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4: Fortune. Le principe, vous le connaissez. D'un côté, il y a un tableau avec des lettres et des énigmes. Vous allez pouvoir les résoudre. Mais pas que vous. Nos trois magnifiques candidats, ici présents aussi. Et ils sont là, pas juste pour s'amuser. Non. Ils sont là aussi pour gagner du pognon, des cadeaux, des voyages et les 20 000 euros en finale. Et c'est parti. Nous accueillons aujourd'hui notre championne, c'est sa deuxième participation. Un tonnerre d'applaudissement pour Maude. Salut Maude.
5: Bonjour.
4: Bienvenue.
5: Merci.
4: Encore une fois. Et nous avons aussi un adversaire de qualité en la personne de Marc. Bonjour Marc. Bien sûr.
6: Oh, putain, je suis heureux d'être là.
4: Ah,
6: vraiment.
7: Je vois, vrai, il est là.
4: C'est bon, viens là.
6: Je t'adore, Eric.
4: Je ne t'adopterai pas, mais tu es dans mon cœur maintenant, parce que tu es joueur de la roue de la fortune. Et nous avons aussi Elsa.
8: Enchantée.
4: J'ai adoré. Très très bonne énergie, Elsa. Alors, tu as gagné, Maud, 22 100 euros.
8: Waouh.
4: En une participation.
8: Ouais, c'est fou.
4: Très belle somme.
8: C'est vraiment pas mal, ouais, pour une première.
4: Alors, ça doit faire plaisir à Serge, cette histoire.
8: Ça fait très plaisir à Serge.
4: Mais Serge, c'est pas son mec. Hein.
8: Non.
3: C'est qui?
8: C'est mon chat roux.
3: Ah, oh, waouh.
4: C'est son chat roux qui tire la chasse d'eau.
3: Intelligent.
4: Ouais. Genre, il va sur les toilettes, il tire la chasse d'eau.
8: Quand on est dessus, quand on n'est pas dessus, pour nous appeler, il fait plein de trucs. Il est trop intelligent et en même temps, il est un peu...
4: Oui, un peu pervers, ouais, voilà. C'est un chat.
8: Voilà.
4: C'est la base du chat. Bien, tu choisis le premier indice. Tu vas choisir Titi ou Robinet. Oh, excellent. Titi ou Robinet. Les auteurs sont à fond.
8: Je vais choisir Robinet.
4: Robinet, ouais. Ok. Alors, on tourne la roue, s'il te plaît. Est-ce que ça serait... Ah, stop. Aïe.
3: Il manque un zéro, là, derrière.
4: Ouais. Grosse arnaque sur le zéro. Voici la première énigme rapide. Ça. Okay. Elsa, tu me dis.
3: Un mitigeur de lavabo.
4: Oui, bravo Elsa.
3: Yeah.
4: Même avec le décalage de temps, t'as réussi. Bravo, tu prends cette première énigme rapide. Marc, comment ça va?
6: Bah ça va et toi?
4: T'as pas trop flippé là à l'instant?
6: Bah, ouais.
3: Je vais faire attention à pas te taper.
4: Tu viens d'où toi,

0: Arc. Je viens de Compiègne, dans le 60.
1: T'as pris l'ascenseur pour venir jusqu'au plateau ou pas?
0: Quelle histoire.
1: Non mais raconte cette histoire.
0: Alors, je travaille à l'aéroport de Roissy-Charles-de-Gaulle.
1: Ah ok.
0: Je travaille dans un service police aux frontières.
1: Ok.
0: Et un jour, en finissant mon service, en fait, pour accéder au vestiaire, je prends l'ascenseur.
1: Ok.
0: Et je suis resté, en fait, j'ai fini à minuit, je suis resté bloqué dans un ascenseur jusqu'à 5h du matin.
1: Ah, horrible.
0: Ah ouais, horrible. Je suis resté tout seul, je respirais plus pendant 5h, je faisais que d'appuyer sur le bouton.
1: Personne t'appelait, t'étais déconnecté de ton téléphone parce que j'imagine que ça passait pas.
0: J'avais plus de batterie, Eric. Alors moi, j'ai jamais de batterie, Eric. Faut le savoir. J'ai jamais de batterie sur mon téléphone.
1: Et alors, attends, mais pardon, cette histoire. Quand tu l'as raconté la première fois, ta chérie, quand t'es rentrée, elle t'a cru ou pas?
0: Franchement, bonne question, elle m'a pas cru.
1: Elle est là, non?
0: Elle est là.
1: Bonjour. T'as un micro ou pas? Comment tu t'appelles?
2: Manon.
1: Manon, tu le crois ou pas?
2: Bon, je pense qu'avec le temps, on peut le croire.
1: Ok, Manon. Ça commence à marcher, mec.
0: Ça va mieux maintenant. Bien joué.
2: Un week-end, j'y croirais pas. Hein.
1: Marc, tu choisis donc le prochain indice. Tu choisis Bling Bling ou Dring Dring.
0: Bling Bling.
1: Bling Bling. Lance la roue, s'il te plaît. L'énigme Bling Bling.
2: Attends. Oh,
3: ah, mais encore
1: 75 euros. Vous êtes abonné. Bon, allez.
3: On va prendre un marqueur. Ah,
1: bah, ouais. Tellement drôle qu'il rajoute 0. Allez, voici l'énigme Bling Bling.

0: Marc.
1: Je vais proposer des bijoux très l'œil. Des bijoux.
0: Oui, Maud.
2: Des bijoux tape à l'œil.
0: Exactement, des bijoux tape à l'œil. Le bling bling. Non, t'as des vrais bling. T'es très bling. Ton bling est très chouette, j'ai envie de te dire. Voilà, en tout cas, bien joué. C'est Maud qui prend cette énigme rapide. Elsa, comment ça va?
3: Bah ça va super.
0: Ouais, mais j'ai l'impression. Toi, tu vis un peu dans une ambiance à la auberge espagnole. T'es en coloc, grosse coloc et tout ça, non?
3: Ouais, on est à 4 dans une magnifique maison rouge avec, par exemple, ma coloc, Elena.
0: Ah, ils sont là.
3: Qui est là aujourd'hui. Fais coucou, Elena.
0: Salut, coucou, Elena. Il y a juste Elena ou il y a d'autres colocs dans la salle?
3: Non, ils sont ailleurs.
0: Ok, très bien. Toi, tu es artiste plasticienne et guide conférencière.
3: Ouais, c'est ça.
0: C'est chouette. Alors, les guides conférencières, c'est quoi? C'est dans les musées, des choses comme ça?
3: C'est mon job alimentaire. Ouais, je suis. Ouais. En fait, j'ai un micro. Okay. Je suis sur un bateau.
0: Ok.
3: Et je suis en mode. Alors là, il y a la Tour Eiffel.
0: Ok.
3: Un jour, il y avait un éléphant dessus. Enfin, bref, ce genre de choses.
0: Ok.
3: Et globalement, je fais des blagues pendant une heure et je parle surtout de faits historiques.
0: Et artiste plasticienne, dans quel style alors tu travailles?
3: Alors, moi, je fais surtout des dessins, de la céramique et de la peinture. Et c'est dans des univers très fictionnels, très colorés.
0: Ok, cool.
3: Mais maintenant, sur mon CV, je pourrais quand même mettre. Vu à la télé.
0: Voilà. Il y a un bon groupe derrière. On m'aime bien. Alors, Elsa, c'est toi qui choisis le prochain indice. Tu choisis babysitting ou babyfoot?
3: Babysitting.
0: Ok, lance la roue. En même temps, je sais pas si je te confierais mes enfants.
3: Eh bien, faut savoir qu'on me confie plein d'enfants, je suis même marraine deux fois.
0: Oh.
3: Eh ouais.
0: Ok.
3: Donc... Juliette, Evan, si vous passez par là, dédicace.
0: Dédicace, les amis. Vas-y, 25 euros. Oh, waouh. Wow. Allez, c'est parti pour les lignes babysitting.

0: Oui, Maude.
1: Philippe Lachaud.
0: Exact, Philippe Lachaud. Il a fait un film qui a fait un énorme carton en 2014, qui était intitulé Babysitting, avec Vincent Dessagna, avec Tarek Boudali, voilà, et puis toute sa bande. Point sur les cagnottes. On a Maude qui a 100 euros, Marc rien, Elsa 75. La partie commence. C'est parti pour le premier tour. C'est parti pour le premier tour. Une énigme rapide pour prendre la main, pour gagner 200 euros. L'indice, c'est en cuisine. L'énigme, la voici.

0: Oh non.
1: Maud.
2: Des feuilles de laurier.
0: Non.
1: Oui. Des
0: feuilles de laurier. Je la
1: fais. Au dixième de seconde près. Oh, ouais. Bravo Maud, tu prends la main. Bravo. Tu prends les 200 euros. Alors, regardons maintenant ce qu'il y a sur la roue. On a la case caverne. 1500 euros de cadeau. Mmh. Mmh. Mmh. La case passe. Non, non, non. Et le reste, c'est de l'argent de rien. À 600 euros, le jackpot redémarre à 0 euros aujourd'hui, puisque Maud, notre championne, l'a brillamment gagné à la précédente émission. L'indice de cette énigme, c'est expression. Voici l'énigme. Maud, tu as la main.

0: 100 euros.
1: Je vais te demander un R, s'il te plaît.
0: Le R. Il y en a 4.
1: Échoue trop fort ?
0: Ouais, un peu trop fort. Aïe, aïe, aïe. Ça s'arrête à temps.
1: Ça
0: 50
1: va,
0: euros.
1: Ça va. Je vais demander un L, s'il te plaît.
0: Le L. Pas de L. Marc, à toi de jouer. Marc a visé la caverne et Elsa se dit. Marc, à toi de jouer.
2: Je vais proposer un S.
0: Le S. Mm-hmm. Y en a-t-il ? Un. Tu prends 250 euros, ça te suffit pour garder la main.
2: Tu vas jouer la caverne ?
0: Oui, j'ai bien compris. C'est pas mal visé.
1: Ah.
0: Ah. Stop, ah. Stop. C'est un peu fort.
1: Oh,
0: un tout talon. Petit peu fort. 75 euros.
2: Un L.
0: Le ah, L, tu l'as déjà demandé. Ah. Tu as perdu. Non, Marc.
3: Oh.
0: Elsa, ouais. À toi de jouer. Tu peux lancer là-haut.
3: Ok. Attention. Calcul, physique.
0: Ok.
3: Ok.
0: Si du premier coup, elle me fait la caverne, c'est fort.
1: Ah.
0: Ah,
3: non,
0: ah, oui. Ah oui. Ah oui. Ah oui. Ah oui. Ah oui. Ah oui.
3: Let's go.
0: Elle est présente bien avec moi, Elsa. Attention, oh bah elle prend pas les marches, elle s'en fout. Elle s'en tient pas place ici. Au top, Elsa. Très bien joué. Oh yes. Elle vient de m'éclater les doigts. Elsa, tu connais les règles? Non, je te les redonne. Tu sais quoi? Alors, je les donne aux téléspectateurs. Tu as 20 secondes pour entrer et sortir de la caverne. 1500 euros de budget, ne pas le dépasser à l'euro près, parce que sinon, tu ne pourras rien remporter dans ta coloc. OK? Tu vas me prendre les cadeaux un par un. Tu les poses ici, sur la table. Au bout des 20 secondes, on fait le compte et on voit si tout est bon.
3: OK.
0: T'es prête? Caverne, ouvre-toi. Première étape. Ouais.
3: Oh, wow!
0: Qu'est-ce qu'on a là? Regarde, il y a la trottinette de ce côté, le téléviseur, la console, le PC portable, il y a plein de trucs, ok?
3: Ouais, c'est good.
0: Ok, let's go.
3: Ok. Une bouilloire, garde les pop à 139 euros.
0: Ok.
3: Et une console à 499 euros.
0: Génial, il reste 10 secondes.
3: Et une trottinette. Et...
0: Ouais.
3: Génial.
0: Pose la trottinette.
3: Ok, ok, ok.
0: La trottinette est 699 euros.
3: Ok.
0: On est pile dedans, c'est parfait. Trop bien. 1337 euros de cadeau.
3: Parfait.
0: C'est parfait. Bravo, Elsa. Tu laisses regagner ta place. Très bien joué.
2: Bravo, bravo.
0: Il y a peu de choses qui me réjouissent autant que la joie des gens, mais alors la tienne est vraiment réjouissante. C'est vraiment un bonheur. Tu remportes la caverne, tu peux soulever maintenant la case caverne et tu vas jouer pour 100 euros maintenant. Quelle consonne?
3: Alors focus.
0: Ouais, focus.
3: Un T.
0: Mm-hmm.
3: Wouh.
0: Ouais, tu prends les 100 euros et tu gardes la main. Tu peux relancer la roue.
3: Ok.

0: Ah oui, elle est en train de faire de la physique. Écoute, c'est vraiment pas mal. Peut-être un peu fort.
1: Mais non, 600.
0: Génial.
1: C'est pas mal quand même.
0: Attends, mais alors attends. Waouh. Elle vit super bien. 600 euros.
1: Et je vais te donner un N.
0: Ok.
1: Oh.
0: C'est Maud qui reprend la main.
2: Moi, si je vais faire des petits calculs.
0: Ok, vas-y.

0: 250.
1: Ça va. Ça
0: ouais,
1: va.
0: C'est bien. Qu'est-ce que tu me dis?
1: Je vais proposer un M comme maman.
0: Ok. Allez.
1: C'est reparti.
0: Ouais, tu gagnes 250€. Tu le sais, avant chaque tour, tu peux décider d'acheter une voyelle pour 200€ ou relancer. Tu as décidé de relancer et cette fois-ci, tu joues pour 100€.
1: Je vais proposer un D, s'il te plaît.
0: Le D, y en a-t-il? Oui, un D.
1: Et là, je vais acheter un A.
0: Ok. Y en a-t-il? Si oui, combien? Deux.
1: Ok, je peux acheter une autre voyelle?
0: Bien sûr.
1: Je vais acheter un I, alors.
2: Ah! Tu lis dans mes pensées. Hein. Midi, bien entendu.
1: Je vais retourner là.
0: €100.
1: Un Q, s'il te plaît.
0: Oui. Ok, bien joué,
1: bien joué. Je vais retourner la roue.

0: 100 euros.
1: Un Z, s'il te plaît.
0: Oui. Ça, c'est très clair.
1: Je vais retourner là-haut.
0: Bah oui. Tourne, tourne, tourne. Du moment que tu évites le pass, tout va bien.
1: Ouais.
0: As-tu l'énigme en entier ou as-tu juste une partie?
1: Je l'ai.
0: Ok. Alors, vas-y.
1: Je vais proposer un H.
0: Tu le sais, il est en plusieurs exemplaires. Il y en a 3, 750 euros d'un coup. Très bien joué.
1: Je vais acheter la voyelle E.
0: Ah, t'es sûr de toi?
1: Non, bah, bon, bah, trop tard.
0: Non, mais c'est bien, mais je pense que t'as déjà la réponse.
1: Ouais, mais c'était pour sécuriser, on sait jamais. Okay. Pour le premier mot.
0: Allez.
2: Oui.
0: Voilà.
1: Ça y est, tu l'as.
0: Alors.
1: Ah, pas zéro, par contre.
0: Non, mais bon, même un peu, ça sera mieux que rien.
1: C'est vrai, c'est vrai.
0: Voilà, 25 euros.
1: Je vais proposer un C.
0: Ben voilà, c'est la seule qui reste. Et il y en a deux, et il n'y a plus de consonnes. Et tu me dis...
1: Chercher midi à 14h.
0: Exactement.
3: Bravo.
1: Merci.
0: Chercher midi à 14h, ça veut dire compliquer les choses inutilement. Voilà, trouver des problèmes à la place des solutions. Tu remportes ce premier tour, bien joué Maude. Tu prends 1350 euros dans ta cagnotte, ça c'est très bien joué. Petit point sur les cagnottes. Nous avons Maude maintenant qui a 1450 euros, Elsa 75, Marc rien. C'est parti pour le deuxième tour, le tour musical. Compteur de garçon, t'as zéro. Nouvelle énigme rapide pour 200 euros pour prendre la main. L'indice, c'est automatique. Et voici l'énigme.

0: automatique. Oui, Maud ?
1: Le réflexe rotulien.
0: Exactement.
2: Oh, wow, bravo.
0: Le réflexe rotulien, tout le monde le connaît, mais c'est vrai que peu connaissent le nom. Vous savez, c'est ce petit réflexe quand le médecin tape avec le petit marteau juste dans le tendon sous la rotule, et bim, t'as une petite réaction. Bien, voyons ce qu'il y a maintenant sur la roue. Nous avons une case à 1 500 €. Ça, c'est cool. On a une case banqueroute. Ah, non, merci. On a la case mini-roue qui vient d'arriver. Quelqu'un veut me faire le jingle de la mini-roue?
3: Ok, vas-y, let's go.
0: Let's go, ok. Ok, t'es prête? Let's go!
3: L'ami!

0: parfait. T'es rentré dans le top 3 direct.
1: Super.
0: T'es dans le top 3 des meilleurs jingles ever. Waouh. Voici maintenant l'énigme musicale. Une chanson aujourd'hui à deviner. Si vous m'en devinez, l'interprète, c'est 200 euros supplémentaires. Voici l'énigme. Maud, c'est toi qui commences.

0: 300 euros.
1: Je vais proposer un S.
0: Le S. Il y en a deux, super, 600 euros. Du okay. premier coup, tu es déjà à 800 euros.
1: On va éviter le pass. Et le banqueroute.
0: Voilà, faut éviter pas ces banqueroutes, c'est vraiment les deux cases. Non, tu passes,
2: Ah, ça va, t'es bon.
0: Allez, 250 euros.
1: Un T, s'il te plaît.
0: Oui. C'est vrai que tu joues un peu avec le feu.
1: Ouais, je flirte avec le banqueroute. Hein.
0: Ouais, tu joues un peu avec le feu, là. 100 euros.
1: Un C, s'il te plaît. OK.
0: Tu avances. Il y avait en effet un C.
1: Aïe, aïe, aïe. Non.
0: Juste. Maud, 250 euros.
1: Un D, s'il te plaît.
0: Le D. Parfait. Alors, il faut que tu changes de force hein, au prochain tour, parce que sinon, tu vas
1: être... Et je pense que je vais acheter une voyelle.
0: OK.
1: Je vais acheter un A. Je vais retourner la roue.
0: OK.
1: Mais plus fort cette fois-ci.
0: Ouais, beaucoup plus fort ou beaucoup plus faible.
1: Enfin, pas trop fort non plus. Hein. Et elle passe pas loin.
0: Oui, mais ça va, tu passes les deux.
1: Ah.
0: Tu passes les deux et te voici maintenant dans une zone un peu plus tranquille. Là... Mmh. 400 euros.
1: Je vais proposer un Q.
0: OK. Il n'y en a pas.
2: Je vais pouvoir jouer.
0: Marc.
2: Alors, je vais tourner la roue.
0: Oui. Tu ne peux rien faire de toute façon. Tu n'as pas d'argent pour acheter des voyelles et la maison ne fait pas crédit.
2: Non, pas la mini-roue.
0: Ah, un peu fort pour la mini-roue. 200 euros.
2: Je vais proposer un R.
0: Pas de R. Elsa, c'est toi qui joues.
3: Yeah. OK.
0: OK. Physique.
3: Physique. Okay. Physique.
0: OK.
3: Physique.
0: Attention, Victor, tu vas perdre la main.
3: Ah non.
0: C'est bien, c'est bon.
3: Elle a glissé.
0: Ouais, j'ai vu ça a glissé. Ça a glissé, c'est pas grave. Au prochain tour, au prochain tour. Si tu trouves une bonne lettre pour 400 euros.
3: Et je vais te proposer un N.
0: Oui, très bien. Ça se rapproche de la mini-roue, mais ça va être un peu court.
3: Ouais. Vas-y. Vas-y. Bah non.
0: 50 euros.
3: Et je vais te proposer un H. Ah.
0: Il y en a un. Tu as 450 euros. Alors, un peu fort cette fois-ci.
3: Là, j'ai pas fait de physique, c'est pour ça.
0: Oui, t'étais pas... Mais par contre, la case est belle, puisque tu joues pour 450 euros.
3: Ok, je vais te proposer un M, s'il te plaît.
0: Oui, le M. C'est même très bien, puisqu'il y en a deux, tu prends 900 euros d'un coup.
3: Ok. Ah là, ok, je focus sur la roue, pas la banqueroute.
0: Non, non, c'est bon, ça sera pas assez fort pour la banqueroute, mais malheureusement... Ouais.
1: Aïe.
3: Je vais te proposer un L, s'il te plaît.
0: Il y en a quatre.
3: Je vais acheter une voile.
0: Oui.
3: Je vais t'acheter un E.
0: OK.
3: Je vais acheter une autre voile. Un I. Je suis pas très forte en variété française. Agathe, viens m'aider.
0: Okay. 950 euros.
3: Je vais t'acheter un O, s'il te plaît.

0: Et pour 200 euros supplémentaires, est-ce que tu connais l'interprète?
1: Je sais pas d'où ça vient.
0: Non, c'est pas.
1: Non, je sais pas.
0: Non. C'est Patricia Cass, les amis. C'est Patricia. Énorme titre de Patricia Cass.
2: Soyez pas trop jalouse, mademoiselle Marie Rousse.
0: Et c'est Didier Barbelivien qui avait été l'auteur et le compositeur de ce tube énorme. Alors, bravo en tout cas, Elsa, tu remportes ce deuxième tour. Tu encaisses 800 euros, ce qui fait que maintenant ta cagnotte est à 875 euros.
1: Yeah.
0: Marc, rien pour le moment. T'as bougé, Marc, t'en fais pas, c'est pas fini, c'est loin d'être fini.
1: Maud continue sur la lancée.
0: Est en tête avec 1450 euros. Le jackpot a un petit peu grimpé, il est à 1300 euros. C'est parti pour le troisième tour. De l'autre côté, énigme rapide. L'indice, c'est monde animal. L'énigme, la voici.

0: Oui, Maud.
1: Une veuve noire.
0: Exactement, une veuve noire. 200 euros pour Maud, bien joué Maud. La veuve noire, araignée extrêmement venimeuse, ne pas toucher, ne pas caresser.
1: Non.
0: Quoi de neuf dans le troisième tour? Alors, on a la case mystère, 500 euros d'un côté. Mais qu'y a-t-il de l'autre côté? Il va falloir avoir le courage de la retourner.
2: Mystère.
0: Mystère. La bonne poche, dans une de ces enveloppes, il y a 1000 euros. Dans l'autre, qu'y a-t-il? Mystère, voilà. Fouillez la bonne poche. Le jackpot est à 1300 euros. L'indice de l'énigme, c'est exploit sportif. Un très bel exploit sportif. C'est toi, Maud, qui a la main.
1: C'est parti.
3: Oula. Oula là. Ça va.
0: 100 euros.
1: Je vais te demander un S, s'il te plaît.
0: Le S. Oui, il y en a un, ça suffit pour garder la main.
2: Tu l'évites à chaque fois, hein.
1: Ouais. Un T, s'il te plaît.
0: Le T.
1: J'essaie de partir de cette zone-là.
2: T'as bien fait de lancer plus fort, là.
4: Vise à bonne.
1: Ah!
2: Oh!
1: Non.
2: Oh!
0: Trop fort!
4: C'est pas loin.
0: 100 euros.
1: Un L, s'il te plaît.
0: Excellent.

0: 300 euros.
1: Un R, s'il te plaît. Mmh.
0: Bien. Il y en a 4, ça te fait 1200 euros de plus. Ça, c'est très bien joué. 1800 euros dans ta cagnotte.
1: Un D, s'il te plaît. Je vais acheter une voyelle. Mm-hmm. Je vais acheter un E, s'il te plaît.
0: Oui.
1: Bah, je vais acheter un A aussi, s'il te plaît.
0: Oui.
2: AB.
0: Beaucoup plus utile.

0: 600 euros.
1: Je vais proposer un B.
2: Le B ?
0: Et non. Marc, tu as une partie de l'énigme ou l'entièreté ?
3: Une partie, ouais.
0: Ok. Alors, voilà les belles cases, la 450 et la 600.
4: Pas mal.
0: C'est la meilleure case.
3: Je vais proposer un G.
1: Je ne l'ai pas du tout.
0: Tu ne l'as pas ? Tu vas deviner, tu vas voir.
3: Tu peux proposer une voyelle ou...
0: Tu peux bien sûr acheter une voyelle, oui.
3: Un O.
0: Le O ?

0: en a 4.
1: Montez la cagnotte.
0: Allez, là, tu restes dans les très bonnes cases. C'est bien visé, tu es régulier dans ton tir. 600 euros de nouveau.
1: Je vais proposer un N.
0: Absolument, il y en a 4. Là, tu prends 2400 euros.
2: Ok.
0: Tu as 2800 euros.
1: Je vais jouer.
0: Ok.
1: Vas-y, tu peux.
0: Stop. 150.
1: Je vais proposer un Y.
0: Eh ben non, c'est une voyelle, Y. Oh, eh ben oui. Oui. Eh non. Eh oui. Les voyelles, on les achète et les consonnes, on les propose. Elsa.
2: Non, ouais, ok, c'est bon. Ok.
0: 400 euros.
2: Et je vais te demander un V. Mais j'ai trop peur, la banque groupe, elle fait peur. Dégage.
0: Attention, on passe.
2: Non, non,
0: attention,
2: non,
0: on passe.
2: Non,
0: attention,
2: non,
0: on passe. 500 euros. Je te dis, heureusement qu'on n'en a qu'une comme elle, hein, parce que trois candidats comme ça, ce serait la folie. Une lettre, s'il te plaît.
2: Une lettre, ouais. Je vais te demander un C, s'il te plaît.
0: Oui, le C, c'est bien joué. Alors, le C... Il y en a deux, ça fait 1000 euros de plus.
2: Et là, j'ai trop peur, donc j'ai proposé la phrase.
0: Ok.
2: Donc, c'est la victoire de Yannick Noah à Roland-Garros.
0: Oui, bravo. Oui. Bravo. Très bien joué. C'est le premier tube de Yannick Noah, chanteur, après sa carrière au tennis. Il a gagné en 1983 Roland-Garros en solo, en finale contre Mats Wilander. Tu remportes ce troisième tour. Tu prends 1400 euros. Bien joué, Elsa. Petit point sur les cagnottes. On a Maud qui a 1450 euros. Marc qui pense que le Y est une consonne. Et Elsa qui a 2275
1: bravo.
0: Euros.
1: Bravo.
0: Le jackpot est à 1900 euros.
1: Bravo, bravo.
0: Vous allez pouvoir tenter de le gagner.
1: Bravo.
0: C'est parti pour le quatrième tour, la manche question. Une nouvelle énigme rapide qui vous permet de prendre la main, gagner 200 euros. L'énigme a pour indice en temps réel. Et la voici.

0: Oui, Maud.
1: La messagerie instantanée.
0: Bravo, bravo. Bien joué, Maud. Merci. Super. Bravo. Bien, messagerie bravo. Instantanée pour communiquer en direct avec par ordinateur ou par téléphone. Voilà. Allez, on va regarder ce qui se passe du côté de la roue. On a la 750 euros d'un côté, la 2000 euros d'un côté, le jackpot qui vaut quand même 1900 euros. C'est quand même pas mal. Et on a aussi, évidemment, la plus belle de toutes les cases, le filet garni. Qu'est-ce qu'on a dans le filet garni? C'est la plage. Lille avec Maurice. C'est magnifique, madame.
2: Je veux le même look.
0: L'indice de l'énigme, c'est « ça coule de source ». Voici l'énigme, c'est une question. Si vous répondez à la question, c'est 200 euros supplémentaires sur vos cagnottes. Maud, c'est toi qui commence.
1: C'est parti.
0: Ok.
1: Passe.
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0: Maud, c'est toi qui commence.
1: C'est parti.
0: Ok.
1: Passe. Non. Bah non.
2: Oh,
10: pas de chance.
1: Dommage.
0: 500 euros. J'aime bien cette petite ambiance. Qu'est-ce que
1: Je
0: tu me dis pour
1: ça? Je vais proposer un L, s'il te plaît.
0: Oui. Il y en a 5, 2500 euros d'un côté. Je vous l'ai dit, la quatrième manche, souvent, elle fait monter très vite les cagnottes. Alors, évitez la banqueroute, évitez le pass, tout va bien. Et tu joues pour 250 euros.
1: Je vais te proposer un Q, s'il te plaît.
0: Oui.
10: Jackpot,
0: hein. Ah, peut-être un 750, mais ça sera peut-être juste. Ah, dommage. 250.
1: Un T, s'il te plaît. Mm-hmm. Pareil, mais un cheveu à côté. Ce serait super.
0: À peine plus fort serait fantastique, mais ça sera un peu trop court de nouveau. Alors, 100 euros.
1: Un R, s'il te plaît. Mm-hmm. Acheter une voyelle.
0: Ok.
1: Le E, s'il te plaît.
10: Bien joué.
2: Ah, waouh.
1: Pas mal.
0: Très utile, ce...
10: Bravo.
0: Très utile.
1: Je vais aussi acheter un A. Mm-hmm. Ok. Je vais te demander un S, s'il te plaît. Ok. Je vais acheter un U.
0: Oui. Intéressant aussi. Il y en a 4.
1: Ah, non. Dommage.
0: 400 euros.
1: Un D, s'il te plaît.
0: Le D. Super, tu prends les 400 euros.
1: Et je vais acheter un O.
0: Oui. Il y en a un.
1: Eh bien, je vais acheter un I.
0: Oui. Il y en a deux. Et cette fois-ci, il n'y a plus de voyelles. Tu l'as, Elsa l'a.
1: Je l'ai pas.
9: Eh ben, faut relancer.
1: Eh ben, je vais tourner.
9: Faut relancer.
1: Je vais peut-être l'avoir. Ah, je l'ai en partie.
9: Bon, ben voilà, avec peut-être les lettres que tu as, ça peut t'aider. Oui, le filet gagné. C'est la plage pour toi. Merci beaucoup, mon mec. Oups. Ok, c'est pas grave. Allez, c'est pas grave. Hop. Ok. On a quoi ? On a un bob absolument magnifique.
1: Un petit bob sympa.
9: On a des lunettes absolument magnifiques. Regarde, il y a un petit crabe sur les lunettes.
1: Génial.
9: Les tongs requins. Le petit sac de plage pour enfants. Et il est trop chouette parce que je crois que dedans, regarde, t'as un petit moulin.
1: Il adore l'eau en plus.
9: Tu peux jouer et tout, c'est trop chouette. Et le ballon de plage, c'est super.
1: Eh bien, merci beaucoup.
9: Tu peux soulever la caisse filet garni.
11: Bravo.
9: Tu joues pour 300 euros.
12: Bravo à toi.
9: Alors.
1: Je propose un M, s'il te plaît.
9: Oui, le M, il va bien t'aider si t'as pas l'un des deux mots.
1: Bah ça y est, je l'ai.
9: Tu as tout. Ouais. Super. Et maintenant, tu as 3650 euros. Belle somme.
1: Je vais continuer.
9: Allez, ok.
1: Je suis joueuse.
9: Ouais, elle est joueuse.
12: Bien joué.
1: J'ai pas grand-chose à perdre, ça va.

0: arrête.
1: Je vais me border l'œil.
2: Quand même.
3: Ouais.
2: Tout va bien.
1: Ça va.
3: T'as de la chance, hein.
1: C'est pas grâce à toi. Hein.
2: Tu joues pour 75 euros.
1: Un F, s'il te plaît. Et je vais pas être plus joueuse que ça.
2: Ok.
1: Je vais proposer, quelle est la formule chimique de l'eau ?
2: Exactement. Alors, on parle de la molécule d'eau, ouais, qui est composée de quoi ? Alors, comment ça s'appelle ?
1: H2O.
2: Exactement, H2O. Deux atomes d'hydrogène, un atome d'oxygène, H2O. Tu remportes ce quatrième tour et tu mets 3925 euros dans ta cagnotte.
1: C'est pas mal.
2: Très belle manche, Maud.
1: Merci.
2: Petit point sur les cagnottes. Marc et Elsa n'ont pas pu s'exprimer pendant ce tour puisque Maud a pris la main, elle ne vous l'a pas donnée. Marc est toujours zéro, pardon. Elsa 2275 euros et Maud 5375 euros.
3: Bravo.
2: Le jackpot sera remis en jeu à la prochaine partie, il démarre à 1900 euros. C'est parti pour le dernier tour. Bien, maintenant vous jouez avec l'ensemble de vos cagnottes. Je vous rappelle que c'est la personne qui aura le plus d'argent à la fin de cette manche et non pas celle qui va trouver l'énigme, qui sera sacrée championne ou champion. On joue maintenant avec une dernière énigme rapide qui cette fois-ci vous rapporte 500 euros, dont l'indice est destination touristique. Voici l'énigme. Destination touristique. Ah. Oui, Elsa.
3: Le parc de Yellowstone.
2: Ouais. Exactement. Yeah. Bravo, Elsa. Tu prends la main, tu prends les 500 euros.
3: Okay.
2: C'est très bien, ça te permet d'avoir le destin des trois joueurs entre tes mains pour le début du tour. La cinquième manche, c'est un paquet de cases qui peuvent changer votre destin aux uns et aux autres. La case 5000 euros, des nouvelles banqueroutes, la 1000 euros qui vient d'arriver, le diviseur qui vient d'arriver, la case échange et puis les autres cases que vous connaissez. Okay. L'indice de l'énigme, c'est pardon, avec un point d'exclamation, pardon.
1: Pardon.
2: C'est toi qui commence, Elsa.
3: Ok, et je vais te demander un S, s'il te plaît.
2: Le S.
3: Ah ouais.
2: Il y en a qu'un.
3: Et je vais t'acheter une petite voyelle.
2: Allez.
3: Un E.
2: Ok.

0: Alors le diviseur serait extra pour toi pour rattraper Maud. Mais la 450 et la 600 sont très bonnes aussi.
1: 600, c'est très bien, c'est très bien.
0: C'est très, très bien.
1: Je vais te proposer un thé, s'il te plaît.
0: Le thé. Et en effet, c'est très bien. Il y en a trois. Okay. Tu prends 1800 euros d'un coup. Ce qui fait maintenant que tu as 4525 euros. Tu es à 850 euros d'écart avec ta concurrente directe Maud.
1: Et je vais te racheter une petite voyelle.
0: Oui, vas-y.
1: À nouveau.
0: Ouais.
1: Un A de amour.
0: Oh oui.
1: Parce que c'est ça qu'on veut dans la vie.
0: Bah oui, évidemment. Oui.
1: Ça va.
0: Il y a pas mal d'amour. Alors, pour toi, ce qui serait chouette, c'est la 1000 euros, évidemment.
1: Pas la banque, passer.
0: La 400 serait pas mal aussi.
1: 400, c'est pas mal.
0: Ouais.
1: Ça me va.
0: Ok.
1: Et je vais t'acheter un N, s'il te plaît.
0: Enfin, tu me proposes un N, et parce que le N,
1: ah oui,
0: je te le donne.
1: Là, je te le propose. S'il est gratuit, je le prends.
0: Hein. Il est gratos.
1: Eh ben, un N, alors.
0: Alors, un N. Cinq N, bien tu fait. Prends 2000 euros, tu passes en tête. Tu as 6325 euros. C'est-à-dire que si tu me donnais la réponse maintenant, tu gagnerais et tu serais la nouvelle championne.
1: Je vais t'acheter un U.
0: Ok.
1: De Hurluberlu.
0: Hurluberlu.
1: Peut-être qu'il y a un H devant, je sais pas.
0: Quoi qu'il arrive, c'était chouette. Il y en a trois.
1: Je vais t'acheter un I, s'il te plaît.
0: Oui. Y a-t-il un I ? Il y en a un.
1: Je vais t'acheter un O, s'il te plaît.

0: le haut. Et maintenant, il n'y a plus de voyelles. Alors, normalement, ça devrait s'arrêter avant le pass, donc tout va bien pour toi. 300 euros. 300 euros, tu me dis ?
1: Un L, s'il te plaît.
0: Le L.
1: Ok.
0: Il y en a bien un.
1: Pas la banqueroute. Pas la banqueroute.
0: Alors, les lettres, okay. Les consonnes.
1: Ok, un C, s'il te plaît.
0: Il y en a deux, c'est très bien joué.
1: Okay.
0: Il faut de nouveau relancer tant que tu n'as pas la réponse complète. Et faire attention aux mauvaises cases. Ouh, c'est tendu. Vous sentez la tension?
1: Mais pourquoi? Non, je ne suis pas obligée d'échanger. Non!
0: Alors là, tu as deux possibilités.
1: Ok, si je... Vas-y.
0: Soit tu me donnes... Bon, j'imagine que la personne avec qui tu peux échanger, c'est Maud. Le problème, c'est qu'elle a 700 euros de moins que toi. Comme elle a 700 euros de moins que toi, si tu échanges avec elle, tu te retrouves en deuxième position. Tu n'es plus en position d'être vainqueur, mais tu auras toujours la main et tu pourras continuer à chercher l'énigme et gagner de l'argent et tenter de redépasser cette somme. Sinon, tu me donnes une mauvaise lettre, tu gardes les 6075 euros, tu restes en tête, mais cette fois-ci, c'est Maud qui aura la main et qui aura la possibilité, elle, de gagner les 700 euros manquants et de redevenir championne.
1: Ouais.
0: Que fais-tu?
1: Je vais proposer une lettre et c'est le R, s'il te plaît.
0: Il faut d'abord que tu me dises avec qui tu veux échanger.
1: Ah, je suis obligée d'échanger quand même.
0: Ah bah oui, t'es obligée.
1: Bah avec toi, du coup.
0: Ouais, avec Maud. Donc le R. Alors, tu gardes la main et maintenant tu as 5375 euros, okay. Ce qui veut dire que tu as 700 euros à rattraper pour devenir championne.
1: Okay.
0: Il faut bien viser, il faut gagner ces 700 euros ou diviser en effet Maud.
1: Non, non, non, non, vas-y, ok.
0: Alors, qu'est-ce que tu me proposes pour 150 euros?
1: Mon cerveau est vide,
0: oui.
1: Mais un P.
0: Le P. Le P, tu gagnes 300 euros.
1: Okay. Finally. Donc je vais te proposer.
0: Alors non, attends, écoute-moi.
1: Oui.
0: Écoute-moi, tu es en deuxième position,
1: oui.
0: Tu as 400 euros d'écart.
1: Vrai.
0: Il faut que tu gagnes plus de 400 euros et après tu pourras proposer. À toi de jouer. Alors.
1: Ok.
0: C'est un peu faible.
1: C'est très bien. C'est
0: 100 euros, tu me proposes une lettre.
1: Un M.
0: Et tout va jouer sur ce dernier coup.
1: Ouais.
0: Le suspense est à son
1: comble. Là, il faut que j'ai au moins 300 euros.
0: Voilà. Il faut que, absolument que tu tombes sur une case de 300 euros ou plus si tu veux devenir championne.
1: Ok, j'y vais.
0: Ouais. Ou le diviseur.
1: Vas-y, ma belle. Vas-y, Caroline. Tu peux le faire.
0: Ou l'échange.
1: L'échange me va très bien. L'échange me va très bien.
0: Stop.
1: Non.
0: Aïe, pour 100 euros, bon. Tu me dis une dernière lettre.
1: Bah ouais, un H.
0: Mais oui, le H.
1: Oh non, je suis trop triste.
0: Oh, il y avait un paquet
1: c'est
0: de
1: la vie d'un.
0: Le H et tu me dis...
1: Louper une marche et se rattraper à un inconnu.
0: Eh ouais. Aïe. T'aurais pas joué le R,
1: mais
0: t'aurais
1: oui.
0: joué après,
1: mais
0: t'aurais
1: oui.
0: gagné. Mais pour 100 euros... C'est Maud qui redevient notre championne.
2: Merci.
0: C'était franchement Elsa. T'es partie avec une belle caverne. T'as fait une partie exceptionnelle. On peut applaudir très fort Elsa pour cette partie de dingue. Marc, merci aussi d'avoir joué
3: merci
0: avec nous.
3: Merci à toi.
0: Merci.
3: Elles sont trop fortes.
0: Ouais, non mais c'est, trop ouais, c'était très fort.
3: Elles sont très fortes.
0: Vraiment. Merci. Franchement, trop bien.
3: Très
0: allez, vas-y Marc.
3: Merci.
0: On t'embrasse aussi. Bon retour.
2: Pas loin. Hein.
0: Maud, tu l'as échappé belle à plusieurs reprises.
2: Vraiment.
0: Et tu redeviens championne et tu gagnes 6075 euros.
2: Yes.
0: C'est très bien joué. Et c'est parti pour la finale. Alors, 24 enveloppes maintenant devant toi.
2: 24.
0: Que d'émotion. 1500 euros jusqu'à 20 000 euros de gains. Mais aussi un très beau voyage aujourd'hui, la République dominicaine comme
2: oh là
0: destination,
2: là.
0: Regarde. Ah oui, c'est beau. 8 jours pour deux en hôtel 4 étoiles, tout compris. Bon, tu tournes la roue ?
2: Oui.
0: C'est parti. Parfait, tu me donnes le petit carton. On va vérifier à l'aveugle, Maintenant, je vais découvrir l'indice de l'énigme. L'indice de l'énigme, c'est ouvrage.
2: Ouvrage.
0: Voici l'énigme. Maintenant, on va t'offrir 6 lettres, 5 consonnes, une voyelle les plus utilisées en langue française. Le R, le S, le T, le L, le N et la voyelle, le E.
2: Ah.
0: Il n'y a pas plus. Donc à toi maintenant de me proposer 3 consonnes et une voyelle, et puis tu auras 10 secondes pour trouver la solution et gagner ce gain. Qu'est-ce que tu me proposes ?
2: Je vais proposer un V, un M. Mm-hmm. Vous m'avez donné le L, hein ?
0: Oui.
2: Un C ?
0: Oui, le C.
2: Et maintenant une voyelle, c'est ça ?
0: Oui.
2: Le A.
0: Le A, parfait.
2: Oh là là. Achète, non. c'est ouvrage. Aucune idée.
0: Ah oui, c'était un ouvrage architectural.
2: Oh là là, j'aurais
0: jamais eu. Ici, moi non plus, je t'avoue que j'étais aussi parti sur des titres de livres et je t'avoue que je n'avais pas. Oh non.
2: Oh non.
0: C'est le voyage que tu n'as pas gagné aujourd'hui, mais... Attends, ta cagnotte, au bout de seulement 2 parties, est à 28 175 euros. Ça, c'est génial.
2: Yes.
0: Le jackpot démarrera à 1900 euros dans la prochaine émission. Je vous souhaite une très bonne soirée à tous sur M6. Je vous embrasse très fort. À bientôt.

0: Bonjour à tous, bienvenue dans la roue de la fortune. Le principe, vous le connaissez, à ma droite, vous avez le fameux mur de l'aide. Devant moi, trois candidats qui vont tout tenter pour gagner le plus d'argent, des voyages, des cadeaux à l'autre bout du monde. Et bien sûr, tenter de décrocher les 20 000 euros en finale. Bien, nous retrouvons notre championne, c'est sa troisième participation.
1: Bravo.
0: Un tonnerre d'applaudissements pour Maud. Bonjour Maud.
2: Bonjour.
0: Ça va bien?
2: Ça va bien et toi?
0: Ça va bien, je te remercie. Contre elle aujourd'hui, il y aura Thomas.
3: Salut Eric.
0: Bonjour Thomas.
3: Ça va la forme?
0: Ça va super et toi?
3: Ça va super aussi.
0: Bon.
3: Très grand.
0: Et nous avons, bah, content aussi de t'accueillir. Et nous avons aussi Sonia. Bonjour, bonjour Sonia, bienvenue. Bien. Alors Maud, tu as gagné 28 175 euros. Tu es stagiaire graphiste,
2: oui.
0: Donc tu commences tout juste à rentrer dans la
2: vie
0: professionnelle. Donc 28 175 euros, c'est beaucoup quoi. Ouais. Tu as déjà une petite idée de ce que tu vas faire avec cet argent?
2: Bah déjà, je vais me faire un petit peu plaisir.
0: Okay.
2: Je vais faire plaisir à mes proches.
0: Okay.
2: Et je vais tenter de faire un voyage.
0: Okay.
2: Potentiellement le gagnant final.
0: Oh, ah oui, d'accord. Parce que hier, tu as joué pour le voyage,
2: ouais.
0: Mais tu n'as pas gagné le voyage. Tu partirais avec qui?
2: Je partirais avec ma meilleure amie, Gassia.
0: Oh, trop chouette. Et ton mec?
2: Bah, il a la phobie de l'avion. Donc,
0: ah oui.
2: Après, il on peut partir en Europe. Hein, mais
0: il s'appelle comment ton mec?
2: Il s'appelle Rémi.
0: Rémi. Salut, c'est chouette de découvrir que ta chérie préfère partir avec sa meilleure amie qu'avec toi. Tu as un micro ou pas, Gassia? C'est bien Rémi.
2: Non, wow, c'est Rémi.
0: Même moi, je vous confonds. Même moi, je ne sais pas qui est qui tellement. Elle n'est pas là, ta meilleure amie?
2: Non, elle n'est pas là. Pas
0: alors,
2: pitié.
0: Rémi est venu. Oui. Il te soutient.
2: Ouais.
0: Tu l'emmènes pas en voyage.
2: Je suis une horrible
0: Gassia, petite. Cette garce, elle n'est même pas là. Et tu l'emmènes en vacances.
2: Ah, je suis horrible.
0: Rémi, qu'est-ce que tu penses de ça?
3: Moi, je peux pas l'avion, donc...
0: Ouais, donc, t'as abandonné.
3: C'est pas grave, ouais.
0: Oui, mais tu sais, il y a le bateau, il y a le train, il y a la voiture.
3: Le train, ça va, le bateau aussi.
0: OK.
3: Non, c'est pas possible.
0: OK. Bon, tu vas choisir le premier indice. Tu choisis Triple Axel ou Axel Red?
2: Triple Axel.
0: Triple Axel, lance la roue. Alors, je viens de découvrir qu'il y avait une vis ici sur la table. C'est sans doute une vis de ma chaise. Et fort probable que

0: Elle ne dure pas toute l'émission. Bien, alors, nous jouons pour 50 euros. Voici l'énigme triple Axel. C'est parti.
1: Je reconstruis mon siège.
0: Oui.
2: Le patinage artistique.
0: Le patinage artistique. Mais oui, triple Axel. Voilà. C'est quand un patineur fait un appel et fait 3,5 tours en l'air.
2: C'est trop beau.
0: C'est beau, voilà. C'est magnifique. Et c'est flippant. Bien, Thomas, comment ça va?
3: Mais hyper bien, la forme.
0: Bon, qu'est-ce que tu fais dans la vie? Oui, qu'est-ce que tu fais dans la vie?
3: Je suis étudiant,
0: oui.
3: Dernière année. Donc, oui. Finis les études après et on continue.
0: Dans quel domaine?
3: Au quotidien, on travaille dans le sport.
0: Oui, c'est pour ça que tu es en pleine forme.
3: Voilà. On essaye.
0: Ouais, c'est vraiment, vraiment bien. Alors, tu vas pouvoir choisir le premier indice. Tu choisis track ou troc?
3: Track.
0: Le track lance la roue.

0: Thomas.
1: Non, pardon. Non,
2: ok. Ouais.
0: Mets un petit coup de trac.
3: L'angoisse du comédien.
0: Exactement, Sonia. Bien joué. Bravo. Heureusement, t'as appuyé juste avant de parler. Tout va bien. Tout va bien. Tu l'as, parfois l'angoisse de la scène.
3: Un petit peu quand même.
0: Oui. Ouais. Parce que, donc Sonia, quel est ton métier?
3: Je suis chanteuse d'opéra et comédienne, mais je fais aussi de la peinture.
0: Ok, magnifique. Donc tu es multitalentueuse.
3: C'est ça.
0: T'as plusieurs cordes à ton arc. Ah, j'ai pour la première fois depuis le début de la création de ce jeu, j'ai hâte pour le jingle de la mini roue. Première fois que j'ai hâte. Oui, c'est magnifique ça. Alors, donc, la peinture, l'art lyrique, comédie. Et alors, est-ce que tu as des préférences dans tes pratiques? Est-ce que
3: t'as plutôt... Ah, bah, l'opéra en premier.
0: Opéra en premier?
3: Ouais, l'opéra.
0: Alors, est-ce que tu as un opéra préféré?
3: Madame Butterfly.
0: Ok.
3: Ah,
0: okay.
3: Oui.
0: Alors, un petit air comme ça?
3: Alors, là, je vais vous faire Janis Kiki.
0: Ok.

0: Merci beaucoup. Vous avez le frisson aussi ou pas? Vous sentez la qualité de la voix qui fait frissonner jusqu'au tréfonds de nous. C'est magnifique. Merci beaucoup, Sonia. Alors, toi, tu vas choisir le prochain indice. Tu vas
1: avant
0: choisir...
1: ça?
0: Oui, dis-moi.
1: J'ai ramené quelque chose quand même pour
0: c'est
1: toi.
0: C'est génial, parce que je suis soudoyable à 100%.
1: Voilà, mais alors, c'est juste parfait. Si je gagne. Hein.
0: Non.
1: Si.
0: Alors, sache que, malheureusement, je dis tout le temps, je fais croire que j'ai du pouvoir, mais je n'ai aucun pouvoir.
1: Ah bah, je repars avec. Hein.
0: Je suis dégoûté. Bah, de toute façon, ta voix était déjà un cadeau. Ah!
1: Tiens.
0: Oh, waouh!
1: Magnifique!
0: Oh, waouh! C'est très gentil. Merci beaucoup. Merci.
1: De rien.
0: C'est chouette. C'est chouette, c'est bon. J'ai l'air beaucoup plus gentil d'habitude. Donc,
1: on verra à la fin hein, si j'ai gagné.
0: Ouais, bien joué. Non, je pense que tu perçois chez l'autre en fait ce qui t'appartient. Donc je trouve que il y a sans doute de la gentillesse chez toi, une certaine douceur, voilà, une tendresse. Bon, c'est très joli. Merci beaucoup.
1: De rien.
0: Merci beaucoup. Tu choisis quel indice? Tu choisis erreur de jeunesse ou assurance vieillesse?
1: Erreur de jeunesse,
0: allez, lance là-haut, s'il te plaît.

0: 300 euros. Voici l'énigme erreur de jeunesse. J'en ai fait, moi, des erreurs de jeunesse. Et je continue à les payer, je peux vous dire. Oui, Maud.
1: L'école buissonnière.
0: Exactement, l'école buissonnière. Je l'ai faite aussi, l'école buissonnière. Et je suis toujours en train de le payer. Tu remportes...

cette énigme. Faisons un petit point sur les cagnottes. Maud, 350 euros. Thomas, rien pour le moment. Sonia, 300 euros. Et c'est parti pour le premier tour. Bien. Quant à nous, on va jouer une énigme rapide, comme les trois précédentes. Elle rapporte 200 euros cette fois-ci. Et elle vous permet de prendre la main. L'indice, c'est fragile. Et voici l'énigme.

0: Oui, Maud.
1: Un château de cartes.
0: Exact, un château de cartes. En effet, par définition, c'est fragile. Un petit souffle et il s'effondre. Découvrons ce que la roue nous réserve maintenant. Sur le premier tour, on a la case caverne, 1500 euros de cadeaux. La case passe, c'est la seule mauvaise nouvelle, des gains de rien à 600 euros. Le jackpot démarre aujourd'hui à 1900 euros. L'indice du premier tour, c'est mathématiques sentimentales. Vous allez voir, ça va vous parler une fois que vous aurez compris de quoi il s'agit. Voici l'énigme. Maud, tu lances la roue.

0: 100 euros.
1: Un S, s'il te plaît.
0: ES.
1: Un S.
0: Oui, hein, ça suffit pour garder la
1: S,
0: main.
1: J'ai un S.
0: C'est ça. Exactement. On est à tes ordres. Tu me dis un S, t'as un S. €250.
1: Un R, s'il te plaît.
0: Un R, tu en veux combien?
1: Plusieurs.
0: Ok.
1: Au moins 5.
0: Ok, on va voir. Attends, ah. Plusieurs, il y en a plusieurs, tu vois. 3. Parfait. Okay. €750 d'un coup, bien joué. Petite caverne?
1: C'est pas mal.
0: Ah, un tout petit peu fort. €75.
1: Dommage. Mmh. Un T, s'il te plaît.
0: Mmh. Mmh. Allez, la caverne.
1: Ça,
0: en effet.
1: Faut pas tout savoir. Hein.
0: Non.
1: Un V, s'il te plaît.
0: Mmh. Tu veux un V, tu as un V. Mathématiques sentimentales.
1: Je suis pas très forte en maths, j'avoue.
0: Oui, mais là, c'est sentimental.
1: Ah.
0: Zéro.
1: Bon. Un D, s'il te plaît.
0: Mm-hmm. Il y en a 4, c'est dommage que ce soit sur le 0.
1: 4 fois 0.
0: Ouais.
1: Là, je suis forte en maths.
0: Ouais. Ah ben non!
1: C'est pas possible.
0: Mais non!
1: Fin M de maman.
0: Oui. Et non. Thomas, tu as une idée de l'énigme?
2: Pas encore.
0: Pas encore.
1: Ah, c'est...
0: 25 euros.
2: Un N.
0: Le N? Tu as l'énigme.
1: Ouais, ça y est, je l'ai. Maintenant que j'ai plus la main.
0: Trop tard. Le N, il y en a un. Tu as 25 euros.

0: 300 euros.
1: Un C.
0: Le C. Mmh. Pas de C. Et c'est Sonia qui récupère la main. Ah, 75 euros, dommage. Un cran près, dommage.
2: Je dirais un B.
0: Le B. Mmh. Non, et c'est Maud qui a la main, qui a l'énigme. Allez Maud, à toi de jouer. Mathématiques sentimentales, non? Ok. Maud, elle, là, elle est contente.
3: Encore faut-il que...
0: Que tu aies les bonnes cases. Voilà. 100 euros.
3: Un P.
1: Ah oui.
3: P comme papa.
0: Oui, le P comme papa. Il y en a un, en effet.
2: Oh.
0: Eh ben oui. D'où mathématiques.
2: Mais non.
0: Mais sentimentales, ben oui. Cette fois-ci.
3: Un X.
0: Et est-ce qu'il reste des consonnes après ça? Non.
3: Non.
0: Il n'y en a plus. Bon. Tu me dis.
3: Une de perdue, 10 de retrouvée.
0: Exactement. Voilà, des mathématiques sentimentales qui n'ont rien à voir avec la mathématique classique. Hein. C'est-à-dire que c'est une formule qui ne fonctionne pas du tout. Hein. On est bien d'accord, ça. Qui a créé cette formule? C'est pas un scientifique, c'est sûr et certain. C'est pas une de perdue, 10 de retrouvée, c'est une de perdue, 100 de retrouvée. Point sur les cagnottes. Maud, tu encaisses les 1300 euros, tu as maintenant 1650 euros. Thomas, rien. Sonia, 300 euros. Et nous voici partis pour le deuxième tour. Le tour musical. Bien, une nouvelle énigme rapide. Vous êtes prêts, les amis? L'indice, c'est sur les podiums. Voici l'énigme.

0: La collection automne-hiver.
1: Exactement, bien joué. Attends que je te donne la parole parce que sinon tu vas donner la réponse à tes adversaires. Allez, les nouvelles cases de la roue. 1500 euros juste en face de toi, Thomas. La banqueroute, malheureusement, juste à côté. Et surtout, la mini-roue. Alors, on a une tradition, Sonia, c'est de faire chanter un jingle.
0: D'accord.
1: Tu veux bien me faire un petit jingle mini-roue? Tu veux bien?
0: Allez.
1: Prête? Allez, c'est parti.
0: Mini-roue, mini-roue, mini-roue.
1: Ok. Le meilleur Magnifique. Merci Sonia. Tu es vraiment un cadeau, Sonia. Vraiment un cadeau. Alors c'est maintenant l'énigme musicale. Vous allez deviner des titres de chansons. Il y en a deux aujourd'hui. Et si vous m'en devinez l'interprète, ça sera 200 euros supplémentaires pour celui qui me donne la bonne réponse. Sonia, tu as la main. À toi de jouer. Oh non, pas la banqueroute. 1500, ça serait fantastique pour commencer. Oh oui ! Oh là là, la meilleure case dès le début. Et maintenant, il faut au moins une bonne lettre.
0: Alors, le L.
1: Le L. Y en a-t-il au moins un ?
0: Il y en a. Ah. Non,
1: pas de L. Bon, Maude, tu récupères la main. Ton malheur fait le bonheur de Maude. En même temps, le L, t'avais raison de le jouer. Il y avait l'apostrophe. C'est une lettre très commune en langue française. C'était bien vu, mais pas pour cette énigme. Alors, 400 euros.
2: Un R, s'il te plaît.
1: Le R.
2: Ouf.
1: Ah bah. Exactement, il y en a 6. Et ça commence bien, cette histoire. Hein. Là, un petit coup de chance, mais tu prends 2400 euros au premier tour. Que fais-tu ?
2: Je vais acheter une voyelle. Le E, s'il te plaît.
1: Le E, ok. Alors, il y en a 3.
2: Et je vais acheter le A aussi.
1: Mm-hmm.

0: 400 euros, parfait.
1: Le thé, s'il te plaît. Mm-hmm. Ok. Ok. La mini-roue, peut-être ?
0: Allez, la mini-roue. Un peu fort, je pense. 150.
1: Le S, s'il te plaît. Mm-hmm.
0: Très bien.
1: J'ai pas dit un, mais...
0: Non, mais il y en avait un. Alors,

0: 600 euros.
1: Je vais tenter le C.
0: Eh non, mais il faut tenter. Une mini roue, une mini roue, une mini roue.
2: Aïe. Le N.
0: Le N. Il y en a un. Tu as 150 euros. Ah ben voilà. Alors, la mini roue. Tu es prêt?
2: Je suis prêt.
0: C'est parti. Bah, tu sais, je ne vise pas. Juste, on voit sur quoi ça tombe. Peut-être un joker.
3: Oh, oui.
0: Le joker, ça c'est génial. Le joker s'affiche sur ton écran. Maintenant, tu es protégé pour une fois et seulement une fois contre la mauvaise nouvelle que tu auras décidé de faire sauter. Ça peut être une banqueroute, un pass à ce tour-là ou un autre. C'est toi
2: Parfait.
0: Qui choisis quand
2: nouvelle.
0: Utiliser ta carte. Thomas, tu peux soulever la case mini-roue et tu peux voir pour combien tu joues. Tu joues pour 200 euros.
2: Un P.
0: Ah, Sonia, as-tu une idée?
4: Peut-être le deuxième, ouais. Ouais.
0: €100.
4: Le D.

0: 75 euros.
1: Le H. Mmh.
0: Parfait, tu es sur le bon chemin.
1: Mais le premier, je ne l'ai pas.
0: Si tu continues comme ça, tu vas peut-être le trouver. €200.
1: Le V.
0: Oui, le V. Et c'est une meilleure nouvelle que prévu, puisqu'il y en a deux.
1: Je vais acheter le I.
0: Mmh. Le I ne va faire que confirmer les mots que tu connais déjà.
1: Oui, mais pas les autres.
0: Voilà. Veux-tu acheter une autre voyelle?
1: Le O.
2: Ah.
0: Oui. Ça t'aide. Attention, tu peux soit proposer et tu encaisses les 875 euros, soit relancer. Il n'y a que le pass et la banqueroute qu'il faut éviter et tenter de gagner un peu plus d'argent.
1: Non, je vais proposer.
0: Ok, tu me dis.
1: Zorro est arrivé.
0: Exactement.
1: Et Jardin d'hiver.
0: Bravo, très bien joué. Le nom de l'interprète pour 200 euros supplémentaires. Non, pas du tout. Jardin d'hiver que tu connaissais.
1: Ben oui, mais ben oui.
0: C'était Henri Salvador. Jardin d'hiver, ça date de 2000. Et c'est vraiment sa fin de carrière. C'est son dernier grand album de crooner qui l'a vraiment réjoui. C'était un bonheur, c'est un bijou cet album. Et Zorro est arrivé, c'est un de ses premiers titres, un peu comique. Et voilà, en 1964. Henri Salvador, au rire mythique, à la carrière incroyable. Bravo, bravo Sonia. Petit point sur les cagnottes. Maud, tu as 1650 euros. Thomas, rien. Sonia, 1175 euros. Vous savez, la route est longue avant la finale. Tout est possible. Bonne chance à tous les trois. On est parti pour le troisième tour. Et le jackpot, lui, commence à être sympa puisqu'il est à 2900 euros. Bravo les amis. C'est parti. Les compteurs sont de retour à zéro. Une énigme rapide pour gagner 200 euros et la main. L'indice, c'est monde animal. Voilà. Voici l'énigme.
3: Une chauve-souris.
0: Oui, bien joué. Bien joué. Très bien joué. Tu as un rapport particulier avec les chauves-souris?
3: Aucun.
0: Aucun.
3: Non, aucun.
0: Non, juste à parler tout de suite.
3: Le tiré m'a aidé. Donc okay.
0: Parfait. Bien joué, Thomas. Quoi de neuf dans le troisième tour? 500.

0: 100 euros d'un côté, ça c'est la case mystère, mais de l'autre côté, personne ne sait ce que c'est, d'où le nom mystère. La bonne poche, alors la bonne poche c'est quoi? C'est une enveloppe avec 1000 euros. Et dans l'autre, il y a quoi? Il y a tes yeux pour pleurer. Okay. Je vais mettre ces enveloppes dans mes poches, il va falloir fouiller la bonne poche, je ne sais pas laquelle est. Laquelle est-ce? Ouh, je suis fatigué. Le jackpot est à 2900 euros. Et voilà, pas plus d'informations. Le reste des cases, vous les connaissez. Vous avez envie de jouer?
1: Ouais, l'énigme.
0: Alors l'indice, c'est ballot. Voici l'énigme. Et c'est Thomas qui lance la roue.

0: Thomas, c'est chouette ce que tu fais pour Sonia. C'est chouette. Sonia, à toi de jouer.
1: Allez.
0: Après, tu as un joker si tu veux éviter le pass à ce tour-là.
2: Je suis déjà à zéro, autant tenter. C'est le début de l'énigme.
0: C'est vrai, tu tentes?
2: Ouais,
0: tu joues le joker maintenant?
2: Ouais.
0: Allez, tu gardes la main, tu utilises ton joker et c'est parti. Sonia, tu t'es réjouie trop tôt.
1: Ouais, complètement. Ouais. On se parle plus. Hein. Ouais. Terminé.
0: 400 euros.
2: C'est mieux, déjà.
0: Bah, c'est beaucoup mieux.
2: Un R.
0: Le R. Ok, il y en a trois. Super, 1200 euros du premier coup. Ça, c'est bien joué.
2: Je vais acheter un E.
0: Ok. Ouh, il est stratégique, notre ami Thomas.
2: C'est quoi l'énigme, déjà?
0: L'énigme, c'est Ceballot.
2: Ceballot, ok.
0: Par exemple, ça. Ce serait ballot si tu perds la main d'avoir utilisé ton passe pour
2: exactement.
0: Rien.
2: Exactement.
0: Voilà. Ton joker pour rien. €150.
2: Un T.
0: Le T. Très bien. Tu as maintenant 1 800 €. Pour le moment, tout se passe bien pour toi, Thomas. Une nouvelle consonne pour 150 €.
2: Un N.
0: Il y en a même 3, 450 € de plus pour toi.

0: J'ai pas de sang.
1: Un L. Je vais acheter un A.
0: Tu dépenses 800 euros, pourtant durement gagné. Mais c'est un bon achat puisqu'il y en a 4. Ah, voilà une belle case. 600 euros.
1: Un M.
0: Bravo, 2850 euros. Bien joué, Thomas. Tu peux continuer. J'ai l'impression que tu es bien parti, que finalement, ce joker a été bien investi. Il faut juste éviter le pass et la banqueroute. Continuer comme ça. Si possible, ne pas jouer pour 0 euros, mais bon.
1: Un P.
0: Le P de papa. Il y en a deux. Un peu dommage de l'avoir joué alors qu'il y en a deux. Mais bon, c'est pas grave.
1: Je vais acheter un I.
0: Oui. Et c'est ballot, hein. C'est l'énigme. Oui. C'est ballot. On ne refait pas un zéro, Thomas.
1: Non, c'est bon. Ça s'arrête.
0: C'est bon.
1: Un C.
0: C'est ballot. Voilà, 150 euros.
1: Un B.
0: Le B de bravo. Exactement. Et tu peux encore faire grimper un peu ta cagnotte.
1: Un S.
0: Et tu l'auras compris, il n'y a plus de consonne.
1: Et du coup, je propose partir camper en oubliant sa tente.
0: Exactement. Très belle manche, Thomas.
1: Heureusement, j'ai utilisé le joker. Hein.
0: Franchement. Ouais.

0: T'as bien fait, puisque t'encaisses 3150 euros dans ta cagnotte, ce qui te permet de prendre la tête en plus. Petit point sur les cagnottes. Maud, 1650 euros. Thomas, 3150 euros. Et Sonia, 1175 euros. La partie est très ouverte. Hein.
1: Ouais, ouais,
0: vraiment, très belle partie. Le jackpot est à 3500 euros. Vous allez pouvoir le jouer maintenant au quatrième tour. La manche question. Ça y est, vos compteurs de gains sont de retour à zéro, mais vous en faites pas, hein. Vous le savez, votre pognon est bien gardé dans le cloud du pognon qui vole au-dessus de vos têtes. Une nouvelle énigme rapide qui va vous rapporter 200 euros, en tout cas à l'un d'entre vous, et vous permettre de prendre la main. L'indice, c'est écolo. Voici l'énigme.

0: Un composteur de cuisine.
1: Exact. Le petit bac pour prendre les déchets alimentaires, les épluchures de légumes, pour faire du petit compost, pour faire pousser vos autres légumes. Oui, parce que tout ce qui est bon pousse dans du caca. Alors, on va regarder. C'est malheureux, c'est vrai. On va regarder ce qui se passe du côté de la roue. On a une case 2000 euros, ça c'est chouette. On a une case toujours banqueroute, ça c'est nul. On a une case 750 euros. C'est moins chouette que 2000, mais vous en conviendrez, c'est quand même vachement bien. On a la case jackpot qui rapporte quand même 3500 euros, donc c'est la plus belle case de cette roue. Non, pardon, erreur. On a plus beau que le jackpot.
0: Le filet garni.
1: Oh, exactement, le filet garni. Qu'est-ce qu'on a dans le filet garni? Ouh là là. Oh, wow. Capitaine Issa. Gardez le manche. Excellent. C'est une propulsion écologique. Ah, je suis le copilote. Ah, il y a tout le monde dans le navire. Oh, quelle belle réalisation. Une réalisation de Magda et de Titi, j'en suis sûr. Merci Issa de nous emmener vers le 7e ciel. Quel bonheur. Et très belle compagnie, Eric, une compagnie qui vous emmènera toujours au 7e ciel. Bien, alors, l'indice de l'énigme, c'est 7e art. C'est une question, je vous le rappelle, si vous répondez à la question, vous gagnez 200 euros supplémentaires. Thomas, tu as la main.

0: 50 euros.
1: Un L.
0: Le L. Il y en a deux. Tu gagnes 100 euros. Je les aime bien, mes joueurs d'aujourd'hui. La dernière partie, c'était la folie. Et aujourd'hui, c'est concentration, quoi.
2: Focus.
0: Ils sont focus de ouf. 100 euros.
1: Un R.
0: Le R.
2: Aïe. Ah.
0: Cette fois-ci, c'est Sonia qui a la main.
1: Oh, le filet garni.
0: Un petit filet garni.
1: Ouh.
2: Non.
0: Ouh. Bah si, c'est chouette le filet garni.
2: C'est bien.
0: C'est parfait. Alors, une spéciale aviation. En plus, pardon, merci beaucoup mon Alex. Alors.
3: Oh, c'est mignon.
0: Alors, tu as des enfants ou pas?
3: Non.
0: Non? Alors, c'est très bien pour faire des enfants. Parce que... T'as l'avion évidemment, mais tu as la tenue de capitaine pour ton chéri. Il s'appelle comment ton chéri?
3: Christophe.
0: Christophe, il est là, hein, Christophe. Oui. Salut Christophe. Vous faites des fois des petits jeux de rôle
4: Non, mais pourquoi pas?
0: Bah, pour, voilà. Tu vois, c'est chouette. J'ai des idées. T'as les lunettes d'aviateur. T'as le petit coussin. Bah, en tant qu'artiste et en plus d'opéra, tu dois voyager souvent. Ça, c'est utile. T'as dû en perdre et en acheter plein de fois dans ta vie. T'as le petit masque pour dormir dans l'avion. Et ça, je ne sais. Alors, qu'est-ce que c'est que ça? Ah, bah, c'est le petit sac de voyage. Voilà. Des lunettes d'aviateur, le petit paquet de cartes pour le voyage. Enfin, voilà. Soulève la case, filet garni.

0: Réunion avec l'effet pays, Mado, Nissan Micra, Océanor, Optique de Bourbon et SFR.
1: Allez, à toi de jouer Sonia pour 300 euros.
2: Eh ben, je vais demander le dé.
1: Ok, le dé, y en a-t-il ?
2: Oui. Oui.
1: Elle n'a pas besoin de moi, la meuf. Allez, tu prends 600 euros, bien joué.
2: Non.
1: Non, non, pas
2: non,
1: le pass.
2: Non, c'est une blague.
1: Non. Aïe.
3: Oh non.
1: Maude, à toi de jouer. J'adorais l'hypocrisie de Maude.
3: J'ai perdu, passe aussi.
1: 200 euros.
3: Un N, s'il te plaît, de Nathalie.
1: Le N de Nathalie. Il y en a un.
3: Un N.
1: Ouais.
3: Faut que j'arrête de dire un.

0: 100 euros.
1: Le M de maman, s'il te plaît. Mm-hmm.
0: Ah ben voilà, ça c'est bien, il y en a 3, tu reprends 300 euros.
1: Et je vais acheter une voyelle. Mm-hmm. Je vais acheter le O. Mm-hmm. Et je vais acheter le E aussi.
0: Ok, oh bon vas-y, lâche-toi, hein, dépense toute ta thune. Ouais, intéressant quand même.
1: Ok.
0: Alors, tu vises le jackpot de nouveau ?
1: Pas forcément. En tout cas, je vise pas le pass.
0: Ok. Parce que
1: j'évite
0: le jackpot,
1: le
0: elle l'a gagné à une partie.
1: Ouais.
0: 16 000 euros mmh. sur un coup.
1: Ouais. Énorme.
0: Allez, ouais. 200 euros.
1: Le B, s'il te plaît.
0: Le B.
1: Est-ce que tu peux me redire l'indice ?
0: Évidemment, 7e art.
1: 7e art.
0: Okay. Voilà. Ça donne en effet un indice, hein, que ce soit 7e
1: ouais.
0: art. Voilà. 450 euros, très bien.
1: Un T, s'il te plaît. Mmh.
0: Il y en a deux. 900 euros pour toi. Tu es maintenant à 1500 euros.
1: Je vais tourner encore.
0: Ok.

0: Ouf. 100 euros.
1: Le F, s'il te plaît, le film.
0: Très bien. Bah oui. Tout le monde là. Voilà. Ah oh non, pas le zéro. Ah, ah oui.
1: Le, ouais, de coup, le P de papa. Mm-hmm.
0: Très bien.
1: Ok, je vais acheter le I, s'il te plaît. Et je vais acheter le A. Mm-hmm.
0: Ah bah oui.
1: Ah. Un petit 600 là.
0: Ça serait parfait malheureusement.
1: Un petit 200.
0: Aïe, aïe, aïe, aïe.
1: Bon, un G.
0: Oui,
1: s'il te plaît.
0: Tu fais bien d'utiliser le G pour le moment.
1: J'y retourne.
0: Bah oui.
1: Ah bah oui.
0: Ça serait dommage de pas dire cette dernière lettre, surtout que tu sais que... Elle peut rapporter beaucoup si tu tombes sur une bonne case. Évidemment, pas
1: le zéro.
0: Voilà.
2: Ah, c'est pas mal, 200.
0: 200, c'est bien.
1: Ouais, ça
0: absolument.
1: Va.

0: tu me dis.
1: Le S, s'il te plaît.
0: Très bien. Il y en a trois, en effet. Tu prends 600 euros supplémentaires et tu peux partir encore en quête d'un petit peu d'argent.
1: Oula. Oula là là là là là là, ça y est, ça y est, ça y est.
0: 150 euros.
1: Le H, s'il te plaît.
0: Oui, très bien. Parfait. Plus de consonnes. Et tu me dis.
1: Combien de films contre la saga des tuches?
0: Exactement.
1: Je dirais 4.
0: 4 et 5.
1: 5. Je suis pas à jour.
0: Il y a les Tuches en 2011, il y a les Tuches 2, le rêve américain, les Tuches 3, liberté, égalité, fraternité. Tuche.
1: Ah bah oui.
0: Les Tuches 4 en 2012, ils ne sont pas cassés le cul pour ce titre. Et God Save the Tuche en 2025.
1: Le fameux
0: 5. Film, 17 millions de spectateurs en tout, entre les 5 films. C'est ce qu'on appelle un succès.
1: C'est pas mal, ouais.
0: Alors, tu remportes le quatrième tour et tu mets 2200 euros dans ta cagnotte. C'est très bien joué. Petit point sur les cagnottes.
1: C'est
0: sérieux. Maud, 3850 euros. Thomas, 3150 euros. Sonia, 1175 euros. Nous avons 3 très bon joueur aujourd'hui.
1: Ça joue, ouais.
0: Ça joue vraiment bien entre vous. Bravo. Vous êtes venu accompagner.
2: Oui.
0: Oui, Thomas, j'ai pas vu. Toi, j'ai vu ton compagnon.
2: Et mon père.
0: Et il y a ton papa aussi. Il est où ton
2: papa? Monsieur sans cheveux.
0: Ah, bonjour. Comment tu viens de l'afficher en 5 secondes? Tu peux pas savoir ce que c'est comme
2: ça. C'est un choix. Non, c'est un choix.
0: Ah, c'est un choix.
2: Donc c'est bon.
0: Ok, ok. C'est, vrai, c'est vraiment un choix ou t'as dit un jour? Non,
3: non, c'est vraiment un choix.
0: Ah oui? Comment tu t'appelles?
3: Pierre.
0: Pierre, tu n'as plus de cheveux depuis combien de temps pour de vrai?
3: Oula, une vingtaine d'années.
0: Ah oui, d'accord.
3: Enfin, j'en ai, mais je les enlève depuis 20 ans.
0: Ah oui, vraiment?
3: Ouais.
0: Mais tu sais que c'est dégoûtant pour ceux qui sont en train de les perdre.
3: Je les donne, s'ils veulent.
0: Ok, ok, bah c'est chouette, tu peux faire. Tu fais quoi dans la vie?
3: Commercial.
0: Ok, tu veux dire un petit mot à ton fils de bonne chance avant le dernier tour?
3: Eh bien écoute, après, c'est lui qui profite. Hein.
0: Ouais. Bah, c'est lui qui profite.
2: Profite, hein.
0: Bah voilà, c'est parti. On est parti pour le dernier et cinquième tour. Je vous rappelle, c'est le dernier tour. Vous jouez avec l'ensemble de vos cagnottes. La partie est très ouverte. Hein. Vraiment, vous avez tous les trois très bien joué. On joue maintenant avec une dernière énigme rapide pour remporter cette fois-ci 500 euros. De plus, c'est prendre la main. C'est très important pour chacun d'entre vous de débuter cette manche. L'indice, c'est événement. Voici l'énigme. Un événement.
1: L'exposition universelle.
0: Bravo, l'exposition universelle, bien joué. Donc vous savez, ça a lieu. Alors, il y a eu des trous, hein, mais normalement ça a lieu chaque année et ça montre en effet les innovations technologiques, culturelles de chaque pays et tous les représentants culturels, technologiques de chaque pays s'y retrouvent. Cette année, en 2025, c'est au Japon, à Osaka. Alors, on regarde ce qu'il y a comme nouvelle case. On a la case 5000 euros juste en face de toi, Thomas.
2: Je l'avais bien.
0: Oui. Malheureusement, elle est mal entourée. On a le diviseur, on a la case 1000 euros, on a l'échange qui vient d'arriver, toutes les autres cases que vous connaissez, vous le savez, c'est la manche de tous les dangers et de toutes les surprises. L'indice de cette énigme, c'est coup de bluff. Maud, c'est toi qui as la main pour cette belle énigme, coup de bluff.
1: Je peux tout de suite acheter des voyages.
0: Évidemment.
1: Bah, je vais acheter un E alors, s'il te plaît.
0: Tu achètes le E, pour le moment tu es en tête, tu as 4150 euros après cet achat. Ton concurrent le plus proche a 1000 euros d'écart avec toi.
1: Okay.
0: Bel achat, il y a 7 E, que fais-tu?
1: Je vais en racheter une.
0: Oui.
1: Je vais acheter un A, s'il te plaît.
0: Le A.

0: Oui, 100 euros.
1: Un thé, s'il te plaît.
0: Le thé. Il y en a.
1: Un thé.
0: Bah oui.
1: Faut que j'arrête.
0: Tu me fais le coup à chaque fois.

0: Eh bien, eh, à chaque fois qu'elle dit un truc, ça se réalise. Ben voilà.
1: Ah oui. Plein de R.
0: Ben voilà. 1000 euros. Tu as 5050 euros, tu es maintenant largement en avance, tu as 1900 euros de plus que Thomas.
1: Je vais acheter lui.
0: Ok.
1: Je me calme.
0: Non mais du moment que tu es sûre et certaine de ta prochaine consonne, c'est bien.
1: Ouais, mais je suis pas sûre et certaine de la roue.
0: Alors ça, ça c'est en effet...
1: Bon là par contre je vais tourner.
0: Alors, c'est parti. C'est l'inconnu de l'algorithme, la roue. Euros.
1: Un F, s'il te plaît. Je vais acheter le O, s'il te plaît.
0: Oui. Tu prends le O, y en a-t-il? Parfait, y en a un.
1: Ok. Ouais, ok.

0: 100 euros.
1: Plusieurs S, s'il te plaît. Je sais pas, des fois ça fonctionne.
0: Ça marche en général. Et cette fois-ci, bon, il y en a déjà, déjà pas mal.
1: Ok.
0: Tu as 4850 euros. Je rappelle l'indice, c'est coup de bluff. Pour le moment, ça se passe bien. C'est tendu pour Thomas et Sonia qui rêvent d'un faux pas de Maud. Maud, ah bah c'est leur...
1: Bah oui, le M de maman, s'il te plaît.
0: Le M.
1: Ok.
0: Alors... 100 euros.
1: Le D ?
0: Oui.
1: Ah.
0: Ça fait avancer un petit peu l'énigme.
1: Eh ben je retourne. Mm-hmm.
0: Oula. Oh là là.
2: Pas de chance.
1: J'ai pas eu de chance cette fois-ci.
0: Non.
1: Je peux pas l'avoir à tous les coups.
0: Ah, là, t'as manqué un peu de chance. Thomas, c'est toi qui as la main et c'est toi qui es en tête.
2: Et d'accord,
0: avec...
2: il reste des voyelles, ça n'a pas sonné.
0: Ah, absolument, ça n'a pas sonné, il reste des voyelles.
2: Un U, je vais acheter du coup.
0: Ok. Il y en a deux et cette fois-ci, il n'y a plus de voyelles. Okay. Tu as 2950 euros. Ça va, 200 euros.
2: Un L. Mm-hmm.
0: Il y en a deux. Tu as 3350 euros. Maintenant, c'est Sonia qui rêve que Thomas fasse un faux pas.
1: Ah bah.
0: Ouh là là. 25 euros.
2: Un N. Mm-hmm.
0: Très bien.
2: Je vais tenter, je pense.
0: Tu veux tenter une réponse ?
2: Ouais.
0: Si tu me donnes la bonne réponse, tu encaisses 3400 euros pour toi. Ce sera tes gains aujourd'hui et tu seras le nouveau champion.
2: Ouais, j'ai pas envie de prendre de risques. Faire semblant de dormir quand bébé pleure.
0: Oui. Bravo. Bien joué. Alors, c'est vrai qu'il y avait le B qui était en trois lettres.
2: Mais bon, il y avait pas mal de cases.
0: Mais c'est vrai qu'il y a quand même beaucoup de dangers autour
2: c'est
0: de cette
2: belle somme.
0: Ouais. Bon, ben bravo à tous les trois. Vous avez très bien joué.
1: Bravo, ouais.
0: Sonia,
2: bravo,
0: un plaisir
2: cas,
0: de t'avoir avec nous aujourd'hui. Merci pour ta douce voix.
2: Bravo.
0: Maud, tu gagnes 28 175 euros. C'est génial.
1: Je n'ai pas du tout perdu dans cette histoire.
0: Ah non, t'as bien fait de venir.
1: Ouais.
0: Je vous salue toutes les deux. Nous avons un nouveau champion.
2: Bravo, en tout cas.
0: Je vous en prie, je vous laisse regagner la coulisse toutes les deux.
2: Très beau parcours, merci.
0: Et notre nouveau champion, c'est Thomas. Et puis c'est pas fini.
2: C'est pas fini,
0: c'est l'heure de la finale. Bien, Thomas, maintenant il n'y a plus que des bonnes nouvelles. 24 cases, 24 gains, de 1000 à 20 000 euros.
2: Le rêve.
0: Ça c'est chouette.
2: Ouais.
0: Mais aussi un très beau voyage.

0: voyage aujourd'hui, c'est le Mexique, regarde.
1: Oh.
0: Ok. Oh, le petit cœur sur la plage.
2: Magnifique.
0: 9 jours pour 2 personnes en pension complète dans un hôtel 4 étoiles.
2: Magnifique. Franchement, ah, magnifique.
0: Oh, j'ai bien aimé le aïe aïe. Très très bon aïe aïe. Thomas, maintenant tu vas pouvoir tourner la roue. On va découvrir pour quel gain tu vas jouer. Enfin, on va découvrir, peut-être qu'on va la jouer secrète.
2: Ouais, plutôt secret, ouais.
0: Moi je préfère.
2: Au moins, il n'y a pas le stress.
0: Ouais. Vas-y, donne-moi le petit carton. Merci. On garde ça bien précieusement. Aujourd'hui, une nouvelle énigme qui a pour indice aviation. Alors, on va t'offrir 6 lettres, 5 consonnes et une voyelle les plus utilisées en langue française. R, S, T, L, M et E.
2: Ok.
0: Oh, waouh.
2: Waouh.
0: Aviation.
2: Okay.
0: Tu vas pouvoir me donner 3 consonnes et une voyelle à ton tour, puis tu auras 10 secondes pour tenter de deviner le résultat de cette énigme.
2: Un C.
0: Mm-hmm.
2: Un M.
0: Mm-hmm.
2: Un B.
0: CMB.
2: Et un A.
0: CMBA. Aviation. Il n'y a pas de A, il n'y a pas de E.
2: Coquette, co.
0: Le cockpit, je pense.
2: Cockpit.
0: Le cockpit.
2: Ah, oui.
0: Mais oui,
2: oh
0: le cockpit.
2: Là.
0: Ah,
2: c'est vrai.
0: Aïe, aïe, aïe, aïe.
2: C'est pas grave.
0: Tiens, prends place ici. C'est dommage, avec le C, t'avais fait un gros effort. Ah, dommage.
2: Bien.
0: Tu n'auras pas gagné 2000 euros supplémentaires. C'est dommage, mais ce qui compte, c'est que tu sois le nouveau champion, c'est que tu reviennes à la prochaine partie, c'est que tu gagnes 3400 euros, c'est que le jackpot n'a pas été gagné, il sera en jeu pour 3500 euros dans la prochaine émission. Alors, avec toutes ces bonnes nouvelles, je vous souhaite une très bonne soirée à tous sur M6. À bientôt.
2: Super.

0: jour. Et si je vous disais que c'est le meilleur moment de cette journée, un nouvel épisode de la roue de la fortune. Le principe, vous le connaissez. D'un côté, il y a le tableau des lettres avec des super énigmes. De l'autre côté, il y a des candidats qui veulent réussir à deviner ces énigmes plus vite que vous à la maison. Mais il n'y arrive en général pas. Pourquoi? Parce qu'ils veulent gagner de l'argent, des cadeaux, des voyages à l'autre bout du monde et même peut-être des 20 000 euros en finale. Allez, c'est parti. Nous avons un champion qui est tout jeune, tout beau, tout neuf, tout propre. C'est Thomas.
1: Merci, merci.
0: Salut Thomas.
1: Ça va Eric?
0: Ça va très bien toi?
1: Ça va super.
0: Et oui, très bien. Et à côté de lui, Véronique. Bonjour Véronique,
2: bonjour.
0: Ça va bien?
2: Très bien, impeccable.
0: Bon. Et nous avons aussi Augustin.
3: Salut,
0: bonjour Nicolas. Augustin, ça va bien?
3: Ça va super.
0: Bon, tant mieux.
3: Très heureux.
0: Ah, content que tu sois là aussi. Alors, Thomas, tu as gagné 3400 euros lors de ta première participation. C'est chouette, c'est chouette. T'as des projets?
1: Ben, à la fin de mes études, pourquoi pas me faire un petit voyage, profiter d'ici quelques temps pour avec cette belle femme, quoi. C'est, franchement, c'est un plaisir d'avoir gagné cette somme. Donc merci
0: Est-ce
1: encore.
0: Est-ce que t'as plus de plaisir d'avoir gagné la somme ou d'avoir traumatisé deux autres personnes?
1: J'ai eu beaucoup de chance quand même.
0: On dit la vérité, vous avez tous les trois bien joué.
1: Ouais.
0: Vraiment très bien joué.
1: C'est et joué à la fin sur la petite banqueroute.
0: Exactement, sur une case, ça s'est joué. J'ai eu un truc très étrange dans ta bio. J'ai deux pouces différents.
1: Ouais.
0: Comme, c'est-à-dire, je comprends.
1: Comme Megan Fox.
0: Ah, t'as pas les mêmes pouces.
1: Ouais.
0: Ils ont
1: j'ai
0: pas la même
1: deux
0: taille.
1: Pouces différents, je sais pas si vous le voyez.
0: Ouais, baisse un peu comme ça. Ah oui, c'est pas. Ah oui, on dirait presque qu'il manque une phalange sur l'un des deux.
1: Exactement. Et j'ai pas sucé mon pouce pourtant quand j'étais
0: non,
1: petit.
0: C'est
1: non, c'est de naissance.
0: Mais c'est. Et donc, tu sais si ça porte
1: et
0: un nom ou...
1: C'est la brachydactylie.
0: La brachydactylie.
1: Ouais.
0: Excellent.
1: Est-ce qu'il y en a
0: tiens, on
1: je
0: retient
1: sais pas.
0: Les auteurs voilà. Pour une énigme. Brachydactylie. On retient ça, s'il vous plaît. Excellent. Thomas, tu vas choisir la
1: oui.
0: Première énigme, le premier indice. Tu vas choisir soit le jazz ou la java.
1: La java.
0: La java?
1: La java,
0: ok,
1: ouais.
0: Lance là-haut. €400, c'est parfait. On commence avec cette énigme rapide, la java.

0: Véronique.
1: Des balles musettes.
0: Ah, presque.
1: Raté.
0: Oui, Augustin.
2: Les balles musettes.
0: Exactement. Eh oui.
2: Allez.
0: Bravo. Ça arrive régulièrement. Hein.
3: L'article.
0: On se trompe sur l'article et puis c'est un adversaire qui récupère la manche.
2: J'ai beaucoup misé sur cette erreur donc.
0: Ah oui, c'est vrai. Tu mises sur les erreurs des autres.
2: Oui, oui.
0: C'est une très bonne stratégie.
2: Sans vergogne.
0: Véronique, tu aimes bien les balles musettes?
1: Pas spécialement.
0: Pas spécialement. Tu vas faire le jazz?
1: Non.
0: Non, pas plus non plus. Ni l'un ni l'autre.
1: Non.
0: Ok. Alors, j'ai lu un truc aussi assez amusant.
1: Oui.
0: C'est que tu as joué à la poupée.
1: Oui.
0: Avec Michael Youn.
1: Eh ouais.
0: On dirait un Camoulox. J'ai joué la poupée avec Michael Youn. C'est-à-dire?
1: Je devais avoir 10 ans et lui, il est un peu plus jeune que moi. On habitait la même rue, à Boulogne.
0: Ah, c'était pas la semaine dernière?
1: Non.
0: D'accord.
1: Non, pas la semaine dernière. Et puis voilà, on faisait partie d'une petite bande d'enfants.
0: Okay.
1: Et j'ai joué au G.I. Joe et Barbie avec lui, quoi.
0: Mais il se souvient de toi, tu crois?
1: Je pense pas, non.
0: Il y a Véronique qui te salue, Michael. Voilà. Et le morning
1: live.
0: Bon.
1: Et j'ai un petit truc pour toi.
0: Un cadeau?
1: Ouais, un petit cadeau.
0: Oh, c'est super.
1: Alors,
0: gentil.
1: Clin d'œil à ton
0: métier de magicien. Avec un très beau chapeau haute
1: voilà.
0: forme, dis donc.
1: Parce que
0: attends,
1: je suis,
0: mais il est très très beau.
1: Je suis une chineuse, donc.
0: C'est ce que j'allais dire,
1: voilà.
0: T'as trouvé ça dans une brocante, parce que c'est un vrai chapeau ancien.
1: Et ça, c'est pour Robin. Je vois que tu portes toujours un
0: œillet. Ah oui, en effet.
1: Bah, un peu
0: en
1: plus
0: effet.
1: Gros. Voilà,
0: un peu plus,
1: si tu me rappelles.
0: Non, j'ai pas ça dans les cheveux.
1: Non, non, non.
2: Magnifique.
1: Aussi, si tu veux.
0: Et
1: super.
0: Ça, tu l'as chiné dans un cimetière ou...
1: J'aurais pas osé quand même.
0: C'est très chouette, merci beaucoup, c'est très gentil. En plus, c'est très délicat. Je te remercie, Véronique.
1: Je t'en prie.
0: Il est fort probable que tu gagnes. Alors, Véronique, tu vas pouvoir choisir le prochain indice : le marteau ou l'enclume ?
1: Le marteau.
0: C'est parti, lance la roue.

0: C'est parti pour 50 euros, l'énigme le marteau. Oui, Augustin.
1: Adjugé vendu.
0: Bien joué. Évidemment, le marteau du commissaire Priseur. Étape. Adjugé vendu. Après, t'as le marteau du juge. T'as le marteau des ouvriers, évidemment. Ouais. T'as le marteau les fous. ça, je suis spécialiste de ça. Augustin, comment Éric, ça va déjà?
1: Très bien, ouais. Très heureux.
0: Pareil. Alors, toi, tu viens d'où?
1: Moi, je viens du Loiret, d'une petite ville qui s'appelle Suye-sur-Loire, entre Orléans et Gien, pour situer à peu près à la moitié.
0: Tu fais quoi? T'as des passions? T'as des hobbies?
1: Je suis passionné de train depuis tout petit. C'est un peu une passion d'enfance qui n'a pas disparu.
0: Et tu conduis des trains maintenant?
1: Non, des bus. Raté.
0: En réalité, c'est pas si
1: loin.
0: Pourquoi tu t'es pas dirigé vers la conduite?
1: J'ai essayé. Okay. C'est eux qui n'ont pas voulu.
0: Ok. Et alors, j'ai vu un truc sur ta fiche qui m'a fait vraiment rire et en même temps flipper. C'est deux mots qui ne devraient pas aller ensemble. C'est imitateur et amateur. Et là, j'ai dit... Ouh, ça va être bon. C'est quoi tes imitations préférées?
1: Alors, je fais les animaux de la ferme. Je fais certains personnages.
0: Ah,
1: alors,
0: imitateur animalier.
1: Okay. Je fais aussi... Je sais imiter ton rire.
0: Ah oh. Vas-y, fais péter. pas mal. Pas mal. Ok. Et beaucoup moins sûr que ce soit toi qui gagne. Alors, quel indice tu choisis? Tu choisis chouchou ou loulou?
1: Chouchou.
0: C'est parti, lance la roue s'il te plaît.
1: Oui, c'est vrai. Faut se mettre dans le jeu peut-être.
0: Oui, oh. Prends ton temps, il n'y a pas d'urgence.
1: Et un an, dommage. Bon, 250, non, 100, non.
0: 100, bah, c'est pas mal. Allez.
1: Si mal.
0: Oh, ça pourrait être 25, 50, 75, c'est 100. Et voici l'énigme chouchou.

0: Augustin.
1: Le préféré de la maîtresse.
0: Oui, exactement, le préféré de la maîtresse. Bien joué, Augustin. Une troisième énigme rapide pour toi. Ce qui fait que tu as foutu les boules à Véronique et Thomas, qui ont maintenant une seule cible, c'est toi.

0: Attention.
1: J'attends.
0: Alors, petit point sur les cagnottes, 550 euros pour Augustin, Véronique et Thomas, rien pour le moment. Et c'est parti pour le premier tour. Quand je veux. Allez, quant à nous,
2: allez,
0: une nouvelle énigme rapide. L'indice, c'est de main en main. De main en main.

0: Thomas.
1: Un ambidextre.
0: Un ambidextre, exactement, de Norman. Quelqu'un qui n'est ni droitier ni gaucher, qui peut utiliser ses deux mains avec la même dextérité, ambidextre. Il y a des grands génies qui étaient ambidextres, hein, par exemple Léonard de Vinci, qui était capable d'écrire avec les deux mains en même temps deux choses différentes, et même à l'envers, les deux choses différentes qu'on puisse lire dans un miroir seulement. Bon, là, on est dans un niveau de maîtrise de dissociation du corps hallucinant. En même temps, il avait deux pouces de la même taille, c'est plus facile. Alors,
1: mais ça marche pour lancer la roue.
0: Ça marche. Si vous voulez comprendre cette vanne, il faut voir le début de l'émission. Alors, découvrons ce que la roue nous réserve pour cette première manche. On a une case caverne, 1 500 €. Ça, c'est très, très, très chouette. On a la case passe. Ça, c'est très, très, très, très, très nul. Et puis, d'autres cases, de l'argent, voire rien, de 0 jusqu'à 600 €. Le jackpot démarre aujourd'hui à 3 500 €. L'indice de cette énigme, c'est phrase historique. Voici l'énigme. Thomas, à toi de jouer. €75.
1: Un R.
0: Il y en a 3. Ça commence plutôt bien.
1: Allez, 600. Allez, c'est pas mal.
0: 450.
1: Un S.
0: Le S.
1: Je vais acheter un E. S'il te plaît, Eric.
0: Je t'en prie. 6. Tu l'as déjà? Véronique l'a déjà? Augustin, tu l'as pas?
2: Pas encore.
0: Non. Thomas?
1: Non, pas
0: non,
1: encore.
0: Pas encore. Ok, on va voir. 25.
1: L.
0: Et voilà, c'est ta chance, Véronique. Tu as la main. Il y a une seule chose à ne pas faire.
3: Le pass.
0: Tomber sur le pass. Voilà.
2: Allez, c'est parti. Si, qu'elle tombe sur le pass. Voilà.
3: Faire play du tout. Hein,
0: non, mais il a raison. C'est un joueur, il a raison.
2: C'est bon enfant.
0: Allez. Alors, qu'est-ce que tu vises pour commencer? Il faudrait éviter le zéro aussi, ça serait bien.
3: Oui, hein,
0: mais malheureusement, ça serait bien de l'éviter. Mais...
3: On commence petit. Hein.
0: 50.
3: Alors, un J.
0: Le J, tu vas me descendre toutes les lettres les unes après les autres pour essayer de gagner le maximum d'argent.
3: On va essayer.
0: C'est parti. Tu jauges un peu ta force, comme ça tu vois aussi comment tu vises. En revanche, là, tu fais à peu près un tour complet.
3: Je fais
0: ce
3: la
0: soit
3: même chose.
0: Le zéro.
3: Et moins bien.
0: Bon. Ouais, bon.
2: On va aller loin avec ça.
0: Oui. Oh, il est mauvais. Oh, il est mauvais, j'aime bien. Véronique.
3: Un T.
0: Le T. À toi de jouer. Bon. Alors, vise pas avec la même force, hein, change de force. Voilà, soit moins fort, soit plus fort, en effet. Moins fort, au moins, t'es sûr d'arriver dans des cases.
3: Ah, un peu mieux.
0: Un peu, mais vraiment, juste un peu. Quoi. Oh. Aïe, aïe, aïe. 50 €.
3: Un D.
0: Le problème, c'est que
3: ouais,
0: D.
3: Je sais.
0: Et oui. Il y en a 3.
3: Ah,
0: eh oui, c'était pas la bonne lettre à jouer. Bon, tu gagnes quand même 150 €.
3: Ah, ça le passe. Allez.
0: Tout va bien.
3: C'est un peu mieux.
0: Petit à petit, ouais, tu t'améliores. 75 €.
3: Un M.
0: Le M.
3: Ah, allez.
0: Une belle casse, ça serait bien.
3: Ouais.
0: Un petit 300, ça serait parfait.
3: Allez, 300.
0: Voilà.
3: Un V.
0: Tu le sais, il y en a 2. Il reste encore une consonne.
2: Oh, la caverne.
1: Oh, caverne.
0: Une petite caverne pour finir, ouais. Ça serait génial, ça. Oh. Ben voilà, Véronique. Mais c'est parfait.
1: C'est bien ça.
3: Génial.
0: Ah, ben ça, c'est parfait. Viens avec moi, Véronique. Attention,
3: super.
0: La marche. Je t'en prie. Tiens, prends place ici, oui. À côté de la caverne.
3: Okay.
0: On va découvrir, viens un petit peu en avant, on va découvrir ce que la caverne nous réserve aujourd'hui. Caverne, ouvre-toi, s'il te plaît.
3: Ouh.
0: Pas mal.
3: Pas mal, pas mal.
0: Regarde, de ce côté, il y a encore des cadeaux. Il y a le vélo à 1199 euros.
3: Ouais.
0: Le nettoyeur textile. Enfin, il y a plein de choses. Tu es prête?
3: Ouais.
0: Alors, la règle est la suivante. Tu as 20 secondes pour entrer et sortir de la caverne. Tu peux prendre les cadeaux un par un. Okay. À la fin, on additionne le prix de chacun. Il ne faut pas que ça dépasse 1500 euros, car c'est ta ligne de crédit. Ne surtout pas la dépasser, sinon tu ne remportes rien à la maison. Mm-hmm. Et c'est parti.
3: C'est parti. Alors, un ordinateur à 749.
0: 15 secondes.
3: Je sais pas, c'est un robot lave-vitre à 400 euros.
0: Ok, 5 secondes.
3: Bah, je pense que c'est bon, non?
0: Bah oui, je pense qu'il évite de faire bêtises.
3: On va rester là.
0: Voilà. Bon, t'es large. Hein.
3: Oui, mais bon.
0: Le robot est à 399 euros, l'ordinateur à 749. Ça te fait donc 1148 euros.
3: C'est, bien.
0: C'est parfait.
3: C'est bien.
0: Très beau cadeau. Bravo.
3: Merci.
0: Je t'en prie. C'est vrai que le robot lave-vitre. C'est une assez bonne idée, je trouve. J'ai pas pensé encore, c'est une bonne idée. Allez.
3: Alors, on défait, c'est ça?
0: Voilà, tu soulèves la case caverne. On voit que tu joues maintenant pour 100 euros et tu me proposes une nouvelle lettre.
3: Un N.
0: On regarde. Mais c'est bien ça. Plus de consonnes et tu me dis...
3: Je vous demande de vous arrêter.
0: Exactement. Je vous demande de vous arrêter. Adi Edouard Balladur, en 1995, quand ses partisans déçus huaient les noms des deux autres qui, eux, étaient au second tour. Bien, alors, Véronique, bravo, tu prends 975 euros sur ta cagnotte. Petit point sur les cagnottes. Rien pour Thomas.
1: Ah ouais. Non, rien. Hein.
0: Rien pour Thomas, 975 euros pour Véronique, 550 euros du côté d'Augustin. Le jackpot a grimpé à 3950 euros. Et nous sommes partis pour le deuxième tour, le tour musique. Ah, ah, ah. J'essaye des nouvelles mélodies sur le musical, mais je suis pas sûr que ça fonctionne. Bien, une nouvelle énigme rapide pour prendre la main, gagner 200 euros. L'indice, c'est... Et voici l'énigme.

0: Oui, Augustin.
1: La cryothérapie.
0: Exactement. La thérapie par le froid pour normalement réduire les inflammations, stimuler le corps pour qu'il récupère plus vite. Les sportifs l'utilisent beaucoup, mais maintenant ça commence à se démocratiser. La roue a deux nouvelles cases. Une case 1500 euros. Ouh, qu'elle est belle. Une case banqueroute. Ouh, qu'elle est moche. Une case mini-roue. Quelqu'un veut me faire un jingle mini-roue?
2: En imitation?
1: Bah, carrément.
0: Allez, c'est parti. Allez, let's go.
1: La mini-roue, la mini-roue. Mini roue.
0: Franchement,
3: bravo.
0: J'ai connu des moments bien pires sur cette émission. Vraiment. Augustin, c'est toi qui commence. Tu le sais, c'est une manche musicale, donc il faut deviner des titres de chansons. Aujourd'hui, il n'y en a qu'un seul à deviner. Le voici et 200 euros supplémentaires si on trouve l'interprète.
1: Eh ben, allons-y, à nous deux, Caroline. Allez. Allez, la banqueroute, c'est fait, le passe, non, encore un peu. Ah, ce sont les 200.
0: 200 euros.
1: On va partir sur un T. Mm-hmm.
0: Ça commence très bien. Il y en a deux, tu as déjà 600 euros.
1: La mini-roue ? La mini-roue, non, un peu fort. Mm. Dommage.
0: Ah, mais, oui, mais les cases sont bonnes.
1: Ouais, les cases sont belles.
0: Ouais, alors, 450 euros, c'est très bien.
1: Et moi aussi, un R, comme Roubert.
0: Oui, Roubert, notre roue préférée. La roue que tout le monde rêve de faire tourner. Il y en a un. 450 euros de plus pour toi. Allez, le 1500, ça serait fantastique.
1: Non,
0: ça va être trop court, dommage. 25.

0: essayer un C. Mm-hmm.
1: C'est bien essayé. Il y en a un. Tu gardes la main. Alors, est-ce que tu vas réussir à atteindre le 1500 cette fois-ci ou est-ce que ça va être trop long?
0: Oui,
1: génial.
0: Et ben voilà.
1: Une bonne lettre.
0: Alors, on va partir sur un S.
2: Ah oui.
1: Alors 5 fois 1500, ouais. 7500 euros en un coup. Tu as 8575 euros. Là, franchement, c'est un très bon coup, l'un des meilleurs.
0: Ouais, bah on va profiter, on va acheter le E.
1: Oui.
0: 9000 euros, mais encore faut-il remporter la manche.
1: Exactement, c'est pour ça qu'il vaut mieux acheter des voyelles pour être sûr et certain de ne pas perdre la main.
0: On va acheter un A.
1: Oui. Oui.
0: On continue, hein. On va acheter un O.
1: Tu fais bien. Il y a toujours des voyelles puisque le signal sonore n'a pas retenti.
0: Bon, on va partir sur un I. Mm-hmm.
1: Il y en a un aussi et le signal n'a toujours pas retenti.
0: Bah, ça veut dire qu'il reste du U normalement.
1: Exactement, exactement. Voilà, tu as acheté toutes les voyelles et tu as toujours la belle somme de 7575 euros sur ton compte. Véronique là depuis un moment, le public aussi. Oui, mais aussi c'est plus votre génération, les vieux. Oh, j'aime quand vous faites ça, ça m'excite. Allez, Augustin,
0: allez, je vais jouer le N.
1: Voilà, bon, ça, tu le sais.
0: Pense la voir.
1: Une belle case pour multiplier ton gain. Ça
0: ouais,
1: serait chouette.
0: Ça serait cool.
1: Un petit 250, 250 ça serait bien.
0: Pourquoi pas. Dommage.
1: Trop fort.
0: Dommage. Bon, bah.
1: 50.
0: On va partir sur le L.
1: Ok. Tu le sais, il y en a 4. Tu prends 200 euros de plus.
0: Je voulais sécuriser pour confirmer. Je vais proposer.
1: Bien.
0: Tous les garçons et les filles.
1: Bravo! Belle manche, Augustin. Très belle manche. T'en caisses 7875 euros. C'était joué avec sécurité et en même temps avec dextérité. Bravo. Pour 200 euros supplémentaires, est-ce que tu connais l'interprète?
3: Non, je l'aurais pas.
1: Non, tu sais pas.
0: 7800, c'est.
1: Ah, bah oui, c'est déjà très bien. Tu le sais, Véronique, ou pas?
2: Je l'ai plus.
1: Non, Thomas?
3: Non, du tout.
1: Non plus. Dans le public? Oui, François Hardy.

Elle est aussi l'auteur et la compositrice de cette chanson. Enfin, l'autrice et la compositrice de cette chanson. Du lendemain, moi, je vais seul. C'est horrible cette chanson. Alors, c'est très bien, t'as bien joué. Faisons un point sur les cagnottes. Augustin, tu te retrouves maintenant avec 8 425 €. C'est vraiment bien. Évite les banqueroutes, fais attention. Véronique, 975 €. Thomas, rien pour le moment. Mais vous savez, tout est possible jusqu'à la dernière seconde de ce jeu. C'est ça aussi qui le rend croustillant. Le jackpot est à 4 500 €. Et c'est parti pour le troisième tour. Les compteurs sont de retour à zéro, une énigme rapide qui rapporte 200 € qui permet de prendre la main. L'indice, c'est objet insolite. L'énigme, la voici.

0: Véronique ?
1: Des lunettes pour chien.
0: Exactement. Exactement. Et il faut savoir que comme pour les humains, il y a toute une gamme de lunettes, de looks, de verres correcteurs qui sont vraiment spécialement faites pour les chiens. Vous avez des chiens, les amis ?
2: Non.
1: Des chats, oui.
0: T'es célibataire ?
1: Non.
0: Non ? Ok, des chats et un mec. il est là, ton chéri, ou pas ?
1: Oui, il est là.
0: Oh, salut, Rodolphe.
3: Salut, Eric.
0: Oh, t'es dans le club des profilés.
3: Exactement.
0: Il y a un petit club de ceux qui reflètent le soleil, des lumières. Alors, sauf que Pierre, tu sais qu'il l'a choisi exprès. Hein.
2: Ouais.
0: C'est pas du tout... C'est pas parce que

0: Il avait plus de cheveux, c'est vraiment, il se rase tous les jours. C'est
1: ça. D'accord, ouais. Ok.
0: Voilà. Moi, donc, il t'énerve ou pas?
1: Il m'énerve.
0: Bon, voilà. C'est bien,
2: je pense bien. Que lui, il a pas fait exprès.
0: Vas-y, enfonce le couteau. Vas-y. Ok, bonne ambiance dans le public. Allez, quoi de neuf dans le troisième tour? On a la case mystère, 500 euros d'un côté, mais qu'y a-t-il de l'autre côté? C'est un rire mystérieux. Bon, j'aurais plutôt pu faire... C'est le faire celui-là ou pas? Très bien, très bien. On a aussi la bonne poche. La bonne poche, c'est deux enveloppes. Dans une des deux, il y a 1000 euros. Dans les autres, il y a un rire démoniaque.
3: Faut que ça monte au cerveau.
0: Oui, oui. Le jackpot est à 4500 euros. L'indice de l'énigme, c'est littérature. Voici l'énigme. Véronique, à toi de jouer. Aïe.
4: C'était vraiment limite. Bien.
0: Allez Véronique, 250 euros.
4: Un R.
0: Le R. Oui.
4: Passer la banqueroute. Non.
0: Tu passes la banqueroute, tout voilà. Va bien, mais tu te rapproches du passe.
2: Aïe.
4: Et du 50. Et non.
0: À toi, Augustin, pas de banqueroute.
5: Vraiment,
0: vas-y. Tu fais attention. Le reste, c'est pas grave, mais la banqueroute, surtout pas. Alors. Ça se 300. Passera entre les deux, peut-être plutôt le 50.
5: 50.
0: Ouais. Bon. 50 euros. Tu me dis.
5: Alors, je dis le S.
0: Le S. Oh, pas de S. Oh, bah ah, c'est Thomas qui prend la main.
4: Allez, Thomas. Ah.
0: 250
2: euros. Je vais proposer un T.
0: Le T. Oui, il y en a un.
2: Allez.
0: 50 euros.
2: Un N de Nathalie.
0: Le N de Nathalie de November. Eh ben, c'est un bon choix, malheureusement pour 50, dommage. Mais quand même 150 euros pour toi.
5: Je peux te redemander le thème, Eric.
0: Bien sûr, littérature.
5: Littérature.
0: Littérature, donc sans aucun doute, le titre de l'œuvre et son auteur. 150 euros.
2: Un D.
0: Il y en a même deux. 300 euros pour toi.
2: Allez. Allez.
0: Ah. 100 euros.
2: Un L.
0: Très bien.
2: Je vais acheter un E, s'il te plaît, Eric.
0: Oui, je te le vends pour 200 euros.
2: C'est plutôt honnête.
0: C'est le prix habituel.
2: Ouais, je vais acheter un A, s'il te plaît.
0: Mm-hmm. Ce sera 200 euros aussi. Il n'y a pas de réduction pour la deuxième voyelle. Mais cette fois, il y en a plus, il y en a 4. C'est plus rentable.
2: Je vais proposer un M.
0: Pour 150 euros le M, il y en a même deux. Tu as 1800 euros.
2: Je vais acheter un I.
0: Le I. Tu as la réponse, Véronique, j'imagine.
4: Oui.
0: Toi aussi, Augustin. Oui,
2: ouais. Ok. Je trouve encore.
0: Eh ben, ne lâche pas la main parce que sinon ils vont te la prendre et ils vont la finir.
5: La banqueroute.
0: Ah, 250, t'as eu chaud.
2: Un B.
0: Le B de bravo. Mais est-ce que ce sera bravo? Non, pas de bravo. Véronique.
4: Magnifique zéro. Oh. Non.
0: 150 euros.
4: Un C.
0: Le C. Très bien, on va chercher... Le jackpot touche les 5000 euros. 200 euros. Parfait, le H. Allez, pour une dernière consonne.
4: C'est mieux.
0: Oh.
4: Non.
0: Ça serait bien que ça s'arrête. Ah, dommage. Dommage. Bon, 100 euros.
4: Un X.
0: Voilà. Il n'y a plus de consonne, tu me dis.
4: La condition, condition humaine de Malraux.
0: Exactement. Bravo. Bravo. Bien joué.
1: Bravo.
0: Pour ce livre, André Malraux a reçu le prix Goncourt en 1933 et il a été aussi le premier ministre de la culture. Ça s'appelait le ministère des Affaires culturelles à l'époque. Voilà. Bravo, tu emportes 900 euros. Petit point sur les cagnottes. Augustin est toujours largement en tête avec 8425 euros. Véronique à 1875 euros, c'est quand même pas mal. Thomas, bah, pour le moment... C'est pas la folie.
2: Pas du tout même.
0: Mais tu sais que tout peut arriver encore. Le jackpot pour lequel vous allez jouer à la prochaine manche a bien grimpé. Il est à 5100 euros. Et nous voici partis pour le quatrième tour, la manche question.
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0: Une nouvelle énigme rapide. L'indice, c'est dans le jardin.

0: Thomas.
1: La citronnelle.
0: Exact. C'est une plante aromatique, d'ailleurs très connue pour repousser les moustiques. Ah oui, c'est utile la citronnelle, en particulier dans le sud. Thomas, tu prends les 200 euros, tu prends la main pour cette nouvelle roue qui propose de nouvelles cases. La 750 euros, ouh, c'est joli. La 2000 euros, ouh,
2: c'est encore mieux.
0: Ouh, c'est très joli. Le jackpot à 5100 euros, ouh,
1: fantastique.
0: C'est extraordinaire. Malheureusement, à côté, il y a deux casse-passe. Oh, c'est pas cool. Mais on a évidemment la meilleure de toutes les cases. Le filet garni. Qu'est-ce qu'on a dans le filet garni? Oh, wow. Vas-y, David, c'est le numéro 3 qui prend la tête. Il y en a un qui s'est trompé de taille de sac. C'est une spéciale sac. Quand je vous avais dit que dans la troupe, j'avais des sacs. Bien, merci, messieurs, dames, pour cette démonstration de course en sac extraordinaire. Vraiment. Et David, félicitations, tu es largement le plus rapide. En sac, tu es véloce. Alors, voilà. L'indice de cette énigme, c'est BD. C'est une énigme question. Si vous répondez à la question à la fin, c'est 200 euros supplémentaires. Et c'est parti.
1: Je vais 100 euros. Prendre le L.
0: Le L. Bah oui, très très bien ce L. 400 euros du premier coup.
1: Allez, stop.
0: Ah, 50 euros.
1: Un T.
0: Alors...
1: Oh, un jackpot.
0: Un petit jackpot. Un petit jackpot. Ah non. Ah, c'était à ça.
3: C'était pas grand-chose.
0: Un pouce. Allez, non, c'est ballot. Ballot hein. Ah, Véronique. À toi de jouer. C'est vrai qu'il est beau le jackpot, 5100 euros. Ça ferait vite grimper ta cagnotte.
3: Allez, un petit filet, non?
0: Non, ça sera 75 euros.
3: Un S comme Sophie.
0: Mm-hmm. T'as voulu dire Suzy, puis t'es partie sur Sophie, c'est ça?
3: Suzanne.
0: Suzanne. Ok.
1: Oh, le fil.
3: Allez, un passe. Non.
0: Allez, le 500. Ah, voilà. Très bien. 500 euros. Qu'est-ce que tu me proposes?
3: Un cul.
0: Oui, tu prends pas beaucoup de risques avec le cul. On n'a pas pris beaucoup de risques avec la lettre.
1: Oh le bol.
0: C'est vrai que t'es au cheveu près.
3: Je vais dire un N, comme
0: le
3: Noémie.
0: Le N. Mm-hmm. Il y en a un. Tu prends 500 euros, tu as 1225 euros.
3: Tu pars faire deux fois la même chose.
0: Bah apparemment si.
3: Voilà.
0: Oh. Et le filet garni.
3: Ah,
4: la caverne, le filet garni. Là. Ouais.
0: Merci. Une spéciale sac. Je pense qu'il y a plein de sacs différents. Quoi. T'as les sacs de la course en sac qu'on a vu tout à l'heure, du sac de couchage, du sac en papier craft, du sac pour crotte pour chien.
3: Ah, ou pour chat. Ou
0: enfin
3: pour
0: voilà,
3: chat.
0: Du sac en veux-tu, en voilà. Oh, tu as de quoi porter un paquet de trucs. C'est vraiment chouette. Ce qui est dommage, c'est qu'il n'y a rien dedans. Bien, alors,
4: des sacs dans un sac,
3: l'affaire
4: c'est génial.
3: Dans le sac,
0: c'est vraiment, c'est ça, l'affaire est dans le sac, exactement. Il n'y a rien dedans, mais peut-être que si tu gagnes, on te mettra du cash. Alors,
3: oui.
0: Qu'est-ce que tu soulèves? Qu'est-ce que tu as, pardon, sous le filet garni?
3: Alors, 300.
0: 300 euros, c'est pas mal.
3: Oui. Je vais proposer un dé, comme Denis.
0: Le dé de Denis. Bien a-t-il? Bah, c'est très bien, ça. 900 euros de plus.
3: Je vais acheter un E.
0: Oui. Utile.
3: Je vais acheter un I.
0: Mm-hmm. Ça ça aide un peu. Veux-tu en acheter encore une autre?
3: Oui, un U.
0: Attention au temps. Est-ce que c'est le U qui va t'aider? Pas sûr.
3: Peut-être.
0: Il y en a qu'un. Veux-tu en acheter une dernière?
3: Allez,
0: ou encore...
3: le A.
0: Il y en a quatre. Et il n'y a plus de voyelles. T'as déjà quelques lettres, au moins, à me donner. 300
3: alors,
0: euros.
3: Un M.
0: Vous n'avez aucun des mots?
3: Non.
0: Ok, très bien. Parce que
4: moi, je l'ai.
3: Ah, bah
0: oui. Ouais, eh oui.
4: Je l'ai.
0: Eh oui, bravo, Augustin. Tu l'as, allez, tu as la main.
3: Ah, oui, je t'ai
0: tout fait. Il ne faut pas perdre la main.
4: Non, non, bah, on va essayer de pas la perdre.
3: Ah, bah si, j'ai perdu.
0: Mais oui, il fallait jouer une lettre du mot que tu avais. Dans ces cas-là, tu joues les lettres que tu connais.
3: Non, mais je l'ai eu après.
0: Ah, ok.
4: Plus fort pour le jackpot, 750 non
0: tout,
4: plus.
0: Tout va bien. Et là, tu vas vers les belles cases, Augustin. Tu vas vers la 450 et la 600. 450, c'est déjà très bien.
4: On va les prendre à R.
0: Puisqu'il y en a deux. 900 euros.
4: Un peu plus.
0: Ou pas la banqueroute. Ah, je t'en supplie, pas la banqueroute. Ça serait vraiment trop triste après tout l'argent gagné. Oh là là là là.
3: T'as eu chaud.
4: Elle me donne la main et sa chance. Merci, Véro.
0: Là, t'as eu beaucoup de chance aussi. Alors, pour 250 euros.
4: Pour 250 euros, un V, comme Véronique.
0: Le V de Véronique qui t'a donné sa main et sa chance, en effet. Il y en a un.
4: Allez, je suis joueur.
0: Allez, okay.
4: Je joue.
0: Il faut éviter la banqueroute, c'est tout ce qui compte pour toi. Le reste, même un pass à la limite. Bon, tu gagnes pas la manche, mais ça serait pas si grave.
3: Le jackpot
0: serait merveilleux.
3: Il va vers le jackpot, là.
0: C'est un peu fort. C'est
4: 750, non 150 150.
0: 150, en effet.
4: Un G.
0: Parfait. 1300 euros. Je te dis, ton seul vrai danger, hein, c'est la banqueroute.
4: 600, ça serait pas mal.
0: 600, ça serait super pour finir.
4: Super. Dommage.
0: Ce 200. 200.
4: Je vais proposer le X.
0: Tu le sais, si tu veux encore lancer, tu peux une fois.
4: Je vais m'arrêter là. Je vais proposer qui est le barde dans le village d'Astérix.
0: Bravo. 1500 euros de plus pour toi, Augustin. C'est bien joué. Hein. Bravo. Belle manche pour 200 euros supplémentaires. Qui est le barde?
4: Je l'ai, c'est Assurance Tourix.
0: Exactement. Bien joué. Bien joué, le barde à la voix insupportable et le dernier acteur à l'avoir interprété au cinéma avec brio, qui est aussi chanteur, c'est Philippe Catherine que j'adore dans Astérix et Obélix, l'Empire du Milieu. Il faisait un barde merveilleux. Alors, Augustin, 1700 euros de plus pour toi, bravo. Les cagnottes sont ainsi faites. Rien pour Thomas. Véronique, 1875 euros. Et Augustin dépasse les 10 000 euros avec 10 125 euros. Oui, la moula,
3: mais
0: bébé.
3: C'est pas fini.
0: Absolument, c'est pas fini, car le dernier tour, c'est le tour des surprises. Le jackpot repartira avec 5100 euros pour une prochaine partie. Et nous voici maintenant sur le dernier tour. Bien, vous savez maintenant, vous jouez avec l'ensemble de vos cagnottes. C'est la personne qui aura le plus d'argent à la fin de cette manche qui sera sacrée championne ou champion. Vous jouez maintenant pour une énigme rapide qui rapporte 500 euros. L'indice, c'est faux oser. Voici l'énigme.

0: Augustin.
1: Porter un pull de Noël.
2: Eh oui.
1: Le pull de Noël. Sur le premier verbe.
2: Tu portes des pulls de Noël parfois?
3: Non.
2: Non, Véronique?
4: Oui, bien sûr. Ouais.
2: T'en as aussi, Thomas, ou pas?
3: Non, malheureusement, non, pas encore.
2: Moi non plus, je me dis, ça serait bien d'avoir un beau pull de Noël, bien les gosses. Avec des trucs qui sortent, tu sais, le renne avec le gros nez rouge, le sapin avec toutes les boules, enfin un truc...
1: Ça tirait super bien.
2: Mais je suis sûr que ça serait trop bien. On regarde maintenant ce qu'on a comme nouvelle case. On a la 5000 euros qui vient d'arriver. Malheureusement, elle est entourée de banqueroute. Le diviseur, la 1000 euros, et évidemment l'échange qui change tout jusqu'à la dernière seconde. L'indice de cette énigme, c'est vivre ensemble. Et c'est Augustin qui a la main.
1: Vas-y, on va commencer par acheter le E.
2: Bien. Ça me semble être une stratégie sage, intelligente. Et intelligente. Il y en a trois. Que fais-tu?
1: Le A. J'ai acheté le A aussi, ouais. Mmh.
2: Très bien joué.
1: Le I. Mmh.
2: Parfait.
1: Je vais prendre le O. Mmh. Et ben on va partir sur le U.
2: Bien.
1: Et ça devrait être suffisant.
2: Moi qui ai un Y, mais... Cette fois-ci, il n'y a plus de voyelles, donc pas de Y dans cette énigme.
1: On y va.
2: À toi de jouer. Ok, 150 euros.
1: Le S.
2: Oui. Je suis sûr qu'il y en a au moins un. Et c'est mieux que ça, il y en a trois. Tu redépasses la barre des 10 000 euros, tu as 10 075 euros, tu es largement en tête.
1: Pas l'échange, non, pas,
2: pas l'échange. Maintenant,
1: non,
2: pas ce serait pas...
1: Non.
2: Bon, là, c'est un vrai dilemme. Parce que t'es quand même très largement en avance. Est-ce que tu vas préférer proposer une bonne lettre et garder la main, mais donner ta somme à quelqu'un d'autre? Ou tu vas préférer...
1: Non,
2: que c'est quand même beaucoup, 10 075.
1: Non,
2: bah, attends, alors, avec qui veux-tu ne pas échanger?
1: Pour le LOL, Thomas.
2: Allez, pour le LOL, Thomas. Très bien. Tu me donnes une lettre, s'il te plaît.
1: Un W.
2: Un W. C'est vrai que c'est la plus rare.
1: S'il y en a, c'est les boules quand même.
2: Ouais, mis à part. Non, c'est vraiment la plus rare. À toi de jouer, Thomas. Allez. Tu as la main.
3: Oh non. Stop.
2: Oh wow.
1: Tout le monde a de la chance aujourd'hui, c'est fou.
2: Ouais, ouais, tout le monde.
3: Un T.
2: Le T. Ça paraît logique, il y en a au moins un et il n'y en a qu'un.
3: €400.
2: R. Mmh. Important d'avoir bien l'indice en tête, mais l'important aussi c'est de viser.
3: Aïe,
2: Thomas, tu
3: regardais pas grand chose.
2: Ouais, mais tu regardais pas la route. Tu regardais pas la route, t'as lancé un petit peu au petit bonheur la chance. Véronique, à toi de jouer. Tu le sais, l'idéal pour toi ce serait de viser la case échange.
4: Et je vais faire mon
2: de siphonner le compte d'Augustin. Pour le moment, ce sera 100 euros.
4: Un P comme Patrick. Mm-hmm.

0: 1000. Non, trop fort.
1: Trop fort pour les 1000. Ça sera 75. 75.
0: Et je vais partir sur un N. Mm-hmm.
1: Tu l'as compris, plus tôt tu donneras cette réponse, plus tôt tu seras sacré champion en gardant cette somme.
0: Toujours pas, donc on va relancer.
1: Okay. Vivre ensemble.
2: Je l'ai.
1: Tu l'as ?
2: Ouais, je l'ai, ouais.
1: Ou le passe. Ouais. Ou le passe. Ouais,
0: c'est pas la banqueroute, ça va.
1: Non, ça va,
0: c'est pas,
1: ça
0: la
1: va.
0: Banqueroute.
1: C'est pas la banqueroute.
0: J'ai pas tout perdu.
1: Alors attention, faut bien viser Thomas. Il faut viser l'échange. Là, t'as vraiment pas visé assez fort pour l'échange.
2: Je vais pas en faire banqueroute. Diviseur.
1: Ben oui, mais.
3: Allez, diviseur.
2: Allez.
3: Ouais. Oh.
1: Dur. Dur, dur, dur. Le diviseur. Alors, tu veux diviser qui ?
2: Désolé, Augustin. Hein.
1: Alors.
0: Ne le sois pas, c'est normal.
2: Je vais proposer un H.
1: Oui. Et tu perds la moitié de ta somme, Augustin. Il te reste 5188 euros, mais tu es toujours virtuellement champion et toujours largement en tête.
2: Allez.
0: Ce serait le coup qu'il ne leur divise une deuxième fois. Non, non.
2: Allez, allez, allez.
0: Encore, encore. Ouf. Ouais.
1: 200 euros.
2: Un D.
1: Mais maintenant, il te faut dépasser 5188 euros. Et même avec ces 600 euros pris d'un coup, c'est pas suffisant. Alors, c'est vrai que maintenant que tu as divisé, la 5000 te ferait gagner 25.
2: L. Mm-hmm.
1: Tu le sais, tu as deux possibilités seulement d'aller chercher cette
2: Allez,
1: victoire.
2: Encore. Divise, divise, divise.
0: Non, pas encore.
1: C'est pas forcément...
2: C'est pas la meilleure...
1: Il aurait mieux valu viser l'échange, mais bon, tu fais ce que tu peux.
2: Eh bien, je vais proposer un M.
1: Alors, attends, d'abord, il faut me dire qui disait...
2: Augustin, pardon, désolé. Désolé, hein.
1: Ah oui, évidemment.
2: Un M.
0: Tu commences à t'habituer.
1: Tu le sais, il ne te reste plus qu'une seule chance. Ouais. Augustin vient de perdre les trois quarts de tout ce qu'il avait mis de côté. 2594 euros.
0: C'est le jeu, c'est le jeu.
1: Tu le sais maintenant, tu as 625 euros. Il te faut viser la 5000, l'échange ou la 1000. La 5000, l'échange ou la 1000 te ferait gagner.
2: Ah, c'est fort.
1: Trop fort pour l'échange. Pas assez. Ah, la 5000.
2: Non.
1: Oh, oh là là. Tu es très, très, très chanceux.
2: Ah ouais.
1: Augustin qui avait fait la meilleure partie, qui avait gagné plus de 10 000 euros. Je ne vais pas retourner que tenant un play, mais il avait vraiment...
2: Je vais appeler ma copine ce soir, je pense.
1: Très bien. Ah, tu peux appeler ta chérie. Tu peux appeler toutes tes ex. Tu peux appeler tout le monde. 5 000 euros.
2: Et je vais proposer le C.
1: Le C.
3: Ouais, bravo.
1: Tu gagnes 5 000 euros car le 5 000 ne se multiplie pas par le nombre de lettres. Mmh. Tu es maintenant à 5 625 euros et tu dis...
2: Si tu prends ma place, prends mon handicap.
1: Bravo. Oh là là là là.
2: Désolé.
1: Ah, c'est terrible.
0: Bravo, non, bravo.
1: Bon, terrible. Oh, bravo, Augustin.
2: Franchement, désolé.
1: Vraiment, franchement, Augustin, t'es très très chic. Bravo, Thomas. Nouveau champion. Véronique, très belle partie.
3: Merci.
1: Augustin, je suis désolé, c'était chouette de jouer avec toi. Bravo, franchement, vraiment. Bravo pour cette partie. Désolé pour ce retour.
0: C'est la première fois que je viens me mettre à la pointe des pieds pour embrasser quelqu'un.
1: Bon, va. Augustin, Véronique, je vous laisse regagner la coulisse.
0: Merci.
3: Merci. Merci.
1: Les retournements de situation de cette manche. Jamais jusqu'à la dernière seconde on peut savoir qui gagne ce jeu. C'est toi Thomas qui le remporte et avec une belle somme finalement.
2: Bah, en plus
1: 5 625 euros, c'est notre nouveau champion. Et c'est parti pour la finale. Wow. Quelle partie.
2: Wow.
1: Wow.
2: Zéro toute la partie et à la fin, je sais pas ce qui s'est passé.
1: En trois coups, tu remontes.
2: De diviseur, un 5000.
1: Et un 5000. Incroyable. Magnifique. La roue maintenant, c'est que des bonnes nouvelles. Attends.
2: Je suis pressé.
1: Le mec, il a fini son game, il a gagné sa manche. Wow. Roubaix, 24 cases, de 1000 à 20 000 euros. Ok. Mais aussi un

0: très beau voyage aujourd'hui, c'est l'île Maurice.
1: Waouh.
0: C'est beau, hein.
1: Ça fait
0: 9 jours en hôtel 4 étoiles, en demi-pension. Oh, que ça nous ferait du bien à tous. Un moment ensoleillé et paradisiaque comme ça. Maintenant, tu peux tourner la roue. Vas-y, fonce. Alors. Le L. Vas-y.
1: Merci. Tiens, Eric.
0: Merci. On joue à l'aveugle ?
1: À l'aveugle. Encore, ouais.
0: L'énigme a pour indice ce soir un métier, le voici. Maintenant, on va t'offrir des lettres, tu le sais, les 5 consonnes et la voyelle les plus utilisées en langue française, à savoir le R, le S, le T, le L, le M et la voyelle E. Y en a-t-il ? Maintenant, à ton tour de me proposer 3 consonnes et une voyelle, lorsqu'on verra si elles sont ou pas dans l'énigme. Tu auras 10 secondes ensuite pour trouver la bonne réponse et gagner ce qui est ici, entre mes doigts.
1: Alors, je vais proposer un C, un M et un P.
0: CMP.
1: Et le A.
0: Et la voyelle A.
1: C'est un métier, du coup.
0: Un métier, CMPA.
1: Carleur... Car... Cardinal.
0: Ah. Dommage. Vous l'aviez, vous, hein? Ah, tu l'avais bien joué.
1: Bravo.
0: Alors, on va voir combien tu n'as pas gagné. Tu n'as pas gagné 2000 euros supplémentaires. Pas grave, parce que ce qui compte...
1: Le retournement de situation...
0: Ouais. Franchement, ce qui compte, c'est que tu sois nouveau champion. Ouais. Ce qui compte, c'est que tu repartes aujourd'hui avec 9025 euros.
1: C'est magnifique.
0: T'as personne
1: peut
0: te
1: défendre. Franchement, c'est magnifique.
0: C'est génial. Le jackpot débutera à 5100 euros dans la prochaine émission. Je vous souhaite une très bonne soirée à tous sur M6. Je vous embrasse.
1: Merci, Eric.
0: Thomas.
1: Sacré coup de bol, ouais.
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0: Bonjour, bonjour, bienvenue dans la roue de la fortune, votre jeu préféré. Ne me dites pas le contraire, parce que si vous me dites le contraire, moi je m'en vais direct. D'un côté, vous avez les énigmes, de l'autre côté, vous avez les candidats. Oh, qu'ils sont beaux ces candidats. Comme vous, ils vont tenter de résoudre des énigmes, mais eux, ils peuvent gagner de l'argent, des cadeaux, des voyages à l'autre bout du monde, et même décrocher les 20 000 euros. Bien. Alors aujourd'hui, on retrouve notre champion, c'est sa troisième participation.
1: Salut, ça va, Eric ?
0: Ça va bien, toi ?
1: Ça va, merci.
0: Tu m'étonnes que ça va bien. Magali aussi va jouer avec nous aujourd'hui. Bonjour Magali,
2: bonjour.
0: Bienvenue.
2: Merci.
0: Et aussi Thibaut qui joue avec nous. Salut Thibaut, salut, bienvenue. Eric. Bien. Thomas, lors de tes précédentes victoires, tu as gagné 9025 euros. Waouh !
3: Bravo.
0: J'ai vu un truc avec ta chérie, très joli. Vous avez une passion commune.
1: Ouais, tout à fait.
0: Vous aimez visiter les stades de foot dans le
1: exactement.
0: Monde entier.
1: Exactement.
0: C'est votre truc.
1: Exactement.
0: En fait, vous êtes passionné de foot. Et donc, vous dites, bah tiens, quand
1: tout
0: on voyage,
1: fait.
0: On va voir le stade.
1: Dès qu'on fait un voyage, en fait, on regarde un petit peu les matchs qu'il y a dans le coin pour aller découvrir des ambiances, des stades et voir un max de clubs et un max de stades possibles en Europe et pourquoi pas dans le monde bientôt, quoi.
0: Alors, Thomas, l'indice que tu peux

0: choisir aujourd'hui, c'est soit Blaise Pascal ou Pascal Obispo.
1: Mais Pascal Obispo, ma c'est la région. Hein.
0: Oui, c'est vrai, bordelais. Pascal Obispo, vas-y, lance la roue. €300. Voici l'énigme Pascal Obispo.

0: Thibaut, tu me dis.
1: Pour que. J'ai pas la suite.
0: Thomas.
2: Pour que tout au monde.
0: Non. Prends ton temps, Magali. Oui.
3: Plus que tout au monde.
0: Oui, plus que tout au monde, exactement. Plus que tout au monde, c'est un titre de 1992. Voilà, Magali, tu prends la première énigme rapide, tu prends 300 euros, c'est bien joué. Magali, comment ça va?
3: Très bien, merci.
0: Ah, t'es un peu rock'n'roll, toi?
3: Complètement.
0: T'as des groupes préférés?
3: Oui, j'en ai deux.
0: C'est quoi?
3: Alors, j'ai Linkin Park.
0: Hey, magnifique. Tu as rencontré des membres du groupe?
3: Oui.
0: T'as rencontré qui?
3: Bah, tous, en fait.
0: Tous, ok.
3: Parce que j'ai été pendant plusieurs années l'ambassadrice française officielle.
0: Oh! T'avais quoi? T'avais un petit magazine fan?
3: Non, j'étais juste une fan de la première heure, vraiment.
0: Okay,
3: okay. Et donc, ils ont recensé dans le monde qui était dans le fan club depuis la première année sans avoir jamais manqué. Et donc, je suis la seule en France et on n'est que deux en Europe.
0: Ah ouais,
3: donc,
0: ok. Et
3: donc, du coup, je suis invitée maintenant à chaque fois.
0: C'est trop bien. Et t'as pas eu un petit... Oui, alors, voilà, raconte ça.
3: Ça, c'est un tableau de Mike Shinoda, qui est un des chanteurs de Linkin Park.
0: Absolument.
3: Voilà. Et puis, donc, c'est une reproduction. Mais par contre, lors d'une rencontre, je lui ai demandé s'il pouvait me faire un petit dessin dans le style de ça, parce que c'est son style à lui.
0: Oui.
3: Et donc, il me l'a dessiné là et je l'ai fait tatouer après.
0: Ok.
3: Voilà.
0: Bien. Quel indice tu choisis? Tu choisis tante ou tante, c'est-à-dire tante avec un A ou tante avec un E?
3: Tante avec un E.
0: Ok. Lance la roue.

0: Oui. Magali.
1: Un tipi ou une yourte.
0: Exact. Eh oui. Les deux étant des tentes. Le tipi, la fameuse tente donc des Amérindiens, et la yourte des nomades de l'Asie centrale. Bien, Thibaut. Toi, t'as beaucoup de tatous aussi, toi. Hein.
2: Ouais, j'en ai énormément. Je ne sais même pas combien j'en ai. Je compte en superficie.
0: Est-ce que tu vas remonter après sur le visage sur...
2: Ouais, c'est une idée.
0: Ouais.
2: C'est une idée.
0: Ok,
2: je me
0: tu
2: tâte
0: penses
2: encore un peu.
0: Ouais. Ouais. J'ai lu que ta cuisse droite, c'est ça, c'est ta zone d'essai.
2: C'est ça, c'est mon cahier de brouillon. Dès qu'il y a une idée un peu folle ou le lendemain de soirée, vous voyez ce que je veux dire. J'ai notamment un petit singe tout mignon qui fait un gros câlin à une part de pizza. Voilà.
0: Ça n'a aucun sens. Alors moi, j'ai une idée. Une roue de la fortune en tatouage. Oh. Tu vois, ça
2: on peut faire
0: être...
2: un deal.
0: Excellent.
2: Oui. On peut faire un deal.
0: Si tu gagnes.
2: Si je gagne une somme,
0: ouais,
2: on se fixera. Je me tatoue la roue de la fortune.
0: Oh yes. Oh. Et alors, ce que j'aimerais beaucoup, c'est moi à côté.
2: Ok, ok. Il va falloir que je gagne beaucoup alors.
0: Ouais, il va vraiment falloir que tu gagnes beaucoup. Allez, quel indice tu choisis? Tu choisis basket ou basquaise?
2: Basket.
0: Basket, lance la roue s'il te plaît.

0: Oui, Thomas.
1: Le sport de Michael Jordan.
0: Exactement, le sport de Michael Jordan. Bon. Sans doute le basketteur le plus connu au monde et qui est considéré comme l'un des plus grands champions, tous sports confondus. Un grand champion, et puis il a lancé évidemment sa marque de vêtements qu'on connaît tous. Alors, tu remportes 50 euros, Thomas. Voyons maintenant un petit peu ce qui s'est passé pendant ces trois énigmes rapides. Thomas a pris 50 euros, Magali 350, Thibaut rien pour le moment. C'est parti pour le premier tour. Pour ce premier tour, on va jouer une énigme rapide pour prendre la main, gagner 200 euros. L'indice, c'est en série. Voici l'énigme. Oui, Thibaut.
2: Fais pas ci, fais pas ça.
0: Fais pas ci, fais pas ça, exactement. Excellente série qui a été diffusée depuis 2007 avec l'excellente Valérie Bonneton, avec Guillaume de Tonquédec, avec Bruno Salomon. Alors, bravo, tu prends les 200 euros et tu prends la main surtout. Découvrons maintenant ce que nous réserve la roue. Une case caverne, 1500 euros de cadeaux. Ça, c'est la superbe nouvelle. Mauvaise nouvelle, c'est le pass. Mais bon, il y a pire. Et le reste, ce sont des gains de 25 à 600 euros. Le jackpot démarre aujourd'hui à 5100 euros. L'indice de l'énigme, c'est grammaire. Voici l'énigme. Thibaut, tu tournes la roue.
2: Allez.
0: Ou tu achètes, d'ailleurs. C'est toi qui choisis. Ah bah, t'as 200 euros, oui. Tu peux, dès le début, acheter une moyenne.
2: C'est vrai.
0: €300.
2: Je propose le L.
0: Le L.

0: Oui, 50 euros, tout va bien.
1: Le S.
0: Le S. Ah, aïe, Thomas. On s'éloigne du tatouage de la roue de la fortune. C'est peut-être mieux en vrai pour toi.
2: Oui. Je sais pas.
0: Alors.
3: Pour 50 euros, un R, s'il te plaît.
0: Bravo Thomas, il y en a un. Tu relances la roue.

0: 100 euros.
1: Un N.
0: Le N.
1: Je vais continuer. Et 400, 400.
0: 400 euros.
1: Un S.
2: Je l'ai dit.
1: Ah oui, il était déjà.
2: Je l'ai dit.
1: Je suis prêt.
0: Eh oui, aïe. Magali. C'est parti.
3: Non.
0: Aïe. Bon, bah, Thibaut, t'auras pas perdu la roue longtemps.
2: Ouais, c'est revenu vite.
0: Ouais, elle est revenue vite. C'est parti.

0: 150 euros.
1: Je propose le R.
0: Le R.
2: Mais déjà dit.
1: Oh là là.
0: Et t'as fait comme moi. J'ai l'impression qu'elle va durer un moment cette partie.
3: Oh non, je suis navré.
0: Thomas. Ouais.

0: 250.
1: Je vais proposer un thé.
0: Le thé. Il y en a trois.
1: Je vais acheter un E.
0: Le E. Ah oui, bah ça c'est utile là.
1: Je vais acheter un A, s'il te plaît.
0: Eh non, pas de A. C'est Magali.

0: Philippe qui prend la main.
1: Oh. Et dommage.
2: Si.
0: Mais c'est encore mieux. 1500 euros. Tu as gardé la plus rouge. Et non, toi c'est la jaune, c'est parfait. Tu pouvais pas mieux. Attention à la marche, Magali. Voilà.
1: Merci.
0: Parfait. Je t'en prie, prends place devant la petite table. Voilà. Bon, Magali, elle est déjà à fond, elle est déjà en train de mater tout ce qu'il y a dans la caverne. Pardon. Ne la faisons pas attendre plus longtemps. Caverne, ouvre-toi, s'il te plaît. Alors, parfait. Qu'est-ce qu'on a là-dedans? Regarde, il y a même des cadeaux sur le côté, là-bas. 1500 euros de budget. C'est ton crédit, c'est ta ligne de crédit. Ne pas le dépasser, vraiment, pas d'un seul euro.
1: D'accord.
0: 20 secondes pour entrer et sortir. Tu prends les cadeaux un par un. Tu me dis le prix à chaque fois. Au bout de 20 secondes, on voit ce que tu as mis comme cadeau ici, sur la table en verre. Et là, c'est pour toi, en espérant que tu ne dépasses pas la somme. Tu es prête?
1: Ça marche.
0: C'est parti. Alors, on commence par quoi?
1: Je prends la tablette à 299 euros.
0: Une tablette, 14 secondes.
1: Je prends le vélo.
0: Voilà. Le vélo et la tablette.
1: Ah,
0: 1199. C'est ça, faut attendre la fin en effet. Ça te fait 1498 euros. C'est parfait.
1: Merde.
0: Tu pouvais pas être plus proche. À 2 euros près, c'est magnifique. Tiens, viens avec moi, fais le tour, laisse le vélo comme ça. Voilà. Et c'est vrai qu'il est beau. Hein. Il est classieux. Bravo Magali, très bien joué. Je te laisse regagner ta place. Attention à la marche transparente. Bien, bien, bien. Alors, pour combien joues-tu? Soulève la carte. Caverne. Et voilà, tu joues
1: euros.
0: Maintenant pour 100 euros. Et il me faut me proposer une bonne consonne.
1: Je dirais le P. Mm-hmm.

0: 100 euros.
1: Je dirais le N.
0: Le N, ok.
1: Pas de
2: N. J'ai dit, ouais.
0: Aïe, aïe, aïe.
2: On l'aura tous fait.
0: Aïe, aïe, aïe.
2: C'est pour moi.
0: Ok.
3: Normalement, bien. Je l'ai, donc je pourrais pas me tromper.
0: Ah bah là, vas-y. Bah,
3: c'est ton jeûne, ouais, je dis ça peut-être okay. Un peu trop tôt.
0: Tu as 800 euros, c'est bien, il reste encore des lettres. Tu peux donc maintenant aller gagner le maximum d'argent. Bon, ça va pas être la folie. 50 euros. Ah, c'est déjà ça. Alors, pas de lettres en double, commence par les lettres
3: alors,
0: en simple.
3: Alors, le C comme Caroline.
0: Oui, exactement. Caroline, en hommage à notre roue préférée. Il y en a deux. Bon, pour 50 euros, c'est un peu dommage, mais bon. Maintenant, il faut que tu vises un peu, tu vois, que tu jauges un peu.
3: Mieux.
0: Voilà, 150 euros, c'est pas mal quand même.
3: Le M.
0: Exactement, il y en a deux. Tu prends 300 euros, c'est déjà beaucoup mieux. Voilà, peut-être pas trop fort en effet, en espérant que ce soit le 450 ou le 600 qui tombe. Tu t'en approches, mais dommage, 200 euros.
3: Le D comme Damien.
0: Oui, le D de Delta, de Damien. Parfait, il y en a deux, 400 euros de plus pour toi.
3: Continue.
0: Eh oui. Cette fois-ci, tu joues pour 150. Oui.
3: Le B comme Brigitte.
0: Oui. Et puis, tu peux encore aller chercher
3: une
0: consonne.
3: Stop.
0: 100 euros. Bon, bah, c'est déjà ça.
3: Le J.
0: Parfait. Et là, il n'y aura plus de consonnes. Et tu me dis...
3: Le complément d'objet indirect.
0: Exactement. Qui a pour abréviation en grammaire le COI. On le définit parce qu'il répond à la question à qui, de qui, à quoi, de quoi. Voilà. Alors, tu remportes ce premier tour avec 1850 euros. C'est bien. Ouais. Faisons un petit point sur les cagnottes. Thomas à 50 euros, Magali à 350 euros, Thibaut à 1850 euros. Allez, c'est parti pour le deuxième tour, le tour musique. Non, hein. Non. Non. Je suis quand même content de ne pas avoir fait carrière dans la musique parce que ça n'aurait jamais pris. Jamais. Alors, les compteurs des gains sont de retour à zéro. Vous jouez pour une énigme rapide qui rapporte 200 euros et qui permet de prendre la main. L'indice, c'est bricolage. Voici l'énigme.

0: Magali?
1: Une pince Monseigneur.
0: Exactement. Une pince Monseigneur qui est faite pour démonter, arracher, couper des chaînes, souvent utilisées par les cambrioleurs, et Magali l'a eu directement.
1: Je n'en dirai pas plus.
0: Exactement, mais on t'a sous surveillance dorénavant. La roue a de nouvelles cases, une case 1500 euros, une case banqueroute, ça c'est bien dommage, mais aussi une mini-roue. Quelqu'un veut me faire un jingle mini-roue? Quelqu'un? Non? Pas personne? Ah! Oui! Oh, quel beau cheveu! Oh, ce chapeau! C'est comme si le chapeau m'appelait! On a un micro. Merci, mon Vincent.
2: Bonsoir, jeune homme.
0: Bonsoir, monsieur. Comment tu t'appelles?
2: Jean-Claude Van Damme.
0: Jean-Claude. Jean-Claude Van Damme, veux-tu bien nous chanter un petit jingle mini-roue?
3: Oui.
0: Oui. Tu es prêt?
3: Je suis prêt.
0: C'est parti!
3: La mini-roue, la mini-roue, la mini-roue, la mini-roue.
1: Ah. Génial.
0: Et wow. Franchement... Oh oui, c'était magnifique. Merci à JCB. Voici l'énigme musicale. Aujourd'hui, deux titres à deviner. Et si vous m'en devinez, l'interprète, c'est 200 euros supplémentaires. Magali, c'est toi qui commence.
1: Non.
0: Tout va bien, tout va bien. 100 euros.
1: Je propose un thé.
0: Le thé.

0: C'est Thibaut qui prend la main. Vas-y Thibaut.
1: Mini-roux.
0: Aïe.
1: Pas mini-roux.
0: Ça, c'est
2: la lettre S.
0: Le S. Oui.
2: Décidément.
0: Ah, 150 de nouveau.
2: L comme Laurent.
0: L de Laurent, de Lima. Il y en a deux. 300 euros de plus pour toi.
2: Je peux acheter ?
0: Bien sûr.
2: Le E.
0: Tu dépenses 200 euros. Alors, le. En effet, il y en a deux. Ouh, la mini-roue. Ah. Cette fois, c'est bon. Bien joué, Thibaut. Bien joué, mon Thibaut. OK, ça fait plaisir. C'est parti pour une mini-roue. Alors, qu'est-ce qu'on va avoir? Allez, un petit 500. Un tour de 500 euros, super. Tu peux soulever la case mini-roue.
2: Oui.
0: Et maintenant, tu joues pour 200 euros.
2: La lettre D.
0: Le D. Très bien, très bien.

0: C'est le deuxième qu'il va falloir trouver. 200 euros.
1: La lettre N.
0: Oui. Et c'est même mieux que prévu, puisqu'il y en a deux.
1: Allez.
2: Oh.
0: 450 euros.
1: La lettre C.
0: Le C, c'est mieux que prévu puisqu'il y en a deux. 900 euros de plus pour toi, tu as 2050 euros.
1: Je vais acheter une voyelle.
0: Mm-hmm.
1: La lettre I.
0: Il y en a deux et en plus, il n'y a plus de voyelle. Bon, tu es toujours dans les bonnes cases, tu fais un bon tour, 450 euros.
1: Alors, 450 euros, la lettre H.
0: Très bien.
1: Je ne l'ai pas.
0: Eh oui, je vois. Alors.
3: Moi aussi.
0: Toi, tu l'as ?
3: Ouais.
0: Bah oui. C'est rock quand même.
3: Bah oui.
0: Allez, 250.
1: La lettre B.
0: Thomas.
4: Pas non plus.
0: Donc ok.
4: Pas mal, merci.
0: Alors, pour notre roqueuse Magali, c'est une évidence. Ah, ça y est, tu l'as, Thibaut ?
1: Non.
0: Ça ne t'est pas apparu ?
1: Je okay.
0: Tu te. Voilà.
1: Voilà.
0: 450 euros.
4: M.
0: Le M. Bip. Et ça fait bip. Et Magali a la réponse. Magali, il faut viser les belles cases car tu le sais, tu n'as plus grand nombre de lettres pour faire augmenter ta cagnotte. 250, c'est bien.
3: Je propose un G.
4: Ah oui.
0: Et oui, c'était ça. Et un autre petit 250 pour finir, ça serait super ça. Voilà, 250.
3: Et je propose un R.
0: Il ne reste plus de lettres, tu me dis.
3: Let's dance and China girl.
0: Exactement. Tu remportes cette manche. Tu prends les 800 euros. Et pour 200 euros supplémentaires, es-tu capable de me dire qui l'interprète ?
3: Coq Robin.
0: Ah, David Bowie. Bon, ça...

Tu remportes ce deuxième tour, Magali, tu prends 800 euros, un petit point sur les cagnottes, Thomas 50 euros, Magali 1150 euros, Thibaut 1850 euros. C'est parti pour le troisième tour. Allez, allez, les compteurs de gains sont de nouveau à zéro. Énigme rapide dont l'indice c'est petit. C'est parti.

0: Bien, Magali.
1: Une chèvre naine.
0: Exactement, une chèvre naine. Ah, les chèvres, ça bouge tout. Oh, oui. Oh, ma petite poulette. Mais non, je suis bête, c'est pas une poulette, c'est une chèvre. Bien. Dans ce troisième tour, quoi de neuf pour la roue? Nous avons la case mystère, 500 euros d'un côté, mais qu'est-ce qu'il y a de l'autre côté? Personne ne le sait. Et puis aussi, on a la case bonne poche, deux enveloppes, une avec 1000 euros, une avec une blague. Une blague qui fait rire personne. Et il va falloir choisir la bonne poche. Le jackpot est à 6250 euros. L'indice de l'énigme, c'est en cuisine. Et voici l'énigme. Magali, tu as la main.

0: 100 euros ?
1: Je propose un R.
0: Il y en a deux, 200 euros de plus cette fois-ci.
1: Je vais acheter une voyelle. Le E.
0: Bien. Combien y en a-t-il ? Oh. 7 E.

0: 200 euros.
1: Je propose un P de Patrick.
0: Il y en a même 3. C'est parfait. Tu as 1700 euros. Thibaut, tu as l'énigme.
2: Oui.
0: Oui, Thomas oui, aussi. Pareil. Magali. Magali, elle est concentrée. Elle ne répond même pas à ma question.
1: Si, si.
0: Et tu l'as. 300 euros.
1: Je propose un M de Magali.
0: Très, très bien, le M. Oui, 600 euros de plus, puisque tu en as trouvé deux. Tu as 2300.
1: Allez, encore une fois.
0: €400, c'est bien.
1: Je propose un L.
0: Le L.
1: Je vais être prudente, je vais dire des pommes de terre en papillote.
0: Bravo. Bravo, les pommes de terre cuites dans un petit papier d'aluminium enfermé, donc elles cuisent à l'intérieur, au four ou en barbecue aussi. Ouh, que c'est bon ça. Tu remportes le troisième tour, tu prends 3100 euros dans ta cagnotte. Faisons un point après cette manche très rapide et exécutée de main de maître par Magali. Thomas a toujours 50 euros, Thibaut a 1850 euros et Magali grimpe bien puisqu'elle a maintenant 4250 euros. Le jackpot atteint aujourd'hui la somme de 6650 euros. Vous allez pouvoir le jouer maintenant. C'est parti pour le quatrième tour, la manche question. Vous êtes prêts pour une énigme rapide ?
2: Oui ? On est parti.
0: Prêt ? Bien, l'indice c'est médiéval. Voici l'énigme.

0: Thomas.
1: La tapisserie de vieux.
0: Waouh. Waouh, waouh, waouh, waouh, la tapisserie de vieux. Waouh, waouh, waouh, waouh, waouh. Tout à fait médiéval. Thibaut.
2: La tapisserie de vicieux.
0: Et ça s'améliore. Magali.
3: La tapisserie de Bayeux.
0: Mais oui, la tapisserie de Bayeux.
2: Aïe, aïe, aïe.
0: Alors, c'est une œuvre médiévale gigantesque, puisque c'est une tapisserie qui fait presque 70 mètres de long, qui a été réalisée au XIe siècle, et en fait, qui raconte la conquête de l'Angleterre par Guillaume le Conquérant. Voilà. Alors, on va regarder ce qui se trouve du côté de la roue. On a la case 2000 euros. Ouh, la case 750 euros. Ouh, la case jackpot. Ouh, ouh, 6650 euros. Et enfin, le filet garni. Qu'est-ce qu'on a dans le filet garni aujourd'hui? Oh, c'est une spéciale grenouille. Oh oui! Oh, ça marche! Oh, ça marche! Merci à la troupe du filet garni, c'était vraiment magnifique. L'indice de l'énigme, c'est calcul mental. Je vous rappelle qu'il y a une question à laquelle il faut répondre pour gagner 200 euros supplémentaires à la fin. Bonne chance à tous les trois. Magali, c'est toi qui as la main.

0: 200 euros.
1: Je propose un cul.
0: Mmh. Mieux que prévu, il y en a deux. Il fait 4 fesses. De cul, ça fait 4 fesses. C'est mathématique et c'est calcul mental. 400 euros.
1: Je propose un S.
0: Le S. Il y en a deux encore. 800 euros de plus pour toi, Magali. Bien joué.
1: Je vais acheter une voyelle. Mm-hmm. Je vais acheter le E.
0: Oui. Très bien. Il y en a 8.
1: Je vais acheter le E.
0: Oui. Très bien. Il y en a 8. Ce qui te fait 25 euros le E. C'est bien. Calcul mental, les amis, on est dedans. Où le passe ?
2: Non.
3: Aïe, aïe, aïe, aïe, aïe, aïe. Aïe, aïe, aïe, aïe,
0: aïe. Aïe, aïe, aïe. Thibaut, à toi de jouer. Thibaut va chercher le jackpot, peut-être, ce serait bien.
4: J'essaye.
0: En tout cas, c'est plutôt bien visé pour un premier tour. Oh. Tu t'en rapproches vraiment et tu tombes sur une très belle case, 750 euros. Qu'est-ce que tu me dis ?
4: La lettre T, Thibaut.
0: Le T, Thibaut. Est-ce que ça va te porter bonheur ? Très, très, très bien joué. 3000 euros en un coup.
4: Pas mal.
0: Bravo Thibaut. C'est plus que pas mal, 3000 euros en un coup.
4: J'achète la lettre A.
0: Ok. Il y en a deux. Bon, on est toujours sur les très belles cases, 600 euros.
4: Ouais, les lettres R comme Romain.
0: Mm-hmm. Il y en a un.
4: J'achète le U.
0: Oui. Trois, pas mal. Alors, cette fois-ci, tu dépasses les plus belles cases, mais tu tombes quand même sur 200 euros.
4: La lettre D.
0: Le D. Il y en a trois. Très bien. 600 euros de plus, tu as 3800 euros.
4: Je vais acheter une voyelle.
0: Oui. Tu me dis.
4: La lettre I.
0: Le I. Mmh.

0: Encore 200.
1: La lettre M.
0: M de maman. Bravo. 3800 euros.
1: Allez, je suis joueur.
0: Est-ce que les risques que tu prends vont payer? Pour le moment, c'est plutôt très très bien, 450 euros.
1: La lettre C. Mm-hmm.
0: Tu es joueur et ça paye, tu as 450 euros de plus, 4250 euros. Ouh, il va tenter d'aller jusqu'au bout de cette énigme. Ça passe le jackpot, 200 euros.
1: La lettre N.
0: Le N, très bien joué.
1: Vous m'avez regardé, hein.
0: Ouais, je regarde, j'aime que tu prennes des risques. J'aime ça, j'aime les joueurs. En effet, il est joueur. Alors, oh, ce serait génial le 600. Oh oui, très bien joué. 600 euros.
1: La lettre X.
0: Et le X, en effet, bravo. C'est la dernière consonne, tu le sais. Tu auras vraiment été au bout de cette énigme.
1: Ouais. Alors.
0: Et tu me dis.
1: Quel est le quart de la moitié de 200?
0: Bravo, Thibaut. Très belle manche. 5050 euros, c'est gagné, c'est pour toi. Alors, quel est le quart de la moitié de 200?
1: Normalement, j'ai la bonne réponse, j'espère.
0: Ouais.
1: 25.
0: Oui, c'est ça. La moitié de 200, c'est 100. Et le quart de 100, c'est 25. 25, en effet, 200 euros supplémentaires pour toi. Un petit point sur les cagnottes. Très bien joué, Thibaut. 5250 euros en plus dans ta cagnotte. Tu as maintenant 7100 euros. Tu prends la tête juste avant la dernière manche. Magali, 4250 euros. Très bien joué aussi. Thomas, 50 euros pour le moment. La cagnotte du jackpot sera remise en jeu la prochaine partie. Il sera à 6650 euros pour démarrer. C'est parti pour le dernier tour. Bien. C'est bien d'être calme aussi.
2: Ouais.
0: Alors, désormais, vous jouez avec l'ensemble de vos cagnottes. Vous le savez, c'est la personne qui aura le plus d'argent à la fin de cette manche qui sera sacrée championne ou champion. On joue maintenant avec une dernière énigme rapide qui rapporte cette fois-ci 500 euros et qui permet de prendre la main sur la dernière manche. L'indice, c'est écologie. Voici l'énigme.

0: Thibaut.
1: Préserver la biodiversité.
0: Exactement. Préserver la biodiversité aussi bien dans les airs que au sol, que sous terre. Il y a vraiment un gros travail à faire sur ce sujet. Bien, regardons les nouvelles cases. Nous avons la 5000 euros, les banqueroutes qui viennent d'arriver, la diviseur et la case échange. L'indice de cette énigme, c'est carton rouge. Carton rouge. Thibaut, tu as la main.
1: Alors, je vais acheter la lettre E.
0: Bien, bien, bien. Bon achat.
1: J'achète la lettre A.
0: Le A. Mm-hmm. Très présente aussi.
1: J'achète la lettre I. Mm-hmm.
0: Il te reste 7000 euros. 2 I.
1: J'achète la lettre O. Mm-hmm.
0: De O.
1: Du coup, j'achète la lettre U. Mm-hmm.
0: Il y en a deux. Et il n'y a plus de voyelles. Tu as 6600 euros. Tu es toujours en position de devenir champion. À toi maintenant de lancer la roue. Ou de me faire une proposition.
1: Je lance.
0: Okay.

0: Aïe, aïe, aïe, aïe, aïe. Aïe. Le destin de Thibaut est maintenant entre les mains de Thomas. Alors, Thomas, tu as 50 euros, tu le sais, tu joues maintenant pour 100 euros. Que dis-tu ?
1: Le cul. Mmh.
0: Il y en a un, en effet. Il faut dépasser 6600 euros si tu veux dépasser Thibaut ou le diviseur.
2: Waouh.
3: Oui.
0: C'est sa case préférée.
1: Ouais, je vise que celle-ci, toi.
0: Alors, 150 euros.
1: Le S.
0: Il y en a deux. Bravo, tu prends 300 euros. Là, il vise l'échange. Va-t-il l'avoir ? C'est un peu fort.
1: Ah. Aïe.
0: 0 euros.
1: Un P.
0: Le P de papa. Il y en a un. Tu as 450 euros. Magali, elle a 4250 euros. Thibaut, 6600 euros.
1: Oh,
0: wow. C'est dur de plus avoir
2: son destin. Il va le faire.
0: C'est dur de plus avoir son destin en main. Pour 0 euros de nouveau, pour garder la main.
1: Un T.
0: Le T. Mm-hmm. Oh. Pas de T. C'est Magali qui prend la main. Alors Magali, la case échange serait fantastique, mais toi, finalement, tu as 2350 euros d'écart avec Thibaut. Donc cette somme, tu peux aller la chercher et la gagner et dépasser Thibaut. Tu joues pour 200 euros cette fois-ci.
3: Je propose le M.
0: Oui. Il y en a deux. Tu prends 400 euros, 4650 euros, 1950 euros d'écart avec Thibaut. Cette fois-ci, où tu joues pour une belle somme, pour 400 euros.
3: Je propose le F.
0: Le F.
1: Oh.
0: Il y en a trois. Tu prends 1200 euros, tu as vraiment fait un grand pas vers Thibaut. Tu as 5850 euros, moins de 1000 euros d'écart. Et vous voyez tous les deux l'énigme se dessiner très clairement. Attention, le passe. Waouh, c'est chaud.
3: Je propose le C.
0: Tous les trois, vous avez l'énigme, je pense. 5950 euros, tu as 650 euros d'écart avec Thibaut. Tu te rapproches du 250 ou de la banqueroute 250. Tout va bien pour toi.
3: Je propose le R.
0: Plus que 150 euros d'écart entre vous. Je n'aimerais pas être à la place de Thibaut. Alors là, attention à la banqueroute. Attention à la 5000. Oh là là là là là là là là là là là là là là. Mais cette manche.
3: C'est pas grave.
0: Oh, cette manche. Thibaut, tu sais, si tu me donnes la réponse maintenant, c'est toi qui es sacré champion et tu remportes 6600 euros. Si tu ne l'as pas encore,
2: tu peux aller.
0: Oui, tu veux proposer ?
2: Ne pas voir que sa femme a changé de coiffure.
0: Mais oui ! Bravo, Thibaut ! Oh, bravo. Bien joué ! Bien joué, Thibaut ! Tu remportes les 6600 euros. Tu gagnes cette partie. Bon, franchement, Thomas, Magali, vous avez vraiment bien joué. Vraiment, c'était chouette. Thomas, tu repars avec 9025 euros. C'est très, très
1: super,
0: beau.
1: Super.
0: Magali, tu as passé un bon moment.
3: Tout à fait.
0: Bon, mais moi, j'ai passé un bon moment en ta compagnie. Bravo, tous
1: les deux.
0: Merci, Eric. Vous pouvez retourner vers la coulisse. Magali, un petit check.
3: Ouais,
0: allez, rock'n'roll. Rock'n'roll. Et nous avons un nouveau champion. C'est Thibaut. Thibaut, c'est pas fini en plus, parce que maintenant, on est en route vers la finale.
4: Que du
0: Viens
4: plus.
0: Avec moi.

0: Exactement. Bravo. Alors, juste une question, Thibaut, très importante. Pour savoir, tu vas le faire où, ton tatouage roue de la fortune?
1: J'ai dit à une de vos collègues qu'à partir de 10 000 euros de gains, cumulables hein, sur les autres parties,
0: oui, évidemment.
1: Je ferai un tatouage de la roue de la fortune.
0: Bah, peut-être que tu vas les dépasser aujourd'hui.
1: Allez.
0: Tu as déjà gagné 6 650 euros. Ici, il y a des gains qui vont de 1 500 à 20 000 euros. Il y a aussi un très beau voyage aujourd'hui, c'est Cap sur l'Indonésie avec l'île de Bali. Regarde ça. Oh là là. Qu'est-ce que c'est beau. Absolument magnifique.
1: C'est beau là. Oh. Eric.
0: Ouais, j'aimerais bien faire ça, tu vois. Petit voyage en pirogue. Bien, 10 jours en demi-pension. Ça, c'est très très beau. Alors, tu es prêt?
1: Oui.
0: Je t'en prie, lance-la.
1: Let's go.
0: Plus haut, je t'en prie. Merci beaucoup. J'aime bien jouer à l'aveugle, je trouve que c'est plus chouette de découvrir la dernière seconde.
1: Ok.
0: Alors l'indice c'est géologie.
1: C'est ma spécialité.
0: Voici l'énigme géologie. On va t'offrir 6 lettres, 5 consonnes, une voyelle, les plus utilisées en langue française. Le R, le S, le T, le L, le N et la voyelle E. Y en a-t-il? Ah, le R et le T. Donc, pas de L, pas de N, pas de S, pas de E.
1: Ok.
0: À toi de me donner 3 consonnes et une voyelle, puis tu auras 10 secondes pour me donner un maximum de réponses.
1: D'accord.
0: Je t'écoute.
1: Alors, la lettre M.
0: M.
1: La lettre P comme papa.
0: Mm-hmm. MP.
1: Une autre consonne?
0: Oui, s'il te plaît.
1: La lettre D.
0: MPD.
1: Et la voyelle O.
0: MPD. Géologie. Moi, je pense que je l'ai.
1: Ah, sans...
0: Ouais.
1: Sans indice.
0: MPD. Ah. Je pense que je l'ai. Attention, 10 secondes. Géologie.
1: Quartz.
0: Oui, je pense que c'est ça. Oui, je pense que c'est ça. Oui. Oh oui, c'est bien. Oh, bravo, bien joué. Bien joué. Bien joué, bien joué. Qu'est-ce que t'as gagné en plus? J'espère qu'on est parti sur un tatouage de la roue de la fortune. Ah, pas tout à fait encore. Tu gagnes 2000 euros supplémentaires. Ça te fait 8600 euros.
1: Très bien.
0: C'est très, très bien. Très belle cagnotte pour une première partie. Le jackpot démarre à 6650 euros dans la prochaine émission. Très bonne soirée à tous sur M6. Je vous embrasse. À bientôt.
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0: Bonsoir les amis, bienvenue dans la roue de la fortune. Vous connaissez le principe, à ma droite il y a un tableau avec des lettres, des énigmes. C'est magnifique, ça fait marcher le ciboulou. De l'autre côté, il y a des candidats. C'est magnifique, ça fait marcher le cœur. Et eux, ils vont tenter d'amasser le pognon, les cadeaux, les voyages et peut-être même les 20 000 euros en finale. Descente de marche de star. Oh oui, nous retrouverons notre champion, Thibaut. Salut Thibaut.
1: Salut Eric.
0: Ça va?
1: Ça va très bien, merci.
0: Bon, tant mieux. Isabelle. Bonjour Isabelle, bienvenue.
6: Merci.
0: Et aussi Lucas.
7: Salut.
0: Bonjour Lucas.
7: Bonjour.
0: Bienvenue.
7: Merci.
0: Bien. Oh, qu'est-ce que je suis en forme. Oh là là là là là là. En forme de quoi? Je ne sais pas. Le jeu de mots de Daron. Bien. Thibaut, tu as gagné 8 600 euros.
4: Ah ouais.
0: Avec Thibaut, la dernière fois, nous avons parié que s'il gagnait plus de 10 000 euros, il se ferait un tatouage roue de la fortune. Ouais. Si tu gagnes plus de 20 000 euros, tu te feras

0: Le parcours en voiture.
1: Okay.
0: Et arrivé à quelques encablures de l'aéroport, le chat miaule, la dame au volant se retourne et hop, bam, on tape la voiture de devant, il y a ralentissement, voiture, airbag, tout ça.
1: Aïe aïe aïe.
0: Panne, on peut plus avancer, plus circuler.
1: Bah oui.
0: Je suis tellement navré pour eux, mais moi j'ai un avion qui part là incessamment sous peu. Du coup, je n'ai pas le temps pour faire le constat, je prends mon sac qui est dans leur coffre et je fais du stop sur l'autoroute belge.
1: Okay.
0: La première voiture, enfin, ils voyaient ce qui se passait, mais la première voiture s'est arrêtée.
1: Oh.
0: Elle emmenait sa fille à l'aéroport également, je suis monté avec eux. Mais ça ne s'arrête pas là.
1: Ça commence pas de ouf.
0: Vous avez le temps ou pas?
1: Oui, oui, vas-y, prends le temps.
0: Panne électronique sur le tarmac, on est bloqué pendant 2h30 dans l'avion. Donc en fait, je me suis dépêché un peu.
1: Pour rien.
0: Pour rien. On arrive à décoller après 2h30. On a une fuite, je ne sais pas quoi, je ne sais pas d'où. La fumée s'échappe des compartiments bagages.
1: Mais non!
0: On fait demi-tour.
1: Mais non!
2: Allez-vous.
0: On fait demi-tour, on change d'avion.
1: What?
0: Ça ne s'arrête pas là. Le vol se passe bien.
1: Ouais,
0: on atterrit à New York. Je vais récupérer mon logement pour mes 2 semaines.
1: Ok.
0: Et j'entends un jeune homme crier, lever le bras.
1: Mais tu plaisantes.
0: Et des coups de feu.
1: Mais non!
0: Gunshot in the street. Et voilà, par chance, c'est juste une voiture qui a pris les balles dans la vitre voilà, latérale. Il n'y a pas eu de blessés, etc. Mais voilà les débuts de mon voyage à New York.
1: Ça s'est mieux fini que ça n'a commencé.
0: J'ai que des bons souvenirs.
1: Ah, bon, ah bah ok. Donc, 8600 euros. Tu peux repartir à New York sans covoiturage, à un aéroport beaucoup plus proche, en prenant le taxi pour y aller.
0: Ouais.
1: Tout va bien. Allez. 3 énigmes rapides pour juger de votre niveau, pour faire connaissance les uns avec les autres. Thibaut, tu choisis le premier indice. Tu choisis Paul et Mick ou Paul et Mick. Paul et Mick, les deux prénoms, ou Paul et Mick, la baston, quoi.
0: La baston.
1: Paul et Mick. Vas-y, à toi de lancer la roue. €200, voici l'énigme polémique. Est-ce que l'énigme est une polémique en tant que telle? Ou est-ce que c'est à propos du mot polémique, de son sens? J'ai envie de polémiquer. On aurait pu aussi avoir Paul et Mickey. Mais c'est Paul et Mick. Lucas.
3: Critique en controverse.
1: Tout à fait. Thibaut.
0: Critique et controverse.
1: Exactement, critique et controverse. La polémique.
3: La polémique.
1: Voilà, on critique les points de vue les uns des autres. Controverse, voilà, discussion de points de vue opposés. Tu remportes les 200 euros, Thibaut. Bien joué. Et c'est à Isabelle que je vais m'adresser maintenant. Comment ça va, Isabelle?
4: Ça va très bien, et vous?
1: Ça va très bien. On peut se tutoyer, je t'en supplie.
4: Ça et toi?
1: Oui, ça va super bien. Tu sais, je vais te dire, nous ici, on est pour que tu sois bien, que tu te sentes bien accueilli, que tu sois à l'aise, que tu puisses t'exprimer. Pas comme ta fille. Qu'est-ce qui s'est passé avec ta fille? Parce que nos enfants, ils aiment bien nous foutre la honte. Raconte-moi.
4: Je partais la récupérer à l'école.
1: Mm-hmm.
4: Donc, sa maîtresse est au portail.
1: Mm-hmm.
4: Je vois ma fille arriver. Elle me regarde, elle me dit, maman, tu lui as dit qu'elle était folle, la maîtresse.
1: Donc à la maison, tu dis la maîtresse, elle est folle, c'est ça?
4: Oui.
1: Et ta fille, elle dit, mais tu lui as dit, maman, qu'elle est folle.
4: Tu lui as dit, en plus, devant tous les parents, en plus, voilà. Et
1: bah là, c'est chouette parce que tu passes par la télé, ça remet pas une couche sur le truc. C'est très chouette. Très bonne idée, cette histoire, de me l'avoir racontée.
4: Donc,
1: et comment ça s'est passé alors?
4: Au moment de gêne, je ne savais pas quoi dire, en fait. Donc, je dis, oui, allez, Mélie, on y va, on rentre.
1: Ah oui, d'accord. Donc, pas d'explication.
4: Avec un pas assez.
1: Et c'était la maîtresse de cette année?
4: Non, même pas, maternelle.
1: Ah, de maternelle.
4: Elle a 12 ans maintenant, donc
1: c'est bon.
4: C'est passé.
1: Mais moi, je trouve que la folie, c'est la liberté. Soyons tous fous, soyons les plus faux possibles, parce que plus on est fous, plus on est nous-mêmes.
4: Exact.
1: Alors, Isabelle, c'est toi qui vas choisir le prochain indice, maintenant ou jamais. Maintenant ou jamais. Maintenant, voici l'énigme, maintenant. Non, pardon, tourne la roue d'abord.
4: Lourde.
1: Mmh. 250, c'est très bien. Voici l'énigme maintenant. Thibaut.
0: Ni avant ni après.
1: Exactement. Ah. Ni avant ni après. C'est maintenant. Très bien vu, Thibaut. Bien joué. C'est pas un champion pour rien. Eh oui.

0: Lucas, à nous de faire connaissance. Ah, toi, tu étudies pour devenir professeur
1: de
0: école. Pour devenir celui que les parents d'élèves vont insulter.
1: Trop fou.
0: C'est chouette. Alors, toi, tu as perdu un pari.
1: J'ai perdu un petit pari, effectivement.
0: Et qu'est-ce qui s'est passé à la perte de ce pari?
1: Petite plage isolée, petite soirée avec les copains, petit pari. Okay. Et si tu faisais l'aller-retour de la plage tout nu?
0: Tu as perdu le pari.
1: Ouais, il était censé y avoir que nous dans cette plage.
0: Non.
1: Et puis deux personnes qu'on connaissait pas étaient au bout de la plage. Et j'ai fait l'aller et j'ai fait le retour encore plus vite.
0: Alors justement, on a un coup de fil de ces deux personnes qui te reconnaissent actuellement et qui souhaitent passer une soirée avec toi. Bien. Alors, tu choisis le prochain indice. Tu choisis un des deux ou un des trois. Mais le D3, c'est en un seul mot, le D3.
1: Ah ouais.
0: Voilà. Les auteurs sont des fous ce soir. Un des deux, un des trois. Oh là là là là. Bien. Alors, un
1: on
0: des trois.
1: On va partir sur un des deux.
0: Un des deux, parfait. C'est parti, lance la roue. $250, c'est très bien ça aussi.

0: Thibaut.
1: Choisir une seule option.
0: Exact. Très beau début pour notre champion Thibaut qui gagne les trois énigmes rapides. Où il est en forme, la victoire lui a donné des ailes. Point sur les cagnottes, 700 euros pour Thibaut, Isabelle rien, Lucas rien pour le moment. Et c'est parti pour le premier tour. Énigme rapide, 200 euros, une prise de main pour le premier tour. Voici l'indice. Mythe. Un mythe. Ou la mythe.
2: La mythe.
0: À mon avis, c'est plutôt le mythe. Lucas.
1: Le reflet de Narcisse.
0: Exactement, le reflet de Narcisse. Alors Narcisse, dans la mythologie grecque, il découvre son reflet sur un cours d'eau. Il se trouve si beau, tellement magnifique qu'il se perd dans son image et il se regarde et il meurt.
1: C'est atroce.
0: Bien, découvrons ce que la roue nous réserve. Nous avons une case caverne à 1500 euros de cadeaux, ça c'est génial. Une case passe, ça c'est naze. Et puis, des gains de 0 à 600 euros. Le jackpot démarre aujourd'hui à 6650 euros. L'indice de l'énigme, c'est génie en herbe. Voici l'énigme. Et c'est Lucas qui a la main. Une petite caverne pour commencer, c'est trop court, c'est dommage, mais c'est quand même pas mal, 150 euros.
1: Eh bien, je vais proposer la lettre F.
0: Le S. Mm-hmm. Il y en a trois.
1: Pas mal.
0: 450 euros pour toi.

0: 150 euros.
1: Je vais proposer le N.
0: Bien, tu gardes la main, tu as 800 euros.
1: Je vais acheter une voyelle.
0: Ok.
1: Le E.
0: Bon achat, il y en a 6.

0: tu t'approches cran par cran de la case caverne.
1: On va y arriver, on va y
0: cette
1: arriver.
0: Fois-ci, tu joues pour 25 euros.
1: Le M de maman.
0: Le M de maman. Là, tu gardes la main, tu as 625 euros. Ça va être encore un peu court, dommage.
1: C'est un peu court, hein.
0: Ouais.
1: 150.
0: 150.
1: Le R.
0: Le R. Très bien. 450 euros de plus. Tu as 1075 euros.
1: Je vais acheter le I.
0: Je rappelle l'indice, c'est génie en R. Ah, stop.
1: Ah non, c'est pas vrai.
0: Ça, 75 euros.
1: Je vais proposer le T. Mm-hmm. Et je vais acheter le A. Mm-hmm.
0: Bon achat. Il y en a 4. Okay. Allez, la caverne. On veut une caverne. Ça me paraît pas mal du tout, ça. Ça me paraît même très bien.
1: C'est un peu court.
0: Ah non, trop court, à un cran près.
1: Bon, ben, je vais proposer le C, du coup.
0: Oui. On a 50 euros de plus.
1: On va relancer.
0: Allez, la caverne. Un peu
1: c'est
0: trop fort.
1: C'est fort là.
0: Un peu trop. Stop. Trop fort. Ah, tu la cherches. 75 euros.
1: Le L.
0: Il y en a 3.
1: Et on va relancer une dernière fois pour cette caverne.
0: Mais oui, allez, 1025 euros.
2: Allez.
0: Allez, pour finir, allez. C'est bien.
2: Allez.
0: Ouais. Viens avec moi.
3: Allez, c'est parti.
0: Attention à la marche.
2: Oui, merci.
0: Viens. Attends, mais prends place à mes côtés. Lucas, tu as gagné la caverne à cadeaux sur ta dernière chance. C'est très bien joué. Caverne, ouvre-toi, s'il te plaît. J'aime bien comme vous faites haut. Ça me donne des petits frissons quand vous faites haut comme ça. Alors, regarde tout ce que tu as à acheter aujourd'hui avec tes 1500 euros offerts. Tu es prêt ?
1: Je suis prêt.
0: Tu vas avoir 20 secondes pour entrer et sortir. Tu prends les cadeaux un par un. Tu m'en donnes le prix à chaque fois. Tu les poses ici au bout de 20 secondes. On voit combien de cadeaux tu as ramé. On additionne les prix. Il ne faut pas que ça dépasse 1500 euros, sinon tu ne gagnes rien.
1: Ouais.
0: Ça, c'est très important. C'est parti !
1: Allez. Je prends la console à 849 euros.
0: Allez, la console.
1: Je prends l'autre console à 499 euros.
0: Ok, on est parti sur du gaming.
1: Et je crois qu'on est bon.
0: Oui, ne prends pas de risque. Il reste deux secondes, une seconde. Voilà, restez à peu près 150 euros. Mais voilà. Tu sais quoi, mieux vaut pas prendre.
1: Non.
0: 1348 euros, c'est chouette. Hein,
1: c'est cool.
0: Bravo, bien joué. Très bien joué. Je t'en prie.
1: Merci.
0: Parfait.
1: Excellent. J'ai vu cette caverne.
3: Bah ouais.
0: Ouais, tu l'as eu à force d'essai.
1: Au dernier coup. Hein.
0: Lucas, tu n'as plus qu'à soulever la case caverne et découvrir pour combien tu joues pour finir. 100 euros. Alors, qu'est-ce que tu me proposes pour ça?
1: Je vais proposer la lettre P.
0: Le P. Et là, et il n'y a plus de consonne.
1: Sauter une classe à l'école primaire.
0: Exactement. Et ça tombe quand même bien, cette énigme, pour commencer. Pour un futur professeur. Donc ça, c'est parfait. Bon, alors qu'est-ce qu'on fait? On va faire un petit point sur les cagnottes, ça vous dit?
1: Allons-y.
0: J'ai envie de faire ça. Je fais ça. C'est mon animateur. Qui vaut 700 euros. Isabelle, rien. Lucas, 1125 euros. Le jackpot est à 7200 euros. Et nous voici partis pour le deuxième tour. Le tour musical. Les compteur de gains sont de retour à zéro. Énigme rapide pour remporter 200 euros pour prendre la main. L'indice, c'est chez l'opticien. Voici le numéro.

0: Thibaut.
1: Les verts progressifs.
0: Ah. Alors. Non, c'est pas tout à fait
1: j'ai
0: ça.
1: J'ai compris.
0: Ouais, oui.
1: J'ai compris.
0: Qui reprend la main, Isabelle?
2: Des verts progressifs.
0: Exactement. Eh oui, parfois ça se joue sur l'article. Bravo Isabelle, tu prends la main et tu prends les 200 euros. La roue à une nouvelle case, 1500 euros en face d'Isabelle. La banqueroute, c'est horrible. Et évidemment, la mini-roue. Isabelle, Lucas, vous chantez bien. Vous voulez me faire un petit jingle?
1: On chante bien.
2: Allons-y.
1: Allez, qu'est-ce qu'on fait?
0: Tous les trois
1: allez,
0: en même temps.
1: Allez, ouais,
0: allez Thibaut
1: hein.
0: aussi. Let's
2: la
0: go.
2: La mini-roue. Mon légu, c'était un peu compliqué pour moi.
0: Ouais, ouais. C'était un échec. Bien. Voici l'énigme musicale. Deux titres à deviner aujourd'hui. Et si vous m'en devinez, l'interprète, c'est 200 euros supplémentaires. Isabelle, tu as la main.
1: Pas loin.
0: 25 euros.
2: Un D.
0: Le D. Aïe. Lucas, la vache. Pas de D. Eh bien, décidément. 150, ça va.
3: Je vais proposer le L.
0: Mm-hmm.
1: L.
0: Thibaut. Pas de D, pas de L.
1: Très bien.
0: 400 euros.
1: Je propose le S.
0: Mm-hmm. 1.
1: J'ai eu peur.
0: 400 euros. De nouveau.
1: La lettre T.
0: Mm-hmm. Ça, c'est chouette. 1200 euros d'un coup.
1: J'achète.
0: Ok, achète.
1: Le E.
0: Ok. Où c'est ouais. utile? Il y en a 7. Allez, encore un petit 400, ça serait chouette.
1: Il est régulé.
0: Très. Ah, 100 euros.
1: La lettre R, comme Romain.
0: C'est un très bon choix. Il y en a 4. 400 euros de plus pour toi.
1: Je vais acheter la lettre O.
0: Mm-hmm. Bon choix aussi. Il y en a 4.
1: Je vais acheter la lettre U.
0: Oui. Sûr qu'il y en a moins un, donc tu ne prends pas de risque. Mmh. 1400 euros, tu as. Je parle comme Yoda maintenant. 1400 euros, tu as. La roue, tu tourneras. Gagner, tu peux. Les lettres, tu trouveras. 50 euros.
1: La lettre G.
0: Mmh.

0: 200.
1: La lettre N, comme Noémie.
0: Le N. Parfait. Il y en a deux. 400 euros de plus pour toi.
1: Je continue.
0: Ok. Fais grimper cette cagnotte, tu as tout à fait raison. Allez, un 450, ça serait parfait, le voilà.
1: La lettre P comme papa. Mmh.
0: Eh oui, c'est dur, hein. Vous n'avez pas la main, vous avez la réponse. Vous êtes en mode spectateur.
2: C'est pas grave.
0: C'est un peu dur, mais ça peut arriver aussi pour vous dans l'autre sens. 600 euros, très très bien.
1: Bravo. La lettre M comme maman.
0: Le M de maman, de Mike.
1: On y retourne.
0: Voilà, et tu le sais, il te reste encore une chance d'amasser un peu plus d'argent. Et cette fois-ci, tu joues pour 200 euros.
1: La lettre F.
0: Et avec cette dernière consonne, tu finis les consonnes présentes dans l'énigme et tu me dis...
1: Toute première fois et en rouge et noir.
0: Exactement. En rouge et noir. Qui chante toute première fois, toute première fois et en rouge et noir alors?
1: Bonne question.
0: En rouge et noir.
1: Bonne question. Je suis pas très doué dans le domaine musical.
0: Alors attention au temps.
1: Je l'ai pas, je l'ai pas.
0: Tu l'as pas? Vous l'avez?
3: Jeanne, je crois.
0: Exactement. Non, c'est Jeanne. Bien joué, Isabelle.

0: tu remportes la deuxième manche et tu remportes une belle somme. Ouais. 3100 euros, c'est très bien joué.
1: Merci.
0: Alors, petit point sur les cagnottes. Thibaut, maintenant 3800 euros. Isabelle, rien. Lucas, 1125 euros. Le jackpot est à 7750 euros. Et c'est parti pour le troisième tour. Compteur de gaz sont de retour à zéro. Nouvelle énigme rapide. L'indice, c'est heureux événement. Heureux événement. Vous avez déjà été enceinte tous les trois?
1: Oui. Allez. Plusieurs fois.
0: Heureux événement. C'est parti.

0: Lucas.
1: Une portée de chaton.
0: Exactement. C'est encore plus charmant avec ton accent. Une portée de chaton. Un carton sur Internet. C'est tellement mignon. Bien. Lucas, tu prends la main, tu prends les 200 euros pour cette nouvelle manche qui est composée de mystères. La case mystère, 500 euros d'un côté, mais quoi de l'autre côté? La case bonne poche, deux enveloppes. Une qui contient 1000 euros, l'autre, on ne sait pas. Je les cache, il va falloir trouver la bonne dans la bonne poche. D'où le nom, la bonne poche. C'est bien foutu. Ok, le jackpot est à 7750 euros. L'indice de cette énigme, c'est la littérature. Voici l'énigme. Et c'est Lucas qui a la main.
1: Ah non, pas ça. Hein.
0: Ça passe.
1: Ah, c'est bon.
0: 250 euros.
1: Je propose le D.
0: Le D. Il y en a deux, tout va bien. Ça fait des dés.

0: poche. Hein.
1: Ah, bien.
2: Allez, allez, la bonne poche. Bravo, Lucas. Une chance sur deux de gagner 1000 euros. Viens avec moi. Alors, tu sais quoi? Je ne regarde jamais dans quelle enveloppe c'est, comme ça, je ne peux pas vous influencer. L'enveloppe bleue ici.
3: Ouais.
2: La rouge ici. Tu peux, pour la première fois de ta vie, escroquer un magicien. Tu peux mettre tes mains
3: on peut
2: dans
3: toucher.
2: Une de mes poches. Tu vas où tu veux, attention. Attention quand même. Attention! Tout va bien. Ce gag marche toujours. Toujours. Ok, très bien. On regarde ce qu'il y a dans la rouge que tu n'as pas gagné. Je trouve ça plus sadique. Allez.
3: Non. Non.
2: T'as pas gagné des serpentins.
3: Ah, oh, trop bien.
2: Oh. Oh non. Ce qui veut dire que tu as gagné 1000 euros. Yeah. Beaucoup mieux. Je t'en prie.
3: Merci.
2: Les 1000 euros s'incrémentent dans ta cagnotte. Tu as donc maintenant 1700 euros. Et c'est bien dommage parce que j'avais vraiment des serpentins de toute beauté.
3: Ah.
1: Oh. Wow.
2: Allez, tu lèves la case, s'il te plaît. 100 euros.
3: Je vais proposer le N de Noémie.
2: Le N de Noémie. Ok. Je retire les serpentins. Thibaut, à toi de jouer.

0: 50.
1: La lettre R.
0: Le R. Oui, c'est parti pour le R. Et il y en a 3. 150 euros. Vous ne trouvez pas quand tu me demandes une lettre, Thibaut, on dirait un slam.

0: trouve ça chouette. 50 euros de nouveau. Tu es très régulier.
1: Ah, je vis mal. La route. Ouais. La lettre T.
0: La lettre T.
1: La route. Okay.
0: La route. À quoi pensais-tu exactement? Le T. Ah, pas de T. C'est Isabelle qui prend la main. Quand Isabelle dort, plus rien ne bouge. Alors, 75 euros.
2: Alors, je propose la lettre S, comme
0: le,
2: Sophie.
0: Le S de Sophie, de Sierra. Il y en a un.
2: Allez.
0: Mmh. 75 euros.
2: Je propose la lettre L, comme L. Laurence.
0: Le L de Laurence. Il y en a un. Ah, ah, ah, ah. Oh.
2: Je propose la lettre P comme Patrick.
0: Oui.
3: Aïe, aïe, aïe.
0: Non.
2: Bon.
0: Lucas, à toi de jouer.
3: Eh bien.
0: Ils ont éliminé pas mal de consonnes. Ça devrait t'aider. Tu joues maintenant pour 100 euros.
3: Je vais proposer le B.
1: Ah.
0: Il y en a.
3: Je vais acheter le E.
0: Ok. Tu dépenses 200 euros. Ça remplit un peu cette énigme. Il y en a 5.
3: Je vais aussi acheter le I.
0: Okay. On a 3. On a maintenant 8100 euros dans le jackpot. La somme commence à être rondelette. L'expression de daron. 300 euros.
3: Je vais dire le C.
0: Le C. Ah oui.
3: Je vais acheter le A. Mmh. Ah.
0: Ah là, il y en a 6 en plus. Ouh, la belle case, 600 euros.
3: Le M.
0: Le M de Mike. 2700 euros.
3: Je vais relancer.
0: Ok.

0: 200 euros.
1: Le G ?
0: Le G. Parfait. Il y en a deux. 400 euros de plus.
1: Je vais acheter le U.
0: Ça va pas vraiment t'aider, je pense, parce que la fin, tu vas la voir.
1: J'ai pas le quatrième mot, là.
0: Alors, il reste encore une voyelle, si tu veux l'acheter, puisque la sonnerie n'a pas retenti.
1: Je vais acheter le O.
0: Voilà, il n'y a plus de voyelles.
1: Ça y est, je l'ai, je vais relancer.
0: Ok. Voilà. Le public s'impatientait. Hein.
1: Ouais. Mmh. Ils sont durs, hein.
0: Mais ça, ils sont durs, mais eux, c'est plus facile. Ils n'ont pas la lumière, ils n'ont pas la roue, ils n'ont pas les caméras sur eux et tout ça. 600 euros, tu me dis.
1: Je vais dire le F.
0: Ok. Et tu le vois, il reste une lettre si tu veux encore aller chercher de l'argent ou tu peux sinon me donner la réponse et gagner les 3000 euros.
1: Je vais aller chercher de l'argent.
0: Alors vas-y.
2: Quel joueur.
0: Bah, il a raison. Faut tenter. Est-ce que ça sera 300 ?
1: Ah, il est au milieu.
0: Ah ouais, ça reste sur le 50.
1: Je vais dire le H.
0: Et tu me dis ?
1: Le mariage de Figaro de Beaumarchais.
0: Exactement. Comédie de 1784, aussi appelée La Folle Journée. Pierre-Auguste Caron dit Beaumarchais, donc est l'auteur de cette comédie.

0: tu gagnes 3 350 €. C'est vachement bien, ça.
1: C'est pas mal.
0: Ouais. Petit point sur les cagnottes. Thibaut à 3 800 €. Isabelle est en mode spectatrice. Et Lucas à 4 475 €. Le jackpot est à 8 500 €. Vous allez pouvoir le jouer à la prochaine manche. Le quatrième tour, la manche question. Les compteurs de gains sont de retour à zéro. Nouvelle énigme rapide qui rapporte 200 € qui permet de prendre la main. L'indice, c'est quelque part en France. Voici l'énigme. Lucas.
1: Le Massif Central.
0: Exactement. Le Massif Central, c'est la plus grande région montagneuse de France. C'est tellement grand que c'est aussi grand que le Portugal, juste le Massif Central. Ah ouais, le point culminant, c'est pas le Puy de Dôme, hein, c'est le Puy de Sancy, qui est à 1886 mètres. Mais comment est-ce que j'ai une connaissance aussi encyclopédique? Tout simplement parce que je sais lire mes fiches. Allez, hop, c'est parti. On va regarder ce qui se passe sur la roue. On a une case 2 000 €, on a une case 750 €, on a une case jackpot qui vaut 8 500 €. Et encore une meilleure nouvelle pour vraiment vous faire plaisir, nous avons un filet garni.
2: Ouais.
0: Qu'est-ce qu'on a dans le filet garni? J'ai l'impression que ça va être du jeu de balle. Oh waouh.
1: Il y a une mise en scène.
0: Ah oui, ça y est, c'est un tournoi du Grand Chelem. Oh waouh. C'est la chaise d'arbitre, j'adore. Oh waouh. Oh j'adore. Ça joue sur terre battue apparemment. Oh waouh. Waouh, vas-y, fais. Oh, il y a le filet, il y a tout. Non mais la mise en scène est dingue. Oh oui.
1: Oh.
0: Ok. Oh non. Ouais.
3: Bravo, t'as gagné la coupe.
0: Bravo.
3: Papa, j'ai gagné.
0: Oh, ça rappelle les plus grands moments de tennis. C'était d'une intensité absolument dingue. Alors, évidemment, l'escabeau ne fait pas partie du filet garni.
1: Non,
0: mais il y a un filet dans le filet, une espèce de mise en abîme du filet. C'est gueudin. L'indice de cette énigme, c'est tic-tac. Voici l'énigme, c'est une question. Si vous répondez à la question, c'est 200 € supplémentaires. Lucas, tu en as.
1: Allez, c'est parti.
0: Lucas, tu en as.
1: Allez, c'est parti.
0: €200.
1: Un T.
0: Le thé.

0: Saint-Roch.
1: Je vais dire le C.
0: Le C. Il y en a deux.
1: Je vais acheter le E.
0: Oui, très bien. Tu dépenses 200 euros. Il t'en reste 600. Combien y a-t-il de E ? Bien.
2: Ah, pas mal.
3: C'est un bon achat.
0: Très rentable.
1: Eh bien, je vais relancer.
0: Oui.

0: 100 euros.
1: Le M de maman.
0: Très bien joué.
1: Est-ce qu'on peut me rappeler l'indice, s'il
0: oui,
1: te plaît ?
0: Bien sûr. L'indice, c'est tic-tac.
1: Ok.
0: Tic-tac, tic-tac.
1: Allez, je relance.
0: Le temps qui passe, les secondes qui s'égrènent et qui nous rapprochent petit à petit d'une fin inéluctable. Oui, je suis un optimiste. Alors, 25 euros.
1: Le B ?
0: Le B.
1: Je vais acheter le I, quand même.
0: Oui. Il y en a deux. Tu as 725 euros.

0: 150 euros.
1: Le N.
0: Il y en a trois. Mmh. 100 euros.
1: Le P.
0: Le P.
1: Je vais acheter le O.
0: Ça va pas tant t'aider.
1: Non, pas tant que ça.
0: Non.

0: 0.
1: Le F.
0: Malheureusement, il y en a deux, mais heureusement, il y en a qui permet de garder la main.
2: Heureusement.

0: C'est un peu mieux. Le L.
1: Parfait. Saint-Roux.
0: Le D.
1: Le D.
2: On relance encore.
1: Oui, il faut faire grimper cette cagnotte. Thibaut, Isabelle, vous l'avez depuis un moment ou pas?
3: Oui.
1: Oui, oui. Ben voilà, voyez. Tu vois ce que ça fait?
2: Ouais, ouais. Je le vis maintenant.
1: 150 euros.
0: Le R.
1: Le R.
0: Et je vais proposer.
1: Oui.
0: Combien une semaine compte-t-elle d'heures?
1: Exactement. 1525 euros de plus dans ta cagnotte. C'est une belle manche. Bravo, Lucas.
0: Merci.
1: Combien d'heures y a-t-il dans une semaine, donc?
0: Il y en a 168.
1: Exactement. C'est ça. Oui. 7 fois 24.
4: Exact. Ouais.
1: 7 fois 20, 140. 7 fois 4, 28. 140, 28.
5: Futur 168.
1: Ah bah là, là, oui. Là, t'es, voilà. Point sur les cagnottes. Nous avons donc un Lucas qui fait une très belle opération puisque maintenant il a 6200 euros à l'aube de cette cinquième manche. Thibaut, 3800 euros. Isabelle, bon, rien. Mais tu sais que tout est possible hein, jusqu'à la dernière seconde. Hein. Vraiment, vraiment. Le jackpot repartira à 8500 euros à la prochaine partie. Et nous voici partis, quant à nous, vers le dernier tour. Vous le savez, vous jouez avec l'ensemble de tout ce que vous avez ramassé pendant toute la partie. Oui, Isabelle. Celle ou celui qui aura la plus grosse cagnotte à la fin de ce tour sera qualifié pour la finale sera la nouvelle championne ou le nouveau champion. Une énigme rapide qui rapporte 500 euros maintenant, qui permet de prendre la main, dont l'indice est métier. Voici la dernière énigme rapide. Isabelle.
4: Un tourneur, friseur.
1: Eh oui. Mince. Eh oui, mince, comme tu dis. Tu l'avais. Oui, Thibaut.
2: Un tourneur fraiseur.
1: Eh oui.
4: Ah là là, je vous la fais.
1: Le tourneur friseur, il fait quoi? C'est un coiffeur? Le tourneur friseur. Je ne connaissais
4: sûrement,
1: pas.
4: Oui.
1: Le tourneur friseur. Bon, regardons les nouvelles cases. 5000 euros en face d'Isabelle. Mais elle est entourée de deux banqueroutes. Ça, c'est bien dommage. Mais ça peut vite faire remonter quand même la cagnotte. On a la 1000 euros, on a le diviseur, on a l'échange, on a la banqueroute, on a tellement de cases pour changer le destin de chacun des joueurs que cette manche est toujours absolument dingue. L'indice de cette dernière énigme, c'est... Ah, l'amour.
4: Oh, les loups, ceux-là.
1: Thibaut, c'est toi qui as la main. Tu as 1900 euros d'écart avec Lucas qui est en tête avec 6200 euros.
2: Je vais essayer de me faciliter la tâche en achetant un E.
1: Oui. Oui, très bien. 6 E.
2: J'achète également le A.
1: Oui.

0: également le i.
1: Oui. J'ai jamais entendu un i aussi grave.
2: Oui, c'est très grave.
1: Il y en a quatre. Tu as 3700 euros.
0: J'achète le O. Mmh.
1: 3500 euros. C'est sa chasse. T'éloigne de Lucas, mais en effet, peuvent t'aider à ne plus faire d'erreur par la suite. Tu auras entendu que la sonnerie n'a pas retenti. Il reste encore
0: jusqu'au bout. Hein, j'achète le U.
1: Tu auras dépensé 1000 euros. Tu auras acheté toutes les voyelles. À moins qu'il y ait un Y. Non, pas de Y. L'échange, évidemment, ce serait parfait. Le zéro, ça serait moins bien. Voilà, tu m'écoutes pas.
0: Ouais, j'ai mal joué. Allez. La lettre J.
1: Le J.
0: Ah ouais, non, pardon.
1: Aïe, aïe, aïe. T'as dépensé les 1000 euros pour rien, parce que tu perds la main au premier tour. Aïe, aïe, aïe.
0: J'ai mal joué, c'est ma faute.
1: Ah ouais, là, petite erreur. Mm-hmm. Isabelle, c'est ta chance. Juste en face de toi, regarde, il y a l'échange.
3: Ouais.
1: C'est exactement ce qu'il faut faire, un tour complet. Trop fort. Vous allez tous me viser le zéro. Super, cette manche va aller loin. Allez.
3: Je propose la lettre M.
1: M. A. L'amour. Il y en a trois, malheureusement, pour zéro. Trois fois zéro. Zéro.
3: Lourde.
1: Trop fort pour l'échange. Mais je pense que ça sera 150 cette fois-ci. C'est mieux. On sent que tu as des supporters. Hein.
3: Je propose la lettre L.
1: Oui. C'est tes sœurs dans la salle. Salut les sœurs.
3: Mais tu sais, mon petit bibi.
1: Bravo pour le L. Tu as maintenant 450 euros. Allez, l'échange. Ça va s'arrêter juste avant, mais 600 euros, c'est une belle case.
3: Je propose la lettre N, comme Noémie.
1: Le N, oui. Bon, je pense que tu as l'énigme. Oui. Donc maintenant, il faut rattraper les 6200 euros. Tu n'as pas le choix. Tu as 2850 euros.
0: Aïe, aïe, aïe, aïe, aïe.
1: Seule bonne lettre, et tu peux prendre la tête et ensuite proposer la réponse et devenir championne. C'est dur, hein, il est dur ce cinquième tour.
2: Il est dur. Hein.
1: Isabelle, avec qui veux-tu échanger, Thibaut ou Lucas ? Je suis obligé de poser la question pour la forme, évidemment, Lucas.
3: Désolé.
2: C'est le jeu.
1: Qu'est-ce que tu me proposes comme lettre ?
3: Alors, je propose la lettre P, comme Patrick.
1: Bravo, il y en a trois. Tu échanges donc ta cagnotte avec celle de Lucas. Maintenant, tu es en tête, tu as 6200 euros. À toi de me dire ce que tu veux faire. Veux-tu tourner pour augmenter ta cagnotte ? Veux-tu juste me proposer la solution et devenir la nouvelle championne ?
3: Je propose la solution, je ne vais pas prendre de risque.
1: Ok, on t'écoute.
3: Il m'aime un peu, beaucoup, passionnément, à la folie.
1: Bravo Isabelle !
0: Incroyable.
1: Les cerfs. Levé de victoire.
3: Merci beaucoup. Merci
1: Thibaut, tu pars avec 8600 euros. Merci. Je suis dégoûté. Ouais. Tu feras pas de tatouage roue de la fortune.
0: Moi aussi.
1: Je suis dégueu.
0: Merci en tout cas. Merci beaucoup.
1: Merci Thibaut. Merci. Alors, bravo à Lucas aussi.
0: Merci.
1: C'était une super partie.
3: Merci beaucoup.
1: Bonne chance pour toute la suite. Bonne chance pour ton travail à venir de futur professeur. Thibaut, je te laisse repartir avec Lucas. Nous avons une nouvelle championne. C'est Isabelle. Bravo Isabelle.
3: Merci.
1: Là, tu as 6200 euros. Ça, c'est à toi, c'est gagné.
3: Eh
1: oui. Comme elle dit. Et c'est parti pour la finale. Viens avec moi.
3: C'est parti.
1: Bien. Prends place ici, s'il te plaît, Isabelle. Tu le sais maintenant, ce ne sont plus que des bonnes nouvelles qui arrivent.
3: D'accord.
1: Roubaix, c'est 24 cases, 24 bonnes nouvelles, de 1500 à 20 000 euros de gains possibles.
3: Mm-hmm.
1: Il y a aussi un très beau voyage.
3: Mais...
1: aujourd'hui, c'est le Brésil. Là, tu peux. 9 jours en hôtel 4 étoiles, en pension complète pour deux personnes. Sur un air de samba. Je t'en prie, tourne la roue. J'ai envie de dire, peu importe la force à laquelle tu la lances, prends le petit carton, s'il te plaît, et confie-le-moi. On va jouer à l'aveugle. Comme ça, je ne sais pas ce qu'il y a dedans. Tu ne sais pas. Personne ne sait. Nous avons pour indice ce soir... Internet. Internet, voici l'énigme, Internet. Je vais t'offrir maintenant 6 lettres, les 6 lettres, 5 consonnes et la voyelle les plus utilisées en langue française, à savoir le R, le S, le T, le L, le N, ainsi que le E. Maintenant, ça va être à toi de me donner 3 consonnes et une voyelle.
3: Alors, je propose le O.
1: Ça, ça sera la voyelle. 3 consonnes maintenant.
3: Le M.
1: Mmh.
3: B.
1: B. Et une dernière consonne.
3: Le D.
1: M, B, D et le O. Et le O. Bien. Alors.
3: Mobile.
1: Aïe.
3: Le premier, je sais pas. Je sais pas du tout le premier.
1: Application.
3: Oh là là.
1: Pourtant, tu avais bien trouvé. Bon. Ta proposition ici.
3: Bon.
1: Alors. Tu n'auras pas gagné 2000 euros supplémentaires.
3: Bon.
1: Bon. Tant pis, mais tu as gagné 6200 euros. Tu es championne.
3: Déjà. C'est bien déjà.
1: Ah bah c'est
3: bien.
1: Déjà très très bien.
3: Merci
1: même.
3: Beaucoup.
1: Tu pourras revenir à la prochaine partie. Le jackpot débutera cette partie à 8500 euros. Je souhaite une très bonne soirée à tous sur M6. Je vous embrasse. À très bientôt.
3: Merci beaucoup.
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Et là, on va parler du collagène. Parce que dans Protocole, nous entend col pour collagène. Le collagène, qu'est-ce que c'est? C'est une protéine qui est présente naturellement dans notre organisme. Et ce qu'elle permet, entre autres choses, c'est de pouvoir garder l'élasticité et la fermeté de la peau. Mais c'est vrai qu'avec le temps qui passe, ben, la quantité de collagène que nous peut avoir dans notre corps, ben, elle est de moins en moins importante. Alors forcément, nous, chez Boutique Antenne, nous proposons des solutions pour faire en sorte que Zotique continue à avoir une quantité de collagène suffisante pour garder un maximum d'élasticité et de fermeté au niveau de sa peau, sur tout le corps d'ailleurs. Elle a mis Montazote le visage, mais ça fonctionne aussi pour les bras, pour les cuisses, vraiment toutes les zones qui vont être sujettes eh bien, aux vergetures, au vieillissement tout simplement. Donc on parle souvent des rides du visage, mais la peau d'une manière générale a tendance à s'abîmer, plus il manque de collagène et plus c'est visible. Quel signe n'a par exemple pour dire à Zot que Zot manque de collagène? Ben, par exemple, si votre peau est vraiment sèche, même sur les bras et tout, Zot voit qu'il commence à faire des plis et puis évidemment les rides sur le visage. Il veut dire que Zot a peut-être besoin d'un petit coup de pouce et d'un petit coup de boost en collagène. Et la cure Protocole, elle est là. Elle est vraiment complète. C'est ça que j'aime bien avec cette cure-là parce que ben, nous, ça aide à Zot à produire plus de collagène avec eh bien, des choses que Zot s'apprend pour votre organisme directement. Donc là, je parle par exemple des compléments alimentaires, des gélules à prendre le soir. Et puis, Nena aussi, le collagène que nous a apporté vraiment à l'extérieur, sur la peau, directement grâce à des soins. Donc, on a un combleur, on a aussi une crème hydratante. Donc ça, c'est vraiment sympa. C'est important d'essayer de faire en sorte de garder une quantité de collagène suffisamment élevée dans son corps parce que là, mis par la zone de vieillissement, ça va dire moins ben, les secondaires, l'aspect de la peau, les secondaires, tout le monde y vieillit et les vrais et heureux. Heureusement, nous, on a cette chance-là de vieillir. Moi, je me dis que c'est un luxe de se dire, bah, nous l'entraîne vieillir parce que nous vivons encore. Et ça, c'est quelque chose de génial. Mais le collagène, il permet à Zot aussi de sentir à Zot mieux, d'avoir moins de douleur au niveau des articulations parce qu'il permet aussi aux articulations de mieux fonctionner. Les os sera plus solide si Zot a plus de collagène. Donc, c'est vraiment un bien-être et un confort que Zot va récupérer sur Zot corps en entier. Et en plus, ça se verra sur votre visage qui sera éclatant de beauté, de jeunesse et de santé. Alors, comment est-ce que ça fonctionne, la cure Protocole, maintenant que Zot connaît un petit peu l'importance du collagène dans notre organisme? Alors, chez Boutique Antenne, nous propose à Zot déjà les gélules. Donc, on a des gélules sous cette forme-là. Donc, c'est une cure. Et Zot, il peut prendre 4 gélules par soir avec un petit verre d'eau. Par exemple, avant de dormir, Zot, il prend Zot 4 gélules de collagène au moins pendant la nuit. Pendant que Zot, il dort, Zot corps, il fait son petit travail. Il récupère le collagène que l'il a gagné en plus. Et ça va faire toute la différence. Donc là, on a les gélules. Par exemple, Zot, il peut commencer par ça. Mais on a aussi le complément alimentaire. Attention avec les compléments alimentaires parce qu'ils ne remplacent pas une alimentation saine. Donc quand Zot prend une affaire comme ça, j'ai envie de dire à Zot, il faut que Zot adapte un petit peu Zot mode de vie et Zot alimentation. Si Zot a envie d'avoir, de voir une vraie amélioration de sur Zot corps, sur Zot visage, dans Zot quotidien, ben, moi midi, quand Zot commence une affaire comme ça, une affaire sérieuse comme ça, ben, peut-être qu'il faut faire un petit peu plus d'activité physique et sportive la journée, manger plus sainement, s'hydrater beaucoup, ça c'est primordial, boire beaucoup d'eau parce que pareil, hein, la peau y paraît beaucoup plus vieille si on manque de l'eau. Elle est comme ça, on est comme des fleurs, mais des belles plantes. Donc voilà pour le complément alimentaire qui a un petit goût fruit rouge qui est très agréable en bouche parce que moi, m'y goûte hein, avant de vendre Azote, m'y goûte, m'y regarde quoi Nena dedans et m'y connaît que celle-là. 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Donc là, c'est ce que Midi Azote quand il faut avoir un apport en collagène à l'intérieur, donc au sein même de son organisme. 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Mais ce n'est pas tout. Nous propose aussi des crèmes. 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C'est vraiment pour redonner

belle hydratation à la peau, parce que forcément, si la peau est plus hydratée, ben, il paraît en meilleure santé, et on efface les signes de vieillesse. Évidemment, nénat de collagène dans la crème, mais pas seulement, il y a aussi de la gelée royale, ce qui va fonctionner, ce qui va avoir le rôle d'une barrière hein, contre les agressions extérieures. Qu'est-ce que c'est les agressions extérieures? Par exemple, ça va dans le chemin, la pollution. Tout ce qu'il peut avoir dans l'air et qui peut rentrer par les pores du visage. Ben, tout ça va faire comme une barrière. La crème protocole va vraiment agir comme une barrière pour protéger votre peau un maximum. Elle sera hydratée et boostée en collagène. Alors évidemment, sur le long terme, ça commence à avoir des différences hein, sur l'aspect de la peau qui va paraître beaucoup plus jeune grâce au gel hydratant pour le visage, pour une peau éclatante de beauté, de santé et de jeunesse. Et puis, il y en a aussi le combleur de rides. 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Alors, l'appareil, c'est à appliquer autour des yeux. On se procure un tout petit massage. Comme ça, il faut prendre du temps pour soi et du temps de qualité. Et il faut le faire sur une peau sèche et nettoyée. Donc, il faut que les propres, il ne faut pas les mouiller. Et Zati passe à l'île autour de l'œil comme ça. Donc, c'est un combleur. C'est ce qui va instantanément donner un effet vraiment liftant. Va permettre à Zati de cacher un petit peu les signes de fatigue et de vieillesse, parce que nous parle du temps qui passe, mais selon notre mode de vie aussi, notre peau, il peut être bien fatiguée. Et pour ça aussi, il faut prendre soin de soi au quotidien, peu importe notre âge d'ailleurs. Hein. Donc là, c'est vraiment le combleur à mettre au niveau du contour des yeux avant de se maquiller là encore. 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Après ça, tu peux maquiller ou pas, parce qu'il y en a ça qui préfère sortir au naturel et c'est tout azote honneur. Donc voilà pour la cure collagène. Maintenant, vous avez bien compris que le collagène, c'est la protéine qui est naturellement présente dans l'organisme, qui permet à nous de fonctionner quand même, hein, parce qu'ils permettent à nos articulations, à nos os d'être en bonne santé, et en plus, il permet de garder une bonne élasticité et une fermeté au niveau de la peau. J'ai parlé des rides, c'est vrai, en grande majorité, mais quand on parle de la qualité de la peau, on parle aussi des vergetures, de la peau qui a tendance à craqueler, de mon talon pété, par exemple. Vous voyez tous ces signes-là qui montrent que la peau est un petit peu fatiguée, un petit peu mise à rude épreuve. Eh bien, tout cela peut être contré grâce à une cure collagène qui va agir à l'intérieur, mais aussi à l'extérieur, et qui va vous permettre d'atteindre un certain confort de vie qui fera toute la différence. 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

0: Pendant ces vacances de juillet et août, 3000 jeunes Dionysiens ont profité des différents dispositifs proposés par la ville. Centre aéré, accueil collectif de mineurs, vacances en pied d'immeuble ou encore séjour au centre Jacques Tessier. De quoi passer de joyeuses vacances grâce aux nombreuses animations originales proposées par les associations. À Champfleury, ces petits Dionysiens passionnés de foot ont pu eux aussi faire leur mondial à l'initiative de la SPLOP. Chaque équipe a endossé les couleurs de son pays préféré. Encouragées par des supporters survoltés, les équipes se sont battues pour aller conquérir le trophée à la Redoute.
1: L'idée, c'est de dire que pendant ces vacances, eh bien, ils apprennent à jouer au football, bien évidemment, mais ils apprennent aussi les valeurs du sport en travaillant sur le sport santé, mais aussi dire que les enfants apprennent à travailler en collectif et gagner ensemble.
2: Même si on n'arrive pas premier ou deuxième ou troisième, bon, on s'est quand même amusé. Je referai plusieurs fois même parce que j'aime bien le football. C'est cool de faire une Coupe du Monde en confond, c'est une bonne idée de faire ça.
0: Direction l'école Raymond Mondon, ici la fête du foot continue. Les plus petits répètent leur spectacle avec ferveur sur le thème du roi Pelé. Chorégraphie et chant les ont transportés au Brésil.
3: Je pense que pour les enfants, ils sont très contents de participer à un spectacle. Avec des costumes. Et vu qu'on est sur le thème un peu football, un peu Brésil, du coup, c'est un peu comme un mini carnaval.
4: J'adore les spectacles pour faire devant mes parents.
5: Ah, et ce matin, je regarde toujours le même, le papa.
0: Du côté de l'île Quinquina, l'association KIK a proposé une autre façon de vivre ses vacances. Ici, les enfants font l'expérience de la vie en famille différemment, comme dans cet atelier de cuisine qui favorise le renforcement des liens familiaux. Objectif, donner aux jeunes des repères solides et des valeurs.
6: C'est des moments privilégiés que les parents partagent avec leurs enfants. Et c'est aussi découvrir son enfant autrement.
7: Il n'y a personne pour continuer cette grande famille-là, ben, il n'y aura plus rien.
8: Je passe des très bonnes vacances. Ben parce qu'ici, on fait des activités, on s'amuse.
0: Loin des écrans, les enfants retrouvent le plaisir des choses simples mais essentielles. Direction l'ouest de l'île, la ville propose cette fois aux adolescents de différents quartiers un séjour agréable dans son centre de vacances Jacques Tessier pour ceux qui ne peuvent pas profiter de la mer. Ici, on s'amuse, on se détend, mais on apprend aussi à vivre en collectivité.
6: C'est une vraie politique qu'on met en œuvre à la ville de Saint-Denis pour permettre à tout un chacun de pouvoir profiter de la mer, tout simplement, d'avoir des moments de répit, profiter et sortir de leur cadre. Parce que malheureusement, l'ensemble des enfants de la ville ne peuvent pas partir en vacances.
0: Ce séjour loin du domicile familial a permis à 200 jeunes Dionysiens de développer aussi leur autonomie.
9: On est venu ici parce que c'était les vacances et chez nous, on n'avait rien à faire.
10: On s'amuse, on rigole et on en profite de la plage. On peut y aller se baigner, on peut faire du paddle, après on fait plusieurs activités.
0: Les vacances, c'est aussi un temps propice pour effectuer les travaux de rénovation des écoles. Comme à chaque rentrée, la ville tient à améliorer le confort des petits Dionysiens. À l'école du Brûlé et à celle de Saint-François, les sanitaires ont été entièrement rénovés. La ville met surtout au cœur de ses préoccupations le confort thermique des écoliers. Différentes solutions sont progressivement déployées et devront à terme se généraliser dans les 75 écoles du chef-lieu. Ici, à l'école maternelle de Champfleury, le rayonnement solaire sur le bitume est limité par du gazon synthétique et des espaces végétalisés. La peinture des façades est également judicieusement sélectionnée.
11: On a replanté des haies en façade, voilà, une haie, donc plusieurs végétaux. À terme, ces végétaux vont venir faire un écran de l'ombre, ça va casser les rayons du soleil et donc du coup quand on va brasser de l'air, et bien ça sera de l'air plus frais.
12: On est en train de faire le ravalement des façades de manière à avoir des couleurs qui repoussent aussi la chaleur.
0: En termes de confort thermique, des pergolas remplacent progressivement les toiles d'ombrage. Ces lianes végétales évitent aussi l'ensoleillement sur les façades. Les brasseurs d'air sont installés au fur et à mesure et couvrent actuellement 50% du nombre total de classes. Enfin, l'aération est assurée par ces nouvelles fenêtres à jalousie. Près de 2 millions d'euros ont été consacrés aux travaux pendant ces dernières vacances sur un budget global prévu à hauteur de 5,2 millions d'euros pour l'année 2026. Les jeunes Dionysiens ont pu vivre des vacances épanouissantes mêlant à la fois détente, apprentissage et découverte, des souvenirs plein la tête et de quoi raconter à la rentrée. C'est ça aussi l'école du bonheur.
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0: Ça m'a étonné que vous m'appeliez. Je pensais que vous étiez en lune de miel.
1: On m'a raconté plein de choses sur vous, mais je ne juge pas les gens. Je me fais un avis. Je comprends pourquoi Esteban vous aimait tant.
0: Oui, mais c'est du passé.
1: Oui, mais là où il y a eu des braises... Alors, je voulais vous demander, de femme à femme, quel lien vous unit à Esteban?
0: Que vous a dit Esteban sur moi?
1: Peu de choses, en fait, d'où ma curiosité.
0: Merci. Alors, je ne comprends pas votre envie de me connaître si vous êtes déjà mariée à lui.
1: Oui, le mariage n'a pas eu lieu.
0: Ah bon?
1: Ni Esteban ni moi n'étions au courant que Lucrecia avait tout organisé pour qu'on se marie, et franchement, j'étais prête à me marier. Esteban n'a pas apprécié, il a annulé. Mais bon, c'est toujours d'actualité, on se marie à la fin du mois.
0: Dites-moi ce qui vous inquiète. Vous croyez que je souhaite le reconquérir?
1: Je ne sais pas, dites-moi.
0: Non, non, Paola, non. Non, vous pouvez être tranquille. Je ne ressens absolument rien pour Esteban. Vous en doutez? Tout ce que je peux vous assurer, c'est que mes affaires en cours avec lui n'affecteront pas votre relation. Je n'ai aucune intention de devenir votre rival.
1: J'avais besoin de l'entendre de votre bouche.
2: Et tu peux me dire d'où tu vas sortir un faux certificat de décès?
3: Il y a des gens qui font ça, Florencia.
2: Oh, pitié! Tu ne crois pas que la première chose qu'ils vont faire, c'est vérifier que c'est un vrai?
3: Le monde entier n'a pas besoin de le voir. Il suffit que Santino le voie et qu'il modifie son testament en y mettant de nouveaux héritiers.
2: Écoute, fais ce que tu veux. Je te préviens juste que si tu t'attires des problèmes, je ne suis au courant de rien.
1: Voici ma boutique. Si vous avez besoin d'une robe pour une occasion spéciale, comptez sur moi, je la dessinerai moi-même.
0: Vous êtes talentueuse, Paola.
1: C'est gentil. Vous travaillez dans quoi?
0: Eh bien, j'ai étudié le droit à l'étranger. Du coup, je pense ouvrir un cabinet ici.
1: Donc vous restez au Mexique?
0: Pour l'instant.
1: Pardon. Oui, mon amour?
4: Qu'est-ce qu'il y a? Ça te plaît pas ou quoi?
5: Non, bien sûr. Tu me plais. Mais je ne suis pas à l'aise dans la voiture. Allons à l'hôtel. T'énerve pas, s'il te plaît. On n'a qu'à aller en boîte.
4: Tu sais quoi? Ramène-moi chez moi.

0: Ah, Tata, ne commence pas, je n'ai pas bu un seul verre, d'accord?
1: Contente que tu sois sobre. Je dois te parler dans le bureau. Inès, préviens Raphaël et Lucia que je les attends dans le bureau, s'il te plaît.
2: Je les appelle.
3: Mon amour, dis-moi, qu'est-ce que Lucia aime? Quels sont ses hobbies? Ses passions?
4: Lucia aime beaucoup la photographie.
3: Ok.
4: Elle adore ça, elle prend des photos de tout, tout le temps.
3: Je veux faire un geste pour tes enfants.
4: C'est gentil. Merci, j'aime ton attitude.
3: Au fait, aujourd'hui j'ai une conversation très intéressante avec Marissa Jones.
4: Comment ça?
3: Ben, comme tu ne me dis jamais rien, j'avais envie d'en savoir un peu plus sur elle et... Voilà, tu m'as forcé à lui demander.
4: Mais comment tu... Elle t'a appelé? Tu as son numéro de téléphone?
3: Non. Elle me l'a donné quand on était chez toi et je l'ai appelé.
4: Ah, ok.
1: Je sais que vous êtes en colère contre moi car vous ne comprenez pas mon changement d'attitude concernant Paola.
2: Écoute, surtout le prends pas mal. Mais je crois que c'est la ménopause. Ou alors tu perds la tête.
1: Le prends pas mal, mais est-ce que tu veux que je t'en colle une?
2: Non, je suis trop jolie, merci.
1: Alors tais-toi. Et ce changement d'attitude est dû au retour de Marissa Jones au Mexique. Je ne sais pas si vous le savez, mais Marissa est sortie avec votre père.
0: On le savait, Tata. Omar me l'a dit.
1: Ok. Mais ce que vous ne savez sûrement pas, c'est que Marissa a brisé le cœur d'Esteban. Elle l'a trompé avec un autre.
4: Eh bien, quoi qu'elle ait pu te raconter...
3: Ben, elle ne m'a rien dit, juste que... Elle est passée à autre chose. Elle ne ressent rien du tout pour toi.
4: Ok.
3: Et elle m'a beaucoup plu. On a passé un bon moment. On pourrait même être amis.
4: Eh bien, je préférerais... Je préférerais que non.
3: Ah bon? Pourquoi, Esteban? Ça te gêne que je m'entende avec ton ex d'il y a 1000 ans?
4: Non, non, non. Ce n'est pas une question de me déranger, mais... Je trouve que ce serait malsain pour notre relation.
3: Malsain, ok. Qu'est-ce qui te fait peur?
4: Mais rien. Écoute, peu importe, de toute façon, vous n'avez rien en commun, donc aucun problème. D'où vient cette pizza? Elle est excellente.

0: Réponds à mes messages, s'il te plaît. Il faut que je te voie.
1: Réponds, mon amour. Pas de problème. Si c'est Marissa Jones, c'est bon.
2: Aucun problème. Je n'ai pas l'information qu'elle m'a demandée. Je répondrai plus tard.
1: D'accord. Je suis contente que on puisse mettre le travail de côté. Pour se concentrer sur d'autres choses, hein?
3: Je veux pas te contredire, Tata, mais... Mais Marissa a l'air très gentille et...
4: Et elle sait faire semblant. Et elle est belle. Grâce à ça, elle peut séduire qui elle souhaite.
1: Bien sûr. C'est ce qui est arrivé à Omar.
5: C'est une amie du père José. Elle l'aide à la paroisse. Ça en dit long sur une...
4: Sur une hypocrite. Je vous demande de ne pas vous approcher d'elle. Parce que l'une de ses principales stratégies est de reconquérir Esteban à travers vous. Alors, s'il vous plaît, fuyez-la comme la peste. Enfin, le père José est de son côté parce qu'il ne sait pas de quoi cette femme est capable.
1: Et Omar est au courant?
4: Je ne crois pas. Parce qu'il me semble que sinon il ne serait pas autant épris d'elle.
6: Je ne peux pas croire que tu sois aussi naïve. Comment as-tu pu inviter Marissa à la boutique?
1: Tu ne comprends pas, je veux être son amie, je veux la surveiller. En plus, elle m'a assuré qu'elle ne s'intéresse pas à Esteban.
6: Oh, ne crois rien de ce qu'elle dit. Moi aussi, je croyais que c'était une pauvre provinciale, jusqu'à ce qu'elle montre qu'elle est une traînée.
1: Ne me dis pas que Marissa t'a volé un petit ami à l'époque.
6: Alors ne dis pas de bêtises.
7: Au moins, on sait qu'il s'agit d'une femme.
0: Ou d'un homme déguisé. Je peux avoir une copie de la vidéo?
7: Désolé, je peux pas.
0: Je comprends. Et je peux filmer avec mon téléphone?
7: Vous ne devriez pas, mais avec tout ce qui s'est passé dans cet hôtel, je vous y autorise.
0: Je vous remercie.
8: Oui, Marcia, oui. L'audience s'est très bien passée, je te jure.
0: Je suis très contente pour toi, Alba.
8: En fait, j'ai même rendez-vous avec le comité pour examiner mon dossier. Oh, j'arrive pas à le croire.
0: Je vais prier la Vierge pour lui demander de t'aider, pour qu'il soit juste. Et qu'il comprenne que ta seule erreur a été de tomber amoureuse d'un homme qui n'était pas pour toi.
9: Je suis d'accord avec Paola, ma chère. Il faut garder ses ennemis près de soi.
6: Oui. Pendant ce temps, j'ai les mains liées. Parce que Donato m'a interdit de dire à Paola qui est Marissa en réalité. J'ai tellement envie de révéler qui elle est vraiment.
9: Tu crois que moi non? Je me retiens. Évidemment, parce que si jamais on ouvre nos bouches, Esteban virera nos maris de la société et on n'aura plus rien.
6: Non.
9: Du calme.
10: Ma fille, figure-toi que des amis m'ont invité à déjeuner et je vais y aller.
0: Bien sûr, allez-y.
10: Et si tu m'accompagnais?
0: Oh, non, merci, je ne veux pas déranger.
10: Tu ne dérangeras pas, la cuisine est délicieuse. Allez, viens, lâche
0: mon
10: un peu
0: père.
10: Ça.
0: Mon père.
10: Allez, viens.
0: Bon, d'accord, oui, je l'envoie. Et on y va.
10: Super, tu vas adorer. Il faut dire que cette sauce sent vraiment très bon.
6: Ça sent bon et c'est délicieux, Tortue.
10: Bonjour.
11: Bonjour.
10: Entrez, mon père.
6: Oh,
10: bonjour,
6: mon
10: bonjour,
6: père.
10: Mon entrez. Père.
6: Contente de vous voir. Les chilaquiles sont presque prêts.
10: Oui. Tenez, j'ai apporté un peu de pain.
12: Oh, c'était pas nécessaire, mais merci.
10: Et je me suis permis d'inviter une amie très chère.
6: Oh, bien sûr, mon père. Mais faites-la donc entrer. Vos amis sont nos amis, n'est-ce pas?
11: Bonjour.
10: Bonjour, madame.
11: Bonjour.
6: Ça va?
12: Bonjour.
6: Quelle belle journée.
12: Ton téléphone, sérieux?
11: Mais qu'est-ce que ça peut bien te faire? Ne sois pas jaloux, ne fouine pas, donne. Donne-le-moi.
12: Il serait pas à fond sur toi, ton ami. C'est le troisième message.
11: Allez, arrête, donne.
12: Attrape. Je t'ai eu.
11: Le lance pas. Je rêve.
12: Heureusement que ce mec est de l'histoire ancienne.
11: T'aimerais bien. Il est sublime, super musclé et dingue de moi.
10: Donc, avec les collègues, quand vous voulez, on peindra votre maison.
7: Oui, on est de bons peintres, les meilleurs des meilleurs.
13: Merci beaucoup, je n'oublierai pas.
10: Ma fille, est-ce que je peux en reprendre un petit peu?
9: Mais bien sûr, mon père. Merci. Et des haricots, hein. Pablo les a faits, ils sont délicieux.
10: Ils sont très bons.
11: Je te débarrasse?
14: Merci.
10: Non, je les aime, mon père. Encore.
11: Je te débarrasse, tortue?
10: Non, pas encore.
11: Vous avez terminé?
13: Non, ce n'est pas grave, je débarrasserai mon assiette. Okay. Je n'ai
10: bien
13: pas
10: dit. Non,
9: jamais.
13: S'il vous plaît, ce n'est rien.
7: C'est gênant. Hein.
13: Non, ce n'est rien. Vraiment.
9: C'est très gentil.
13: Merci.
9: Allez-y.
13: C'est gentil.
10: Délicieux. Elle est très serviable.
13: Vous êtes la secrétaire d'Omar Escalante, n'est-ce pas?
11: Oui.
13: Je mets ça là.
11: Laissez ça ici.
13: Je n'ai pas pu vous remercier pour votre gentillesse quand je me suis évanouie dans son bureau.
11: Oui. Ce jour a changé la vie de mon chef. Depuis, il n'arrête pas de penser à vous.
13: J'ai une tendresse particulière pour Omar, mais... presque comme une mère pour son fils, c'est tout. Vraiment?
11: Ouais, ok.
13: Merci pour votre hospitalité, tout était délicieux. C'est tellement agréable de voir une famille unie qui s'aime et se soutient.
7: Oui, vous êtes ici, chez vous. Revenez quand vous voulez.
13: Merci.
9: Bien sûr, on a des hauts et des bas, mais ici, ça ne manque jamais d'amour. Non. Et Dieu merci, on a des enfants merveilleux. Hein?
7: Oui.
13: À bientôt, les amis.
10: Au revoir.
13: Au revoir.
10: Allons-y, ma fille.
13: Oui, mon père. Allez, merci beaucoup. À bientôt, tortue.
7: Au revoir.
9: Passez une bonne journée, Marissa.
7: Au revoir.
13: Merci.
9: Revenez vite.
10: Au revoir.
9: Au revoir, mon père, et rentrez
10: bien. C'était très sympa.
11: C'est cette femme que mon patron est tombé amoureux.
9: Comment ça? Mais elle pourrait être sa mère.
11: C'est ce que je lui ai dit.
9: Oh! Bon sang. Non, mais elle est belle, hein?
11: Quoi?
9: Non, mais tu es la plus belle, ma reine. Oh, ma chérie.

0: Je suis sûre que la personne qui m'a envoyé les photos a assassiné Nicolas.
1: Pourquoi tu ne me réponds pas? J'ai loué un appartement. Je t'envoie l'adresse.

0: Alors tu as quitté l'hôtel et tu loues un appartement. Oui, je sais où c'est. Je te rejoins.
1: Il y a toujours l'option de vous implanter un ovule fécondé par votre mari.
2: Alors, dans ce cas, il aura quoi de moi? Il aura quelque chose? Parce que mon ADN m'a lié.
1: Calmez-vous, madame, écoutez. Génétiquement, rien. Mais il se développera en vous. Il se nourrira grâce à vous. Vous, vous le mettrez au monde. Au final, ce bébé sera le vôtre.
2: Mais il n'aura rien de moi. Dans ce cas, je... Non, pas comme ça.
0: Mais mon amour...
2: Ce n'était pas mon idée, parce que...
0: Chérie...
2: S'il n'a rien de moi, je n'aurais pas le sentiment que c'est mon enfant. Alors non, c'est non. Non, définitivement. Non.
0: Chérie...
2: Non, pas comme ça. Je n'en veux pas. Non.
0: Aucun problème, je m'en charge. Merci.
1: C'est entendu.
0: Lucia ne m'a pas répondu de tout le week-end.
3: Désolée.
0: Pourquoi tu ris?
3: Je ne sais pas, tu as l'air habitué à sortir avec des femmes qui te paient, sinon tu ne peux pas.
0: Arrête, c'est bon. Tu as trouvé quoi?
3: Rien, elle aime la photographie et aussi son père ne la connaît pas beaucoup.
0: Non mais ça ne me sert à rien du tout, Paola. Mieux vaut pour toi que tu trouves quelque chose qui puisse me servir. Débrouille-toi. Et arrête de sourire.
2: Oh, Thérèse. Thérèse!
4: Oui, madame?
2: Un verre d'eau, s'il te plaît.
4: Bien sûr.
5: Chérie, pourquoi tu n'y réfléchirais pas? Ce serait une bonne solution.
4: Votre eau, madame.
2: Merci.
4: Excusez-moi.
2: Chérie, je n'aurais pas un enfant qui ne me ressemble même pas.
5: Eh bien, je ne sais pas. On pourrait chercher une donneuse qui te ressemble ou...
2: Oh, je sais pas. Je veux réfléchir, s'il te plaît. Je suis fatiguée.
5: Très bien. J'y vais. J'ai des choses à faire. Repose-toi. Repose-toi.
2: Ta menace ne va servir à rien, parce que je continuerai à me battre pour récupérer mes enfants.
0: Je n'avais pas l'intention de te poursuivre, mais tu dois penser à tout ce qui est en jeu, s'il te plaît.
2: Et toi, tu comprends? Tu y penses?
0: Écoute-moi, Marcia. Je n'ai aucun problème à ce que tu t'approches de nos enfants. Du moment que c'est en tant qu'ami du père José.
2: Oh, par pitié, ne sois pas ridicule. Je suis leur mère.
0: C'est tout ce que j'ai à t'offrir.
2: Si tu ne te décides pas à leur dire la vérité, je me chargerai de le faire.
0: Alors je veux être présent quand tu le feras.
2: Donne-moi un jour et une heure, et le plus tôt sera le mieux.
6: J'ai d'excellentes nouvelles. Ils ont accepté ma demande d'aller voir les archives centrales de la police de Madrid. Alors je vais enquêter comme un fou pour trouver des infos sur tous les meurtres de ces années-là.
7: Parfait. Et ne t'en fais pas pour l'argent, je t'envoie ce qu'il te faut.
6: Génial. Et ne t'en fais pas parce que si ce crime a eu lieu en Espagne, je me charge de trouver le nom de cette femme. Ou alors je ne m'appelle pas Jordi Villa.
0: Chaque fois qu'on se voit, on finit par se disputer, crier, ressortir toutes ces choses, ressasser le passé, et c'est bon.
2: Oui, parce que c'était seulement 20 années de prison, c'est tout.
0: Je suis désolé que Lucrezia ait pu te tendre un piège.
2: Un autre de ces...

0: piège.
1: Je te remercie de t'être éloigné d'Omar et d'avoir quitté l'hôtel pour éviter qu'il te contacte. Mais dire la vérité à nos enfants ne pourra que nous être préjudiciable.
0: Ah oui? Eh bien, voyons ça.
1: Bien sûr. Pour eux, tu seras une criminelle et je serai un menteur.
0: Je veux récupérer mes enfants. Quoi qu'il m'en coûte, tu entends?
2: Attends. Va voir les archives de ta société à ces dates-là et tu auras une surprise. À moins que tu saches déjà de quoi je parle.
3: À ta place, j'avancerai la lune de miel. Ça t'éviterait une rencontre entre Marcia et tes enfants.
1: Oh non, ce serait de la lâcheté de ma part. Marcia me pousse jusqu'à ma limite. Elle m'oblige à affronter des choses que je ne veux pas. Je ne vais même pas porter plainte contre elle pour s'être introduite au siège de la société.
4: Quoi? Tu dois porter plainte?
1: Non, parce que je ferai du mal au père José. C'est lui qui l'a aidé à faire ça.
4: Elle cherchait quoi?
1: Elle dit qu'elle a trouvé des indices dans les archives sur l'assassin.
5: Excusez-moi.
6: Merci beaucoup.
7: Merci. Qu'est-ce que t'as?
6: Ton cours est ennuyeux, ça me déprime.
7: Même si ton cœur est rempli de douleur, tu peux apprécier les merveilles de la vie. Bouddha nous l'enseigne.
6: Il est sûrement jamais tombé amoureux.
7: Je sais pas. Mais il a trouvé une manière efficace de gérer sa souffrance. Et ça nous enseigne que même si on se sent triste, il y a toujours une raison de sourire. Le crépuscule, l'odeur d'une fleur ou de la terre humide après la pluie. Lucia? Hey, Lucia! Hey, tu peux au moins faire un petit effort, non?
8: Ça va, princesse? Tout va bien? Pardon, professeur. J'espère que Confucius ne m'en voudra pas. Regarde, j'ai un cadeau pour toi.
6: Oh, merci beaucoup.
8: On est en cours. Ne le prends pas mal, mon pote. Allez, ouvre.
6: Aide-moi.
8: Vas-y.
9: Bruno, je peux savoir pourquoi il n'est pas encore arrivé? Hein? Le virement sur mon compte?
1: Oui, Santino. Il doit être sur ton compte, vérifie. Mais je demanderai à Célia. Autre chose?
9: Oui, dis-moi, Marcia... Marcia est venue à la société ces derniers jours.
1: Pourquoi?
9: Je sais pas, je veux juste savoir si elle vient pour nous accuser tous ou seulement moi du crime qu'elle a commis.
1: Je n'en ai aucune idée. Tout ce que je sais, c'est qu'elle a volé quelque chose dans la salle des archives.
7: Tu as
6: vu? C'est magnifique. Oh.
7: Lucia, s'il te plaît, on est en cours. Dis à Alvaro de revenir plus tard.
8: Détends-toi un peu, mec. En plus, princesse, j'aimerais assister à ton cours, que mon ami m'apprenne un peu la philosophie, et je me tairai.
7: Mes cours sont pour elle, pas pour toi.
6: Et c'est ma maison, et Alvaro reste.
7: Selon la tradition bouddhiste, les actions sont correctes ou incorrectes. Selon l'état mental de celui qui les réalise.
6: Oh non, j'adore cette photo.
8: Quoi, celle-là?
6: Oui, c'est une...
7: Lucia, s'il te plaît! Tu peux ranger ce livre?
6: Je reviens.
7: Tu crois quoi? Que tu vas avoir Lucia avec des cadeaux chers en lui faisant croire que t'es riche?
8: Il n'y a pas de mensonge. J'ai de l'argent. Je viens de conclure un excellent accord. Mais tu n'y connais rien. Car tu es un loser.
7: Dans quoi tu t'es mis, Alvaro?
8: Je viens de te le dire.
7: Je me fiche de ce que tu fais de ta vie. Celui qui s'inquiète, c'est ton père. Ne sois pas méchant, passe au moins lui dire bonjour, qu'il sache que tu vas bien.
6: Oh, mille merci, c'est trop gentil. J'ai dit à Esperanza de nous ramener quelque chose à manger. Ça te va?
8: Ce sera parfait, en plus j'ai faim.
6: Je suis prête. Bouddha disait quoi?
8: J'ai acheté ce super programme pour classer toutes les informations de la salle des archives.
1: Je suis content que tu t'intéresses enfin à ton travail, fiston.
8: C'est un conseil que m'a donné Marissa Jones, ton ex. Elle m'a dit que je devais montrer que je suis plus qu'un opérateur de saisie. Papa, tu nous as jamais parlé d'elle. Pourquoi ça s'est fini?
9: Je sais plus.
1: Ça te dirait de collaborer avec le producteur de musique sur le budget?
8: Bien sûr que oui, d'accord.
1: Alors va te présenter et mets-toi à son service.
8: Ok, merci papa. Je te laisse.
1: Archive Antonio Gilles, année 2012.
6: Tenez. Bonjour, monsieur Dante.
5: Bonjour.
6: Alors, on peut vous proposer... On a le spécial de la maison, une milanaise avec de la salade, ou bien on a de la viande de porc à la sauce verte.
5: Je peux juste avoir un café.
6: Si vous prenez le gâteau de la maison.
5: Testons le gâteau de la maison, alors.
6: Je reviens. Super, merci beaucoup.
8: Non, attends. Je veux entrer.
6: Pour ?
8: Je veux parler à ton père.
6: Pourquoi tu veux lui parler ?
8: Un truc privé.
6: Ton truc privé, ce serait pas que tu veux rencontrer Omar. Allez, suis-moi.
8: Ouais.
6: Viens.
8: Ok.
6: Et voilà.
5: Assieds-toi. Juste un instant.
6: Je ne peux pas, je travaille.
5: Oui, mais je voulais te dire, une société de production m'a contacté. Je leur ai montré le catalogue de l'agence et ton profil les a intéressés.
6: Ils cherchent des danseuses ?
5: Pas précisément. Ils ont une application où les acteurs envoient des vidéos courtes. Des histoires courtes.
6: Des vidéos courtes ?
5: Oui. Aujourd'hui, les gens ne veulent plus se divertir en passant des heures devant la télévision.
6: Ah, comme les mèmes.
5: Oui, comme ça, en plus sérieux.
6: Mais je ne suis pas actrice, monsieur Dante.
5: Mais tu pourrais quand même essayer. Tu n'y perdrais rien.
10: Bettina, la commande.
6: Je vous laisse, j'ai beaucoup de travail. Bon appétit.
5: Merci.
11: Oh, salut Célia.
6: Salut.
11: Est-ce qu'Omar est là?
6: Oui, il est là, juste là.
11: Salut Omar.
12: Lucia, que fais-tu ici?
11: Je te présente Alvaro, mon ami.
8: Salut, ça va? Enchanté.
11: Est-ce qu'on pourrait parler seul?
12: Oui, viens dans le bureau.
11: Merci, je reviens.
8: Ouais.
12: Ces documents ont été signés.
11: Oui.
8: Qu'est-ce que t'as? Je ne fais rien de mal.
6: Fais donc une pause dans le babysitting et va voir ton père. Tu lui manques.
8: Quoi, t'es jalouse?
6: Non.
8: Attends. En parlant de mon père, dis-lui d'arrêter le drama. Il est trop vieux pour ça. Hé.
6: Quoi encore?
8: Tu crois que ce serait possible de rencontrer Esteban?
6: Non. Il est occupé, sans rendez-vous, impossible.
8: Allez, dis-lui que je l'attends.
6: Non.
8: J'attendrai toute la journée. Allez, je vais me faire un café. T'en veux un? Non?
12: Je sais que Marissa a été la copine de ton père, mais c'était il y a longtemps, donc peu importe.
6: Tu sais pourquoi ça s'est terminé? Parce que Marissa l'a trompé. Elle l'a trompé avec un autre.
12: Qui t'a dit ça?
6: Ma tante Lucrezia.
12: Ta tante Lucrezia déteste toutes les femmes qui s'approchent de ton père. Je doute que ça se soit passé ainsi.
6: Et pourquoi elle me mentirait?
12: Je me fiche de ce que pense ta tante. Durant le peu de temps que j'ai passé avec Marissa, j'ai pu voir que c'est une femme intègre, sensible et capable de compatir à la douleur des autres. C'est pour ça qu'elle me plaît. Lucia, c'est la première fois que je peux être moi-même.
6: Et si elle essayait de te piéger? Vraiment, s'il te plaît, sois prudent, hein?
12: Merci pour tes conseils, mais je préférerais que tu ne parles pas mal de Marissa. Je ne me mêle pas de tes relations et j'attends le même respect. Pas comme ton père qui est allé dire je ne sais quoi pour qu'elle ne veuille plus me parler.
6: Ah, parce qu'il voulait te protéger, il ne veut pas que tu aies le cœur brisé.
12: Il a plutôt l'air jaloux, non?

0: une chambre ici, mais il vit à Cancun.
1: Vous avez son adresse à Cancun ?
0: Je sais qu'il travaille dans un de ces hôtels de luxe comme barman, mais est-ce que vous êtes sa cousine ? Qui êtes-vous ?
1: Je suis une amie, je l'ai connue en Espagne.
0: Si vous me laissez votre contact, je lui dirai de vous appeler à son retour.
1: Ce n'est pas nécessaire. Je préfère revenir dans quelques jours, on verra s'il sera là.
0: Je l'espère, parce qu'il peut se passer des jours ou des mois. Vous savez comment sont les hommes.
1: Oui, je comprends. Merci beaucoup, je vous laisse.
0: De rien. Au revoir.
2: Alors quoi, tu restes ?
3: Mais je n'ai pas vu ton père, attends un peu. Lucia, que fais-tu ici ? Je peux t'aider ?
2: Moi non, lui oui.
3: Monsieur, content de vous voir. Excusez-moi de vous déranger, mais est-ce que vous auriez quelques minutes à m'accorder ? Venez avec moi. Merci.
4: Entrez, asseyez-vous.
3: Oui, je m'assois.
4: Oui.
3: Merci.
4: Allez-y.
3: Comme je vous l'ai déjà dit, entre votre fille et moi, c'est très sérieux. Et je veux vous montrer ce dont je suis capable pour votre fille. Et pour être honnête avec vous, je n'ai jamais aimé l'idée de vivre au crochet de mon père. Alors, si vous me donnez l'opportunité de travailler dans votre entreprise, j'aimerais commencer en bas et pas commencer en haut, car j'aimerais prouver ma valeur et un jour réussir aussi bien que vous.
4: J'aime beaucoup votre attitude.
3: Merci.
4: Vous êtes enthousiaste. Seulement, croyez-le ou non, je ne me charge pas du recrutement du personnel de l'entreprise.
3: Mais vous êtes le boss, vous êtes le patron, non ? Le chef ?
4: Oui, bien sûr. Justement, je ne peux pas prendre le risque d'engager n'importe qui. C'est pour ça qu'on a un service dédié qui s'appelle les ressources humaines.
3: Et alors, dans ce cas,
4: ce que je peux faire, c'est demander à Célia de vous donner un formulaire de candidature, d'accord ?
3: Oui, c'est bien.
4: Oui ?
3: Super.
4: Alors, dans ce cas, je vous raccompagne. J'ai encore énormément de choses à faire.
3: Oui, bien sûr.
4: Célia, vous pouvez donner un formulaire de candidature à Alvaro pour qu'il puisse le transmettre aux ressources humaines, s'il vous plaît.
5: Oui, monsieur.
4: J'espère qu'ils pourront trouver un poste pour vous.
3: Merci, monsieur.
4: Bien. À plus tard, Lucia.
5: Oui, papa.
3: Merci beaucoup.
5: Je sais pas pourquoi tu veux bosser ici. T'en as pas besoin.
3: C'est pour gagner ton admiration et ton respect.
5: Oh non, c'est trop mignon.
3: Ouais.
5: Trop mignon.
3: Hein ?
5: Oui.
6: Ne marquez pas les pas. Dansez-les. Reculez, allez.
3: Pardon de vous déranger, mon père, mais grâce au conseil que m'a donné votre amie Marissa, mon père m'a donné plus de responsabilités.
7: Mon fils, je suis très content de l'entendre.
3: Est-ce que vous pourriez me donner l'adresse de Marissa pour que je puisse la remercier personnellement ?
7: Oh, tu n'imagines pas à quel point ça lui fera plaisir. Tu as de quoi noter. Oh, et en revanche, tu ne donnes l'adresse à personne, hein?
3: Non, mon père. Ouais. J'écoute.
1: Ah, le dernier vol a décollé. Très bien, alors réservez-moi le premier vol demain matin, s'il vous plaît. En effet, oui, les mêmes informations. D'accord, alors envoyez-moi le lien pour le paiement. Oui, je viens.
6: Je te jure que c'est l'enfer, Célia. Tous les jours, elle met ma patience à l'épreuve. Non, parfois, j'ai tellement envie de...
5: Arrête! Calme-toi, ok?
6: Je voudrais qu'il me vire. Elle suit mes cours pour énerver son père, pas par envie. Je te jure que je fais de mon mieux pour qu'elle ne s'ennuie pas, mais elle m'aide pas. Non. Et en plus de ça, après, Alvaro s'est pointé, il a fait le coq.
5: Lucia te plaît, n'est-ce pas ?
6: D'où tu sors ça ?
5: Ben, je pourrais te dire qu'Alvaro est venu au bureau chercher du travail. Il le fait pour gagner des points et pour gagner son respect et son admiration, selon lui.
6: Eh ben, j'espère qu'ils seront heureux. C'est vraiment les mêmes.
8: Tu m'invites à entrer ?
1: Non, tu ne peux pas entrer.
8: Très bien.
1: Que fais-tu ici ?
8: Ça a été très difficile de te retrouver. J'ai dû remuer ciel, mer...

0: mer et terre, mais ça en valait la peine.
1: Mais comment tu as trouvé où je vis? Personne n'a mon adresse, seulement le père José.
0: Pardon, j'ai utilisé Hugo pour avoir ton adresse. Mais j'ai besoin de savoir ce que t'a dit Esteban pour t'éloigner de moi.
1: Il ne m'a rien dit. J'ai décidé de m'éloigner pour que tu ne te fasses plus de films.
0: Je ne te demande pas d'être ma copine, seulement qu'on soit amis.
1: Tu veux autre chose, et ça n'arrivera pas.
0: Écoute, je comprends que la différence d'âge et le fait d'être l'ex d'Esteban puissent te gêner, mais...
1: Oui, effectivement, c'est un peu tout ça. Tout ça influence ma décision.
0: D'accord, et tu accepterais de redevenir mon ami si je promets de ne pas tenter de te conquérir?
1: D'accord.
0: Parfait. Alors, en tant qu'ami, tu veux aller dîner?
1: Non, pas aujourd'hui. Mais on peut petit déjeuner demain, si ça te va.
0: Ça me va très bien. Je viendrai te chercher demain matin. Et on prend le petit déjeuner et... Ami.
1: Ami.
0: On se voit demain.
2: Alvaro, fiston, je suis tellement content de te revoir.
3: Ouais.
2: Tu vas bien?
3: Eh oui, c'est à paraître, papa. Je suis à peine parti.
2: Eh oui, mais tu m'as tellement manqué, fiston.
3: Bon, papa, je viens te donner quelques pesos et aussi arrête de faire du drama avec Célia et sa famille. C'est embarrassant. Tiens.
2: L'argent ne m'intéresse pas. Te voir me suffit. Tu restes manger. Je peux commander des tacos au coin de la rue et des jus de fruits délicieux. Tu vas voir, on va se régaler.
3: Non, c'est toujours pareil. Pourquoi des tacos? Regarde-toi un peu. Bref, je m'en vais, j'ai un rendez-vous. Tu m'as vu, je vais bien, je suis vivant. Alors à bientôt.

0: Mais qu'est-ce qu'il m'arrive?
1: Hé, hey, et si j'utilise Alvaro pour le rendre jaloux?
0: Arrête, Omar te calculera pas. En plus, Alvaro, tu devrais sortir avec un de tes nombreux prétendants.
1: Oh, la flemme, ils sont tous pareils.
0: Ok, ok, et ton prof de philosophie, alors?
1: Alors quoi?
0: De ce que je vois, il est différent de tous les mecs que tu connais.
1: T'es sérieux, Raphaël? C'est le dernier mec dont je pourrais tomber amoureuse, t'es fou! T'as perdu
0: quelle
1: la
0: menteuse.
1: Tête ou quoi?
0: Pablo, tu me saoules!
2: À quoi tu joues, Marcia? Tu espérais trouver quoi en allant aux archives?
3: Oui, je t'en prie, entre, fais comme chez toi.
2: Je ne suis pas d'humeur, qu'est-ce que tu veux?
3: Regarde, le formulaire de candidature d'Antonio Gilles. Son contrat non signé et plein de bulletins de salaire sans signature. Ta société a engagé Antonio Gilles, le témoin dont les mensonges m'ont envoyé en prison pendant 20 ans.
2: C'est ça ta stratégie? Implanter de fausses preuves dans ma société, ce type de document n'a pas été utilisé en 20 ans, encore moins aujourd'hui, et ils ne sont pas signés.
3: Regarde les relevés de compte, il doit y avoir des virements au nom d'Antonio Gilles.
2: Tout a été détruit. Et laisse-moi te prévenir, si tu essaies de m'incriminer moi ou un de mes associés, je porterai plainte. C'est clair ?

0: Bonjour, où allez-vous ?
1: À l'appartement 402 chez Marissa Jones.
0: Ah, madame est partie très tôt, mais qui la demande ?
1: Omar Escalante.
0: Juste un instant. Omar Escalante. Elle a laissé un message pour vous.
1: Un message ? Désolé Omar, je suis allé à la plage avec un ami.
2: Pardon,

0: C'est la liste des invités, mon amour. Ça te va? On la clôt?
1: J'aimerais aussi qu'on ajoute Gaspard Iglesias.
0: Qui est-ce?
1: Un très

0: Bon ami, avec qui je suis sur le point de signer un accord de coproduction.
1: Ok, je l'ajoute.
0: Merci.
1: Ah, au fait, j'ai appelé Marissa pour aller déjeuner, mais elle n'était pas libre. Elle m'a dit qu'elle allait à la plage avec un ami.
2: Voici vos documents et votre carte d'embarquement, madame.
3: Merci.
2: Faites bon voyage.
3: Merci beaucoup, madame. C'est très gentil.
4: Marcia, c'est toi ?

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4: Voici vos documents et votre carte d'embarquement, Madame Cisneros.
5: Je vous remercie.
4: Bon voyage.
5: Merci beaucoup, Madame. C'est gentil.
4: Oui. Personne
6: Marcia,
4: suivante.
6: Marcia, c'est bien toi.
5: Je ne suis pas Marcia. Vous devez confondre avec quelqu'un d'autre.
6: Marcia. C'est moi, Gaspard. Esteban nous a dit que tu étais morte. Et je découvre que, grâce à Dieu, ce n'est pas le cas. Ce n'est pas vrai.
5: Ah, Esteban t'a dit ça.
6: Oui.
5: Eh bien oui, oui, c'est la vérité. Parce que j'ai été morte pendant 20 ans.
7: Dis-moi, ce sera tout ou bien on doit s'occuper de quelque chose d'autre? Parce que là, j'ai encore beaucoup de travail à faire.
8: Tu es énervé, chérie?
7: Non, non, non, je suis préoccupé. C'est que Gaspard n'a pas encore signé le contrat et ça m'inquiète.
8: C'est ça ou c'est parce que je t'ai dit que ton ex était avec un autre homme à la plage?
7: Ça ne me surprend pas. J'ai cru comprendre que... qu'elle entretenait une relation avec son avocat.
8: Tu le connais?
7: Oui, mais je ne veux pas parler de ça parce que, s'il te plaît...
8: On devrait faire comme elle, non? Suivre son exemple, tu ne crois pas? Aller à la plage quelques jours, toi et moi.
7: En ce moment, je suis très occupée. On devra attendre la lune de miel, si tu le veux bien.
8: Oui, mon amour.
7: D'accord.
9: Allez, Omar, mais pourquoi t'es comme ça? Ah, je sais. Marissa.
10: Elle était à la plage avec ce type. On était censé prendre le petit déjeuner ensemble. Et je découvre qu'elle a laissé un message à la réceptionniste.
9: Eh bien,
10: à la réceptionniste.
9: Mais au moins, elle t'a prévenu.
10: Pour me dire ça, elle n'aurait pas dû s'embêter.
9: Attends, Omar, calme-toi. Lucrezia a dit...
10: Je me fiche de ce que dit Lucrezia. J'aime Marissa.
6: Je n'arrive pas à croire tout ce que tu as vécu. Encore moins qu'Esteban a fait croire que tu étais morte à tes enfants et au monde entier.
5: Crois-moi, pour moi, ce fut un choc. C'est pour ça que j'ai changé de nom.
6: Et maintenant, qu'est-ce que tu comptes faire?
5: Je veux obliger Esteban à dire la vérité. Je ne veux plus être loin de mes enfants.
6: Je crois que je vais annuler l'accord qu'on a.
5: Quel accord?
6: J'avais prévu de m'associer avec la société d'Esteban pour organiser plusieurs spectacles ensemble.
5: Gaspard, ne change pas tes plans pour moi. Ce qu'Esteban a fait n'a rien à voir avec vos affaires ou avec votre amitié.
6: Le truc, c'est qu'après aujourd'hui, ce sera difficile de le regarder de la même façon.
5: Je te comprends parfaitement bien.
6: Parce que s'il a fait ça à toi, qui était l'amour de sa vie, la mère de ses enfants, pourquoi il ne serait pas capable de le faire à moi aussi? Pourquoi prendre le risque?
5: Oh. Tu sais quoi? Je vais voir si mon vol pour Cancun est à l'heure.
6: Tu vas aussi à Cancun?
5: Mmh.
6: Tu prends le vol de 19h20?
5: Oui.

0: Monsieur Dante, que faites-vous ici?
1: Je suis venu voir comment ça allait. Et ils m'ont dit que tu étais très contente.
0: Je vous ai dit que je travaillerais dur.
1: Tu as mangé?
0: Oh non, j'ai pas arrêté, je n'ai pas eu le temps.
1: Alors je t'invite à déjeuner. Allons-y.
0: D'accord.
1: Voilà, allons-y. En tant qu'ami, je ne veux pas qu'il y ait de malentendu entre nous. Oh.
2: On a bientôt fini, camarade.
1: Oui, c'est bon. Il nous reste qu'à brancher le congélateur. Où est-ce que t'as mis les câbles?
2: Derrière le congélateur.
1: Ah oui.
2: Allez, c'est parti. Tu vas voir le bon boulot qu'on a fait. J'ai installé les bypass. J'ai enroulé les câbles. Et tout est prêt.
1: Bien. T'es prêt, camarade?
2: Oui.
1: À trois, hein? Allez, un, deux, trois! Oh non!
2: Aide-moi! Je me suis brûlé!
3: C'est vrai, mon père Santino est très malade. C'est sa santé, il ne va pas bien du tout. À tel point qu'il est... qu'il a écrit son testament. Et ça nous a surpris de savoir que... qui allait hériter de sa fortune.
2: Et qui va hériter de sa fortune?
3: Son demi-frère. On essaie justement de le retrouver.
2: Santino a de la famille?
3: Oui. Il a perdu contact avec eux il y a longtemps.
2: Tu ne sais pas à quel point je suis désolé de cette situation. Je vais bientôt aller le voir. J'espère que tu auras la chance pour trouver les membres de sa famille.
3: Oui, et mon père, avec la société, on a décidé d'envoyer un garde du corps chez lui. Je vous en informe pour que vous préveniez Marcia, afin qu'elle n'insiste pas pour le voir.
2: Pourquoi aurait-il besoin de protection s'il n'a rien à cacher? À moins que...
3: Mon père, ça me fait de la peine que vous ayez plus confiance en elle qu'en nous.
2: Moi, j'ai confiance en la vérité. Et tu finis toujours par dire des mensonges. Excuse-moi, je venais seulement te dire bonjour. C'est pas vrai, un peu plus et je m'électrocutais. Merci de m'avoir sauvé.
1: Pourquoi t'as mis ces bypass, hein?
2: Pour économiser sur leur facture.
1: Qu'est-ce qu'il y a? Qu'est-ce qui s'est passé, messieurs? Oh non, c'est pas vrai, regardez-moi cette pagaille. Mon congélateur. Celui-là est brûlé, comment c'est possible? Et celui-là? Non, il est brûlé aussi. Messieurs, comment est-ce que c'est possible? Qui va me payer pour les dommages? Vous allez me payer, sinon j'appelle la police.
4: Non, on va les réparer, hein? Pas vrai qu'on va les réparer?
1: Oui, comment vous allez réparer ça, messieurs? Tout est complètement brûlé. Écoutez, messieurs, vous avez signé une charte de responsabilité. Vous allez me payer pour tout ça ou je vous envoie en prison, compris? C'est pas vrai, mais c'est la pire décision que j'ai prise. La pire décision que j'ai prise, oui.
4: Calmez-vous.
5: Pourquoi elle veut pas avoir cours?
0: C'est que... Lucia s'est réveillée en ayant un mal de tête, et vu qu'elle ne se sent pas bien, elle ne va pas pouvoir descendre pour faire le cours avec vous.
5: Excusez-moi, madame. Ce n'est pas bien que vous cédiez aux caprices de votre nièce.
0: Pardon?
5: Je sais que Lucia ne se sent pas mal. C'est si facile de dire qu'elle n'est pas d'humeur et qu'elle préfère rester au lit.
0: Vous me traitez de menteuse?
5: Non, pas du tout. Vous, non. Elle, oui. J'ai passé un engagement très clair. Et si elle ne descend pas, je vais la chercher. Si vous voulez, vous me dites où est sa chambre et je vais la chercher.
0: Non, je vous en prie. Je vais voir Lucia pour lui transmettre votre message.
1: Tu n'avais pas à signer ces papiers pour nous deux.
2: Et bien sûr que je devais. C'est moi qui ai passé un marché et c'est moi qui ai tout raté.
1: On va faire quoi maintenant? On n'a pas de quoi couvrir les dégâts.
2: On doit se faire de l'argent rapidement.
1: Ah non, Tortuga. Non, je peux pas retourner là-bas, non.
2: On n'a pas le choix. Ou alors tu vas me laisser me débrouiller tout seul.
6: Écoute-moi bien. Ici, celle qui décide, c'est moi, pas toi. Est-ce que c'est clair? Je décide si je veux avoir cours ou pas. S'il te plaît, est-ce que tu peux comprendre? Est-ce que ça peut rentrer dans ta
1: petite tête? Arrête de te comporter comme une petite fille pourrie gâtée.
6: Je suis pas une petite fille.
1: Tu vas respecter ton engagement.
6: Non, je vais respecter aucun engagement. Je veux pas avoir cours. Je vais dire à mon père de te virer.
1: C'est ce que tu veux? Que je sois virée? Ouais, c'est ça que tu veux.
6: S'il te plaît, va-t'en.
5: Ça, c'est un bon motif pour me virer, non? Excusez-moi.
0: Je vous en prie.
7: Ah oui? Et qu'est-ce que vous voulez de plus, hein?
8: On vous a déjà payé une partie de l'argent que vous nous avez prêté, comtesse, mais on a besoin d'un autre prêt. C'est très urgent.
4: Ah, ce n'est que pour tortue, hein, je ne vais pas parier.
8: Et vous savez, comtesse, l'autre jour j'ai rêvé que je nageais dans des pièces d'or. Je suis sur la bonne voie. Allez, comtesse.
7: Eh bien, peut-être que si c'est demandé par Francisco, j'y penserai.
8: Mais vas-y, demande-lui.
4: Vous pouvez nous prêter de l'argent, s'il vous plaît.
7: Comment? J'ai pas entendu.
4: Vous pouvez prêter de l'argent à mon camarade, s'il vous plaît.
7: Quoi? Comment? Quoi?
4: Madame la comtesse, la merveilleuse, la plus belle, la plus jolie, vous pouvez, s'il vous plaît, prêter de l'argent à mon camarade Tortue.
7: Luther, de l'argent pour Tortue.
8: Merci, ma comtesse. Bien joué.
4: Je m'en vais, camarade.
8: Salut.
7: Non, non, non, où vas-tu? Je veux aussi savoir ce qu'il y avait dans tes rêves.
4: Oh, je ne rêve pas, non. Le truc, c'est que je dors très mal. Je fais de l'apnée.
7: De l'apnée? Voyez-vous ça?
4: Vous avez une paille?
7: Luther?
4: Oui?
7: Des pailles.
0: On va manger ici?
4: Non, qu'est-ce que tu crois? Je vais t'emmener dans un endroit que tu adores, tu verras. Mais d'abord, je dois voir si je peux trouver quelqu'un. Ça te dérange?
0: Non, pas de soucis, je vous accompagne.
4: Excuse-moi, attends. Bonjour, madame.
9: Bonjour, monsieur.
4: Excusez-moi, je suis à la recherche d'un homme qui s'appelle Rufino Gonzalez. Est-ce que vous le connaissez?
9: Ah, quelle coïncidence! Hier, une personne m'a demandé la même chose.
4: Oui, nous sommes en train de le chercher. Et la seule chose qu'on a apprise, c'est que... quand il était petit, il vivait ici. Vous le connaissez?
9: Eh bien, je connaissais sa maman. Enfin, plutôt sa belle-mère, hein. Et celui que je connaissais, c'était l'autre, celui qui était son fils.
4: Santino.
9: Oui. Oh, ses enfants étaient malicieux. Mais je ne les ai pas vus depuis longtemps. Celui que j'ai vu ici, c'est Rufino. Oui, il volait dans les magasins et il mendiait pour de la nourriture. Mais un jour, il a disparu et je ne l'ai plus jamais revu.
4: Ah, eh bien... vous ne savez pas, quand il était petit, si quelqu'un le connaissait, s'il était devenu ami avec une personne, peut-être un commerçant
9: ici. Non, non, je ne sais pas vraiment. Ah, vous savez, il parlait beaucoup avec le boucher.
4: Ah, et où est-ce que je peux le trouver?
9: Ah, par là.
4: Oh, merci beaucoup, madame.
9: Oh, mais je vous en prie.
4: Bonne journée, madame.
9: Merci, monsieur.
0: Bonne journée.
9: Bonne journée.
0: Je n'arrive pas à croire ce qu'il a fait. Il semblait pourtant si respectable.
6: Je sais, Tata, mais mon papa va le savoir. Et je vais lui dire tout de suite.
0: Non, tu dois d'abord te calmer, tu ne peux pas aller voir mon frère dans cet état.
6: T'inquiète pas, Tata, tout ira bien, mais cet idiot va payer pour ce qu'il a fait.
10: Oui, je me souviens de Rufino. Il voulait apprendre le métier, mais il était trop fainéant.
4: Et vous savez où il pourrait être?
10: Le petit jeune a dit une ou deux fois qu'il voulait partir loin de sa belle-mère. Il voulait partir de la ville. Et que s'il ne pouvait pas être boucher, au moins il essaierait d'être peintre.
3: Écoutez, je suis très occupé là, je n'ai pas beaucoup de temps, alors faites vite, qu'est-ce qu'il y a?
11: Vous allez devoir me virer, monsieur. Et à la dure.
3: Je ne peux pas croire que vous abandonniez si facilement avec Lucia. Vous deviez prendre ça comme un challenge personnel.
11: Croyez-moi, j'ai essayé, monsieur, mais... j'ai franchi une ligne et je n'aurais pas dû. C'est à l'encontre de mon éthique.
3: Qu'est-ce que vous avez fait?
11: J'ai embrassé votre fille de force.
10: Si je comprends bien, tu cherches le témoin qui a menti au procès.
12: Oui, parce que quelqu'un a payé pour me faire disparaître.
10: Et qu'est-ce que tu imagines ou tu penses que c'était qui?
12: Je ne sais pas. Je ne suis pas sûre, mais pour le moment, ils sont tous suspects.
10: Tu sais, j'ai toujours pensé que les associés d'Esteban avaient l'avantage sur lui.
12: C'est une bande d'hypocrites, ainsi que leurs épouses. Au moins, Lucrecia a été honnête parce qu'elle m'a rejetée dès le départ.
10: Écoute, j'ai des rendez-vous à Cancun, mais j'ai du temps libre. Alors, si tu veux, je vais t'aider. Je suis à ton service pour t'aider à trouver ce type.
12: Tu vas vraiment m'aider?
10: Bien sûr, je connais le président de l'association des hôteliers et il peut arriver à savoir dans quel hôtel Antonio Gil travaille.
13: Vous n'êtes qu'un enfoiré! Ça veut dire quoi, embrasser?
6: Monsieur,
13: ça va
6: s'il vous plaît, monsieur, arrêtez, monsieur!
13: Arrêtez,
6: monsieur!
13: Arrêtez, monsieur! Qu'est-ce qui vous arrive? Vous allez partir de mon entreprise et je vais vous oublier!
14: Je comprends votre colère, monsieur. J'accepterai tout châtiment que vous me donnerez.
15: Mais pourquoi? Qu'est-ce qui se passe?
13: Lâche-moi. C'est un problème entre Pablo et moi. Alors sortez d'ici, s'il vous plaît.
0: T'as fait quoi?
13: Sortez!
14: Je sais que je n'aurais pas dû embrasser votre fille, monsieur. Même si Lucia a tout fait pour tester ma patience, je n'aurais pas dû.
13: Pourquoi vous l'avez fait, alors?
14: De toute façon, vous ne pourrez pas me pardonner et il n'y aura pas de retour en arrière. Parce que votre fille m'a tellement humilié.
13: Je vous ai offert un bon salaire. À la seule condition que vous soyez très strict avec elle. Que s'est-il passé?
14: J'étais exigeant tous les jours, mais je ne pouvais jamais faire un cours complet. Je n'en pouvais plus, monsieur. Je ne veux plus donner de cours à Lucia. C'est mal de la voir. De la voir près de moi.
13: Vous êtes amoureux de ma fille?
14: Oui, monsieur.
13: Oh. Oh, c'est pas vrai.
16: Oui, merci beaucoup. À plus tard. Marcia.
0: Que s'est-il passé? Tu as appelé?
16: Oui. Le type travaille au club Cancun. Il travaille au bar. Et voici l'adresse en question.
0: Ah, parfait. Bon, je te préviens quand je reviens.
16: Non, Marcia. Ce type est un délinquant. Je t'accompagne.
13: Ah, c'est pas vrai. Je suis navré que ça en soit arrivé jusque-là.
14: À moi aussi. Excusez-moi pour ce que j'ai fait. Et pour ne pas avoir été le professeur dont Lucia avait besoin.
13: J'accepte votre démission. Et on va vous payer pour les cours que vous avez donnés à ma fille.
14: Non, non, ce n'est pas nécessaire. Je ne veux rien. Veuillez m'excuser.
0: Qu'est-ce qui s'est passé? Quoi?
14: Je ne suis plus le professeur de Lucia. Je suis vraiment soulagé, Céline.
0: Mais attends, dis-moi, pourquoi?
14: Ben, c'est que j'ai embrassé la fille de ton chef.
0: Pourquoi t'as fait ça?
14: Je suis amoureux d'elle, Célia.
16: Si t'es venu tout dire à ton père, c'est trop tard. Je lui ai raconté ce qui s'est passé. Réjouis-toi. Je ne suis plus ton professeur.
15: Il s'est passé quoi avec le professeur?
13: Il est tombé amoureux de Lucia.
15: Vraiment?
13: Et tout ce qu'elle a fait, c'est le maltraiter. Je ne comprends pas ce qui s'est passé.
0: Qu'est-ce que t'as dit, ce crétin?
13: Tais-toi! Ce crétin, comme tu l'appelles, est un homme qui sait reconnaître ses erreurs. Et il a eu la décence de venir démissionner. Tu devrais commencer à chercher ce que tu vas faire de ton temps libre.
0: Tu sais même pas ce qu'il m'a fait.
13: Si, je le sais. C'est Pablo lui-même qui est venu me le dire. Fin de l'histoire.
0: C'est très gentil ce que vous faites pour votre ami, Monsieur Dante. Je n'aurais jamais imaginé que quelqu'un d'aussi important était si gentil comme vous.
17: Je mets à l'honneur l'amitié et les gens qui sont loyaux envers moi.
0: Votre épouse doit être heureuse et fière d'être votre femme.
17: Je suis veuf.
0: Ah, pardon, je ne savais pas. Je suis vraiment désolée.
17: Non, c'était il y a longtemps. C'est du passé. Tu ne peux pas savoir à quel point j'ai envie d'être amoureux.
16: Marcia, attends-moi. Il vaut mieux que j'aille voir ce type moi-même. Et s'il te reconnaissait et refusait
0: oui,
16: de te parler...
0: Oui, tu as raison. Hein? Je t'attends ici.
16: Attends-moi ici.
0: Oui.
16: Bonjour, comment allez-vous? Je cherche quelqu'un qui a travaillé ici pendant plusieurs années. Un Espagnol, Antonio Gil.
18: Ah, un Espagnol, oui, mais aujourd'hui, c'est son jour de repos. Demain, il sera là, si vous voulez revenir.
16: D'accord, oui, bien sûr. Merci.
18: Antonio, quelqu'un te cherchait au bar.
15: Qui ça?
18: C'est un couple. Une femme et un homme avec les cheveux gris.
15: Et ils sont comment ?
18: Elle, elle est très très belle. Et lui, grand et fin.
15: Très bien. Merci de m'avoir prévenu.
0: Ah, c'est trop, Monsieur Dante. Vous m'avez fait trop rire.
17: Je n'aurais pas dû t'inviter à déjeuner, Bettina. C'est à l'encontre de mes règles, mais... Mais tu as quelque chose de... Ce joli sourire que tu as, cette étincelle dans les yeux. Je ne sais pas comment te l'expliquer mieux que ça. Je me sens vivant.
6: Je crois que cette fois, je vais me faire renvoyer pour les erreurs de mon frère.
15: Non, là, tu l'as recommandé parce que tu pensais qu'il était le meilleur pour Lucia.
6: Je fais des erreurs tous les jours et je crois que Monsieur Esteban ne me pardonnera pas. Et le problème, c'est que mon frère et moi, on aide pour les factures à la maison et sans emploi, c'est difficile.
15: Mais non, enfin, détends-toi un peu, Célia. Je t'invite à manger.
6: À manger avec vous.
15: Bien sûr, c'est juste entre collègues.
6: Oui, comme collègue.
15: Oui.
17: Excuse-moi, Bettina, je n'aurais pas dû t'embrasser. En fait, je ne fais jamais ça, surtout envers quelqu'un qui m'intéresse.
0: Je vous intéresse ?
17: Oui, bien sûr. Enfin, je veux dire, ça m'intéresserait que tu travailles pour mon agence. La société de production insiste pour t'embaucher et je leur ai déjà expliqué que je ne te représentais pas. J'espère pouvoir te convaincre.
18: Parfait. On fait comme ça. Merci beaucoup.
6: Qu'est-ce qu'il y a ?
18: Eh bien, mon ami va me donner l'adresse d'Antonio Gilles.
6: Ah, merci. Merci d'avoir cru en moi. Merci pour ton soutien.
18: Marcia, je crois que tu n'as aucune idée de ce que j'aurais donné pour t'avoir évité toutes ces années de souffrance.
6: Merci.
18: Pourquoi tu ne m'as pas contacté ? Si j'avais su que tu revenais d'Espagne, je t'aurais
6: aidé. Non, Gaspard, ils m'ont tout pris. Mon téléphone, mes contacts, ils m'ont même transféré dans une autre prison. Et au final, avec le temps, tu as l'habitude que personne ne te croit. Et puis tu sais, dans ces prisons, même si tu es innocent, tu finis par te sentir coupable.
18: Je ne peux imaginer tout ce qu'il t'est arrivé.
6: Le plus difficile a été de me battre pour rester forte, pour ne pas perdre la foi. Je me suis accrochée à l'espoir de revoir mes enfants.
15: Non, non, non, je ne peux pas attendre plus, je ne peux pas. Non, s'il te plaît, je ne peux pas attendre plus. On doit se voir bientôt. C'est urgent. Tu te sens mieux ?
6: Oui. Je pensais pas aller manger avec vous.
15: On fait ce qu'on peut pour ses collègues de travail. Seulement, j'espère que tu ne te feras pas de fausses idées.
6: Oui, je sais que vous l'avez fait pour me soutenir.
15: Je suis content que tu le prennes ainsi.
6: En plus, votre cœur est déjà pris, non ?
15: Oui. Je suis éperdument amoureux de Marissa Jones.
18: C'est la bonne adresse, j'en suis sûr.
6: Bien sûr. Oui, oui. Voyons. Bonjour.
18: Bonjour.
6: Bonjour, on cherche Monsieur Antonio Gilles. Il vit ici ?
0: Oui, que voulez-vous ?
6: Tu es de sa famille ?
0: C'est mon papa.
6: Ah, et on peut le voir ?
0: Il n'est pas là, il est au travail.
6: C'est bizarre, on m'a dit qu'il n'était pas allé travailler.
0: Eh bien, il doit faire la fête, ça peut durer jusqu'à 5 ou 6 jours.
6: Écoute, tiens, je te donne ma carte. Dis-lui que je le cherche, je suis Marissa Jones, je dois lui parler.
0: Oui, quand il rentre, je lui donne.
6: Merci beaucoup.
18: On ne l'a pas rencontré, mais au moins, on sait qu'il vit ici.
6: Oui.
18: Allons-y, on n'a rien d'autre à faire ici.
6: Allons-y.
19: C'est très mal, Pablo, quelle horreur.

0: ne t'ai pas élevée ainsi. Je t'ai enseigné des principes, des valeurs. Je t'ai appris à respecter les femmes. Tu dois présenter tes excuses à cette jeune fille comme un homme. Tu m'entends?
1: Tu as raison, maman, je sais. Je me suis emportée, ma colère a pris le dessus. Mais je regrette ce que j'ai fait.
0: Je suis contente que tu regrettes. C'est bien, il faut que tu apprennes à te contrôler.
1: Mais tu sais la seule bonne chose dans tout ça, maman?
0: Quoi?
1: Eh bien, c'est que je ne dois plus voir cette fille, plus jamais.
0: Ah, la bonne chose.

0: t'en prie.
1: Merci.
0: Tu as l'air fatigué. Tu veux boire quelque chose?
1: Oui, oui, de l'eau, merci. Il fait très chaud dehors.
0: J'ai envoyé quelqu'un pour surveiller la maison où vit Antonio Gilles. Ils feront attention à son retour. Ils ont une copie du portrait de la police.
1: Je ne sais pas si je dois attendre que cet homme réapparaisse ou si je dois retourner à Mexico.
0: Eh bien, sa fille a dit qu'il allait mettre du temps à revenir. Je suis ravi de te voir et tu peux rester ici. En plus, tu sais quoi? Demain, ma femme arrive et elle sera ravie de savoir que tu es vivante.
1: J'adorerais, mais s'il te plaît, ne lui dis rien. Moins de gens sont au courant et mieux c'est. J'ai besoin de trouver le vrai responsable avant que je revienne en tant que Marcia Cisneros.
0: D'accord, ne t'inquiète pas. Ton secret est en sécurité avec moi.
1: Merci, Gaspard, mais je pense que je vais rentrer aujourd'hui. Et s'il te plaît, dis-moi si tu as des nouvelles d'Antonio Gilles.
0: Oui, bien sûr. Je te ferai savoir.
1: Gaspard, autre chose. Ne mets pas tes projets en pause avec Esteban, parce que malgré tout, je ne veux pas le blesser.
0: Est-ce que tu es consciente qu'il pourrait être l'assassin?
1: Sans preuve, je ne peux être sûre de rien. En fait, c'est un suspect de plus.
2: Tapis pour moi, les gars. J'ai gagné, camarade. J'ai gagné.
3: Ouais.
2: C'est mon jour, camarade.
3: Non, non, non, arrête.
2: Non, allez, camarade, on ne fait que commencer.
3: T'as déjà gagné, s'il te plaît, arrête.
2: Allez, santé, les gars.
3: Non, laisse tomber, tortue, allez.
2: Allez, je paie ma tournée.
3: Comment tu payes? Oh non.
1: Bonsoir.
4: Bonsoir, Madame Jones.
1: J'ai des messages?
4: Oui, j'ai vu Omar Escalante et je lui ai donné votre message.
1: Merci.
4: Je vous en prie.
5: Marissa.
1: Que fais-tu ici, Omar?
5: Eh bien, c'est une pure coïncidence. Je voulais te laisser ça, mais vu que tu es là, tu veux aller dîner?
1: Non, merci beaucoup. Je suis fatiguée et il est tard.
5: Comment c'était la plage?
1: Très bien. Très bien.
5: Ouais, tu es revenu plutôt rapidement, non? Pardon, je ne voulais pas être indiscret. C'est une invitation à la messe d'anniversaire de la mort de mon père. J'aimerais que tu m'y accompagnes, s'il te plaît. La messe se fera dans l'église du père José.
1: Je viendrai.
5: Merci. Bonne nuit.
2: Je mets tout, les gars.
3: Non! Mon pote! Oh non! C'est pas possible, camarade!
2: C'est une malédiction, camarade.
3: Je te jure, je n'y crois pas.
6: Et moi alors? Quand ma femme va apprendre que j'ai plus de travail, elle va pas me louper.
2: On doit absolument trouver de l'argent pour
6: non,
2: rejouer.
6: Non, tortue. Jouer ne va pas nous rendre riches. Je ne peux pas laisser tomber ma famille. Donc demain, à la première heure, je vais chercher du travail à Mexico. Que Dieu me protège.
2: On y va tous les deux, alors.

0: et que Dieu nous protège tous les deux. Je vais le frapper pour avoir osé embrasser ma sœur.
1: Écoute, calme-toi, parce que la violence n'apporte rien de bon. En plus, je suis sûre que ton papa l'a déjà viré.
2: Non, je ne l'ai pas viré. Il est venu me voir au bureau et il voulait démissionner. Il m'a fait de la peine parce que c'est un bon garçon.
3: Tu vas faire quoi?
4: Attends, non, je me sers à boire.
3: Je vais t'aider.
2: Merci.
3: Je te sers. Vous parlez de quoi?
5: Que mon professeur m'a embrassé.
3: Que ton professeur t'a quoi?
5: Il m'a embrassé.
2: Laissons ce sujet de côté. Ce n'est pas moins important, mais il est important plutôt de savoir ce que tu vas faire de ton semestre sabbatique.
5: T'inquiète pas, je vais me débrouiller. Merci.
6: Merci. Je vous en prie.
3: Omar, tu sais qu'on sera toujours là pour toi.
6: Je sais. Merci. Je vous en prie.
0: Bienvenue à la messe de notre ami Nicolas. Nous allons commencer.

0: Merci d'être venu. Tu t'assois avec moi?
1: Levez-vous. Maintenant, prions.
2: Mademoiselle Lucia n'est pas là. Elle a un engagement familial.
3: Ce sera long?
2: Je ne sais pas. Je lui laisse un message?
3: Non, merci. Je reviendrai plus tard. Au revoir.
2: Prenez soin de vous.
1: Tu peux partir en paix. La messe est terminée. Dieu soit loué. Amen.
0: Amen. Je vais parler au père.
4: Oui. Marissa, ça fait plaisir de vous voir.
3: Paola, tu me permets une seconde, s'il te plaît?
4: Oui.
5: Tu peux m'expliquer ce qui arrive à ta nièce?
4: Paola n'est pas stupide. Elle fait semblant d'être amie avec cette femme pour avoir des informations sur elle.
6: Je ne m'attendais certainement pas à te voir ici.
7: Je crois que quelqu'un ne devrait pas être ici, non? Je pensais que c'était privé.
3: Bonjour, Madame Marissa. Comment allez-vous?
4: Bonjour.
3: Bonjour.
4: Bonjour, Hugo.
3: Bonjour.
1: Comme toujours après la messe, nous allons prendre un petit déjeuner, s'il vous plaît.
3: Tu n'aurais pas dû venir.
8: Ceux qui ne devraient pas être ici sont tes amis. Ils devraient avoir honte de leur cynisme.
0: Merci d'être venu. Je me sens plus léger.
8: Tu te rends compte que c'est le genre de câlin que t'aurait donné ta mère si elle était vivante?
0: Merci.
8: Je suis avec toi.
0: Je vous en prie. Allez-y. Merci d'être venu.
8: Ils ont mis un garde du corps chez Santino pour que je ne le voie pas.
1: Oui, et c'est pour ça que je te le dis, pour que tu n'y ailles pas.
8: J'ai une conversation en cours avec lui, mon père.
1: Je le sais, ma fille, mais Santino est très malade. La biopsie qu'ils ont fait n'a fait que confirmer ce qu'ils savaient
7: déjà. Mon
1: père
7: déjà.
1: C'est Lucia.
7: Tu peux entrer?
1: Va-t'en.
4: Oui, oui.
1: Oui, oui, oui. Entre, ma puce. Entre.
4: Mon père.
1: Qu'y a-t-il?
7: Vous devez m'aider à faire comprendre à Omar qu'il ne peut pas tomber amoureux de cette femme. Ma tante Lucrezia nous a dit que c'était une dévergondée et qu'elle
1: a trompé mon père.
7: Et je sais pas
1: Fais
7: quoi.
1: Fais attention à ce que tu dis. Tout d'abord, ce que t'a dit Lucrezia n'est pas la vérité. Ça ne s'est pas passé comme ça.
7: Ah non? Et pourquoi ils sont plus ensemble?
1: Eh bien, je ne sais pas tout ce qu'il s'est passé, mais Marissa est une belle personne. Je peux te l'assurer. Si tu la connaissais vraiment, je te jure que tu l'aimerais.

0: oui, bien sûr, mon père. Cette femme est ma rivale. Omar est amoureux d'elle.
1: Quoi? Je vais aider Marissa à trouver le meilleur moyen d'investir son argent. Je t'enlève cette charge.
2: Et je te remercie beaucoup. Tu ne sais pas le grand poids que tu enlèves des épaules de mon fiancé. Je vais prendre un café.
3: Oui, tu as raison.
4: Je sais que tu cherches n'importe quelle excuse pour être proche de Marissa, mais ça ne marchera pas.
1: Je vais la séduire petit à petit. Et au final, je vais me marier avec elle.
4: Ne dis pas de bêtises. Marissa ne sera ni ta petite amie, ni ta femme, ni ton amante, ni rien de tout ça. Celui qui va finir avec le cœur brisé, ce sera toi.
5: Oui.
4: Il y a du sucre?
5: Retrouver la mémoire. Eh bien, oui. Maintenant, je me souviens. Rufino s'est arrêté pour dire bonjour, je ne sais plus quand, mais il ne m'a jamais dit où il vivait. Il m'a parlé des avantages qu'il y avait à travailler en dehors de la ville. Mais pas si loin que ça. Vous vous souvenez d'autre chose? Oui. Il m'a dit que maintenant, il peignait des maisons ou quelque chose du genre. Très bien, merci beaucoup.
6: Ma chérie, ce que tu ressens pour Omar, c'est comme envers un frère. Ce n'est pas de l'amour.
0: C'est pas vrai, mon père. J'en ai marre que personne ne comprenne mes sentiments. Et si vous ne comprenez pas, merci beaucoup. Je m'en vais.
6: Lucia!
0: Non, je m'en vais.
6: Attends,
0: merci,
6: s'il te plaît, Lucia! Oh. Tu peux sortir.
7: Oh, mon père. Ce que je veux le moins du monde, c'est voler l'amour de ma fille.
6: Ne fais pas attention à elle. Lucia ne sait pas ce qu'elle dit, encore moins ce qu'elle ressent.
7: Mais elle n'a aucune idée que ce que je veux le plus, c'est la serrer dans mes bras et lui dire à quel point je l'aime.
6: Ma chérie.
2: Allez, dites-moi tout. Comment ça s'est passé avec le type?
7: Ah, bien. Très bien.
2: Tant mieux. Je vais vous appeler pour que vous me racontiez tout en détail, hein.
8: Je dois parler avec le père José. Tu m'attends?
2: Oui, oui, mon amour. Je vais dans la voiture et je t'y attends.
8: Parfait.
2: Salut.
8: Alors, tu as réfléchi à ce que je t'ai proposé?
7: Je ne vais pas seulement parler au père José toute ma vie pour être proche de mes enfants. On s'était mis d'accord, Esteban. Quand est-ce que tu vas leur parler?
8: Je n'en sais rien.
7: Pourquoi tu ne dis pas la vérité, au moins à moi?
8: De quoi tu parles?
7: Que tu n'es pas prêt pour leur parler et que tu ne veux pas qu'ils sachent la vérité.
8: Parce que ce n'est pas facile.
7: Ce n'est pas facile. Je rêve. Ce n'est pas facile de leur dire la vérité. Imagine ce qu'il en était pour moi, être séparée de mes enfants toutes ces années.
8: Mais s'il te plaît, pense à ce que je t'ai proposé.
6: Que vas-tu faire, ma fille?
7: Je ne sais pas. Esteban ne me laisse pas le choix, mon père. Je vais risquer le tout pour le tout.
9: Qu'est-ce que tu fais? Mais arrête, je te dis! Ah, arrête, enlève-moi ça! Mais pourquoi tu me mets ça?
10: Quoi?
9: Quoi? Qu'est-ce que... Oui, dehors, j'étais dehors. J'avais besoin de sortir. Et alors? Non, il ne fait pas froid dehors. Il ne fait pas froid. Et ça suffit, laisse-moi seul, tu veux bien? Non, non, non, je ne vais rien me mettre dessus. En plus, ce n'est pas comme si tu étais de ma famille pour t'inquiéter pour moi. Ne crois pas que je vais te laisser un sou, hein? T'as compris? Tu n'auras pas un centime de ma part. Prépare-moi à manger. Allez, bouge! Violetta. Dépêche-toi! Plus vite que ça!
11: Entrez, je vais prévenir Monsieur Esteban.
7: Merci.

0: Qu'est-ce que tu veux maintenant? Sors tout de suite de ma maison.
1: Je viens parler à mes enfants, ne t'en mêle pas.
0: Tu ne vas parler à personne, va-t'en, s'il te plaît. Sors, je ne rigole pas.
2: Mais qu'est-ce qui se passe, Lucrezia?
0: Elle est folle, alliée.
1: Je veux parler à mes enfants.
2: Viens dans mon bureau. Marcia, j'ai besoin que tu me laisses
1: non,
2: plus de temps.
1: Non, Esteban, je t'ai donné assez.

0: et de temps. Tu ne leur diras jamais la vérité. Soit tu les appelles toi, soit je le fais moi.
1: Qu'y a-t-il ? C'est quoi cette tête ?
2: Les enfants ne doivent pas descendre.
1: Pourquoi ?
2: Parce que Marissa Jones est ici.
1: Oh non ! L'univers est merveilleux. Je vais la remettre à sa place.
2: Tu restes ici. Lucia, viens ici.
3: Qu'est-ce qui se passe ? Pourquoi est-ce que vous criez ? Je ne peux pas leur infliger cette douleur, s'il te plaît.
1: Que fait cette cougar ici, papa ?
3: Lucia, je t'en prie.
1: Écoutez, espèce de voleuse. Vous n'avez pas honte d'essayer de coucher avec un jeune de 25 ans ?
0: Entre Omar et moi, il n'y a rien.
1: Vous en êtes sûre ?
2: S'il te plaît, ne viens pas ici pour faire plus de mal que tu n'en as déjà fait.
3: Écoutez, Lucrezia, Inès, attendez dehors, d'accord ?
2: Fais attention à ce que tu dis aux enfants.
3: Mais enfin, qu'est-ce qui se passe à la fin ?
4: Tout va bien, Madame Marissa ?
0: Je dois vous dire quelque chose.
3: Je t'en prie.
1: Allez-y, parlez, madame.
0: 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Il veut se marier avec moi.
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3: Est-ce que tout va bien, Madame Marissa ?
0: Je dois vous dire quelque chose.
3: S'il te plaît.
1: Parlez, madame.
0: Votre père vient tout juste de m'annoncer qu'il m'aime toujours et qu'il veut m'épouser.
1: C'est vrai, ça, papa ? Avec elle ?
3: Tu as perdu la tête ?
0: C'est bien ce que tu viens de me dire, hein, Esteban ?
3: Et Paola ?
1: Je vois. Tu comptes épouser les deux, c'est ça ? Non, tu... parce que c'est très moderne.
3: Vous savez que mon père est fiancé, quand même, non ?
0: Je le sais. Mais c'est ça, l'amour, les enfants. Et dans le cas de votre père et moi, c'est pour toujours. On croit tous les deux qu'on peut se donner une seconde chance, n'est-ce pas, mon amour ?
3: C'est ça. Mais je pense que tu devrais me laisser discuter avec mes enfants.
11: Ouais.
0: Oui, tu as raison, Esteban. Je vous laisse, les enfants.
1: À plus tard, madame.
0: J'imagine que vous avez entendu notre conversation.
8: Oh non, on n'a rien pu entendre.
2: Qu'est-ce que tu as dit aux enfants ?
0: Quelque chose de très important. Mais Esteban vous en parlera. Bonne soirée.
8: Bonne soirée, Marcia.
3: Je vois. C'est pour ça que tu voulais l'éloigner d'Omar, pour retourner avec elle.
1: Non, ça peut pas se passer comme ça. Cette femme est plus qu'exécrable. D'abord, elle t'a trompé, après elle t'a brisé le cœur. Et maintenant, tu veux retourner avec elle ? Non !
3: Où t'as entendu ça ?
1: Tata Lu. Elle nous a parlé de ta relation avec cette femme et pourquoi elle a pris fin.
3: Alors, qu'est-ce que tu vas faire, papa ? Décide-toi.
1: Ce que mon père doit faire, c'est arrêter avec les deux et envoyer Marissa directement en enfer et aux oubliettes. Tu comprends pas qu'elles veulent juste ton argent ?
3: Attends, explique-nous, papa, pourquoi ce changement ? Écoutez, j'aime Paola. Et c'est elle que je veux épouser. Ok, d'accord. Alors pourquoi Marissa a dit que tu es amoureux d'elle et que tu l'as demandé en mariage ?
2: Qu'est-ce que t'as dit, Hugo ? Tu as vraiment demandé la main de cette femme ?
3: Laissez-moi seule, j'ai besoin de réfléchir.
1: Ah ! Comme c'est facile de fuir comme tu le fais à chaque fois. Et après, tu viens nous demander à nous d'être responsables, de savoir quoi faire de nos vies et tu nous montres l'exemple en nous faisant cette blague. C'est pas comme ça qu'on résout les problèmes.
3: Écoutez, je vous promets que je vais clarifier la situation avec Marissa et que mes plans n'ont pas changé. Maintenant, sortez d'ici.
1: Ah,
3: oh, quoi ? Dehors.
2: Bravo. Maintenant, tu vas te faire manipuler.
3: Je me fiche de ce que tu penses. Laisse-moi.
2: Je veux savoir ce qu'elle a dit aux enfants.
3: Elle ne leur a rien dit. Mais c'est pour ça qu'elle a lâché la bombe comme quoi je l'avais demandé en mariage.
0: Fais bien attention. Ne les laisse plus te manipuler.

0: Dis-moi que les enfants ne connaissent pas la vérité. Ils sont sortis furieux.
1: Il ne leur a rien dit parce qu'au fond, c'est un lâche.
0: Alors qu'est-ce qui s'est passé, Sœurette ?
1: Il commence à se faire très tard. On a besoin de repos.
2: Je comprends pas ce qui se passe.
3: Oh, Rafa, t'es tellement innocent que c'en est désespérant.
4: Ça ne sert à rien de se disputer entre nous, ok ? Ce qu'il faut savoir, c'est ce que va faire papa.
3: Je sais pas ce que va faire papa, mais je sais parfaitement ce que moi je vais faire.
2: Et qu'est-ce que tu vas faire ?
3: Eh bien, tout faire pour arrêter cette femme. Déjà, elle fait tomber Omar amoureux d'elle avec de faux espoirs et maintenant elle veut reconquérir mon père ? Pourquoi faire ? Pour se moquer encore de lui ?
2: Non, je pense pas, Lucia.
3: Elle a déjà trompé le père José et Omar. Tu te souviens ? Il a essayé de se rapprocher de mon père grâce au père José. Elle est très intelligente. Elle a essayé de nous amadouer grâce à son amitié avec le père José. Elle a tout calculé.
4: Mais on ne laissera ni Paola, ni Marissa prendre la place de notre mère. On veut pas d'une belle-mère. On est d'accord ?
3: Ouais, je suis d'accord.
2: Ok, d'accord.
5: Donne-moi ton autre main. Oui, c'est bien. Fais-moi confiance. Tu es en sécurité. Tiens. Allez, viens. Oui. Juste une seconde.
0: Où est-ce qu'on est ?
5: Viens. Voilà. C'est bien. Encore quelques pas. Tu ne vois rien ?
0: Non.
5: Reste ici. Attends-moi une seconde. Prête ?
0: Oui.
5: Ne triche pas.
0: Qu'est-ce qu'on fait ici, Monsieur Dante ?
5: Tu peux considérer ceci comme ton appartement. Je viens de l'acheter. Et comme tu m'as dit que tu as des problèmes avec la colocataire de ta cousine, j'ai pensé que tu pourrais y habiter.
0: Oui, mais je peux pas me permettre de payer un tel loyer.
5: Bettina, ne t'inquiète pas pour ça. Pendant que je règle certains détails, tu peux l'occuper sans rien payer, d'accord ? Mais quand tu gagneras de l'argent, on négociera.
0: C'est que je fais beaucoup de casting et personne ne m'a encore engagée. Je pensais même retourner chez moi, dans mon village.
5: Non, non, c'est précisément ce que je ne veux pas. Que tu rentres déçu et sans avoir réalisé ton rêve. C'est pour ça que je t'offre cet appartement, sans aucune contrepartie. Hein?
0: Vraiment ?
5: Oui.
0: Wow. Je comprends pas pourquoi ma cousine ne vous aime pas. Alors que vous êtes si gentil, je lui ai pas dit qu'on se voit encore tous les deux.
5: Si tu m'avais laissé gérer ta carrière, tout aurait été différent et tu aurais déjà un travail. S'il te plaît, Bettina, ne te laisse pas emporter par les idées de ta cousine. Hein ? Fais-moi confiance.
6: Toi aussi, tu viens me demander des explications ?
0: Je viens pas te contrarier davantage. J'ai pas besoin de savoir quoi que ce soit. Tu sais que l'alcool donne les pires conseils. Et je pense pas qu'il pourra t'aider à chasser les fantômes du passé. Oh, Esteban. Viens là. Je t'aime très fort. Très fort.
1: Je suis sûre qu'elle a sorti toutes les paroles de votre père de son contexte parce que c'est du Marissa tout craché. Elle s'invente des histoires dans sa tête.
3: Donc elle est folle ?
1: Sûrement. Ce que je ne comprends pas, c'est pourquoi elle veut reprendre votre père et même plus l'épouser. C'est juste absurde.
2: Papa a dû lui dire quelque chose.
1: Je sais pas, Raphaël, mais cette arriviste ne reviendra pas vivre dans cette maison.
2: Attends, quoi ? Elle a déjà vécu dans cette maison ?
1: Ce que je veux dire, c'est qu'elle remettra plus jamais les pieds dans cette maison. Parce que votre père va épouser Paola. Et pour éviter les problèmes avec elle, j'ai besoin de vous, les enfants. Il faudra que ça reste entre nous. On laisse Esteban mettre les choses au clair avec Marissa. Qu'il lui fasse comprendre que c'est définitivement fini entre eux. On est d'accord ?

0: Oh, mais Lola va pas aimer que je vienne vivre dans votre appartement.
1: Non, non, non, non, non, non, ne lui dis rien. Je ne lui ai jamais proposé ce genre de choses.

0: Sortir avec moi.
1: Salut ma belle, je pense tout le temps à toi, j'aimerais qu'on se voie. Entrez.
2: Excusez-moi, voici le thé que vous avez demandé, Lucia.
1: Merci.
2: Et sachez que votre professeur est venu vous chercher.
1: Tu fais quoi ? J'attendais ton message, ma belle.
0: Si je t'ai offensée ou si j'ai dit quelque chose qui t'a contrariée...
2: Non, c'est juste que... J'aurais jamais cru que vous puissiez me remarquer. Et pour tout vous dire, je ressens aussi des choses qui... Oh, j'ai tellement honte.
0: Tu ne sais pas à quel point je suis heureux de savoir que c'est réciproque.
2: Mais il doit y avoir beaucoup d'autres femmes qui veulent...
0: Oh, non. Aucune de ces femmes n'est comme toi. Tu es un diamant que j'ai découvert. Et que je veux voir briller. Tu me laisserais être ton manager?
2: Oui.
0: Bien, mais... Arrête de me vouvoyer, s'il te plaît.
2: D'accord.

0: Je n'ai pas pu, mon père. Je ne pouvais pas leur dire la vérité. J'avais le regard de mes enfants fixé droit sur moi. Le regard de jalousie de Lucia. J'avais aussi le regard de reproche d'Hugo.
1: Mais enfin, ma fille, comment as-tu pu penser dire une chose pareille?
0: Je n'ai pas réfléchi, mon père. J'ai simplement cherché un moyen qui me permettrait d'être à nouveau la mère de mes enfants, vous comprenez?
1: Oui, je te comprends, mais je doute fort qu'Esteban rompe avec Paola pour ensuite se marier avec toi. Je ne pense pas que ce soit dans l'intérêt de chacun.
0: Je ne sais pas, mais je crois avoir laissé le choix à Esteban. Soit il accepte, soit on perd tous les deux l'amour de nos enfants.
2: Ça va, princesse?
3: Salut.
2: Tu veux aller où?
3: Je sais pas, n'importe où, sauf ici. Je veux m'éloigner le plus possible.
2: Ok, très bien.
3: Mon casque.
2: Ah. Tiens,
3: merci.
2: On y va. T'es prête?
3: Oui, prête.
2: J'ai l'impression de ne pas être un vrai ami. J'ai rien dit à Omar sur ce qui se passe. Le pauvre, il se fait de faux espoirs pendant que Marissa se voit déjà mariée à papa.
4: On était d'accord avec Tata Lucretia d'en parler à personne.
2: Papa a intérêt à régler ça très rapidement. Parce que je ne sais pas combien de temps je vais tenir sans le dire à Omar. C'est comme si je le trahissais.
0: Merci de m'avoir écouté, mon père.
1: Ma fille, je te souhaite sincèrement que toute cette histoire se passe pour le mieux. C'est... Esteban?
0: Non. C'est un message vocal d'Omar.
5: Salut Marissa, j'aimerais qu'on se voie pour parler de l'avancement de l'enquête.
6: Qu'est-ce qu'il y a, Fran? T'as une petite mine. Ta journée s'est mal passée?
7: Un peu. Mais je t'apporte l'argent pour la semaine.
6: Ah. Si peu?
7: Oui, mais le proprio de la bodega refuse de nous payer tant qu'on n'a pas fini le travail.
6: J'espère que tu vas pas être le dindon de la farce comme la dernière fois.
7: Espérons que non.
6: Tu veux du jus de tamarin? Je viens d'en faire.
7: T'as pas de l'orgeat?
6: Non.
7: Va pour le tamarin, alors. Merci, mon amour.
6: De rien.
8: Et dans quelle province tu vas?
9: Guadalajara.
8: Je crois qu'ils vont y tourner une comédie musicale. Tu vas y participer? Tu vas être incroyable, j'en suis sûre. En plus, c'est une très belle ville. N'oublie pas de m'inviter.
9: Le temps que je m'installe et je t'invite.
10: Bonne chance.
8: On reste en contact, hein?
9: Bien sûr, je vais t'appeler souvent.

0: et merci beaucoup pour tout.
1: Tu me le promets ?
0: Je te le promets.
1: Tu vas me manquer, Betty.
0: Toi aussi.
1: Mais je suis soulagée de savoir que Dante Alberti ne te harcèle plus pour que tu rejoignes son agence et que tu signes avec lui. Mais bon, c'est du passé. Tu vas leur montrer ton talent et tu vas faire des merveilles, j'en suis sûre.
0: Merci, Lola. Oh, vite ! Je vais aller déposer le camion.
1: Je t'emmène.
0: Non, pas besoin, mais merci encore beaucoup pour tout. Je t'aime vraiment très fort. Merci.
1: Tiens-moi au courant, oui. Surtout. Appelle-moi.
2: Hé, Lola, t'as vu mon chemisier bleu ? Qu'est-ce qu'il y a ? Bah, pourquoi tu pleures ?
1: C'est simplement que ma cousine est si innocente.
2: Il faut bien qu'elle apprenne à se débrouiller toute seule.
1: Au moins, je l'ai empêchée de tomber entre les mains de Dante Alberti.
2: Quoi ? Comme nous toutes. Si tu as tellement peur de lui, pourquoi tu lui as pas raconté ton histoire ?
1: Parce que j'ai honte de ce que je fais et aussi parce que je ne veux pas que mes parents l'apprennent par Bettina.
3: Tu as pensé à rechercher une donneuse ?
1: Oui. Mais je ne sais pas si c'est vraiment la meilleure chose à faire.
3: Ce serait merveilleux d'avoir une famille et que tu réalises ton rêve de devenir mère.
4: Marissa ne répond pas à mes messages.
5: Omar, je pense que le mieux pour toi, c'est de l'oublier. Je sais pas, moi, trouve-toi une autre fille, une plus jeune, sans autant de disputes et d'obsessions.
4: D'obsessions ? Qu'est-ce que tu racontes ?
5: Eh bien, peut-être que t'as pas vraiment bien appris à la connaître et que tu l'idéalises un peu. Je...
4: Attends. Oh, c'est un message de Marissa.
5: Qu'est-ce qu'elle dit ?
4: Qu'elle est à mon appartement. Oh, à plus tard.
0: Lucia ? Lucia, où tu vas, ma chérie ?
6: Qu'est-ce qu'il y a, Tata ?
0: Où est-ce que tu vas ?
6: Avec Alvaro.
0: Non, non, non, tu peux pas continuer comme ça. Tu dois trouver quelque chose à faire. Te trouver d'autres études, retourner à l'université.
6: C'est bon,
0: tu peux pas continuer à perdre ton temps.
6: Je vais y réfléchir.
0: J'aime vraiment pas que tu montes à chaque fois sur cette moto, ma chérie.
6: T'inquiète pas, Tata, je ferai attention. À plus tard. Salut.
0: Fais attention à toi, tu m'entends. Fais attention, ma chérie. Oh, cet enfant.
7: Salut, princesse. Où est-ce qu'on va aujourd'hui ?
6: À San Felipe.
7: Où est-ce que tu veux aller ?
6: À San Felipe.
7: Pourquoi tu veux aller dans ce village de paumés ?
6: Parce que Pablo vit là-bas.
7: Ouais, mais Pablo, il travaille plus. C'est plus ton professeur, maintenant. Il a démissionné.
6: Oui, mais je dois lui déposer quelque chose, tu vois.
7: Oui, mais je peux lui déposer.
6: Non, non, je dois le faire personnellement. Tu m'emmènes ou pas ?
7: Ouais, bien.
6: T'attends.
7: C'est bon, ça va aller.
8: Pourquoi t'es allé leur dire cette idée folle alors que tu as manifestement une relation avec ton avocat ? Hein ?
9: Oui, j'ai bien remarqué que cette histoire te préoccupait beaucoup, mais je te propose une solution qui pourrait nous convenir à tous les deux.
8: Tu as déjà détruit mon bonheur une fois. Tu ne recommenceras pas. Je n'abandonnerai pas Paola.
9: Tu peux rester avec elle, je m'en fiche. Bien sûr, il faudrait qu'elle accepte d'être ta maîtresse.
8: Je ne vais pas t'épouser.
9: Il n'y a pas d'autre issue, mon chéri, et c'est le seul moyen pour que je sois proche de mes enfants. Je t'offre la meilleure option de réparer la supercherie que tu as mise en place.
4: Pourquoi tu continues d'insister avec Marissa, Esteban ? Je croyais avoir été clair que c'est moi qui la conseille sur ses investissements.
8: Essaie de te mettre dans la tête que Marissa te verra toujours comme un enfant. Et en plus, elle est intéressée par un autre homme. Comprends bien ça, s'il te plaît.

0: Me dis pas que tu sais pas où habite Pablo.
1: Non, pas vraiment.
0: Alors pourquoi t'as voulu lui déposer ça toi-même?
1: C'est juste que...
0: Bon, c'est pas grave, tout le monde doit se connaître ici, non? Je vais demander et...
1: Non, non, non. Toi, tu restes ici. C'est moi qui demande.
0: Ok. Bonjour, madame.
2: Bonjour.
0: Vos gelées ont l'air délicieuses. Vous en avez à quoi?
2: Ah, j'en ai plusieurs. J'en ai au lait, j'en ai aussi à l'eau. Elles sont toutes à base de fruits naturels et il m'en reste à l'anis.
0: Dans ce cas, j'aimerais bien celle-ci. Elle a l'air vraiment bonne.
2: Bien sûr que oui. Vous verrez, elles sont très bonnes.
0: Ah oui?
2: Tenez.
0: C'est juste incroyable. Comment vous faites pour qu'elles aient le goût du fait maison?
2: C'est peut-être parce qu'elles sont toutes faites maison, mademoiselle. Et aussi, elles sont toutes faites avec des produits naturels et sont bien conservées. Et parce que j'adore les faire, elles sont toujours remplies d'amour.
0: Combien je vous dois?
2: 15 pesos, s'il vous plaît.
0: Gardez la monnaie.
2: Merci beaucoup. Au plaisir de vous revoir.
0: Ça sera avec plaisir. Bonne journée.
2: Au revoir.
1: Alors, tout va bien?
0: Oh. T'as réussi à trouver où habite Pablo?
1: Non, non, je crois qu'il vit en périphérie du village.
0: Alors qu'est-ce qu'on attend pour y aller?
1: Ouais, allons-y.
0: Attends.
3: Je voulais discuter avec toi pour te conseiller sur les investissements que tu veux faire.
4: Je t'en remercie. Mais dernièrement, Esteban m'a parlé de
3: Écoute,
4: certaines...
3: Écoute, Esteban a vraiment beaucoup de choses en tête en ce moment. Et... ça me dérangerait pas de contacter des cadres supérieurs de la bourse ou des entrepreneurs de grandes entreprises.
4: Je t'en suis reconnaissante, mais je te le répète, Esteban m'a déjà donné son point de vue sur quoi faire avec mon argent et j'ai décidé où l'investir.
3: C'est bien.
4: Tu m'as dit dans ton message que tu voulais me parler de l'avancement de l'enquête.
3: Oui, Jordi fait des recherches dans les archives générales de Madrid. Mais pour une raison étrange, il ne trouve pas le dossier. Je ne sais pas si j'ai besoin d'y aller moi-même.
4: Oh, non, non, non, je ne pense pas. Non, c'est mieux d'attendre que cette personne découvre quelque chose. Parce que n'oublie pas que ces choses prennent du temps. Parfois, ça peut même prendre des années.
3: Je pensais que tu m'avais fait venir pour qu'on prenne le petit déjeuner ensemble.
4: Oui, c'était dans mes intentions. Mais je me suis engagée dans une autre affaire, alors excuse-moi, mais je dois y aller.
3: Si tu veux, on peut reporter au moment du dîner.
4: Oui, c'est mieux, je t'appellerai.
3: J'attendrai ton appel avec impatience. Et t'en fais pas, je sais où est la sortie. Ah. Oh. Merci pour le café.
1: Non, toujours rien. Apparemment, Pablo vit pas dans le coin, ils savent rien.
0: Je pensais que ça aurait été plus facile, mais c'est pas grave, je vais demander à Celia.
1: Mais pourquoi tu veux demander à Celia? Et c'est quoi cette obsession avec Pablo? Si tu veux, je continue à chercher et une fois trouvé, je lui donne ce que tu as à lui donner. Tu veux lui donner quoi?
0: Je dois récupérer le baiser qu'il m'a volé.
1: Quoi? Pablo t'a embrassé? Mais pourquoi tu m'as rien dit? Allez-y, messieurs.
5: Bonjour.
6: Bonjour.
5: Tada!
6: Qu'est-ce que c'est?
5: Ah, ma chérie a besoin d'un endroit où dormir. C'est bien, oui, c'est bien ici. Vous pouvez apporter le reste.
6: Wow!
5: Et aussi, je vais te faire apporter une table et des chaises.
6: D'accord, mais je vais tout rembourser. Je vais utiliser le salaire que j'ai au restaurant.
5: Maintenant que je suis ton manager, j'ai accepté de te laisser auditionner pour la maison de production. Si tu leur plais, ils t'embauchent.
6: Mais je t'ai dit que je sais pas jouer.
5: Pas besoin de savoir jouer. Ce sont des vidéos courtes. Pourquoi tu te prépares autant si tu refuses de prendre des risques?
6: Oui.
5: Ça va aller. Ne t'inquiète pas.
0: Merci beaucoup, c'est sympa.
1: Je t'en prie. Viens voir, là.
2: Lucia, rentre maintenant.
0: J'arrive, Tata.
2: J'ai à te parler.
1: Oui, madame.
2: J'aimerais que les choses soient claires et que tu connaisses où est ta place.
1: De quoi vous parlez, madame?
2: Déjà, je n'aime pas du tout que tu sortes avec Lucia. Et encore moins sur cette moto pourrie.
1: Non, ce n'est pas...
2: Je n'ai pas fini de parler. Et je veux aussi que tu saches que tu ne m'auras pas. Je ne crois aucun de tes mensonges. Je suis persuadée que tu n'étudies pas, que tu passes ton temps à flâner ou à prendre de l'argent à n'importe qui.
1: Madame, je vous promets que...
2: Tu n'as pas les mêmes valeurs que ma nièce. Alors n'essaie pas de nous mêler à tous tes mensonges. J'espère que j'ai été claire. Au revoir.
7: Hey, salut, Célia. Est-ce que tu pourrais me passer l'adresse de ce professeur de philo? Je dois lui rendre quelques livres.
6: Oui, mais sinon tu peux me les passer et j'irai les rendre pour toi.
7: Non, je veux pas te donner plus de travail que t'en as déjà.
6: Oh non, t'inquiète pas. Pablo est mon frère, alors pas de problème.
7: Oh, je savais pas. Mais non, je préfère les lui donner personnellement.
6: En fait, c'est surtout que Pablo est presque jamais à la maison. Il travaille beaucoup, mais j'insiste pour les lui donner. Je te rappelle.

0: Une certaine Marissa Jones me cherche. Tu sais si cette femme a un lien avec ma liaison passée, hein? Bon sang. Je pensais avoir fait le nécessaire pour pas qu'on me retrouve.
1: Antonio Gilles n'est pas encore rentré chez lui.
2: C'est étrange qu'il ait disparu pile quand j'ai commencé à le chercher. Il se cache.
1: Ne t'inquiète pas. Il va réapparaître.
2: Mais c'est pas cette histoire qui m'inquiète, Gaspard. C'est l'impuissance. Le besoin d'être avec mes enfants qui m'amène à penser à certaines choses, à faire des choses insensées.
1: Comment ça, des choses insensées? De quoi tu me parles?
2: J'ai demandé à Esteban de m'épouser.
1: Il est sur le point de se marier.
2: Oui, je sais qu'il est sur le point de se marier à la fin du mois.
1: Non, je ne comprends pas. Tu veux dire que tu lui as demandé de mettre fin à ses fiançailles?
2: J'ai essayé de lui donner une porte de sortie. Je ne voulais pas impliquer les enfants. Je ne veux pas qu'il souffre, ni qu'il découvre qu'il a inventé une mascarade avec ma supposée mort.
1: Oui, et bien sûr, ce ne serait pas bon pour eux d'apprendre que tu as passé 20 ans en prison pour une condamnation pour meurtre.
2: Je sais que c'est de la folie. Mais c'est le seul moyen que j'ai trouvé pour pouvoir être proche d'eux.
1: Écoute, tu as peut-être raison. Esteban doit comprendre une bonne fois pour toutes que tu es revenu pour rester. Et moi, je vais lui faire comprendre d'une manière ou d'une autre.
2: À quoi tu penses?
1: Fais-moi confiance.
0: Merci pour ta générosité. Je sais quoi faire maintenant. Je dois me cacher pendant un moment de cette Marcia Cisneros, c'est ça? Ne t'inquiète pas. Elle ne saura jamais de ma bouche que tu m'as payé pour la faire condamner.
3: Qu'est-ce que t'as fait?
4: Qu'est-ce qui te prend, idiot?
3: Pourquoi t'as embrassé ma copine?
4: Lucienne n'est pas ta copine, qu'est-ce que ça peut te faire?
5: Le boucher du marché m'a dit que votre demi-frère voulait être peintre et voulait déménager à la campagne.
6: Oui. Il y a des années, on a fait un voyage dans un village voisin. Il m'a dit qu'il voulait y vivre adulte. Mais c'est que des histoires d'enfants ou des bêtises innocentes.
5: Non, s'il vous plaît, continuez. Tout concorde. Où se trouve cet endroit?
6: Allons chercher quelque chose à manger. Tu n'as pas faim?
5: Non. Mettons-nous au travail. J'ai besoin d'argent.
7: Ah, vous arrivez encore en retard. Si vous ne finissez pas le travail aujourd'hui, j'appelle d'autres personnes pour vous remplacer et je ne vous paierai pas.
5: Non, s'il vous plaît, on a besoin de ce travail. On va tout terminer aujourd'hui. On va réparer votre mur et tout ce qui va avec.
7: Vous feriez mieux d'y arriver. J'en ai plus qu'assez.
5: On vous promet de...
6: Allez, allons chercher à manger.
5: J'ai dit non. Il faut que je ramène de l'argent à la maison. Et puis, comment est-ce que je vais expliquer à ma femme que j'ai perdu... qu'on a perdu notre travail à la bodega?
6: Et très bien, alors, t'es qu'un pleurnichard, au boulot.
5: Je suis pas un pleurnichard, je veux juste qu'on se mette vite au travail.
6: Alors, travaille.
8: Allez, vous,
5: c'est bon, taisez-vous, bande sale môme.
4: J'ai embrassé Lucia pour me faire virer. Je supportais plus de lui donner cours.
5: C'est bon, j'ai compris. Tu es prévenu, d'accord? Mais pourquoi tu me frappes comme ça? Je suis ton cousin, espèce d'idiot.
9: Bien joué, vous êtes trop fort. C'était trop bien.
1: Merci pour vos applaudissements. Mais ce qui vient de se passer est très mal. La violence n'est jamais la meilleure façon de résoudre ces problèmes. Maintenant, vous pouvez rentrer chez vous.
10: Ah, je suis content que tu sois là. Tu m'as fait peur. T'as pu lire l'accord?
1: Oui, bien sûr que je l'ai lu. Et il est très bien.
10: Ah oui?
1: Oui.
10: Parfait.

0: Alors, on peut le signer?
1: Oui, mais je voudrais d'abord faire quelques ajustements mineurs et surtout y ajouter une clause.
0: Bien sûr. Quelle clause?
1: J'ai bien aimé l'idée de proposer un représentant à Miami, comme tu l'as suggéré avec Omar.
0: Mm-hmm.
1: Mais cette fois, je veux que ce soit l'inverse. C'est-à-dire que j'ai un représentant ici, au Mexique.
0: Oui.
1: Bien sûr, je prendrai en charge ton salaire et tes dépenses, d'accord?
0: Eh bien, ça me va et je n'ai aucun problème avec ça.
1: Parfait. Alors, on apporte ces modifications et on signe ce contrat?
0: C'est parfait, oui, faisons ça.
1: Très bien.
0: Bien. Célia, vous pouvez venir prendre quelques notes, s'il vous plaît?
2: Et non, qu'est-ce qui vous arrive? Vous ne savez plus compter?
3: Comment ça?
2: Je viens de manger 2 quesadillas et j'en ai commandé 4 à emporter.
3: Oh, il n'y avait pas que ça. Et celle-là, la fleur de courge au fromage, hein? Elle compte pour du beurre?
2: Quelle fleur de courge? Je vous
3: celle
2: dis juste que,
3: vous avez
2: que la prochaine fois,
3: je mangerai.
4: Ne vous en faites pas, madame. C'est moi qui invite.
2: Tenez, oh non, jeune fille, vous embêtez pas, je ne vous connais même pas.
4: Mais et si je vous payais vos quesadillas et en échange, vous répondez aux questions que j'ai à vous poser?
2: Oh, bah si vous me proposez ça, dites-moi ce que vous avez à me demander, jeune fille.
4: Vous connaissez le professeur Pablo?
2: Pablo? Le petit Pablo, oui, bien sûr. C'est un très bon professeur, le petit Pablo. Il est toujours gentil et très travailleur. Et il est aussi très intelligent. Et en plus, tous les élèves qu'il a l'aiment beaucoup. Mais pourquoi vous me demandez ça? Vous êtes qui?
4: Je suis son élève, il me donne des cours.
2: Ah, c'est vous la jeune fille de riche à qui il donnait des cours? Je veux dire, la jeune fille
4: oui,
2: à qui...
4: C'est moi. Vous en faites pas. Mais est-ce que vous savez où je peux le trouver?
2: À l'heure qu'il est, il a sans doute fini les cours et il doit être aux écuries.
4: Et comment on va, ces écuries?
2: Oh, c'est facile. T'as une voiture?
4: Oui. La rouge, là-bas.
2: Ah, tant mieux, alors. Tu vas prendre la rue de la place, la principale. Tu montes et tu vas tout droit encore et encore et encore. Une fois au magasin de chaussures, tu descends la rue et tu tournes à gauche. Juste là, tu as la rue qui mène à l'entrée du village. Là, tu trouveras un chemin de terre, mais ne t'en fais pas, il est très court. Sur le côté, tu vas voir beaucoup, beaucoup de cultures.
4: Okay.
2: De l'autre côté de la route, tu vas voir aussi beaucoup de cultures. Mais il faudra faire très attention, parce qu'il y a un grand arbre au milieu de la route. Et à cet endroit, très exactement, tu n'es pas encore arrivé.
4: D'accord, mais alors c'est où?
2: Il y a 2 routes, une à droite et une à gauche. Celle de gauche est en forme de Y, tu peux prendre celle-ci. Toujours, toujours tout droit. Tu vas suivre les clôtures.
3: On est allé à la clinique de fertilité et ils m'ont suggéré d'envisager la possibilité d'accepter un don d'ovule d'une autre personne.
5: Oh, Tata, c'est génial que tu envisages cette possibilité.
3: Oui, bien sûr, mais tout ce que je veux, c'est surtout qu'il me ressemble. Qu'il ait autant de moi que possible, comme mon ADN, tu vois. Qu'il fasse partie de cette famille. Mais comment est-ce que je peux être sûre d'y arriver? Et le seul moyen d'y parvenir... c'est que tu acceptes d'être ma donneuse. Moi, ce serait merveilleux. Il nous ressemblerait, je connais ta santé, je suis sûre que ce serait parfait. Et puis, oh, s'il te plaît, Paola, j'ai fait tellement de choses pour toi. Tu me dois bien ça, non?
5: Tata, je ferais n'importe quoi pour toi, mais... c'est juste que ce serait gênant. Ce serait comme si j'avais eu un enfant avec Donato, non?
3: Non.
5: Et
3: non.
5: En plus, je vais épouser Esteban. Et c'est une décision que je dois prendre avec lui, non?
3: Paola, à ce propos, Esteban ne devrait pas être au courant. S'il te plaît, écoute, la seule chose que je te demande, la seule chose, c'est un unique ovule.
5: Tata, je comprends, mais comprends-moi aussi, c'est une décision très difficile.
3: Oui, mais...
5: mais je te promets que je vais y réfléchir.
3: S'il te plaît, dis oui.
4: Où est cet arbre? Je le vois pas. Il m'a dit qu'il était au milieu de la route.
6: Enfin, j'ai failli attendre. J'ai cru que tu m'avais oublié.
4: Arrête de te plaindre alors que t'as pas d'autre option. Voici l'examen que passent tous ceux qui veulent travailler ici.
6: Hé, hey, mais attends! Ils sont délicieux, tu les as goûtés?
4: Mm-hmm.
6: Ils sont italiens, non? C'est écrit « Fabriqué à Rome ». Très bon. Tu crois que je peux en emporter? Hé, hey, tu as un stylo? Ou alors une plume?
4: T'es en train de me dire que tu viens pour un examen et que tu prends rien pour noter?
6: Oh, allez, juste un stylo, s'il te plaît. Merci.

0: secondes. Que je m'installe. C'est parti.
1: Mais qu'est-ce que tu fais? Pourquoi tu pars pas? Tu comptes rester ici?
0: Oui, pour que tu cherches pas les réponses sur Internet. Et tu sais quoi? T'as une heure pour me rendre l'examen. Il reste plus beaucoup de temps.
1: C'est pas croyable. Oh, j'ai jamais vu ça, moi. Tu me donnes un coup de main? Allez.
0: Non, non.
1: Comme à l'école, allez.
0: Regarde-toi. C'est comme ça que tu comptes trouver un travail. Les mensonges te mèneront nulle part. Et s'il te plaît, dépêche-toi, j'ai des choses à faire. Allez.
1: T'es vraiment pas cool, tu sais, pas cool du tout.
2: Bettina Mena?
3: C'est moi.
2: C'est votre tour.
3: Merci.
4: Je pense qu'on va utiliser celle-ci pour la prochaine, d'accord? Oh, bonjour, Bettina.
3: Oui, monsieur.
4: Comment tu vas, Bettina? Je suis ton metteur en scène. Je vais t'emmener vers la célébrité. Ton visage est parfait. Tu vas te mettre en position endormie. Je vais prendre des photos sexy de toi. Avec la profondeur de champ, tu seras magnifique. Ce que tu vas faire après, c'est te lever à cause de la chaleur. Ça te réveille. Tu vas déboutonner doucement ta robe à cause de cette chaleur que tu ressens. Et c'est là que...
3: Excusez-moi, je dois vraiment déboutonner ma robe?
4: Tu ne sais pas comment faire, c'est la première fois que tu fais ça, que tu fais... Hé, hey, Franco! Tu me fais perdre mon temps, pourquoi tu m'amènes des débutantes, pour l'amour de Dieu?
3: Je peux le faire, je vais le faire.
4: Bettina, je vais t'emmener vers la célébrité, ma belle. Va te mettre en position, s'il te plaît. Je vais prendre des photos de toi. Divine. S'il te plaît. Ok. Mets-toi correctement, ma chérie. Lève tes petites jambes et détends-toi. Tu es endormie, tu es endormie. Lève tes jambes.
3: C'est juste...
4: Non, oh, s'il te plaît, entre dans ton rôle. Sens ton... Oui, comme ça, c'est ça. Tu t'es endormie subitement, comme ça.
5: Oui, vous devez continuer par là. Pas vous tromper, sinon vous pouvez prendre par la droite sur les terres. C'est plus facile de passer par là.
4: Coupez! Oh, sortez tous, s'il vous plaît. Bettina. Oh, Bettina. Tu as été génial. Un travail magnifique. Ton visage est parfait. La cinématographie n'attendait que toi, crois-moi, entre mes mains. Tu vas aller très loin, ma belle.
3: Ils m'ont donné le poste.
4: Félicitations. Mais pourquoi tu n'es pas plus en joie?
3: Non, c'est pas ça, c'est juste que... J'aime pas ce que j'ai fait et je sais pas ce qu'ils vont me demander de faire après.
4: Oh, ça va aller. Je te rappelle plus tard, je suis un peu occupée pour le moment, d'accord?
3: D'accord, oui.
6: Votre contrat est prêt. Vous voulez le signer?
3: Je préfère le lire et le faire relire par mon agent.
6: Très bien.

0: Excusez-moi, j'ai une question.
1: Dites-moi.
0: Vous connaîtriez pas Rufino Gonzalez ?
1: Rufino Gonzalez ? Rufino Gonzalez ? Non, je le connais pas.
0: Ok, merci bien.
1: Je vous en prie.
0: Bonjour, mon brave.
2: Bonjour, monsieur.
0: Bonjour. Vous travaillez ici depuis longtemps ?
2: Oh, oui, depuis des années même.
0: Ah, j'ai une question. Vous avez entendu parler de Rufino Gonzalez ? On dit qu'il traîne dans le coin.
2: Non. Essayez plutôt avec Doña Queta, elle vend les quesadillas. Elle est ici depuis plus longtemps que moi.
0: Doña Queta.
2: Doña Queta.
0: Ok, merci beaucoup.
2: C'est rien.
0: Bonjour, vous êtes Doña Queta ?
3: Oui, bonjour, qu'est-ce que je vous fais ?

0: poulet, monsieur?
1: Non.
0: Poulet, légumes, quesadillas.
2: Non, vous faites ça depuis longtemps?
0: Oh, oui. Vous voyez, cette échoppe appartient à ma mère depuis que je suis toute petite.
2: Bien, je suis le lieutenant Robles.
0: Non, dites-moi.
2: Je suis à la recherche de Rufino Gonzalez. On dit qu'il traîne dans le coin.
0: Rufino Gonzalez?
2: Oui, réfléchissez.
0: Rufino Gonzalez, non. Non, lieutenant, je ne connais personne de ce nom.
2: Bon, merci beaucoup.
0: Bonne chance dans vos recherches.
2: Bon appétit.
3: Oh, mon Dieu. Quetta, je suis un peu pressée aujourd'hui. Je vais devoir y aller.
0: Pas de soucis.
3: Tu peux le mettre sur ma note, mon ange?
0: Ok, je t'ajoute ça à ta note. Passe une bonne journée.
4: Pablo?
5: Luis? Oh, oh. Lucia, écoute, pour ce qui s'est passé, j'ai déjà parlé à ton père. J'ai tout expliqué, tu sais.
6: Très bien. C'est en accord avec toutes les clauses.
5: Partenaire, toutes nos félicitations.
6: De même.
5: Quel plaisir. Oui. On doit fêter ça autour d'un verre.
6: Je suis d'accord.
5: Ce whisky est délicieux.
6: Merci. Santé.
5: Santé, partenaire.
6: Maintenant, je voudrais que tu rencontres mon représentant légal.
5: Bien sûr. Attends, il est là?
6: Oui, bien sûr. Il nous attend à l'accueil.
5: Non, mais t'aurais dû me le dire. Alors... Célia?
7: Oui, monsieur Esteban?
5: Vous pouvez faire entrer la personne qui accompagne monsieur Gaspar Iglesias, s'il vous plaît?
7: Tout de suite, monsieur.
5: Merci.
8: Lucia, pourquoi tu m'embrasses?
7: Je suis juste venue te rendre le baiser que je t'ai pas demandé. Maintenant, on est quitte. J'y vais. Salut. Adieu.
5: Que ce nouvel accord nous apporte beaucoup de succès. Encore une fois, merci.
7: Excusez-moi, la personne qui accompagne monsieur Iglesias est arrivée.
5: Parfait, faites-le donc entrer.
7: Oui. Entrez, s'il vous plaît.
6: Je te présente Marissa Jones, ma représentante.

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0: Allô ?
1: Monsieur Azem ?
0: Oui, c'est bien moi.
1: Je voulais simplement demander si vous alliez assister à la réunion.
0: Je veux que vous reportiez la réunion, parce que j'ai un problème très urgent à régler.
1: Dimanche, c'est bon ?
0: Dimanche ? Oui, ça me va.
1: D'accord, monsieur. Merci.
0: Merci, bonne journée.

0: Je ferme la fenêtre et puis tiens-toi bien, s'il te plaît.
1: Mais je m'ennuie assis comme ça.
0: S'il te plaît, arrête, ne me rends pas plus nerveuse que je le suis déjà. Je t'en supplie, reste tranquille.
1: D'accord.
0: C'est vraiment stressant.
2: Naya, tu m'obliges à faire quelque chose que je n'ai vraiment pas envie de faire. J'ai encore plus confiance en toi qu'en moi-même.

0: Attends, viens là chérie, viens.
1: Je ne comprends pas. Il y a encore du temps avant la prochaine session. Pourquoi le docteur a-t-il besoin de voir Jude?
2: Il y a encore quelques examens à faire, c'est pour ça que le docteur a demandé à voir Jude.

0: Naya? Mais pourquoi est-ce que tu fais cette tête, ma chérie? Il s'est passé quoi? Est-ce que tu vas bien? Pourquoi es-tu aussi inquiète? Dis-moi.
1: Maman, je n'ai pas envie de t'embêter avec tous mes problèmes. Mais je pense quand même que je dois te le dire. Cette nuit était horrible et je suis fâchée à cause de ce qui s'est passé, je te jure.
0: Fais-tu allusion à la surprise de la nuit dernière? Au contraire, tu devrais être heureuse maintenant. Parce qu'il a fait tout cela pour te prouver à quel point il t'aime.
1: Tu sais ce qui s'est passé, au moins?
0: Et je ne suis pas la seule. Tout le monde le savait. C'est moi qui lui ai donné les photos de toi parce qu'il voulait te faire une surprise avec ça. Naya, c'est bien ce que tu attendais depuis longtemps, non? Je suis vraiment heureuse pour toi. Vraiment heureuse que l'amour soit entré à nouveau dans ta vie. Ma fille, c'est vrai que la vie t'a mis à l'épreuve de bien des façons. Mais heureusement, le ciel t'a récompensé avec de merveilleuses choses.
1: Maman, est-ce que tu sais de quoi ce que tu parles? Tu veux dire que tu as pris part à tout ça? Tu étais vraiment impliquée dans tout ça?
0: Pourquoi je ne serais pas, Naya? Ça aurait dû arriver il y a bien longtemps. Et tu m'as dit toi-même que ton bonheur dépendait de lui.
1: Non, mon bonheur ne dépend pas de lui. Mais qu'est-ce qui t'arrive enfin? Tu as beaucoup trop changé, maman, enfin. Tu es vraiment devenue une toute autre personne. Hier, tu parlais d'une différente manière. Et puis maintenant, tu as complètement changé. Tu as fait tout ton possible pour que je me rapproche enfin de lui. Et maintenant, tu me dis que sa mère est amoureuse de moi? Non, mais est-ce qu'il y a quelqu'un qui t'influence? C'est ton Baudouin, hein, pas vrai? Non, je ne reviendrai jamais avec sa mère.
0: Mais qui te parle de sa mère? Hazem. Hazem m'a demandé des photos de toi quand tu étais petite. Et je lui ai donné tout l'album. Après, je me suis rappelé des photos de mariage avec sa mère. Et j'ai eu peur. J'ai dit à sa mère de les prendre avant qu'Hazem ne les voie. Tu comprends maintenant?
1: Hazem et sa mère se trouvaient dans le même hôtel cette nuit-là, oui. C'est pour ça qu'il a commencé à me parler comme ça. Mais moi, je n'avais pas compris.
0: Et alors? Dis-moi, là, tu commences à m'inquiéter.
1: Maman. Maman.
0: Quoi?
1: Hazem est bien au courant de tout.

Tu te rappelles lorsqu'on s'est vu le jour de mon mariage? Ce jour-là, je suis venue te voir pour te demander de revenir avec nous. Je t'ai même supplié que c'était notre dernière chance d'être ensemble. Mais toi, tu ne voulais pas. Tu es même partie. Alors maintenant, il est trop tard, sa mère. C'est bien fini entre nous. En plus, je suis vraiment heureuse avec Hassem. Je ne peux pas le quitter. Il a donné de l'amour d'un père à mon fils, Jaude. Non, je ne peux pas quitter Hassem, c'est un homme qui respecte tes parents comme s'ils étaient les siens. C'est un homme merveilleux. Il m'aime et me respecte beaucoup. Je ne quitterai jamais. C'est bon, sa mère. Nous deux, c'est fini. Sors enfin de la vie de ma famille. Sors pour toujours de toutes nos vies. Est-ce que c'est bien clair ?

0: J'ai uniquement vu sa mère là-bas, je n'ai pas vu Azem. C'est pour ça que j'ai dit tout ce que je ressentais.
1: Tu sais, si jamais ce traitement s'achève parce qu'Azem essaye de nous en empêcher, cela ne serait pas bon pour personne.
0: Je sais qu'Azem devrait savoir la vérité, mais pas de cette façon. Il est sûrement très blessé. Je vais aller le voir, maman. Je vais aller le voir.
1: Attends un moment. Je vais y aller avec toi. Et si jamais il dit la vérité à sa famille, tu ne peux pas faire face à tout le monde toute seule. Non. Je dois aussi y aller. C'est moi qui ai menti. Je dois prendre cette responsabilité.
0: Maman, je ne veux pas qu'il pense qu'on complote encore quelque chose. Non, maman, laisse-moi aller là-bas toute seule. Allez, on se voit plus tard.
1: Oui, d'accord.

0: Azem, je t'en supplie, arrête de m'ignorer ainsi. Tu ne veux pas savoir ce qui se passe? Azem, arrête un peu, je t'en supplie. Ah, ton silence va me rendre folle. Allez, on doit parler.
1: Je n'ai pas envie. Je parle avec les gens honnêtes, je ne peux pas parler avec des menteurs.
0: Mais
1: je ne veux pas te donner une chance. Je ne veux pas écouter les explications que tu vas me dire. Lâche-moi. T'as compris?
0: Azem!
1: Ne me parle pas.
0: Azem! Mais laisse-moi te parler juste une minute, enfin. Écoute, je voulais seulement te dire une chose.
1: Tu es tellement étrange, à tel point que pour moi, tu es comme un puzzle. Lorsque je pense avoir résolu le puzzle, je réalise que ce n'est pas du tout le cas.
0: Non, je ne suis pas comme un puzzle. Je suis vraiment simple. Ma situation l'est. Azem, tu es mon espoir dans la vie, et je ne veux vraiment pas te perdre. Écoute-moi, pitié, laisse-moi tout expliquer, s'il te plaît.
1: Je ne veux rien entendre, d'accord?
0: Non, tu vas m'écouter. Non, tu ne peux pas continuer à m'ignorer. Une personne qui a eu tort a le droit de s'expliquer, hein, pas vrai? Allez, je t'en prie, je ne veux pas vivre comme ça. Je me sens suffoquée. C'est pour ça qu'il faut que je te parle. Azem, c'est vrai, j'ai menti.
1: Je sais que tu as menti. Et tu ne m'as pas menti une seule fois uniquement. Tu l'as fait plusieurs fois. Pas vrai?
0: Oui. Alors tu ne peux pas me pardonner? Tu as le droit de me détester. Mais je dois te raconter quelque chose. Même si je vais tout perdre après ça, je ne peux plus garder de secret.
1: Peux-tu parler? Honnêtement, cette fois, ne me mens pas. Est-ce que tu peux être honnête avec moi juste pour une fois? Je t'écoute.
0: Je ne suis pas une femme veuve. Je suis divorcée. Et mon premier mari est sa mère.
1: Je sais. Je sais très bien que tu n'es pas une veuve. Et que tu es divorcée. Je sais tout ça.
0: Mais bon, laisse-moi t'expliquer pourquoi j'ai menti. Maman et papa, les parents de sa mère, quand ils ont rencontré ta famille, ils pensaient qu'ils ne voudraient pas d'une femme divorcée. Donc ils m'ont tous forcé à mentir. Ils ont tout caché à propos de sa mère. Et moi, je n'avais pas d'autre choix. C'est pourquoi j'ai menti. Ils voulaient juste m'aider à avoir une nouvelle famille. Et à trouver un homme bon comme toi, qui est responsable et généreux, qui serait bon avec moi. Voilà tout. Ils voulaient compenser le fait que leur fils m'avait abandonné à cause de ses caprices. Sa mère était égoïste, il m'avait abandonné avec Jude. Il a même laissé ses parents. Jude avait besoin d'un vrai père dans sa vie. Et je n'ai pas eu le droit de l'empêcher d'avoir un père dans sa vie. Jude a besoin d'un père. Et moi, j'ai craqué. J'ai cédé à la demande de la famille de sa mère. J'ai tout accepté pour Jude. Et c'est pour ça que je n'ai rien dit. Maman savait depuis le début que j'allais bien finir par te dire la vérité. Et depuis ce jour-là, je n'ai fait qu'en souffrir, parce que j'ai dû te mentir. Pourtant, je voulais te dire la vérité à plusieurs reprises. Mais maman me demandait toujours d'attendre un peu, jusqu'à ce que je te fasse confiance et qu'on soit complètement... jusqu'à ce que notre relation supporte ce mensonge. Et je n'avais pas d'autre choix. Je ne peux pas supporter l'idée de te perdre.
1: Naya, tu te trompes. Tu as fait une erreur.

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14: Que penses-tu qui lui est arrivé ?
15: Quoi qu'il en soit, c'est déjà fait. Parce que si on compare ça à la vie humaine, ce n'est rien du tout. Alors si cet être humain était notre propre fils, Samir ?
14: Alors, tu penses qu'ils vont divorcer ?
15: Je prie pour que ça n'arrivera pas. Mais ma conscience va me torturer si ça arrive. Mais ce n'est pas comme si on avait d'autres choix. C'est très difficile.
14: Je pense qu'Azem doit être ému maintenant. Mais sa famille...
15: Ne t'inquiète pas. Le petit bébé va naître. Sera celui qui calmera la famille d'Azem.
4: Je suis venue te voir plusieurs fois, mais une raison m'empêchait de te le dire. Sa mère est revenue, et il est très malade, et c'est un cas très grave. Il est atteint d'un cancer du sang. Et il n'y a qu'un seul traitement qui pourrait lui sauver la vie. Eh bien, il devra subir une opération. C'est une greffe osseuse. Et le seul donneur qui est compatible, c'est Jude. La famille de sa mère m'a toujours soutenue, même dans les moments les plus difficiles. Ils ont toujours été avec moi et contre lui, contre leur fils. Ils ont abandonné toute leur vie à cause de ce qu'il m'a fait. Ils sont devenus comme des vrais parents.

0: j'ai pour toi. Grandissait beaucoup de jour en jour. C'est mon amour pour toi qui m'a donné la force d'avancer dans tout ça. Azem, je t'aime profondément. Je t'aime bien plus que ma propre vie, beaucoup plus que mes yeux. Je n'ai surtout pas envie de te perdre, sous aucun prétexte. C'est cet amour qui m'a donné la force de continuer d'avancer.
1: Mais de quoi tu parles? Est-ce que tu t'entends? Après tous ces mensonges, tu es encore en train de me parler d'amour. Tu me parles très ouvertement d'amour. Que sais-tu de l'amour? Que sais-tu vraiment de l'amour? Et Naya? Naya, pour moi, la confiance est plus importante que l'amour. Et si tu m'aimais véritablement, tu m'aurais raconté toute ta vie. Tu m'aurais dit ce qui t'est arrivé. Je t'aurais aidé, je t'aurais soutenu. J'ai l'impression d'être trompé. J'ai l'impression de n'être rien à tes yeux. Tu disais quoi déjà tout à l'heure? Dis-moi quel est l'avantage qu'on tire de ce mariage qui est plein de mensonges, dis-moi, et de tromperies. Notre mariage est un échec. C'est un échec. Toi, tu n'as fait que mentir. Et je ne supporte pas le mensonge. Mon esprit ne le supporte pas. J'ai donné toute ma confiance. Mais tu as trahi cette confiance-là, Naya.
0: Non, ne dis pas que c'est un échec. Tu as raison. C'est vrai, je n'aurais pas dû te mentir. Mais je n'avais pas le courage de tout te dire. J'avais peur de te perdre, Azem.
1: Et là, ce n'est pas le cas.
0: Oui, je te promets de me rattraper. Mais je t'en supplie, tournons juste la page. Je te promets d'être honnête et je ne te mentirai plus de toute ma vie. Allez, je t'en prie, pardonne-moi.
1: Je ne sais pas.

0: Arrête un peu d'être hésitant comme ça. Est-ce que tu veux reprendre Naya ou pas?
1: La vérité, c'est ce que je veux. Mais je sais pas du tout ce que je dois faire pour revenir avec Naya.
0: Moi, je vais te dire ce que tu devras faire, fiston. Tu dois juste penser à un moyen de ramener ton fils ici à la maison. Quand il viendra ici, elle le suivra ici, c'est certain. Elle viendra là d'elle-même, alors tu n'auras rien à lui dire. Et voilà.
2: Mais de quoi est-ce que tu parles, ma chère Bodor? Même si on peut décevoir tout le monde, on ne peut jamais décevoir le Tout-Puissant. Ce que tu veux faire, ça s'appelle une tromperie. Et ça va nous mener à un seul résultat. Et je ne veux pas ce genre de résultat-là.
1: C'est énervant parce que t'es toujours du côté de Naya.
2: S'il te plaît, laissons donc le passé derrière nous. Oublions juste tout ça. Cependant, il y a une chose que je veux te dire. Tu dois payer pour tout ce que tu as fait à Naya.
1: Mais de quoi est-ce que tu parles, maman? C'est elle qui m'a sauvé de la mort ou c'est Jude qui m'a sauvé la vie?
2: Vraiment? Il semble que tu vas mieux et que tu as retrouvé ton attitude d'avant.
0: Alors, Lilia, tu ne veux pas qu'il aille mieux ou quoi?
2: Bodur, ne me parle pas ainsi, car je suis sa mère. Et je sais ce qui est bien pour mon fils.
1: Qu'est-ce que tu veux de moi, maman?
2: Que tu partes quelques jours. Jusqu'à ce que la relation entre Naya et Azem s'arrange.
0: Oh, qu'il parte pour quelques jours? Est-ce que tu t'entends parler? S'il commet un crime, il se cachera dans la maison de ses parents.
2: Tu réalises que ce que tu demandes à sa mère de faire ne va nous apporter que des problèmes?
0: Personne ne va parler avec elle. Elle est là-bas chez elle et il est ici chez lui dans sa maison.
2: Mais la différence, c'est qu'Azem aime bien Naya. Et je suis certaine qu'il va lui pardonner. Peut-être que sa famille ne sera pas du même avis. Peut-être.
0: Ah, sa famille.
2: Sa mère. Si je compte vraiment à tes yeux, vas-y pour quelques jours.
1: C'est d'accord, j'accepte. Mais j'aurai quoi si je le fais?
0: Que lui demandes-tu?

0: elle doit partir.
1: Bodor, mais qu'est-ce que tu veux? Mais pourquoi est-ce que tu en fais tout un plat?
0: Je veux simplement que Jout vienne dans la maison de son père. C'est facile.
1: Mais tu sais que la garde de l'enfant à cet âge-là est à sa mère.
0: Sauf si elle se remarie. Je ne suis peut-être pas éduquée. Cependant, je ne suis pas stupide. Écoute, sa mère, je ne comprends pas du tout ce qui se passe là. Mais les gens racontent que, lorsque la femme se marie, l'enfant revient à son père.
2: Eh ben, je suis bien d'accord avec ça, ma tante.
0: Dans ce cas, viens avec moi, fiston.
1: Où ça?
0: Je vais ramener Jude avec nous.
2: T'es vraiment la meilleure, tante Bodor. Finalement, une personne ici qui me comprend.
1: Sa mère, ne va pas là-bas sans voir ton père. Demande-lui son avis d'abord.
0: Non, pas besoin. On va y aller pour réparer ce que ton père et toi aviez détruit. Viens, on y va, sa mère.
1: Sa mère, arrête. Sa mère, écoute-moi un peu. Écoute-moi, sa mère.
2: Attention.

0: suis redevenu le même qu'avant, sa mère. Quelle calamité! Tout ça, c'est à cause de Baudor.
1: Allez, lis mieux les mots qui sont en bas. Non, mais t'as fait une faute, là. Tu as mal placé une lettre. Carré, commence par un C. La joude.
2: D'accord.
1: M. Allez, c'est très bien. Tu peux le faire, Nour. Tout doucement,
2: Jordi.
1: Vas-y, soigne bien ton écriture. Oui, comme ça, bravo, c'est bien. Fa. Co. Cher. Ça, c'est cher.
2: D'accord.
1: Écris-moi bien ça. Ouais. Très bien. C'est très bien.
3: Cher.
1: Tu dois bien écrire, Nour. Mais tire toujours bien ça. Comme ça. Il faut toujours que tu écrives bien pour que ton écriture soit bien lisible.
2: D'accord.
1: Azem? Azem, tu pourrais au moins m'écouter, non? Écoute seulement ce que j'ai à te dire, après tu pourras faire ce que tu veux. Mais je t'en prie, écoute-moi. Je sais que c'est difficile là, mais je pourrais tout faire pour que tu me pardonnes. Si tu as envie que je le dise à la famille, eh bien je peux le faire tout de suite. Dis-moi juste ce que tu veux, si je pars ou tu veux que je reste là. Mais seulement dis-moi ce que tu veux.
4: Tu veux que je te dise? Prépare-toi bien pour une toute nouvelle vie. On sera juste mari et femme devant ma famille et tous les autres. Le problème est que, à chaque fois que je vois ton visage, je me sens vraiment mal. Je me sens nul et stupide. Et trompé. Lorsque Rim est parti, c'était l'enfer. Mais je vis encore pire en étant avec toi. C'était peut-être mon destin, mais cet enfer que tu m'as fait vivre, j'y ai participé malgré moi. C'est pour ça que tu peux faire de moi ce que tu veux.

0: Bon sang. Pourquoi tu ne réponds pas, Fouad ? Réponds-moi vite. Ce n'est pas le moment de disparaître.
1: C'est vraiment très beau.
2: Madame Sabah.
1: Oui, qui a-t-il ?
2: Regardez un peu ce modèle. Je pense que ce modèle vous irait à merveille. Mais bon, selon moi, il faut enlever ces perles-là, ça fera beaucoup plus simple et classe comme ça. Qu'en dites-vous ?
1: C'est vrai, tu as vraiment raison. Tu sais, Maria, que je te fais toujours confiance. Non pas parce que tu es un designer professionnel, mais parce que tu te soucies tout le temps de tes proches. Alors, Sama, as-tu choisi quelque chose ?
3: J'aimerais vraiment ce modèle. Qu'est-ce que vous en pensez ?
1: Waouh !
2: Magnifique ! Tu as toujours l'œil pour
3: Merci.
2: Ça.
3: Merci.
1: Joli.
2: Et tu sais quoi ? J'ai un modèle vraiment magnifique juste pour toi. Personne ne l'a encore vu.
4: Ah bon ? Je pensais que tu m'avais oublié. Montre-moi ce modèle, alors.
2: Il n'est pas avec moi. Je te l'ai dit, personne ne l'a jamais vu. Mais si tu es libre plus tard, passe me voir au bureau et je vais te montrer ce modèle vraiment unique.
4: D'accord. Pourquoi pas ? Mais écoute, Maria, si jamais ce modèle n'est pas aussi magnifique que tu le dis, tu vas vraiment avoir affaire à moi.
2: Non, voyons, Esma. Est-ce que je t'ai déjà fait ce coup-là ?
5: La pauvre Maria ne partira jamais d'ici sans avoir dépouillé nos poches.
6: Mais non, papa, c'est le contraire. Ces femmes ne la laisseront pas s'en aller tant qu'elles n'auront pas tout ce qu'elles voudront d'elles, tu vois ? Et c'est pourquoi tes poches devront bien être remplies.
5: C'est vrai. Ce n'est pas grave. Je suis prêt à payer.
6: Papa, on va ouvrir un nouvel hôtel là-bas, à Fort.
1: Sama ?
3: Oui, maman ?
1: Où est-elle, Naya ? Appelle-la ici pour rencontrer Maria. Elle doit aussi choisir un modèle.
2: La femme d'Azem ? Pardon, monsieur Azem. Et pourquoi ils n'envoient pas leurs clients qui organisent des soirées s'habiller chez moi ?
1: Il vient d'arriver. Tu peux lui demander toi-même.
7: Bonjour, papa.
3: Bonjour, vous deux.
4: Bonjour.
7: Bonjour à tous.
1: Bonjour à toi, mon fils.
3: En fait, Maria demande pourquoi tu ne lui envoies pas des clients pour s'habiller là-bas.
7: Elle a bien raison. On devrait coopérer avec elle à l'avenir.
1: Naya, qu'est-ce qui se passe, ma chérie ? Pourquoi cette tête ? Un problème avec ta famille ?
8: Non, rien du tout, tout va bien.
1: Viens choisir un modèle que tu aimes pour que Maria le confectionne pour toi. Viens t'asseoir ici.
2: Et je suis prête. Pour vous, mais aussi pour Monsieur Azem. Je vais choisir le meilleur modèle pour Madame Naya.

0: Bienvenue à vous. Entrez.
1: Tu es Sama?
0: Oui, c'est bien moi.
1: Où est ta belle-mère?
0: À l'intérieur. Je vous en prie, entrez donc.
1: Viens avec moi, sa mère. Allez.
2: Bonjour.
0: Bonjour, comment ça va?
3: Bonjour à tous.
2: Bonjour à tous.
4: Bonjour à vous.
3: C'est vraiment une grande surprise.
1: Bonjour, mesdames.
3: Bonjour, madame. Bonjour, Samir. Entrez donc. Je vous en prie, entrez. Allez-y, asseyez-vous.
1: Merci beaucoup.
3: Vous êtes toujours la bienvenue. Hier, Assem et moi, on se disait justement qu'on devrait inviter Madame Bodor à la maison un jour. Je pensais qu'on pourrait faire un grand déjeuner avec la famille de Naya.
5: Merci beaucoup, Madame Saba.
3: Non, c'est un plaisir.
5: Bon, alors, je vais revenir un autre jour. Pardon.
3: Merci, Maria. Au revoir.
5: Au revoir.
6: À plus tard, Maria.
5: Au revoir, Assem.
3: Entrez donc. Asseyez-vous, allez-y.
1: Je voudrais m'asseoir, mais je suis ici juste pour dire une chose et puis on va s'en aller.
3: Mais vous n'allez pas rester debout pour dire ce que vous allez dire. Vous pouvez vous asseoir un moment. Allez faire du café.
1: Madame Saba, je suis ici pour reprendre une chose très précieuse qui appartient à notre famille.
7: Madame Bodor, est-ce que vous êtes en train de nous traiter de voleurs?
1: Vous devriez le savoir si vous êtes vraiment des voleurs ou non.
4: Madame Bodor, vous êtes dans notre maison. Vous ne devriez pas nous insulter et on ne devrait pas le faire non plus. Si vous voulez parler, allez-y maintenant. Mais faites-le sans dire ces choses-là qui insultent au plus haut point toute notre famille.
1: Je suis ici pour ramener Jude chez nous.
3: Jude est le fils d'Azem et mon petit-fils. Si jamais vous voulez lui rendre visite, vous êtes les bienvenus. Vous pouvez venir le voir chez nous quand vous le voudrez.
1: Ah, et pourquoi est-ce que je viendrai voir Jude dans votre maison? Je peux le voir chez son père. Comment pouvez-vous dire que cette femme est veuve alors que le père de Jude est juste là?
4: Impossible.
3: Naya, ce qu'elle dit là est vrai ?

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0: Que de chemin parcouru, quand même.
1: Comment ça?
0: Nous? On était ce petit couple amoureux quand on est arrivé ici, et puis quelques années plus tard, je suis devenue directrice de magasin, toi t'as passé ton agrègue. On a la plus merveilleuse des filles. C'est beau. Qu'est-ce que je raconte comme merde, moi? Toi, tu me laisses faire?
1: Ben non, mais c'était bien.
0: Arrête! Que de chemin parcouru, quand même. La pauvreté de la meuf, ça rend complètement con de regarder le feu, hein. C'est vrai qu'on en a fait du chemin. Oh putain, t'as vu, j'étais repartie. Pas que je reste là, je vais devenir con. Allez.

0: donc, ce soir, il y a la deuxième partie du documentaire sur le KGB.
1: Ah ouais.
0: On la regarde.
1: Ah ouais, j'avais tellement adoré la première partie, elle m'avait retourné le cerveau, quoi.
0: À ce point-là?
1: Ah ouais, c'était hyper inspirant. Surtout la partie où ils piègent leurs ennemis avec des photos compromettantes.
0: Les commandates?
1: Ouais. Tu sais que j'en avais fait un contre le président de mon asso écolo, parce que je l'aime pas trop.
0: Mais tu plaisantes? T'as fabriqué des photos de lui avec des travailleuses du sexe?
1: Non. Avec des rips de porc.
0: Ah ouais, carrément. Ah ouais, en mode guerre froide, quoi.
1: Ah ouais, non mais attends, tu l'aurais vu essayer de se justifier devant le comité, là, en pleurnichant. Oui, je vous jure, je suis végane, j'ai jamais mangé des rips de porc, je sais même pas où ça s'achète. Ah non, il m'a fait un peu de peine, quand même. Sois efficace, c'est vrai, ça. Très, très, très efficace. Allez, on la regarde.
2: Elle doit se demander comment on fait pour tenir debout.
1: Hein?
2: Hip-hop. Elle a quatre pattes. Elle doit se demander par quel miracle on tombe pas en avant sur nos deux cannes.
3: Oui.
2: Elle doit nous prendre pour des surhommes. Des demi-dieux.
3: Sûrement, oui.
4: Enfin, tant qu'elle comprend pas nos conversations. Parce qu'après, là...
3: Hein? Allez, viens, ma chérie, on va prendre l'air, parce que là, franchement...
2: Des demi-dieux.
5: Minou, je voulais te dire que en ce moment...
6: Oui, je sais, ma mère, elle est chiante, elle prend de la place, elle aligne pas un rond. Pendant que tes parents, les Mister Perfection, là, eux, ils donnent tout, ils sont discrets, j'ai compris, je sais. Tes parents, tu sais quoi, moi, je les emmerde, en fait, c'est ça que tu voulais me dire?
5: Non.
6: Mais c'était quoi, alors?
5: Je vais te dire qu'en ce moment, j'ai tendance à te trouver un peu tendax.
6: Oui, c'est vrai, je suis un petit peu tendax. Je vais faire attention. Pardon. Un tout petit peu, de temps en temps.
5: Non, pas beaucoup. Hein.

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0: Alors, si mon île était un parfum, je dirais que ça serait le poulet massalé. Car quand j'étais petite, on avait l'habitude de faire des bons repas de famille le dimanche et c'était mon plat favori. Donc, c'est pas qu'un mélange d'épices, c'est aussi représenter les traditions de notre île et ça me rappelle vraiment mon enfance. 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

0: Bonjour à tous, comment il est ? Bienvenue dans votre 12h30 week-end, voici les titres de ce 15 août. Une actualité religieuse et l'Assomption célébrée par la communauté chrétienne. Vous irez à Piton-Sainte-Rose qui se prépare à la grande célébration. Notre journaliste nous attend en direct sur place, plus de 10 000 fidèles annoncés dans les prochaines heures. La Réunion a désormais une stèle pour se souvenir de ces disparus en mer. Vous assisterez à l'inauguration donnée ce matin au port. Le port, ville côtière, est donc tourné vers la mer. C'est toute une symbolique, vous le verrez. Les Trulès sont rendez-vous avec leur histoire. C'est l'une des premières familles descendantes d'esclaves à La Réunion. 150 personnes attendues à Saint-Leu aujourd'hui. Une journée exceptionnelle qui nous transporte au début du 19e siècle. Et puis l'interdiction des réseaux sociaux aux moins de 15 ans, la loi censurée par le Conseil constitutionnel. La réforme sera à nouveau examinée par le Parlement. Première réaction et explication à suivre. Samedi 15 août, c'est donc un jour sacré pour la communauté chrétienne. Une date importante pour les fidèles. Un seul lieu aujourd'hui, Piton-Sainte-Rose, c'est là où nous nous rendons. Le site se prépare à accueillir plus de 10 000 personnes pour la grande messe qui aura lieu cet après-midi. Émilie Boyer sur place pour Antenne Réunion. Émilie, bonjour. Certains fidèles sont là tous les ans.
1: Oui, en effet, bonjour Laurence, bonjour à tous. Ils sont nombreux donc à avoir ce rendez-vous incontournable et c'est le cas donc de Rosemée qui est avec nous. Bonjour Rosemée. Donc bonjour. La Diamoin, on vient tous les ans, pourquoi est-ce important pour
2: vous ? Parce que nous sommes déjà des baptisés, des chrétiens. Nous avons confiance en Marie et elle est la maman de tout le monde. Et donc aujourd'hui, dans notre quotidien, c'est maman qui intercède pour nous dans nos soucis, dans nos difficultés, dans nos moments vraiment désespérés et pour toutes les familles. Donc aujourd'hui, pour moi, c'est une grande fierté d'être là avec mes amis et nous allons partager un bon repas. Et surtout, il y a des mamies, il y a des jeunes avec moi et des seniors. Donc pour moi, c'est encore très enrichissant cette journée avec Marie.
1: Et comme Mité dit tout à l'heure, là, c'est quoi un peu l'ambiance finalement? La Zotigia en car?
2: Oui, nous vient en bus, c'est toute une organisation. Donc avant de partir, on fait connaissance. Pour celles qui la première fois ne savent pas, on fait connaissance. Et celles qui connaissent, on leur souhaite la bienvenue toujours. Et puis ensuite, on débute après, on continue avec un chapelet pour qu'on vienne avec un cœur bien tranquille, bien rempli d'amour, rempli de paix et surtout de reconnaissance pour maman Marie. Et donc c'est notre foi qui nous rend fort aujourd'hui, qui nous rafraîchit et qui nous donne cette envie, cet engouement d'être là aujourd'hui encore. Voilà. Et c'est pas dire qu'on exclut notre église, mais dans cette situation-là aujourd'hui, j'avais deux amis qui voulaient découvrir ce lieu. Donc pour moi, c'était vraiment de ne pas de la décevoir. J'ai dit oui, je suis venue là pour eux, mais pour Marie tout d'abord avant et pour Jésus.
1: Voilà. Merci beaucoup Rosemée. Donc vu l'heure, oui, donc c'est le moment du repas, les estomacs se creusent, donc tout le monde s'installe pour manger. Et donc on va rejoindre nous Jacqueline. Donc vous avez fini de manger Jacqueline, c'est ça?
3: Oui, oui.
1: Qu'est-ce qu'il y avait un peu au menu là?
3: Un morceau de pain avec un sandwich alors, qu'on a acheté en venant. Et là il y a la famille derrière. Avec ce beau curry là.
1: Voilà. Qu'est-ce qu'on mange un peu du coup? Nos curry volaille?
3: Oui, volaille, du riz, du grain. Et du salade aussi, oui.
1: Et comment ça organise à Zot un peu là? Donc, on a besoin d'être des glacières.
3: Oui, avec les glacières, en bus, avec Madame Binissal, alors sur Saint-Louis. Depuis l'autre semaine, elle m'a dit de venir à la Croix. 15 août, Vierge Parasol. Alors, si nous sommes là aujourd'hui, c'est pas pour rien. Alors.
1: C'est un moment convivial aussi, un moment de partage?
3: Oui, avec un moment de partage, avec toutes les personnes là, ici, avec ce soleil. Beau temps surtout.
1: Merci beaucoup, Jacqueline. Donc vous pouvez le voir derrière moi, donc les gens continuent d'arriver en attendant du coup la messe de l'Assomption. Donc les pèlerins célèbrent la montée de la Vierge Marie vers les cieux, un moment phare pour les croyants. Et sœur Marianne nous explique donc l'importance de cette célébration.
4: ça nous aide à rester dans l'espérance de la vie après la mort. Et du coup, ça nous ravive dans ce que nous croyons, de ce que nous honorons en la Vierge Marie.
1: Près de 10 000 fidèles sont attendus donc cet après-midi pour la messe qui sera célébrée par Mgr Pascal Chanteng à 14h30.
0: Voilà, Émilie Boyer avec Thierry Sueur en direct de Piton-Sainte-Rose pour Antenne Réunion. Merci à vous. Ils sont partis en mer et ne sont jamais revenus. Ils étaient pêcheurs, touristes, sauveteurs ou encore marins. Pour leur rendre hommage, une stèle a été inaugurée aujourd'hui au port. Le port, ville côtière, mais pas seulement. Vous allez comprendre pourquoi ce lieu est symbolique avec Candice Vessier.
5: Pêcheurs, marins, sauveteurs en mer, des professionnels qui connaissent le risque de ne pas revenir. Aujourd'hui, les marins sont réunis pour rendre hommage à leurs camarades disparus en mer.
6: On a des amis qui sont partis dans des mauvaises situations. C'est un lieu de travail, c'est un lieu de plaisir, mais ça reste quelque chose qu'on ne maîtrise toujours pas.
7: Dans certaines compagnies, il y a pas mal de marins qui ont disparu, que moi-même j'ai navigué avec des frères, des personnes qui sont disparues en mer depuis très longtemps.
5: Une ancre de près de 300 kilos installée sur le sentier littoral du port. Près de 10 années auront été nécessaires pour faire aboutir ce projet.
8: Mais c'était un projet, un serpent de mer finalement, qui touche à sa fin. Nous sommes la seule commune à La Réunion, il y a 24 communes, à disposer désormais à partir d'aujourd'hui, de ce matin, d'une stèle à la mémoire de ceux qui sont disparus en mer. Il n'y a pas que des marins, il y a eu des suicides, des pêcheurs à la golette, des touristes qui se sont penchés un peu trop, qui ont été emportés par une lame. Au cours des 10 dernières années, c'est à peu près 50 personnes qui ont perdu la vie en mer et dont on n'a jamais retrouvé le corps.
5: Cette stèle prend place dans un site hautement symbolique, au cœur d'une ville profondément marquée par la mer et son histoire.
9: Enfin, le port de la Pointe des Galets a été inauguré en 1886, mais pour le construire, les gens sont venus de partout. Les conditions de travail à l'époque n'étaient pas celles d'aujourd'hui, on le sait, et donc beaucoup ont péri pendant ces constructions. Le port, à l'origine, était une plaine aride, pleine de galets, et sur cette plaine aride, nous avons construit un port de la vie, une communauté, une ville, et aujourd'hui, c'est cette belle ville-là qui rend hommage aussi à la mer, parce que le port, la ville est née de son port.
5: Un lieu désormais dédié à ceux dont les familles n'ont jamais pu faire leur adieu, comme un dernier voyage vers la terre, une ancre pour amarrer la mémoire de ce que l'océan a emporté.
0: Quand on parle de l'une des premières familles de descendants d'esclaves, on pense forcément aux Trulès, 150 personnes attendues aujourd'hui à la chaloupe Saint-Leu, des anciens mêlés aux plus jeunes, plusieurs générations, tous réunis par un lien et une histoire qui a démarré, vous allez le voir, au début du 19e siècle. Urvashi Velichi était à leur côté.
10: La famille Trulès se réunit ce matin à la chaloupe Saint-Leu, avec une même envie, remonter le fil de leur histoire familiale.
11: C'est pour honorer mes ancêtres. Si je suis là, c'est grâce à eux. Moi, j'ai fait des recherches et je ne pouvais pas ne pas être là.
12: Mais j'avais jamais fait des recherches dans l'arbre généalogie. Et justement, cette journée nous permet justement de faire un peu l'histoire des ancêtres.
13: C'est assez sentimental, beaucoup d'émotions. J'ai pu retrouver des cousines qu'on jouait avec quand on était petits. Et maintenant, on compte un peu tout le monde.
14: Il faut rechercher une bonne racine, parce que des fois, comme il dit, comme il vient de là, mais dans le niveau ancestral, et des fois, il est très difficile, parce que nous ne connaissons pas où ça va, puis on n'a pas à apprendre à nous. Les anciens, même, peut-être, ne te connaissent pas.
10: Plusieurs générations se retrouvent pour retracer une histoire qui commence à la fin du XVIIIe siècle, avec Lubin et Julie, à l'origine de cette lignée.
15: Approximativement, on pense qu'on a plus de descendants directs, on a plus de 20 000 personnes. Donc aujourd'hui, c'était un bel appel parce que c'est des années de recherche et on voulait vraiment célébrer avec chaque descendant cette trouvaille-là et aussi en l'honneur et à la mémoire de ceux qu'on a oubliés un peu. Donc de mettre des noms sur un arbre, c'est important, mais de se remémorer et se souvenir, c'est encore plus important.
10: Au-delà d'une simple réunion de famille, c'est une page de l'histoire de la Réunion qui se dessine ici.
4: toute cette lignée et tous les gens qui seront présents aujourd'hui représentent vraiment une des premières familles esclaves de La Réunion. On dit que nous, les Trulès, les Lubin et Julie sont arrivés vraiment au tout début du peuplement et du commerce de l'esclavage.
10: Plus de deux siècles après le début de cette lignée, ils sont toujours à la recherche de leurs racines pour mieux comprendre d'où ils viennent et transmettre cette mémoire à ceux qui leur succéderont.
0: L'actualité autour de l'interdiction des réseaux sociaux pour les moins de 15 ans et puis cette loi qui devait entrer en vigueur à la rentrée de septembre. Le Conseil constitutionnel a censuré la loi. Il est question d'atteinte aux libertés. Thibaut Petit.
16: Même sur la plage, en pleine vacances,

0: le téléphone reste bien souvent greffé à la main des adolescents. Et ils pourront le garder encore plusieurs mois car l'interdiction des réseaux sociaux pour les moins de 15 ans ne sera pas appliquée à la rentrée. La nouvelle donne le sourire à Léana, 13 ans.
1: Bah oui, je suis contente parce que du coup, je vais quand même pouvoir regarder quand je m'ennuie, tout ça. Bah en vrai, je les comprends qu'ils veulent faire ça pour la sécurité, tout ça, mais à la fois, c'est embêtant parce que, enfin, on va plus pouvoir regarder, tout ça.
0: Mais les parents, eux, s'en réjouissent beaucoup moins, car dès le 1er septembre, devait être interdite la création de nouveaux comptes par des mineurs de moins de 15 ans. Et d'ici le 1er janvier 2027, tous les comptes détenus par des mineurs devaient être supprimés. Ce calendrier vole en éclats, sur décision du Conseil constitutionnel cet après-midi.
2: Les dispositions contestées portent une atteinte qui n'est pas adaptée, nécessaire et proportionnée à l'objectif poursuivi.
3: On vous sent déçu de la...
4: Ah oui, très, parce que j'attendais vraiment cette loi.
5: Il faut que ce soit accepté pour que les gens, que les jeunes n'aillent pas sur les réseaux sociaux, quoi. Moi, je comprends pas que ce soit pas passé, quoi.
0: Peu importe la décision des sages, ce père de famille, lui, a trouvé la parade et appliquera bien l'interdiction.
6: Je ne lui dis pas, je lui enlève le téléphone comme au mois de septembre. Sinon, à la maison, il est greffé sur le téléphone, on va dire en moyenne de 7 à 8 heures par jour.
0: Mais la réforme est loin d'être enterrée et sera à nouveau examinée par le Parlement.
7: C'est un débat qui peut être, j'allais dire, relativement court parce qu'on l'a déjà eu. Et maintenant, c'est juste une question d'écriture conforme. Et donc, on va pouvoir, je suis persuadée qu'on va pouvoir le faire avant l'élection présidentielle.
0: Cette décision a fait réagir jusqu'au sommet de l'État. Cet après-midi, Emmanuel Macron a chargé le Premier ministre de préparer le nouveau texte de loi.
8: Et on parle cybersécurité aussi en ce moment avec le piratage des impôts. C'est une annonce de Bercy, 700 000 contribuables exposés. Une cyberattaque qui questionne sur la capacité de l'État à protéger nos données. Laszlo Gélabert.
9: Le service d'opposition au démarchage téléphonique Bloctel, piraté. L'ANTS, le site pour faire vos demandes de passeport ou de carte grise, visé par une cyberattaque en avril dernier. Même chose pour France Travail, il y a 2 ans, les données personnelles de 43 millions d'inscrits ou d'anciens inscrits volés par des hackers. L'État est-il une cible privilégiée? Oui, car le système de sécurité de ces sites manquerait d'investissement, selon cette syndicaliste des finances publiques.
10: Quand on va sur un logiciel qui nous permet de travailler, de saisir, d'analyser des données fiscales, on s'identifie une seule fois et pas avec la double identification qui est aujourd'hui plus recommandée en termes de sécurité informatique.
9: Des logiciels de sécurité obsolètes donc, sur des plateformes censées être ultra protégées. Pour obtenir ces données, comme votre numéro de téléphone, votre adresse postale ou même votre numéro de sécurité sociale, les pirates n'hésitent pas à piéger le personnel.
11: De faire en sorte d'obtenir les identifiants, pourquoi pas, d'un fonctionnaire de l'État, en mettant en place un faux site de connexion sur lequel la personne va remplir ses identifiants pensant qu'elle se connecte à un site légitime.
9: De quoi contourner n'importe quel système de sécurité. Alors, comment se protéger ? Avec ces données personnelles très précises, les escrocs peuvent mener des arnaques plus crédibles, tenter de vous soutirer de l'argent en se faisant passer pour votre banque, par exemple. Ces prochaines semaines, soyez donc particulièrement vigilants, ne répondez pas à un appel ou un message douteux et ne cliquez jamais sur un lien suspect.
8: Et on parle aussi des incendies dans les Landes, d'une reprise de feu avec un dernier bilan. 1600 hectares brûlés, 550 pompiers mobilisés et plusieurs centaines de personnes qui ont dû être évacuées, des particuliers qui se sont réfugiés dans les communes voisines. Arsène Gay.
12: 24 heures après le déclenchement de l'incendie, le village de Luglon reste désert. La famille de Christophe a été l'une des premières à évacuer. Il nous raconte les minutes qui ont précédé leur départ, alors qu'il fumait les flammes à l'aide de son drone.
13: Vu l'épaisse fumée, je demande déjà à ma femme de rassembler les affaires. On voit qu'il s'agrandit et on ne sait pas si le vent va nous le ramener ou pas. On a vu à la vitesse que ça allait sur les feux de Gironde et on ne voulait pas être coincé.
12: Comme lui, plus de 500 personnes sont alors évacuées. Ils trouvent en partie refuge ici, à Sabre, la commune voisine, dans une salle où ils peuvent manger et laisser les enfants jouer.
13: Eux, ils ne se rendent pas vraiment compte. Ils n'ont pas senti la fumée, ils n'ont rien senti de tout ça. Mais c'est sûr que ça reste toujours impressionnant de voir les camions de pompiers. Même pour nous, hein, c'est quand même des sacrés engins.
12: Beaucoup ont dormi dans ce camping, où des chalets ont été mis à leur disposition. Une nuit courte difficile pour Bernard, qui refusait de quitter sa maison au début de l'incendie.
14: Ma fille, petite fille, m'ont convaincu qu'il fallait partir vraiment, hein, qu'on ne pouvait pas savoir quel était le danger réel. J'espère qu'on va revenir très rapidement dans notre vieille maison.
12: En traversant le village, nous tombons sur Maxime, pressé, venu récupérer ses affaires malgré l'interdiction de revenir. Hier encore, il était en vacances au Portugal.
15: Vous avez m'appelé et on a pris la décision de rentrer dans la nuit, récupérer le principal, les papiers, quelques affaires, mon jeune enfant, voilà, on ne sait jamais si la forêt derrière, voilà.
12: À quelques kilomètres à l'est, un quartier de la commune de Garin a lui aussi été évacué. Le panache de fumée est proche, au point où même ce couple, qui n'a pas eu l'ordre de partir, préfère prendre les devants en emportant l'essentiel.
16: En fait, on tente pas le diable. On va dormir

0: De toute façon, à côté de moi, s'il n'y a personne, ça m'embête de le tenir à 2 mètres. Après, bon, bah, c'est tout. Si je me fais allumer, je me fais allumer.
1: En effet, ces balades sont désormais interdites. La ville n'autorise plus les laisses de plus de 2 mètres. Une décision prise après plusieurs attaques entre chiens.
2: Moi, il fait 15 kilos, mais quand vous avez un chien qui fait 40 kilos, qui s'approche de lui et que vous voyez que le maître n'est pas du tout capable de maîtriser son chien, vous n'avez aucun moyen d'action, parce que si vous essayez d'intervenir, je crois que c'est votre bras qui va y passer.
1: Depuis l'arrêté, Apolline a troqué la longe pour une laisse classique lors de ses balades avec son chien.
3: Et forcément, je vais marcher un peu plus vite, je vais être un peu plus tendue, alors que d'habitude, il peut faire sa vie un peu plus facilement. Vous voyez, il a juste besoin de sentir quelques odeurs.
1: 165 € d'amende, c'est la sanction si une laisse est jugée trop longue. Une mesure prise après la mort d'un chien.
4: C'était un chien qui était en longe et la propriétaire ne s'est pas aperçue parce qu'il y avait un buisson des faits qui se sont passés. Vous avez des gens qui ont besoin d'être garantis qu'il ne se passera rien non plus. Et quand on est propriétaire de chien, il faut pouvoir le garantir à 200%.
1: L'arrêté oblige également l'animal à être tenu en laisse. Avec son molosse de plus de 40 kilos, Jérôme sait qu'il doit rester particulièrement vigilant.
5: Ils ne sont pas maîtres de leur propre chien. Et s'il y a un problème, pour ramener la longe, si elle fait plus de 3 mètres ou quoi, ça va prendre du temps. Et le temps, une seconde, c'est une seconde de trop.
6: Au pied.
1: Michel est éducateur canin. Et pour lui, la longe doit servir uniquement pour éduquer l'animal.
7: Aujourd'hui, les gens n'utilisent pas nécessairement pour de l'éducation. On l'utilise parce que on est dépassé par le chien, on a un chien qui tire, en leur laissant un peu plus de distance, la balade est agréable.
1: En France, près de 10 000 morsures de chiens sont déclarées chaque année.
8: Un nom célèbre pour son génie est évoqué ce week-end à l'occasion du centenaire de sa naissance. C'est René Goscinny, c'est Astérix et Obélix, le petit Nicolas ou encore Lucky Luke, vous le savez. Son talent a marqué le monde de la BD. Marie Croxel revient sur ce parcours exceptionnel.
9: Conservé sous clé, tel un très officiel document d'état civil, un trésor de l'histoire de la BD, l'acte de naissance du plus célèbre Gaulois de papier.
10: C'est la première fois que René Goscinny inscrit le nom d'Astérix sur une feuille de papier.
9: Nous sommes en 1959, il faut l'imaginer, attablé avec son ami Albert Uderzo, muni d'un simple stylo.
10: Ce qui est fascinant, c'est qu'il y a tout, il y a tout sur cette feuille de papier. Il y a les personnages avec les Gaulois en X, les Romains en Us, les dieux invoqués, les villages, les camps retranchés romains, et la recette de la potion magique, à l'époque, il appelle le contrepoison.
9: Et nous ne sommes qu'au début de nos surprises. Voici dévoilée la véritable histoire d'Idéfix, personnage apparu dans l'album Le Tour de Gaulle, presque l'air de rien.
10: On voit le petit chien, mais qui n'est pas nommé Astérix Obélix, n'y accorde aucune importance. C'est une sorte de running gag. Et Goscinny fait ça en disant, est-ce que les lecteurs vont le voir là?
9: Mieux que ça, les lecteurs le réclament. Goscinny a alors une idée géniale.
11: Nous ne savions pas quel nom lui donner. Nous avons demandé à nos lecteurs de nous aider. Nous avons reçu énormément de noms et nous avons choisi Idéfix.
9: Des idées, Goscinny n'en manque pas. De sa machine encore intacte, sortiront les scénarios de 24 Astérix, 42 Lucky Luke, autant 10 No Good, 222 histoires du petit Nicolas. Au total, 500 millions d'albums vendus, traduits dans toutes les langues, vraiment toutes. Son secret, la potion, bien sûr.
12: Ça me fait travailler mieux, plus vite.
9: Du scénariste à l'humour ravageur, l'auteur et éditeur Aymar Duchâtenay dévoile un visage plus tourmenté. Une histoire familiale marquée par la déportation, les tourments d'un scénariste en quête permanente d'inspiration.
10: Celui qui va faire rire le monde entier était, au moment de la création, quelqu'un qui était ultra stressé, ultra angoissé. Pourquoi ? Parce que son job, c'est de trouver une idée.
9: Je me suis dit tout ça. Anne Goscinny avait 9 ans au décès de son père, victime d'un arrêt cardiaque à l'âge de 51 ans.
13: Mon père était un type extrêmement sérieux, avec un look qui relevait davantage de celui d'un notaire de province que d'un humoriste. C'était, il ressemblait plus à mon notaire qu'à Coluche.
9: Un drôle de notaire. Il laisse derrière lui des formules célèbres. Certaines sont même entrées dans le langage courant. Être calife à la place du calife, ils sont fous ces Romains, il tire plus vite que son ombre ou encore il est tombé dedans quand il était petit. Gauchiné.

0: Fini, auteur de génie, au point que ses personnages ont continué à vivre sans lui.
1: Voilà, et avant de conclure, retour chez nous avec cette belle image qui se déroule en mer. On ne se lassera jamais de ces vidéos d'exception. Une baleine et son baleineau qui visitent les eaux réunionnaises. Un cadeau dans une saison plutôt timide. Séquence immortalisée ce vendredi dans l'Ouest, au large de Saint-Gilles. Et puis la météo avec Alexandre Marianne, ce sera dans quelques instants. Mais pour l'heure, il nous emmène du côté de Sainte-Rose, 24 degrés cet après-midi avec du soleil. Voilà, c'est la fin de ce 12h30 week-end. À suivre votre série Destin croisé. L'information continue sur l'info.re. Retrouvons-nous ce soir à 19h sur Antenne Réunion. Merci.

0: 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À bientôt pour de nouvelles météos du don, et d'ici là, restez mobilisés.
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10: Bonjour à La Réunion, c'est un plaisir de vous retrouver pour votre bulletin météo après cette matinée ensoleillée sur l'ensemble du département. Très peu d'activités à l'image satellite autour des Mascareignes. C'est bien entendu des nuages d'évolution diurne qui vont nous concerner cet après-midi. Des nuages qui ont commencé à bourgeonner en fin de matinée. On les retrouve sur les hauteurs avec quelques averses attendues, notamment sur les hauts de l'ouest et du nord. Des débordements attendus sur le littoral entre Saint-Paul et La Possession. Ailleurs, le soleil domine sur les littoraux. Le temps reste sec sur les hauteurs de l'Est, mais le vent souffle toujours avec cet alizé compris entre 50 et 60 km/h sur le nord et le sud du département. L'élément marquant de cette journée sera l'état de la mer, une mer qui était peu agitée en matinée mais qui se creuse dans l'après-midi, une mer qui sera forte sur le sud au déferlement d'une large houle de secteur sud-sud-ouest voisine des 2 mètres, 2 mètres 50. Côté température, les valeurs attendues cet après-midi sont au-dessus des normales de saison pour les valeurs maximales sur les littoraux. On retrouve 24 à 28 degrés, 18 degrés pour Petite France, 20 sur Saint-Leu, Colimaçon, 22 pour les cirques et 15 degrés pour le Pas-de-Belle, Combe-Jacob. Aujourd'hui, nous sommes le samedi 15 août. Nous célébrons l'Assomption. La marée sera basse à 21h25. Le soleil nous quittera à 18h05. Tout de suite, retrouvez votre série Destin croisé. Bon après-midi sur Antenne Réunion.
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0: Madame Bodor, vous êtes dans notre maison. Vous ne devriez pas nous insulter et nous ne devrions pas vous insulter non plus. Si vous avez des reproches, dites-le franchement. Mais arrêtez avec ce genre de mots, parce que franchement, vous nous manquez du respect.
1: Je suis ici pour emmener Jude avec moi.
2: Jude est notre petit-fils, notre bébé. Vous pouvez venir quand vous voulez, vous serez toujours la bienvenue. Notre porte vous sera toujours ouverte, vous pouvez venir quand vous voulez.
1: Oh, pourquoi je devrais aller le voir chez vous? Vous pouvez m'expliquer? Je peux le voir chez son père. Comment pouvez-vous dire que cette femme est veuve alors que son mari est juste là?
0: Impossible.
2: Naya. Naya, ce que ta tante raconte est vrai?
3: Eh bien, tante Bodor dit la vérité. Je ne suis pas une veuve, je suis divorcée.
4: Juste pour vous dire, j'avais cette impression que cette femme n'était pas honnête et qu'elle nous menait en bateau depuis tout ce temps. Mais aucun d'entre vous ne m'a jamais cru. Même toi, Sam, tu ne m'as jamais cru.
2: Impossible. C'est impossible que Naya nous ait menti comme ça. C'est impossible.
1: Nous ne voulons pas de Naya. Gardez-la avec vous, c'est mieux.
0: Qu'est-ce que vous faites là, en fait?
1: Je suis venue chercher mon petit-fils.
0: Prenez-les tous les deux. La mère et son enfant. Nous ne voulons pas d'une femme malhonnête et hypocrite sur notre toit. Je suis Asem Al-Khalid. Et une fille de ce genre m'a menti en face. Alors va-t'en. Va-t'en tout de suite. Va chercher tes affaires. Prends ton fils et va-t'en de chez moi tout de suite. Je ne veux plus te voir ici.
5: Mon oncle, calmez-vous, s'il vous plaît. Laissez-nous juste en paix.
0: Tu sais, Sama, je vous demande à tous de comprendre ce que je ressens. Ce n'est pas mon problème qu'elle soit divorcée ou veuve. Ça ne change rien. Mon problème, c'est le mensonge. Si elle a raconté un mensonge pendant un jour ou bien deux, ce n'est pas grave. Je pourrais la comprendre et l'accepter. Mais mentir pendant toute cette période, non. C'est clairement tricher et mentir.
5: Mon oncle, vous avez tout à fait raison, mais...
0: Je t'arrête. La tromperie et la malhonnêteté vont au-delà du mensonge. Elle a croisé son ex-mari devant nous. Et on ne le savait même pas. C'est inadmissible. Et elle se moquait complètement de tout le monde.
5: Mon oncle, je suis...
0: Tu as encore le courage de m'appeler mon oncle? Tu es vraiment impoli.
6: Que la paix soit avec vous.
0: Et vous aussi, vous osez encore venir ici?
6: Monsieur Hassan, nous comprenons que vous soyez vraiment très en colère. Cependant, Naya, la femme de votre fils...
0: Elle n'est pas sa femme. Je ne veux pas d'une femme comme elle.
6: Naya n'a rien à voir avec ce mensonge. C'est moi qui l'ai forcé à mentir.
0: Monsieur Fouad, pour moi, tout ça, c'est déjà terminé. S'il vous plaît, la visite est terminée.
7: Nous allons partir. Mais avant de partir, vous devez savoir quelque chose. C'est en lien avec l'image de Naya. C'est important que vous le sachiez. Naya n'a pas trahi Hazem. Et elle n'osera jamais le faire. Il n'y a rien entre elle et sa mère, il n'y a aucune histoire entre eux. Nous faisons face à une question humanitaire qui nous touche personnellement.
0: Madame, tous ces détails-là, ça ne nous intéresse pas du tout. Naya n'a rien à voir avec cette maison. C'est bien clair?
2: Asem, n'oublie pas que Naya est enceinte.
0: Pas de problème. Quand elle accouchera, on pourra ramener le bébé à la maison.
7: Vous allez priver un bébé de sa mère?
0: Mieux vaut supporter de vivre avec une maman infidèle.
6: Monsieur Hassan,
0: ne haussez pas le ton. Prenez votre fille et son fils et partez de chez moi.
8: Papa. Papa. C'est vrai que Naya a fait une erreur. En nous cachant cette information. En nous cachant ainsi son passé. Mais je suis sûr qu'elle n'avait pas d'autre choix. Je sais qu'elle regrette beaucoup, tout au fond d'elle. Je le sais très bien. J'en suis certain. Crois-moi, elle était sur le point de te le dire. Pour te parler et te demander pardon. Mais papa, ce n'est pas juste d'expulser Naya de la maison. Ce n'est pas juste. Surtout que Naya est enceinte.
2: Azem a raison. Je n'ai aucune objection à ce que tu punisses Naya comme tu le souhaites. Mais s'il te plaît, ne la chasse pas de la maison. Je t'en supplie. Tu as un grand cœur et tu aimes tout le monde.
0: Je ne peux plus la garder à la maison. Naya a perdu ma confiance.
3: Oui, mon oncle, vous avez raison. C'est vrai que j'ai fait une erreur. Et c'est pourquoi je devrais quitter la maison. Je le mérite, c'est vrai. Je n'en veux absolument à personne.
8: Tu te souviens de ce que je t'ai dit quand on s'est mariés ?

0: Je t'ai dit que je resterai avec toi pour toujours. Je ne te laisserai pas quitter cette maison. Cette punition n'est pas seulement pour toi, mais aussi pour moi. Je vais aller jusqu'au bout. D'accord ?
1: Azem, qu'est-ce que tu racontes ? Qu'est-ce que tu racontes, mon fils ? Qu'est-ce que tu dis ?
2: Tu es prêt à te blâmer pour une personne comme elle ? Tu vas créer des tensions dans la famille à cause d'elle ? Qu'est-ce que tu racontes, Azem ? Comment se fait-il que tu saches tout et que tu ne nous aies rien dit ? Tu vas créer des tensions dans la famille à cause d'elle !
0: Ne parle pas d'elle comme ça. Dis plutôt ma femme. C'est ma femme et la mère de mes enfants. Et si vous êtes en colère, continuez d'être en colère. C'est tout ce que j'ai à dire. Elle ne quittera pas la maison et si jamais ça arrive, je partirai avec elle.
3: Très bien. Tu ne veux pas quitter ta femme, tu es libre. Mais tu n'as plus rien à faire dans cette maison.

0: Comment tu feras pour te punir toi-même? Tu vas t'en aller comme ça? Tu vas tout abandonner? C'est comme ça que tu te punis? Si tu fais ça, tu te punirais toi-même et les gens autour de toi. Tu détruis ce qui t'entoure. Je vais te dire quelque chose. Je ne suis pas en colère parce que je vais quitter la maison. Je n'ai aucun souci à quitter la maison, mais je suis en colère à cause de mes parents. Je ne t'ai pas suffisamment défendu. Parce que tu as fait une erreur. Je défendais juste ma petite maison et ma petite famille qui va s'agrandir. Je vais te dire encore une chose, Naya. Écoute, si tu continues encore à agir comme ça, on devrait se séparer. On va se séparer. Mais si tu veux que cette maison s'agrandisse et qu'elle devienne meilleure, tu dois être vraiment honnête avec moi. Claire et honnête. Ainsi, on pourra avancer.
1: Pardonne-moi, Azem. J'ai commis une erreur. Je reconnais mon erreur, mais les circonstances étaient contre moi. Tout était contre moi. Un jour, enfin, tu comprendras tout. Et tu comprendras pourquoi j'ai fait ça.
0: Je ne veux pas comprendre. Je ne veux pas penser au passé. Je veux vivre mes jours présents.
1: Pardonne-moi, je n'arriverai pas à vivre sans toi. Et sache que je peux sacrifier toute ma vie pour toi.
0: Je suis avec toi. Je suis là. Essuie tes larmes. Je ne veux pas te voir pleurer. Je suis avec toi.

0: Où est-ce que tu vas ?
1: Papa.
0: En fait, je vais te pardonner. Mais vraiment pas pour toi. Ni pour ta femme. Parce qu'aucun de vous deux ne mérite quelque chose de bien. Je le fais pour le bébé qui n'est pas encore né. Pour la réputation de la famille.
2: Que Dieu vous bénisse et vous garde en bonne santé très longtemps.
0: Je te laisse t'installer et vivre tranquillement dans l'autre maison. Mais je maintiens ma décision. Personne dans notre famille ne peut communiquer avec toi ou avec elle. C'est clair ? Voici la clé.
1: Papa, je ne veux pas ta maison. Je veux ta gentillesse envers moi. Tu es mon père et tu le seras toujours.

0: Bonjour, madame.
1: Bonjour, madame. La société Unité cherche 20 modèles pour la prochaine saison. Et aujourd'hui, nous avons une réunion à 5 heures à l'hôtel.
2: Arrête ! Rabea, j'ai vraiment mal à la tête. Annule toutes les réunions d'aujourd'hui, je ne veux voir personne.
1: S'il vous plaît, madame.
2: C'est juste ce que je te dis. Si toi et ton employé, vous voulez prendre des congés.
1: Mais on est en plein travail.
2: Rabea, mais qu'est-ce qui ne va pas aujourd'hui ? Fais exactement ce que je te dis. Reporte toutes les réunions pour la semaine prochaine, tu seras en retard la semaine prochaine. Tu peux aller à ton bureau.
1: D'accord, madame.
2: Est-ce que Hazem va divorcer ? Il ne trouvera pas de femme meilleure que moi. Je ne vais pas continuer à le surveiller. Viens vers moi, Esmat.
3: Tu vois, Hazem n'est pas vraiment un homme facile. Il a complètement changé tous nos plans. On dirait qu'il aime tellement Naya, je ne sais plus quoi faire.
4: C'est quoi votre problème, Madame Bodor ?
3: Dites-moi, que voulez-vous me dire ?
4: Vous êtes venue sans rien savoir de toute l'histoire et vous voulez prouver quelque chose. Mais grâce à Dieu, tout ce que vous avez fait, c'était dans l'intérêt de Naya.
3: J'ai juste fait ce que je pensais être juste parce que je n'ai vu aucun d'entre vous vraiment réfléchir par vous-même.
4: Écoutez-moi, ma chère. Je suis avec Hazem. Non pas parce que je l'aime plus que mon fils, mais parce que j'ai vu en lui ce que mon fils ne m'a pas donné.
3: Est-ce qu'il vous a donné de l'argent sans que je ne sois au courant ?
4: Ce n'est pas de ça dont je veux parler. Ici, je parle d'amour. De l'amour que Naya nous portait quand elle vivait ici. Et de l'amour de Hazem depuis qu'il l'a épousée.
3: Mon fils, je t'en prie, que Dieu te bénisse. Oublie donc Naya et cherche une autre femme qui mérite vraiment ton amour. C'est mieux pour toi, mon chéri. Tu iras mieux. Tu pourrais finir par aimer ta famille encore plus profondément qu'avant.
4: Je l'espère vraiment. C'est ce que je souhaite de mieux pour lui. S'il le souhaite, je vais trouver une fille bien pour lui.
3: Non, surtout pas. Reste à l'écart de ça. Je vais moi-même trouver une jeune fille pour le fils de mon frère. Une fille qui le rendra vraiment heureux, à l'aise.
4: Pourquoi pas, n'hésitez pas, trouvez-lui une fille. Le plus important maintenant, c'est qu'il se décide de se marier. Et qu'il oublie Naya pour de bon.
5: Et si je peux pas l'oublier, je fais quoi ?
4: Tu vas l'oublier. Tu l'as bien quittée. Et tu subis les conséquences de tes actes. Elle s'est accrochée à toi jusqu'à la dernière minute. Elle m'a dit qu'elle t'avait vu le jour de son mariage. Elle m'a raconté tout ce que tu lui avais dit, absolument tout. Tu étais vraiment têtue et tu ne voulais pas d'elle, point.
3: Vous parliez de quoi ?
4: Naya a vu sa mère le jour de son mariage. Avant de signer son contrat de mariage, elle espérait encore qu'ils finiraient par se remettre ensemble. Mais il a refusé. Est-ce que tu vas le nier ?
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0: grand-père est plus belle.
1: C'est vrai. Celle de grand-père Fouad est bien plus belle. Celle-ci est moche.
2: Les enfants, quand on va nettoyer et ranger un peu tout ça, vous allez voir, ça va devenir la maison la plus belle qui soit.
3: Venez les enfants, je vous fais visiter. Regardez comme elle est belle. Regardez un peu cette chambre, elle est belle? Elle est belle, n'est-ce pas?
2: Elle est très belle et vraiment spacieuse.
3: Tu veux qu'on la réaménage comme on veut?
2: Non, pas comme on veut. On va la faire comme Nour et Jude le veulent.
3: Waouh! Cette chambre est pour vous.
1: Vraiment pour nous?
3: Oui, mon bébé, pour vous. Allez, entrez. Viens là, je vais te montrer cette chambre. Est-ce que tu aimes la chambre? Naya, je veux vraiment que tu saches que je ne vais jamais te quitter.
2: Azem, peu importe l'endroit où nous vivons, l'important c'est d'être ensemble, une famille soudée. Mais je n'ai pas envie que tu sois fâchée contre moi, parce que tu te disputes avec ton père à cause de moi.
3: Non, ma chérie, ne te sens pas coupable pour ça. Nous allons surmonter cette épreuve ensemble.
2: Je l'espère. Bon, je vais maintenant aller ranger un peu nos affaires et en même temps aller voir comment vont les enfants, d'accord?
3: D'accord, si tu as besoin d'aide, dis-le-moi.

0: Comment vas-tu? Tu aimes le bureau?
1: C'est vraiment très joli. Ça a du style, c'est de l'art, c'est juste impressionnant.
0: Oui, mais je suis en colère contre toi. Pourquoi tu ne viens pas me voir? Tu sais combien tu me manques.
1: Oh non, Maria, ce n'est pas vrai. C'est juste que je n'ai pas eu l'occasion.
0: Ah non, c'est bon, ce n'est pas grave. On est amis depuis longtemps. Que veux-tu boire?
1: Un café noir, comme d'habitude.
0: Oui, bien sûr. Qui est-ce, s'il vous plaît? Envoyez-moi deux cafés noirs. Oui.
1: Une fille avec ce caractère. Tu as été mariée, ça fait déjà deux fois quand même. Oh, je n'ai vraiment pas de chance. Que Dieu te pardonne, Hassem. Tu m'as tout pris.
0: À quoi tu penses comme ça?
1: À toi.
0: Vraiment?
1: Oui, c'est vrai. Je pense à toi et à tout ce que tu as traversé dans ta vie, à quel point tu as tellement souffert.
0: Non, je n'ai pas souffert du tout. Ma chérie, la vie est belle, mais il faut savoir la vivre à fond.
1: Oui, vraiment?
2: Naya, elle est quand même vraiment super forte. Comment elle a pu cacher longtemps une chose pareille? C'est d'accord, maman. Je t'appellerai plus tard.
3: Tu penses que c'est vraiment nécessaire de te raconter à ta mère?
2: Qu'y a-t-il, mon amour? Pourquoi tu es contrarié? Tu dois être heureux maintenant. Hassem est parti. Et tu vas prendre sa place dans l'entreprise.
3: Et qui t'a dit que j'allais être content si je prenais le travail de mon frère, Hassem? Nagam. En gros, Hassem est mon frère. Tout ce qui lui arrive, ça m'affecte également.
2: Pourquoi j'ai toujours autant de malchance?
3: Oui, tu n'as pas de chance. Tu sais pourquoi? Parce que tu oublies la gentillesse des gens qui t'ont aidé. Si ce n'était pas pour l'aide de Naya et Hassem avec cette histoire de produits, ils te soutiennent devant ma famille. Tu es où en ce moment?
2: Karam, je veux dire, je ne voulais pas dire ça et je...
3: Arrête, Nagam. Il faut absolument qu'on trouve un moyen pour qu'Hassem et Naya puissent revenir parmi nous et que tu redeviennes comme avant. Naya est enceinte. Elle attend un nouveau bébé. Ça va vraiment beaucoup l'aider. Ça va lui faire énormément de bien.
2: Je t'ai dit que j'avais de la malchance.
3: Nagam, ma chérie, ne sois pas triste. Nous avons encore de l'espoir. C'est ce qu'a dit le médecin, non?
2: Je l'espère.
0: Ne me laisse pas trop te manquer, viens me voir au bureau.
1: Je ne laisserai pas cela arriver, ma petite chérie. Et que Dieu soit avec moi.
0: Amen. Ton corps est magnifique. La robe sera encore plus jolie quand tu la porteras, tu vas voir.
1: D'accord, chérie, prends soin de toi.
0: D'accord. Au revoir.
1: Salut.

0: Et ça, c'est la première étape. La prochaine étape, c'est Monsieur Azem. Je vais voir comment je peux l'influencer.
1: C'est pour toi.
0: Merci.
1: Tu es toujours fâchée ?
0: Je suis déçue de moi-même, j'ai mal agi avec toi et toute ta famille. Non seulement j'ai fait une erreur, mais je t'ai aussi impliquée là-dedans.
1: Non, bébé, tu ne m'as pas impliquée là-dedans. Pas du tout. On va prendre ça comme une occasion d'être ensemble.
0: Mais vivre avec ta famille ne me dérangerait pas du tout, hein ? J'ai vraiment aimé être avec elle.
1: Je sais. Mais bon, ça devait arriver. Si on veut que tout redevienne comme avant, il fallait que ça arrive. C'est la seule façon de leur mettre la pression pour qu'ils nous lâchent.
0: Ta mère et tes frères sont avec nous.
1: Je sais. Mais ils ne peuvent rien faire, ils ne décident pas. N'est-ce pas ? C'est mon père qui décide.
0: Combien de temps encore faut-il pour le calmer ?
1: Je ne sais pas. Je n'ai jamais vécu une telle chose avec lui. J'espère que ça ne durera pas longtemps.
0: Je l'espère, car en fait, rien ne peut compenser ta famille.
1: Il a juste besoin de temps. N'est-ce pas ?
0: D'accord.

Personne ne me prendra mon fils. Je ne le laisserai jamais faire. Peu importe qui. Et pas seulement Jude. Mais Naya aussi.

Et alors, Hassem? Ça fait combien de temps que tu m'ignores? Tu ne te rends pas compte de ce que je ressens. J'ai aussi le droit de vivre ma vie comme tes fils. Tu ne m'as pas laissé travailler avec toi. Je peux occuper mon temps libre, je peux

rencontrer quelqu'un et me marier. Mais si je reste à la maison, qui va me voir et où? À part tes fils et leurs femmes, ils peuvent travailler et faire ce qu'ils veulent. Ils peuvent vraiment tout faire. Tu m'as privé de tout sous prétexte des costumes et des traditions. Mais pour le bonheur de Monsieur Azem et de sa famille, tu as oublié tout ça.

0: Je ne sais pas, maman. Qu'allez-vous faire avec toute cette nourriture? J'adore leur préparer plein de nourriture, des quantités énormes, mais là, c'est vraiment beaucoup de travail.
1: Non, ma chère. Ce n'est pas beaucoup de travail. Ça n'a absolument rien à voir. Avec la nourriture, je connais mon fils, Azem. Il remplira le frigo pour eux. Et Naya ne laissera pas ses enfants avoir faim. Allez, les filles. Finissons vite pour que la nourriture reste chaude.
0: Dites-moi un peu pourquoi. Vous donnez-vous autant de mal pour faire tout ça?
1: Qu'est-ce qui ne va pas chez toi, Sama? Azem et sa famille sont dehors, loin de la maison. Pour moi, la vie n'a plus de couleur. Tout est devenu terne et vide. Je ne peux rien faire sans eux, rien du tout. Rien du tout. Tu sais quoi? Je suis trop énervée. Et j'aimerais pouvoir envoyer à Azem toute la nourriture de cette maison. Pour qu'Azem puisse enfin comprendre ce que je ressens.
2: Que Dieu soit avec elle.
0: Je ne sais pas vraiment quoi dire. J'ai parlé parce que je suis bouleversée. Que Dieu soit avec elle. Finis-le.

0: Jude, qu'est-ce que tu fais ici au salon tout seul?
1: J'ai faim.
0: Tu as faim? Je vais te préparer quelque chose à manger.
1: Maman, il n'y a rien dans le frigo.
0: Oui, tu as raison. J'ai oublié d'apporter à manger hier. Demande à notre papa Azem d'apporter à
1: Maman,
0: manger.
1: Maman, papa Azem est fâché. Demande à oncle Saïd.
0: Non, chérie, papa les apporte. Allez, viens.

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Brocante. Vide grenier.

0: Puis-je vous aider? Oui.
1: On voudrait une bague de fiançailles.
0: Oh, félicitations. Vous cherchez quel genre de bague?
2: Eh bien, j'aime beaucoup celle de Kate Middleton.
0: Je préfère vous prévenir qu'on ne vend pas de faux bijoux ici.
2: Nous voulons la vraie.
0: La bague de fiançailles de la duchesse de Cambridge est un saphir de 12 carats serti de 14 fabuleux diamants. Elle ne se fait que sur commande.
2: Très bien.
3: Je peux vous être utile?

0: Oui, vous pouvez. Faites demi-tour. Tout de suite. Transporteur de fond, une petite minute. Entrez, vite! Ça y est, je l'ai!
1: Génial. Ah. Ça va, je peux la regarder quand même.
0: Brooks sera pas content si t'ouvres cette mallette.
1: L'essentiel, c'est qu'il les récupère, non?

0: Jusque-là, il avait l'air normal, alors on a commandé, et puis il m'a demandé si j'avais des phobies.
1: Oh non.
0: Mais attends, c'est pas fini.
2: À la réserve.
0: Ouais. Qui a acheté une mocheté pareille?
2: C'est toi.
3: Ah oui, c'est vrai.
0: Enfin bref, ensuite, il me dit j'ai des araignées comme animaux domestiques.
1: Quoi? Attends, c'est une blague?
0: Non.
1: Mais qu'est-ce que tu as fait?
0: J'ai demandé pourquoi il ne l'avait pas précisé sur son profil. Il m'a répondu que s'il le faisait, personne ne l'inviterait.
1: Oh, quel tordu.
0: Oh, bienvenue dans le monde des rencontres en ligne.
1: Et voilà.
0: Ça y est?
1: Ouais, c'est tout pour aujourd'hui. Attends, c'est bon.
0: T'es sûre?
1: Ouais. Et voilà. C'est parti. C'est bon.
0: Ça passe.
1: Oui, j'ai vu.
0: Tu peux y aller.
1: Ça va? Pas trop fatiguée?
4: L'une de nous doit apprendre à se servir du logiciel.
0: Oh, vas-y, toi. Je déteste la comptabilité et c'est toi qui veux qu'on soit plus méthodique.
1: Je veux simplement qu'on essaie de mettre toutes les chances de notre côté.
0: Notre chance et notre savoir-faire.
1: Oh, est-ce que tu vois ce que je vois?
0: Non. Non. La voiture est pleine à craquer, je te signale.
1: Oh, il reste toujours un peu de place.
0: Allez, pourquoi pas?
2: Merci beaucoup. Je vous en prie.
1: Elle criait « Achète-moi », j'ai pas pu m'en empêcher.
0: Je n'ai rien entendu.
1: Parfois, ces vieilles battes ont beaucoup de valeur.
0: Oui, mais parfois non.
1: Il faut suivre son instinct. Et il se trouve que le mien est excellent. Et modeste avec ça.
0: Oui, c'est ce que je vois. Waouh!
1: Je crois qu'on a besoin d'un autre box de stockage.
0: Oui, un petit peut-être.
1: Je vais en parler à Martin. Il y en a peut-être un de libre.
0: Je vais chercher la boîte en métal repoussée.
1: Elle est dans un carton sur lequel est écrit « repoussé ». Ça devrait être facile.
5: Tu es sûr?
1: Oh, non, merci.
5: Enfin, bref. J'avais déjà cette affaire quand j'ai rencontré ma femme. Et maintenant, elle en réclame la moitié. Elle peut toujours courir.
1: Oh, je suis désolée pour ton divorce, Martin. Je n'ai rencontré Louise qu'une ou deux fois, mais... C'est toujours compliqué, ce genre d'histoire.
5: On vit toujours ensemble. On est colocataires. Maintenant, elle veut la maison. Ah, on va se battre comme des chiffonniers.
6: Faut qu'on discute, maintenant! Tu crois que je vais accepter ça?
5: C'est une menace.
6: Oh, me provoque pas.
5: Ah non, sinon quoi? Hein? On va régler ça dehors.
6: Pas de soucis. C'est quoi ton problème?

0: suis désolé que t'aies dû assister à ça.
1: Est-ce que ça va?
0: Ouais. Je suis un ex-marine de 64 balais. Je mets pas d'eau dans mon vin.
1: Pourquoi était-il aussi furieux?
0: Bah, il y a quelque temps, il a perdu son garde-meuble. Apparemment, il vient de la prendre. Si tu paies pas tes factures, tu perds tes biens. Alors on a mis le contenu en vente pour récupérer un petit peu d'argent.
1: J'imagine qu'il a eu un préavis.
0: Ouais, ouais. On a attendu qu'il ait 3 mois de retard. On a envoyé des courriers, on a téléphoné. On a même publié un avis dans le journal. D'ailleurs, il y a une vente samedi prochain. Tu devrais venir. C'est le meilleur vide-grenier que t'auras jamais vu.
1: J'en ai entendu parler. Je crois que je vais venir.
0: Ouais. Ah. C'est ma femme. Future ex-femme, je veux dire. Ça va sûrement chauffer.
1: Bonne chance, Martha.
0: Qu'est-ce que tu veux encore ?

0: De mon côté, j'ai découvert un moyen de transport 100% non polluant. Venez avec moi, je vais vous montrer. Ah, j'ai vérifié sur internet. Vous voyez ça? C'est un Elgin d'avant la Seconde Guerre mondiale. Restauré, il pourrait valoir un paquet de pognon.
1: Excellente trouvaille, mais fais attention, parfois quand on repeint un objet ancien, il perd de la valeur.
0: Je vais avoir besoin d'une voiture bientôt. Ça me ferait un apport.
1: Tu imagines comme ce serait classe d'arriver à la fac avec un vélo vintage, mon chéri?
0: Ce serait encore plus classe de vendre un vélo vintage pour acheter une voiture vintage.
2: Mais il y a beaucoup de boulot.
0: Oh, t'inquiète pas, je t'aiderai.
1: T'es un malin, toi. Bon, bah, amusez-vous bien et n'oubliez pas, l'originalité, ça vaut de l'or.
2: Chéri.
1: Bonne chance, mon cœur.
0: Papa, regarde, on dirait un réservoir, sauf qu'il n'y a pas de moteur.
3: Quel âge a votre mère? Elle va avoir 77 ans. Elle collectionne ses poupées depuis toute petite.
1: Oh, eh bien, elle va être ravie. Oh. Voici Jenny, une poupée de collection authentique des années 40, avec les jambes tendues et les bras articulés.
3: C'est incroyable, la robe est aussi d'origine.
1: Bien sûr, et le bracelet est en feuille d'or également.
3: Je n'ose même pas demander le prix.
1: Dani, combien coûte la petite Jenny?
3: Je vais regarder, mais d'abord, venez voir ça.
1: Elle s'est inscrite sur un site de rencontre en ligne. Oh.
3: Enfin, un candidat sérieux.
1: Oh, il est mignon.
3: Il est super canon. Il mesure 1m82, bosse dans le milieu médical et s'appelle Stan.
4: Oh, je ne suis jamais allée sur ce site de rencontre, ça a l'air chouette.
3: Non, oh, vous n'avez rien raté. Mais il me plaît, ce Stan. Vous croyez qu'il est médecin?
1: Sûrement, oui.
3: Probablement.
2: Salut. Ah,
1: bonjour,
2: salut.
1: Franck.
2: Salut, Jen. Danny, comment ça va?
3: Lieutenant Linwood, des crimes à déplorer aujourd'hui?
2: Voyons voir. Des piétons traversés au rouge. Ouf. Mais je crois qu'on gère la situation.
3: T'es trop fort, mon chéri.
2: Tu as trouvé?
3: Ouais.
2: Génial. Combien ça coûte?
3: Oh, 75 $, uniquement parce que nous n'avons pas la boîte d'origine.
2: 75 $.
3: S'il te plaît, mon chéri, s'il te plaît, s'il te plaît.
2: D'accord, mais... Et la remise spéciale police?
1: Oh, la...
3: La remise spéciale police,
1: bien sûr, où ai-je la tête? Avec la remise, cela vous
3: cela fait un total de 75 $.
2: C'est ça. Super. À ce prix-là, on pourra en acheter une neuve.
3: Merci beaucoup.
2: Dites à Jason de m'appeler, on essaie d'organiser une soirée carte ce week-end.
1: Ça sera fait, ça sera fait. Ce fut un plaisir de traiter avec vous.
2: Comme d'hab.
1: 75 $.
3: Je te propose de les étaler et de nous rouler dedans.
1: Roulant sur l'or, comme on dit.
0: Oh. Excusez-moi. Merci, merci, merci, merci. Ah. Salut, Jen.
1: Oh, salut, Vernon.
5: Messieurs, dames, vous connaissez le règlement, interdiction d'entrer et de toucher.
1: Il pourrait y avoir des trésors là-dedans.
3: Ou des babioles dont plus personne ne veut.
0: En tout cas, il y aura beaucoup de cartons à porter.
5: Mesdames et messieurs, que la fête commence. Qui veut lancer la première enchère?
6: 50 $.
5: Très bien, 50 $. Qui dit mieux? 100 $? 100 $ pour ce monsieur devant moi. Qui dit mieux? Quelqu'un veut enchérir à 150?
1: 150.
5: 150 pour la dame. Qui monte à 200?
6: 200 $.
5: 200 pour le monsieur, qui dit mieux?
7: 500 $.
6: Oh.
5: 500 $. Avons-nous un acquéreur à 600 $? Non? 500 $ une fois, 500 $ deux fois. Adjugé à ce monsieur pour 500 $.
1: Waouh, vous voyez? C'était sympa et ça nous a rien coûté. Oh.
6: Je vais vous dire, ces imbéciles vont me faire fermer boutique. Bonne chance, Jennifer.
1: À vous aussi, Vernon.
6: Merci quand même, Martin.
1: Allons voir le prochain lot.
3: Ouais. Vernon n'avait pas l'air très content.
1: Son magasin tourne au ralenti.
3: Si ça continue comme ça, il va avoir du mal à se réapprovisionner.
1: Difficile de gagner de l'argent quand on n'a rien à vendre. C'est là, numéro 23.
3: D'accord. Oh, joli.
5: Par ici, mesdames et messieurs. Lot numéro 23. Je vous rappelle qu'il est interdit d'entrer dans le box. Approchez-vous pour voir de plus près. Il s'agit d'un très joli lot. J'ouvre les enchères à 200 $.
6: 200.
5: 200 $ à ma droite. Qui dit mieux? Quelqu'un monte à 250?
1: Danny, le pied de table, là, tu le vois? Je crois que c'est une table Eppelwhite.
5: 400 $ pour ce monsieur à ma gauche. Quelqu'un veut monter à 500 $? 500?
6: 600 $.
5: 600 $ devant moi. Qui dit mieux?
7: 800.
5: 800 $ à ma droite. 800 $, mesdames et messieurs. 800 $ une fois, 800 $ deux
1: 900
5: fois.
1: 900 $.
6: Non!
5: 900 $ pour la dame.
7: Je dis 1000 $.
5: 1000 $ pour ce monsieur. 1000 $ une fois, qui dit mieux? 1100 $?
1: 1100 $.
5: 1100 à ma gauche.
7: 1200.
1: 1300. C'est
7: incroyable. J'enchéris à 1500 $.
1: 1650.
5: 1650 pour la dame, 1700, monsieur? 1650 une fois,

0: 1652 fois, adjugé à la charmante dame pour 1650.
1: J'ai gagné.
2: Tu l'as dit.
3: 1400, 1500 et 1650.
4: Oh, il te reste à signer ici et le lot est à toi.
3: Il est revenu, le type en colère?
4: Non, je crois que je lui ai fait peur. Toutes mes félicitations pour avoir emporté le lot. Tu enchéris comme une pro.
3: Martin, t'as des objets chouettes ici. Si un jour tu veux les vendre, sache qu'on peut les prendre en dépôt.
4: Non, merci. J'adore mes joujoux.
5: Attention.
3: Tu vois, qu'est-ce que je t'avais dit?
6: Tu avais raison. Une authentique table Apple White du 19e.
7: Maman, de là où t'étais, tu pouvais voir que les pieds. C'est peut-être une reproduction.
6: Oui, mais ça ne l'est pas. Mais ça aurait très bien pu.
3: Ça aurait pu, sauf que j'ai vu ceci. La cire noire de chez Ewers. 100% cire d'abeille. Les gens qui ont des reproductions n'utilisent pas ça.
7: Maman, tu es la femme qui murmure à l'oreille des meubles.
3: Ça, c'est gentil. Bon, les ustensiles de cuisine et les vêtements vont au refuge pour femmes. Tout le reste à la boutique.
6: Très bien. Il faut qu'on se dépêche. J'ai rendez-vous ce soir.
3: Oh, avec le beau médecin.
6: Hypothétique médecin.
7: Hé, hey, regardez ça. Cette page de journal date d'il y a 5 ans.
6: Quand tout a été emballé.
7: Oh, attendez, j'ai trouvé une pièce géniale. Il y a des initiales dessus, regardez. DB. Si ça se trouve, c'est le pirate de l'air qui a sauté de l'avion en parachute.
3: Tu veux dire DB Cooper?
7: Oui, oui, c'est ça.
3: Dans ce cas, les initiales auraient été DBC.
7: Ah. En tout cas, l'argent n'a jamais été retrouvé. J'aimerais bien tomber dessus dans une vente aux enchères, moi.
6: Si ça t'arrive, tu pourras le ranger dans ton joli petit sac.
7: Ouais.
4: C'est fermé. Revenez demain.
8: J'en ai pas pour longtemps. J'ai reçu votre lettre et je vous apporte le chèque.
4: Mettez-le dans la boîte aux lettres.
8: S'il vous plaît, je dormirai mieux ce soir si je vous le remets en main propre.
4: Très bien. Je vous ouvre.

0: Je t'en prie, avale. Ah, tu sens bien le goût du chou frisé. C'est un genre de super épinard.
1: Oh non, ne le prends pas mal. C'est vraiment très mauvais.
0: Oui, plus c'est mauvais, plus c'est ça.
1: Oh, dans ce cas, je vais avoir une santé de fer. Oh, oh. Attends, il a réellement dit que tu avais de jolies oreilles.
0: Oh, oui, tu as bien entendu. Je pense qu'il en fait une fixette parce que les siennes sont bizarres, ce qui ne m'aurait pas dérangé s'il avait été sympathique. Est-ce que c'est trop demandé à un mec gentil avec des oreilles normales?
1: Salut, Vernon.
2: Oh, salut, Jen. Salut, Danny.
3: Salut.
2: Bon sang, mais qu'est-ce que cette vente a été musclée?
1: Oh, c'était une première pour nous, alors j'espère qu'on ne s'est pas trop mal débrouillé.
3: Oui.
2: Oh, à ce propos, si vous voyez quelque chose qui pourrait convenir à mon magasin, appelez-moi.
1: Oh, bien sûr, oui, on n'a pas encore commencé à trier.
2: Vous avez appris la nouvelle? Il y a eu un cambriolage au garde-meuble. Le gérant a disparu et il y a des flics partout.
4: Très bien, vous pouvez me donner plus de détails concernant cette dispute?
1: Ses affaires avaient été mises en vente. Il était furieux, j'ai cru qu'il allait en venir aux mains.
4: C'était quand?
1: Il y a 4 jours.
4: D'après sa femme, il rentrait en général vers 19h. Vers 21h hier soir, elle a essayé de l'appeler. Elle n'a pas réussi à le joindre et elle est allée se coucher. Au réveil, elle s'est aperçue qu'il n'était pas rentré de la nuit. Elle est venue ici et a trouvé le bureau dans cet état. Il y a un peu de sang sur le tapis, très peu. Et vu que M. Follet a disparu, on part du principe que c'est le sien.
1: À cambriolage?
4: Plutôt raté dans ce cas. On a retrouvé $600 sur le bureau de Follet.

0: voulez mon avis ?
1: De toute façon, vous allez me le donner. Personne n'a rien. Alors allez-y.
0: Je crois qu'il y a eu un meurtre. J'ai ma petite idée.

0: Sur l'endroit où a été mis le corps. J'ai le droit d'entrer?
1: Les gars du labo sont déjà passés.
0: Martin est un ex-marine, un dur à cuire.
1: Il est évident qu'il y a eu une bagarre ici.
0: Oui, une bagarre qui a dégénéré en meurtre.
1: Non, pas forcément. Pour l'instant, nous n'avons qu'un peu de sang et une personne disparue.
0: Il y avait un sabre japonais ici, un petit. Si quelqu'un a été poignardé, il aura probablement peu saigné.
1: Exact. Il aurait une petite blessure profonde avec hémorragie interne. Et donc, où est le corps?
0: L'assassin s'en sera débarrassé pour des raisons évidentes. Ces cadenas servent à fermer les boxes vides. Martin m'a dit que 95% de ces boxes étaient occupées. Il y avait 4 cadenas accrochés hier. Il n'y en a plus que 3. Il y a 2 traces sur le sol ici.
1: Où ça?
0: On ne les voit que sous une certaine lumière. Ce sont les marques que laisseraient les talons d'une personne qui est traînée au sol.
1: Ah oui, c'est vrai, je les vois. Mais elle s'arrête là. Elle n'a pas pu se lever et s'enfuir.
0: Vous avez raison. L'assassin a utilisé l'un de ses chariots. Il a mis le corps dans le box vide et l'a fermé avec le cadenas.
1: Vous m'impressionnez.
0: Ce n'est qu'une intuition.
1: Jennifer, on a trouvé un corps. Seriez-vous d'accord pour venir l'identifier?
0: Bien sûr.
1: Allons-y.

0: Bonsoir.
1: Bonsoir.
2: Salut.
1: Tu as passé une bonne journée?
0: Chérie, tu peux venir un instant?
1: Bien sûr, j'arrive. J'en ai pas pour longtemps. Jen? Ça ne va pas trop, on dirait.
0: Martin Follet a été tué.
1: Qui est-ce?
0: Le propriétaire du garde-meuble.
1: C'est terrible. Et en quoi ça te concerne?
0: Mon instinct a aidé le lieutenant.
3: Ça pique.
0: La dernière fois que j'ai vu Martin, c'était après la vente aux enchères. Quelques jours avant, nous avions longuement discuté.
3: Le jour où vous avez assisté à la dispute?
0: Oui, jeudi dernier.
3: Pouvez-vous me décrire cet homme?
0: La quarantaine bien tassée, 1m80, en forme, les yeux d'un bleu vert assez particulier, barbu, un peu grisonnant sur les tempes, je crois. Le site n'est pas surveillé par des caméras?
3: Elle ne fonctionne plus depuis très longtemps. Avez-vous entendu des menaces?
0: Non, je n'ai entendu que des cris, je n'ai pu distinguer aucun mot précis.
3: Et quand Martin est rentré dans le bureau, il était contrarié?
0: Il était irrité, mais ça lui est vite passé.
3: Cet homme, vous le reconnaîtriez?
0: Oh que oui.
3: Voilà des paroles que j'aime entendre.
1: Ce n'est pas ce que j'ai dit.
0: En tout cas, ça y ressemblait.
1: Chérie, je ne veux pas que tu prennes des risques. Tu peux leur dire ce que tu as vu et rester en dehors de cette affaire.
0: C'est ce que je fais.
1: Tu as aidé la police à retrouver Martin.
0: Oui, parce que j'étais dans le bureau le jour où il y a eu la dispute.
1: Justement. Et si cet homme était l'assassin, qui pourra l'identifier? Tu as rempli ton devoir. Maintenant, laisse la police faire son boulot.
0: Très bien. Mais je ne peux pas te promettre d'arrêter d'y penser.
1: Je t'autorise à y penser.
0: C'était pas prémédité.
4: C'est reparti.
5: Ceci est pour ta collection. C'est de la bakélite des années 50.
6: Je vais avoir une vitrine pour tous mes boutons.
5: C'est une excellente idée. Combien je te dois pour ça?
7: Ne me refuse pas le plaisir de gâter ma filleule.
5: Viens là.
7: Reviens vite, chérie.
5: Allez,
7: travaille bien.
5: Au revoir, mon lapin. Oh, c'est gamine.
8: Non.
5: Merci.
8: Je vous en prie. Bonjour.

0: Bonjour. Je m'appelle Tani, que puis-je pour vous ?
1: Bonjour, moi c'est Alan, Bernard. Je suis en train d'acheter une maison, alors je cherche des objets insolites.
0: Eh bien, vous avez frappé à la bonne porte, l'insolite c'est notre spécialité.
1: Oui, c'est ce que je vois. Pennsylvania Dutch ?
0: Vous avez le coup d'œil.
1: C'est un coffre de dot, non ?
0: Tout à fait. Oui, un père a dû fabriquer ça pour sa fille. La date est gravée dessus. La fille a sans doute cousu un jeté de lit en attendant son mariage.
1: J'espère qu'elle fut heureuse. Je ne voudrais pas vous importuner, mais j'ai toujours voulu savoir. Comment vous faites ? Vous allez fouiller dans les vieilles fermes ou comment vous trouvez toutes ces merveilles ?
0: On fouille pas mal, oui. On va dans des ventes aux enchères, dans des vide-greniers. Parfois, on nous donne des pièces. Vous cherchez quelque chose en particulier ?
1: Non, pas pour l'instant. Mais si j'achète la maison, je m'y intéresserai de plus près.
2: Allô ? Oh, bonjour, Louise.
1: J'avoue que j'ai un petit faible pour les objets de baseball vintage.
0: C'est vrai ?
1: Ouais. Oh,
0: et Jen, où est la vieille batte de baseball ?
2: Elle est toujours dans ma voiture, je peux aller la chercher ?
1: Non, ça ira, merci. En fait, ce que j'aime, ce sont les cartes de baseball, les autographes, ce genre de choses. Je suis un fan des Cubs.
0: Oh, les oursons de Chicago.
1: Oui.
0: Sinon, on a un ours en peluche. C'est un très bel ours vintage des années 20.
1: Oh, j'aimerais bien le voir.
0: Venez. On l'a trouvé dans une brocante l'an dernier.
1: Il est très joli. Dites-moi, Danny, c'est le diminutif de quoi ?
0: Daniel.
1: Daniel ? C'est un très beau prénom. Je reviendrai quand j'aurai un peu plus de temps. Au revoir.
3: Oh, tu as vu ça ?
2: Oh oui, j'ai vu ça. Marié ?
3: Il n'a pas d'alliance.
0: Je sais, ça ne veut rien dire.
2: Il faut que j'y aille. La femme de Martin, Louise, vient d'appeler pour me donner rendez-vous.
0: Ah oui, pourquoi ?
2: Je ne sais pas trop. Elle a peut-être besoin qu'on l'écoute.
0: Ouais. Alors, tu es la personne idéale.
3: J'ai toujours du mal à réaliser. Je m'attends toujours à ce qu'il rentre d'une minute à l'autre. C'est affreux. Le lieutenant a dit que vous les aviez beaucoup aidés et que la piste qu'il privilégiait est celle d'un homme qui en voulait à Martin et... Avec qui il s'était disputé ?
2: Oui, j'étais dans son bureau ce jour-là et cet homme était très mécontent. Ils sont sortis se disputer dehors, j'entendais pas bien ce qu'il se disait. Martin m'a dit qu'il était en colère parce que le contenu de son box avait été vendu.
3: Mais vous l'avez vu, n'est-ce pas ?
2: Oui.
3: Tant mieux. Tant mieux. J'espère qu'ils le trouveront bientôt.
2: D'après la police, il est probable qu'il n'ait aucun lien avec l'affaire.
3: C'est le genre d'histoire dont on pense qu'elle n'arrive qu'aux autres.
2: Oh, je suis vraiment désolée, Louise.
3: Je l'aimais de tout mon cœur. Il n'était pas parfait, mais... On avait trouvé notre petit équilibre.
2: Je n'ai pas trop envie de déballer ce qu'on a acheté avant d'avoir eu le temps de faire un peu de place.
0: Oui, mais Jason n'acceptera jamais que tu encombres son garage.
2: Ce ne sont que quelques affaires, et puis j'ai pas le cœur à retourner au garde-meuble tout de suite.
0: Je te comprends. En tout cas, j'adore cette valise. On garde ou pas ?
2: Elle va au garage.
0: Et ce qu'a dit Louise est très bizarre.
2: Ah, qu'il dis-tu ? Mais je me voyais pas lui dire, pourquoi vouliez-vous divorcer si vous l'aimiez tellement ?
0: Cela dit, s'ils avaient des problèmes de couple, était-ce bien le moment d'en parler avec toi ?
2: Sans doute pas.
4: Ça va, maman ?
2: Coucou. Est-ce que tu peux aller chercher les cartons dans ma voiture et les ranger près de l'établi, mon chéri ?
4: Mais papa veut pas de bazar dans son garage.
2: C'est pas du bazar. Il les remarquera peut-être pas.
4: Il remarque le moindre tournevis mal rangé.
2: Merci beaucoup. Oh, salut, beau gosse.
5: C'est bien essayé. J'ai trouvé tes cartons.
2: Tu n'as pas perdu de temps.
5: Et alors ?
2: C'est juste pour quelques jours, c'est promis.
5: C'est combien, quelques jours ?
2: Environ 5.
5: Je te donne une semaine.
2: C'est très gentil à vous.
5: Je vous en prie. Tu voulais que je signe les papiers de l'assurance, non ?
2: Oh, zut ! Je les ai laissés au magasin. J'irai les chercher après le dîner.
5: Je dirais bien que ça peut attendre, mais...
2: Mais ce n'est pas le cas.
5: Tu veux de l'aide ?
2: Avec grand plaisir, merci beaucoup.
5: C'est parti.

0: Oh, par ici.
1: Hey, faut que tu vois ça. Regarde.
0: Wow.
1: Je l'ai trouvé dans la tige de la selle. C'est une vraie carte au trésor, ça, maman.
0: Oh, j'adore les chasses au trésor.
2: Calme-toi, ce n'est pas parce qu'elle a l'air ancienne qu'elle l'est.
1: Quoi? Non, non, non, le vélo date de 1934. J'ai vérifié sur Internet.
2: Il n'y avait plus de pirates il y a 80 ans.
1: Je suis d'accord pour le vélo, mais la carte, elle n'est pas en papier. C'est comme... c'est hyper épais. On dirait du...
0: Du parchemin.
1: Oui, c'est ça.
0: Il a raison, les pirates utilisaient du parchemin.
2: Ah, ah oui, et comment ils se sont procurés un vélo, ces pirates?
0: Il faut que je file à la boutique chercher les papiers de l'assurance.
2: Tu veux que je t'accompagne?
0: Non, non, reste ici, vous avez beaucoup à faire.
1: Ouais.
2: Chérie, ça ne me dérange pas.
1: Alors, papa, qu'est-ce que t'en dis? Regarde.
2: D'accord.
1: Tu vois? Il y a une croix, là. Alors, c'est forcément une vraie.

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0: Bonjour. Oh, qu'est-ce qu'ils ont pris?
1: Ce qu'il y avait là-dedans.
0: Ce ne sont que des bijoux fantaisie, ça ne vaut rien du tout.
1: Non.
0: Je suis venue ici hier soir vers 22h, j'avais du courrier à prendre.
2: Ça a dû se produire après votre départ.
1: L'arrière-boutique est sans dessus-dessous.
0: Oh non. Oh, quel foutoir.
2: Le cambrioleur savait ce qu'il faisait. Regardez la façon dont il a brisé la vitre. Il s'est donné beaucoup de mal.
1: Il est entré et sorti par cette porte.
0: Et il n'a rien pris à part les bijoux fantaisie?
1: Je n'ai pas l'impression, non.
2: Excusez-moi, mesdames, mais votre alarme est vraiment obsolète.
0: Oh oui, nous avons une liste de choses à faire, mais...
1: Il faut
0: réparer le toit avant tout. Il est... Voilà.
1: On te remboursera jusqu'au dernier centime, même si je dois venir chez toi arracher les mauvaises herbes.
3: Je saurais te le rappeler. Et à toi aussi.
1: Merci.
0: J'aurais tendance à dire que c'est un acte isolé, pas toi?
3: Je sais pas. Mais tu aurais pu te retrouver au beau milieu d'un cambriolage hier soir, et ça ne me plaît pas. Ou d'une scène de meurtre l'autre jour.
0: Je ne viendrai plus jamais ici toute seule la nuit.
3: Non, ça c'est clair. On aurait dû changer le système d'alarme il y a bien longtemps.
0: Tu as raison.
1: Oh, regarde ça! Il y en a une boîte entière. Un peu d'argent, vu.
0: C'est mignon. On a aussi une pancarte.
1: Pas mal.
0: Et une boîte remplie de guides de voyage. L'Europe, la Belgique, le Costa Rica, l'Inde.
1: Là-dedans aussi, il y a plein de bouquins. Rien d'assez ancien pour valoir quoi que ce soit. Oh, en revanche, ça me plaît.
0: Les diamants célèbres et leur histoire. Je devrais le prendre à la maison, ça pourrait inspirer Jason. Oh, voyons voir ce qu'il y a là-dedans. Pas grand-chose. Des stylos, des calepins. Oh, de l'argent.
1: Oh, as-tu dit le mot magique?
0: Oh, ce sont des euros et des billets du Costa Rica.
1: Il faudra vérifier le taux de change.
0: Tu peux m'aider, s'il te plaît?
1: Oui.
0: Ce carton est hyper lourd.
1: Oh. Ça, les pharmaciens?
0: Et les marchands d'or, je crois.
1: C'est génial! Et là-dedans, qu'est-ce qu'il y a? Des outils pour un horloger ou quelque chose dans le genre.
0: Très bien, écoute, je crois qu'on vendra facilement la boîte à outils et la balance, non?
1: Tout à fait. Et que fait-on de la table?
0: Un acheteur potentiel vient cet après-midi.
1: Voilà.
0: Qui a bien pu abandonner tous ces super objets?

0: George Applewhite était britannique. Les pièces fabriquées en Nouvelle-Angleterre sont de la période suivante. Je dirais que cette table date du début du 19e siècle. Elle est très jolie.
1: J'ai d'autres personnes intéressées.
0: Jennifer, je vous en prie, le seul acquéreur potentiel pour cette belle pièce, c'est moi.
1: Faites-moi une offre.
0: Je crois que 1 500 $ serait plus que généreux.
1: Je voulais dire une bonne offre.
0: Il faut bien que je gagne un peu d'argent quand je la vendrai.
1: Moi aussi.
0: À combien l'estimez-vous ?
1: À plus que ça. À beaucoup plus que ça.

0: Ce n'est pas vraiment la saison, n'est-ce pas?
1: Hé hé, ravi de vous revoir.
0: Bonjour.
1: Non, pas vraiment, mais on n'en est pas loin, je crois.
0: Oui, vous achetez souvent du bio?
1: Oui, depuis que je sais ce qu'ils pulvérisent sur le reste.
0: Ouais.
1: J'hésite plus. Je vois que vous aimez...
0: Le chou frisé.
1: Le chou frisé.
0: Non. C'est un peu amer.
1: Ouais, c'est clair.
0: Mais j'en mets dans mes jus de légumes. Et si on ajoute un peu de jus de pomme, ce n'est pas si mal.
1: Mm-hmm.
0: Vous faites des jus?
1: Si je fais quoi?
0: Des jus?
1: Oui, je débute, mais j'aime beaucoup.
0: Venez me voir à la boutique, je vous en préparerai un. Un jus, je veux dire.
1: D'accord. Non, ça me ferait très plaisir, vraiment.
0: Super.
1: Je n'y manquerai pas. Ça va peut-être vous paraître soudain, mais... si vous connaissez, disons, un très bon restaurant bio, je pourrais vous y emmener dîner ce soir.
0: Oui.
2: Allô?
0: Je viens de voir Alan. Il était au supermarché du coin.
2: Oh, attends. C'est qui, Alan?
0: Alan? Alan, quoi, le mec d'hier matin? Il était dans le supermarché et figure-toi que je suis allée lui parler.
2: Tu veux dire que tu as fait le premier pas?
0: Oui. Oui, et il m'a invité au resto. Tu te rends compte? Bio, le resto. Mais qu'est-ce que je vais mettre?
2: Oh, je sais, si tu mettais la jolie robe que tu as achetée lundi dernier.
0: Oh, tu crois?
2: Mais oui, Dani, tu es hyper sexy dans cette robe, hyper sexy. Et je peux te prêter une paire de créoles en or si tu veux.
0: D'accord. Oui, je veux bien. Génial. Je te laisse. À plus tard. Bisous. Où est-ce que je me suis garée?
2: Un homme honnête repousse le trépas. Contrairement aux voleurs, c'est voyou. Prenez garde à ne pas toucher ce qui ne vous appartient pas, sinon gare à vous. Ça m'a tout l'air d'un avertissement.
3: Oh, j'ai pas peur, tu sais. Si tu regardes bien la carte, tu verras un petit lac avec un ruisseau qui se jette dedans. Je recherche ce lac dans un rayon de 80 km sur les cartes satellites en ligne.
2: Logan, j'y aurais même pas pensé.
3: Oh, attends, il y a aussi une énigme là. Tiens, regarde ça.
2: Oh, voyons voir. Le grand que moi vous ne trouverez, m'abattre un vieux marin pourrait. Pour faire une barque et naviguer, ici le lieu exact vous trouverez. Et c'est suivi d'une croix.
3: Ça veut dire quoi d'après toi?
2: Je sais pas trop. Qu'est-ce que t'en dis toi?
3: La croix c'est sûr, c'est le trésor. Mais le reste...
2: Tu sais, parfois, il est plus simple de résoudre une énigme avec un peu de recul.
0: En fait, j'ai beaucoup aimé, oui. Ça m'a bien plu de vivre au bord de l'eau.
1: Oh oui, au bord de l'eau, c'est super. Mais dans l'eau, c'est beaucoup moins drôle. La pluie à Seattle est un véritable fléau.
0: C'est à cause de ça que vous êtes parti?
1: Oui, à cause de ça. Et le marché de l'immobilier s'est emballé et il y a de meilleures opportunités ici. Et puis, il se trouve que ma fille a terminé ses études, alors je crois qu'il était temps.
0: Je lui souhaite de vite trouver sa voie.
1: C'est gentil, merci beaucoup. Elle a déjà décroché un boulot dans une de ses boîtes de nouvelles technologies à San Francisco.
0: Oh,
1: ouais.
0: Café à volonté.
1: Oui, café gratuit, navette pour aller au bureau, sushi au déjeuner, c'est hallucinant. Et ici aussi, c'est génial, j'adore.
0: C'est vrai?
1: Ah. Ouais. J'ai une question à vous poser. Est-ce que vous faites de la décoration d'intérieur?
0: Oui. Oh, pas professionnellement, mais il m'arrive de le faire pour des amis.
1: Super. C'est que quand j'aurai trouvé une maison, je vais en avoir besoin.
0: Allez-vous y vivre seul ou...
1: Je vois, je suis divorcé.
0: Oh.
1: C'est drôle, justement. J'ai vu mon ex-femme à la remise de diplôme de ma fille et je ne l'avais pas vue genre depuis 10 ans. Ouais, ça m'a fait bizarre.
0: Waouh.
1: C'est un peu comme revoir un vieux camarade de lycée. Oh. Et vous?
0: Pas

0: Oh, pardon, je suis divorcée. Je n'ai pas revu mon ex-femme à une... à une remise de diplôme.
1: Tant mieux, parce que ça aurait été un peu bizarre.
0: Bon, ben,
1: santé.
0: Santé.
1: À cette super soirée.
2: Chérie, combien a coûté le système d'alarme?
3: Tu as déjà oublié?
2: Rappelle-moi.
3: 1 700 $.
2: Ouf.
3: Mais on peut échelonner les paiements.
2: Je crois que je préfère te rembourser tout de suite.
3: Où as-tu trouvé ça?
2: Oh, j'ai acheté et vendu une table. Mais merci pour le prêt.
3: Oh, pas si vite. Il y a toujours tout ton bazar dans mon garage.
2: C'est pas du bazar. Mmh. Attends, t'es en train de compter, là? Jason!
4: J'ai l'impression que vous avez passé une excellente soirée.
5: Carrément. Mais je crois qu'on va en rester là.
6: Quoi? Pourquoi?
5: Parce que si je ne le revois plus jamais, je garderai en mémoire le souvenir d'une chouette soirée avec un chouette mec.
6: T'es complètement folle.
5: Peut-être, oui. Mais avec le bol que j'ai, il est sans doute polygame, ou alors il a des lézards comme animaux de compagnie, ou... C'est un fétichiste de lingerie.
7: Danny, c'est lui.
8: Quoi, il est là?
7: Non, non, pas lui. L'homme qui s'est disputé avec Martha.
8: T'es sûre?
7: Oui. Viens avec moi.
8: Quoi?

0: de cette voiture?
1: Non, mais je crois que tu devrais ralentir.
0: Je veux pouvoir lire sa plaque.
1: J'y crois pas. Je rencontre enfin un mec bien et je vais mourir.
0: Mais non, on y est presque. C'est un 3 ou c'est un 8?
1: C'est un 3.
0: Oh.
1: C'est un 8.
0: Oh. Dis-moi que c'est pas vrai. Ce mec est peut-être impliqué dans le meurtre de Martin.
2: Le gentil policier comprendra, t'inquiète.
3: Les papiers du véhicule, s'il vous plaît. Vous savez à quelle vitesse vous rouliez?
0: 80?
3: Non, vous rouliez à 88 km/h dans une zone limitée à 60. Je reviens dans une seconde.
0: Frank, c'est Jennifer. Je viens de voir l'homme qui s'est disputé avec Martin. On a essayé de relever sa plaque d'immatriculation. Il conduit un vieux pick-up jaune, je connais pas la marque, mais... Je vous écoute, bien sûr. Oui, je sais. Je sais. Excusez-moi, je ne recommencerai plus. Le lieutenant Linwood dit que nous n'avons pas le droit de suivre les suspects potentiels.
1: Oh! Ça, alors je n'en reviens pas, dis donc. Et voilà.
3: Merci.
1: Merci beaucoup. Bonne journée. Oh, c'est sympa. C'est indien?
0: De l'arsaliche, je crois. Je vais le faire expertiser. Il est chouette, non?
1: Ouais. Oh, attends, un SMS. C'est Alan. Merci pour cette super soirée. On remet ça samedi. Avec un clin d'œil à la fin.
0: Oh.
1: Mais samedi, je viens dîner chez toi.
0: Invite-le.
1: Oh bon, t'es sûr?
0: On fait un barbecue de poisson, t'inquiète.
1: Je ne sais pas si Alan mange du poisson.
0: Détends-toi. Tu n'as qu'à lui demander.
1: Très bien.
0: Respire. Où es-tu?

Oh. Ouais. Est-ce que c'est bien toi? Et le ruisseau qui se jette dedans? Bingo, ouais. Et maintenant, il n'y a plus qu'à épingler le lac. Et voilà.

0: Bonjour.
1: Bonjour. Qu'en dites-vous? C'est joli.
0: Avant, c'était un peu effrayant. C'est mieux maintenant que tout a changé. Oh, vous voulez un café? J'ai une machine à expresso.
1: Oh, non, ça va aller, merci beaucoup. Louise, je suis allée à un vide-grenier tout à l'heure et j'y ai vu l'homme qui s'est disputé avec Martin.
0: Ah oui? Oh, ce n'est pas très rassurant.
1: J'ai prévenu le lieutenant Linwood, mais je voulais vous tenir au courant.
0: Oh, merci. Mais j'ai fait réparer le système de surveillance. Je ne suis jamais seule. Sam est toujours là en même temps que moi. Et je finis assez tôt.
1: Savez-vous qui aurait pu vouloir faire du mal à votre mari?
0: Non. Mais Martin n'était pas très diplomate. Il était fou de rage quand on lui piquait sa place de parking, alors vous voyez.
1: Lui était-il arrivé d'aller plus loin que la dispute?
0: Non, il aboyait mais ne mordait pas. Je ne sais pas si la police a fait des progrès dans l'enquête.
1: Quelle est votre hypothèse?
0: Un cambriolage, peut-être? Je sais que Martin cachait des pièces d'or quelque part. Je ne les ai pas retrouvées en rangeant.
2: Salut.
1: Salut, c'est gentil de venir m'aider. J'ai promis à Jason qu'on débarrasserait nos affaires.
2: Pas de problème. Ah oui, j'ai parlé à Alan.
1: Et alors?
2: Il a accepté ton invitation.
1: Génial.
2: Et il mange du poisson.
1: Il me plaît de plus en plus. En fait, presque toutes ses affaires vont finir au foyer pour femmes.
2: Oui.
1: Oh, regarde. Un ours en peluche.
2: Oh, les yeux ont été remplacés.
1: Et l'une de ses oreilles n'est pas d'origine. Ça ne vaut pas grand-chose.
2: N'empêche qu'il est mignon.
1: Tu pourrais l'offrir à Ali.
2: C'est une excellente idée. Elle jettera peut-être enfin sa vieille renouille.
1: Qu'est-ce qu'on fait de la valise? On la donne ou on l'expose à la boutique?
2: Oh, ce serait joli chez nous, non?
1: En fait, j'avais envie d'inviter Suzanne et Frank Linwood aussi samedi soir.
2: Moi, ça me va. Alan sera plus à l'aise s'il y a un autre couple, je crois.
1: Parfait.
3: Tu me déçois, maman.
1: Ah oui, et en quoi?
3: T'as un esprit d'analyse exceptionnel. Je sais pas, moi, t'es aussi doué que, par exemple, Hercule Poirot, et t'arrives pas à résoudre une pauvre énigme.
1: Oh, si, je l'ai résolu, moi, mais c'est à toi de le faire.
3: Oh, bah alors dis-moi. Je ferai la vaisselle, si tu veux.
1: Très bien. Récite-la, moi.
3: D'accord. Plus grand que moi, vous ne trouverez. M'abattre, un vieux marin pourrait, pour faire une barque et naviguer. Ici, le lieu exact, vous trouverez, et la croix.
1: Les bateaux sont fabriqués avec quoi?
3: De la fibre de verre, de l'acier, du bois.
1: Du bois, c'est ça. On va prendre le bois puisqu'il s'agit de pirates. Alors, d'où vient le bois?
3: Oh, ça part d'un arbre.
1: C'est ça.
3: Oh, plus grand que moi, vous ne trouverez. Donc, il faut que je cherche le plus grand arbre et je trouverai l'emplacement du trésor.
1: Bravo.
3: Oh, maman, t'es trop forte. Je vais le dire à papa.
1: Oh, attends. Tu n'oublies rien?
3: Quoi? Un câlin? D'accord, si tu veux.
1: Un câlin, ça fait toujours plaisir. Mais je pensais plutôt à la vaisselle. Je suis fière de toi, mon cœur.
4: Et voilà.
5: Oh, elle va l'adorer.
4: Tu crois?
5: J'en suis sûre. Elle est dans la salle de jeu.
4: J'y vais.
6: Ah, et après, tu as intérêt à tout me raconter en ce qui concerne ce nouvel amoureux.
4: Très bien.
6: Et ses fossettes?
4: Oh, ses fossettes. Bonsoir, mademoiselle. Qu'est-ce que tu fais, chérie?
7: Je fais du coloriage avec des feutres. Tu as un cadeau pour moi?
4: Pourquoi est-ce que j'aurais un cadeau pour toi?
7: Parce que tu aimes me faire des surprises.
4: Oh, un compagnon pour ta grenouille.
7: Merci, Danny. Comment il s'appelle?
4: Teddy, je crois. Tu sais, cet ours en pluche est très vieux.
7: Je l'aime déjà. Je vais le mettre à côté de ma grenouille.
4: Oh.
5: Tu fais les meilleurs câlins du monde.

0: Non, non, je ne vous montrerai pas le rapport du médecin légiste.
1: Très bien, alors j'essaie de deviner et vous, vous me faites des signes de tête.
0: Comment dire? Non.
1: Avec la bagarre qu'il y a eu dans le bureau, il devait y avoir des empreintes partout, j'imagine.
0: Écoutez, Jennifer, les pancakes sont délicieux.
1: Oui, je trouve aussi. S'il y avait des traces d'ADN sous les ongles de Martin, il vous reste toujours le suspect correspondant à trouver.
0: Vous pourriez me passer le sirop, s'il vous plaît?
1: Oh, en tout cas, c'était pas prémédité.
0: Oh, vous... vous
1: croyez que c'est... L'assassin n'avait pas d'arme. Il l'a trouvé sur place.
0: Ah, je dois bien admettre que... vous êtes plutôt doué, en fait. Le problème, c'est que... on n'est pas dans une fiction, vous prenez des risques. Vous suivez quelqu'un simplement parce que vous le soupçonnez d'un crime. C'est une mauvaise idée.
1: Je sais, oui.
0: Oh, vous savez...
1: Mais pour qui me prenez-vous? Nous le suivions de très loin, je vous le promets, et puis je voulais juste relever son numéro d'immatriculation.
0: À part une dispute qui a eu lieu quelques heures avant le meurtre, rien ne le relie à cette affaire.
1: Oui, mais une très grosse dispute. Vous avez d'autres suspects?
0: D'accord, voilà ce que nous savons. Ou du moins ce que je peux vous dire. Martin ne connaissait probablement pas l'assassin. Quelqu'un a réussi à s'introduire dans son bureau, soit en escaladant la clôture, soit en faisant ouvrir le portail par Martin. Quoi qu'il en soit, il a peut-être voulu lui prendre son fric. Une bagarre a suivi. Martin est retrouvé mort.
1: Mais vous avez dit avoir retrouvé de l'argent sur son comptoir?
0: Oui, c'est vrai, mais Martin avait peut-être du liquide caché ailleurs. Des pièces d'or ou autre objet de valeur. Sa femme nous a dit qu'il avait des planques partout dans la maison. Si ça se trouve, au boulot aussi.
1: Et sa femme, justement?
0: Louise Follet?
1: Elle est suspectée?
0: L'épouse est toujours suspectée.
1: Martin m'a dit qu'ils allaient divorcer. Et pas à l'amiable. Elle réclamait la maison et la moitié de la société.
0: C'est assez classique comme mobile. Mais je n'imagine pas en train de se battre avec lui.
1: Elle aurait pu engager quelqu'un.
0: Elle aurait pu. Vous connaissez Vernon Miller?
1: Ah, un peu, oui. Il a une brocante qui fait également office de friperie. Il était à la vente aux enchères.
0: Je sais.
1: Quoi, Vernon est un suspect?
0: D'après les témoins, il n'était pas très content. C'est vrai?
1: Oui, parce que les lots étaient beaucoup trop chers pour lui. Mais je ne sais pas quels étaient ses rapports avec Martin.
0: Si vous pensez à autre chose, appelez-moi. Oh, hé, c'est vous qui régalez? Merci infiniment, c'est vraiment super gentil.

0: Lieutenant Linwood ?
1: Oui, Frank, c'est Jennifer. Vous vous rappelez m'avoir parlé de Vernon Miller ?
0: Oui, et ?
1: Son magasin est alloué, il a fermé boutique et...
0: Et il a quitté la ville. On est au courant. Merci quand même.
2: C'est absolument magnifique.
3: N'est-ce pas ?
2: Le sol est en érable recyclé, non ?
3: Il a été récupéré dans une vieille ferme. C'est pas mal, hein ?
2: Très joli, oui.
3: Ouais.
2: Tu vas vraiment l'acheter ?
3: Je sais pas, oui, peut-être. J'essaie de me l'imaginer décoré et meublé. Mm-hmm. Ouais. Mais tu as quelques objets dans ta boutique qui iraient très bien ici, non ?
2: Comme le buffet, je parie.
3: Exactement. Tout ce qui est artisanal irait très bien dans cette maison. Qu'est-ce que tu caches d'autre, sinon ? Où est-ce que vous entreposez ce que vous ne voulez pas ?
2: Oh, eh bien, on a un débarras derrière la boutique.
3: D'accord.
2: Et on loue un garde-meuble pour le reste.
3: Ah.
2: On a peut-être des choses intéressantes, d'ailleurs.
3: On pourrait y jeter un œil, peut-être. Un de ces jours. Tu as levé les yeux ?
2: Oh, un plafond en caisson ?
3: Ouais.
2: Oh, c'est magnifique.
3: Mais attends. Ce que je préfère, c'est ça. Du travertin. Oh.
2: Très joli. C'est italien ?
3: Je crois, ouais. Ouais. Alors, qu'est-ce que tu en dis ? Je me lance ?
4: J'ai réussi à retrouver les dossiers manquants. Ceux qui m'intéressaient sont ceux des clients qui n'avaient pas payé leur loyer.
5: Il y en a pas mal.
4: On a fait 6 ventes en 3 ans, on a vendu 38 lots.
5: Est-ce que le lieutenant Linwood a vu ceci ?
4: Oui, je lui en ai fait des copies, vous pouvez les garder si vous voulez.
5: S'il peut mettre un visage sur un nom, je reconnaîtrai peut-être l'homme avec qui Martin s'est disputé.
4: C'est tout ce que j'espère.
5: Il y a autre chose qui... Je n'ose pas vous le demander, mais ça me préoccupe pas mal.
4: Allez-y.
5: Est-ce que vous et Martin... alliez divorcer ?
4: C'est lui qui vous a dit ça ?
5: Oui, c'est lui.
4: Vous le connaissiez bien ?
5: Nous avions une relation de travail.
4: J'ai vécu avec cet homme pendant 25 ans. J'ai supporté ses idioties qui se sont aggravées avec l'âge. C'est lui qui me menaçait de divorcer dès que je me disputais avec lui ou... si j'exprimais mon point de vue.
5: J'étais loin de me douter, je suis désolée.
4: Mais nous n'étions pas sur le point de divorcer. Je n'ai pas été élevée comme ça. Y a-t-il autre chose qui vous préoccupe ?
5: Non.
4: Tant mieux. Je suis venue ici parce que vous avez peut-être vu l'homme qui a tué mon mari. Son nom est peut-être quelque part dans ces dossiers.

0: destination.
1: Un, deux, trois, quatre.

0: Un trésor enfoui, donc. Sur ma propriété.
1: Ouais, ouais. Écoutez, si je me trompe pas, l'emplacement de la croix est à 5 pas de cet arbre. Alors, a-t-il toujours été le plus grand, d'ailleurs?
0: Pourquoi est-ce que je te le dirais?
1: Parce que je vais partager le trésor.
0: Tu peux préciser?
1: Je vous donnerai 25%.
0: C'est plutôt moi qui te laisserai 25%.
1: C'est trop, je trouve.
0: Surenchéri.
1: 50-50. On s'associe.
0: Ça me paraît honnête.
1: Cool.
2: Tu vas creuser à quelle profondeur?
1: Je sais pas trop.
0: 1 mètre. Il faudra que je parle à tes parents si tu veux aller plus profond.
1: Je peux vous emprunter une pelle?
3: Attendez. Et donc, à quelle vitesse se déplacent ces ascenseurs?
4: Eh bien, dans les nouveaux gratte-ciel, 30 km/h.
5: Vous rigolez.
3: Et comment pouvez-vous être sûr qu'il n'y a aucun danger?
4: Il est équipé de plusieurs câbles qui peuvent soutenir 10 fois la charge pour laquelle ils sont conçus. Il n'y a aucun danger.
6: C'est incroyable.
5: Wow. Oh, moi, ce qui m'angoisse, c'est de rester coincé.
7: Moi aussi. Il y a un mec qui est resté coincé dans l'ascenseur de son bureau pendant tout un week-end.
5: Oh, quelle horreur!
8: Il n'a manqué à personne, cet homme.
9: Bonjour tout le monde.
6: Pauvre.
10: Bonjour Logan.
8: Ah, ça chérie. Alors, tu l'as trouvé?
9: Non, pas encore.
3: Et donc, votre fils bosse dans une mine?
8: Logan, voici Alan Bernard. Alan,
3: je te présente
8: Logan. Vas-y, dis-lui pourquoi tu es sale.
1: Je suis en train de creuser pour trouver un trésor. J'ai trouvé une carte et...
11: Ouais, matelot.
1: Je sais que ça a l'air dingue, mais c'est
3: non,
1: une vraie carte.
3: Non, pas du tout, pas du tout. Je te souhaite bonne chance.
4: Tu as demandé la permission?
1: Oui, mais il veut pas que je creuse à plus d'un mètre sans en discuter avec toi.
4: Il a raison.
8: Parce qu'il ne s'agit pas qu'il te mette plus bas que terre.
5: Eh ben, dis donc.
1: Non, parce que je creuse. Ouais, ça y est, j'ai compris. J'ai hyper faim.
8: Non. Non. Tu vas d'abord enlever tes vêtements sales, en prendre des propres dans le sèche-linge et te laver les mains et le visage.
1: Ok, d'accord. Merci. J'arrive.
5: Oh.
8: Il est vraiment à la recherche d'un trésor.
5: Tout à fait. C'est dans les gènes. Nous aussi, on cherche des trésors dans les vides-greniers.
8: C'est vrai.
3: Et quel trésor avez-vous trouvé?
5: Oh, la table Apple White, par exemple.
8: Tout à fait, on a acheté récemment le contenu d'un garde-meuble dans lequel il y avait une table d'une valeur de 3 000 $.
3: Oh. Wow. En effet, un vrai trésor.
8: Oui, et elle était tout au fond du box.
11: Dites-moi, Alan, c'est un peu ce que vous faites avec la vieille maison que vous retapez.
3: Sauf que moi, quand je cherche une maison, je ne veux pas de mystère, sinon ça crée des problèmes, alors...
5: Où avez-vous grandi?
3: À Chicago. Ouais, je suis un fan des White Sox.
11: Oh, mon vieux bouh.
5: Changeons de sujet.
3: Quoi, ils sont super, les White Sox.
4: Santé. Je bois au trésor enfoui.
5: À ta nouvelle maison.
6: Santé.
3: Ah, pura.

0: vida.
1: Pura.
2: Pura vida, ça veut dire pure vie?
0: Presque. Bonne vie.
2: Oh, alors je lève mon verre à la bonne vie.
0: À la bonne vie.
3: C'est ça, à la bonne vie.
4: À la bonne vie.
2: Carrément.
4: Buvons à la bonne vie.
5: Voir.
4: Bonjour.
2: Bonjour, chérie. Dis-moi, t'es sur un chantier ou au bureau aujourd'hui?
4: Au bureau. On a un problème avec l'un de nos fournisseurs, alors j'ai des visioconférences.
2: Tu rentres dîner?
4: Oui, mais tard. Après le boulot, je vais à la chasse au trésor.
2: Oh, tu te changeras dans le garage?
4: Non, non, je vais pas creuser. Je vais superviser.
2: Il peut aller jusqu'à quelle profondeur, tu crois?
4: Je crois que les ampoules sur les mains et les coups de soleil détermineront la profondeur.
2: À peu près à 1m20?
4: Il peut aller jusqu'à 1m50 si la terre n'est pas trop dure.
2: Et si tu allais à la chasse à la pizza pour le dîner?
4: Tu es sûr que tu ne veux pas nous aider?
2: Les ampoules sur les mains, les coups de soleil... Ça va aller, merci.
4: Je suis déçu.
2: Je t'aime.
4: Je t'aime encore plus.

fait ?

0: Et vous êtes vraiment sûr que c'était le même
1: homme ? Oui, j'en suis sûr.
0: Et c'était bien le garage de Louise Follet ?
1: Oui, et il semblait avoir sa propre télécommande.
0: Quelle est l'immatriculation ?
1: 3471J2.
0: Voyons voir. C'est lui ?
1: Oui, c'est l'homme qui s'est disputé avec Martin.
0: Carl Conroy. Plusieurs mandats d'arrestation, défaut de comparution, petit larcin, quelques infractions. C'est pas un enfant de cœur, mais c'était pas non plus un assassin. Je ne sais pas s'il faut que je sois fâché contre vous pour vous être mis en danger ou si je dois me réjouir que vous ayez fait avancer l'enquête.
1: Réjouissez-vous plutôt. Jason s'occupera du reste.
2: Chérie, tu as des talents que je préférerais que tu n'aies pas. Quel est son nom ?
1: Carl Conroy.
2: Et Frank pense qu'il est impliqué dans l'affaire ?
1: Il est en train de l'interroger. Louise m'a menti. Martin aussi, d'ailleurs. Cet homme n'est pas un simple client mécontent d'avoir perdu son garde-meuble.
2: Non, c'est l'homme qui avait une liaison avec sa femme.
1: C'est le mobile parfait. Carl et Louise éliminent Martin et récupèrent ainsi la maison ainsi que la société.
2: Conroy a peut-être agi seul, on n'en sait rien.
1: Oui, peut-être. Mais c'est peu probable.

0: bague de fiançailles très chère. Mais en fait, ils se sont servis de nous pour avoir accès au transporteur de fonds.
1: Le jeune couple...
0: C'est terrible. Tués par balle. Ils ont été retrouvés dans une voiture.
1: Savez-vous ce qu'il est advenu des diamants ?
0: Ils ont sans doute été découpés en pierres plus petites, de façon à les vendre plus facilement. Mais leur valeur aura été diminuée. C'était des diamants de 3 à 5 carats, très rares et d'une exceptionnelle qualité. Pourquoi cette histoire vous intéresse ?
1: Oh, j'ai un magasin d'antiquités, figurez-vous. Voici ma carte. Et je viens juste d'acquérir ce livre sur les diamants. Il se trouve qu'à l'intérieur, il y avait un article sur le cambriolage. J'ai toujours été fascinée par les diamants.
0: Mais c'est arrivé il y a 5 ans. Ces diamants se sont volatilisés.
1: Avec les outils appropriés, selon vous, est-il possible de les couper soi-même ?
0: Un seul faux pas et le diamant est abîmé. Non, il vous faut un tailleur expérimenté, sans aucune éthique ni respect pour la loi.
1: Et qu'on ne trouve pas dans les petites annonces.
0: Non, il faut aller jusqu'à Mumbai ou alors Anvers. Et il faudrait qu'au préalable, vous réussissiez à faire passer les diamants dans le pays.
1: Anvers, vraiment ? C'est en Belgique, n'est-ce pas ?
2: Vous êtes sur le portable de Daniel. Laissez-moi un message.
1: Hé, hey Dani, je sais que tu es au resto, mais appelle-moi. J'ai pensé à un truc à propos du lot qu'on a acheté la semaine dernière. Petit 1. Le journal d'il y a 5 ans. Des diamants volés il y a 5 ans. Petit 2. Une balance et des outils qu'utilisent des joailliers. Petit 3. Des billets de banque européens. Mais pourquoi des billets du Costa Rica ? Petit 4, un livre sur les diamants. Petit 5, un article de journal sur un vol de diamants et la mort des suspects. La Pura Vida. La Pura Vida. La Pura Vida, littéralement la pure vie, la bonne vie. Expression populaire utilisée au Costa Rica.
3: Ah, Pura Vida.
1: Pura Vida, ça veut dire pure vie ?
3: Presque. Bonne vie.

0: Oh, wow! C'est super joli.
1: Merci. Alors, il y a une bouteille de vin dans le frigo que tu peux ouvrir.
0: Très bien.
1: Les verres sont sur l'égouttoir.
0: T'inquiète, je m'en charge.
1: Je reviens tout de suite.
0: Ok. Tu as un tire-bouchon quelque part?
1: Tiroir du haut à droite sur l'îlot central.
0: Tiroir du haut... Ah, voilà.

0: Elle est assez fraîche?
1: Oui, oui, tout à fait. C'est parfait. Je regardais la photo, cet ours en peluche, il est trop mignon.
0: Ah, c'est ma fille, elle.
1: Oui, bah, elle aussi, elle est mignonne.
0: Tu sais, l'ours que je t'ai montré à la boutique est authentique. Par contre, celui-ci vient d'un garde-meuble. Il a été un peu rafistolé.
1: Il a dû perdre de la valeur.
0: Ça, c'est clair.
1: Ouais. J'ai passé une excellente soirée.
0: Moi aussi.

0: Il faut que j'y aille.
1: Pourquoi?
0: Parce que si je ne pars pas maintenant, je finirai par rester très longtemps.
1: Très bien.
0: J'ai une grosse journée demain.
1: Oui.
0: Je t'appelle, d'accord ?

0: appelle-moi dès que possible.
1: Salut, Jen.
0: Danny, est-ce qu'il est là? Dis oui ou non.
1: Non, il vient de partir. C'est très bizarre, d'ailleurs.
0: Danny, le lot qu'on a acheté lui appartient. Il s'appelle Derrick Brooks. Quelque part dans ce lot se trouvent des diamants.
1: Oh non! Oh, tout s'explique.
0: Quoi?
1: Les diamants peuvent-ils être dans la pluche? Il a vu la photo d'Ali avec l'ours et d'un seul coup, il a voulu partir. Et il a pris l'enveloppe avec l'adresse de Marianne.
0: Oh, c'est pas vrai, Seigneur. Danny, appelle Marianne. Dis-lui de prendre Ali et de quitter la maison. Je préviens Franck.

0: Donc c'est encore Jennifer. Je suis en route pour le 145 Sycamore Street. Alan Bernard est en train de s'y rendre lui aussi. Je crois que c'est lui qui a tué Martin. Marianne et Alice sont en danger. Je vous en prie, rappelez-moi, Frank. Je suis vraiment très inquiète.
1: Allô?
2: Ali, c'est Tante Dani. Il faut que je parle à ta maman tout de suite, chérie.
1: Elle est sous la douche. Tu veux que je lui demande de te rappeler?
2: Non, chérie, apporte immédiatement le téléphone à maman et dis-lui que c'est très urgent.
1: D'accord.
2: Dépêche-toi.

0: Oui, Danny. Je vais directement à ma voiture.
1: Marianne ?
2: Posez ce téléphone.
1: Allô ?
2: Posez ce téléphone,
1: Marianne.
2: Tout de suite.
0: Prenez ce que vous voulez. Mon portefeuille est là, il y a une carte de crédit.
2: Il est où, ton petit ours en peluche? Hein?
3: Dans ma salle de jeu.
2: Bien. Ça ne prendra que quelques minutes. Je ne ferai de mal à personne. Mais nous allons le chercher tous ensemble. D'accord? Allons-y. Allons-y. Waouh! Tu as beaucoup d'animaux en peluche, tu en as de la chance. Ah, le voilà.

0: Merci. Tu ne m'as pas menti? Merci beaucoup.
1: La police est en route.
0: Dans ce cas, on n'a pas beaucoup de temps. C'est bête, j'avais l'intention de prendre les diamants et de partir, mais hélas, j'ai maintenant trois témoins oculaires.
1: Quatre.
0: Ça change pas grand-chose.
1: Vous ne ferez pas deux pas avant d'être arrêté.
0: Ça va aller vite, Danny.
1: Arrêtez!

0: une bonne raison.
1: Je vais ramasser ces diamants et je vais quitter cette maison.
0: Je crois pas, non.
1: Tuer quelqu'un est beaucoup plus difficile que tu ne le penses. Je sais de quoi je parle, crois-moi. Et tu risques de traumatiser cette gentille petite fille à tout jamais.
0: Marianne, emmène la petite. Elle va vous tirer dessus.
1: Non, aucun risque.
0: Un pas de plus, Derek.

0: Encore un geste et c'est toi que je prends pour cible.
1: Je prends le relais, Danny. Maintenant, baissez votre arme avant que vous ne blessiez quelqu'un.
0: Danny. Danny, baisse ton arme. Baisse ton arme.
1: Mettez-vous à plat ventre. Maintenant.
0: Ça va. Viens, chérie. Là. Ah, ah. Il a dit au barbecue qu'il était un supporter des White Sox, vous vous souvenez?
1: C'est normal, il a grandi à Chicago.
0: Oui, mais quand il est venu au magasin, il a dit qu'il aimait les Cubs. On est soit l'un, soit l'autre, jamais les deux.
1: C'est vrai. Bon, il faut que j'aille au poste pour l'interroger. Demain, je viens à la boutique dès l'ouverture pour prendre votre déposition.
0: Comment va-t-elle?
2: Oh, elle dort à point fermé. Tout ce qui l'intéresse, c'est récupérer la pluche.
0: Oh.
1: Oh, oui. Je vois. On va devoir garder l'ours quelque temps, mais... ouais, 9h du matin, hein?
0: Ça marche. À demain, 9h précise.
1: Hey, vous avez raté la fête.
0: Oh, oui, oui.
1: Danny s'est chargé de tirer les coups de feu. Mais votre femme, elle n'a pas hésité à se jeter sur le coupable après lui avoir donné un coup de batte de baseball en pleine tête.
3: Oh.
1: Ramenez-la à la maison sur le champ.
3: Ouais.
1: Et faites en sorte qu'elle y reste.
3: D'accord.
0: Tout est bien qui finit bien. Oui.
3: Jane.
0: Oh, coucou, chérie. Avant que tu ne montes sur tes grands chevaux, laisse-moi t'expliquer.
3: Tout ce qui compte, c'est que tu ailles bien.
0: Oh, je vais bien, chérie.
3: Je vais te ramener à la maison. Et toi aussi, tu vas rester quelques jours.
0: Est-ce que ça va aller?
2: Oui, David devrait arriver bientôt. Ne t'inquiète pas, il a promis de me réconforter.
0: J'ai vraiment cru que t'allais tuer cet homme. Elle aurait dû.
3: Chérie.
0: C'est bon, je rigole. Derrick Brooks. J'ai entré ce nom sur Internet. Et qui est apparu?
1: Alan Bernard. Plus jeune.
0: Et dans cet article, ils disent qu'il est présumé mort dans un accident de bateau. Ils n'ont jamais retrouvé le corps, et c'était il y a 5 ans.
1: Donc, il met sur pied le braquage, tue ses complices, et simule son décès.
0: Il met les diamants à l'abri dans un garde-meuble, et déménage au Costa Rica, pensant revenir des années plus tard, lorsque le vol et les meurtres auront été oubliés. Il avait l'intention d'aller ensuite en Belgique ou en Inde pour faire couper les diamants.
1: Et le garde-meuble était payé par carte de crédit en paiement automatique.
0: Oui, et quand j'ai signé pour mon box, j'ai remarqué que ces paiements avaient été arrêtés pour crédit insuffisant.
1: Et quand Alan s'en est aperçu, c'était trop tard.
0: Alors il débarque après la vente et exige de savoir qui a acheté ses affaires. Martin refuse de le lui dire. Une bagarre éclate.
4: Lâche-moi!
0: Et Martin meurt. Ensuite, Alan fouille dans les dossiers pour tenter de savoir qui est la personne qui a acheté ces objets. Puis il met le corps dans un garde-meuble vide et le ferme avec un cadenas.
1: Ce qui explique pourquoi il n'a rien pris quand il s'est introduit dans votre boutique. Ce qui l'intéressait, c'était la valise qui contenait la pluche.
0: Qui était en fait dans mon garage. Il nous a demandé plusieurs fois où nous entreposions le reste de nos affaires.
1: En parlant de ça, les objets de la vente sont des pièces à conviction.
0: Quoi?
1: Et la table que vous avez vendue?
0: Oh non, ne dites rien.
1: Vous devez la récupérer.
0: Très bien. Vous allez sans doute vouloir récupérer ceci également. Marianne me l'a rapporté. Ils sont passés à côté hier soir.
1: C'est ce que je vois. Waouh. Merci.
0: Ah. Je vous dois des excuses.
5: Ne dites pas de sottises. N'importe qui aurait eu des doutes en voyant ce que vous avez vu. Jennifer, mon mariage avec Martin était terminé depuis bien longtemps. Mais il ne voulait pas accepter que je fréquente un autre homme que lui. Ce qui ne veut pas dire que je voulais qu'il lui arrive malheur. C'est terrible qu'il soit parti comme ça.
0: Je comprends, mais je culpabilise de vous avoir soupçonné, Louise.
5: On dit toujours que l'épouse est la coupable idéale. Je sais que ça faisait mauvais effet. Mais grâce à vous, l'homme qui a fait ça a été arrêté.
0: Beau travail. Je vois que tu donnes un coup de main.
3: Tout à fait. Je suis l'inspecteur des travaux finis.
4: Oh, hey, j'ai touché quelque chose.
3: Okay, c'est mon tour. Chérie, tu veux bien aller chercher Henri?
4: Il a droit à la moitié de ce qu'on trouvera.
0: Oui, j'y vais.
4: Allez, papa.
3: C'est parti, enfin. Non, oh, c'est prometteur.
4: Ouais.
3: Très prometteur. Il faut creuser autour.
0: Je ne sais pas ce que c'est, mais ils ont trouvé quelque chose. Oh,
6: probablement de vieux déchets.
4: Un coffre à trésor. Un authentique coffre à trésor.
6: Bon sang.
4: Allez, papa, ouvre-le.
3: Henri,

0: C'est des bijoux fantaisie.
1: S'il vous plaît, fouillez à l'intérieur. Je me rappelle. C'était le 8e anniversaire de mon fils. Il devait y avoir une chasse au trésor. Mais il y a eu une épidémie de polio. Personne ne voulait laisser sortir les enfants. Nous avions tous peur et la fête a été oubliée. La carte au trésor a été dessinée par un ami. Il a enterré le coffre. On n'a jamais su où. C'était il y a si longtemps. Ceci est la lettre qu'avait écrite ma femme pour notre fils. Depuis, ils sont morts tous les deux. Vous n'avez aucune idée de ce que ça représente pour moi.
2: Oh, Henri, nous sommes heureux de vous l'avoir retrouvé. N'est-ce pas, Logan?
0: Oui, très heureux, monsieur.
1: Je suis désolé qu'il n'y ait pas de vrai trésor. Mais je vois que tu es plutôt doué avec la pelle. Alors si tu veux gagner un peu d'argent de poche, j'ai besoin de quelqu'un pour le jardin.
0: Eh bien, disons, d'accord.
1: Logan m'a parlé de votre boutique. Et j'ai un grenier dans lequel personne n'a mis les pieds depuis au moins 50 ans. Ça vous intéresse?
3: Oh non.
2: Je suis toujours intéressée. Qu'y a-t-il d'après vous?
1: Des meubles et du bazar, des cartons, ma collection de bandes dessinées. Et...
2: Quoi? Attendez, votre collection?
1: J'ai été jeune, vous savez. Je les achetais dès leur sortie. Je crois que ce sont toutes des éditions originales.

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12: À la croisée de l'Europe, de l'Asie et du Moyen-Orient, il existe une île qui a vu passer les Phéniciens, les Romains, les Byzantins, les Croisés, les Ottomans et même les Britanniques. Une île où l'on roule à gauche, comme en Angleterre, mais où l'on paie en euros. Une île entourée d'eau turquoise et remplie d'oliviers et même de palmiers. Terre de mythes et de marchands, de pêcheurs et de vignerons, elle est bien plus qu'une destination balnéaire. Aujourd'hui, nous partons explorer ses plus beaux visages, la mer, la tradition et la nature. Mais où suis-je ?
13: Passionné de voyage, Bernard Sabat nous fait découvrir depuis plus de 20 ans les plus beaux endroits du monde. Explorateur invétéré, il nous emmène dans sa valise aux quatre coins du globe. Bienvenue dans le Mac du samedi. Chypre se situe à seulement 70 km des côtes turques. L'île fut un carrefour stratégique pour les civilisations antiques grâce à ses mines de cuivre. L'île possède l'un des patrimoines archéologiques les plus riches de Méditerranée orientale. Aujourd'hui membre de l'Union européenne, Chypre combine héritage grec, influence orientale et passé britannique. On y parle grec et anglais, on y profite de plus de 300 jours de soleil par an. Et l'île se traverse d'est en ouest en moins de 3 heures. Petite par la taille, immense par son histoire. Direction l'ouest de l'île, à Paphos. Bernard retrouve Charlène, capitaine passionné par la côte sauvage d'Akamas, pour une virée en bateau le

0: long des falaises calcaires.
1: Et on va refaire un petit peu la côte d'Acamas avec les petits lagons qui sont bien connus, spécialement Blue Lagoon. On va pouvoir aller peut-être se baigner. On est parti, on prend les gilets.
2: Ah, il faut s'équiper.
1: Eh oui, la sécurité d'abord. Bernard, est-ce que tu peux me passer mes lunettes, s'il te plaît? Je te conseille de mettre les tiennes aussi, parce que là, on va passer à la vitesse supérieure.
2: Ça veut dire quoi? On va aller plus vite?
1: On va aller plus vite, puis c'est toi qui vas conduire. Mais si, je t'ai tout expliqué, là. C'est tout bon, maintenant.
2: D'accord.

0: Comment t'es arrivé à Shift, avec quel âge?
1: J'avais 23 ans et c'est par amour. Voilà. Moi aussi j'ai fait l'expérience de la location de bateau et je suis repartie avec le bateau et le loueur de bateau.
0: Ce fameux Alexis.
1: Donc Georges, le papa d'Alexis, et même son grand-père, ils sont pêcheurs à la base.
0: D'accord.
1: Et puis au début, il y a 50 ans, 40 ans, il y avait très peu de tourisme à Chypre. Ils emmenaient les touristes dans leur petit bateau de pêcheurs.
0: Ouais.
1: Et là, Georges, il a vu l'opportunité de cette expérience magnifique. Et maintenant, avec Alexis, on a repris ça. Et on essaye de faire partager la beauté d'Acamas avec eux.
2: La péninsule d'Acamas est classée Natura 2000. C'est l'un des derniers sanctuaires naturels de Chypre. Ici, la mer ressemble à un décor. On se croirait dans Avatar, non ?
1: Et voilà, on arrive au Blue Lagoon. Tu comprends le nom maintenant ?
0: Ah ouais, c'est
1: tu vois cette eau turquoise ? Allez, on jette l'ancre ?
0: Vas-y, je te laisse.
1: Et puis
0: faire.
1: Tu vas te baigner.
0: Ouais.
2: Mais Chypre ne se résume pas seulement à ses paysages marins. Sur la côte est, une autre relation à la mer nous attend. La pêche artisanale reste un pilier de l'économie locale. Bar, dorade royale, calamar et rouget sont capturés à quelques milles seulement des côtes. Bernard retrouve Louisos, pêcheur depuis plus de 20 ans, pour une sortie en mer au petit matin. Détailler le poisson en filet au lever du soleil, tri du poisson directement à bord. La Méditerranée orientale est particulièrement riche grâce aux courants chauds qui remontent du Levant.
0: Il est 7h du matin, on va sortir relativement tôt pour la pêche, pour revenir à l'étal avant 8h30 pour vendre les poissons aux vendeurs qui sont là, comme à Marseille. Mais Louiso, c'est un des anciens du port de Larnaca. Il a l'habitude de naviguer. Vous imaginez encore à 84 ans, se lever le matin encore pour la pêche. Mais il ne les fait pas en plus, hein. On dirait un jeune homme. Alors on va jeter les filets pour commencer la pêche. On sent que j'ai pas le pied marin, mais je fais le max. Hein. On déroule, on déroule, on déroule. Je crois que je vais filer à l'anglaise, hein. Je suis fatigué. Oui. Ce qu'il vient de me dire, c'est qu'il quitte chez lui à 2h du matin. À 4h du matin, il part avec son bateau au large. Et il va le plus longtemps possible au large pour éviter les autres pêcheurs et ramasser le plus vite et le meilleur poisson. C'est ça la particularité. Bon, Louisos va apprendre à faire un nœud, je ne suis pas très doué, donc il va m'expliquer comment on fait le nœud marin. Ok. Ça, je le rentre à l'intérieur, comme ça. Oui.
3: Et-ci.
0: Je le tiens.
3: OK.
0: OK. Parfait. Maintenant, je vais essayer de faire chanter Louisos. D'accord. On est en plein milieu de la mer et on va voir ce que ça donne. C'est comme ça qu'il appâte les poissons.
3: Yeah.

0: pas mal, hein. Je regarde.
1: C'est bien, non?
2: Bien.
1: On va les peser. 1,5 kg.
3: Bon.
1: Donne-nous le meilleur prix. Hein. Combien tu as acheté? On est parti avec le... Louisos, combien? Petite pêche et grande amitié, 25 euros. Merci, Louisos. À bientôt. Et jusqu'à 120 ans, hein, Louisos.
4: À terre, le poisson pêché le matin se retrouve dans les tavernes le jour même. Cette fraîcheur, cette proximité avec la mer définissent le quotidien chypriote. Mais l'identité de l'île ne se joue pas uniquement sur le littoral. Elle se cultive aussi dans les terres. Près de Limassol, Bernard retrouve Christophe, un acteur important du tourisme insulaire, pour découvrir l'écotourisme chypriote.
1: Christophe Chailloux.
5: Bernard.
1: Comment ça va?
5: Ça va et toi?
1: 20 ans déjà.
5: Quel plaisir.
1: Je pensais qu'on allait être à Limassol, à la plage, pour te voir.
5: Là, pour commencer, il faut que tu vives l'authenticité. On t'a réservé un petit déjeuner très local.
1: Ah.
5: Ça, c'est le halloumi, ça, c'est la bocatsa.
1: C'est quoi la bocatsa? Qu'est-ce qu'il y a dedans?
5: Du fromage.
1: Très bien, parfait.
5: Voilà. Après, tu as des légumes qui sont ramassés ici, dans le, tout autour du village. Alors, le concept, c'est l'agrotourisme. Je vais te présenter Sophroniste. Merci,
1: Sophroniste.
6: I brought you some nice yogurt local from the ship.
1: Ah, great.
5: Voilà, ça c'est la légende. Une légende de Chypre.
4: Depuis les années 1990, l'agrotourisme a permis de restaurer des maisons traditionnelles et de relancer les productions locales. Après ce moment de partage culinaire, le rythme change. On enfourche les vélos pour parcourir le village, longer les ruelles de pierre et s'imprégner du quotidien local et même découvrir des lieux imprégnés d'histoire.

0: Cette balade en vélo emmène Bernard un peu plus loin que prévu. Sofronis invite Bernard à visiter son usine d'huile d'olive. Chypre compte plusieurs millions d'oliviers, dont certains sont âgés de plus de 1000 ans. La récolte se déroule entre octobre et janvier. Les olives sont pressées à froid dans les heures suivant la cueillette pour préserver leur richesse aromatique. L'huile chypriote, au goût légèrement poivré, est au cœur de la cuisine locale.
1: Some fresh olive oil, wait. Some fresh olive oil. Wow. Bon appétit.
2: Merci, Sofronis. Un délice, we say in French, un délice.
1: Yes.
2: Fresh. Thank you so much.
1: Yes, we are very welcome here.
2: How do you say olive in Greek?
1: Yes.
2: Yes.
1: Yes.
2: Et l'huile d'olive?
1: Eleolado.
2: Olado.
1: Eleolado.
2: Eleolado.
1: Yes. Enjoy.
0: À Chypre, tout est question de transmission. Du savoir-faire agricole aux recettes familiales, l'île protège ses traditions autant que ses paysages. Et c'est cette alliance entre nature et culture qui fait la singularité de Chypre. Retour à Paphos, sur les falaises de White Rocks. Bernard retrouve un guide équestre local pour une balade à cheval le long des formations calcaires façonnées par des millions d'années d'érosion marine. Ces roches blanches témoignent d'un passé géologique où l'île se trouvait encore sous la mer. Au coucher du soleil, la lumière transforme le paysage en décor presque irréel.

0: Et quand on a des paysages de rêve comme ça avec des chevaux magnifiques, c'est d'une quiétude et d'une douceur. Hein, mon cheval ?
1: Entre mer, pierre et silence, cette côte incarne la Chypre la plus spectaculaire, une île où la nature dialogue en permanence avec l'histoire.

0: Chypre est une île de contraste, une mer turquoise à l'ouest, des villages agricoles au centre et partout une mémoire millénaire. Carrefour des civilisations, terre de mythes et de traditions vivantes, elle surprend par sa diversité. En moins de 4 heures de vol, on change vraiment d'univers. Merci de nous avoir suivis pour ce nouveau numéro. À très bientôt pour une nouvelle destination, mais ouf.
1: Alors Bernard, tu descends à l'échelle ou tu plonges?
2: Bah, je crois que je vais plonger quand même.
1: Allez.
2: Ou une petite bombe, non?
1: Ou une petite bombe, montre-nous ce que tu sais faire.
2: Eh oui, Christophe, Bernard Sabat, le roi du kebab.
3: Oh, c'est pas vrai. C'est pas vrai, mais t'es beau, dis donc.
2: Alors,
3: t'as mis ta tenue, hein?
2: Ah, j'ai mis ma tenue, j'ai tout préparé.
3: J'espère que c'est bien cuit, hein?
2: Ah, t'inquiète pas, c'est comme il faut.
3: Oh là là, j'espère que c'est bien cuit.
2: Tu vas te régaler.
3: Non, non, ça va, ça va, ça va.
2: Ah non, non, écoute, fais-moi plaisir, hein. Moi, j'étais en cuisine, donc il faut que tu te régales.
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et bienvenue dans les docs du week-end. Aujourd'hui, nous allons traquer ensemble les fous du volant. Pendant plusieurs mois, nous avons enquêté sur ces chauffards qui n'hésitent pas à mettre volontairement en danger la vie des autres automobilistes. En ville, c'est un nouveau fléau qui fait régulièrement la une des journaux, les rodéos sauvages. À Lyon, un groupe surnommé les Dalton a notamment défrayé la

0: chronique pendant des mois en publiant des vidéos sur les réseaux sociaux. Pour la première fois, il se confie à nos journalistes. Et sur les routes et les autoroutes, vous allez voir que certains se prennent carrément pour des pilotes de Formule 1, organisant même des courses sauvages au beau milieu du trafic. Face à ces chauffards, les forces de l'ordre multiplient les contrôles, notamment les gendarmes, qui peuvent désormais compter sur de nouvelles armes, une flotte d'Alpine A110 flambant neuve. Des bolides qui permettent de rattraper n'importe quelle voiture. Danger sur la route, alerte aux nouveaux chauffards, c'est tout de suite dans les docs du week-end.
1: Quelque part en France, nous avons rendez-vous avec un homme qui souhaite garder l'anonymat. Et pour cause, son passe-temps favori met régulièrement des vies en danger. Il a une quarantaine d'années et il aime les voitures puissantes. Voilà sa passion. Dès qu'il le peut, il tente de battre ses propres records de vitesse. Comme un pilote de course, sauf qu'il le fait au beau milieu du trafic. Pour essayer de nous convaincre qu'il n'est pas un danger, il nous a invités à le suivre.
2: Là, on vient de monter à 2,10 là. On sent bien, on sent libre, sans la contrainte, les interdictions, serons les bras quand même.
1: 210 km/h sur cette nationale limitée à 110. Près de deux fois la vitesse autorisée. En cas d'accident, il serait sans doute grièvement blessé ou même tué. Et surtout, d'autres automobilistes pourraient mourir par sa faute. Un risque que ce père de deux enfants connaît et qu'il assume.
2: Pour beaucoup de gens, je vais être un chauffard, ouais. Quelqu'un qui est imprudent, qui est dangereux, un tueur en puissance. Parce qu'on considère les véhicules comme une herbe blanche, l'accident, je pense, oui. Après, si on s'interdit tout, on ne vit plus. Hein.
1: De nombreuses études montrent qu'abaisser la vitesse sur les routes réduit le nombre de tués. Et ce genre de pratique est réservé aux circuits automobiles. Le plus incroyable, c'est que ce chauffard assumé est un professionnel de la route.
2: On nous dit que la vitesse tue, je suis pas d'accord. Quand on roule vite, on est concentré sur la route, parce qu'on n'est que sur ça, on s'occupe que de ça. Si j'ai envie de rouler vite, oui, je roule vite, oui. La vitesse, ouais, ça, c'est excitant, c'est monter d'adrénaline, on a à un moment donné une sorte de maîtrise sur un petit peu sur le temps. Ce moment-là qu'on recherche, ce moment de liberté, en fin de compte. Je suis à 20 sur une limitation à 110. Mon record de 55 sur 4 voies.
1: Pour éviter les amendes, ce fou de vitesse connaît par cœur l'emplacement des radars fixes.
2: Je suis pas le seul. Voilà.
1: Pour les radars mobiles, il s'est procuré ce détecteur à gauche de son volant. Mais malgré toutes ses précautions, il écope régulièrement de retraits de points et d'amendes. Le total est même impressionnant.
2: À cause de ces vitesses et tout, ouais, ça m'a coûté à peu près entre 10 et 15 000 euros d'amende, ouais, au total. C'est un plaisir qui coûte cher, 15 000 euros, oui. Bon, on peut le prendre comme une sonnette d'alarme, éventuellement, en disant, bon, bah, on va peut-être se calmer ou va peut-être falloir se calmer un petit peu.
3: Ouais, calmer.
2: Sur le coup, ça calme.
3: Et après?
2: Bon, non, on retire pas les joies d'avoir pris de prendre 200 ou 240, hein, vous savez.
1: Des milliers d'euros qui s'envolent, de nombreux points en moins. À force de jouer avec le feu, il pourrait même perdre son travail si son permis est suspendu. L'an dernier en France, plus de 3200 personnes sont mortes sur les routes. Près d'un tiers de ces drames est lié à la vitesse. Sur la route, ils mettent leur vie et celle des autres en danger. Enquête sur les nouveaux chauffards. Les plus dangereux, les fous de vitesse. Contre eux, les gendarmes peuvent désormais compter sur un allié de poids, la nouvelle Alpine A110.
4: Tu m'as dit une Mercedes blanche à combien ?
5: 196.
4: Ouais, 196. Hein. Allez, c'est parti.
1: Johan, l'un de ses pilotes, va tomber sur des conducteurs totalement inconscients. Et qui se moque ouvertement de la sanction.
6: Qu'est-ce que je fais avec un femme en France ? Demain, je suis à Dubaï.
1: Pour ses accros aux sensations fortes, l'Allemagne est devenue un Eldorado. Sur certaines autoroutes, aucune limitation. Nous avons rencontré des Français qui traversent la frontière

0: pour jouer les pilotes de course.
1: À 300, un peu plus de 300. Ah, ça fait du bien.
2: Ouais, ouais, ouais.
0: Parmi ces dangers du bitume, certains prennent tous les risques pour faire le buzz sur les réseaux sociaux.
3: Oh oui, c'est l'anarchie.
4: Ah oui.
0: À Lyon, les Dalton, un groupe de rap, mettent en scène des rodéos sauvages dans ses clips. L'un de ses leaders, tout juste sorti de prison, a accepté de nous rencontrer. Ah, ouais.
5: Je me permets de vous le redire, c'est pas moi qui a ramené les rodéos en France.
0: Le phénomène mobilise déjà les autorités à travers tout le pays. Car chaque année, il cause des drames. Nous avons rencontré des parents inconsolables.
6: Ces rodéos, ben voilà, nous ont détruits. Il nous a emmené notre fille.
7: La souffrance est insoutenable. Pense tout le temps, hein.
0: Autre chauffard du quotidien. Près de 800 000 Français qui conduiraient sans permis. En cas d'accident, aucune assurance pour payer les dégâts.
8: Ouais, j'ai perdu le permis il n'y a pas longtemps.
9: Je suis gendarme, je ne suis pas votre ami. Je vous pose une question trois fois.
8: Ouais,
9: trois fois, vous me mentez.
0: Quand rouler devient un jeu dangereux, rencontre avec ces nouveaux fous du volant.
10: Bidon d'essence. T'as vu, là, si on aurait fait course pour fuite, ça c'était juste pour brûler la voiture. La carte TVG.
0: Pour lutter contre ces nouveaux chauffards toujours plus rapides, les forces de l'ordre doivent sans cesse s'adapter. Ce matin-là, sur ce site sécurisé près de Lens dans le Pas-de-Calais, la gendarmerie affûte ses nouveaux outils. Dans ce hangar, les voici. Des Alpine A110, 26 véhicules préparés avec le plus grand soin. Ces bolides fabriqués en France valent 60 000 euros pièce. Dotés de 252 chevaux, ils atteignent 250 km/h et passent de 0 à 100 en 4 secondes et demie.
11: Tu peux aller monter la platine radio et le haut-parleur sur la voiture qui est là-bas, s'il te plaît?
0: Mais bien sûr, avant de prendre du service, ces voitures subissent quelques transformations. Avec à la manœuvre, Grégory, ce chef de projet.
11: Ce qui avait été convenu avec Alpine, c'était de recevoir un véhicule qui n'était pas fini complètement en montage. C'est-à-dire que pour des facilités de temps de modification et éviter des casses, on a demandé à recevoir le véhicule sans le pavillon intérieur, sans les garnitures plastiques qui sont ici et à l'arrière. Comme ça, ça permet de gagner du temps sur la transformation.
0: Dans ce petit habitacle, il a fallu trouver des espaces pour insérer des équipements indispensables.
11: Le vrai défi, c'était de pouvoir intégrer tout le matériel nécessaire, que ce soit les feux de pénétration, le gyrophare, l'antenne, la sirène qui se trouve dans le compartiment moteur. On est obligé de démonter l'avertisseur sonore d'origine pour pouvoir loger le haut-parleur de 150 watts et on va avoir une patte qui est un peu modifiée pour pouvoir réintégrer ce klaxon par la suite.
0: Il a aussi fallu passer 30 mètres de câbles électriques, notamment pour brancher cette radio et ce panneau à messages variables. Connecté à cette tablette, il permet de communiquer avec les chauffards ou d'avertir les automobilistes d'un danger.
11: Quand on est à l'intérieur, lorsque vous êtes en mode conduite, l'avantage d'avoir un panneau message variable, c'est que quand vous le coupez, vous avez accès à la vision par le rétroviseur.
0: Les 26 Alpines seront livrées dans quelques jours. Et certains vont regretter amèrement d'avoir croisé leur route. Dans la gendarmerie, 169 pilotes sont formés à la conduite de ces véhicules rapides d'intervention. Parmi eux, Johan, cet adjudant-chef de 40 ans, qui découvre sa toute nouvelle voiture de fonction.
12: On sent que c'est une voiture qui est sportive. C'est une voiture qui demande qu'à accélérer. Donc ça se ressent même sur cette période de prise en main et de rodage où à peine on effleure la pédale, on sent qu'elle a envie d'y aller.
0: Johan fait partie de l'EDSR de Châteauroux dans l'Indre, l'escadron départemental de sécurité routière. Pour pouvoir piloter ce bolide, il a dû franchir une sélection redoutable.
12: On était à peu près 3000 volontaires pour passer les tests. Donc là, de 3000 candidats.

0: Là, on est sorti à 11 du stage. Donc on est 11 à avoir eu la technicité cette année-là.
1: Auparavant, Johan conduisait cette Mégane RS qui appartient désormais au passé. Et au volant de son Alpine, il va bientôt tomber sur un conducteur particulièrement dangereux qui va mettre ses nerfs à rude épreuve. Ce matin-là, il va s'intéresser de près à cette autoroute A20 sur le trajet Paris-Toulouse. Et notamment à cette longue ligne droite que les conducteurs prennent souvent pour un circuit de Formule 1.
2: Allez.
1: Avec une voiture aussi puissante que l'Alpine, Johan cible uniquement les grands délinquants de la route. Ceux qui prennent le plus de risques et peuvent causer le plus de dégâts.
0: On va se concentrer essentiellement sur les gros excès de vitesse, ceux qui vont entraîner une rétention immédiate du permis de conduire. Donc on va avoir une grosse marge de tolérance avant d'aller chercher les contrevenants. Donc là, on partira à minima pour 40 km/h retenue au-dessus de la limitation de vitesse.
1: Il s'installe en bordure de l'autoroute, à côté de cette entrée de service. L'un de ses collègues relève les vitesses quelques kilomètres en amont. Et la nouvelle Alpine va très vite devoir lâcher les chevaux.
3: Il y a une Mercedes blanche qui arrive à 196 km/h, direction Paris.
0: Tu m'as dit une Mercedes blanche à combien ? Ah, il est là.
3: 196.
0: Ouais, 196. Hein.
3: 196.
0: Allez, c'est parti.
1: Près de 70 km/h au-dessus de la limitation. À cette vitesse-là, un accident aurait sans doute de graves conséquences. Johan ne met que quelques secondes pour rattraper ce chauffard. En apercevant le gyrophare, la berline blanche ralentit. Trop tard.
0: Donc là, on va l'amener à la prochaine sortie d'autoroute. On va procéder à son contrôle et puis, on va lui expliquer la mauvaise nouvelle.
1: L'adjudant-chef ne le sait pas encore, mais il vient de tomber sur un sacré client.
4: Monsieur, bonjour.
1: Un jeune homme qui lui remet directement ses clés de voiture.
0: Si le contact est coupé, ça me suffit bien.
5: C'était pour vous dire si on pouvait aller en vérif, parce que là, j'ai pas les papiers sur moi.
0: Bah, vous avez une pièce d'identité sur votre téléphone ou quelque chose ?
5: Non.
0: Je vous demandais de descendre de la voiture, alors.
5: Pas de soucis.
1: Le conducteur demande lui-même à être conduit à la brigade. Il n'a aucun papier sur lui. Ça commence mal. Et sa première déclaration en dit long sur ses habitudes de conduite.
5: Là, je me suis arrêté parce que j'ai cette voiture. Hein. Vous avez été en train de nuit, je ne me serais pas arrêté.
0: Mais si. Alors, votre nom de famille, s'il vous plaît.
1: L'homme donne un nom, mais là, problème.
0: Vous avez le permis depuis quand ?
5: Ça fait depuis 2016.
0: 2016 ?
5: Ça fait depuis.
0: Parce que moi, ça me sort pas de permis.
5: Bah, c'est pour ça que j'étais sur l'heure, on va vérifier.
0: Si vous me donnez votre identité, je vais le trouver, votre permis.
1: Aucun permis à son nom. Johan se dit qu'il donne sans doute une fausse identité.
0: Tu peux aller vérifier l'identité après du passage stoppé, merci.
1: Alors, son ami va-t-il confirmer son nom ?
6: Vous pouvez me donner l'identité de votre ami, s'il vous plaît ? Vous voulez repartir à pied ou quoi ?
1: Toujours pas d'identité vérifiable. Johan commence à trouver le temps long.
5: Ouais, c'est pas exactement ce que vous me reprochez.
0: Mais ça, je vous le dirai quand j'aurai toutes les infos que je veux. Donc tant que vous me les donnez pas, on n'avancera pas, quoi.
6: Tac, tac, tac.
5: Là, en vrai de vrai, non, bah, après, sérieux. Genre là, je vous embête ou vous êtes tranquille, vous pas...
0: Ah non, moi je m'en fous, j'ai toute la nuit. Hein. Ouais. Donc c'est vous qui perdez du temps, pas moi. Hein. C'est comment votre nom, monsieur ?
5: Comment ?
0: Votre nom, s'il vous plaît.
1: Le chauffard qui se présente comme une star des réseaux sociaux espère manifestement avoir les gendarmes à l'usure. Et ils remettent en cause leur base de données.
5: Vous ne pouvez pas me dire que tout est répertorié ici ?
0: Ah ben si.
5: Il y a bien des...
0: C'est bien pour ça que je vous dis que si je ne vous trouve pas, c'est que c'est pas bon.
5: Lui, si vous le tapez, vous n'avez pas trouvé aussi ?
0: Si. J'ai toujours rien.
5: C'est sûr, il y a un point d'autre.
0: Non.
5: C'est quoi que j'en fais exactement ?
0: Ce que vous encourez là, c'est... Alors déjà on peut commencer sur le fait de donner une mauvaise identité. Ouais. Ça c'est la première chose, c'est un délit. Et en fait, le fait d'insister lourdement comme ça quand on vous demande votre nom à nous donner des faux noms, ouais. On est quand même à la limite de l'outrage, d'accord ? Donc ça va commencer à faire deux délits plus la vitesse.
5: Mais...
0: Non mais. Après vous êtes youtubeur, tiktoker, si vous voulez, moi j'en ai rien à faire, d'accord ? Je veux juste votre nom. Vérifiez l'état de votre permis, on vous explique à quelle vitesse on vous a contrôlé. Et après c'est terminé. Par contre là, si vous commencez vraiment à me prendre pour un. prends un lapin de 3 semaines à me donner des faux noms, là ça va m'énerver, effectivement on va rentrer au bureau. Et par contre là on va y passer au moins 24.

0: Votre nom de famille, c'est quoi, monsieur? C'est la dernière fois que je vous le demande.
1: Toujours rien. Cette fois, c'en est trop.
0: Bon, allez, vous allez venir avec nous, parce que là, je commence à faire patience. Vous allez monter avec mon camarade. Il a le permis, monsieur, ou pas?
1: Et comme souvent, le chauffard retrouve soudain la mémoire.
2: Il est valide, ah, mais je suis un fou. J'ai un papier sur moi.
0: C'est trop tard, monsieur. Ça fait une demi-heure que vous foutez de ma gueule, ça commence à être long.
3: Il n'y a pas d'un sac.
1: Une photocopie de sa carte d'identité était tout simplement dans son coffre. Un grand sourire aux lèvres, il se moque ouvertement des gendarmes.
2: J'avais totalement oublié que...
0: Non, mais c'est pas ça le problème, en fait. Je pense que votre nom, même si vous oubliez que votre carte d'identité est là, vous n'oubliez pas votre nom, ok?
2: Parce que moi, je dis la vérité.
0: Là, c'est bon. Je pense que vous en avez assez dit.
1: En général, les chauffards qui mentent sur leur identité n'ont pas de permis. Mais là, surprise.
0: Votre permis, en plus, il est valide. Donc,
2: non.
0: Bah si, il est valide.
2: Vous savez que votre phrase, il n'avait plus de permis. Ça va, non? J'ai combien? Un point.
0: Non, vous en avez 7.
2: C'est impossible. Je sais pas combien de flash...
0: Bah si c'est pas possible, c'est que c'est du coup, c'est pas vous.
1: Échange surréaliste. Le jeune homme est lui-même surpris. Son permis est valide. Mais il ne va pas le rester très longtemps.
0: Ok, vous avez été contrôlé à 196 km/h au lieu de 110.
2: Bah je conduis plus, c'est simple.
0: Là, c'est ça.
2: C'est lui qui conduit.
1: Plus le droit de conduire, mais pas de quoi lui passer l'envie de plaisanter.
2: Ça, c'est chaussure plongée. En cas de course-poursuite, je saute dans le fleuve. Bidon d'essence. T'as vu, là, si on aurait fait course-poursuite, ça, c'était juste pour brûler la voiture. La carte TVG.
1: Il enchaîne les provocations devant des gendarmes impassibles qui en ont vu d'autres.
2: Demain, je vais à Dubaï. Qu'est-ce que je ferai avec un permis en France? Demain, je suis à Dubaï.
4: Ça m'agace pas, des gens comme ça. C'est même pas agaçant, en fait. C'est juste dommage.
1: Avant de partir, le chauffard filme la nouvelle Alpine. Davantage intéressé par le bolide que par sa sanction.
0: Le but, c'est pas non plus de rentrer dans leur jeu. Donc voilà, il faut savoir se maîtriser. Après, comme je disais, on était à la limite. À la limite, je pense qu'il n'en fallait pas beaucoup plus. J'ai dit, la roue tourne, il fait le cake. Un jour, il fera moins de cake.
2: Là, c'est un cas typique. En soi, les hommes ont enlevé le permis. Mais ce qu'ils savent pas, c'est que j'ai des permis étrangers. Ça veut dire que ce qu'ils font, ça sert à rien. J'ai un permis international.
0: Je peux vous répondre à ça ou pas? Alors déjà, un permis international, ça veut rien dire?
2: Si.
0: Non.
2: Si.
0: Non, bah non, je vous le dis. Un permis international, ça veut rien dire. C'est en gros une traduction de votre permis d'une certaine nation.
2: Une unité diplomatique, ça vous parle?
0: Bah je pense pas que vous l'ayez. De une, parce que sinon vous auriez commencé par ça.
2: Non,
0: diplomatique. Si, vous auriez commencé par ça. Et même si vous présentez un permis étranger, on va quand même consulter sur votre identité et votre permis et on verra que votre permis français est suspendu et c'est ça qui a la valeur suprême par rapport à votre permis de n'importe quel pays.
2: Combien de temps il est suspendu?
0: Ah bah là je sais pas, c'est la préfecture qui décide, ça peut aller jusqu'à 6 mois.
2: Oh là là, ah, je suis dégoûté.
1: Dans quelques semaines, le jeune homme devra s'expliquer devant la justice. Vu son comportement pendant ce contrôle, le tribunal pourrait décider d'annuler son permis de conduire.
0: Là il fait le malin, il tourne, il joue avec son téléphone portable. Il se dit star des réseaux sociaux, mais personne ne le connaît. Voilà. Ça s'arrête là.
1: En France, la vitesse est responsable de 31% des tués sur la route. La première cause de mortalité routière. Parmi les chauffards qui mobilisent le plus les forces de l'ordre, on trouve aussi des apprentis acrobates. Des pilotes de deux roues qui enchaînent toutes sortes de figures sur la voie publique, notamment des roues arrière interminables. Comme ce jeune homme qui tient à rester anonyme. Bien sûr, c'est formellement interdit et très dangereux. D'ailleurs, pour lui, qui ce jour-là ne porte ni gants ni casque, la journée aurait pu mal tourner.
5: Putain.
1: Cette fois, il s'en sort indemne, mais régulièrement, ces cabrioles qui excèdent les riverains causent des drames. Pas de quoi arrêter ce jeune homme.
5: Je pense que je suis un peu en danger, je vais pas vous mentir. Après, j'essaye de faire attention. Après, il y a des risques partout. Hein. Après, moi, c'est mon kiff, quoi. Nous, notre quartier, forcément, il a un budget. C'est comme ça depuis des années. Mais ici, on dérange personne. On dérange un peu, mais bon.
1: Ces pilotes, en mal de sensations fortes, se regroupent parfois et organisent des rodéos sauvages. À moto, en scooter...

0: Vous cherchez l'individu sur Brel, sur l'ongle de Jacques Brel.
1: Le message est clair, c'est tolérance zéro.
0: Allez, on bouge, il est au pied du 3, hein, et il est en piéton.
1: La sanction est dissuasive. Les auteurs de rodéo sauvage, comme ce jeune homme, risquent désormais jusqu'à 5 ans de prison, 75 000 euros d'amende et même la confiscation de leur véhicule. Voilà pourquoi ils les cachent.
0: Vous pouvez pas nous trouver le scooter pendant que vous y êtes ? Dommage.
1: Si la ville de Lyon prend ce phénomène très au sérieux, c'est parce qu'une série d'événements a fait beaucoup de bruit ces derniers mois. Leurs auteurs utilisent ces rodéos sauvages pour faire le buzz. C'est Lyon 8ème boy, c'est RQ, traqué comme Dalton. Ce groupe, vous en avez sans doute déjà entendu parler. Des rappeurs facilement reconnaissables à leur tenue rayée, jaune et noire. Les Dalton. Dans leur clip, ils se mettent en scène avec armes et stupéfiants. Et ils font régulièrement la une des journaux en multipliant les coups d'éclat.
2: Dalton qui rentre sur le terrain. Ouais ! Ouais !
1: Ce jour-là, ils envahissent la pelouse du Stade de Lyon pendant ce match de Coupe d'Europe au L Prague. Rencontre interrompue de longues minutes, le temps de coincer les deux hommes. L'un d'entre eux a été condamné à 2 mois de prison avec sursis, l'autre, mineur, comparaîtra bientôt devant le juge des enfants.
2: Ah ! Oh ça !
1: Plus tard, il jette une bombe à eau sur le maire du 8e arrondissement de la ville ou tire au paintball sur la résidence du préfet.

0: occupe le plus les autorités, ce sont ces rodéos sauvages qu'ils organisent régulièrement.
1: Ouais, ouais, ouais !
0: Ici, des motos en roue arrière, au milieu des passants, dans une rue piétonne de la ville. Pour le tournage d'un clip, l'un des leaders du groupe, Mani GT, bloque même cette autoroute sans autorisation. Quelques mois plus tôt, à cause de son premier clip mettant en scène des rodéos sauvages, le rappeur avait déjà été condamné à 9 mois de prison, dont 6 fermes. Provocateur, il avait envoyé un message depuis sa cellule.
2: Comme vous avez pu le voir, j'ai fini en détention pour les daltoniens. Mais vu qu'on est déterminés et qu'on est des vrais Dalton, je vous présente les Dalton 2.
0: Rien ne semble pouvoir raisonner ces Dalton, qui ont sans doute une grande influence sur leurs fans. Nous avons cherché à les rencontrer. Au début, l'accueil est glacial.
3: Dans un premier temps, je veux juste parler avec vous.
4: Nous ne sommes pas intéressés, merci.
0: Mais quelques jours plus tard, nous tombons sur ce message. Le groupe va bientôt tourner un nouveau clip. L'occasion rêvée de les approcher. Rendez-vous est donné dans le 8e arrondissement de Lyon, devant ce restaurant.
5: Je pourrais être un...
0: Plusieurs dizaines de fans attendent leur groupe préféré, chauffé à blanc. Et l'une des stars tant attendues arrive sur place. Mani GT en personne, qui vient de sortir de prison. Mais cette fois, il fait profil bas et appelle au calme.
6: Franchement, je pense qu'il faut oublier le passé, ça remonte. Et ils en reparlent à chaque fois, mais ça remonte. Là, on est dans des nouveaux objectifs. On est dans une. On veut montrer. On va pas dire qu'on veut rodéo notre blason, mais on veut faire toutes les choses pour pas qu'on ait de problème. Pas de moto, il n'y a pas de rodéo. Les rodéos, les motos, c'est fini.
0: Le message est clair, les rodéos sauvages, c'est du passé. Place à la musique. Les Dalton rentrent dans le rang.
6: Certes qu'avec du recul, j'aurais fait autrement. La preuve qu'aujourd'hui, je suis sorti, j'ai payé ma dette à la société. J'ai pris du recul avec tout ce que j'ai fait avant. Maintenant, je me concentre sur ma musique et je veux

0: veux qu'on m'aborde pour ma musique, pas pour de la polémique. Pas qu'on parle de rodéo, de choses qui sont néfastes.
1: Donc ça, c'est fini?
0: C'est fini, totalement fini. Comme dans tous les quartiers, il y a des rodéos. Après, j'y suis pour rien. Comme je me permets de vous le redire, c'est pas moi qui a ramené les rodéos en France.
2: Tout le monde sur place semble avoir compris le message. Plus de cascades dangereuses, ni de roues arrière dans les rues de la ville.
3: C'était dangereux, on le savait depuis le début, ça ne date pas d'hier comme il a dit.
4: Maintenant c'est une nouvelle page qui se tourne et on va montrer.
3: Comme on va vous montrer, comme il a dit, on va vous montrer la musique.
0: Depuis le début, on nous a pas mal craché dessus, on a pas mal dit de choses qui n'étaient pas vraiment vraies. Et là on est en train de voir que tout se passe bien. Aucun débordement, la police ne sont même pas venus. Ou alors ils ne font que passer pour voir comment ça se passe. On voit que ça se passe carré.
5: On n'est pas des bandits, on est devenus bandits parce qu'on n'avait pas.
2: Mais quelques jours plus tard, le nouveau clip sort et surprise. On y retrouve bien les images tournées devant le restaurant, mais pas seulement.
5: C'est grand jour, il y a le poteau qui est sorti, et même enfermé, je suis un Dalton. Toutes les limites franchies, les Dalton, puis comme des affranchis Dalton.
2: Autre problème, cette vidéo visible sur les réseaux sociaux. Certains Dalton ou leurs disciples ne semblent pas avoir compris les nouvelles consignes. Cette fois, notre demande d'interview restera sans réponse. Pour promotion et incitation au rodéo, le rappeur risque une nouvelle peine, pouvant aller jusqu'à 2 ans de prison et 30 000 euros d'amende. Pour certains, ces rodéos sauvages semblent être un jeu, un pied de nez aux autorités qui ne serait pas si grave. Et pourtant, ils peuvent détruire une vie en quelques secondes. Dans le nord de la France, près d'Amiens, nous avons rencontré un couple sous le choc. Patrick et Nathalie viennent de vivre un drame.
6: Je vais prendre une poussée.
7: Merci.
2: Il y a quelques mois, leur fille de 21 ans a été tuée, percutée par l'un de ces motards fous.
7: C'est une photo de Julie qui a été prise l'année de l'accident. Donc...
6: Ça va bientôt faire un an, donc le 17 juillet, elle a été renversée par un motard qui faisait du rodéo.
7: Et ces rodéos, ben voilà, nous ont détruits. Il nous a emmené notre fille et malheureusement, on ne la reverra plus.
2: Passionnée de basket, dynamique et souriante, Julie était très appréciée dans sa commune. Une jeune femme qui avait la vie devant elle.
6: Elle était spontanée.
7: Voilà.
6: C'était quelqu'un de spontané. Elle aimait les animaux. Elle faisait de l'équitation. Elle aimait aider les gens.
7: C'était une fille joyeuse. Donc...
6: Elle a tout perdu. Et nous, on l'a perdu. On lui a tout volé. On lui a ôté la vie.
7: C'est dur. On pense à elle tous les jours. On ne peut pas faire autrement.
6: Elle était vivante.
7: Vivante, énergique.
6: Vivante, ouais. Oui. Il fallait que ça bouge.
7: Ouais. Ouais. Tout n'allait pas assez vite.
6: Ouais.
7: Il fallait... pour ça qu'elle était surnommée Speedy.
6: Notre Speedy. Elle courait voilà. Sur le terrain. Elle sortait du terrain. Elle avait des joues rouges comme ça. Elle ressortait. Elle avait les rouges.
7: On le verra plus son sourire.
6: Son sourire nous fait pleurer maintenant. Alors qu'avant, il nous faisait sourire.
2: Patrick et Nathalie ressentent un profond sentiment d'injustice. L'imprudent motard, âgé de 33 ans, s'en est sorti. Il attend son procès.
6: On attend que la justice soit faite et qu'elle soit appliquée. Parce que, bon, bien souvent, ce n'est que du sursis. Là, nous, on n'a plus notre fille. On ne peut plus en profiter. Que la personne
7: qui
6: nous l'a tué, lui, profite de ses enfants. Mais avec eux, il va les voir grandir aussi, après.
2: Le plus effrayant dans cette affaire, c'est que l'accident de Julie pourrait arriver à chacun d'entre nous. Patrick et Nathalie ont accepté de revenir sur les lieux du drame. Ce soir-là, comme chaque soir, Julie rentrait du travail. Comme chaque soir, elle a traversé cette rue et sa vie s'est arrêtée.
8: C'est sur ce passage piéton que ma fille a été percutée et projetée à une vingtaine de mètres. Et elle rentrait pour
7: rejoindre le domicile.
8: Enfin, son véhicule pour rentrer à la maison. Et là, c'était le coup fatal, quoi, en fait. La moto roulait à vive allure. Il était sur une roue.
7: Et je pense que le motard roulait, on va dire, assez vite pour retrouver notre fille à plus de 20 mètres et la moto très, très loin.
8: J'imagine le choc. J'imagine le...
7: Le rouli-bouli.
8: Le rouli-bouli qu'elle a dû faire et... Ça devait être un contact.
2: Patrick et Nathalie attendent désormais le procès de ce chauffard qui a brisé leur vie. Il aura lieu dans quelques mois. Le père de famille de 33 ans a été laissé libre. Il porte un bracelet électronique et encourt jusqu'à 5 ans de prison pour homicide involontaire. Parfois, ces conducteurs ne mesurent ni les risques qu'ils prennent, ni les sanctions qu'ils encourent. Plusieurs centaines de milliers de conducteurs prennent un énorme risque. Pour s'en rendre compte, retour à Châteauroux.
1: Ben c'est parfait.
9: Merci.
2: Ce jour-là, Nicolas et ses collègues s'installent sur ce rond-point très fréquenté et ils contrôlent les véhicules au hasard.
1: C'est l'agent Amaury, je vous ai coupé le contact et me présentez votre permis, s'il vous plaît.
2: Au bout de 10 minutes, il tombe sur un sacré numéro dans cette voiture blanche.
10: J'ai pas mon permis sur moi.
1: Une pièce d'identité, quelque chose ?
10: Non, du tout, du tout.
1: Non, vous êtes le propriétaire du véhicule ?
10: Non.
1: Je vais prendre votre nom.
2: L'homme annonce d'emblée n'avoir ni permis ni pièce d'identité sur lui. Il donne un nom, mais lorsque Nicolas cherche dans sa base de données, problème.
1: Est-ce que vous êtes vraiment titulaire du permis de conduire ?
10: Oui.
1: Oui, bah, oui, sauf que c'est pas à moi de le prouver, c'est à vous de le justifier. C'est ça la différence. D'accord ? Parce que là, je ne sais pas pourquoi votre identité ne ressort pas. Donc vous êtes sûr que vous êtes bien titulaire ?
10: Oui.
1: Sur votre téléphone, vous n'avez pas une photo de pièce d'identité, quelque chose ? Parce que moi, je ne vous trouve pas et vous ne ressortez pas au niveau du fichier des permis de conduire, donc je ne peux pas vous laisser repartir si je ne suis pas sûr que vous êtes titulaire du permis.
10: Ah ouais ?
1: Bah oui.
10: Mince.
1: Ah oui. C'est pour ça qu'il faut avoir une pièce d'identité avec soi.
2: La base de données ne ment jamais. Et comme souvent, le conducteur change finalement de version.
10: Non, bah en fait, j'ai perdu le permis il n'y a pas longtemps. Il y a 3 mois de ça, fin de l'année.
1: Oui, mais c'est pas votre identité que vous m'avez donnée.
10: Regarde bien, en fait, j'ai la photocopie, mais sans permis.
1: On a le permis ou on l'a pas, d'accord ? Allez-y, mettez-vous sur le bas-côté.
2: Plus de permis, un fléau de plus en plus préoccupant. En France, on estime à près de 800 000 le nombre de conducteurs qui prennent ce risque quotidiennement. Et pourtant, la sanction est dissuasive, jusqu'à 1 an de prison et 15 000 euros d'amende.
1: Ce que j'aime pas, c'est qu'on mente, donc on peut repartir sur une bonne base ou pas ?
10: Bah oui, je suis désolé. Parce
1: non, mais
10: que,
1: non, oui. Oui, mais non, parce qu'il y a plusieurs questions d'identité aussi.
10: Je suis désolé.
1: Bah ouais, mais non, je suis gendarme, je suis pas votre ami. Bah, je vous pose une question trois fois.
10: Ouais,
1: trois fois, vous me mentez.
10: Je sais.
1: Bah ouais, mais non, c'est pas comme ça que ça se fait, d'accord ?
2: L'homme qui pourrait aussi être inquiété pour avoir donné un faux nom ne semble pas réaliser ce qu'il attend. Et un coup de fil à sa compagne ne va pas jouer en sa faveur.
1: Mettez pas le haut-parleur parce que c'est pas dans votre intérêt.
2: Manifestement, pour ce couple, comme pour de nombreux Français, conduire sans permis n'est pas si grave. Pourtant, s'il cause un accident, aucune assurance ne le prendra en charge. Face à ce phénomène, la sécurité routière a diffusé ce clip.
11: L'accident a été violent. Lucas et l'autre conducteur ont été emmenés aux urgences. Mais comme Lucas conduisait sans permis, son assurance s'est retournée contre lui. Il doit rembourser les frais d'hôpitaux et les dommages matériels de l'autre conducteur. Chaque mois, 200 euros seront prélevés sur ses revenus pendant 15 ans.
2: Comme souvent, ce conducteur sans permis pense avoir une bonne raison.
10: Des enfants, vous savez comment c'est, je peux pas, j'ai un scooter, mais je peux pas les amener, les deux gamins, sur la 50 cm cube.
1: Non, ouais,
10: c'est vrai. Il me demande d'aller au lac, il fait super chaud.
1: Après, les enfants, c'est les enfants, vous, c'est vous, vous voyez ce que
10: je sais, je
1: sais. Après,
10: je déconne.
2: Et en consultant ses antécédents, les gendarmes découvrent qu'il n'en est pas à sa première infraction. Nicolas prévient le procureur.
1: On a contrôlé une personne qui est en suspension et qui nous a donné une fausse identité, en sachant que cette personne, cette année, a déjà fait une conduite sous stupéfiant le 1er mars, et le 16 avril a fait une conduite malgré suspension et un refus d'obtempérer. Voilà, on a beaucoup en peu de temps.
2: Cette fois, c'en est trop. Le magistrat décide de ne plus laisser passer.
1: Là, vous êtes placé en garde à vue.
10: Je suis passé en garde à vue.
1: Par rapport au moment du contrôle. Donc, il faut qu'il y ait la maman qui vienne chercher les enfants.
10: Pourquoi je suis passé en garde à vue?
1: Bah, je vais vous expliquer où est dans nos locaux. On va pas parler de ça devant les enfants.
10: Ah, expliquez-moi, si. Non. Je suis négatif, d'accord, j'ai pas le permis, mais pourquoi je suis mis en garde à vue?
1: Je vais vous expliquer après, d'accord. C'est moi le gendarme, c'est pas vous. Là, ça fait beaucoup de temps, beaucoup de choses que vous avez fait en 2022.
10: Non. Bah ouais, non, mais sans déconner.
1: Donc à partir de là, vous téléphonez à la maman pour qu'elle vienne chercher les enfants.
2: Malgré toutes ces infractions, il ne comprend pas la sanction. Comme il est en récidive, il risque 30 000 euros d'amende et 2 ans de prison. Nicolas, lui, n'est pas surpris. Conduire sans permis, c'est banalisé ces dernières années.
1: Vu qu'ils n'ont plus le droit de conduire, leur assurance, même s'ils la payent, ne les couvre pas forcément. Mais c'est surtout qu'eux, ils mettent le pied dans l'engrenage judiciaire où, de par une infraction précédente, ils en créent une deuxième, une troisième. Et à terme, ils risquent de finir incarcérés.
2: Relâché après sa garde à vue, l'homme sera fixé sur son sort dans quelques mois. De nouveaux phénomènes, mais le principal fléau qui mobilise au quotidien les forces de l'ordre, ce sont les excès de vitesse. Ce matin-là, à Châteauroux, Johan et sa nouvelle Alpine vont encore une fois tomber sur une catégorie de chauffards qui leur donne beaucoup de travail. Au bord de l'autoroute, lui et ses collègues relèvent les vitesses avec des jumelles radar. Et soudain...
9: Oh, je le sens bien, là. 189. Tu pourras bien regarder ce que c'est? Tu l'as repéré? Tu me dis ce que c'est?
2: 189 km/h, près de 60 au-dessus de la vitesse autorisée. Johan se lance sur ses traces.
12: Roland Rover vert à 189.
9: Il est passé ou pas?
12: Ouais, il est passé, ouais. Land Rover vert, il est passé.
9: Ça marche.
2: Un puissant 4x4 lancé à toute vitesse au milieu du trafic. Mais bien sûr, difficile de semer la nouvelle Alpine. Elle apparaît rapidement dans le rétroviseur du chauffard.
9: On va ouvrir la vitre, on va faire signe de suivre, parce qu'il ne va pas suivre. Il a une plaque chelou.
2: Une plaque étrangère, comme Johan en croise très souvent. Et pour cause, pour les étrangers, pas de points en moins. Alors beaucoup prennent toutes les libertés sur les routes de France.
9: Donc là, il y a un véhicule qui a été chronométré à 189 km/h. Ça va être une rétention immédiate du permis de conduire.
2: Plus le droit de conduire sur le territoire français. Mais vous allez le voir, la sanction ne va pas franchement traumatiser ce chauffard russe.
9: Mais c'est là, bonjour.
13: Bonjour.
9: Parlez français?
13: Un petit peu.
9: Permis de conduire?
13: Oui.
9: Permis
13: oui.
9: De conduire et les papiers de la voiture, s'il vous plaît. Vous habitez où?
10: Excuse-moi.
9: Ok. Speed limit in France, 130. Ok, you 189. So I'll keep the license. So now you can't drive in France. You stop here.
10: Maybe you can pay by fee. I didn't know.
9: You will pay, and you stop.
10: I'm going to Belgium right now.
9: Have you got the license? Okay. So she will take the
10: wheel.
9: The wheel.
13: Yes.
9: Okay, and you stop.
2: Son permis est confisqué. Il le recevra chez lui en Russie par la poste, avec un courrier lui précisant la durée de la sanction.
9: Alors en fait, il va avoir une interdiction de circuler sur le territoire. Donc il va être décidé par la préfecture de l'Indre. La durée va osciller entre 1 mois et 6 mois. Et donc pendant ce temps-là, la personne ne pourra pas circuler sur le territoire français.
2: En attendant, il doit laisser le volant à sa passagère et payer immédiatement une amende de 135 euros.
10: I can pay later.
14: No, in France, you pay in France.
10: Ah, ok. I can pay by cash.
13: En espèce ou...
14: Ouais, si vous avez de l'espèce.
10: Ok.
14: Il faut exactement 135.
2: Mais avant de partir, ce conducteur russe pose une question qui en dit long sur son état d'esprit.
10: Just for example, I won't drive in France right now. But if I will, what happens?
9: If you drive in France, the next time, and you can't, we take your car.
10: Take my car.
9: Yes.
10: Ok.
9: C'est soi-disant juste pour savoir s'il reconduit en France, quelles seront les sanctions. Donc là, on l'a averti que déjà, c'était pas le même type de sanctions qu'il attendait, ni le même type d'infraction, et qu'on était en mesure de garder son véhicule si jamais il se remettait de nouveau à conduire en France.
15: Vous pensez qu'ils prennent pas au sérieux en fait la sanction ?
9: Si, mais je pense qu'ils explorent un peu toutes les pistes. Et, si peut-être on lui dit ce sera une amende de 100 euros, il s'en fout, il préfère rouler. Si on commence à lui expliquer que de toute façon il risque de perdre sa voiture, peut-être que là justement ça va le réfréner un petit peu. Quoi.
2: En 2020, les radars automatiques ont relevé 13 millions d'excès de vitesse. 2 millions concernaient des conducteurs étrangers, soit plus de 15%. Alors qu'ils représentaient moins de 6% du trafic.
9: Bye.
2: Mais les Français, eux aussi, quittent parfois nos frontières pour mettre le pied au plancher. Et ça, sans même risquer leur permis. Strasbourg, en Alsace. C'est ici, dans l'est de la France, que nous avons rendez-vous avec deux passionnés d'automobile. Cédric.
16: Salut Gauthier.
17: Bonjour. Ça va ?
2: Et Gauthier, son patron. Tous deux ont 24 ans et ils développent ce garage spécialisé dans les voitures de course. Toute la journée, ils bichonnent ces bolides. Leur spécialité, les Porsche.
17: J'ai fait les écopes de frein, donc les nouvelles écopes, j'ai changé les disques et les plaquettes, donc celle-là, elle est prête à attaquer.
2: Ce matin-là, ils préparent les voitures de leurs clients pour une course qui aura lieu dans quelques jours.
9: Ok, donc tout est prêt là pour l'aide-non là ? Le circuit là, c'est vendredi et samedi.
17: Vendredi, samedi, ouais. On a un camion qui part demain.
2: Mais Cédric et Gauthier ne font pas qu'entretenir ces monstres de la route. Leur passion, en prendre le volant et s'offrir le grand frisson. Voilà pourquoi, lorsqu'il rentre du travail, Gauthier a le pied droit qui le démange. Mais il le sait, c'est beaucoup trop risqué.
9: Vous voyez, là, la grande ligne droite, on a juste envie d'appuyer, mais bon... étant du coin, je sais que les gendarmes sont pas loin. On va respecter la loi. Bon, en France, c'est un peu trop réglementé à mon goût. Surtout qu'on nous baisse de plus en plus les vitesses. Et on a tendance à s'endormir sur les autoroutes assez droites.
2: Alors, les deux Alsaciens ont trouvé un moyen de calmer cette envie qui les obsède. D'atteindre des vitesses dignes des pilotes de Formule 1. Et tout ça sans enfreindre la loi. Le lendemain, Gauthier a troqué son Audi contre une voiture bien plus puissante. Cette Porsche GT3 RS.
9: Ça va et toi ?
2: Il a rendez-vous sur ce parking avec Cédric et d'autres mordus de très grande vitesse. Tous font partie d'une association qui organise des raids pour le moins impressionnants.
9: Il va faire bon aujourd'hui, c'est parfait.
2: Cédric est le président de l'association. Dans l'équipe ce jour-là, des conducteurs de bolides surpuissants.
9: Comme voiture, on a BMW ici avec une M2. On a une Porsche GT3 là, et juste à côté une Porsche GT3 RS, donc la jaune. Après, on a les deux Subaru. Et puis on a la Golf GTI au fond et encore une BMW Z3. Ça permet un petit peu quand même de pousser les automobiles et de voir un petit peu ce qu'elles peuvent faire.
2: Pousser ces automobiles tout en respectant la loi. Alors, comment vont-ils s'y prendre ?
9: Vous savez tous où on va ou pas ? Non ? Du coup, on passe par Gamsheim, là, vous me suivez, j'ouvrirai le convoi. On passe par Gamsheim, on monte au niveau de Renault. Et puis après, on prend l'autoroute illimitée pour descendre jusque... On descend jusqu'à Offenbourg et on prend la sortie 56, là, OK ? Pour ceux qui seront un peu plus devant, là, qui feraient un peu plus de vitesse, là.
2: Gamsheim, Renault, Offenbourg, vous l'avez compris, la joyeuse bande va quitter la France. Direction un pays devenu l'Eldorado des amateurs de vitesse. Une quinzaine de kilomètres plus loin, bienvenue en Allemagne. Petite particularité du pays, environ deux tiers de ces autoroutes n'ont aucune limitation de vitesse. Cédric, Gauthier et leurs amis s'en donnent à cœur joie.
9: Là, on est à 200 à peu près. Ouais, c'est un petit sentiment de liberté. Là, on se sent... c'est un plaisir. On se dit on a le droit de pousser nos voitures
18: ce pour quoi elles sont prévues et puis dans toute légalité. Donc ouais, c'est sympa.
2: 200 km/h pour Cédric.

0: Eric, et beaucoup plus pour Gauthier au volant de sa Porsche.
1: J'attends les autres partir. On va essayer de les rattraper quand même. Il y a des frissons de partout. Le bruit et tout, l'ambiance est juste exceptionnelle.
2: Vous êtes allé à combien là?
1: À 300, un peu plus de 300.
2: Quelle sensation.
1: Ah, ça fait du bien. Un bon jacuzzi. Oui, ça fait du bien. Ça nous réveille. C'est pas plus mal. Ça change du 130 habituel. C'est la promenade du dimanche, je dirais.
0: Et certains dimanches, Gauthier prend encore plus de risques.
1: Mon record, c'était 367. Après, ce qui est assez impressionnant, c'est que le champ vision se referme du fait qu'on roule plus vite. Et je dirais pas que c'est une drogue, mais on va dire c'est un plaisir.
0: 367 km/h, près de 3 fois la vitesse autorisée en France. À cette allure, la moindre erreur d'inattention, le moindre problème sur la route, et c'est le drame assuré. D'ailleurs, Cédric en est bien conscient.
3: La crainte, ça pourrait être qu'il y en ait un qui déboîte sur la voie de gauche, comme dit, en regardant dans son rétro, parce que problème sur l'autoroute allemande, on peut croire qu'un véhicule est loin, il arrive très très vite. Donc voilà, typiquement, le véhicule qui vient de déboîter devant moi, là, qui force à freiner, tout ça pour se remettre à droite. Ça, c'est les choses quand même auxquelles il faut faire attention quand il y a un peu de circulation.
0: Pour eux, ces risques passent au second plan. Le plus incroyable, c'est que dans sa vie, Gauthier a vécu un drame qui aurait dû le vacciner contre ses comportements imprudents.
1: J'ai une expérience de ma sœur qui s'est un jour fait faucher par un camion et depuis, on va dire qu'on y pense, quoi. On n'aimerait pas que ça nous arrive et ça serait dommage de faire mal à quelqu'un.
0: Ne faire mal à personne tout en roulant à plus de 300 km/h, pas très logique. Et ces Alsaciens ne sont pas les seuls à venir chercher en Allemagne ce grand frisson. Il y a quelques mois, cette vidéo a suscité une vive polémique. Un milliardaire tchèque au volant de cette Bugatti Chiron a atteint une vitesse inimaginable sur autoroute. 414 km/h. Il assure avoir roulé à l'aube pour croiser un minimum de véhicules. Mais il a déclenché la colère du gouvernement allemand. Des images choquantes, mais rien d'illégal. Aucune condamnation. En tout cas, pour l'instant, car ça pourrait bientôt changer. Dans la campagne allemande, après leur folle chevauchée, nous retrouvons Cédric, Gauthier et leurs amis.
1: On monte la route là, très sympa. Bon, elle est très étroite quand même.
4: Elle est étroite, c'est vrai, mais très
0: bien. Ils s'offrent une halte dans cette auberge pour se remettre de leurs émotions. L'occasion de les interroger sur ces chiffres. En Allemagne, en 2019, avant le Covid qui a diminué le trafic, 11,6% des tués sur la route ont perdu la vie sur autoroute. En France, c'est seulement 7,5%. Mais ces Alsaciens n'en démordent pas. La qualité des infrastructures allemandes limiterait les risques.
1: Les routes sont vachement plus adaptées en Allemagne. On a le temps de décélérer, de sortir de l'autoroute tranquillement. En France, généralement, la bretelle, c'est tout de suite. Et puis, quand c'est trop tard, c'est trop tard.
0: Mais ces Français devront peut-être bientôt se trouver un autre terrain de jeu. Les ministres allemands veulent désormais limiter la vitesse sur autoroute. Et surprise, il ne s'agit pas de sécurité routière, mais d'écologie. Car plus ces bolides roulent vite, et plus ils polluent. Mordus de vitesse, rodéo sauvage, conducteurs sous stupéfiants ou sans permis, la guerre contre les nouveaux chauffards est très loin d'être gagnée.
5: Cette enquête sur les fous du volant est maintenant terminée. Je vous remercie de nous avoir suivis. Je vous retrouve très vite dans les docs du week-end. Et en attendant, soyez prudents sur la route.
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0: Bonjour à tous. Aujourd'hui dans les Dogs du week-end, nous continuons d'explorer la société avec ce dimanche un sujet qui nous concerne tous. L'explosion des cambriolages avec un chiffre record, une maison visitée toutes les 60 secondes. Pour lutter contre ce fléau, des unités spécialisées de la gendarmerie traquent sans relâche ces bandes de voleurs très organisées qui dévalisent les habitations à la chaîne. Et vous verrez que les gendarmes ont plus d'un atout pour mettre la main sur ces voleurs. Vous découvrirez aussi que face à ces cambriolages, de plus en plus de Français ont décidé de réagir. Système de vidéosurveillance très perfectionné, porte blindée, chien de garde d'un nouveau genre, mais est-ce vraiment efficace? Et comment les forces de l'ordre luttent-elles contre braqueurs et cambrioleurs? Explosion des cambriolages, la nouvelle traque des voleurs, c'est tout de suite dans les Dogs du week-end.
1: À quelques kilomètres de Rennes, ce coin de Bretagne a l'air des plus tranquilles. Pourtant, dans ce département, on compte un cambriolage toutes les heures. Et Mordel, commune pavillonnaire de 7000 habitants, n'est pas épargnée. À la brigade de gendarmerie, les interventions sont quotidiennes. Il est 18h. Gabriel et son camarade Vincent le savent, la soirée ne va pas leur laisser une seconde de répit. Très vite, à la nuit tombée, les deux gendarmes reçoivent un appel.
2: Pour un cambriolage dans résidence commis entre 16h et 18h sur la commune de Mordel.
3: Ouais, Mordel, c'est reçu, on s'y rend.
1: Gabriel et Vincent débarquent dans ce quartier résidentiel où des cambrioleurs viennent de frapper. C'est un couple de retraités qui a appelé le 17.
3: Bonsoir.
1: Partis faire une course, ils viennent de rentrer et leur maison a été visitée.
4: 0434. Quand vous êtes parti à 16h, est-ce que vous avez remarqué une présence particulière, un véhicule particulier devant ou quoi que ce soit? Du tout.
1: Les cambrioleurs ont pénétré dans le pavillon en fracturant la baie vitrée à l'arrière. 2 heures d'absence ont suffi pour rafler les objets de valeur.
5: On a l'ordinateur est parti.
4: D'accord, vous n'êtes pas monté dans les étages pour l'instant?
1: À l'étage, les cambrioleurs n'ont pas perdu de temps. Ils ont commencé par la chambre du couple, tombant rapidement sur la boîte à bijoux.
4: Les bijoux étaient là.

0: Madame, c'est ça dans la petite boîte?
1: Comment?
0: Dans la petite boîte?
1: Ils étaient dans une boîte longue qui n'est plus là.
0: La boîte n'est plus là du tout?
1: Non, elle n'est plus là.
0: On est d'accord.
1: Elle n'est plus là.
2: Des bijoux en or. Plus surprenant, les cambrioleurs ont aussi emporté une couverture.
1: C'est un plaid que j'ai orange.
3: Un grand plaid?
1: Non, pas très grand. Non.
4: Apparemment, ils manqueraient un couvre-lit. Donc, forte chance qu'ils se soient servis en fait, de ça pour transporter... Transporter la télé, l'ordinateur, enfin tout leur butin.
2: Les voleurs ont fouillé toute la maison à la recherche d'argent.
1: C'est la carte bancaire que j'aimerais voir.
3: Vous voyez voir?
1: Ouais, alors c'est dans ce placard.
2: Pourtant, dans son malheur, la dame a eu beaucoup de chance.
1: Alors là, j'ai l'impression qu'ils ont touché.
3: Mais c'est pas comme ça?
1: Je suis pas rangé comme il faut ce matin. C'est pas vrai, ils ont pris la carte bancaire.
2: Tout leur domicile a été visité. Le couple de retraités sans histoire est sous le choc.
1: Ah oui, alors ça, c'est la première fois de notre vie. Bah, l'ordinateur, c'est embêtant quand même. C'est la télé aussi, l'ordinateur. Moi, ça m'ennuie.
2: Seulement, le couple n'est pas à l'abri d'autres mauvaises surprises. Car le préjudice d'un cambriolage atteint 6 000 € en moyenne.
0: Les gens, là, ils viennent de rentrer, ils vont déterminer leur inventaire qui peut gonfler, en fin de compte, pendant la soirée, au fur et à mesure où ils vont ranger leurs affaires.
2: Pour tenter d'identifier ces cambrioleurs, Gabriel relève les empreintes.
1: Par contre, ils ont fermé le volet de la chambre, hein, parce qu'il était ouvert.
3: Ah oui?
1: Ah oui, oui.
0: Le volet là?
1: Ah oui, il était ouvert.
0: C'est quoi? C'est un store-ban?
1: C'est un store.
0: Ah, ça m'intéresse, ça.
2: Ces relevés ADN permettront peut-être de remonter la piste des voleurs. En attendant, le gendarme donne un dernier conseil au couple qui n'avait pas jugé bon d'activer son alarme le temps d'une petite sortie en ville.
0: Et c'est vrai que les gens se disent pour 2 heures, c'est pas la peine, ça sert à rien. Ça sert toujours à quelque chose. Un cambriolage où il y a une alarme qui est efficace et qui marche tout de suite, les gens y rentrent et y ressortent. En général.
2: Des conseils pour dissuader ces bandes qui écument la région.
0: À jeudi.
2: Le souci, c'est que les gendarmes, ce soir-là, sont loin d'en avoir fini avec ces malfaiteurs. C'est un chiffre record. L'an dernier, 570 000 foyers ont été victimes d'un cambriolage. En moyenne, une maison est visitée chaque minute en France.
0: Ouh, belle vitrée, je vois qu'elle est ouverte. Juste pour info, on a fait le cambriolage dans la maison juste en face, il y a environ 1h30, 2 heures.
2: Aujourd'hui, des unités spécialisées traquent ces équipes de malfrats qui écument nos quartiers.
5: Si on vient de chercher, c'est pas pour rien, d'accord? Or, c'est un dossier qui est béton, hein, t'as en photo, en train de casser, enfin, on a plein de choses.
2: Des réseaux très organisés qui dévalisent les habitations à la chaîne, emportant tout avec eux.
6: De bijoux, quelques vêtements de grande marque, des jeux vidéo, des consoles de jeux. On a même un overboard.
0: Il y a plus de 1 000 €.
2: Des cambriolages de plus en plus violents aussi. Une tendance débarque de Belgique, le homejacking, un cambriolage avec prise d'otage. Alors face à cette menace, les Français s'organisent. Le business de la sécurité n'a jamais été aussi florissant.
7: Nous avons une présence suspecte sur les lieux. Nous avons effectivement envoyé la police immédiatement, d'accord?
2: Pour contrer les cambrioleurs, les Français s'équipent de caméras. La vidéoprotection est en plein boom.
8: Il a été flashé, donc en fait, il a fait demi-tour.
7: On a la police sur place.
2: Pour la première fois, le leader européen de la vidéosurveillance nous a ouvert ses portes en exclusivité et c'est impressionnant.
9: J'ai la présence de 2 individus au niveau de l'étage. Prenez pas de risque, madame, et attendez que la police arrive sur place. Hein.
2: D'autres transforment leur domicile en coffre-fort.
10: Ils peuvent s'acharner dessus, mais réussir à l'ouvrir, jusqu'à présent, je ne l'ai jamais vu.
2: Mais est-ce vraiment efficace? Rien ne semble pouvoir résister aux délinquants les plus chevronnés.
11: C'est parti.
2: Blindés ou pas, que valent vraiment nos portes d'entrée? Nous les avons testées.
12: La porte n'a aucune vocation à résister à l'effraction.
2: Alors comment les forces de l'ordre luttent-elles contre ces gangs de voleurs? Jusqu'où certains sont-ils prêts à aller pour se protéger?
13: Il va chercher la balle, il me la rapporte, mais si c'est quelqu'un, bah, voilà, il me rapportera son bras. Quoi.
2: Enquête sur cette nouvelle guerre contre les cambrioleurs.
14: Allez, la police! Allez, la police!
2: Bretagne, nous retrouvons les gendarmes de Mordel. Il est 20h. Souvenez-vous, Vincent et Gabriel reviennent tout juste d'un cambriolage chez des retraités.
4: Bah écoute, pour moi c'est bon.
2: Mais à peine rentrés, rebelote, ils sont rappelés dans le même quartier.
4: Qu'est-ce qui se passe, Gabriel, là ?
0: Ah, donc là, on repart sur un autre cambriolage, sur la même rue que tout à l'heure. Donc a priori, c'est la même manière d'opérer, donc on va se rendre sur les lieux pour effectuer les constatations.
2: Apparemment, une équipe sillonne la zone. Direction une zone résidentielle où habitent des gens qui travaillent sur Rennes la journée.
3: Au fur et à mesure que les gens y rentrent chez eux, on constate en fonction de leur heure d'arrivée. Donc ça va commencer tout à l'heure et puis ça continue. On verra s'il y en a encore d'autres dans la soirée dans le même secteur.
2: Cette fois, Gabriel tombe sur une dame qui vient justement de rentrer du travail.
0: Bonsoir.
11: Bonsoir.
0: Bon.
11: Ça va bien ?
0: Et vous ?
11: Oui, ça va.
4: Bonsoir, madame.
11: Bonsoir.
2: Dans cette maison, l'équipe de cambrioleurs a utilisé le même mode opératoire que chez les voisins.
0: Du coup, expliquez-moi un petit peu.
11: Donc, mon ami, il a dit que j'héberge quelques semaines et elle rentrait avant moi du travail.
0: D'accord, à quelle heure ?
14: Bonsoir. Je dirais aux environs de 20h05.
0: 20h, ok. Ouais. Et du coup, vitré, je vois qu'elle est ouverte. Juste pour info, on a fait le cambriolage dans la maison juste en face, il y a environ 1h30, 2h. On va faire les constatations.
2: Là aussi, les malfrats sont rentrés par le jardin en brisant la porte vitrée à l'arrière. Manifestement pressés, ils n'ont pas fait dans la dentelle.
0: Le pavé, il est où ?
11: Là.
0: D'accord, le pavé est encore là. Parfait. Là où les personnes ont dû envoyer ça, on est sur du double vitrage. Hein, ça.
2: Cette fois pourtant, les gendarmes vont avoir une surprise. Les voleurs n'ont pas dérobé de bijoux ou d'ordinateurs, mais un objet plus étonnant.
0: Les chambres ont été fouillées.
11: Visitées.
0: Ok.
11: Il n'y a rien qui a été sorti des armoires, mais c'est pas que les...
0: D'accord, ok.
4: A priori, qu'est-ce qu'ils vous ont volé comme ça au premier abord ?
11: Le Thermomix.
4: Thermomix ?
0: Oh, ah oui, d'accord.
2: Un robot de cuisine. A priori, rien de clinquant. Mais certainement le plus gros butin de la soirée. Ces engins électroménagers peuvent coûter plus de 1000 euros pièce.
0: Ils ont pris le Thermomix ici. Autre chose. Le reste est à sa place.
2: Étonnamment, les voleurs n'ont rien pris d'autre. Peut-être ont-ils été dérangés en plein cambriolage.
11: On a mis un peu de liquide et tout est resté.
0: Ouais. Un peu parce qu'il y a l'ordinateur.
11: Ouais, voilà.
0: Il y a du liquide là ?
11: Oui.
0: Ouais, ils sont peut-être pas attendus.
11: Ils sont même pas venus.
2: Mais le résultat est le même. Le domicile de cette dame a été visité en son absence par des inconnus.
11: Après, voilà, c'est jamais agréable de savoir que les gens mal intentionnés ont pas l'effet chez soi. Franchement, c'est que du matériel.
2: Comme beaucoup de victimes, la dame pense ne jamais revoir ses affaires. Sauf si les gendarmes parviennent à mettre la main sur ces cambrioleurs en série.
0: Bonne fin de soirée quand même. Bon courage.
11: Merci.
0: Et puis viens. Oui, ça va aller.
11: Au revoir.
0: Au revoir.
2: Car non loin de là, les meilleurs enquêteurs de la région sont sur les traces de ces professionnels du vol. À Rennes, c'est une unité un peu à part qui connaît les cambrioleurs comme personne.
15: On fait le point sur les événements du week-end.
16: Pour la gueule. Ouais, pour la gueule.
2: Nous sommes au GELAB, le groupe d'enquête et de lutte contre les atteintes aux biens. Une unité anti-cambriolage qui ouvre rarement ses portes. Vous ne verrez pas leur visage, car ils opèrent discrètement, souvent en filature.
15: Tu leur dis qu'on les tient informés au fur et à mesure du mouvement, si jamais ça se déclenche.
16: Pas de souci, je m'en vais.
2: Ce sont eux qui sont chargés d'arrêter les gangs de voleurs qui écument la région. Sur la piste de plusieurs bandes, ils sont peut-être aujourd'hui sur le point de résoudre une affaire.
16: Raphaël, ouais. J'ai fini le PV là, concernant les investigations au niveau de la carte bancaire.
2: Car un des voleurs a commis une petite erreur. Il a utilisé une carte de crédit dérobée il y a quelques jours. Dans ce bureau de tabac, on voit ce jeune homme en noir filmé par une caméra de surveillance.
0: Donc là, on le voit avec dans la main la carte bancaire qui a été dérobée. Et donc en fait ils utilisent le sans contact de la carte pour acheter donc des jeux à gratter.

0: l'activité et les cigarettes.
1: Or, ce jeune homme n'est pas un inconnu. Il a déjà des antécédents judiciaires.
0: Donc là, on aperçoit le jeune en question, hein, qui a 17 ans, qui est né en Albanie. Il s'est fait interpeller avec deux autres Albanais sur des cambriolages sur Rennes.
1: Alors, ce jeune Albanais est-il l'un des malfrats qu'il recherche activement? Pour le savoir, les gendarmes ont géolocalisé son portable au moment des derniers cambriolages.
0: On a fait un travail de téléphonie, en fait, et on s'est rendu compte, en travaillant sur le téléphone de l'intéressé, qu'il fréquentait les communes où les cambriolages ont été commis.
1: Et un autre détail ne plaide pas en sa faveur. Ses chaussures, qui ont laissé des empreintes très reconnaissables.
0: Chose qui est très intéressante pour nous, c'est le jeune en question a des modèles de chaussures un peu typiques. La semelle correspond à des semelles qu'on a observées sur des cambriolages sur lesquels on travaille actuellement.
1: Pour les enquêteurs, tout porte à croire que ce jeune originaire des pays de l'Est est impliqué dans les cambriolages. Pour en avoir le cœur net, le GELAB va tenter de l'interpeller dans quelques jours. Mais ces enquêtes sont longues et incertaines. Alors pour dissuader les délinquants avant qu'ils ne passent à l'acte, les Français n'hésitent pas à se protéger eux-mêmes. Dans la banlieue de Lille, ce grand bâtiment abrite l'un des pires cauchemars des cambrioleurs. C'est là que Jérémy, 34 ans, travaille au quotidien comme manager. Une société de sécurité où les employés doivent montrer patte blanche, car ici, ils peuvent avoir accès à votre domicile.
2: Ça va ?
3: Ça va et toi ?
1: À l'intérieur, ambiance start-up. Jérémy et ses collègues sont des vigiles d'un nouveau genre. Nous sommes chez le leader de la télésurveillance en Europe. C'est la première fois qu'il ouvre ses portes à des caméras. Ici, 200 agents se relaient 24 heures sur 24 pour surveiller votre maison à distance et vous avertir en cas de cambriolage.
4: Securitas Direct, vous êtes sur un site protégé, identifiez-vous.
1: Pour environ 40 euros par mois, 400 000 Français leur ont déjà confié la protection de leur maison. Et s'ils n'empêchent pas forcément les fractions, leur surveillance oblige souvent les voleurs à fuir beaucoup plus vite que prévu.
5: Je dépêche l'équipe d'intervention sur place.
1: Voilà comment ça se passe. Chez vous, dès qu'un détecteur de présence se déclenche en votre absence, Jérémy se met en alerte.
3: Ici, on a des déclenchements d'intrusion. Vous voyez, intrusion canal 3, intrusion volumétrique image.
1: Aussitôt, les caméras high-tech installées chez leurs clients se déclenchent et elles sont plutôt dissuasives.
6: Mais là, on voit bien que...
1: Une fois entrés, les voleurs comprennent très vite qu'ils sont filmés. Un flash illumine leur visage, comme lors de cette tentative il y a quelques jours.
3: Ils commencent à rentrer dans le domicile, pouf, ils voient qu'ils sont flashés, et du coup, ben, ils font demi-tour. Ben, ici, la personne qui essaie de sortir par une porte qui est fermée, lui qui se cogne dans son collègue. Hein. Souvent, ils sont étonnés, c'est pour ça que voilà, le petit demi-tour ici, souvent ils arrivent, quand ils commencent à se faire flasher par la caméra, ça fait...
1: Vraies intrusions ou fausses alertes, en moyenne, chaque agent gère 150 alarmes par jour à travers toute la France. Le plus souvent, entre 14h et 19h, quand les gens sont au travail. Une tranche horaire à haut risque, sous le contrôle de Moïse, cet autre manager.
7: Bonjour Jérémy, ça va ?
3: Et toi ?
7: Ouais,
3: yes.
7: Très bien.
1: D'ailleurs, alors que nous tournons, nouvelle alerte.
7: Alors ici, on a une intrusion. Au regard des images, en fait, on voit qu'il y a une personne effectivement sur place.
1: Filmé par les caméras, quelqu'un vient de rentrer dans cette maison. Pour Moïse, aucun doute, c'est un voleur.
7: Lorsque le flash a pris cette personne, on voit qu'elle est en fuite. Ça ne ressemble pas à un comportement d'une personne qui n'est pas en stress. Au contraire.
1: Dès lors, il faut agir très vite. En moyenne, c'est une minute, pas plus, pour déclencher la contre-attaque.
7: Et donc on a appelé la police. Et la police en fait se déplace, arrivera bientôt sur place.
1: Aussitôt, un opérateur prévient la propriétaire qui n'est pas chez elle.
8: Pourrais-je avoir votre mot de passe pour sécuriser l'appel, s'il vous plaît ?
1: Il faut l'informer, mais surtout lui conseiller de ne

0: pas rentrer chez elle.
1: J'ai la présence de deux individus au niveau de l'étage. Prenez pas de risque, madame, et attendez que la police arrive sur place. Hein, donc je me permets de vous recontacter dans 20 minutes.
0: 20 minutes, le temps moyen d'intervention de la police. Mais Moïse n'en a pas fini. Il est 17h et dans l'open space, les alarmes se mettent à sonner de partout.
2: Moïse,
3: mal d'un coup.
2: Oui. J'ai un avéré.
3: Qui ça? Ah, Arnaud.
2: J'appelle la police.
3: Ok.
0: Cette fois, ce sont les caméras d'un pavillon de banlieue parisienne qui viennent de se déclencher.
2: On a reçu un signal au niveau de son salon, de sa porte d'entrée, de son étage 1. Après consultation des images, on voit une présence suspecte sur les lieux. Est-ce que vous pouvez vous rendre sur place?
0: Aussitôt, le propriétaire apprend lui aussi que son domicile est visité.
2: Oui, bonjour. Nous avons reçu plusieurs signaux au niveau de votre domicile. Après consultation des images, nous avons une présence suspecte sur les lieux. Nous avons effectivement envoyé la police immédiatement, d'accord? Attendez bien les forces de l'ordre à l'extérieur de votre domicile, monsieur, d'accord?
0: Pendant ce temps, le cambrioleur écume la maison. Quand soudain, il réalise qu'il est filmé.
3: Alors là, il passe, on le voit progresser. Donc il a été flashé, donc en fait il a fait demi-tour. On le voit bien avec un sac à dos, en train de progresser dans la maison. Et donc on voit effectivement il y a des choses par terre, donc on se considère que ça a été fouillé quand même.
0: Le voleur vient de prendre la fuite. Quelques secondes plus tard, on voit les policiers débarquer armes au poing dans la maison.
2: On a la police sur place.
3: Donc ok.
2: Prendre reconnaissance.
0: Quelques instants après, une autre patrouille tombera sur le cambrioleur en fuite.
3: Sinon, c'est bien joué. Bien joué.
2: Merci.
0: Résultat, Moïse et ses équipes découvrent en direct plus de 60 cambrioleurs par jour.
3: Et toi, comment ça va? Ouais.
0: Des voleurs qui tentent de contourner comme ils peuvent ces détecteurs et autres caméras de plus en plus présents à domicile. Comme ici, lors d'une intrusion récente.
3: Donc on voit les personnes en fait qui passent par une porte et qui rampent par terre. Ils essaient peut-être certainement d'échapper au radar, mais bon, évidemment là ça marche pas, hein, ça fonctionne pas. Nos radars sont équipés de sorte à pouvoir effectivement repérer et scanner en fait tout mouvement en fait qui se passe sur place.
0: Des vidéos qui peuvent aussi s'avérer très utiles pour les besoins de l'enquête.
2: L'individu a quitté les lieux et en laissant un tournevis sur place. Donc avec le tournevis, ils pourront effectivement peut-être faire un relevé d'empreintes. Ils vont sûrement effectivement nous demander une réquisition judiciaire pour avoir les images du cambriolage.
0: Une guerre sans merci face aux gangs les plus agressifs. Et justement en France, du côté de la Bretagne, les gendarmes sont peut-être sur le point de frapper un grand coup. À Rennes, nous retrouvons les gendarmes du GELAB. L'unité anti-cambriolage est sous tension. Souvenez-vous, depuis trois semaines, ils sont sur les traces d'un gang de cambrioleurs, probablement albanais. L'un des voleurs avait commis une petite erreur qui a permis aux enquêteurs de se mettre sur leur piste.
4: Je veux dire à Nico qu'on se retrouve dans la gare plutôt.
0: Les gendarmes ont localisé leurs suspects et ils ont peut-être enfin l'occasion de les interpeller en gare de Rennes. Pris en filature, le gang est monté ce matin dans un TGV direction Paris. Et apparemment, ils sont déjà de retour.
4: Ils sont montés, ils sont restés à peine deux ou trois heures sur Paris. Plusieurs possibilités, hein. Soit ils sont montés pour écouler la marchandise hein, qu'ils ont dérobée là, au cours des dernières semaines. Peut-être de l'or, aller vendre de l'or sur Paris ou des multimédia. Donc on va essayer de les identifier à la sortie du train.
0: Le GELAB espère les cueillir à la descente du TGV. Pour éviter d'être repéré, nous filmons en caméra discrète.
5: 19-02.
6: Hein? 19-02. 16 ans.
0: Et alors que les gendarmes se postent le long du quai, le TGV en provenance de Paris arrive enfin en gare.
7: Éloignez-vous de la bordure du quai. Les TGV en provenance de Paris-Montparnasse entrent en gare.
0: Au milieu des dizaines de voyageurs qui descendent, les gendarmes n'ont que quelques secondes pour repérer les individus.
7: Éloignez-vous de la bordure du quai.
0: Quand soudain, un message alerte l'unité. Les suspects viennent de passer devant une autre équipe en civil et sont sur le point de disparaître dans le métro.
5: Après, ils vont accéder au souterrain. Là, ils mènent, tu sais, sur la partie qui mène au métro.
0: Le GELAB décide d'intervenir.
6: Au sol, au sol. Voilà, ramène ton bras, voilà.
8: J'ai fait quoi, moi? J'ai rien à faire.
5: Ouais, c'est ça, ouais.
0: Voilà donc les membres présumés de ce gang. Deux jeunes de 17 ans, déjà très chevronnés. En quelques jours, ils auraient dévalisé une douzaine de maisons, raflant beaucoup de bijoux au passage. Les deux jeunes sont aussitôt placés en garde à vue. L'interpellation, en plein milieu de la gare, ne leur a laissé aucune chance.
4: On a les deux objectifs en même temps. Il y en a un des deux qui a essayé de se rebeller légèrement, mais bon, comme on était nombreux, ça s'est passé sans blessure, sans rien, surtout pour les garder à vue, donc c'est non, plutôt très bien. Une bonne interpellation.
0: De retour à la brigade, le GELAB va peut-être en apprendre un peu plus. D'ailleurs, à peine arrivé...
9: Attends, je te laisse avec toi, j'ai cherché un verre d'eau.
0: Les gendarmes découvrent une belle somme d'argent sur ces deux suspects soupçonnés de vol en série.
10: Ouais, donc voilà, nous,
11: 250. Ouais, donc ils ont été vendre le matériel. On est bien d'accord.
0: Au total, 450 euros en liquide. Probablement le fruit de la vente de bijoux volés sur Paris. Un nouvel élément qui vient s'ajouter au dossier déjà très fourni sur cette équipe. D'ailleurs, à l'issue de leurs auditions, les deux jeunes n'ont pas cherché à nier les faits.
4: Les quelques éléments que je lui ai présentés ont permis que les aveux viennent assez vite. Hein. Et aussi la minorité, hein, ils savent très bien que, qu'en étant mineur, ils risquent moins.
0: Dès le lendemain, les deux jeunes seront présentés à un juge pour mineurs. Ils risquent tout de même jusqu'à 2 ans et demi de prison. Ce jour-là, à la brigade de Rennes, les hommes du PSIG, le peloton de surveillance et d'intervention, partent sur un gros coup. Un nouveau cambriolage vient d'avoir lieu. Romuald et ses camarades vont tenter d'intercepter les malfrats.
12: Le PSIG, c'est bien reçu. Proximité du périph et vers le Blône.
4: Ok.
0: Les gendarmes vont tenter de faire tomber une nouvelle bande qui ravage la région. Des cambrioleurs identifiés après 3 mois d'enquête.
12: Le but, c'est de les prendre directement avec le matériel éventuellement qu'ils ont volé, hein, et donc en flagrant délit. Quoi.
9: C'est quoi la caisse, les gars? Pio blanche.
0: Des malfaiteurs à l'origine d'une trentaine de cambriolages. À la radio, une autre patrouille ne lâche pas les suspects. Ils viennent de s'arrêter devant un immeuble.
13: J'ai annoncé où on est.
14: Ils reviennent avec un sac, hein, ils ont l'air sereins, tranquilles. Hein. Ils ont un sac dans les mains, là. Donc là, ils vont prendre la bagnole.
15: C'est bon, ça part.
0: Romuald attend le moment idéal pour les interpeller. Avec peut-être le butin d'un cambriolage dans le coffre. Quand soudain...
9: Ils sont juste en face.
0: Les trois suspects apparaissent à bord de cette voiture blanche, suivis discrètement par l'autre équipe de gendarmes.
12: Par la gauche, elle vient vers nous. Elle vient vers nous.
0: Mais pas évident de les alpaguer. C'est la sortie des bureaux, la circulation est dense et le gang est méfiant.
15: Ils rentrent sur le parking au niveau du parking.
12: Blocage sortie. Vas-y, fais le tour.
0: Les malfrats multiplient les détours.
12: Ils sortent, c'est bon.
16: Laisse tomber.
12: Stop. On ne sait pas s'ils ont repéré les enquêteurs qui suivent ou s'ils font des coups de sécu en fait pour tester.
0: Malgré tout, Romuald et son équipe parviennent à s'approcher à nouveau. L'interpellation est imminente.
12: Ils sont devant nous là.
16: S'ils arrêtent au feu, on les tape au feu.
9: Franchement, ouais.
12: Alors là, en fait, on est prêt à intervenir. On attend le top de l'enquêteur. Alors là, pour le moment, ils veulent pas sur un feu rouge. On attend.
0: L'équipe de cambrioleurs est à une vingtaine de mètres devant. Mais là, problème. Un camion change de file avant un feu rouge. Le PSIG se retrouve bloqué sans visibilité.
16: Putain,
12: prends à gauche.
0: trop tard, le feu repasse au vert et les trois suspects tournent à gauche.

0: Ce matin, il est à peine 5h30 à la brigade de Rennes. Une opération de grande envergure se prépare.
1: Dans une hivernée, et tout de suite, t'as une ouverture ici là, pour la contre-aller.
0: Parmi la trentaine de gendarmes mobilisés, Romuald, ses camarades du PSIG, mais aussi toute l'équipe des enquêteurs du GELAB, qui travaille depuis des semaines sur ces malfaiteurs.
2: Bonjour à tous, c'est des personnes qui t'ont passé souvent, c'est les mecs qui nous ont baladé pendant un petit moment.
0: Direction une cité sensible de la banlieue rennaise. C'est là que le chef du gang habite.
3: Par derrière, ouais.
0: Sur place, rien n'est laissé au hasard. À la moindre erreur, l'homme risque de s'échapper. À 6h tapante, Romuald et ses camarades passent à l'action.
3: C'est ça, là, hein ?
0: En silence, la colonne du PSIG grimpe à l'étage. Plus question de reculer, il faut faire sauter la porte le plus vite possible. Les gendarmes investissent l'appartement et prennent l'homme par surprise. Il a tout juste le temps de se lever.
4: Au sol !
0: Avant d'être plaqué dans le couloir.
4: Mais t'es mal dans le dos ! T'es mal dans le dos, je te dis !
0: Aussitôt, il est placé en garde à vue. Cela faisait des mois que les gendarmes couraient après ce cambrioleur en série et sa bande.
5: Est-ce que tu, pendant le temps de la garde à vue, est-ce que tu souhaites être assisté d'un avocat ? Tu as un avocat commis d'office ou tu en connais un ? Un commis d'office ? D'accord. Tu as fait des cambriolages en juillet ? D'accord. Tu es parti au Maroc, ça s'est arrêté, tu es revenu, tu as recommencé les cambriolages. Tu vas voir, c'est un dossier qui est béton, hein. On a tout ce qu'il faut, on t'a en photo, en train de casser, enfin on a plein de choses. Si on vient te chercher, c'est pas pour rien, d'accord ?
0: Mais les enquêteurs sont loin de s'en douter. Après une perquisition minutieuse de l'appartement, ils vont découvrir une véritable caverne d'Ali Baba. Le lendemain, à la brigade, nous retrouvons les gendarmes qui, depuis des mois, travaillent sur cette affaire.
6: C'est un truc de mariage, ça.
7: Ne mélange pas.
6: C'est service de maman, ça.
8: Parce que c'est quoi, ça ?
0: Dans l'appartement du chef de la bande, les enquêteurs ont déniché une incroyable quantité d'objets.
7: Tout ça, c'est moi, tout ça, c'est vous.
0: Plus de 300 au total. Christophe, l'un des enquêteurs, reconnaît certaines des plus belles pièces décrites par les nombreuses victimes de la région.
9: On a retrouvé la ménagère. C'est la famille d'il y a 2 ans qui a été cambriolée.
10: C'est des faits d'il y a 2 ans ?
9: Ouais, ça, c'est 2 ans, ça.
11: Il n'a pas réussi à les voir.
0: Un long travail s'annonce maintenant. Retrouver les familles victimes de ces cambriolages. Peut-être vont-elles reconnaître des affaires personnelles au milieu de toute cette razzia. Le lendemain, à la brigade, Thierry, qui enquête sur cette équipe de voleurs depuis le début, a convoqué plusieurs victimes.
12: Allez-y.
0: Ce couple, notamment, vit à Rennes.
12: Allez-y, suivez-vous.
13: Bonjour.
0: Thierry pense avoir retrouvé plusieurs de leurs effets personnels. Des affaires parfois très ordinaires, mais qui ont une valeur sentimentale, comme ce sac appartenant à leur fils.
12: Est-ce que ça peut être un jeu comme ça ?
13: Ouais, c'est ça.
12: Tu l'as ?
13: Ouais.
12: Ouais, ouais, ouais. Pas moins faire un heureux.
13: Bah oui, c'était un cadeau pour son brevet. Donc,
0: Des affaires qui défilent sous les yeux des victimes.
12: Alors je vous laisse regarder.
13: Ouais.
12: Et au fur et à mesure, moi je vais les remettre dedans après.
0: Comme cette montre que le couple reconnaît.
14: J'ai depuis 5 ans.
0: Thierry doit juste s'assurer qu'ils en sont bien les propriétaires.
12: Vous avez un numéro de. Un numéro de série aussi ? Si vous avez la boîte, c'est le numéro qui est donné de marketing.
13: Oui,
12: donc
13: on a la boîte. Ouais.
12: Bah, vous me rappelez, vous avez mon numéro ?
13: Ouais.
12: Alors de toute façon, elle est toujours là. Hein.
13: Oui,
12: vous me rappelez, si c'est votre numéro, il n'y a pas de souci. Ouais.
0: Plusieurs semaines après le cambriolage, les victimes ne pensaient plus revoir ces affaires un jour.
13: Non, mais c'est bien. Je suis, même si on récupère pas tout.

0: serait-il bien si on avait pu récupérer les ordinateurs des garçons, mais non, c'est pas ça.
1: Tout ça, c'était à vous, ça.
2: C'est un peu le meilleur moment d'une enquête quand on brise les scellés et qu'on rend tout ça.
1: Ah bah ça fait toujours plaisir effectivement de rendre ça aux victimes qui ont déjà subi un traumatisme.
3: Ouais.
1: Vous me retenez au courant pour la manche.
4: Et des victimes, Thierry va en voir défiler toute la journée. Cet autre couple par exemple a subi un gros préjudice. 4000 euros de vol.
5: Non plus.
2: Et la restitution.
1: Très compliqué, est-ce que vous pouvez identifier de manière sûre le propriétaire des objets? Ça faut un numéro de série ou une description particulière.
4: Pour eux, la pêche est maigre.
6: Merci beaucoup. Allez,
1: bonne journée.
6: Au revoir.
4: Mais dans le stock des cambrioleurs, Thierry pense avoir retrouvé l'appareil photo de ce dernier couple.
1: Apparemment, il y avait tout dedans. L'appareil, une carte mémoire.
4: Un appareil avec leurs photos personnelles, mais aussi d'autres clichés pris par les malfrats eux-mêmes.
2: Là, madame, il y a des photos qui ne sont pas à vous?
0: Oui, les deux premières, oui. Les deux premières, ils sont sur la route, ils sont en train de conduire sur la route.
4: Au total, une trentaine de victimes vont se présenter, pour un préjudice total de 30 000 euros.
1: Donc cet objet vous appartient bien, l'appareil photo?
0: Oui.
1: En vertu des directives du procureur de la République de Rennes, vous me restituez l'objet cité ci-dessus.
4: L'épilogue de plusieurs mois d'enquête. Face aux preuves accumulées, les trois malfaiteurs ont été placés en détention. Jugés quelques semaines plus tard, ils ont finalement écopé de peines allant jusqu'à 2 ans de prison ferme. En attendant, rien ne semble freiner ces effractions. Alors de plus en plus de Français décident de s'équiper pour bloquer les cambrioleurs dès la porte d'entrée. Dans ce quartier de Paris, un père de famille a décidé de prendre les choses en main. En un an et demi, Jérôme, 43 ans, chef d'entreprise, a déjà été victime de 2 tentatives de cambriolage. Alors, contre ces effractions à répétition, il a pris une grande décision.
7: Bonjour.
8: Bonjour, monsieur.
7: Bonjour.
8: Comment allez-vous?
7: Vous-même.
4: Ce matin, Jérôme a rendez-vous avec Virginie, la directrice de ce magasin spécialisé dans la sécurité.
8: Voici le devis que vous avez eu le temps d'étudier.
7: Oui, absolument.
4: Jérôme vient régler le premier versement de sa toute nouvelle acquisition, une porte blindée.
7: Le montant du chèque?
8: 50% d'acompte, monsieur. S'il vous plaît, 3 000 euros.
4: 6 000 euros au total, une belle somme, qui pour la plupart des Français peut sembler astronomique. Mais Jérôme est sûr de son choix.
7: C'est le prix de la tranquillité, tout simplement. J'ai une famille, une femme, des enfants, je me dois pour leur bien-être et leur protection de choisir ce qu'il y a de mieux.
4: Pour le coup, ici, toutes les portes sont faites sur mesure. Épaisseur, point de fermeture, entre bailleurs. Selon les options, comptez entre 2000 et 8000 euros la porte. Jérôme a opté pour ce modèle spécial pavillon.
8: C'est bien celle-ci, monsieur. Voilà. Les coloris, rappelez-moi les coloris que vous avez choisis.
7: Noir par intérieur et blanc extérieur.
8: Voilà.
4: Mais ce qui l'a convaincu, c'est que d'après Virginie, cette porte donnerait du fil à retordre à n'importe quel cambrioleur.
8: C'est certain, ils peuvent s'acharner dessus. Plus d'une heure. Ils vont détériorer la porte, certes, mais réussir à l'ouvrir, jusqu'à présent, je ne l'ai jamais vu.
4: Des portes indestructibles comme celle-ci, Virginie en vend plus d'une par semaine en ce moment. Jérôme aura la sienne dans quelques jours. Et c'est souvent à la suite d'un cambriolage que les Français décident de s'équiper.
7: À bientôt.
8: Au revoir.
7: Au revoir,
8: merci.
4: Les portes qu'elle remplace, Virginie les prend toujours en photo. Plutôt ordinaire, elle ne résiste pas bien longtemps.
8: La porte est littéralement explosée. Donc là, il suffit de mettre quelques coups de pied pour pouvoir avoir un tel résultat.
4: Des portes enfoncées, découpées ou démontées en seulement quelques minutes. C'est devenu la routine pour l'entreprise.
8: Celle-ci, ça date d'hier. La porte était comme ça. Donc, vous voyez, à ce niveau-là, ils l'ont découpée tranquillement à ce niveau-là. Voilà ce qu'on peut rencontrer malheureusement aujourd'hui.

0: D'après les experts, 80% des effractions sont commises en passant par la porte d'entrée. Malgré ce chiffre, beaucoup de Français choisissent de conserver des portes pas forcément blindées, pensant être parfaitement protégées. Et pour cause, quand on se rend dans n'importe quel grand magasin de bricolage, les vendeurs de portes d'entrée ne sont pas spécialement alarmistes. Dans celui-ci, par exemple, des dizaines de modèles sont exposés, à moins de 200 euros pour l'entrée de gamme, jusqu'à 1500 euros pour les plus chers. Mais à ce prix-là, sommes-nous vraiment protégés contre les cambrioleurs? En caméra discrète, nous nous faisons passer pour des clients qui souhaitent changer la porte de leur maison.
1: Bonjour monsieur, je viens pour des renseignements sur les portes d'entrée. J'aimerais changer ma porte.
0: Le vendeur nous oriente directement vers des portes en PVC et en aluminium, aux alentours de 500 euros en moyenne.
2: Là, les deux là, on est sur du premier prix.
1: D'accord.
2: Et aluminium, premier prix. Donc c'est déjà très très bien.
0: Il nous rassure tout de suite sur la sécurité de ces portes, en nous parlant des points de serrure.
2: Il y a plein de crochets qui sortent. Et donc là, vous en avez 5 qui sortent. Donc pour qu'ils arrachent ici, il faut qu'ils arrachent aussi tout le reste. Donc il faut qu'ils arrachent carrément le bâti, le châssis.
0: Il nous laisse entendre qu'à ce prix-là, elle serait quasiment aussi résistante qu'une porte blindée.
1: D'accord, donc c'est dur à...
2: Oui, ou même avec un pied de biche, déjà il va faire beaucoup de bruit. Mmh. Énormément de bruit, et je pense qu'il va transpirer. Et après, bien sûr, vous avez des portes blindées. Ça entend mieux, mais portes blindées, ouais. Mais est-ce que ça vaut le coup? Parce que portes blindées, c'est minimum 2000 euros, quoi.
0: Nous voilà rassurés. Nous suivons les conseils du vendeur et nous achetons donc ce modèle similaire à 500 euros. Alors ces portes sont-elles vraiment efficaces pour dissuader un cambrioleur? Pour le vérifier, nous nous rendons près de Rouen, au CNPP, le Centre National de Prévention et de Protection. Un organisme unique en France chargé de tester et certifier toutes les portes vendues sur le marché, et notamment leur niveau de sécurité. Depuis plus de 15 ans, l'homme responsable de tous ces tests, c'est Hervé Lecoq.
3: Salut les gars, ça va? Bonjour.
0: Plusieurs fois par mois, Hervé et ses équipes mettent à l'épreuve des dizaines de portes dans ce laboratoire.
3: On mène des essais, ce sont des essais humains, donc ce sont des personnes qui réalisent les essais. En fait, on se met à la place des cambrioleurs.
0: Hervé va réaliser un de ces essais sur notre porte achetée dans le magasin de bricolage. Et pour mener à bien ce test, il a tout l'attirail du parfait voleur.
3: On utilise le décal, et un marteau, tournevis, un pied de biche et un ciseau à bois. En fait, cet outillage, on considère qu'il est transportable facilement dans un sac à dos ou dans un sac de sport.
0: Avec ces outils, l'équipe d'Hervé reproduit les techniques d'effraction les plus courantes.
3: C'est ce qu'on appelle dans le jargon la pesée côté serrure. C'est simplement une ouverture en force côté serrure. Donc, on va passer au niveau de la... entre le bâti et le ventail, et on va essayer d'ouvrir la porte. Là, on la ferme, on la verrouille.
0: Le test peut commencer, et c'est Quentin qui s'y colle.
3: On y va? T'es prêt? Vas-y, c'est parti.
0: En à peine 2 secondes, notre porte a été ouverte, et presque sans effort, contrairement à ce que nous avait assuré le vendeur. Nous demandons une explication à Hervé.
3: En fait, là, vous avez des galets de compression. Vous en avez un là, vous en avez un là, et vous en avez un dernier ici. En fait, ces points permettent de bien plaquer le joint que vous avez ici pour rendre la porte étanche, mais n'a aucune vocation à résister à l'effraction.
0: Pour bien comprendre la différence entre une porte ordinaire et une version blindée, nous décidons de tester un bloc porte anti-effraction comme celui-ci. Là encore, c'est Quentin qui va faire l'essai, avec dans un premier temps le même tournevis qui a servi à ouvrir notre porte en 2 secondes.
3: C'est parti.
0: Mais cette fois, la porte résiste.
3: Absolument pas. Donc là, tout à l'heure, la porte était déjà ouverte. Hein.
0: Même un peu trop.
3: Père, c'est bon, là. Ouais, bah, là, voilà. Donc il a cassé son tournevis.
0: Alors Quentin va essayer d'autres outils. Des cales et un marteau.

0: à un pied de biche. Mais rien n'y fait, la porte ne s'ouvre pas. Il emploie donc les grands moyens. Avec une disqueuse. Mais là encore, c'est un échec. Il tombe sur un blindage. Après de longues minutes, Quentin n'a toujours pas réussi à ouvrir la porte.
1: Vous êtes déjà à 5 minutes d'essai, ça fait du bruit. Il faut se retrouver sur un palier ou devant une maison. Donc clairement, oui, les gens ont abandonné déjà il y a bien longtemps.
0: En France, le temps moyen d'un cambriolage, ouverture de porte incluse, est de 3 minutes. Pour Hervé, le test est donc réussi. Cette porte sera certifiée anti-effraction. Petit détail, elle vaut tout de même 4000 euros.
2: Allez, bonne journée.
0: 4 Français sur 10 sont déjà équipés de portes blindées. Mais pas de quoi refroidir les cambrioleurs les plus redoutables, car voilà la nouvelle tendance. Le homejacking, un braquage à domicile. Des cambriolages hyper violents en plein boom, notamment en Belgique. Là-bas, on en compte un par semaine en moyenne, comme on peut le voir sur cette vidéo. Lourdement armés, les voleurs s'introduisent de nuit chez leurs victimes pour les prendre en otage avant de tout rafler. Leur cible, des familles qui ont de l'argent. Des cambrioleurs de plus en plus violents et des victimes qui cherchent aujourd'hui à se défendre. Et vous allez voir que certains s'entourent de gardes du corps un peu particuliers, mais surtout très dissuasifs. Dans la région de Nantes, une jolie maison. Les propriétaires, Nadine et Philippe, se préparent à passer une soirée entre amis.
3: Je trouve que c'est sympa comme idée de cadeau, plan d'olivier pour une pendaison de crémaillère.
0: Si aujourd'hui ils revoient du monde, pendant plusieurs semaines, le couple est resté cloîtré. Car il y a quelques mois, Nadine et Philippe ont eu la peur de leur vie.
3: Je partais un vendredi matin, 8h30, travailler. Et en ouvrant la porte, je trouve effectivement deux hommes cagoulés tout en noir devant la porte. Donc celui qui est au premier plan appuie sur la bombe lacrymo qui est dirigée en plein vers moi.
0: Malgré la violence de l'attaque, Nadine tente de repousser les cambrioleurs.
3: Je me souviens d'avoir crié, d'avoir dit « Mais qu'est-ce que vous faites là? Partez !» et vite avoir refermé la porte, qui est donc une porte avec un système qui ne permet pas l'ouverture de l'extérieur sans avoir une clé.
0: La mère de famille a alors un ultime réflexe.
3: J'appuie sur le bouton d'alarme d'urgence de la maison pour que l'alarme se déclenche.
0: Ce bruit assourdissant fait fuir les agresseurs une bonne fois pour toutes. Le cauchemar de Nadine aura duré moins de 5 minutes. Mais suite à cette agression traumatisante, Philippe a décidé de réagir.
4: Ni trop. Voilà, là, assis, là.
0: Depuis 3 mois, ce Malinois de 2 ans est le nouveau garde du corps de la famille.
4: Monsieur Nitro, tu veux manger des croquettes? Oh, regarde ça.
0: Depuis son arrivée, Philippe est rassuré.
4: On a recommencé à ouvrir la porte du garage, les volets se sont ouverts, la maison s'est remise à respirer en fait. Depuis qu'il est là, vraiment tout va bien quoi. C'est vraiment un gage de sérénité en fait. Et puis c'est un super chien quoi. Voilà, c'est vraiment un super pote. Un nini, t'es un super pote.
0: Un super pote à 2500 euros, qui obéit grâce à un collier un peu spécial.
4: C'est un collier de rappel, qui est un collier où on met du son. Donc là, je lui mets un petit coup de sonnette et il revient au pied, tout simplement. Bon, ça m'évite de crier ou de dire « ni trop !» Parce que moi, je suis pas très « ni trop assis, ni trop couché, ni trop au pied ». Voilà, c'est aussi simple que ça.
0: Mais à ce prix-là, ni trop n'est pas seulement obéissant.
4: Je vais vous faire une petite démo avec la balle. Attention, t'es prêt? Hop. Attention, ni trop. Attention, t'es prêt? Et il fait la même démarche, mais beaucoup plus vite quand c'est pour attaquer. Donc là, s'il va chercher la balle, il me la rapporte. Mais si c'est quelqu'un, bah, voilà, il me rapportera son bras, quoi.
0: Aussi étonnant que cela puisse paraître, le bon vieux chien de garde fait son retour en force. En moins de 10 ans, la demande a carrément triplé et vous allez très vite comprendre pourquoi. À quelques kilomètres, Voici l'un des centres de dressage les plus sollicités de la région nantaise. À sa tête, Gianni, éducateur. C'est lui qui transforme les Malinois comme Nitro en de redoutables armes anti-cambrioleurs.
5: Voilà mon père. Voilà. Vraiment, madame.
0: Ces Malinois, Gianni les entraîne comme des champions. Pour servir de chien d'attaque au sein des forces de police, mais aussi pour de plus en plus de particuliers. Il en a vendu 50 cette année.
5: Debout. Assis. Debout.
0: Pour obtenir un tel résultat, c'est entraînement intensif tous les jours pendant 8 mois. Comme aujourd'hui avec Samuel, un autre dresseur venu lui prêter main forte.
5: Ça va, impeccable ?
6: Ça va.
0: Pour commencer, exercice d'agilité. Giovi, ce berger malinois, va devoir sauter par-dessus cette palissade haute de 2,50 m.
5: En fait, ça, cet exercice-là, nous, on s'en sert pour s'il y a un individu qui rentre, qui s'introduit dans une maison, qui vient vous menacer ou quoi que ce soit, en fait, que le chien soit capable de franchir un petit obstacle pour venir vous protéger. C'est pour ça qu'on les apprend à faire ça.
7: Viens, mon chien.
0: Après le saut, place à un autre entraînement primordial en cas de cambriolage.
5: Donc là, je vais aller jeter de la nourriture au chien. Et le but, c'est qu'ils ne le prennent pas. Alors souvent, les gens, ils jettent de la nourriture un peu empoisonnée pour endormir le chien, pour qu'il puisse rentrer dans la maison sans que le chien puisse aboyer et réveiller le propriétaire.
0: Gianni va lui proposer des saucisses et du fromage.
5: On a les bonnes saucisses.
0: Des mecs qui, habituellement, feraient saliver n'importe quel chien.
5: Il peut rester une heure ou deux, il ne mangera pas la nourriture tant qu'on ne lui a pas donné l'autorisation. Et puis, si on ne lui donne pas, il ne la mangera pas.
0: Cet exercice demande des mois d'entraînement. Tout comme, bien entendu, la maîtrise d'un éventuel cambrioleur.
5: Couche. Jova attaque. Voilà.
0: Les chiens sont entraînés à endurer des coups de bâton. Le but, les mettre dans les véritables conditions d'une intrusion au domicile de leur maître.
5: Jova.
8: Si dans la réalité, le chien se fait jeter, le chien doit tenir sa prise, absolument. D'accord, là, on le sent bien. Hein.
0: Samuel est essoufflé, et pour cause, ces Malinois ont la dent dure.
5: Bien, mon champion. Et ça a une pression, quand même, je pense, environ 100, 120 kg au centimètre carré. Quand ça s'énerve, c'est assez violent.
0: Une morsure deux fois plus puissante que celle d'un chien classique. De quoi déchiqueter le bras d'un cambrioleur. Même si pour le coup, votre responsabilité est engagée en cas de blessure. Des méthodes choc pour faire face aux cambriolages qui explosent en France. Leur nombre a flambé de 21% en un an, un record.
9: Voilà pour ce document sur l'explosion du nombre de cambriolages. Je vous retrouve très vite dans les Dogs du week-end pour un nouveau numéro tout aussi étonnant.
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0: Non, maman, s'il te plaît, dis-moi que c'est pas vrai ce que tu racontes.
1: Ma chérie,
0: dis-moi que c'est pas vrai,
1: mon amour. Tu ne peux pas imaginer à quel point ça me fait mal de devoir te dire ça.
2: Martine, calme-toi. Jenny, en vérité, papa est malade depuis un bon bout de temps. Il y a quelques mois, il a eu une toux plutôt agressive et en plus, on voyait bien qu'elle ne guérissait pas. Et ensuite, il a commencé à beaucoup transpirer la nuit. Et comme il est très têtu, alors, il voulait pas voir le médecin. Quand il a finalement dit oui, ben voilà.
0: Non, j'ai compris, mais bon, je vous en prie, écoutez-moi. Ici, on est au Mexique, il y a beaucoup de spécialistes.
1: Non, on ne peut plus.
0: On peut voir un docteur.
1: Non,
0: et je vous en prie,
1: amour, c'est déjà trop tard.
0: Non, maman, c'est pas trop tard. C'est mon papa, il vient juste d'arriver.
1: Ma chérie, non. Mais on ne peut rien faire, on n'y peut rien,
3: attends,
1: mon amour.
3: Attends. Je crois que, avant de parler au médecin, eh bien, il faut le retrouver, non?
1: Oh, Juana.
4: Vous avez des preuves de ce que vous dites. Tu vois, tout ce qu'il me veut, c'est me rendre la vie impossible.
5: Non. Ici, la personne qui rend la vie impossible à Gabriel, c'est bien vous. Allez, reconnaissez-le. Pour quelle raison voulez-vous sa mort?
4: Reconnaître que je voulais la mort
6: assez
4: de Gabriel?
6: Carlo, ça suffit. Vous accusez mon père d'une chose très grave.
5: Ton père n'a aucun scrupule. Il n'hésitera pas à piétiner n'importe qui du moment qu'il arrive à ses fins. Mais je vous le dis tout de suite. Vous ne vous débarrasserez pas des Rubio. Parce que maintenant, il n'y a plus seulement Gabriel.
4: Est-ce que vous me menacez?
5: Ouvertement. Il y a aussi cet enfant qui l'attend.
6: S'il vous plaît. S'il vous plaît, Carlos, ça suffit, partez.
4: Il a raison sur un point. Il faut se débarrasser de tout ce qui nous gêne.
0: J'avais le droit de savoir, t'aurais quand même pu me dire ce qui se passait, maman.
1: Oh, ma chérie, mais qu'est-ce que tu crois? Que c'était moi, que je suis celle qui a décidé de garder le secret? C'est pour ton père que j'ai fait
0: ça. Si tu savais déjà, maman, c'était plus en secret. À l'heure actuelle, papa serait ici. On serait dans un hôpital à chercher des médecins.
3: C'est vrai,
0: ça
5: suffit. Ça y est, ça suffit, Frangine. On va pas laisser cette histoire devenir une dispute entre vous deux encore. Bon sang, ça y est, ça suffit. Vous me connaissez, vous savez que j'ai jamais sauté de main à la personne. Mais ce qu'a fait Ramon, encore une fois, maman, ça se fait pas enfin. Il a disparu pendant toutes ces années, et il revient juste pour rouvrir ses vieilles blessures. Vraiment? Non, sérieux, ça se fait pas.
2: Papa voulait juste vous revoir pour une raison. Vous demandez pardon.
5: Non, je suis désolé. Mais ça aurait été beaucoup plus facile et surtout moins douloureux pour nous tous s'il avait envoyé une lettre ou s'il avait fait ça au téléphone.
0: Philippe. Maman, ça c'est pas vrai. C'est loin d'être le cas.
5: Et pourquoi ça le serait pas? Tu crois que c'est juste de voir maman comme ça? De voir toi comme ça? De voir Juana comme ça? Pareil pour Margarita? Eh ben non! Pardonnez-moi, mais cet homme est revenu pour nous montrer qui il est. C'est un égoïste, c'est un bon à rien de Jenny, voilà ce qu'il est.
0: Non. Felipe, il est mourant, d'accord?
3: Arrêtez, c'est bon. Assez. Il faut qu'on se calme tous. Je crois que la première chose à faire, c'est sortir le chercher, okay. Non?
0: Moi, je suis d'accord. Il faut sortir le chercher ou tu préfères quoi? Qu'on le retrouve mort quelque part?
5: Pour moi, il est mort ça depuis longtemps, Jenny.
1: Non, il faut faire quelque chose. Je vais aller à la paroisse pour commencer. Peut-être qu'il est passé par l'église pour voir le père José.
3: Et moi, je vais prendre ma moto, faire le tour du voisinage pour demander si quelqu'un l'a vu.
0: Moi, je vais aller au commissariat.
3: Ok.
0: Je vais parler à Salvador et je vais signaler sa disparition.
3: Ok. Bien, tout ira bien, maman.
2: Hey. Comment tu te sens?
7: Mieux. Merci. Et Juana?
2: Elle a dû repartir. Sa grand-mère avait besoin d'elle pour une urgence.
7: Tu ne devrais pas être à la brasserie?

0: J'ai pris ma journée pour rester avec toi.
1: Merci. Tu es la meilleure amie que quelqu'un puisse avoir.
0: Ah ouais? C'est marrant, Gabriel Rubio m'a dit un truc similaire à l'instant.
1: Gabriel?
0: Il a dit que c'était grâce à moi qu'il avait rencontré Juana. Ce sont des choses qu'on fait sans vraiment y penser.
1: C'est aussi toi qui m'as présenté Juana.
0: David, je veux simplement que tu sois heureux. Et si c'est avec Juana, eh ben qu'il en soit ainsi.
2: Brasserie Rubio.
3: Si ce n'était pas pour Manuel, je te jure, je l'aurais cassé la figure à ce misérable Rogelio. Je suis sûr et certain qu'il est derrière la tentative d'assassinat de Gabriel.
4: Voyons, Carlos, tu ne peux pas porter une accusation aussi grave, surtout si tu n'as aucune preuve.
3: Une preuve? Quelle autre preuve il faut si on sait la haine tenace d'Orgelio pour les Rubio? Parce qu'on s'est relâché, on n'a pas été vigilant, et ce salaud aurait pu assassiner Gabriel.
5: J'en ai marre de cet imbécile de Carlos, il fiche tout en l'air. En plus de ça, il veut bloquer chaque pas que je fais.
6: Et ces pas que tu fais, où est-ce qu'il te mène, papa? Tu as réellement voulu tuer Gabriel?
5: Tu es un fouet de Mayor. Ton seul devoir est de haïr les Rubio.
6: Je comprends parfaitement la haine qu'il existe entre les deux familles. Moi, je suis réellement fier d'être un fouet de Mayor. Et je t'admire aussi, papa. Tu sais, je suis reconnaissant pour tout ce que t'as fait pour la famille. Pour la façon dont tu t'es relevé de rien, malgré la misère où t'ont laissé les Rubio pour soulager leur conscience. Mais peu importe, rien ne justifie le meurtre.
5: C'est pas parce que je souhaite la mort de Gabriel que ça signifie que moi, je l'ai fait tuer.
6: Donc tu n'as rien à voir non plus avec la disparition de Francisco? Francisco avait décidé de vendre les actions et quand il est revenu sur sa décision, il a disparu.
5: De quoi suis-je accusé? Où est-ce que tu veux en venir?
6: Je veux que tu comprennes que j'ai toutes les raisons de croire que ce que Carlos a dit à ton sujet est vrai. Moi-même, je ne sais pas où tu serais capable d'aller, papa. Et bien sûr que les Fouen Mayor aussi ont des droits. Et oui, les Rubio ont effectivement profité de nous. C'est pour ça que je te soutiens. Et que je me suis sali les mains pour toi, pour que tu vois que je suis avec toi. Mais tout a une limite.
5: Et quelles sont tes limites, fiston?
6: Ma limite, ce sont les taches de sang que j'ai vues hier soir à la maison quand je suis rentré de la brasserie. Tu peux m'expliquer d'où ça vient ?

0: Je viens de recevoir un rapport de la sécurité informatique. Les photos et publications sur le compte de Francisco sont tous passées par un VPN. Du coup, ça cache d'où viennent réellement les publications.
1: Oui, je connais le VPN. Le réseau privé. Alors ça veut dire que, au lieu d'être à Séville, ils sont peut-être à l'extérieur de la station du métro Sevilla, c'est ça?
0: Très millénial, inspecteur.
1: Ah,
0: mais c'est ça.
1: Que veux-tu? Maintenant, on avance, Pacheco. Donc, les coupables ont déjà commencé à jouer à cache-cache avec nous.
0: Et t'as rajouté la photo de David? Tu crois que l'attentat de l'autre jour contre Rubio a un rapport avec la disparition?
1: Tout ça, c'est lié, Pacheco. La disparition de Francisco pourrait être comme un avertissement et la tentative d'assassinat de Rubio le but ultime.
2: Mais pour qui tu te prends? Pourquoi t'as disparu?
1: Qu'est-ce qu'il y a, Yadira?
2: Mais dis-moi, tu penses rester seule comme ça pour toujours?
1: D'abord, baisse d'un ton, s'il te plaît.
2: J'ai besoin d'attention. Non, mais...
0: Bon, moi, je vous laisse.
2: Oui,
0: j'ai un
2: vas-y.
0: Truc imprimé sur la.
1: Détends-toi, Yadira. C'est que là, je suis au travail. Quoi, qu'est-ce qui se passe? Qu'est-ce que tu fais ici? Toi et moi, on n'est pas
2: c'est
1: ensemble.
2: C'est parce que ces baisers me disaient. Tellement passionné, plein de fougue.
1: Calme-toi.
2: C'est vrai que nous étions pleins d'amertume, mais
1: Yadira,
2: peu importe.
1: On écoute-moi, arrête, je travaille. Tu as dit toi-même ce que c'était entre nous. Purement de l'amertume.
2: Moi?
1: Et tu le sais très bien.
2: Ouais, ben non, et même si je le sais bien, ton amertume m'a enchanté. C'était fougueux et je
1: Yadira,
2: veux qu'on recommence.
1: Arrête,
2: allez, j'en veux plus. Qu'est-ce que t'attends?
3: Je suis pas ton fils et tu n'es pas mon père, ok? Écoute-moi bien, j'ai plus d'affection pour des étrangers que pour toi.
4: Je crois que ça ne sert à rien que je reste ici. Je fais que vous causer de la douleur encore et encore. J'ai commis une erreur. Et non, je ne peux plus la réparer.

0: Tout ce que je voulais, c'était demander pardon, et rien d'autre.
1: Felipe.
2: On dirait que Ramon n'était pas à l'église.
1: Non. Il n'était pas à l'église, mon chéri. Je veux que tu comprennes que je sais très bien ce que tu ressens. Mais je ne te demande qu'une faveur. Ne laisse pas ta colère et ta douleur prendre le pas sur ta gentillesse. Hmm? Mon petit garçon.
3: Jenny, c'est pas du tout ce que tu crois.
4: Dis-moi, est-ce qu'elle est inscrite dans l'ADN des hommes, cette phrase?
5: Écoutez, la vérité, c'est qu'on parlait lui et moi pour qu'on ressorte à nouveau ensemble. Mais bon, c'est pas comme toi avec ton chef. Parce que ça l'a bien mis en colère, n'est-ce pas?
4: Non, bon, écoute, j'ai pas trop le temps là pour vous deux. Donc si vous êtes occupés, je vais voir un autre agent.
3: Non, pas besoin, Jenny. Attends, bouge pas. De quoi tu as besoin? Qu'est-ce qui se passe? Je suis disponible.
4: Eh ben en fait, on est là avec ma sœur pour signaler la disparition de mon père.
3: Comment ça, il a disparu?
6: C'est un homme qui est très malade et qui a besoin de ses médicaments. En fait, il m'a même laissé un mot dans la maison d'hôte où nous logeons. Je sais pas si ça servira.
4: Et moi, il m'a envoyé un message comme pour me dire au revoir. Il faut qu'on le retrouve.
3: Pacheco,
7: j'arrive. Margarita? Margarita, la mer est si belle et le vent emporte l'essence subtile de la fleur.
3: Pacheco, qu'est-ce qui t'arrive là?
7: Je voudrais raconter une histoire.
3: Pacheco, c'est ni l'endroit ni le moment. T'es en service, je te rappelle. Prépare la voiture parce qu'on va chercher le père de ces jeunes femmes, s'il te plaît. Bouge-toi.
7: Oui, inspecteur.
3: Allez, dépêche.
4: Allez, Pacheco.
7: C'est un poème de Rubén Darío pour une affaire.
3: Oui, on verra ça plus tard.
4: Non,
3: je vais le rattraper parce qu'il est un peu nigaud, on dirait. Excusez-moi.
5: Salvador est avec moi, d'accord? Ça suffit, arrête de le harceler au sujet de ton père. Lui, tout ce qu'il fait, c'est disparaître exactement comme il l'a fait auparavant.
4: Ah bon, cette fois, tu vas voir, espèce de
8: vocabulaire.
4: Tu sais ce que c'est ton problème, hein? Tu suintes tellement d'envie quand tu vois que Salvador me préfère moi et qu'il te laissera toujours derrière.
1: Et après, je lui ai proposé de revenir à la maison.
2: Dans notre maison, maman.
1: La maison est toujours au nom de ton père et au mien. Et justement, il voulait me parler seul à seul pour discuter de ma proposition. Et il m'a dit qu'en réalité, il était revenu parce qu'il voulait qu'on le pardonne et rien d'autre.
2: Rien d'autre à part qu'on ait pitié de lui et qu'on verse une larme.
1: Non, ton père est tout aussi borné et orgueilleux. Et ça, tu le tiens de lui, hein?
2: Ah, s'il te plaît.
1: Mon chéri, je veux que tu comprennes quelque chose. Ton père et moi, on s'est mariés très jeunes, uniquement parce que j'étais enceinte. Et la vérité, c'est que on n'était pas préparés à avoir des enfants, à fonder un foyer. Quelques temps après, je suis tombée enceinte de toi.
2: Donc vous étiez responsables tous les deux, c'est bon?
1: Oui. On était irresponsables tous les deux. Mais c'est vrai que je dois reconnaître que c'était aussi de ma faute si ton père nous a abandonnés quand vous étiez gamin.
2: Ah, maman, et voilà que tu lui cherches des excuses.
1: Non. Mais je tiens à ce que tu connaisses la vérité sans filtre venant de moi. Et non à travers cette haine et cette rancœur que je t'ai moi-même transmise, tu comprends? Et je te demande pardon pour ça, mon garçon.
2: Ok, mais qui nous a abandonnés? C'est lui, pas toi.
1: Non, mais j'ai joué un rôle là-dedans, mon chéri. Ton père et moi, on s'aimait follement, mais bon, j'exigeais beaucoup trop de choses, je lui tombais dessus pour tout. Tu connais le caractère de folle que j'ai parfois. Au contraire, lui, il a toujours été un rêveur. Très peu pratique, et il l'est toujours autant. Mais ça ne veut pas dire qu'il ne vous aime pas, ta sœur et toi. Felipe, si tu n'apprends pas à pardonner à ton père de tout ton cœur, tu ne pourras jamais être heureux de toute ta vie.

0: Puis-je vous aider ?
1: Ma sœur, je voulais voir si vous pouviez m'héberger. Je suis vraiment désolé de vous demander ça, mais j'ai pas d'argent pour payer un endroit où dormir. En plus, je suis passe-partout. Je peux vous aider pour tout ce dont vous aurez besoin.
2: C'est quoi tout ça? Tu me donnes trop d'argent.
3: Désolé,
2: c'est
3: pas
2: suffisant.
3: C'est pas grave.
2: Tu salueras ton père, fiston.
3: Ok, ça marche. Bonjour.
2: Hé hey, je suis content de te voir. Dis donc, ça fait un moment que je t'ai pas vu ici faire les courses.
0: Je sais pas si t'es au courant, mais mon grand-père a disparu, donc je fais le tour du quartier depuis ce matin

0: Pour savoir si quelqu'un l'a vu.
1: On parlait de tout, on parle de tout avec ton grand-père. Et je sais absolument tout. Tout.
0: Concernant sa maladie.
1: Mais de ça, ça aussi.
0: Mais.
1: Ton grand-père et moi, on a grandi ensemble dans ce quartier. On a été de très grands amis.
0: J'en savais rien du tout, mais bon.
1: Il n'est pas revenu ici pour être humilié. Simplement, Ramon est revenu pour demander pardon. Et quand il a compris à quel point la situation était hors de contrôle, il a disparu. Voilà.
0: Non, mais bon, ma mère est dévastée, vraiment. Si tu la voyais, si tu as n'importe quelle information, je t'en supplie, fais-le-moi savoir.
1: Je le ferai, d'accord ? Je le ferai. Maintenant, j'ai une chose à te demander. Prends soin de Joséphina, prends soin de ta grand-mère. C'est un moment important. Elle a besoin de beaucoup de soutien. Ok ?
0: Merci beaucoup, Memo. Merci.
2: Monsieur Rubio, je suis contente que vous soyez de retour. Comment vous vous sentez ? Et David, comment il va ?
3: Il va mieux et moi, je suis vivant.
2: Merci, mon Dieu. C'est que tout ça a été comme un cauchemar. Et vous savez qui c'était ? Qui a essayé de vous...
3: Rogelio Fuenmayor. J'ai besoin que tu me trouves Rogelio et dis-lui que je veux le voir dans mon bureau. Je me fiche de où il est ou avec qui il est. S'il te plaît.
4: Enriqueta. Merci de me recevoir. Carlos m'a conseillé de venir te parler. Je suis venue te parler de Rogelio.
5: Oui, bien sûr. Assieds-toi, je t'en prie.
4: Merci.
5: Camila, il est important que tu saches que cette conversation entre nous est totalement confidentielle. Tu peux me dire ce que tu veux.
0: Mamie ?
6: Qu'est-ce qu'il y a, ma belle ?
0: J'ai fait le tour du quartier et personne ne sait rien. Ah, et j'ai aussi vu Memo, je savais pas que lui et Ramon étaient des amis.
6: Oh si, ça fait des années, ma chérie. Et vous, pourquoi vous faites cette tête ? Qu'est-ce qui se passe ?
7: Non, on était au commissariat et on est tombé sur cette commère de coiffeuse de Yadira. C'est ça qui m'a mise en colère.
8: Cette femme est vraiment énervante, vous savez. Mais bon, la police nous a dit qu'ils allaient nous aider à retrouver papa.
0: Vous allez voir que très bientôt, on va retrouver grand-père, ok ? Tout va bien se passer, maman, je te le promets.
7: Oh, mon amour.
0: Tout ira bien. Bon, maintenant, il faut que je file parce que je dois aller à la fac et ensuite, je dois passer voir David.
6: Oh, ma chérie, tu n'as rien mangé pour
7: quelque chose. Quoi, t'as rien mangé ?
0: Non, non, j'ai pas le temps. Je prendrai un truc en chemin, d'accord ? Je prends juste mes affaires et j'y vais en courant. Je vous aime.
7: D'accord, fais attention, s'il te plaît. Et mange.
6: Et alors, toi, pourquoi on t'a pris la tête ?
7: Comment, pourquoi ? Parce que cette femme est une vraie commère.
8: Elle insinuait tout le long qu'il y avait quelque chose de très important avec Salvador.
7: C'est une commère, voilà ce qu'elle est.
6: Bon, mais toi, si tu t'es fâchée, c'est que t'as vu quelque chose.
7: Bien sûr que je l'ai vu, maman. Ils étaient en train de s'embrasser avec Yadira. Et où est ton Salvador ? J'en ai assez, moi je suis pas un deuxième choix. Et allez, arrête de faire cette tête.
6: Ah.
7: Et Felipe ?
6: Au boulot. Oh.
1: Garage automobile, bravo.
9: Ah, tu lis dans mes pensées, Hugo, c'est dingue.
10: C'est que, je te vois depuis tout à l'heure, t'as l'air tout abattu. Je sais pas si t'as des problèmes avec ta princesse, là. Et du coup, je me suis dit, mon frère, ce qu'il lui faut, c'est une bière fraîche. Et mes conseils.
9: Non, mais avec Enriqueta, ça va mieux que jamais, Hugo. Attends, je vais même te montrer un truc rapidement.
10: Non, tu comptes mettre le genou à terre ?
9: Non, pas du tout.
10: C'est quoi ?
9: Elle m'a filé les clés de son appart, t'imagines ?
10: Oh, mon pote, me donne pas ça, je vais le salir, sinon c'est génial. Et alors ?
9: Je suis comme ça à cause de mon père. Il s'avère qu'il va mourir, et il est très malade. Et je me dis que je voudrais lui pardonner, mais je sais pas comment oublier toute cette douleur. Cette haine envers lui pour nous avoir abandonnés. Et là, encore une fois, je veux dire honnêtement, t'imagines pas comment ça me met en colère de revoir ma mère comme ça, ma frangine qui s'inquiète pour lui, une fois de plus, comme si ça suffisait pas.
10: Je crois que la bière, c'est pas bon pour toi. Tu ferais mieux de prendre un petit soda.
9: Non,
10: là, tu m'as déprimé. Les bières, c'est pour moi.
5: D'après ce que tu me dis, Rogelio s'est mis en colère contre toi parce que t'as voté en faveur de la proposition de Gabriel.
4: Oui. Oui, c'est ça, il est très en colère.
5: Je comprends pas pourquoi. Tu as fait ce que tu penses être le mieux pour la brasserie.
4: Oui. Mais bon, le fait est qu'il pense que je lui dois quelque chose à lui. Et il veut que je fasse exactement ce qu'il veut.
5: Mais tu lui devrais quoi ? Ton travail ici ? D'ailleurs, si c'est parce que lui a eu l'idée, ça ne signifie rien. En plus de ça, avec le pouvoir que Francisco t'a laissé, tu es responsable. Et en tant qu'épouse, tu veilles sur ses intérêts. Camilla, est-ce que tout va bien? Est-ce qu'il y a un genre d'abus de la part de Rogelio dont tu voudrais me parler?
0: Merci beaucoup. David n'a pas hésité un seul instant à nous aider, moi et notre bébé. Il n'a pas hésité non plus à prendre une balle pour toi. Pour moi, c'est clair qui mérite une autre chance dans cette histoire.
11: Eh bien, me voici. Tu voulais me voir? Tu m'as fait appeler. Ne me dis pas que toi aussi, tu vas m'accuser de vouloir te tuer.
3: Quoi? Je sais pas de quoi tu parles. Mais tu sais quoi? Ça serait vraiment bien qu'on retire les masques et qu'on joue enfin carte sur table.
11: D'accord, ton oncle Carlos est venu me voir pour insinuer que j'avais un lien avec ton attentat.
3: Et c'est vrai?
11: Bien sûr que non. Quel genre de question est-ce ça? Quel genre d'homme penses-tu que je sois?
3: Il n'aurait pas dû te dire ce genre de choses.
11: Ce n'est pas un secret que Carlos me déteste.
3: Il ne t'aime pas, et toi non plus. C'est pas un secret.
11: Ben non, on ne s'est jamais bien entendu. Il y a beaucoup de rancœur entre nous deux, je vais pas le nier.
3: Oui, des problèmes de longue date qu'il y a entre nos deux familles. Moi, j'étais trop jeune pour comprendre, et alors quoi?
11: Bon, parlons sans masque, comme tu le disais tout à l'heure. Gabriel, j'ai jamais voulu que ma fille s'amourache de toi. J'ai jamais pensé qu'une personne voudrait avoir les deux noms de Rubio et Fuenmayor. Mais ce n'est pas une raison suffisante pour que je veuille te tuer.
3: C'est bon à savoir. Mais je t'ai pas appelé pour cette raison.
11: Je t'écoute.
3: Je sais que la décision qu'a prise Camilla à la réunion des actionnaires t'a beaucoup contrarié.
11: Alors on est là pour que tu me dises qu'il y a bien quelque chose entre toi et Camilla. C'est pour ça que tu veux quitter ma fille? Au fond, ça m'a l'air plus logique que ton obsession pour cette photographe, là.
3: Je sais que tu es une personne compliquée et que tu condamnes toutes celles qui, selon toi, te trahissent. C'est pourquoi je t'ai appelé. S'il arrive quelque chose à Camilla, je te tiendrai pour responsable.
12: Brasserie Rubio.

0: Sale garce, où es-tu? Camacho, viens immédiatement à la brasserie.
1: Je vous l'ai dit, la fusion va être un succès. Oui, les actions sont déjà en hausse. La clientèle accepte très bien la bière Rubio. Oui. D'accord, parfait, oui. Je vous verrai plus tard à la réunion. C'est ça. À plus tard. Paola, qu'est-ce que tu fais ici? Tu devrais être au repos.
2: J'en ai fini avec le repos. Maintenant, j'ai les nerfs et l'anxiété est revenue. Je me souviens de tout. Dis-moi, tu ne rentres plus dormir à la maison parce que t'as emménagé avec Juana?
1: Non, Paola. Je dors juste à l'hacienda. Seule.
2: Mais elle est toujours enceinte de toi. Et tu veux son enfant, parce que c'est le tien. Alors quoi, tu comptes l'épouser et c'est pour ça que tu veux divorcer avec moi?
1: Non, Paola. Ce qu'il y avait entre Juana et moi s'est terminé au moment où tu lui as dit que je savais qu'elle attendait mon enfant.
2: Oh, c'est bizarre, encore une fois, je suis responsable.
1: Non, non, là, c'est pas ta faute, c'est la mienne. J'aurais dû lui dire que c'était la femme qu'ils ont inséminée par erreur. Comme je l'ai pas fait, maintenant, c'est trop tard. J'ai signé un contrat, je peux pas m'approcher d'elle avant la naissance du bébé.
2: Donc vous n'êtes pas ensemble, elle et toi?
1: Non, Paola, on n'est pas ensemble.
2: Gabriel, je pourrais élever cet enfant avec toi une fois qu'il sera né.
1: Je crois pas que ce soit possible.
2: Mais pourquoi pas? Si moi, j'ai supporté pendant des mois une insémination après l'autre pour pouvoir te donner un enfant, si ce n'a pas été possible, c'est pas de ma faute. On peut toujours recommencer, je veux dire. On devrait se remettre ensemble. Toi et moi, on devrait se battre pour cet enfant qui est légalement le nôtre. On pourrait le réclamer.
3: Vraiment, Paola? Tu veux un enfant avec Gabriel ?

0: Sainte Vierge, je sais que toi tu sais où est Ramon. Alors secoue-le un peu, ce bourricot, qu'il se reprenne, parce que ses enfants ont besoin de lui, s'il te plaît.
1: Je suis désolée, maman, mais moi je vais pas attendre que la Vierge nous fasse un miracle. Ou que quelqu'un vienne nous dire ce qui se passe. Je vais sortir le chercher.
2: Je viens avec toi.

0: Excusez-moi de vous avoir fait attendre si longtemps pour venir.
1: Ne vous inquiétez pas, c'est rien.
0: La sœur Pilar m'a dit que vous voulez rester ici avec nous.
1: Si c'est possible. C'est que je n'ai pas d'argent pour me payer un endroit où loger, mais je peux m'occuper de ce dont vous avez besoin tant que j'aurai la force.
0: Est-ce que vous êtes malade?
1: Oui. J'ai un cancer du poumon. Et il ne me reste plus beaucoup de temps. Et je ne voudrais pas mourir quelque part dans la rue.
0: Et vous n'avez pas de famille?
1: J'en avais. Mais je n'ai pas su en prendre soin.
0: Et que pouvez-vous faire?
1: Je peux faire ce que vous voulez. Plutôt, tout ce que vous avez besoin. Plomberie, l'électricité... Ah oui, la tapisserie aussi.
0: Vous savez, le bon Dieu est si grand, il n'oublie jamais les gens démunis. Justement, aujourd'hui, on a libéré un lit. Venez, venez avec moi. Vous devez signer des papiers afin de pouvoir rester vivre avec nous et être enregistré.
2: Le fait est que notre histoire a commencé à l'envers. Elle a commencé par la faim à cause de ta grossesse, mais elle est réelle. Tu te souviens des saucisses piquantes? Elles étaient trop piquantes, tu te souviens? Quand on a cuisiné ensemble et quand on est resté à la brasserie tous les deux. Je t'assure, c'était réel. Je t'aime.
3: Ça suffit, Rona. Concentre-toi. Concentre-toi.
4: Oui, Camilla. Bien sûr que je veux avoir un enfant avec Gabriel. S'il te plaît, tu pourrais sortir et nous laisser parler seuls, merci.
2: Camilla, tu permets, s'il te plaît, on est en train de parler d'un sujet assez personnel.
4: Oui, pardon, mais on a une visioconférence avec les Espagnols.
2: Oh, c'est vrai.
3: Mais cette discussion est bien plus importante que ta réunion. Et en plus de ça, je comprends pas, tu pourrais demander à Camilla de sortir d'ici. C'est elle la coupable de tout ce qui m'est arrivé. Et de l'accident, parce que c'est elle qui m'a dit que Juana était enceinte de toi. Comment tu peux accepter qu'elle continue à travailler dans cette entreprise?
4: Tu sais, Paola, Gabriel le sait déjà. Je me suis excusée. Mais j'aurais jamais pensé que tu serais aussi folle.
3: Je ne suis pas folle, Camilla.
2: Bon, s'il vous plaît, calmez-vous toutes les deux. Paola, la réunion que j'ai là est absolument cruciale pour l'entreprise. Si tu veux bien, on en parle après, d'accord? Camilla, je te vois tout à l'heure.
3: Si jamais tu dis à Gabriel que je prenais des pilules contraceptives pour pas tomber enceinte de lui, je te tue, Camilla.
4: Ah, oui. Je vois que tous les fouets de Mayor arrangent les choses de la même manière.
3: De quoi est-ce que tu parles? En plus, pourquoi tu m'as dit que la vie de Gabriel était en danger? Je comprends pas.
4: Ah, tu n'as pas entendu qu'ils ont voulu tuer ton ex? Et que David est blessé pour l'avoir sauvé? T'es pas au courant?
3: Quoi?
4: C'est exact. Alors, de ta vie, ne me dis plus jamais ce que je peux ou ne peux pas dire. C'est bien clair?
5: Excusez-moi pour l'interruption, mais la réunion avec les investisseurs est sur le point de commencer. On vous attend, Camilla. Excusez-moi.
6: Hôpital Polanco.
7: Merci. Celui-ci est pour toi. Je sais que tu adores les gelées.
8: Merci. Attends.
7: Allez, parle. Raconte-moi un truc. T'es très silencieuse et très pensive, pourquoi?
8: Ben, j'arrête pas de penser à ce que m'a dit Monsieur Rubio. Et si c'était vrai que le fait qu'ils se soient revus plusieurs fois était une coïncidence?
7: Le genre de coïncidence qu'il a inventé tout seul.
8: C'est juste que je trouve que ça commence à faire beaucoup de coïncidences, non? Je sais pas, tu crois vraiment qu'il voudrait profiter de Juana? Il dit être amoureux d'elle.
9: Surprise, surprise.
10: Tiens, c'est
11: bonjour.
10: Pour toi.
11: Salut. Quelle belle surprise. Merci d'être venu.
12: Ça va?
11: Salut, salut.
8: Bonjour.
10: Et alors, qu'est-ce qu'il raconte le plus beau patient du monde, hein?
11: Eh ben...
9: Tu nous as fait une belle frayeur.
11: Ah oui? Imagine-moi alors.
10: Bon, allez, un selfie pour le bulletin numérique de la brasserie.
11: Allez, venez. C'est parti.
8: Attends.
10: Hé, bon rétablissement.
9: Un vrai héros. C'était mon idée, tu sais.
7: Aucun doute que c'était ton idée.
9: Tu me connais.
6: Me voici, patron.
12: Est-ce que tu es stupide? Hein? Comment as-tu pu laisser traîner des preuves de la mort du caïman? Mon fils a des doutes. Tu as laissé des taches de sang dans la maison. Comment est-ce que tu as pu le tuer là-bas? Tu es idiot ou quoi?
6: Laissez-moi vous expliquer. J'allais le voir en dehors de la ville. Mais cet abruti est passé. Il m'a menacé avec son arme. Il savait qu'on allait lui faire la peau. Il m'a demandé le reste de l'argent et... Mais je comptais rien lui donner. Alors j'ai dû le tuer, patron. Je suis désolé. J'ai déjà nettoyé du mieux que je pouvais.
12: C'était pas terrible de ta part, imbécile. Mon fils a trouvé des taches de sang, comme je te l'ai déjà dit. Cette guerre, je vais la gagner coûte que coûte. Tu vas aller déterrer le corps de Dermas. Et tu vas le mettre dans un autre trou. Gabriel a pu échapper à la mort. Disons qu'on va l'enterrer vivant en prison. Et toi, abruti, tu vas arrêter de sourire. C'est suffisamment clair?
6: Oui, oui, patron. Excusez-moi.
13: Bon, on doit continuer à chercher, mais je vais avoir besoin d'un petit verre pour me détendre. Ah, et Margarita, d'entrée, je te préviens, hein. Moi, je sais pas boire seule. Alors, tu prendras une petite tequila avec moi, sinon tu rentres à la maison. Une tequila, c'est bon? Ouais, une tequila.
14: Hé, hey, ah, c'est bien trop tôt. Pourquoi t'es venue si tôt? Tu commences pas avant des heures.
13: Écoute, voici Margarita, c'est ma sœur.
14: Bonjour, je suis enchanté.
8: Moi de même.
14: Fabio Cabrera, quand je suis au travail. Fabio pour les amis, comme toi. Oh, comme t'es belle. Comme ça, on dirait presque que tu cherches à narguer le patron. Hein.
13: Le narguer? Moi, jamais. Non, non, t'imagines pas les problèmes qu'on a à la maison. J'ai besoin de boire une petite tequila.
14: Non, non, non, non, non, allez, détends-toi. C'est la maison qui offre. Et sinon, je vous invite. Une pour chacune d'elles et une pour moi, parce que je vais vous accompagner dans cette douleur. Allons-y.
12: En tout cas, fais savoir à ta sœur ou à ta mère que je suis là pour elle.
15: Non, mais pour l'instant, toutes les femmes de cette maison sont ailleurs.
12: Ah oui, vraiment?
15: Ouais. Pourquoi? Ah. Tu veux quoi?
12: Non, le truc, c'est que... Je venais juste vous dire que... On n'a rien trouvé, ni trace, ni indice, ni rien sur l'endroit où est Ramon, ton père. Ouais. Je suis désolé.
13: Allez, portons un toast aux sœurs. À la famille, à nos amis.
14: Et même pour tous les hommes, même s'ils paient tous mal, les salauds.
13: Ouais, ces salauds.
16: Cette ville est dégoûtante. Dans mon village, les femmes qui boivent seules comme ça sont des prostituées. Et un mec
14: c'est bon,
16: qui traite
14: bon,
16: comme ça ne
14: ça
16: pourrait
14: suffit.
16: Être...
14: Calmez-vous, calmez-vous, monsieur. Si vous cherchez à me séduire, je vous dis une fois pour toutes que je suis pas votre genre, ok?
16: Je cherche à séduire, vous en pensez quoi?
13: Eh, hey, ça va pas, je vais pas te laisser manquer de respect à mon ami. Alors assieds-toi,
16: moi,
13: c'est compris?
16: Moi, aucune vieille ne me dit
13: ce que je dois faire. Ah ouais, moi je
14: le
13: fais.
14: Enfin, calme-toi. Les types, ils font les machos quand ils veulent en venir aux mains. Ils sont pas du tout machos en vrai, hein?
16: Vas-y, redis ce que tu viens de dire. Montre-moi. Tu veux m'affronter?
14: Tu veux voir?
16: Ok, très bien. Tu me cherches, c'est ça?
17: Futur associé, n'en parlons plus. Je vais demander à ce qu'on accélère les choses pour acter cette fusion le plus vite possible. S'il vous plaît. Saluez bien Bernardo et Enzo, d'accord?
18: Je le ferai. Je vous dis à bientôt.
17: À très bientôt.
6: Félicitations.
19: C'est bien. C'est bien. Bientôt, notre bien sera distribué en Europe. Je vais parler à la comptabilité et à l'équipe de Villorio.
6: Ok. Ah, merci, mon Dieu. Merci, mon Dieu.
20: Félicitations. Tu le mérites. Tu fais tout pour cette entreprise.
6: Merci. Ça n'aurait pas été possible sans ton aide.
20: Non, c'est rien. Il a fallu prendre un risque et voilà, ça en valait la peine, non?
17: La colère de Rogelio ne va pas retomber de si tôt. Je veux que tu saches que j'ai parlé avec lui et je lui ai dit de faire très attention à comment il te traite.
20: Oui.
17: Et je garde un œil sur lui.
20: On peut pas trop leur faire confiance, je suppose. Je veux dire, c'est un mal de famille. Ils disent une chose, ils en font une autre,

0: Tania.
1: Toi et moi, ça fait longtemps qu'on travaille ensemble. Ça fait longtemps que tu es chez moi.
0: J'ai besoin que tu me dises uniquement la vérité.
1: Est-ce que tu sais si c'est vrai que Paola prenait
0: des pilules contraceptives durant toutes les inséminations ?
2: Ah, monsieur, c'est juste que...
1: J'ai besoin que tu me répondes.
0: Est-ce que Paola est la vraie responsable du fait qu'aucune insémination n'ait fonctionné ?
2: Écoutez, je vous jure qu'en vérité, je l'ai découvert il y a peu de temps. C'était quand Paola l'a avoué à sa mère.
3: Ça va durer longtemps, cette histoire.
4: Arrête!
3: Non, me dites pas ça. Ils ont déjà commencé à se faire.
5: Qu'est-ce que tu fais?
4: T'as trop mal.
3: Merci, frangin.
4: Emporte-la.
5: Bougez plus, personne ne bouge.
6: Viens par là.
5: Le chauve, j'ai dit, ne bougez plus.
7: Prends de nerf, Talia. Regardez ce que vous avez fait.
3: Il va nous faire payer ça, c'est sûr.
5: Maintenant, on se calme.
7: Ma puce, maintenant, allez. Courez, rentrez, allez, partez.
3: D'accord,
7: ensuite, ouais. Je dirai au chef que, je sais pas, t'es tombé malade, je sais pas.
3: Margarita,
7: encore.
3: Allez, on y va, Margarita.
5: Bien, les autres, c'est pareil.
3: Allons-y.
5: Quoi ? Tout le monde dégage.
7: Allez, en cellule ou quoi ?
5: Allez, dégage, allez,
7: plus vite
5: tout le monde
7: ça.
5: Dehors.
7: Allez.
5: Tout le monde dehors, maintenant.

0: Tu conduis bien, on dirait.
1: Moi aussi, t'es une très bonne copilote.
0: Le secret, c'est de rester connecté. Durant toute ma vie, je me suis demandé si un jour j'allais trouver quelqu'un qui, sans que je lui dise, saurait exactement ce qui m'arrive.
1: Eh bien, me voici.
2: Votre commande, mademoiselle.
0: Ah, excusez-moi. Je vais prendre un hot dog. Avec des nachos au fromage et un soda, s'il vous plaît. Je vais le manger en bas.
2: Bien sûr, c'est noté. Patientez un instant.
0: Tu as raison. La vérité, c'est que je suis morte de peur.
1: T'en as déjà parlé au père de l'enfant ?
0: Je ne veux pas que le père assume une quelconque responsabilité.
1: Vraiment ?
0: Le père ne sait pas que je suis enceinte et je tiens pas à ce qu'il le sache.
1: Pourquoi ? Il a aussi le droit de savoir, il est quand même le papa.
3: Oh, Joséphina, ce que je ressens pour vous, c'est une profonde admiration. Je trouve ça très sage de reconnaître ses erreurs, vous savez.
4: Eh oui, regardez comme la vie est rusée, n'est-ce pas ? Moi qui ai passé mon temps à dire du mal de Ramon, et maintenant je dois ravaler mes paroles.
3: Bon, mais les relations parfaites n'existent pas non plus, non ?
4: Le problème, c'est que j'avais une dent contre lui. Et après, quand il est parti, cette haine est devenue hors de contrôle. Le pire, c'est que je l'ai transmise à Felipe, maintenant il le déteste aussi.
3: Vous inquiétez pas pour Felipe, je vais lui parler, d'accord ? Je vais m'en charger.
4: Oui, et mon Felipe vous a toujours considéré comme une sorte de père. Merci, Memo. Je vais ranger le reste des courses.
5: Gabriel, pardonnez-moi, mais les papiers de la fusion ne sont pas encore prêts. Mais on est tous dessus.
1: Je vous ai pas appelé pour ça. C'est pour quelque chose de personnel.
5: Ah mince. Qu'est-ce qu'il y a ? Paola veut des changements dans l'accord de divorce.
1: J'ai besoin de divorcer maintenant. Je ne veux aucune sorte d'accord. Je ne veux plus jamais la revoir de ma vie.
6: Allez, cette année c'est moi premier là. Allez, vite. Stade là. T'es, mais il s'appelle Bougla.
7: Côté, comment il est ?
6: Gardez. À moins ça goûte de grand Chicago en premier.
7: Ben non, gars. On est justement en train de terminer la mienne.
8: D'ailleurs, retourne à home, il est juste derrière vous.

0: T'es là pas vrai.
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19: Je veux divorcer. Donc j'ai besoin que tu entames les démarches.
3: Voyons, calmez-vous, Gabriel. Croyez-moi, en tant qu'ami, je comprends parfaitement ce que vous ressentez. Je sais que vous êtes frustré par le fait que si Paola n'accepte pas l'accord de divorce très généreux que vous lui avez proposé, vous pensez que la seule option qui vous reste est un divorce nécessaire. Mais n'oubliez pas qu'en tant qu'avocat, je vous aurais prévenu que vous pouviez perdre 50% de tout, y compris vos parts dans la brasserie.
19: Cela va dépendre de comment on va se battre. Vous ne le savez pas encore, Claudio, mais Paola me trompe depuis bien longtemps. Et dans ma propre maison.
3: Comment ?
19: Elle prenait des pilules contraceptives et m'a menti en me disant qu'elle ne pouvait pas tomber enceinte.
3: Non, non. Attendez, je n'arrive pas à le croire. Ce que vous venez de dire est très sérieux.
19: C'est pour ça que je veux divorcer. J'ai besoin de divorcer.
3: Mais cela va impliquer une bataille juridique, parce que Paola va vouloir se battre.
19: Il faut donc se préparer. Risque ou pas risque, nous allons le faire.
3: Nous allons le faire. Pour l'instant, je vous suggère simplement de parler à vos partenaires espagnols et de les informer de la décision que vous venez de prendre. Car elle peut avoir une incidence directe sur la brasserie et ils doivent en être conscients.
19: Je sais, je vais leur parler. Pour l'instant, je ne veux pas avoir affaire à Paola. S'il vous plaît, vérifiez ce que vous avez à faire. Rassemblez les documents et remettez-les lui personnellement.
3: Je m'en occupe.
19: S'il vous plaît.
9: Je suis si contente que tu sois là, Paola. Oh, j'étais si inquiète. Dis-moi, tu as parlé à Gabriel? Qu'est-ce qu'il a dit quand tu lui as dit que tu avais retrouvé la mémoire?
2: Pas grand-chose, mais tu sais, il me regardait comme une étrangère.
9: Il t'a dit s'il vivait déjà avec Juana?
2: Non. Au contraire, il a tout nié. Il m'a dit qu'il n'y avait rien entre eux. Je lui ai proposé d'élever ensemble le fils de Juana, mais il n'a pas eu le temps de me répondre car Camila est entrée.
9: Et elle ne lui a pas dit que tu prenais la pilule pour ne pas tomber enceinte?
2: Oh non. Non, Dieu merci, elle n'a pas eu le temps parce que Gabriel a dû se rendre à une réunion. C'est clair que je ne peux pas faire confiance à cette femme, maman.
9: Non.
2: Elle m'a dit que Gabriel avait été victime d'une tentative d'assassinat. C'est David qui lui a sauvé la vie en prenant la balle qui lui était adressée.

0: J'ai déjà parlé à la personne qui va nous aider pour la petite affaire. Mais déplacer le mort de son trou, c'est compliqué. Dites-moi ce qu'on en fait et où est-ce qu'on l'emmène.
1: Voyons voir. Ne t'inquiète pas pour l'instant. Je sais où nous allons pouvoir l'emmener.
0: Bien, patron.
1: À tout à l'heure.
0: À plus tard.
1: On doit parler, toi et moi.
2: Vous saviez donc que les comptes de réseaux sociaux de mon fils sont restés actifs tout ce temps-là ?
3: Oui, j'étais au courant. Et vous ? Avez-vous eu de ces nouvelles ?
2: Non. C'est pour ça que je porte du noir, parce que je suis sûre que mon pauvre fils est mort. L'inspecteur Castillo m'a expliqué que les comptes ont été activés par un VPN. Mmh. Et il dit que ça peut être n'importe qui. Qui veut nous faire croire que Francisco est vivant ?
3: Écoutez, il faut garder espoir.
2: Je regardais ses photos, celles qu'il m'envoyait lorsqu'il voyageait, tu vois. Et c'est une vieille photo, Gabriel.
3: Vous en êtes sûr ?
2: Je suis sûre que Camilla est derrière tout ça. Si elle ne voulait pas de lui, elle voulait son argent. Et maintenant, mon pauvre fils est mort.
0: Je vous jure sur la tête de ma mère, Rogelio, que je ne sais rien de votre relation avec cette femme et qu'elle ne m'a rien dit.
1: Tu as déjà eu quelque chose avec Camilla ?
0: Non, comment vous pouvez croire cela, Rogelio ? Je la connais parce que nous sommes du même quartier. Elle et sa mère. Elle m'a demandé de l'emmener voir sa mère. Vous voyez, Rogelio, sa mère est une vieille femme. Elle est seule et elle devient aveugle.
1: Alors qu'est-ce que tu fabriquais avec Camilla ? Elle a dit quelque chose sur moi ?
0: Non, Rogelio, non. Je l'ai juste emmenée. Je l'ai emmenée chez sa mère, je le jure. Je le jure, Rogelio.
1: Camilla est à moi.
0: Oui.
1: Chut, tais-toi. Si Camilla s'approche de toi ou te demande quoi que ce soit, tu vas me le dire immédiatement.
0: Oui.
1: Tais-toi.
4: Elvira !
2: Tu as tué mon fils, assassine !
4: Appelez la sécurité !
2: Tu as tué mon fils !
4: Appelez la sécurité !
2: Assassine !
5: J'en ai assez de tes fausses accusations ! Assez ! Et je ne tolérerai pas
2: tu
5: que tu viennes ici pour...
2: quoi ? Que le monde entier découvre quel genre de criminel tu es ? Que tu as tué mon fils pour en hériter, petite peste !
5: Tu sais parfaitement que c'est un mensonge ! Tu sais que nous sommes mariés sous le régime de séparation !
2: Et tu t'es assurée qu'il te laisse gérer ses actions ! Tu es une ordure, Camilla ! Lâche-moi ! Lâche-moi !
6: Du calme.
2: Je vais prouver que tu l'as tué. Je vais le prouver, tu verras. Et tu vas te retrouver en prison.
6: Elvira.
2: Traîner.
7: Je vous accompagne au bureau.
8: Je pense que c'est parfait. Il faudrait chiffrer pour savoir combien ça coûterait à produire. Vous pouvez vous en occuper ?
9: Bien sûr, monsieur.
3: Plus tard.
2: Carlos, je te cherchais. D'abord parce que je veux te remercier d'avoir envoyé Camilla me parler. Et deuxièmement, parce que je suis inquiète.
8: Dis-moi, est-ce que Rogelio lui en veut de ne pas avoir voté pour lui ?
2: Oui, elle m'a dit qu'il était contrarié par le vote. Et puis, il pense aussi qu'elle lui est redevable pour avoir travaillé pour l'entreprise.
8: Je savais que tôt ou tard, il allait lui demander une contrepartie.
2: Elle ne travaille pas ici grâce à lui, mais grâce au pouvoir que son mari lui a laissé avant de disparaître, afin qu'elle puisse gérer toutes ses actions.
8: Tu sais quoi, Enriquita ? J'ai toujours douté de la véracité de ce pouvoir.
2: C'est juste une supposition.
8: Ah.
2: Ce que je sais, c'est que cela m'inquiète beaucoup. Il y avait trop de terreur dans les yeux de Camilla quand elle parlait de Rogelio. Et je commence à penser que tu avais raison, Carlos. Rogelio est en fait beaucoup plus dangereux qu'on peut l'imaginer.
8: Tu sais quoi, j'ai quelque chose à te confier. Gabriel prend des décisions personnelles qui vont avoir des répercussions sur cette entreprise. Je sens que cette brasserie va être le théâtre de la bataille finale entre les Rubio et les Fuenmayor.
10: Allez, les filles. Franchement, faut que tu comprennes qu'on ne peut pas se battre avec tout le monde.
11: Attendez, vous deviez pas aller chercher Ramon ?
12: Si, on y est allé, mais on l'a pas trouvé.
13: Je voulais juste apaiser la douleur, d'accord ? C'est pour ça que j'ai pris quelques tequilas. C'est pas facile ce qui arrive avec papa. Et je suis pas faite de glace, je suis vraiment pas faite de glace. Salvatore.
11: Calme-toi, ma Jenny, calme-toi.
9: Et toi, t'as bu toi aussi ?
12: Une seule.
9: Une seule.
13: Oh, écoute, frangin, attends, t'en prends pas ma frangine, d'accord ? Tout ce qu'elle a fait, c'est me rendre service. Parce que tu passes ton temps à être amoureux et tu me calcules même pas.
10: Mais je néglige pas mon boulot, sœurette. Ressaisis-toi. Te fais pas virer.
13: Oh, je m'en fiche. J'en ai assez de ce type. Tu sais à quel point j'ai envie de lui donner un bon...
11: Aïe, aïe, aïe. La dernière fois que je t'ai vu avec lui, t'avais pas envie de lui mettre un...
13: Sérieusement, Salvador, ce baiser ne signifiait rien du tout. Mmh. C'était un baiser.
6: Mmh. Je vous ai vu arriver. Salvador, qu'est-ce que tu fais? C'est quoi ça?
10: Doucement.
6: Comment?
10: Attends, respecte la maison. Respecte la maison.
11: Alors, dis-moi, ça fait du bien, n'est-ce pas, hein?
13: Le baiser du bar, il voulait rien dire. Ça voulait rien dire. Rien.
11: Ah, alors tu...
6: Excusez-moi. Un peu de respect, c'est mon mec. Comment peux-tu l'embrasser comme ça, juste parce que tu as envie? Il est à moi. Hein?
11: Attends, tu dis sérieusement que ce petit baiser ne signifie rien?
13: Non, ça signifie... Enfin... Peut-être... Ma bouche est très sèche. Je vais chercher de l'eau. Tu viens, sœurette?
6: Attends,
14: j'arrive.
6: Je te parle, là. Attends, tu m'entends? Hé, je te parle, là. Mais pourquoi tu embrasses Jenny comme ça? Mais quoi? Il y a quelques semaines, je sortais avec Felipe, non? Je ne le vois plus, parce que je respecte que nous avons...
11: Calme-toi. N'invente pas tes propres histoires. Calme-toi.
6: C'est bon.
11: Laisse-moi digérer ce que je viens de vivre, d'accord?
6: Ah, tu vas digérer avec ce que j'ai sur mon téléphone. Tu t'en souviens? Voilà.
11: Ah,
6: tu t'en souviens? Je vais te montrer.
11: Oh.
6: Regarde.
11: T'imagines pas à quel point j'ai peur.
6: Regarde.
11: Je suis terrifié.
10: Ok,
11: je tremble.
10: Ok, merci beaucoup.
6: Attends,
11: tard, hein.
6: Je te parle, là.
11: Valorise-toi, Yadira.
10: Yadira, s'il te plaît. C'est bon, Yadira, s'il te plaît.
6: Non. Ne me regarde pas avec ces yeux-là, je reviendrai pas vers toi. Même si tu te mets à genoux.
10: Et qui te l'a demandé?
6: Mais je l'ai vu dans tes yeux. Salvador, attends-moi. Au nom de la solidarité et de la justice. Attends, tu es mon homme et je suis ta femme. Tu ne peux pas me laisser là comme ça.
11: Arrête, Yadira, s'il te plaît. C'est du harcèlement, là.
6: Harcèlement?
11: Oui.
6: Moi?
11: Oui.
6: Harcèlement?
11: Oui, je suis pas ton homme et tu es pas ma femme. On n'est pas en couple. Qu'est-ce qui t'arrive? Je veux dire, c'est clair que t'es plaisante. Ça, c'est clair, oui. Et moi, je suis pas de marbre. Mais c'est pas comme si je t'avais laissé imaginer je ne sais quoi. C'était de la pure frustration. Tu le sais très bien.
6: Tu m'énerves, tu sais? Je vais partir maintenant. Hé! Tu es sûr? Tu es sûr?
11: Je suis certain, oui.
6: 3, 2. Je vais y aller. C'est fini.

L'amour, c'est comme une maladie mentale qui ne peut pas être guérie. Pourquoi je peux pas te sortir de ma tête ?

0: Dani ? Salut !
1: Ça va, Ruana ? T'es où ?
0: Je suis perdue dans mes pensées. Errant dans des lieux où je pensais enfin avoir trouvé l'amour véritable.
1: David demande après toi.
0: Oh, excuse-moi. J'arrive tout de suite.
1: Et Gabriel m'a aussi demandé après toi.
2: En fait, il m'a dit...
1: beaucoup de choses tout à l'heure. Il m'a même fait me sentir responsable.
2: Il m'a pratiquement fait comprendre que... si vous vous êtes rencontrés, c'est un peu grâce à moi. Et que je suis responsable de...
1: du fait que tu sois restée ce jour-là dans le jardin.
0: Ben... oui, je suppose que c'est vrai.
2: J'ai l'impression que...
1: c'est sa façon de me faire comprendre. Que vous deux, c'est le grand amour et qu'il a rien planifié de son côté.
0: Si c'était vrai, alors qu'est-ce qu'on fait, son fils et moi, seuls, alors qu'il est marié et qu'il signe un document disant qu'il a tous les droits sur lui? Ça ressemble pas à de l'amour.
1: Ben alors juste, arrête de te prendre la tête et viens voir David, non? Au moins, on est sûr que l'amour qu'il ressent pour toi est vrai. Et... Je joue pas les cupidons.
3: Chef.
4: Bon alors, comment avancent les recherches pour Amon ?
3: Mal. Très mal. On n'a aucune piste pour le localiser. Le

0: procureur te cherche.
1: Et elle a dit pourquoi ?
0: Non, mais je me dépêcherai s'il était toi.
2: Brasserie Rubio.
3: Il n'y a jamais eu d'amour entre Paola et moi. Elle ne m'a jamais aimé.
1: Non, pourquoi tu dis ça ?
3: Parce que c'est la vérité. Parce que j'ai été stupide de ne pas avoir ouvert les yeux plus tôt.
1: Écoute, Gabriel, je pense que l'amour s'épuise et qu'il se
3: elle
1: termine.
3: Elle m'a toujours trompé. Tu sais ce que c'est que de tromper, de jouer avec le projet de vie de la personne que tu aimes ? Je me souviens encore de son visage. Angoissé chaque fois qu'elle ne tombait pas enceinte. Et tu sais pourquoi elle ne tombait pas enceinte ?
1: Non.
3: Parce qu'elle prenait des pilules contraceptives pour ne pas tomber enceinte.
1: Quoi ? Gabriel, c'est cruel.
3: Tout n'était que pur mensonge. Et au moment où je commence à ressentir quelque chose de pur, quelque chose de bon, comme ce que je ressens pour Juana, je la perds à cause d'elle. J'en ai assez, je veux divorcer tout de suite. Je ne veux plus jamais la revoir de ma vie, je veux qu'elle disparaisse. Est-ce que tu comprends, mon oncle ?
1: Gabriel, tu dois te calmer un peu. Je n'aime pas te voir comme ça.
3: Je vais bien. Je veux aller à l'hacienda.
1: Et David ? Tu ne vas pas le voir ?
3: J'ai déjà parlé à son médecin, il m'a dit qu'il allait bientôt sortir. D'ailleurs, il est probablement avec Juana. Je ne veux pas les déranger.
4: Quand Elvira a fini de parler à Gabriel, elle est tombée sur Camila et lui a donné une sacrée gifle. Inès et moi avons dû les séparer.
5: Pour moi, elle l'a bien mérité, c'est une misérable traîtresse.
4: Tu as vu ça ? Francisco a donné des signes de vie.
5: Quoi ? Francisco ne peut montrer aucun signe de vie. Ce n'est pas possible.
4: Je vois bien que tu ferais n'importe quoi pour faire tomber les Rubio.

0: Tu as publié la photo de Francisco en Espagne sur les réseaux.
1: Pourquoi tu dis ça? J'ai rien à voir avec ça. Et toi? Je veux dire, tu es si surpris par la photo. Tu t'y attendais pas?
0: Bien sûr que non. Les personnes disparues ne publient pas de photos sur les réseaux.
1: Les disparus ou les morts, Rogelio?
0: Tu vas arrêter tes bêtises. Pourquoi es-tu allé à l'Hacienda l'autre nuit pour chercher Gabriel, soi-disant pour le protéger? Que s'est-il passé entre vous?
1: Rien.
0: Qu'avez-vous
1: c'est
0: fait?
1: Rien passé.
0: Si c'est vrai, je ne pense pas que ce soit grâce à toi. Écoute-moi, Camilla. Je te préviens. C'est la dernière fois que tu vois ou que tu cherches Gabriel en dehors de la brasserie. Je t'ai à l'œil. Ok?
1: Sincèrement, je ne doute pas que papa aurait été capable d'essayer d'éliminer Gabriel. T'en penses quoi?
2: Qu'importe ce que je pense.
1: Pour moi, c'est important. Bien sûr que c'est important de savoir ce que tu penses. Je sais que tu tiens à moi. Et je sais aussi que tu as vraiment peur que je découvre qui est vraiment papa. Je pense que papa a raison. Des fois, pour avancer dans la vie, il faut savoir écarter les obstacles qui gênent.
2: Paula.
1: Quoi, maman, c'est la vérité. C'est juste que papa se trompe de tactique. Ce n'est absolument pas mon mari qu'il faut éliminer. Non, pas du tout. C'est Juana et son petit bâtard.
3: Castillo, j'ai besoin que vous me teniez au courant de tous les avancements de l'enquête sur la disparition de Francisco de Armas et sur les liens qu'il peut y avoir avec la brasserie Rubio.
4: Oui, bien sûr, monsieur. Eh bien, l'affaire avançait plus ou moins rapidement avec quelques rapports d'experts. Il y avait plusieurs pistes d'enquête, mais maintenant, il y a eu une attaque contre l'une des personnes impliquées, monsieur Gabriel Rubio.
3: Inspecteur, vous êtes l'un des éléments les plus pointus que nous ayons ici. Je suis sûr que vous prendrez de nouvelles responsabilités très bientôt.
4: Ah, merci beaucoup, monsieur. On y va doucement, mais sûrement, oui. Pour être honnête, cette enquête a été l'une des plus compliquées de cette année. Mais bon, je suis heureux d'en être.
3: Je vous en prie. Mais je compte sur vous pour me tenir au courant de la progression, d'accord?
4: Bien sûr, monsieur. Bon, je vous laisse. À plus tard. Merci, monsieur le procureur.
3: Merci beaucoup.

0: Rogelio, tu peux parler?
1: Camilla, tu voulais me voir?
2: Gabriel a quitté la brasserie?
1: Oui, il est sorti. Tu as besoin de quelque chose? Ça va, tu as l'air nerveuse. C'est à cause de ce qui s'est passé avec Elvira? Crois-moi, ce n'est pas...
2: On s'arrête là.
3: Jenny, vraiment avec toi, on dirait que j'ai élevé un garçon. À boire comme un trou et à te battre dans les restaurants. Quel sauvage.
4: Maman, c'était pas un restaurant, c'était un bar chic.
3: C'est la même chose, tu bois dans les deux, n'est-ce pas?
2: Je crois que je vais aller à la pension, mais merci beaucoup.
3: Oui, ma fille.
2: Pour tout.
5: Bon, moi j'y vais. Je vais voir Enriquita.
6: Non mais tu peux pas y aller. Notre père a disparu et si on avait besoin de toi?
5: Je suis pas un inspecteur du bureau du procureur. Si t'as besoin de quelque chose avec ton père, tu peux en parler à Salvador et il pourra t'aider. Moi, je vais chez ma copine.
3: Ah, c'est une bonne chose que vous soyez officiellement en couple, n'est-ce pas? Donc, cela signifie que nous avons déjà un lit qui se vide dans cette maison. Alors tu peux rester dans la chambre de Felipe si tu veux. Quoi? Est-ce que tu as un problème?
5: Ah, maman.
3: Je vais changer tes draps.
2: Je pense que Felipe me déteste, n'est-ce pas?
6: Mais non, bien sûr que non. Je le déteste, moi. Il est parti, c'est très bien.
2: Je vais te faire un petit bouillon, d'accord? Comme ça, je reste pas assise à rien faire.
6: Ah, super, serait-ce, ouais, un petit peu de bouillon. Et sois gentil, apporte-moi une couverture pour me couvrir, je vais m'endormir un peu. J'ai vraiment besoin de dormir, je te jure, j'arrive pas à ouvrir les yeux, s'il te plaît.
2: Merci beaucoup pour tout ce que tu fais. Et ne t'inquiète pas trop, parce que papa va se montrer, tu verras.

0: Paula prenait des pilules contraceptives quand elle faisait le traitement d'insémination. Et elle t'a fait croire qu'elle voulait être mère.
1: Gabriel, je pourrais élever cet enfant avec toi une fois qu'il sera né.
2: Je ne pense pas que ce soit possible.
3: Mais pourquoi pas? J'ai dû subir une insémination après l'autre pendant des mois. Ce n'est pas de ma faute si on n'est pas compatibles. Il faut qu'on réessaye. Écoute, il faut qu'on se remette ensemble.
2: Quelle hypocrite. Comment j'ai pu te faire confiance?
4: Gabriel, je ne vous ai pas entendu entrer. Je vous sers quelque chose?
2: Non. Merci beaucoup, Thomas.
4: Est-ce que ça va?
2: J'ai beaucoup trop de choses en tête et dans mon cœur. Il y a des moments où j'ai l'impression d'être un aveugle. Tout semble si obscur.
4: Vous devriez sortir, Gabriel. Franchement, vous ne devez pas rester dans cet état. Vous voulez que je selle votre cheval?
2: Allez, d'accord.
4: Ouais.
2: Tu me connais trop bien. Comment tu fais pour être aussi sage?
4: Je suis resté à l'écart des hommes. Apparemment, eh bien, ça va plutôt bien. Bon, j'arrête de vous embêter. J'y vais. Et si vous avez besoin de moi, je ne serai pas loin.
2: Merci, Thomas.
5: Felipe, tu ne devrais pas juger Ramon. Non, mon fils, non, non. Nous faisons tous des erreurs.
6: Je sais, Memo, mais les erreurs se succèdent, là, non? La vérité, c'est que ça me met en colère qu'il disparaisse et qu'il réapparaisse comme s'il s'était repenti. Et maintenant, tout le monde s'inquiète qu'il soit peut-être malade.
5: Non, il est malade. Il n'est pas peut-être malade. C'est pas une invention. Ramon est malade, mon fils. Il est malade. Et il n'y a qu'un seul père. N'oublie pas ça.
6: Cet homme, mon père, non, pas du tout. Je vais ouvrir mon cœur, Memo. Si quelqu'un a été plus qu'un père dans ma vie, bah c'est bien toi.
5: Tu sais quoi? Je suis très... très honoré par ce que tu viens de dire.
6: Tu sais qu'on ne cache pas ce qu'on ressent, n'est-ce pas?
5: Mais je voudrais te demander une faveur.
6: Ouais, dis-moi.
5: Occupe-toi de Joséphina. Tu dois t'occuper de tes deux sœurs et tu dois aussi t'occuper de Juana. Elles ont besoin de toi aujourd'hui plus que jamais, mon fils.
6: Il faut que j'y aille, Memo. Et on se voit plus tard, ok?
5: Vas-y.
6: Au fait, merci beaucoup.
5: Et prends soin de toi, hein?
6: Si t'as besoin de quoi que ce soit, tu m'appelles.
0: Allez, à tout à l'heure.
6: À

0: Utile.
1: Ouais, d'accord.
2: Bonjour, monsieur.
1: Comment allez-vous?
3: Bonjour, chérie. Tu as vérifié que Gabriel va bien et que je ne lui ai rien fait?
2: Si Gabriel se porte bien, c'est parce que David lui a sauvé la vie. Sinon, il serait mort.
3: C'est ce que j'ai entendu. Pauvre David. Mais ce que je veux vraiment savoir, c'est si tu penses encore que j'ai quelque chose à voir avec ça.
2: Si tu as quelque chose à avoir avec ça, c'est parce que tu as tout simplement tort. C'est pour ça que je t'attendais, papa. J'aurais bien besoin de ton aide sur ce coup. Je veux faire disparaître Juana Bravo. Tu dois m'aider à trouver un moyen de faire sortir Juana de la vie de Gabriel. Cette photographe me rend la vie impossible et je veux la réduire en miettes. Papa, aide-moi. Tu as toujours dit qu'il fallait se débarrasser des choses qui nous gênent. Et là, celle qui est sur mon chemin, c'est Juana.
3: Quelle surprise! Il n'y a pas si longtemps, tu me suppliais de ne pas faire de mal à Gabriel. Et maintenant?
2: Oui, Gabriel, mais pas Juana, parce que cette femme mérite tout le mal du monde. C'est toi qui dis toujours, il faut prendre ce que l'on veut dans la vie. Et ce que je veux, c'est retrouver mon mari, Gabriel. Et si le seul moyen d'y parvenir est de rayer complètement Juana de la carte, alors qu'est-ce qu'on attend? Nous devons le faire.
3: Je vois que tu apprends plus vite que ton frère. Ce feu n'a jamais été réveillé en toi. Mais maintenant qu'on va t'enlever ce que tu aimes...
2: Tu vas m'aider, n'est-ce pas?
3: Bien sûr, mon amour. Mais chaque chose en son temps. D'ailleurs, je pense que tu sais ce qui vient en premier, non? La brasserie Rubio.

0: Oh. Merci. Merci, beau gosse. Merci de me donner un peu de liberté, merci. J'en avais besoin.
1: Je vois que vous n'avez pas perdu la main, et encore moins le goût.
0: Non.
1: Que disait votre père ?
0: L'homme à cheval a un esprit plus fort que sa foi.
1: La randonnée t'a fait du bien. Tu as meilleure mine.
0: Oui. Ça m'a libéré.
1: Vous vous êtes bien débrouillé.
0: J'en avais besoin.
1: Ça va mieux, hein ?
2: Merci, Danny. De m'accorder autant de ton temps.
3: Je t'aime beaucoup, David. Enfin, moi et tous les gens qui sont venus te voir et ont apporté tout ça.
4: Excusez-moi, vous êtes David Ayala, celui qui a survécu à un coup de feu ?
2: Oui.
4: Est-ce que vous pouvez m'accorder un entretien ?
2: Je ne donne pas d'interview en ce moment, je l'ai dit à Gabriel.
4: Comment ?
2: Non, vous ne pouvez pas, parce que sinon, ils voudront m'engager comme garde du corps.
4: Oh non, ne me dites pas si. Ça, mais nous, on vous voulait pour la couverture.
2: Non, je suis désolé.
3: Heureusement que t'as pas perdu ton sens de l'humour.
2: Danny, pourquoi ne pas te reposer un peu ? Va à la cafétéria, achète-toi quelque chose. Honnêtement, t'as été là toute la journée.
4: T'inquiète. Oui, vas-y. T'inquiète pas, je reste ici, je m'occupe de lui. Vas-y.
3: Ok, ça marche, je vais aller à la cafétéria, je vous laisse.
2: Merci.
3: Bon, je vais me dépêcher alors. À plus tard, ok ?
2: Bye.
3: À tout à l'heure. Bye.
4: Non. Oh, mais fais attention.
2: Oui.
4: Je suis vraiment contente que tu ailles mieux, tu sais.
2: Merci. Je peux te faire une confession ?
4: Vas-y, dis-moi.
2: Tu n'imagines pas à quel point j'ai hâte de sortir d'ici pour t'accompagner dans tout ce que tu vas vivre. Je veux vraiment que la grossesse puisse se passer au mieux. Je sais pas comment te le dire, j'ai vraiment hâte de me préparer à la naissance du bébé. De l'accueillir et d'en prendre soin.
4: Ne me dis pas des choses comme ça, David. Ça me rend nerveuse, et tu le sais.
2: Tu es dans cet état de nervosité parce que tu prends tout à cœur. Sérieusement, je veux dire, je serais heureux si tu me disais que je vais être l'élu. Bon, tant que je resterai le garçon sympathique.
4: Ah, ça, c'est clair.
2: C'est sûr. Sérieusement.
4: Oui, super.
2: Il faut que je sorte d'ici maintenant. Je dois faire quelque chose. T'emmener faire un tour, t'enlever la tristesse, c'est pas possible.
4: Je sais pas si c'est de la tristesse ou de la

0: Fatigue ou une combinaison des deux. Mais oui, tu as raison. Il faut te sortir d'ici très vite pour fêter le fait que tu sois en vie.
1: Oui, on le fait maintenant.
0: Ou que nous soyons en vie.
1: Que nous soyons en vie.
0: La vie. Ce sera très bientôt. Oh, pauvre David. Tu as eu d'autres informations quand tu es allé le voir?
2: Ils étaient suivis lorsque lui, Juana et Gabriel sont entrés dans le bureau de l'avocat Villorio.
0: Comment ça, l'avocat Villorio? Mais pourquoi Juana est allée le voir? Elle travaille pas ici.
2: Une affaire personnelle sur les droits de Juana et de Gabriel sur son fils.
0: Ah.
2: Parce que cet enfant les liera pour la vie.
0: Oui.
2: Ils sont déjà très proches, on le sait, mais... Si c'est comme ça maintenant, imaginez quand le bébé sera né.
0: Oui. Excusez-moi, Camilla. L'inspecteur Castillo est en train de vous chercher. Excuse-moi. Merci.
3: Juana?
0: Ah, Carlos, bonjour. Vous êtes venu voir David, c'est gentil.
3: Oui.
0: Ça lui remontera le moral.
3: J'ai entendu dire que tout le département marketing était venu,
0: oui.
3: Et qu'ils ont apporté beaucoup de
0: oui,
3: choses.
0: Oui, oui. Vous savez, David est très apprécié.
3: Oui, oui, c'est vrai. Je n'ai pas pu venir avant parce que j'étais retenu à la brasserie pour un événement important.
0: La fusion avec les Espagnols?
3: Oui, c'est ça.
0: Très bien. Eh bien, moi, j'étais sur le point de partir.
3: Vous savez quoi? Je vais voir David rapidement pour lui dire bonjour et je vous dépose.
0: Ah non, non, non, non, non, ne vous inquiétez pas, j'ai ma moto.
3: Juana,
0: donc, ouais.
3: Il est probable qu'il y ait une averse. Vous ne pouvez pas rouler en moto et honnêtement, vous avez l'air fatigué. Donnez-moi quelques minutes, je le salue et je vous dépose.
0: Très bien.
3: D'accord.
0: Ok, je vous attends ici.
3: C'est par là, n'est-ce pas?
0: Oui, 204.
3: Je ne serai pas long.
0: Ok.
4: Je suis très mauvais en matière de sermon, mais je vous conseille de me dire la vérité. On sait déjà que l'image qui a été publiée sur les réseaux sociaux l'a été par le biais d'un VPN. Un procédé malin. Un réseau virtuel qui cache l'adresse IP, mais on est à quelques heures, ou à quelques jours, de connaître l'adresse IP exacte de l'appareil à partir duquel cette image a été publiée. Est-ce que c'est vous qui l'avez fait ?
0: C'était moi. Mais pour autant que je sache, c'est pas un crime. Lui et moi gérions nos réseaux sociaux ensemble.
4: Pourquoi avoir fait ça?
0: Parce qu'il me manque. Parfois, je me sens très seule dans ma vie quotidienne et je me sens très impuissante et j'aimerais qu'il soit là avec moi.
4: C'est bien noté.
0: En fait, je l'ai publié parce que je pensais... Je pensais que s'il la voyait, il allait se manifester et montrer des signes de vie. C'est pour ça que j'ai fait ça.
4: Et il l'a fait?
0: Non. Non, non, non, il l'a pas fait. À ce stade, inspecteur, je pense qu'il est mort. Et je pense que la personne qui l'a tué est la même que celle qui voulait tuer Gabriel. Et il est clair que cette personne en veut à cette entreprise.

0: Bonjour Claudio.
1: Paola, comment allez-vous?
0: Gabriel sait déjà que je ne signerai pas la convention de divorce si vous êtes là pour ça.
1: Oui, c'est clair pour lui. C'est pourquoi je viens vous informer que Gabriel a décidé d'entamer la procédure de votre séparation par le biais d'un divorce nécessaire.
2: Cela fait longtemps que je n'ai pas fait de shopping comme aujourd'hui.
3: Je vais préparer des tortillas farcies et une salade de nopal.
2: Attends, je voulais te demander, est-ce que tu as parlé à ta famille? Tu as des nouvelles de ton père?
3: Ramon est mourant actuellement.
2: Oh mon Dieu.
3: Il est atteint d'un cancer du poumon et ses jours semblent bien compter.
2: Oh non.
3: En plus, il est parti sans prévenir, sans dire un seul mot. Je le crois pas en fait, parce qu'il dit qu'il voulait pas être un fardeau, mais je crois qu'il voulait juste attirer l'attention sur lui.
2: Oh mon Dieu, c'est vraiment dur. Et tu as une idée de l'endroit où il pourrait se trouver?
3: Non, mais c'est pas important. Parlons d'autre chose, tu veux pas? Je vais m'occuper de déballer et de faire un peu préparer la cuisine.
0: Oh maître, nous savons tous les deux parfaitement bien que c'est un mensonge. Si Gabriel procède au divorce nécessaire, il devra me donner 50% de tout ce qu'il possède, y compris les actions de la brasserie, et je sais qu'il ne donnera jamais à quiconque une seule action de l'entreprise qu'il considère comme son héritage. Il ne le ferait ni pour Juana, ni pour son fils.
1: Paola, je viens de demander le divorce auprès du tribunal. Malheureusement, je ne peux que vous conseiller de vous faire représenter par un avocat. Dans ce cas, mon client est Gabriel. Passez une bonne soirée.
4: Regarde, je t'ai fait un petit bouillon de crevettes pour ta gueule de bois.
5: Oh, dis donc Margarita, ça a l'air trop bon. Merci.
4: Tu n'as pas peur de ce genre d'homme, Jenny, n'est-ce pas?
5: Non, bien sûr que non. Felipe m'a appris à bien me cacher et à me défendre contre les hommes depuis que je suis toute petite. Même contre les violeurs.
6: Je ne comprends vraiment pas comment il ne t'a pas appris à dire non aux profiteurs, aux menteurs et aux traîtres.
5: T'es sérieuse, maman? Qu'est-ce que tu captes pas? Ma tête va exploser, d'accord?
6: Ça va. J'ai pas envie de discuter avec des ivrognes ni des bagarreurs aujourd'hui.
5: Ah bon?
6: Ce que je veux, c'est que Ramon réapparaisse.
2: Tout a l'air savoureux. Mais... est-ce que ça va? Tu n'as pas dit un mot depuis qu'on est là.
3: C'est juste que quand je cuisine, je commence à penser à mes soucis. Et ces derniers temps, c'est tout le temps la tempête.
2: Felipe, je ne sais pas, j'ai l'impression que depuis que tu as abordé le sujet de ton père, tu es vraiment tendu. Pourquoi tu ne laisses pas tomber?
3: Enriquita, commence pas avec ça, s'il te plaît. J'ai assez d'embrouilles avec la famille et que c'est bon, là.
2: Très bien.

0: c'est la dernière fois que tu vois ou que tu cherches Gabriel en dehors de la brasserie. Jeter à l'œil.
1: Ils étaient suivis lorsque lui, Juana et Gabriel sont entrés dans le bureau de l'avocat Villorio.
2: Gabriel, réponds.
3: Je ne peux pas prendre votre appel pour le moment. Laissez un message. Camilla, tu veux quoi?
2: On est fâché ou quoi?
3: Roger Yoma dans sa ligne de mire. Tu es un oiseau de mauvais augure, Duchesse.
2: Qu'est-ce qui s'est passé?
3: Il m'a surpris à la brasserie. Il est jaloux. Il m'a demandé si nous étions amants. Pourquoi j'étais avec toi?
2: Ce vieil homme est vraiment fou.
3: Le mec est obsédé par toi, Camilla. Et la vérité, c'est que je peux pas me permettre de perdre ce que je gagne avec lui. Alors il vaut mieux ne pas m'appeler ou me chercher, parce que je ne veux pas finir au trou. Rogelio te veut pour lui et personne d'autre, et je ne peux pas te défendre.
2: Très bien. Je n'ai besoin de personne pour me défendre, ok? Je me suis déjà sali les mains une fois. Ça me dérange pas de recommencer.
4: Écoutez, Carlos, désolé, c'est juste une très mauvaise idée, vraiment. Je préfère
0: Juana,
4: rentrer chez moi.
0: Je
4: c'est juste que j'ai rien à faire.
0: Donnez-moi
4: ici.
0: Une minute et décidez-vous. Je vous en supplie. Je sais que vous n'avez pas décidé ce qui vous est arrivé.
4: Oui.
0: Je sais qu'on vous a fait croire que Gabriel manipule tout et tout le monde pour garder à tout prix l'enfant que vous portez. Mais ce n'est pas le cas. Croyez-moi, je sais que ce n'est pas le cas. Parce que depuis le premier jour où il vous a rencontré, j'ai été son confident. Écoutez, je ne suis pas très romantique. Je n'ai jamais été très doué pour les relations stables. Mais c'est juste que vous êtes magique. C'est comme si vous, même si vous ne vouliez pas tomber amoureux, cet enfant a décidé de vous unir, vous voyez?
4: S'il vous plaît, ne me dites pas ça. J'ai toujours été très faible dans ma relation avec Gabriel et c'est pour ça que j'en veux plus. Je veux pas être seule avec lui, je veux pas faire d'erreur.
0: Si vous ne voulez pas vous tromper, dans ce cas, demandez un signe à la Vierge tatouée sur votre bras. J'avoue que je ne suis pas très croyant, mais si c'était vrai que les âmes sœurs existaient et que vous étiez nés pour être ensemble, que vous étiez faits l'un pour l'autre...
4: Désolée, mais je vois pas ce que les âmes sœurs ont à voir avec la Sainte Vierge.
0: C'est vous, Juana, qui avez affaire à la Vierge. Savez-vous comment s'appelle l'ange qui lui a annoncé sa grossesse?
4: L'ange Gabriel.
0: Gabriel. Peut-être que les coïncidences n'existent pas, mais une chose est sûre. Sa famille ne lui a pas donné ce nom pour que vous tombiez amoureuse de lui. Vous voyez ce que je veux dire?
5: Oh. Voilà la raison pour laquelle je dois me débarrasser de Juana Bravo. Bien sûr. Comme je n'ai pas accepté la convention de divorce, Gabriel m'annonce qu'il a déjà demandé le divorce nécessaire pour pouvoir me quitter et s'enfuir avec cette idiote.
6: J'arrive.
0: Juana?
4: Je suis là parce que je veux comprendre notre histoire.

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15: Bonsoir La Réunion, c'est un plaisir de vous retrouver pour votre bulletin météo. Les nuages qui se dissipent peu à peu sur notre département. Une nuit qui sera étoilée donc sur l'ensemble de l'île. Peu d'activité autour de La Réunion. Vous le voyez à l'image satellite, le vent faiblit mais reste modéré sur le nord et le sud avec une mer qui reste forte sur le sud. Demain matin, on débute cette journée dominicale avec du beau temps sur l'ensemble de La Réunion et l'après-midi, on retrouvera des nuages qui se développent sur les reliefs avec, cette fois, contrairement à la veille, des averses qui se déclenchent sur les hauteurs du sud, des nuages qui vont déborder jusqu'au littoral du côté de Saint-Joseph. Ailleurs, le temps restera sec avec de belles éclaircies sur le littoral ouest alors que le vent souffle sur le nord et le sud, des rafales comprises entre 40 et 50 km/h. Côté mer, pas de changement. Elle reste forte sur le sud au déferlement d'une large houle de secteur sud qui s'amortit progressivement en cours de journée. Côté température, les valeurs attendues demain matin, 20 degrés sur le littoral ouest, 8 degrés pour Petite-France, 7 degrés sur Sillaos et 3 petits degrés pour le Pas de Belcombe-Jacob. Côté maximal, les valeurs seront comprises sur les littoraux entre 26 et 28 degrés, des valeurs au-dessus des normales de saison, 19 pour Petite-France, 22 à 23 pour les cirques et 16 degrés sur le Pas de Belcombe-Jacob. Demain, nous serons le dimanche 16 août, nous célébrerons la Saint-Armel. La marée sera basse à 9h33, le soleil nous quittera à 18h05. Tout de suite, retrouvez votre journal présenté par Laurence Françoise. On se retrouve juste après pour une nouvelle météo.
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Mesdames, Messieurs, bonsoir et bienvenue dans votre 19h week-end. Voici les titres de ce samedi 15 août. L'Assomption, plus de 10 000 fidèles rassemblés dans la foi à Piton-Sainte-Rose. L'incontournable

0: Mali avec ses soigneurs dévoués. Un jour sacré pour la communauté chrétienne et un lieu incontournable en ce samedi 15 août. Piton Sainte-Rose, autour de la Vierge au parasol, ils étaient plus de 10 000 fidèles rassemblés pour l'Assomption. Une journée dans la foi et le partage avec comme point d'orgue l'homélie de l'évêque de la Réunion, Émilie Boyer.
1: Une prière, puis une rose pour la célébrer. Les fidèles se recueillent auprès de la Vierge au parasol pour fêter la montée de Marie vers les cieux. Celle qui donne la vie à Jésus occupe une place essentielle dans celle des croyants, qui voient en elle leur propre mère.
2: Parce que la Vierge Marie nous appelle, nous accueille. Et je prie la Vierge Marie, donc je suis là pour la Vierge Marie, pour Maman Marie.
3: Et c'est elle qui intercède pour toutes les causes, pour nos soucis, pour nos problèmes, pour les malades, pour tous nos manques. Donc pour nous, notre foi, notre confiance, et c'est Maman Marie, et il faut passer par elle justement pour arriver au Père.
4: Elle est importante parce que fais-moi du bien quand il priait avec tout le monde, fais-moi du bien.
1: À l'abri sous leur parasol, les pèlerins pour la plupart sont au rendez-vous chaque année. Au-delà de la foi, c'est toute une ambiance qui les rassemble au Piton Sainte-Rose, souvent autour d'un bon repas. Et pour tenir l'ensemble de la journée, il faut s'organiser.
5: Ma chaise, mon sac, mais vous m'avez de manger dedans et mon petit livre, il y a dedans.
6: Tout prévu. La sortie depuis 5h30 à Saint-André et est venue ici.
5: Je viens de Saint-Pierre, donc faire la route et tout. Oui, c'est la première fois et content d'être là du coup.
1: Une figure maternelle, un amour inconditionnel, elle représente l'un des piliers de l'Église.
7: Ça nous aide à rester dans l'espérance de la vie après la mort. Et du coup, ça nous ravive dans ce que nous croyons, de ce que nous honorons en la Vierge Marie.
1: La traditionnelle messe de l'Assomption est célébrée par Mgr Pascal Chanteng, dont l'homélie porte sur la foi et la joie, ce que lui inspire Marie.
8: La joie de croire, c'est un cadeau. Et la joie aussi d'avoir le courage dans certaines épreuves de la vie et la grâce d'être consolé aussi dans certaines épreuves. Voilà. C'est le bonheur, mais aussi la force et la consolation dans la foi.
1: Comme chaque année, près de 10 000 fidèles ont répondu présents pour cette messe qui reste un rendez-vous incontournable pour les croyants.
0: Et jour J-3 avant la rentrée scolaire, un décompte qui s'accompagne de nouveaux achats, évidemment. La nouvelle paire de chaussures, la tenue adéquate, mais avec quelle tendance côté coiffure? Les salons sont pris d'assaut et les coiffeurs aussi, entre carré et dégradé à Saint-Denis, Candice Vessier.
9: Le bruit des tondeuses ne cesse de résonner dans ce salon de Saint-Denis. Parmi les clients du jour, Vanessa est venue accompagner son fils pour un petit rafraîchissement.
10: Bah lui, il aime bien qu'elle a beaucoup de cheveux, mais en prévision de la rentrée, c'est bien d'être bien coiffé et d'être tout beau pour retrouver ses copains.
9: Généralement à l'initiative des parents, ce rendez-vous signe aussi la fin de la récré pour les marmailles.
11: Oui, bah j'y vais à chaque rentrée pour me couper un peu les cheveux, vu qu'en ce moment, il fait chaud. Et voilà, j'avais beaucoup de cheveux aussi, donc...
12: Enlever un peu de masse pour la rentrée, ça fait du bien aussi, je pense. Pour les enfants, c'est bien.
13: C'est nul si t'es pas coiffé avant la rentrée.
14: C'est ma mère qui voulait aller, parce que mes cheveux étaient grands.
9: Pour son entrée au lycée, Robin a, lui, pu choisir sa coupe de cheveux.
15: Le taper.
16: Qu'est-ce que c'est?
15: C'est quand tu dégrades juste ici et derrière.
9: Jour férié ou pas, le salon a choisi de rester ouvert et les clients étaient au rendez-vous. Une vingtaine de petites têtes sont passées entre les mains du coiffeur cet après-midi.
17: Grosse affluence depuis le début de semaine. Et bah écoute, tant mieux pour nous. J'espère que tous les barbiers de la Réunion ont pu avoir la même chose. Je pense que c'est important déjà de laisser la chance aux retardataires de pouvoir se coiffer avant la rentrée. Et même pour nous, en tant qu'entrepreneurs, c'est plus intelligent d'ouvrir dans ces jours où tout le monde est disponible.
9: Confort, mais aussi style. Entre les goûts des ados et les envies des parents, on retrouve parfois un certain décalage.
17: Les tapers, les dégradés espagnols qui sont le plus demandés par les jeunes d'aujourd'hui, des fois pas compris par les parents parce que ça laisse du volume sur les cheveux. Mais sinon, oui, c'est les deux coupes les plus choisies.
9: Si les cheveux gardent parfois les traces des vacances, quelques coups de tondeuse suffisent à repartir à zéro. De quoi commencer la rentrée avec une nouvelle tête et pourquoi pas un nouvel état d'esprit.
0: Et à Saint-Pierre, les familles pouvaient voir leurs enfants testés avant la rentrée. Une dizaine de

0: sports différents, équitation, boxe, escalade. Le salon Vital Sport est un moyen d'avoir de nouveaux licenciés pour des disciplines déjà installées, mais ouvre aussi une fenêtre à d'autres disciplines qui tentent de se faire une place. Urvashi Velichi.
1: Des enfants qui testent, des parents qui se renseignent, et parfois, quelques minutes suffisent pour avoir envie de se lancer. Ici, les clubs sportifs viennent directement à la rencontre de leur futur public. Pour ces familles, reste maintenant à trouver le sport qui plaira aux jeunes.
2: On avait du temps libre et on savait qu'il y avait pas mal de sports sur place. On a vu les publicités via les réseaux sociaux. Donc les enfants, ils ont besoin de voir différentes activités. Ils sont encore petits les miens, donc ils ont besoin d'avoir beaucoup de choix pour pouvoir se développer.
3: C'est pour un peu découvrir les sports et faire découvrir les sports avec mon garçon, parce qu'il a l'âge pour commencer les clubs. Il aime bien courir, mais là il commence à bien aimer le karaté, donc je pense qu'on va s'orienter vers le karaté. On a vu 2-3 stands qui présentent ça, donc on va essayer.
4: Ouais.
5: Pourquoi ?
4: Parce que c'est cool et je trouve qu'on est haut, on a quand même une belle vue et c'est très cool.
1: À La Réunion, football, tennis ou encore handball restent des valeurs sûres. Mais face à ces disciplines bien implantées, d'autres tentent de se faire une place et surtout de convaincre de nouveaux pratiquants.
6: Parce qu'on est une petite ligue, on a importé le football américain seulement depuis un peu plus d'un an. Donc on a besoin de visibilité, pardon, parce qu'on a besoin d'avoir des licenciés pour pouvoir développer ce sport à La Réunion.
7: Ça permet de se faire connaître, ça permet aussi aux enfants d'essayer et de venir nous découvrir un peu après. Et puis surtout passer un joli week-end à faire du sport.
8: Maintenant on est encore présent parce qu'en fait on veut montrer que le pickleball, le promouvoir.
1: Ici, les disciplines se mettent en scène pour convaincre les familles. Car pour certains clubs, séduire de nouveaux adhérents reste un véritable défi.
9: Moi je suis, contrairement à d'autres, beaucoup d'activités sportives, une entreprise privée. Donc j'ai besoin de clients et on fait le constat qu'on perd au fil des ans des clients, que peut-être que les enfants font moins d'activités.
10: Disons que c'est sûr qu'on aura plus de gens qui vont venir grimper de manière ponctuelle, mais qui peuvent aussi également prendre un abonnement. Et après, on propose des cours d'escalade encadrés. C'est sûr qu'on en a moins, du coup, en encadrement. L'escalade, ça reste un sport qui a un prix assez élevé par rapport à d'autres pratiques, comme les arts martiaux ou autre chose. Je pense que ça peut être, dans un premier temps, ça le frein.
1: Alors, d'une simple découverte à une première licence, il n'y a parfois qu'un pas. Reste à savoir si ces quelques minutes d'essai suffiront à faire naître une nouvelle passion et surtout de nouveaux licenciés.
0: Ils avaient rendez-vous avec leur histoire, une histoire qui a démarré il y a plus de 2 siècles. Les Trulès, l'une des premières familles d'esclaves à La Réunion, à la chaloupe Saint-Leu, ce samedi, des anciens, des plus jeunes, plusieurs générations réunies devant leur arbre généalogique. Une journée de mémoire racontée par Urvashi Velichi.
1: La famille Trulès compte près de 20 000 descendants directs d'esclaves. Elle serait l'une des premières familles créoles de l'île. À la chaloupe Saint-Leu, une cinquantaine de ses membres se sont réunis aujourd'hui. L'objectif, remonter le fil de leur histoire familiale.
11: J'avais jamais fait des recherches dans l'arbre généalogie et justement cette journée nous permet justement de faire un peu l'histoire des ancêtres.
12: C'est une grande famille, c'est chouette, on se découvre et ça c'est super.
13: C'est assez sentimental, beaucoup d'émotions. J'ai pu retrouver des cousines qu'on jouait avec quand on était petits. Et maintenant, on rencontre un peu tout le monde.
14: Il faut rechercher une bonne racine, parce que des fois, comme il dit, comme il vient de là-haut, mais dans le niveau ancestral, et des fois, il est très difficile, parce qu'on ne connaît pas où ça va, puis on n'a pas à apprendre à nous. Les anciens même, peut-être, ne te connaissent pas.
1: Plusieurs générations se retrouvent pour retracer une histoire qui commence à la fin du XVIIIe siècle, avec Lubin et Julie, à l'origine de cette lignée.
15: Aujourd'hui, c'était un bel appel parce que c'est des années de recherche et on voulait vraiment célébrer avec chaque descendant cette trouvaille-là et aussi en l'honneur et à la mémoire de ceux qu'on a oubliés un peu. Donc de mettre des noms sur un arbre, c'est important, mais de se remémorer et se souvenir, c'est encore plus important.
1: Au-delà d'une simple réunion de famille, c'est une page de l'histoire de La Réunion qui se dessine ici.
12: Toute cette lignée et tous les gens qui seront présents aujourd'hui représentent vraiment une des premières familles esclaves de La Réunion. On dit que nous, les Trulès, les

0: Lubin et Julie sont arrivés vraiment au tout début du peuplement et du commerce de l'esclavage.
1: Plus de deux siècles après les débuts de cette lignée, ils sont toujours à la recherche de leurs racines pour mieux comprendre d'où ils viennent et transmettre cette mémoire à ceux qui leur succéderont.
2: Et se souvenir aussi de tous les disparus en mer, ces marins, ces pêcheurs, ces sauveteurs ou encore ces touristes qui n'ont jamais été retrouvés. La Réunion a désormais une stèle afin de leur rendre hommage. C'est au port que l'inauguration a eu lieu ce matin. L'occasion d'évoquer la symbolique de cette ville côtière, Candice Vessier.
3: Pêcheurs, marins, sauveteurs en mer, des professionnels qui connaissent le risque de ne pas revenir. Aujourd'hui, les marins sont réunis pour rendre hommage à leurs camarades disparus en mer.
4: On a des amis qui sont partis dans des mauvaises situations. C'est un lieu de travail, c'est un lieu de plaisir, mais ça reste quelque chose qu'on ne maîtrise toujours pas.
5: Dans certaines compagnies, il y a pas mal de marins qui ont disparu, que moi-même j'ai navigué avec des frères, des personnes qui sont disparues en mer depuis très longtemps.
3: Une ancre de près de 300 kilos installée sur le sentier littoral du port. Près de 10 années auront été nécessaires pour faire aboutir ce projet.
6: Mais c'était un projet, un serpent de mer finalement, qui touche à sa fin. Nous sommes la seule commune à La Réunion, il y a 24 communes, à disposer désormais à partir d'aujourd'hui, de ce matin, d'une stèle à la mémoire de ceux qui sont disparus en mer. Il n'y a pas que des marins, il y a eu des suicides, des pêcheurs à la golette, des touristes qui se sont penchés un peu trop, qui ont été emportés par une lame. Au cours des 10 dernières années, c'est à peu près 50 personnes qui ont perdu la vie en mer et dont on n'a jamais retrouvé le corps.
3: Cette stèle prend place dans un site hautement symbolique, au cœur d'une ville profondément marquée par la mer et son histoire.
7: Enfin, le port de la Pointe des Galets a été inauguré en 1886, mais pour le construire, les gens sont venus de partout. Les conditions de travail à l'époque n'étaient pas celles d'aujourd'hui, on le sait, et donc beaucoup ont péri pendant ces constructions. Le port, à l'origine, était une plaine aride, pleine de galets, et sur cette plaine aride, nous avons construit un port de la vie, une communauté, une ville, et aujourd'hui, c'est cette belle ville-là qui rend hommage aussi à la mer, parce que le port, la ville est née de son port.
3: Un lieu désormais dédié à ceux dont les familles n'ont jamais pu faire leur adieu. Comme un dernier voyage vers la terre, une ancre pour amarrer la mémoire de ce que l'océan a emporté.
2: L'Assomption, célébrée un peu partout dans le monde par les chrétiens. Nous l'avons vu chez nous, à Piton-Sainte-Rose. Autre illustration, vous allez le voir à Lourdes, le 153e pèlerinage a démarré cette semaine au sanctuaire. Lourdes qui se prépare à accueillir le pape prochainement. Joe Sacal.
8: Ils viennent de toute la France et même d'ailleurs pour assister à la messe de l'Assomption. 20 000 fidèles et une pensée particulière pour le pape, attendu ici même le mois prochain.
9: Le fait qu'un pape arrive toujours dans un pays, c'est un événement.
10: Mais c'est fou, parce que ça se voit que c'est un endroit incroyable pour que le pape vienne.
8: Des chants de ce matin à ce d'hier soir. Les célébrations ont débuté en début de semaine. Ici, une procession au flambeau. Certains, comme Didier, ne sont venus que pour ça.
11: Il y a une ferveur extraordinaire, quoi. Et ça, on le ressent quand on est sur place, quoi.
12: Ça nous représente la façon dont ça brûle dans nos cœurs. Et il ne faut jamais laisser s'éteigner la lumière. Il faut toujours laisser allumer.
8: Allumer la lumière. C'est d'ailleurs ce que font les pèlerins ce matin. 60 000 cierges sont consumés ici chaque 15 août. Jacques et Joël le font, eux, pour la première fois depuis des années.
13: C'est vrai que c'est très symbolique. Hein.
8: Et pour cela, il a fallu se lever tôt.
13: Il est 9h du matin, il n'y a plus de place de parking, mais il y a déjà beaucoup de monde. Et voilà, donc on préfère venir de bonne heure.
8: Parmi les nombreux fidèles, plus de 700 malades, dans leur fameux chariot bleu, sillonnent le sanctuaire. Ils font la particularité de ce pèlerinage de Lourdes. Avec eux, les hospitaliers comme Élodie, elle s'occupe de Loïc.
14: On s'entend super bien, il est super gentil.
8: Pour sa première fois ici, passage obligatoire par la grotte du sanctuaire où l'apparition Maria.
14: C'est l'occasion aussi de venir, parce que nous aussi on en profite pour prier et prier avec eux.
8: Cette année, plus de 4000 accompagnants sont présents aux côtés des malades.
2: Et à présent, direction la Thaïlande, au large de Koh Samui, pour un sauvetage qu'on peut qualifier d'incroyable. Un père et ses deux fils de 5 et 7 ans, en pleine mer, pendant plus de 16 heures, ils ont tenu tous les trois toute une nuit. Voyez comment, avec Julien Roux.
15: Okay. Un enfant, accroché à l'avant d'un scooter des mers, presque entièrement immergé. Son père derrière lui, et son frère, à la dérive. Épuisés, mais tous sains et saufs. Le calvaire de cette famille française aura duré 16 heures, dont une nuit entière en pleine mer, dans une eau heureusement chaude en cette saison. L'accident s'est produit jeudi en Thaïlande, au large de l'île touristique de Koh Samui. Le père de famille de 50 ans et ses deux fils de 5 et 7 ans avaient pris place à bord d'un scooter des mers qui s'est retourné 15 minutes après leur départ. Inquiet de ne pas les voir revenir à l'heure prévue, le loueur a immédiatement prévenu les secours qui auront mis 16 heures pour les retrouver. Tous portaient un gilet de sauvetage, mais selon le loueur, la famille se serait aventurée en dehors de la zone autorisée. Emmenés à l'hôpital de Bangkok pour examen, le père et ses deux fils ont pu en sortir rapidement. Selon les autorités locales, ils poursuivent leurs vacances plus que mouvementées en Thaïlande.
2: En Indonésie, le dernier bilan fait état de 40 morts après les deux séismes survenus en une seule journée. Le premier dans l'Est et le second dans l'Ouest. 7,7 sur l'échelle de Richter d'abord, puis 6,9. Des milliers d'habitants ont dû évacuer par crainte de la montée des eaux. Et au Japon, vous allez voir des images d'inondations sans précédent à l'est de Tokyo. Des milliers de voyageurs bloqués à l'aéroport de Narita. Les transports ont été paralysés. Au moins 8 personnes sont décédées suite à de violentes averses. Devenir propriétaire de sa maison, est-ce encore possible de le faire les yeux fermés? Eh bien non, vous diront les acheteurs que vous allez entendre. Après la vente signée, certains biens deviennent invendables, entre rêves et cauchemar, l'enquête de Roxane Sigula.
16: Il y a 20 ans, Nikki avait signé pour ça. La vue sur une jolie prairie, l'air pur de la montagne savoyarde, sans imaginer qu'il aurait un jour un arrière-goût de friture.
17: Vous sentez l'odeur? Ben voilà, c'est nos nouveaux voisins qu'on subit tous les jours. À partir de 11h30, quand il y a surtout le vent du nord, on commence à avoir des odeurs de gras, des odeurs de friture, des odeurs de poisson. C'est infect.
16: Un fast-food sorti de terre il y a un an, sans consultation des riverains, c'est légal. Chaque jour, elle se barricade pour échapper aussi au bruit. Celui du balai presque incessant des clients devant l'établissement, ouvert 7 jours sur 7.
17: Il y a le drive, donc c'est toute la journée, voyez, voilà, en deux secondes. Ça fait ça à partir de midi jusqu'à 14 heures, c'est non-stop. Nous, on pensait que notre maison, elle avait quand même une certaine valeur. Mais aujourd'hui, je pense qu'elle a dû perdre au moins 25 à 30% de valeur. Parce que les gens, ils vont pas venir acheter une maison juste à côté d'un McDo.
16: Contactée, l'enseigne n'entend pas faire de travaux d'aménagement pour limiter les odeurs.
18: Le restaurant est déjà équipé d'un système de traitement des effluents de cuisine reconnu sur le marché de la restauration et faisant l'objet d'un entretien régulier.
16: Pour beaucoup, c'est le projet d'une vie, celui pour lequel on sacrifie toutes ses économies. Pour certains, c'est aussi le début du cauchemar. Entre vices cachés, troubles du voisinage et changement brutal de décor. Alors que faire ? Non, le simple fait qu'un fast-food, une boîte de nuit, une usine s'installe juste à côté de chez vous n'ouvre aucun droit à indemnisation. Votre seul espoir, prouver à la justice que les nuisances sont anormales. Trop d'odeurs, de bruit, de vibrations. Et tenter d'obtenir des travaux ou des dommages et intérêts. Olivier est justement en passe d'obtenir une petite compensation face aux 78 décibels qui lui gâchent la vie. Dès les premières minutes de notre interview...
19: Il y en a un qui est en train de décoller. Alors là, ça peut, on peut avoir un décollage à peu près toutes les 3 ou 5 minutes.
16: Certes, l'aéroport de Bordeaux existait déjà lorsqu'il a acheté en 2004. Mais en 20 ans, le nombre de vols a bondi de 45%. Voilà pourquoi il demande aujourd'hui cette aide aux critères très stricts.
20: Je suis considéré en zone 3.
16: L'aéroport propose de financer partiellement des travaux d'isolation pour son pavillon de 110 mètres carrés. Il réduirait le bruit à l'intérieur de 5 petits décibels.
20: Les travaux sont estimés à 25 000 euros et l'aéroport peut financer à hauteur de 17 000 euros.
16: Et quand on lui demande si la compensation est suffisante...
20: Ah mais c'est pas une question de compensation. Si je change les visseries, les boiseries, c'est pas pour augmenter la valeur de ma maison, c'est pour essayer de vivre dans ma maison.
16: Parfois, les nuisances, les défaillances existent déjà, dès le moment de l'achat. Encore faut-il être au courant.
21: On a eu un coup de cœur sur l'intérieur de la maison. Ça faisait vraiment maison récente alors qu'elle est de 2005 de base.
16: Mais peu après leur emménagement, Alexia et Antoine remarquent des taches d'humidité sur le plafond, de plus en plus grandes. Rien de bien méchant, se disent-ils, jusqu'à ce jour de printemps.
20: On est dans notre salon, au niveau de la baie vitrée, et voilà. Voilà ce qui se passe au moment d'une pluie, pas forcément forte, mais il pleuvait dans notre maison. On parle plus de petites gouttelettes d'eau, mais d'un filet d'eau.
16: En cause, ce toit, depuis recouvert par une bâche. Il n'est pas assez pentu et donc sujet aux infiltrations. Ils découvriront par la suite que les murs de leur dépendance menacent quant à eux de s'effondrer. Des défaillances que ni l'ancien propriétaire ni l'agent immobilier ne leur avaient signalées selon eux.
21: On ne s'y connaît pas, première maison qu'on achète, donc on n'est pas des personnes du bâtiment, donc les vis cachées, on ne peut pas les voir. Et pour le coup, là, on a rien vu venir.
16: Dans leur cas, ils peuvent espérer la prise en charge des travaux, 40 000 euros, par l'ancien propriétaire. Mais après déjà 2 ans de procédure, ils devront encore patienter plusieurs mois au moins. Selon cette avocate, il faut absolument s'appuyer sur des constatations judiciaires. D'abord, celle d'un expert.
22: Il va essayer de déterminer en fait l'antériorité de la présence de ces champignons. Il peut vous dire bah, ces champignons sont là depuis 2 ans, alors que vous avez acheté le bien il y a 1 an. Ensuite, vous faites venir un commissaire de justice. Le commissaire de justice, il va venir constater en fait le camouflage, le fait que ça a été complètement orchestré pour la vente.
16: Si les défaillances sont particulièrement graves, vous pouvez obtenir une diminution du prix de vente de la maison ou l'annulation pure et simple de la transaction.
2: Partons au cœur d'une forêt de pins et d'un parc animalier qui existe depuis 60 ans maintenant. C'est le zoo de la Palmyre, un bébé mandrille né il y a 1 mois et d'autres nouveau-nés ont été volés. Un parc qui est aussi dans l'actualité pour son côté exceptionnel. Vous allez le voir, 18 hectares, 600 000 visiteurs par an et une quarantaine de soigneurs très impliqués. Julie Calderon.
23: C'est le moment de la journée qu'ils préfèrent. 7 heures du matin, le zoo n'appartient qu'à lui et à ses animaux.
24: Aujourd'hui, ça va être acacia pour ce matin, histoire de réveiller tout le monde.
23: L'heure du petit déjeuner pour les girafes dont s'occupe Thomas.
24: Allez, Juju.
23: 2 femelles, 1 mâle et surtout la petite dernière, la mascotte, Justine, née en mars dernier.
24: C'est la première fois que j'avais une naissance dans mes secteurs. Et de voir cette girafe là qui a l'air grande mais qui est si petite quand elle naît et c'est tout fragile, c'est tout mignon et ouais c'est quelque chose qui m'a émerveillé vraiment.
25: Toi tu manges tout toi. Attends, faut en laisser à ta fille. Ah !
23: Au même moment, à l'autre bout du parc, ce géant de 5 tonnes fait son entrée auprès de ses soigneurs.
26: Allez, super bon moment.
23: Gandhi va avoir droit à ses soins quotidiens et on commence par les pieds. Thomas et Nicolas travaillent main dans la main, coordonnés au geste près. L'un nourrit et rassure, l'autre traite. Aujourd'hui, quelques cailloux à retirer.
27: Super bon.
23: Mais la vigilance est permanente car le plus dangereux au moment des soins, c'est la trompe de l'animal.
28: Quand on file des morceaux de chêne vert, chêne blanc qui sont de cette taille-là,
0: il le casse en deux comme un cure-dent. Donc c'est vraiment, faut faire très attention avec la trompe parce que c'est très puissant.
1: C'est des animaux vraiment adorables, très sensibles, très gentils. Mais le problème, bah, comme il disait, c'est une erreur d'inattention. Et à ce moment-là, ça peut être foutu.
23: Pendant que les premiers visiteurs arrivent, l'équipe des vétérinaires s'active auprès d'une antilope qu'il faut endormir pour que Thomas puisse ensuite s'occuper de sa patte.
3: Là, ça dort bien, donc vous pouvez venir là.
4: Si on complexe, ça commence à saigner. Ça peut être musique. Hop.
5: Mais tu vois, il n'y a rien qui saigne et tout. Donc,
23: Thomas vient d'égaliser les sabots pour éviter que l'animal ne boite à l'avenir. De son côté, Anaë a un doute. L'antilope a pris du poids. Elle veut donc vérifier si elle n'attend pas un petit.
3: Parce que tu vois, j'ai vachement de liquide, mais j'arrive pas à bien distinguer.
23: Puis au bout de quelques minutes...
3: C'est bon. Ce qu'on voit ici, là, c'est la colonne et les côtes du bébé.
6: Donc il y a bien un bébé.
3: Donc il y a bien un bébé.
23: Enfant qui viendra dans quelques semaines.
6: Qui est tout engourdi, fille. Voilà, prends ton temps.
23: À agrandir la famille des antilopes. Chaque année, 200 naissances ont lieu à la Palmyre. Ici, 40 soigneurs animaliers sont aux petits soins. Mais il y a une autre facette du métier plus méconnue.
7: 90% du métier, c'est ça. C'est nettoyer. Et ça, c'est ce que les gens ne voient pas aussi. Hein. C'est un peu les dessous du métier.
23: Simon s'occupe des loutres. Ces derniers temps, il consacre une attention toute particulière à l'une d'entre elles.
7: C'est Taïel. Taïel, c'est un petit loutre qui est toute seule, qui a été malheureusement rejetée de sa famille. Elle n'a pas voulu se soumettre à sa mère. Donc sa mère l'a rejetée. Et donc là, elle est en attente de partir dans un autre parc.
6: Donc c'est une loutre avec du caractère.
7: Ah, avec du caractère, oui.
23: Arrivé à la Palmyre il y a 6 mois, Simon a déjà eu le temps de s'attacher.
7: Le matin, c'est moi qui les réveille. Donc, je suis un peu comme leur papa, finalement. C'est moi qui les réveille, c'est moi qui les nourris, c'est moi qui les sors.
23: Dans l'espace des grands singes, c'est l'heure du goûter. Les soigneurs dispersent la nourriture un peu partout et pour une raison bien précise.
7: Si je mets tout ici, voilà, les dominants vont venir et après, il y en a qui vont être un peu délaissés. Donc là, il y en a un peu partout. Il n'y a pas de bagarre.
23: Chaque semaine, 700 kilos de légumes sont ingurgités par une vingtaine de primates. Au zoo de la Palmyre, 1600 animaux cohabitent pour le plaisir des visiteurs qui retombent en enfance à tout âge.
2: Voilà, dans quelques instants, la météo avec Alexandre Marianne. Mais pour l'heure, un avant-goût avec le pas de Bellecombe et du soleil demain. Et encore un peu de fraîcheur, 9 petits degrés annoncés au thermomètre. Voilà, c'est la fin de cette édition. Merci de votre fidélité. Avant de conclure, une échappée bleue du côté des Brisants avec Serge Labert. À suivre, Une famille en or. Très belle soirée sur Antenne Réunion. À demain, 12h30. Merci.

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2: Rebonsoir La Réunion, ravi de vous retrouver pour votre bulletin météo. Les nuages vont vite se dissiper sur La Réunion avec une nuit étoilée qui nous attend. Le vent faiblit mais reste modéré sur le nord et le sud. De son côté, la mer reste forte sur le sud de notre île. Demain matin, on débute cette journée dominicale avec du beau temps sur l'ensemble du département. L'après-midi, on retrouvera des nuages qui se seront développés sur les reliefs avec cette fois quelques averses attendues sur les hauts du sud, des débordements attendus jusqu'à Saint-Joseph. Mais les cirque conserve de belles éclaircies, de même que les plus hauts sommets et les littoraux ouest, nord et est. Le vent, de son côté, souffle toujours demain avec 40 à 50 km/h sur le nord et le sud de notre île. Côté mer, on reste sur une mer forte au sud, au déferlement d'une houle de secteur sud voisine des 2,50 m. Elle commencera son lent amortissement demain en journée, alors que les températures attendues à demain matin seront de 20 degrés sur le port et la pointe des Trois Bassins, 8 degrés pour Petite France, 10 degrés sur Salazie, 3 petits degrés pour le Pas-de-Belle-Combe-Jacob, des maximales qui seront comprises sur les littoraux entre 26 et 28 degrés, des valeurs au-dessus des normales de saison, 20 degrés sur Saint-Leu-Colimaçon, 22 à 23 pour les cirques et 16 degrés pour le Pas-de-Belle-Combe-Jacob. Pour les prochains jours, la masse d'air se charge à nouveau en humidité. Lundi, on débute la semaine avec des averses sur la moitié est du département, des nuages qui vont concerner l'ensemble du département l'après-midi avec des précipitations qui se déclenchent également sur les reliefs de l'ouest. Mardi, on conserve un temps humide sur l'ensemble du département. À noter que les températures seront en baisse sur les reliefs. La mer, de son côté, poursuivra son amortissement. Chez nos voisins de l'océan Indien, on retrouve quelques averses sur Tananarive et sur Plaisance. Du soleil pour Port Mathurin, on retrouve également un magnifique soleil sur Johannesburg, mais quelques averses sur Moroni ainsi que sur Mahé. On termine par l'Hexagone avec quelques averses sur Strasbourg, Tours ou encore du côté de Toulouse, un ciel voilé sur Rennes et Lyon, de belles éclaircies sur Bordeaux ainsi que sur Marseille. Demain, nous serons le dimanche 16 août, nous célébrerons la Saint-Armel. La marée sera basse à 9h33 et le soleil ne quittera à 18h05. Je vous laisse maintenant à votre programme du samedi soir. Bonne soirée sur Antenne Réunion.
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15: Mesdames, Mesdemoiselles, Messieurs, nous sommes absolument ravis de vous accueillir pour un événement hors du commun. Une famille en or spéciale JO. Imaginez seulement, deux familles de champions olympiques vont s'affronter pour tenter de remporter 100 000 euros au bénéfice d'une association. Et justement, c'est parti pour une famille en or olympique.

famille des nouveaux médaillés. Avec sa capitaine, triple médaillée d'or olympique, avec la toute dernière fraîchement obtenue l'été dernier à Paris, la judoka Clarisse Abeyneyou. Elle nous a fait aller sabrer le champagne pour fêter sa médaille d'or cet été, l'escrimeuse Manon Appiti. Il pédale pour de l'argent, oui, mais c'était de l'argent olympique cette fois. Il s'agit du roi du BMX, Sylvain André. Il était à deux doigts de la médaille à Tokyo, à une phalange, si j'ose dire, à Paris. Mais il est médaillé d'or dans nos cœurs. Voici le gymnaste qui vous a tant touché, Samir Aït Saïd. Ils seront face à la famille des légendes françaises des JO, avec sa capitaine double médaillée d'or et son nom est le signe de la pointe de son épée. Elle est surnommée la guêpe Laura Flessel. Médaillée d'or à Rio, on ne la présente plus, mais je vais le faire quand même, c'est le sourire de la boxe française, Estelle Mosley. Médaillée d'or aux Jeux de Sydney, mais c'était hier, en 2000, on s'en souvient, et c'est un excellent camarade, le boxeur Brahim Asloum. Il est le premier et dernier champion olympique de karaté de l'histoire. Il sait l'estime que je lui porte, Steven Da Costa.

0: J'ai nommé, c'est le cas de le dire, mon excellente amie, médaille d'or dans tout, Camille Combal.
1: Merci beaucoup. Oh, merci, merci à Nelson d'être avec nous ce soir pour cette spéciale Famille en or. Merci Nelson, merci d'être là, vous tous, sur TF1. A tout à l'heure Nelson, merci mille fois d'être là avec nous sur TF1 pour une émission très spéciale. Vous le savez, on adore jouer à Famille en or. Très souvent, on joue avec des familles qui jouent pour 100 000 euros. Et de temps en temps, on a la chance de recevoir des personnalités qui viennent aussi jouer à ce jeu culte à nos côtés. Et c'est le cas ce soir. Et je suis content, comme si j'avais 9 ans et demi à la maison. Vous savez même pas le bonheur que j'ai de faire cette émission. Mais regardez les deux familles de sportifs. C'est notre spécial JO ce soir. Clarisse, je suis trop content de vous rencontrer, mais trop content.
2: Moi aussi. Quand je t'ai vu, je me suis dit, mais attends, mais je suis à la télé là. Non, j'ai bugué.
1: Vous nous présentez rapidement les gens que tu as choisis pour venir, mais merci à tous. Vous êtes des athlètes, vous m'avez fait rêver, vous m'avez fait pleurer, vous m'avez fait vibrer, comme chez tous les gens ici, tous les gens devant la télé cet été. Et je vous dis un vrai truc. Vous m'avez tellement fait vibrer, j'arrive plus à regarder le foot. Avant, j'aimais le foot. Je n'arrive même plus parce que je me dis, il y a moins de. Vous êtes à fond, vous avez un boulot à côté, vous mettez toute votre vie dans le sport. Et en vrai, depuis les JO, mais je peux regarder plus que des sports de JO. Vraiment, je suis passionné de fou. Et donc, je suis trop content de vous avoir. Clarisse, tu nous présentes un peu tout le monde.
2: Alors, Manon Appetit-Brunet.
1: Salut Manon.
2: Salut.
1: Je vois aussi, j'ai regardé. Cet été, j'ai poncé
2: palais, hein.
1: France Télé. J'ai pas regardé une fois TF1 cet été.
2: Non, j'ai une vraie équipe là. Sylvain.
1: Sylvain. Merci d'être là, Sylvain.
3: Merci Camille. Ouais, pas mal, tu fais bien. Tu le fais bien. Hein.
1: Médaillé les trois ensemble.
3: C'est ça, c'est
1: non,
3: ça.
1: Non, mais les trois potes, BMX, bam, trois médailles. Il y avait quoi?
2: C'est beau, hein.
3: Merci.
2: Et après, mon Sam.
1: Oh là là là. Samir, on a eu les larmes, on a tout eu avec Samir, on a tout eu. Merci d'être là tous les quatre. C'est le monde des sportifs, les légendes face aux récents médaillés ce soir. Mais le plaisir de les avoir, ça va être un match ce soir entre sportifs.
2: On va les tuer.
1: Non mais regardez,
3: ça suffit. Oh.
1: Non mais là, ça va être la gagne.
2: Attends.
1: Une soirée jeu de société où des deux côtés, ça va absolument gagner. C'est pas les parties de Uno avec votre beau-frère qui gueule quand il prend un plus 4. Hein. Non. Là, c'est une vraie partie ce soir. Famille en or.
4: Oui. Tu sais qu'on a pris protège dents avec Estelle.
2: On est prêts, nous.
1: Hein. Au cas où ça boxe, c'est Laura Flessel qui va présider cette équipe. Bonsoir Laura, merci. Trop content de vous avoir avec nous.
5: C'est un plaisir.
1: Vous présentez la famille, il y a Estelle,
5: et voilà, ouais. La boxe, et maman, championne, ouais, on a Brahim.
1: Brahim, c'est 50-50 entre la boxe et la mode, hein, vous le savez. Hein. 50% boxe, mais 50% le petit croisé velours quand même.
5: Et Steven.
1: Merci d'être là, Steven, merci. Karaté, immense champion. Ce soir, tous ensemble avec ces deux belles familles de sportifs, ça va vraiment jouer pour la gagne et quoi qu'il arrive, pour essayer de faire gagner le plus d'argent possible à une très belle association. L'association SOS Préma, c'est le bon nom ?
2: C'est bien ça.
1: C'est une asso dont Clarisse est la marraine. Clarisse, je vous laisse nous en dire un mot.
2: SOS Préma, ça porte très bien son nom. C'est une association pour les enfants prématurés, mais pas que, parce que les parents ont besoin de vous, ont besoin d'aide. Et en fait, il s'agit vraiment de donner l'opportunité aux parents de rester auprès de leurs enfants, de faire du pot à pot, d'avoir du lait un peu à commande, et aussi des auxiliaires qui puissent les aider un peu tout le temps. Si vous pouvez donner ou faire un petit don, on ne sait jamais, peut-être qu'il y a des enfants prématurés ici, ou vous aurez des enfants prématurés, c'est important de leur donner une chance dans la vie.
1: Le plus possible. Et c'est important parce que nous, on va essayer de gagner de l'argent, mais on a aussi un coup de projecteur. Et si vous le pouvez, autant que vous pouvez évidemment donner à cette belle association. Et ce soir, on va essayer de leur faire gagner le maximum d'argent. On fera passer un petit chapeau dans le public aussi. Hein. Faites attention. Ce sera comme à la messe le dimanche. Ils rigolent pas du tout. Ils ont eu peur que ce soit vrai. C'est pas vrai. Rassurez-vous. C'est pas vrai. Les copains, on va pouvoir démarrer cette partie pour essayer de gagner 100 000 euros. Par rapport à une prime de médaille d'or, c'est quoi 100 000 euros? On est au-dessus encore, non?
3: C'est plus.
1: C'est plus.
5: On parlera pas de ça.
1: On parlera pas de ça. Là, c'est l'ancienne ministre qui a parlé. Elle m'a mis un stop.
6: C'est pas un CD le passage, c'est un vrai stop là qu'elle a mis. Laura, vous voulez dire un truc ?
5: Contre-proposition, en fait, avant de nous flinguer, nous avons un petit cri de guerre.
7: Je crois pas.
5: On a fait bien les choses. Vous êtes prêts ?
6: Les légendes, ils sont venus à cœur. Attendez, on écoute le cri de guerre des légendes quand même. Attendez, on l'écoute. Alors allez-y, Laura, je vous écoute.
2: 2, 3.
8: SOS, SOS, SOS, SOS.
2: Mais nous, c'est mieux.
4: Je suis sûr que c'est pas très original en face, je suis sûr.
6: Clarisse, je vous écoute, vous aussi un cri de guerre ?
2: Bien sûr.
6: Oh, waouh, génial.
2: Pour les Brémas,
8: on y va !
6: On va attendre un peu pour The Voice. Mais c'est franchement pas mal du tout. En tout cas, vous l'avez compris, ils sont sur chaud, sur motivés. Je suis sûr que vous aussi, les stars de cet été des JO, les légendes, tous ces sportifs qui nous ont fait rêver, vont se disputer la victoire à une famille en or. Je vais demander aux deux chefs d'équipe de venir me rejoindre pour la première manche. Laura et Clarisse, venez au buzzer. Je ne sais pas si vous vous rendez compte de ce qui est en train de se passer là, à la maison, dans une famille en or. On a tout simplement du très très lourd. 10 médailles olympiques autour de ce pupitre, 5 de chaque côté. La judokate française la plus titrée de l'histoire contre l'escrimeuse française. La plus titrée de l'histoire.
3: Oh là là! Oh là là! J'adore!
6: Vous avez été toutes les deux porte-drapeau de l'équipe de France?
2: Oui.
6: C'est génial.
5: Oh là là.
6: Quel honneur. Clarisse, alors j'ai appris, vous êtes en plus de judo, vous avez un métier à côté, ça je le savais, donc c'est adjudante de la gendarmerie nationale.
2: C'est ça.
6: C'est génial, donc faites ça en plus du judo, non. En plus de maman.
2: En plus, non, on est totalement détaché à faire notre sport.
6: C'est ça, c'est cool. Ça vous permet d'être en poste et de pouvoir être consacré à 100% à votre passion et à votre sport.
2: Exactement.
6: Bah Laura, vous êtes aussi, alors évidemment, je l'ai dit, immense escrimeuse et ex-ministre des sports quand même. Pardonnez-moi, on a une ministre en plateau quand même. On continue de vous appeler Madame la ministre.
5: À vie.
6: À vie.
5: Ouais. Mais c'est juste l'appellation.
6: Très bien.

0: Toutes les deux, le principe est simple. Quand vous pensez avoir la bonne réponse, vous buzzez, vous prenez la main. Il faut essayer de me donner des réponses les plus données. Regardez, on va chercher les 7 réponses les plus données par les Français. Le jeu se déroule en 4 manches. 4 manches au cours desquelles je vais vous poser des questions uniquement posées aux Français. D'accord. Ce qui est bien, c'est qu'il n'y a pas d'erreur, il n'y a que des bonnes réponses. On cherche juste les réponses les plus données par un panel de Français. L'équipe en tête à l'issue des 4 manches ira en finale. Ça veut dire quoi? Essaiera de gagner 5000 euros et en plus humiliera un peu l'autre équipe parce que c'est le gars qui aura gagné. Vous avez compris l'idée, quoi. Alors on va y aller. C'est parti, voici cette première question. Vous allez pouvoir vanner les collègues. Quel sport ne regarde-t-on que pendant les JO? Clarisse.
1: Le judo.
0: À vérifier. On cherche les 7 réponses les plus données. Non, non. Même pas donné. Bah, c'est bon signe pour le judo, Laura.
1: L'escrime.
0: L'escrime. Quel sport ne regarde-t-on que pendant les JO? L'escrime, on va regarder. Escrime est la deuxième réponse la plus donnée. Ça veut dire, Laura, que ça démarre fort pour vous et qu'en plus, vous allez choisir si vous prenez la main ou si vous laissez la main.
2: Ouais, on peut prendre la main. On peut prendre la main.
1: On prend?
2: Quand même, oui.
0: Ah, les boxeurs. Après, direct. On prend la main?
1: Ouais.
0: On prend la main? À tout à l'heure. À tout à l'heure, la famille des médaillés 2024. On va revenir vous voir tout à l'heure. Estelle, quel sport ne regarde-t-on que pendant les JO?
3: On a plein. De toute façon,
4: on peut
0: s'entraîner. Oui, alors, oui. Normalement, c'est chacun son tour. Vous pouvez tricher discrètement.
3: Oui.
0: Voilà, mais parlez un peu. C'est comme un conseil des ministres.
3: On a plein de sports comme ça.
1: Équitation.
0: Équitation, on vérifie, regardez. Eh non, bisous Estelle, ciao.
3: Brahim, moi je dis tennis de table.
0: Ah, tennis de table.
3: Pas ping-pong, c'est pas pareil. Hein.
5: C'est exactement la même chose. Hein.
3: Oui, mais c'est mieux tennis de table.
5: Mais c'est plus classe, c'est plus classe.
0: Le tennis de table n'est regardé que pendant les JO, on va regarder.
3: Surtout avec les frères Lebrun.
0: Ben, on va voir.
3: Alors,
0: tennis de table, même si... Vous avez raison, avec les frères Lebrun, maintenant, ça commence à être de plus en plus populaire et tout ça est super et c'est retransmis un peu partout. Steven?
6: Moi, j'aurais dit, même si nous, on suit un peu plus le sport peut-être que les autres, mais j'aurais dit natation.
3: Léo Marchand.
0: La natation, que pendant les JO, ça voudrait dire qu'on ne suit pas trop les championnats du monde, les championnats d'Europe, mais peut-être.
3: Non, on les va voit regarder. Pas autant que ça.
0: On cherche les réponses les plus données par le panel, regarde.
3: Après, t'as...
0: Ça se passe bien.
3: T'as le rugby à 7, t'as l'athlétisme. Ouais. L'athlé, on en a.
0: Laura, une seule croix pour le moment, ça revient à la chef d'équipe. Hein. Quel sport ne regarde-t-on que pendant les JO, malheureusement?
3: L'athlé. Ouais, mais l'athlé, on n'en voit pas que pour les Jeux, on en voit tout le temps.
4: Mais
3: pas tout le temps.
6: Moi, j'aurais dit athlé. Je pense qu'il y a d'autres sports. Canoë et kayak, par exemple.
4: Ah ouais?
3: Bah oui.
4: Canoë et kayak.
0: Ouais, il vous a persuadé en une seconde.
4: Papy. J'allais dire aviron, mais canoë.
3: Allez, au prochain aviron, regardez. Ouais, c'est pareil, c'est similaire.
0: Ne donnez pas trop d'idées, parce que s'il récupère la main, vous voulez piquer. On vérifie, regardez, canoë, est-ce que ça apparaît maintenant? Non. C'était une très bonne réponse, mais non. Estelle.
1: Athlétisme.
0: L'athlétisme, dans sa globalité.
6: Si, moi j'aurais dit athlé.
0: Là, c'est simple. Déjà, deux mauvaises réponses pour les légendes du sport. Le principe est très simple. Si une troisième croix apparaît maintenant, la main passera à la famille des médaillés 2024. Ils sont déjà partants. On sent qu'ils ont déjà 9 réponses à donner. Mais pour l'instant, on va vérifier. Peut-être que la réponse apparaît maintenant. Ça veut dire qu'on continue de jouer avec nos légendes.
6: Tu vois, je t'ai dit. Qu'est-ce que j'avais dit?
3: Je vous avais dit.
6: T'en réponds.
3: Oui, je vous avais dit.
0: Ouais. Attention, plus droit à l'erreur, sinon la main passe la base. Ce qu'il faut, c'est de trouver le plus de réponses possibles pour essayer de leur compliquer la tâche en face. Brahim.
3: La boxe, par exemple. La boxe, on n'en a pas autant que ça. L'escrime a été dit. On peut dire la boxe. On va dire la boxe.
0: On va dire la boxe. Quel sport ne regarde-t-on que pendant les JO? On va regarder ça tout de suite, regardez.
6: Ah, il a été chauvin, il pense à lui, là. Il pense à lui. Il a voulu citer la boxe.
1: Mais là, faut en dire une ou faut
7: là,
1: dire
7: faut
1: trois
7: dire une.
1: Une.
7: Donc, c'est, tiens,
1: là, c'est
0: salut,
1: une.
0: Vous allez bien?
1: Ça va.
0: Alors là, le principe est simple. Rassurez-vous, je vais valider la réponse de Clarisse, c'est votre chef d'équipe. Mais avant, vous allez tous pouvoir me donner votre idée.
1: Ah. Oui, voilà, c'est bien. Okay.
0: Samir, vas-y, dis ton quel idée. Sport ne regarde-t-on que pendant les JO?
8: Tir à l'arc.
1: Non, mais t'avais pas dit celui-là.
0: Il a le droit de le dire.
7: Non, c'est pas son avis. À la base, il veut pas dire ça.
6: Il a piqué l'idée de quelqu'un.
8: Je l'ai démarré direct. Non, gymnastique.
0: Gymnastique, Sylvain.
7: Moi j'étais avec lui un peu, gym, mais tir à l'arc.
1: Ouais.
7: Tir à l'arc.
1: On est parti là-dessus. Après, il y en a plein.
0: Il y en a plein. Manon, tir à l'arc aussi?
1: On pense que le tir à l'arc, là, cette année. Ouais, je voulais mettre escrime, évidemment, mais ça va marcher.
0: Clarisse?
1: Tir à l'arc.
8: Non, non.
0: C'est validé avec le tir à l'arc.
1: Mais tu nous laisses tranquille.
7: Non,
1: mais
7: je crois, vous. Qu'est-ce
3: non, mais est-ce qu'ils sont sûrs?
0: Ah, parce que c'est sûr du tir à l'arc.
1: On a dit tir à l'arc.
3: C'est votre dernier mot.
1: C'est notre dernier mot. Dernier mot, Jean-Pierre.
0: Ne regarde-t-on que pendant les JO?
7: C'est sûr.
0: La famille de Clarisse a choisi de valider tir à l'arc. C'est la réponse à barrer maintenant. Ils prennent tous les points de la première manche. Sinon, ça reviendra aux légendes. On le découvre. On regarde tout de suite si ça s'affiche.
4: Bravo! Ah, la stratégie de ouf!
0: La réponse était là, il y a des indices. Elle était là, la réponse. On met des indices partout, vous voyez rien, eux, c'est dans leur dos. Incroyable. Eh bien, tous les points de la manche pour la famille de Clarisse, pour la famille de nouveaux médaillés.
1: C'est pas trop délire, en fait. Là.
3: Bien, ouais, j'ai
0: 61-0, bien joué, vous gagnez cette première manche. On va découvrir les réponses qui manquaient. Vous avez des idées dans le public?
3: C'est pour ça qu'il y a l'importance quand on dit on prend un ou non. Mais bon, en sport, franchement, on en a
0: des idées. Le surf, ah, le surf, pas bête, regardez, on va regarder
7: soufflez,
0: ça.
7: Soufflez, soufflez avant. La gymnastique, on l'avait,
1: T'étais, on était limite, hein. On aurait mis après.
0: Ouais, ça a été dit, mais pas validé. Et la réponse 6.
7: C'est plus claqué.
3: Natation. Non,
8: moi, je vous ai donné les 3, moi.
1: Ouais, c'est vrai. Comment ça veut dire qu'après, on aurait
8: vous a donné les 3, les gars.
0: Attends, vous avez dit natation, c'est ça?
9: Ouais, franchement, natation, natation, ça
1: coïncide.
9: Allez,
1: on aurait dû être sans débat.
0: C'est pas.
4: Au bout d'un moment,
0: c'est pas validé. Je suis désolé. Ce n'est pas validé. C'est notre arbitre, c'est Tony Estanguet dans la régie. Et il valide pas du tout cette réponse, je suis désolé. Bravo, bravo, 61 points, ça part. Félicitations. On a eu notre triple médaillé d'or au JO en judo, Clarisse. On a eu notre double médaillé d'or au JO, Laura Flessel. Il est temps maintenant d'accueillir Manon et Estelle. Manon et Estelle qui va nous rejoindre maintenant pour la deuxième manche. Oh là là là là. Estelle Mosley, médaillée d'or au JO de Rio en 2016. Première boxeuse française de l'histoire à être championne olympique. Mais il y a quoi là? Mais il y a quoi là? Et alors, on en est où alors? On continue ou qu'est-ce qui se passe maintenant, après ces derniers JO?
10: Bah, petite pause avant de reprendre, mais pour l'instant, je suis sur un autre volet puisque je me présente à la présidence de ma fédération.
0: C'était rien.
10: Voilà.
0: Pas de dire mieux. Vous allez continuer. Fédé, point d'interrogation. On en est où cette fédé?
10: Bah, on est en plein dans la fédé.
0: On est en plein dans la fédé.
10: On est en plein dans la campagne et j'espère que ça aboutira parce que je pense qu'on peut faire autrement aussi pour son sport, championne olympique et ensuite en étant présidente, peut apporter très bien plein de choses.
0: Vous voulez que je danse comme dans la Star Academy, un appel au vote?
1: Oh, s'il te plaît.
0: Si vous voulez voter pour Estelle, tapez 1. Allez-y, n'hésitez pas. Et Manon, alors Manon, Apathy, escrime de sabre. Hein.
1: Apathy.
0: Apathy, pardon, Apathy, c'est l'éditorialiste. Mais en fait, monsieur Macron a dit n'importe quoi. Vous avez pitié, excusez-moi, pardon. Escrimeuse de sabre, hein, c'est bien ça?
10: C'est ça.
0: Et vous, c'est pareil, un peu comme Clarisse, maréchal des logis au sein de la gendarmerie, c'est ça?
10: Tout à fait, comme Clarisse.
0: Mais pareil, détaché pour pouvoir faire le maximum de sport. Non, mais c'est super.
10: Oui, c'est ça. C'est ça. Vous nous aidez beaucoup.
0: Ben, bien sûr. Et donc, vous, votre spécialité, c'est le sabre.
10: Ouais. Je peux pas défier Laura.
0: Oui.
10: Heureusement d'ailleurs, parce que.
0: Vous pouvez. Donc, vous êtes dans deux catégories différentes.
10: Nous sommes cousines.
0: Mais vous êtes déjà affrontées ou pas du tout?
10: Affronter avec Laura?
0: Non, mais en entraînement, quoi. Ah non, avec.
10: Non, c'est pas du tout. Moi, je faisais de l'épée.
0: Je sais, mais du coup, ouais. Vous pouvez pas vous.
10: Ah
0: les
10: non,
0: deux
10: ça marche pas.
0: Non, ça.
10: On se toucherait, elle me dirait, mais qu'est-ce que tu fais?
0: Ah oui.
10: Tu dirais, pourquoi tu me touches le pied? Elle me dirait, pourquoi tu me touches avec ton tout ça? Ouais.
0: Ah
10: ça
0: oui,
10: marche pas du tout.
0: C'est vraiment très différent. Et j'ai une question importante. Si vous êtes au sable, vous êtes forte à Fruit Ninja ou pas?
10: Du coup, je me débrouille pas si mal.
0: Ça va bien, non? En vrai, vous devez être trop forte. En vrai. Bon, on va y aller pour la question. Le principe est simple. Attention, vous tapez sur le buzzer si vous pensez avoir la bonne réponse. Estelle, je vais vous demander une petite caution pour le buzzer quand même. Hein. Mm-hmm. On y va tranquille. On y va tranquille. Qu'est-ce que vous n'aimez pas faire en public?
10: Estelle. Parler.
0: Parler en public, c'est un truc que vous n'aimez pas?
10: Si, mais peut-être que les gens
0: le panel, bien sûr. On va regarder. Non, mais pourtant, encore une fois, c'était possible. Il n'y a que des bonnes réponses. On cherche les plus données. Manon.
10: Chanter.
0: Chanter en public.
10: Moi, je ne vois pas chanter. Ah non.
0: Non. Non merci.
1: The Voice, non merci.
0: Non merci, on va regarder. Oh, bon,
1: je le garde ou pas?
11: Normalement. Alors là, il n'y a pas une
1: réponse. Garde, donc, tu vas venir avec nous après.
0: Manon, est-ce qu'on prend la main? Est-ce qu'on laisse la main?
1: Je demande à mon équipe.
0: Non, bah allez-y, je vous en prie.
11: C'est que truc à la cour. On prend la main, on joue.
1: Bon, allez, on joue.
12: Allez, on joue. Allez,
1: on
12: prend la main.
1: On prend la main.
0: À tout à l'heure, les légendes. On va pas faire que regarder jouer les légendes. Donc, c'est bon.

0: La même question, hein. Ouais. Qu'est-ce que vous n'aimez pas faire en public?
1: Aller aux toilettes.
2: Je crois que c'est un peu fort là quand même.
0: En public.
1: On va se concerter. Après, c'était sa première.
0: Déjà, pardon, ouais. C'est possible d'aller aux toilettes en public? Dans quel contexte?
2: Non, non, non. Dire dans des vrais mots, gros,
1: non, non, non.
0: Moi, je suis jamais rentré dans un village olympique. Je ne sais pas ce qui se passe. Qu'est-ce le cas
1: en public. J'ai une idée.
3: Mais Camille, pourquoi ils se consultent là maintenant? C'est pas tout de suite.
4: Vous l'avez fait tout à l'heure.
5: Mais ils ont donné la réponse à l'aux toilettes, non?
0: Non, elle n'était pas validée. Sylvain, il me faut une réponse maintenant.
2: Allez, vas-y.
0: 3 secondes. Qu'est-ce que vous n'aimez pas faire en public?
2: Fais ce que tu veux.
1: Demander son chemin. Des fois.
0: Est-ce que demander son chemin est une bonne réponse? Je prends même pas le temps de me retourner, on écoute le bruit direct.
2: Elle a dit parler. Là, ça se voit que c'est des actions. Voilà. Elle a dit parler, c'est ça que ça veut dire.
1: Bon, les gars, faut qu'on soit unis là.
0: Samir, qu'est-ce que vous n'aimez pas faire en public?
2: Réfléchis bien, s'il te plaît.
3: Péter en public.
2: Voilà. Bah c'est vrai.
0: On dit les termes.
3: Camille, on va pas se mentir.
2: Non, mais sérieux.
0: Ah bah, moi, si je vois de mon avis, ça met plus la honte que de demander ce chemin.
2: C'est même.
0: Oh la honte. Je sais plus où c'est Ménilmontant. Oh la honte, la honte. Attention, on vérifie.
1: Oui.
2: Téléphoner.
0: De toute façon, ça vaut pour les légendes aussi. Hein. À Famille en Or, globalement, il y a toujours pété dans les réponses. Sur les propositions, ça marche toujours.
1: Mais vas-y, stresse pas.
2: C'est qui ça, moi?
1: Ouais.
2: Roter.
0: Qu'est-ce que vous n'aimez pas faire en public? Roter.
2: Ouais, mais ça, c'est un
0: ami du bon goût.
5: Et bon appétit, bien sûr.
0: Ça marche pas à chaque fois.
2: Mais roter.
0: Ça fait déjà 2 croix, Clarisse. Ça se passe mal dans la famille. Hein. 2 bonnes réponses pour 2 croix. Vous pouvez vous concerter. Dans un instant, je viendrai vous voir.
6: Manon,
7: c'est que ça.
0: Ouais. Manon.
3: Vas-y, Manon.
2: Transpirer.
1: Transpirer, c'est pas une action.
2: Mais je sais pas,
1: elle
2: m'a validé.
1: Qu'est-ce que je fais? Tiens, je vais transpirer en public.
2: T'as dit quoi? Si, t'as raison. Embrasser quelqu'un.
1: Ça, c'est très bonne réponse.
0: Embrasser. Ça vient de qui?
3: Bibi, hein.
0: On va vérifier, ça me paraît pas mal, embrasser, regardez.
2: Non, c'est trop.
0: Eh oui. C'est des petites choses qu'on n'aime pas faire en public.
3: Au pire, je joue tout seul.
0: Je vais poser les questions qu'à Samir, je crois.
2: Non.
3: Regarde.
1: Allaiter, t'en penses quoi? Allaiter, c'est si.
0: Sylvain.
1: J'ai une réponse.
0: Ah ben, ça tombe bien,
1: c'est la première.
0: Allez.
1: Allaiter son enfant.
2: Oui.
1: En général, c'est son enfant.
2: Mais il n'y a que les femmes qui pensent ça.
1: Non, mais tu peux.
2: C'est un public quand même.
5: Allaiter son conjoint.
2: Les hommes, les femmes.
0: Sylvain, pipi en public. Allaiter son conjoint.
1: Allaiter son enfant.
0: On vérifie. Regardez.
2: Zéro. Bah alors là,
0: c'était une bonne idée.
2: Bah alors là, si on le met pas dans l'émission, je quitte.
0: Regardez combien de croix.
2: On a compris.
0: Qu'est-ce qui se passe?
2: La
0: main passe à eux.
2: C'est pas grave.
0: Vous avez été un peu bancal sur cette manche, si je peux me permettre. Et je me le permets. Je vais vous demander chacun votre tour et je validerai Laura votre réponse à la fin. Vous êtes la chef d'équipe. Steven, qu'est-ce que vous n'aimez pas faire en public?
8: Bah danser.
0: Brahim.
9: Je passe mon tour parce que pour l'instant j'ai pas d'idée. C'est vrai,
0: y a pas de souci. Vous avez eu un petit quart d'heure quand même. Mais y a pas de souci, je prends le passage. Estelle.
7: Je suis d'accord avec danser.
0: On est d'accord avec danser?
7: Ouais, complètement.
0: Est-ce que la chef d'équipe va suivre ses 2 camarades ou elle va faire cavalier seul et faire toute autre chose?
10: Je dirais danser.
0: On va vérifier ça tous ensemble. Est-ce que danser va paraître?
1: Quoi, 12 points, c'est pas mal. Il va avoir moins de points que nous, tu vas voir.
0: C'est pas mal. C'est presque aussi bien que te demander son chemin. Je sais pas, hein, entre les deux, on va vérifier, regardez.
2: Oh non!
7: C'est pas vrai.
2: Mais c'est super dur! Non, mais c'est quoi?
0: J'étais sûr à 100% que ça allait s'afficher.
7: Comme chanter, quoi.
5: J'avoue que moi aussi, j'étais sûr.
0: Franchement, j'étais sûr.
2: Non, c'est fini, on a gagné.
0: Alors, sachez que c'était la 10e réponse la plus donnée, mais on cherchait les 7 premières. Ça veut donc dire que les points vont à nouveau aux familles médaillées 2024.
2: Quelle équipe de choc!
7: Mais punaise!
3: On s'échauffe encore, Camille. Ne mets pas la pression, on s'échauffe.
2: J'étais sûr.
7: Non, mais on est encore serein. Pour le coup,
5: nous aussi, mais ça va, pour l'instant, vous avez gagné que des points qu'on a gagnés, nous. Calmez-vous.
2: Et calme-toi.

0: Et numéro 2, attention, suspense, peut-être il y aura demandé son chemin. On va regarder.
1: Le rire. Ah, bah oui.
2: J'avoue. Ah ouais, les émotions, les émotions. Ouais, on est nuls.
0: Qui l'avait dans le public? Mytho. Ouais,
3: mais pourquoi tu me l'as pas dit alors?
0: Bravo, bravo.
3: Pourquoi tu me l'as pas dit?
0: Mais parce qu'on n'a pas le droit de souffler.
3: Mais on pleure tellement tout le temps qu'on a l'habitude, tu crois?
0: Bien sûr. Les amis, pour l'instant, 95 à 8. Je vois pas bien. Non, c'est 0.
2: À 0.
0: Waouh, waouh, le break est fait, mais rien n'est encore gagné. En plus, vous le savez, on est dans une course pour gagner 100 000 euros pour une association, donc Clarisse et la marraine. Mais avant ça, il y a toujours notre manche bonus qui va permettre à deux personnes du public de repartir avec un cadeau. Je vais demander à tout le monde de venir me rejoindre. Venez avec moi, venez au pupitre. Le principe est très simple, comme c'est une spéciale JO, spéciale sportif, vous allez faire le meilleur jeu du monde, à savoir une tournante au ping-pong. L'équipe des légendes, vous aurez des raquettes rouges. L'équipe des médaillés 2024, vous aurez des raquettes noires. Le principe est très simple. Si l'équipe des légendes élimine...
4: Non, c'est nous l'équipe des légendes.
0: Oui, bah, si l'équipe des légendes élimine toute la famille médaillée, eh bien, vous ferez gagner un cadeau à une personne que vous tirez au sort maintenant. Et l'inverse aussi, si vous éliminez tout le monde, eh bien c'est vous qui gagnerez un cadeau pour une personne du public. Ok. Donne-moi les trois derniers numéros, Brian.
5: 7-7-6.
0: 7-7-6. Les 7-7-6. Ah, il est où? Il vient de crier. Il est où?
4: La victoire est pour toi.
0: C'est une dame. Madame, quel est votre prénom? Votre prénom, c'est Annie?
6: Oui.
0: Annie, très bien, vous êtes représentée par les légendes. S'ils gagnent, vous gagnerez un cadeau. Vous, les trois numéros.
2: Le 707.
0: Oui, 707. Le 707. Le 707 est demandé à l'accueil.
4: Ah, il est là, le jeune homme.
0: Voilà. C'est quoi ton prénom?
7: Fazel.
0: Fazel, eh bien, c'est l'équipe des médaillés 2024 qui va jouer pour toi et qui va peut-être gagner. Je vais vous laisser rejoindre la table de ping-pong.
3: Nous?
0: Je vous donne quand même les cadeaux. Regardez, on a un très très beau cadeau pour le gagnant et quand même un cadeau pour celui qui va perdre. Regardez.
8: Alors, pour le gagnant de ce soir, une brosse à dents électrique de la marque My Variations. Un objet essentiel pour avoir les dents bien propres au moment de monter sur le podium olympique. Quant au perdant, lui, il repartira avec un billet pour une épreuve des Jeux Olympiques de Paris 2024. Ce n'est pas périmé, ne le croyez pas. C'était en fait pour les qualifications du tir à l'arc. J'y suis allé, croyez-moi, c'était magnifique.
0: Nelson y est allé. Alors, le principe est très simple. Samir sert. Samir, après, ça va de ce côté. Et ça va de ce côté, vous tournez dans ce sens-là, d'accord?
4: Ok.
0: S'il y en a un qui rate, il est éliminé.
3: Si tu veux, on fait une...
0: La famille qui élimine tous les autres aura gagné la partie. Samir, non. Je vous laisse servir.
3: Tu veux qu'on fasse,
0: premier qui rate, il est éliminé. Samir, oui, bonne chance, c'est parti. Attends, non, mais attends. Non, allez, attends. Allez,
4: non. Hey, j'ai dit feu vert, frérot.
2: Non, putain, pas non, premier éliminé. Coup, ça. Éliminé.
3: Attends, c'est... En plus, c'est l'un pas... des meilleurs, je crois.
2: Oh, wow.
3: La boxe, c'est pas trop ça.
2: Oh, Camille, ramène-nous des gants, s'il te plaît. Ramène des gants, nous, on a que des combattants dans l'équipe.
0: C'est Laura qui va servir sur Manon. C'est parti, bonne chance. Attention au pied.
3: Oh, merde.
9: Voilà.
3: Oh, c'est quoi cette blague que tu m'as fait?
9: Non,
3: j'étais franchement, fait. C'était chaud.
9: Mais je suis gauchère.
0: Manon,
9: hein, je te sortis.
0: Manon,
9: je suis
0: éliminé. Manon, je vous laisse repartir.
3: Malin,
0: 3 contre 2, et c'est vous qui servez, Steven. C'est sûr parti.
2: Il n'y a aucune. Oh non. C'est long. Eh ouais, mais j'ai voulu faire le show. Tu vois, je suis... Laura, extraordinaire. Ouais, mais au moins, c'est le show.
0: Attendez, quand même que ce soit clair, on est à 2-2 pour le moment. Ouais. Quelle équipe va gagner cette manche bonus? C'est parti, service Clarisse.
4: Mais c'est bon, ça passe.
3: Allez, Clarisse.
0: Éliminé pour Samir. Faites attention, tout se joue maintenant. Tout peut se passer ici.
3: Allez, Clarisse, tu vas voir qui va éliminer sa coéquipière.
4: Non, Laura, c'est pour toi. Laura.
0: Smash, Laura,
4: smash. Ah ça
3: c'est chat. Allez, sors.
4: Moi, je suis levé.
2: Clarisse, smash, ça, Laura, les deux capitaines d'équipe. Pour gagner cette tournante.
3: Allez, capitaine.
4: Putain, ma parole, oh, t'as vu, je vais bien lever, je veux dire, elle va se marcher. Elle a été trop gentille.
0: Là, on revient quand même.
4: Laura ne fait pas de cadeau.
0: L'escrimeuse la plus titrée face à la judokate la plus titrée de l'histoire de l'équipe de France. On fait une finale en 3 points.

0: points.
1: 3 points gagnants. 3 points gagnants. C'est parti, Laura au service. Et ça fait déjà 1-0.
2: Premier.
1: 1-0 pour Clarisse.
3: Et ça fait 2-0.
1: C'est à Laura de servir.
4: C'est le coaching derrière.
3: Ouais,
1: victoire indiscutable. Fazel.
0: Les frères Lebrun, vous pouvez me mettre dans votre équipe, s'il vous plaît.
5: Ça se voit, t'as saigné le clubhouse aussi.
0: Écoute,
5: ça se voit, t'as saigné le clubhouse.
1: Fazel, c'est toi qui gagne le cadeau, bravo. Et je suis désolé, madame, vous repartez quand même avec le cadeau perdant. Ça vous fait plaisir. Les amis, la manche bonus est terminée. On va pouvoir reprendre la quête des 100 000 euros avec nos deux équipes. 95-0, plus la manche bonus de gagner. Faut vraiment pas lâcher les légendes. C'est maintenant que ça va jouer, on débarrasse la table. Sylvain, Ibrahim, venez me rejoindre en 2 heures. C'est parti.
3: Même catégorie de points en plus.
1: Et le
3: ouais, je pense pas.
1: Sylvain, André, militaire aussi, et en dehors du BMX Racing, il faut reparler quand même de ce titre de cet été où les trois copains ont gagné les trois médailles.
3: C'était pas mal, hein.
1: Oh, c'est extraordinaire.
3: C'était fou. Merci, merci. Ouais, même nous, en fait, on était les premiers à pas y croire, parce que faire un ou deux, faire deux ou trois, ouais, faire les trois, quand tu es plus ou moins les trois favoris, de faire un, deux, trois, sans qu'il y en ait au moins deux qui s'accrochent, qui s'embêtent, c'est compliqué. On l'a fait très peu de fois dans le passé et que ça arrive là au jeu à Paris.
1: Et c'était votre rêve de faire évidemment le triplé parce que vous êtes hyper copains. C'est pas genre vous êtes copains et surtout vous vouliez faire ce triplé ensemble. Wow,
3: on voulait surtout gagner. Chacun voulait gagner. Donc il y a surtout un qui a vraiment rempli son rêve. Nous on est content d'avoir une médaille et voilà, et le faire ensemble, ça fait vraiment une victoire commune dans un truc où c'est hyper individualiste. Il y a pas plus individualiste que nous. Au bout d'une demi-seconde de course, on peut flinguer la course d'un collègue.
1: Bien sûr.
3: Et on le fait souvent. Ouais. Mais là, on n'a pas eu à le faire. Et on s'est retrouvé 1-2-3 à la ligne. Donc, c'était génial.
1: Donc, génial. Un vrai moment de dingue.
3: Merci.
1: Et du coup, le vélo, vous êtes à l'aise avec tous les vélos? Ou vraiment BMX?
3: Ouais. Parce que nous, on s'est pédalé assis, debout, on s'est sauté des bosses, donc on sera pas bon dans toutes les disciplines, mais on nous met sur n'importe quel vélo, on se débrouille.
1: J'ai le mien qui est là.
3: C'est pas le cas de tout le monde, quoi.
1: J'ai mon vélo qui est ici. On l'a
3: ici.
1: Ah
3: oui, la sortie FV libre. Aïe, aïe, aïe.
4: Ah, punaise.
1: Parce que moi, je vais en vélo. Vous allez pouvoir nous montrer.
3: Ah, les bâtards. Ils m'ont négligé. T'as pas le sabre de King Jouet?
1: J'ai pris le modèle électrique, il est un peu lourd. Hein.
3: Wow. Et là, je fais quoi avec ça?
1: Bah, je sais pas, montrez-nous une petite démo. Comment vous êtes allé? Te fais pas
0: la,
1: mal.
0: La selle, elle est un peu haute, non?
1: Regardez.
3: Je peux faire quoi?
1: Bah, je sais pas, je fais une petite démo vélo.
3: Mais ça marche en plus, ça, avec l'électrique.
1: Attention, il y a la marche. Hein.
3: Oh, bah. J'ai une très mauvaise idée.
4: Tu vas se blesser.
3: Bah, c'est un peu lourd.
1: C'est un peu lourd, oui, j'avais prévenu. Hein.
3: C'est un peu lourd, mais il y a un panier, tu vois. Nous, on n'a pas de panier.
1: Regardez, médaillé d'argent au JO, en train de faire du Vélib.
3: Je vais jouer comme ça?
1: Ouais, franchement, ouais. Vous avez accédé au buzzer, on peut y aller. Et Brahim, trop content d'avoir... Brahim, je me suis mis à la boxe. Hein.
6: Attention, hop.
1: Attention, hein. Ça va, Brahim?
6: Écoute, ça va pas mal, on est content d'être là.
1: Content d'être
6: une
1: là.
6: Assaut.
1: Donc une belle asso. Va falloir un peu relever l'équipe, là. Vous m'inquiétez un peu, les légendes.
6: La remontada,
1: elle va peut-être démarrer maintenant. Attention, j'ai une question pour
6: vous.
1: Bam !
6: Il est...
3: Avant l'heure, c'est pas l'heure, Brahim.
1: Attention. Pour quelle tâche ménagère aimeriez-vous avoir un totem d'immunité comme dans Koh-Lanta ?
0: C'est à la fin de ma question.
1: Le buzzer s'allume à la fin de ma question.
3: Un totem d'immunité. Donc, j'ai pas à faire.
1: Ouais. Pour quelle tâche ménagère aimeriez-vous avoir un totem d'immunité comme dans Koh-Lanta ?
3: La vaisselle,
1: on vérifie, ça va apparaître. On cherche les 6 réponses les plus données. Ouais !
3: On prend la main
7: ou on la relève?
3: Ouais, ça va être des réponses.
1: Qu'est-ce qu'on fait, Sylvain? On prend la main ou on laisse la main?
3: Je cherche le chemin de l'équipe des médaillés. C'est par là?
1: C'est par ici.
0: On prend la main,
1: c'est parti. Je vais reposer la question à Samir. Pour quelle tâche ménagère aimeriez-vous avoir un totem d'immunité? C'est simple. Quelle tâche ménagère vous n'aimez pas faire, vous n'aimeriez ne plus avoir à faire?
8: Moi, c'est l'aspirateur.
1: L'aspirateur, on vérifie, regardez. Non.
2: Mais il faut quoi, les gens, chez eux?
1: Clarisse.
0: Jeter la poubelle.
1: Vider la poubelle, jeter la poubelle,
0: router,
1: on va regarder.
0: Vider,
1: poubelle,
0: quoi. Jeter,
1: sortir, tout,
0: voilà,
1: quoi.
0: Sortir,
1: tout ce qui est
0: voilà.
1: Poubelle, quoi.
0: Tout qui pue, là.
1: Ouais.
7: C'est 8, pas beaucoup.
2: Vous n'êtes pas elle.
3: Non, c'est pas
2: Manon.
3: Je peux
2: jouer ou pas?
1: Manon, quelle est votre réponse?
2: Il n'y a pas que je joue, Samir.
0: Quand même.
2: On a dit le linge.
0: Voilà. Plier le linge. Plier le linge.
3: Faire
2: laver, plier le linge, rendre les jambes.
1: Tout ce qui est linge.
3: Le linge. Une base de vêtements.
2: Moi, je peux te dire que j'en ai marre du linge.
0: De linge.
1: Marre du linge. Le linge. Dans sa globalité, tout ce qui est linge. Hein.
0: Repasser.
1: Oui, le linge. Voilà. On l'a. Machine.
3: Voilà.
0: C'est-à-dire qu'il y en a un autre que l'un.
1: Quelle tâche ménagère vous saoule, vous, à titre perso?
3: Moi, à titre perso
2: Mais qu'est-ce qu'il fait, lui, à la maison?
0: Ouais.
1: Il doit tout faire.
3: En fait, moi, des fois, j'aime... quand t'as le temps, c'est cool. Parce que des fois, t'as pas envie, et puis tu t'enjailles, et puis tu finis, c'est tout nickel.
2: Moi, ça, c'est quand je suis énervé.
7: Quel mytho, celui-là.
3: Non. Mais par contre, ce que j'ai horreur de faire, comme le panel, c'est la cuisine. Cuisiner, moi, je veux dire.
1: Comme le panel, on a déjà la réponse.
3: Ouais, comme le panel.
1: Comme
3: deuxième,
1: le panel.
3: Ouais, deuxième.
1: On va regarder.
3: Avec 23
1: cuisine.
3: Points. Deuxième avec 23 points, je...
1: Deuxième croix, vous avez raison, deuxième croix. Prochaine
2: vous
1: croix, attention, la main passe à vous, vous pouvez vous consulter, les légendes.
9: On s'est déjà consulté.
1: Samir. Pour quelle tâche ménagère aimeriez-vous avoir un totem d'immunité?
8: Repasser.
1: Ah, attention, on regarde.
3: Oui, laver, Clarisse, laver.
1: Pour quelle tâche ménagère aimeriez-vous avoir un totem d'immunité? Clarisse, il me faut une réponse.
0: Laver le sol. Je suis mon équipe.
1: Laver le sol, est-ce que ça apparaît maintenant ou est-ce que la main passe aux légendes?
0: Non.
2: C'est chaud.
0: J'aurais mis l'autre, moi.
1: Alors ouais. Là, vous n'avez plus d'excuses. Ouais. Deux réponses possibles, c'est à vous de me la trouver et enfin ouvrir ce compteur. Steven, qu'est-ce que vous diriez?
10: J'aurais dû faire les vitres.
0: Ouais, j'aurais dit ça, c'est pour ça que je l'ai dit.
6: Récurer les toilettes.
1: Les toilettes, toi? Tout ce qui est dans le monde des toilettes. Récurer, rincer,
9: laver. Laver les toilettes.
1: On prendra l'univers des sanitaires.
9: Voilà, les toilettes.
1: Estelle, les toilettes.
9: Toilettes, salle de bain, on peut prendre même. Hein.
10: On peut mettre des virgules
1: de partout. De partout, il y a de la faïence, quoi. Voilà. Tout ce qui est faïencé, tout ce qui est carrelage. Laura, je valide quoi?
2: T'as dit quoi?
10: Moi, j'avais dit faire les vitres. Ils ont dit les toilettes.
2: Faire les vitres.
6: Oui.
1: On part sur faire les vitres.
6: Les
1: faire
6: deux vitres.
1: Les deux passes.
3: Je sais pas.
1: Les deux passes.
3: Et
1: donc validé. Est-ce que les légendes vont ouvrir?
10: Franchement, ça va être compliqué. Hein.
1: Maintenant, on regarde tous. Notre panneau.
3: J'ai entendu
2: bruit.
1: Et pendant qu'ils regardent, nous, on va faire une petite pause. On se retrouve dans un instant sur TF1. A tout de suite, c'est le match des champions. On est en plein JO ce soir. A tout de suite sur TF1. Le résultat de cette partie arrive. A tout de suite.
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0: sommes de retour sur le plateau d'une famille en or et nous attaquons le sprint final de cette émission extraordinaire, mon cher Camille. Le suspense est incroyable, increíble. Estamos de vuelta en el plato de una familia de oro, donde entramos el sprint final de este extraordinario espectáculo. Les légendes françaises des JO face aux nouveaux médaillés, autant dire The New Kids on the Block. Et le suspense est incroyable, mi amigo Camille.
1: Merci d'être là, Nelson, pour cette spéciale JO, cette spéciale porte ce soir dans Famille en Or. J'espère que vous passez une belle soirée. Nelson, merci d'être venu. Il est en tournée dans toute la France avec la pièce Sa patine à Tokyo, qu'il joue avec Philippe Candeloro. Belle soirée à vous. Et donc, on va pouvoir reprendre le jeu avec cette manche 3 maintenant. Oh là là là là, regardez ce qui se passe. La famille médaillée 2024 avec Clarisse, avec Manon, avec Sylvain et avec Samir.
2: C'est important le score.
3: Le score est important.
4: Il score 20 points.
1: Aïe, aïe, aïe. Amenez la caméra, on va regarder les scores ensemble. Parce qu'alors, hey, ils ont ramené des médailles, mais ils vont pas, ils sont pas loin de ramener la victoire de Famille en Or. 95 points, ils ont gagné les deux premières manches. Ça se passe très bien pour eux.
2: Dans la troisième, moi.
1: Dans la troisième manche, ils ont pris la main, mais trois croix, ça veut dire que la main est passée dans la famille des légendes. La famille des légendes, il ne leur reste plus qu'une réponse à me donner. S'ils me donnent une réponse, peut-être qu'enfin ce compteur va démarrer. Pour l'instant, c'est pas un bug informatique. Hein.
5: Si, si. Si, si, il y a un petit problème, je crois.
1: Il n'y a pas de bug, hein. Tout se passe bien, on est sur Windows 95. Et là, c'est juste que vraiment, on a zéro point. À l'heure actuelle, on a zéro point. Mais, on a commencé à trouver des réponses à cette question. Quelle tâche ménagère vous insupporte à la maison? Le panel a répondu, faire la vaisselle, sortir les poubelles, étendre le linge, repasser. Il n'y a plus que vous qui devez me donner une bonne réponse. Si une de vos réponses apparaît, vous prenez enfin tous les points de cette manche. Vous m'avez validé, Laura?
6: Faire le ménage dans la maison.
1: Bah, elle a répondu faire les vitres.
2: Laver
1: les
2: pièces.
1: On va voir si la réponse apparaît maintenant. J'espère pour nos légendes.
7: Regarde, il a le seum.
2: Coupé dans ton élan. Horrible. Allez.
7: Allez, Pat.
2: Vous avez dit jamais.
1: 60 points supplémentaires. 155 à rien.
2: Non, mais vous éclatez, les gars.
4: À la base, c'était dur, notre réponse. Hein.
8: C'était notre deuxième réponse, mais c'est dur.
1: Comment?
8: On avait notre deuxième réponse.
2: Laquelle? C'est quoi les réponses?
8: Bah, laver les vitres, on aurait
1: Ah, mais alors,
4: changer les draps.
1: Vous hésitiez avec quoi déjà?
5: Les toilettes.
1: Les toilettes, on va regarder si ça apparaît maintenant. Regardez les deux réponses manquantes.
4: C'est toi qui le fais.
2: Moi, j'ai dit ranger aussi.
8: Changer les draps.
4: Ouais, on l'avait.
1: Ça c'est pénible, changer les draps. Parce qu'il faut faire la technique de la couette qui marche jamais. Tu prends la couette, tu mets la housse, tu déplies comme ça la housse.
2: Tu dis putain, la couette elle est trop grande.
1: Ne marche pas. Et la numéro 2, regardez.
2: Nettoyer toilettes.
5: Mais c'est ce qu'on avait dit, non? Tu m'as pas écouté, Camille. C'est pas gentil, Camille.
1: C'était la première réponse de Laura, mais qui a préféré changer sa réponse. Bon, là, on va pas se mentir, c'est pas perdu.
9: Bah, un peu quand même. Hein.
1: Non.
10: On est à la mi-temps, Là, il me reste une mi-temps.
9: Non, on fait honneur aux
1: jeunes. C'est pas perdu, mais quand même.
10: Ça sent mauvais.
1: Ça sent pas le podium. Là, la dernière manche, elle est fois 3. Donc, c'est simple. Il faut qu'il y ait plus de 50 points pour pouvoir gagner cette manche. 50 fois 3, 150. Il faut être un peu plus de 50 points pour essayer de gagner. Tout peut encore s'inverser puisque la dernière manche, elle compte triple.
10: J'ai la pression.
1: Donc là, il va me falloir des champions. Ah, voyez, là, il y a la pression.
4: Il y a le coach,
1: la pression,
4: y a le coach de l'équipe.
2: Le coach, il est en suspens.
1: Là, il faut tout donner. Ah, c'est Samir.
9: J'ai commencé à 50
1: points. Face à Steven, venez pour le choix de tous les deux. Aïe. Steven, comment ça va?
11: Très bien.
1: Steven, vous êtes à la fois le premier et le dernier champion olympique de karaoké, j'allais dire, de karaté de l'histoire. Le karaoké, ça aurait été fou. Non, de karaté de l'histoire, c'est dingue ça.
11: Ouais.
1: Parce que là, aux dernières Olympiades, il n'y avait pas le karaté.
11: Malheureusement, non.
1: Malheureusement, non. Mais aux précédentes Olympiades, vous avez eu la médaille d'or, pardon, cocorico, et là, il n'y a pas. Et est-ce qu'au prochain, ça va revenir ou pas?
11: Pas au prochain, peut-être plus tard, je le souhaite pour le sport. Après, ce sera sûrement sans moi, 2032.
4: Allez,
2: oh, ça va.
4: Allez,
1: Allez, faut pousser un peu là, bam.
6: Pas mal.
1: C'est le max. Hein. C'est vraiment, vraiment le max. Bon, on espère en tout cas, Steven. Merci. Et vous, Samir, racontez-moi l'Olympiade. Alors, génial.
7: Génial, je dirais pas ça. Je termine ma quatrième.
1: Oui, mais l'aventure en soi est géniale.
7: Ah oui,
1: après Cruel, ça se joue à combien? Zéro.
7: Un dixième.
1: Waouh, gars.
7: Ouais, c'était.
8: Pour pas tricher, quoi.
7: C'est la deuxième fois que je termine quatrième au JO. Donc là, ça pique un peu quand même. Surtout chez moi, ça fait mal. Voilà. Mais bon, il y a Los Angeles. On se met à fond dedans.
1: C'est le sport, c'est difficile. Maintenant, c'est un moment important. Tous les deux, la main sur le buzzer. Puisque c'est la manche compte triple. C'est comme avec le BMX. Tu pars pour avoir une médaille, t'en as trois à la fin. C'est le même principe. Chaque point.
4: À la fin, tu demandes ton chemin, quoi. Par contre.
1: Ouais, exactement. On cherche les cinq réponses les plus données par les Français. Bonne chance. Voici cette question compte triple. À part une séance de sport, qu'est-ce qui peut vous donner des courbatures?
6: Wow, Steven. Un dixième de plus.
4: Je l'aime, il le sait, c'est une blague.
7: C'était bon,
4: c'est pas mal.
7: C'était bon, c'était bon.
6: J'ai oublié la question du coup.
1: À part une séance de sport, qu'est-ce qui peut vous donner des courbatures?
2: Ouais, bah tu fais un effort s'il te plaît.
1: 3 secondes, si veut.
7: Allez, Camille, ça fait 10 secondes, Camille.
4: Voilà.
1: Samir, à part une séance de sport, qu'est-ce qui peut vous donner des courbatures, Samir?
6: J'ai faire l'amour. Parce qu'on parlait de ça.
2: Il a dit quoi? Faire l'amour. Bah, je suis d'accord avec lui.
6: T'as dit quoi? J'ai pas entendu.
7: Bah, faire l'amour, ça peut donner.
1: Manon a l'air complètement OP sur l'histoire. On va regarder ça. Faire l'amour.
4: On laisse la
2: mais ça fait 25, non, c'est trop dangereux.
1: Top réponse.
4: Mais non, il va y avoir que des petits trucs. Réponse. Franchement, c'est mon
1: médaillé 2024, famille de Clarisse, est-ce que vous laissez la main ou vous prenez la main?
2: On leur laisse.
1: C'est stratégique, hein. C'est stratégique et en même temps montrez-leur qu'ils ont tort. Si vous laissent la main, c'est parce qu'ils sont persuadés que vous n'arriverez pas à trouver des réponses.
6: Je suis presque.
1: Laura, je commence avec la chef d'équipe. Je commence avec vous. À part une séance de sport, qu'est-ce qui peut vous donner des courbatures?
12: Monter les escaliers.
1: C'est une bonne réponse. C'est une bonne réponse. Est-ce que c'est une des réponses les plus données? On va le découvrir maintenant. Regardez. Non. Estelle.
13: Le rangement.
1: Le
13: rangement.
1: Tout ce qui est rangement dans sa globalité.
13: Ouais.
1: On regarde. Déjà deux mauvaises réponses, vous n'avez plus le droit à l'erreur.
14: Rangement et déménagement, on est presque pareil ou pas pareil?
1: C'est pas pareil.
14: C'est quand on déménage, mine de rien,
1: soulève. Là, je suis d'accord, c'est pas pareil. Moi, j'ai pas les réponses, mais en tout cas, c'est ranger, déménager, c'est pas la même chose.
14: Déménager, allez.
1: Ouais. Déménager, la réponse est donnée. Est-ce qu'elle va apparaître maintenant ou est-ce que la main passe déjà à la famille suivante? Il faut essayer de trouver des réponses, les copains. On vérifie.
4: Allez! Le mec a marqué un point!
1: Il faut essayer encore. Il faut encore trouver des réponses. Steven, à part une séance de sport, qu'est-ce qui peut donner des courbatures?
14: Pour ton fils.
6: En vrai, moi, c'est juste, j'ai pas eu le temps, mais j'aurais dit ménage. Allez, ménage.
1: Ménage. On vérifie ménage. Regardez.
13: C'est par le ménage et ranger, c'est la même chose.
1: Ah, le public.
6: On
2: a gagné. Vous êtes malade?
1: Il va falloir me valider une réponse. Okay. À part une séance de sport, qu'est-ce qui peut vous donner des courbatures?
13: Ok. 2, 3. Tomber malade.
1: La fièvre.
2: La fièvre.
1: Les légendes vont-elles sauver l'honneur? Les légendes vont-elles enfin marquer des points? La réponse maintenant.
4: Allez! On va les massacrer!
1: Non! Ouais. 45

0: Bon. Camille, est-ce que tu as des lunettes de vue? Parce que je cherche l'équipe des légendes, la famille des légendes.
1: Camille, on recommence à zéro?
2: C'est des bourdes de faux tout ça, non?
3: Mais foutre ça devant, pour pas. On voit pas, tu vois. C'est un peu moins la honte.
0: Tu casses Maïl aussi.
2: Ouais. On l'a su, on On leur a donné 65 bon, points.
1: Dis que tu veux me cacher.
2: Ah ouais. Alors,
3: je voudrais quand même vous remercier parce que vous nous faites le plaisir de venir nous voir. Vous êtes des légendes du sport. Bon, pas de famille en or.
0: Mais des légendes du sport.
3: Vous avez perdu ce soir et on peut applaudir la famille des médaillés 2024. 290 points vont nous rejoindre en finale. On regarde quand même les deux réponses manquantes. Regardez. Il nous manquait des travaux.
0: Des travaux.
3: Et.
0: Ouais, c'est comme déménager presque.
3: Un peu.
4: Bah ouais, ouais.
2: Oh, c'est faire du sport.
0: J'y ai pensé, mais ça c'est un peu faire du sport.
2: Ah, ouais, c'est faire du sport.
0: Ouais, et non, et c'est bien
2: c'est
3: le panel l'a donné comme ça. On va tous rester ensemble, essayer de faire gagner 100 000 euros à la très belle association de Clarisse. Il va falloir deux personnes qui me rejoignent en finale.
0: Allez,
3: allez, venez me rejoindre.
0: Steven, la dixième.
3: Bon là ils ont fait Fanny. Ils ont fait Fanny, mais là on est tous ensemble pour essayer de gagner de l'argent pour l'association SOS Préma. Je vais vous poser 5 questions chacun. D'accord, chacun votre tour. Et il faudra essayer de me donner le plus de réponses possible. Quoi qu'il arrive, on offre 1500 euros à l'association maintenant. Vous êtes arrivés en finale. On va essayer d'aller encore plus loin. Si à vous deux, vous obtenez 200 points dans vos réponses, à ce moment-là, on débloquera la pyramide des gains. Regardez, elle est ici. 5000 euros si vous m'apportez une top réponse. 10 000 pour deux, 15 000, 20 000. Et enfin, que des top réponses, c'est 100 000 euros à gagner. C'est ce que je nous souhaite. Qui va commencer des deux?
5: Je peux commencer.
3: Clarisse commence. Samir, je vous laisse partir tranquillement derrière la porte là-bas.
6: Je prends la porte.
3: Ouais, vous allez être pris en charge. Vous allez voir. On a mis des agrès.
2: J'ai cru qu'il allait rester à côté de moi.
3: Non, non, non. Il va là-bas pour rien entendre.
6: Je compte sur toi, Clarisse.
2: Oui.
3: Bien sûr. On vous a mis un petit banc avec 110 pour pousser un peu. Vous n'avez peur pas de temps, tant qu'à faire. Clarisse, 5 questions. Vous pouvez passer. On aura 20 secondes. Vous pouvez passer, mais le temps, il passe très, très vite. On reviendra sur la question seulement si on a le temps. Donc, soyez bien concentrés. Je vous souhaite bonne chance. Votre finale commence maintenant. Le chronomètre, lui, démarrera à la fin de l'énoncé de ma première question. C'est bon, Clarisse? On y va? Bonne chance. Sous quelle forme consomme-t-on les pommes de terre?
2: Frites.
3: Qui vous a déjà vu en sous-vêtements?
2: Mon chéri.
3: Citer un pays où il ne neige jamais?
2: Passe.
3: Que peut-on dégraisser?
2: La saucisse.
3: Avec quoi peut-on faire le ménage?
2: Un balai.
3: Citer un pays où il ne neige jamais?
2: L'Arabie Saoudite. Bravo.
3: Donc, ça y est, validé. 5 réponses. Restez avec moi, on va découvrir le nombre de points que ça rapporte. Regardez. Sous quelle forme consomme-t-on les pommes de terre? Frites. Ça doit scorer. Top réponse, je l'espère. 39, super. On verra. On verra tout à l'heure si c'est la top réponse, mais 39 points. Qui vous a déjà vu en sous-vêtements, votre chérie? La réponse a été donnée. Hein? On est déjà presque à 100 points. Citer un pays où il ne neige jamais. L'Arabie Saoudite. C'est marrant, il y en a plein et pareil, il m'en arrivait pas.
2: Ça marche.
3: On est à 3 points d'avoir fait votre partie du score. Je sais pas si on les aura sur la prochaine. Qu'est-ce qu'on peut dégraisser?
2: La saucisse.
3: La saucisse. La réponse a été donnée.
5: Un point quand même.
2: C'est bon, c'est validé.
3: Mal. Un point quand même. Et avec quoi peut-on faire le ménage? Vous m'avez répondu. Le balai. Alors là aussi, on espère que ça va rapporter plein de points. 38 points. 136, bien joué. Je vous laisse rejoindre les copains. Et bien, c'est Samir maintenant qui va venir nous rejoindre. Samir, bonne chance. J'espère que ça va aller. 5 questions aussi. Regardez le score de Clarisse. Il ne manque que 64 points.
4: Ah, faut quand même
6: les
4: points.
6: Ben oui,
4: tu vas les avoir, j'en suis sûr.
3: Samir, c'est plus dur de passer deuxième. Donc, vous risquez de donner la même réponse que Clarisse. Dans ce cas-là, vous entendrez ce son. Et comme c'est plus dur, ben, je vous donne pas 20 secondes, je vous donne 25 secondes, d'accord ?
7: Allez.
3: On y va ?
7: Vamos.
4: On est avec toi.
3: Bonne chance, Samir. Allez, on s'arrête. Le chrono démarre à la fin de l'énoncé de ma question. Sous quelle forme consomme-t-on les pommes de terre ?
7: Brûlées.
3: Qui vous a déjà vu en sous-vêtements ?
7: Ma mère.
3: Citez un pays où il ne neige jamais.
7: L'Algérie.
8: Que peut-on dégraisser ?
7: Un four.
3: Avec quoi peut-on faire le ménage ?
7: Avec un aspirateur.
8: Ouais ouais ouais ouais. Brûlé, il a dit brûlé. Mon frère, on est pas des pommes de terre brûlées.
7: J'ai dit purée, tu m'as dit brûlé.
0: Parce que, non, parce que derrière, ils étaient en train de dire un truc, j'ai rien compris, j'ai dit brûlé.
8: Alors, on a que les pommes de terre brûlées.
4: T'as pas lu sur les lèvres.
0: Quoi.
3: Là, maintenant, on va regarder.
0: Ouais, c'est ça.
3: Ce qu'on donnait les points, on espère obtenir 200 points. On le disait, c'est une finale olympique, là.
9: Allez.
3: Il y a un stress de dingue. On joue pour une belle association. On essaie de lui faire remporter jusqu'à 100 000 euros. On regarde. Sous quelle forme consomme-t-on les pommes de terre ? Alors, nous, on avait pensé frites, il y avait gratin. Vous m'avez répondu brûlées. Oh, ne m'inviterez pas à manger chez vous. Hein. Franchement,
0: c'est toujours le bienvenu, Camille.
8: La réponse a été donnée. Zéro point.
0: C'est truqué quand même. Hein. C'est
3: mais
0: truqué.
3: La top réponse
4: c'est
3: frites.
4: C'est bon.
3: Ce qui veut dire que si on obtient 200 points, c'est plus 1500. C'est 5000 euros garantis pour l'association.
0: Ah, si on ne les fait pas, ouais. Zéro.
3: Non, 1500, quoi qu'il arrive, 1500.
0: Ouais, le seum game.
3: Qui vous a déjà vu en sous-vêtements ? Vous m'avez répondu, ma mère. Qui, je pense, c'est clairement mon chéri, la top réponse, mais je pense que ça peut scorer. On a 64 points à aller chercher. 23, oui, on a pris les parents. Et la top réponse, c'est mon chéri. Deuxième top réponse de Clarisse. Qui veut dire que
0: ouais, là,
3: c'est 10 000 euros pour l'association si on obtient les 200 points, ça serait génial.
4: Mais le balai était pas mal aussi. Hein.
3: Pays où il ne neige jamais, l'Algérie.
0: Ah, mais c'est faux.
3: C'est faux, il neige faux, en Algérie,
0: ouais.
3: Bien sûr.
0: Ah ouais.
3: Mais peut-être des gens se sont trompés comme vous, mais en tout cas, il y neige. La réponse a été donnée. 3 points quand même.
0: On remercie.
4: C'est toujours des puntos, hein. Et là, on est
0: 38,
4: bon. Le
0: 38, 38.
3: La top réponse, c'était Afrique du Sud.
9: C'est pas un pays, les Antilles.
7: C'était quoi ?
0: Afrique du Sud.
9: Il a dit quel pays il n'a jamais.
3: Que peut-on dégraisser ? Allez, là, on a 38 points à aller chercher. Dégraisser un four, là, ça marche. Un four. Un four, c'est sûr que c'est une bonne réponse, mais combien de points est-ce que ça va rapporter ? On va vérifier ensemble.
0: Allez, allez, allez. Allez.
3: Aïe, aïe, aïe.
4: Mais dégraisse quoi, les gens ?
3: La top réponse, c'était canard.
6: T'as vu la nourriture ? T'as dit la nourriture,
4: j'ai dit canard.
3: On peut dégraisser un canard. Mais enfin, vu comment vous faites vos pommes de terre, je sais pas si vous dégraissez le canard. Je suis pas convaincu. Et avec quoi peut-on faire le ménage ? Malheureusement, 35 points à aller chercher.
0: Eh ouais.
3: Vous m'avez dit l'aspirateur. Allez, 35 points. 35 points à aller chercher. On espère. 1/10
0: Voilà.

0: cette fois.
1: Et tu sais,
0: du bon côté. Venez, venez tous ensemble, on va regarder en plus. On va regarder si on a une top réponse. En plus, je l'espère. Bah oui, on doit avoir une top réponse. Est-ce que Balé est la top réponse? Casino. Oh, magnifique. Pour l'association SOS Préma, dont Clarisse et la Marraine, ça veut dire 15 000 euros. Et Clarisse, quand même, 3 top réponses parmi les 5. Hein. Bravo, Clarisse. Merci, bravo. C'est un super combat. Bravo. Manon, bravo.
2: 15 000.
0: Bravo à tous. Félicitations, 15 000 euros pour l'association. C'est votre spécial Olympiade avec des médaillés de cet été. On a passé une belle soirée avec vous. J'espère que vous aussi. On se retrouve très bientôt pour un Fabien avec des familles, des copains, des célébrités qui viennent aussi jouer. On se retrouve très vite sur TF1 et TF1+. Salut tout le monde. Ciao.
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5: Bonsoir à tous. Ce soir, c'est le nouvel an avant l'heure. L'équipe de l'émission événement Panico 31 est venue s'affronter autour d'Arnaud Ducré pour tenter de devenir une famille en or. Et ils sont venus avec leur vraie famille. Avec d'un côté, la famille Ducré et son capitaine, Arnaud. Sa femme, Claire. L'autre femme de sa vie, sa maman, Marie-Vonne. Et enfin, sa sœur, Mélanie. Face à eux, pour tenter de remporter les 100 000 euros, ils vont affronter la famille Villa. Avec son capitaine, Tom. Sa compagne, Marie. Mais aussi le grand Cartman. Lui aussi accompagné de sa femme, Aurélia. Une émission présentée par celui qui va débarquer ici en nous faisant ses plus beaux pas de danse. Attention, soyez prêts. Camille Combal.
6: Merci à tous, merci. Merci d'être avec nous les copains, trop content de vous retrouver pour une nouvelle émission de Famille en Or ce soir. Trop content d'être là avec vous sur TF1 et bien sûr sur TF1+, parce qu'on est moderne évidemment, et même ma mère qui a un modem 56K, je sais qu'elle est connectée sur TF1+, merci à vous tous d'être là, le public, merci d'avoir répondu présent ce soir. Oh là là, c'est un Famille en Or,
7: Camille.
6: Très spécial. Arnaud,
7: juste... Ce ne sont pas des gens de ma famille. Ça n'a rien à voir, là. Je ne connais pas ces deux personnes, hein, je te le dis. Hein. Vous êtes totalement trompé. Hein.
6: Qu'est-ce que c'est ? Vous êtes des figurants ?
7: Ça n'a rien à voir.
6: Qui est l'imposteur ?
7: Elle s'appelle Josette. Ça n'est pas du tout la même. Ça n'a pas de sens. Hein. Rien à voir, là.
6: Non. Vous allez voir, ce soir, c'est une émission très spéciale. Vous avez fait le bon choix d'être avec nous. Ça va être génial, puisque oui, Arnaud Ducré est venu avec sa véritable famille ce soir.
7: Ça se voit d'ailleurs avec les cheveux, hein, la couleur de cheveux. On voit avec la couleur de cheveux que c'est totalement la même famille. Si vous voulez dire. Il y a un truc qui ne va pas du tout là-dedans. Hein.
6: Arnaud, on va expliquer, on va présenter tout le monde. Un grand merci d'être venu nous voir et d'être venu vous amuser avec nous ce soir. Et Arnaud, il est là aussi pour nous parler de son émission Panico 31 sur TF1. Et donc, il est venu avec sa famille et aussi avec sa famille de Panico 31.
7: Voilà.
6: Puisque face à eux, ce soir, pour cette spéciale Panico 31, il y a... La famille Tom Villa, accompagnée de son épouse.
7: Mais de ma vraie femme.
6: De la vraie femme, la vraie bien femme, sûr. Bien vous sûr. Êtes sûr, pareil.
7: La vraie femme de Cartman. La vraie femme de Cartman. Rien
6: à voir. Avec sa vraie femme et Cartman qui participe à Panico 31 et qui est venu aussi avec Aurélia.
7: Sa vraie femme. Et Camille, Aurélia,

0: Alors Aurélia, que je connais depuis les cours Florent, la femme de Cartman, Aurélia, joue également dans Panic au 31. Ma femme est dans Panic au 31. Marion, la femme de Tom, est dans Panic au 31. Pourquoi? Parce qu'elles ne sont pas payées. Ce qui est beaucoup plus simple pour nous. Non, non, mais elles participent. Ils sont tous acteurs de Panic au 31, à part mes parents, ma maman et ma soeur.
1: On va présenter tout le monde. Alors Arnaud, Claire, oui. Évidemment, qui est ton épouse.
0: Voilà, Claire, mon épouse. Claire Francis Ducret, voilà. Qui est dans Panic au 31 avec moi.
2: Oh là là, il bafouille déjà. Oh là là.
0: C'est à chaque fois que je la vois, je suis ému.
1: Il a changé de position, il était comme ça, il disait à ça. Et écoute, mon épouse.
0: Non. Regarde-la. Parce que les maris, il y a des maris là, il y a des couples, ils savent. C'est que je viens pour la présenter et je vois dans ses yeux qu'elle me regarde en disant vas-y, dis-moi la moindre connerie. Elle me regarde et qu'est-ce qu'il va dire comme connerie encore là. Donc je bafouille. Voilà, ma femme, voilà, qui a un studio de pole dance, qui est une très grande danseuse de pole dance.
3: Merci, chérie.
0: Voilà, et qui. Voilà. Merci. Ma mère qui a été 6 ans en Crazy Horse, voilà, et qui.
3: C'est toujours moi.
0: Non, ça c'est ma femme.
1: Maman d'Arnaud, Marie-Vonne, ouais. Et qui en plus, alors je vous dis avant l'émission, elle m'a dit je suis un petit peu stressée, je rassure tout le monde ici, c'est une émission où, en principe, on ne peut pas dire de bêtises, il n'y a pas de mauvaises réponses puisqu'on cherche les réponses les plus données par les Français.
4: Ah, donc tu même connais si... pas Marie-Vonne, toi.
0: Qu'est-ce que t'as dit là déjà? Qu'est-ce que t'as dit déjà?
2: Il n'y a rien du tout. Oh. J'ai l'impression que c'est un mariage à 4h du matin. Non, les gars, on se calme.
0: T'achètes pas un blague, toi?
2: Non, ça
0: t'achètes pas un blague, toi? Mais t'as pas un papa qui apprend dans ta gueule, hein.
1: Donc, Marie-Vonne, rassurez-vous, tout va bien se passer. On va prendre soin de vous, vous êtes en pilote automatique ce soir. Et un grand merci d'être venu nous voir.
0: Tu peux parler, Marie-Vonne? Tu peux parler?
3: On a l'impression que je suis en chaise roulante.
1: Pas du tout. Je vous ai rassuré. Et Mélanie, c'est la sœur d'Arnaud.
0: Voilà.
3: Ma sœur. Et ma fille, ça se reconnaît pas là, les cheveux, je suis d'accord avec toi.
1: Si, franchement, il y a un truc.
2: Moi si, hein. Franchement.
0: Le gabarit déjà. Je sens que la Mélanie, elle a fait du basket. Hein, voilà.
2: La mise en valeur d'autrui, ouais. Ça c'est Arnaud Ducret.
1: Marie-Vonne s'est bien passée. L'enfance, ils s'entendaient bien les deux?
3: Oui, ça allait.
1: Ok.
2: Ah oui, de.
3: Heureusement que Mélanie n'était pas comme Arnaud. Hein.
1: Ah oui.
3: Parce que là, il y en avait une qui était calme et l'autre moins. Donc bon.
1: Ah, on fait moins
0: ça
1: de mal avec sa mère.
0: Ça fait la balance par exemple.
3: Il y a des dossiers.
1: Bienvenue dans une poucave en or ce soir. Ça va être beaucoup de dossiers qui vont être balancés. Vous le savez. Et Tom aussi, merci d'être là. Présente-nous. Alors, bien précisément, ta famille, mon Tom.
2: Bah, c'est la première fois qu'elle passe à la télé. On s'est posé beaucoup de questions et comme elle t'aime beaucoup, elle a accepté. Donc je vous présente ma femme, Marion.
5: Voilà. Enchantée. Voilà.
1: Ravi Marion. Vous êtes mariés depuis combien de temps, tous les deux?
2: Un petit peu plus de 2 ans.
1: Oh, c'est
4: très beau mariage. Hein.
2: Ouais,
1: ah ouais,
0: j'ai on s'est mariés le même jour.
2: On s'est mariés
3: le même jour, mais pas en même temps. Ouais. Pas ensemble, hein.
0: On s'est mariés le même jour. Donc ouais. De temps en temps, on switch.
1: Ouais.
0: Parce qu'il n'y a pas de souci de date.
1: Ah, attendez, non, mais c'est une vraie info.
5: C'est vrai.
1: Le même jour, la même année, c'est-à-dire qu'il y a des concurrences d'invités. Cartman, t'étais auquel?
4: J'étais à celui d'Arnaud.
0: D'après toi.
2: C'est sûr que pour l'alcool, il était chez Arnaud.
1: Tu sais pas,
2: il restait
1: toi.
2: Qui au tio? Ah bah ça. Moi même mes parents étaient à celui-là. Donc
4: chez Tom il y avait que des véganes. Les autres étaient là-bas.
1: Mais même Marion elle est partie à minuit. Ouais. Marion elle a coupé le gâteau, elle a dit bon moi je vais à celui d'Arnaud. Merci hein. Alors attention, vous allez nous présenter aussi votre couple d'amis. Alors là, j'ai vraiment l'impression que c'est un dîner chez les Villas.
4: C'est vrai. Un peu ça. Hein.
1: Est-ce que vous pouvez nous présenter votre couple d'amis?
2: Bien sûr, est-ce qu'on a besoin de le présenter? Mais on va le présenter quand même. Monsieur Cartman, s'il vous plaît, mesdames et messieurs.
4: Ça fait toujours plaisir d'être présenté. Hein. Pas craché dessus. Hein.
2: Comédien, humoriste,
1: bien sûr,
2: de talent, évidemment.
1: Joueur de paddle, éminent joueur de paddle.
4: C'est vrai, écoute, on fait ce qu'on peut. Hein.
2: Et une comédienne formidable qui est avec nous dans Panic au 31, mademoiselle Aurélia Chatoni, s'il vous plaît.
1: Que je suis content de revoir. On adore évidemment Aurélia et je suis content d'avoir la première chose que j'ai dit à Aurélia, j'y mettais toujours avec lui.
4: C'est les amis, ça c'est les pires. Hein. C'est les pires.
1: Évidemment. Je suis trop content de vous avoir tous les 8 sur le plateau. Vraiment, je suis
4: aussi,
1: sincère.
4: Hein.
1: Ce soir, on va essayer de faire gagner jusqu'à 100 000 euros.
0: En cash. Le mec, c'est pour une assurance en cash.
1: En petite coupure. Ara Aprikian, le patron de TF1, et au moment où je vous parle, à Western Union.
0: Garçon Lazare.
1: Il est en train de récupérer.
2: Les 5. Clac, clac, clac. Putain, bon, il y a 1000 déjà.
1: Et donc on va espérer les offrir ce soir. 100 000 euros à une association qui est Autiste Sans Frontières. Une association dont Arnaud est le parrain d'ailleurs. Je te laisse même en parler.
0: Ils viennent voilà, pour aider les familles qui sont un peu parfois laissées de côté avec les enfants. Quand tu as des personnes dans ta vie autistes, c'est toujours très compliqué. Donc c'est en aide à toutes ces familles, tous ces gens, et pour que ça s'intègre de plus en plus dans la vie de tous les jours.
1: Mais un jeu, ça commence toujours par une manche une. Est-ce que vous voulez y aller ?
0: C'est plus ! C'est plus !
1: Non, c'est pas le jeu.
0: C'est pas ça qu'il faut dire, c'est non, plus
2: c'est le juste prix, ça.
0: Ah merde, putain, ok. Oh putain, chaud là. Voilà, oh, c'est pas. Waouh, je me suis trompé. Rien à voir. Il est où le décor penché là, Michel ? On fasse un peu de.
4: Il est con, hein.
6: Ça va être long.
2: Ça va être long.
1: On va. Ah, je regrette de ne pas avoir été à ce mariage.
4: Là, ouais. Arthur, il était là.
1: Même je dis pas.
4: On va. Il a dit oui.
1: On va pouvoir y aller tout de suite avec la première manche, c'est le duo carré ou cash, bien sûr. C'est la première manche de famille en temps. Je vais demander aux deux chefs de famille de me rejoindre, c'est Tom et Arnaud qui vont me rejoindre au pupitre. C'est parti.
0: C'est mignon ces petites lampes là, c'est bien ça?
1: Ouais, c'est joli.
0: D'accord, tu recharges, c'est à LED, c'est des trucs comme ça, ça. Pas mal, hein? C'est bien ça. Qu'est-ce qu'il faut, le mec a pas du tout regardé l'émission, quoi. Bien ça.
1: Il fait toutes les émissions, ça fait
0: ça va, Marie-Bonne? Ouais.
2: Bah elle est passée chez Audi,
0: mais c'est, c'est que je la connais, faut relancer le moteur un peu de temps en temps parce que c'est long. Marie, elle plonge.
1: Il y a votre maman qui est là, Arnaud, mais j'ai appris une info. Peut-être qu'elle est complètement fausse, c'est pas grave. Est-ce que c'est vrai?
0: C'est aussi
1: ça
0: votre père? Non. Ah oui, non, c'est faux ça. Hein.
1: Est-ce que c'est vrai ça?
0: Il va doubler des films. Oui. Oui, ça c'est vrai.
1: Je peux le dire?
0: Oui, tu peux le dire.
1: Il
0: oui.
1: paraît qu'Arnaud, il paraît qu'il a doublé des films X au début de sa carrière.
0: Ouais.
1: C'est-à-dire, comment ça se passe?
0: On doublait, il y avait des films qui étaient de l'Est, des films américains, et donc il y avait des mecs qui doublaient en voix française. Et donc on venait doubler. Moi, je l'ai fait parce que ça m'a permis d'apprendre un peu le métier de doubleur. C'était mes tout débuts, j'étais vraiment début de ma carrière. Hein. J'étais au cours Florent, je faisais des. Et donc voilà, et je venais, je faisais les doublages. Donc tu retrouvais autour de la barre comme ça, voilà. Et puis tu étais là, puis tu voyais à 8h du matin, bon, je vais pas vous la faire, hein, mais voilà.
2: Moi, oh, hein. Moi, si. Non, mais peut-être s'il y a des souvenirs du premier doublage.
0: Non, mais c'était, ça démarre, ça va très vite dans les films pendant. C'est-à-dire que le scénario, bon, ils sont pas. Hein? L'intrigue de l'histoire, on s'en fout un peu, si tu veux, quoi. Donc voilà, c'était tout de suite. Bonjour. Et donc, t'avais des bruits qui passaient,
4: Excuse-moi, Patrick, je suis en retard, ça roule les mains.
0: Ouais, vas-y, sur le
4: ça va, excuse-moi, je suis désolé.
0: C'est vrai.
4: On en est où, scène 2? Tu fais la scène 2?
0: La scène 2, après, il y a ce qu'on appelle. Voilà, un plan à plusieurs. Et donc, t'avais tous les mecs autour de la barre, on était allez. Plusieurs, on se tenait comme ça, mais on était là.
4: Allez, ouais, c'est bon ça. Oh là.
1: Excusez-moi, il n'y a aucune femme dans votre film?
4: Non.
0: Vous êtes en train. Non, mais là, je ne vais pas demander.
6: Alors, je passe mon tour, je préfère vous prévenir.
0: Mais voilà, c'était. Non, mais il est vrai que j'ai appris. Un peu à doubler. Après, j'ai fait autre chose qui n'a rien à voir avec des dessins animés et tout. Tu vois, tout d'un coup, c'est plus du tout.
1: Oui, c'est autre chose.
0: Alors, qu'est-ce qui fait le poisson? Non. Donc, voilà.
1: On va y aller, on va quand même démarrer ce jeu.
2: Bah oui,
1: avec.
2: Parce qu'il est 1h30 du matin, donc il y a un moment.
1: Oui, c'est un peu tard.
0: Puis des fois, tu regardais les films, puis j'entendais la voix des potes. J'ai dit, c'est Philippe là derrière, là, non? C'est Philou qui est derrière, là. Je rêve pas.
2: Oh, il était malade.
0: Il a la voix en ouais, Philou, là.
1: Alors, je vous pose une question, c'est une question de rapidité. Hein. Il faut tout de suite essayer de prendre la main, buzzer le plus rapidement. Je le dis tout de suite, les buzzers ne sont ouverts qu'à la fin de l'énoncé de la question. On commence pas à me dire le buzzer, tout ça. Quand j'ai fini de poser la question, le buzzer est actif.
2: Très bien.
1: Voici la première question de cette famille en or ce soir. Que pourrait faire votre conjoint de très énervant pendant que vous regardez votre série préférée?
0: Non mais... Putain.
2: Manger du pop-corn.
1: C'est tellement précis.
0: C'est manger. C'est tellement du vécu.
2: Manger.
6: Un peu.
1: Tu peux faire ça? On va vérifier, regardez.
4: Non. Oh. Il est nul.
0: C'est plus.
1: Non, toujours pas. Arnaud.
0: Ouais.
1: Si vous me trouvez une réponse parmi les 7 plus données par le panel, que pourrait faire votre conjoint de très énervant pendant que vous regardez votre série préférée?
0: J'en ai plusieurs, mais je vais donner celle-ci pour essayer de la gagner quand même. Dormir.
1: Ne pas regarder, dormir. On prend. Arnaud, est-ce que vous
0: allez,
1: pourrez...
0: Question Samigos. Merci pour les 100 000, merci beaucoup.
4: Bonne soirée tout le monde, bye bye.
2: Bon, alors, il y a plusieurs manches.
0: Ah bon,
2: oui, ça fait pas ça arrêter.
0: Je reste là, alors c'est ça.
1: Non, là maintenant vous me dites si vous voulez prendre la main ou laisser la main.
0: Alors, on prend la main.
1: Donc on prend la main, on va jouer ici. À tout à l'heure, famille Villa. Claire, je vous pose la même question. Que pourrait faire votre conjoint? Qu'est-ce qu'il peut faire Arnaud de très énervant pendant que vous regardez votre série préf?
7: Commenter la série.
1: Bien sûr.
0: Ce que je ne fais absolument pas.
7: Non, mais moi, oui.
1: Mais ça peut être énervant. Ah
0: non, c'est, non, je comprends. Comment, c'est ma mère. Commentaire, c'est ouais. Tu dis stop.
7: Un peu, c'est vrai.
0: Tais-toi. Oh, l'autre, il va le tuer, il est derrière. Oh, il l'a pas. Non, maman. Oh, il l'a pas vu. Oh, le salopard. C'est là, tu fais, mais je regarde. Vas-y, commente pas, laisse tomber.
1: Donc, on commenter. Va vérifier. Commenter, je pense que ça peut complètement être dedans, Clara. Je pense que.
7: Woo! Yes!
1: Top réponse.
0: Yeah!
1: Top réponse.
7: Yes!
1: 100 000 encore. Ça fait 200 000.
0: Le mec a rien compris. 100 000 de plus. Yeah!
1: Marie-Vonne, qu'est-ce que votre conjoint peut faire d'énervant pendant que vous regardez la télé, votre série préférée?
7: Ranger la cuisine, faire du bruit. Autre.
1: Faire du bruit.
4: Trop, attends, il y a 4 réponses là.
2: Ouais, j'allais le dire.
0: Qu'est-ce que ça dit là? Qu'est-ce que ça dit? C'est qui c'est là? Oh, il est fou lui. Hey, c'est Muriel Robin. Tu parles pas comme ça.
1: Alors, je rappelle la réponse de Marie-Vonne. Qu'est-ce qui peut être énervant quand vous regardez votre série préférée? Ranger la cuisine, faire du bruit autre, tel que du bruit
0: refaire le parquet, refaire le parquet, le carrelage. Ah ouais.
1: Hey, accrocher un cadre, bruit sourd, comme bruit aigu, comme bruit contingent.
0: Changer un pneu. Qu'est-ce que tu racontes, Marie?
7: Oh, si, bah, c'est regarde. Bien, pourquoi?
0: Si, si, si, elle a raison. Oh, pas vrai.
7: Non, ça arrive. Hein.
1: Ça élimine près de 7 réponses, hein. 7 croix. Mélanie, que pourrait faire votre conjoint de très énervant pendant que vous regardez votre série?
8: Être connecté sur son téléphone ou sur son iPad.
1: Pas être attentif, regarde ça.
0: Yeah! Woo!
7: Non mais on va jouer un peu là, parce qu'on y est jusqu'à, là, y est jusqu'à minuit là, ouais. Non mais c'est vrai. On va passer toute la journée.
0: Il reste tout ce soir.
7: Ben, on espère du coup.
1: Je reviens au chef de famille. Que pourrait faire votre conjoint de très énervant pendant que vous regardez votre série préf?
0: Péter.
4: Si,
9: d'accord. Non mais c'est vrai.
0: Bah je vais.
9: Ouais ouais.
7: Non mais ça y est pas, pardonne-moi.
0: Bah attention. Des fois, tu sais...
4: Quand t'as ton casque...
0: Toi, on
7: je vois pas le rapport, mais bon, oui. Et oui,
0: qu'est-ce qu'il a dit, là? T'entends? C'est toi, non? C'est toi, non? Oh, dis! Non, mais oh, c'était... Serge, des merdes!
7: C'était mais c'est dans vraiment le film. Ta réponse?
0: Bah, péter, peut-être, non?
7: Non, mais ouais, ça, c'est peut-être. Pas une... Bah, peut-être. Cœur, mais ça va pas être une bonne réponse.
0: Bah, attends, je sais pas, vas-y,
8: on verra.
7: Bah, ça va être une
1: bonne réponse. Des flatulences.
4: On va regarder ensemble.
7: Bah, non,
4: flatulences.
1: Est-ce voilà. Que péter peut être.
7: Non, mais. On est sérieux, là.
1: C'est la réponse, hein, c'est ce qu'on se demande, là. On peut rien, bah, regardez.
7: Voilà, double croix.
0: Ils ont mis deux croix.
1: Vous pouvez commencer à vous concerter, les villas, parce que la prochaine croix, la réponse vient à vous, il faudra me donner une bonne réponse. Claire, que oui. Pourrait faire votre conjoint qui vous énerve pendant que vous regardez votre série?
7: Être au téléphone.
0: Mais viens de le dire.
7: Ah non, pardon, on l'a déjà dit.
1: Ah, être au téléphone, on prend. On me dit que c'est validé.
7: Ah,
1: on
7: bon,
1: prend
7: d'accord. Au téléphone. Si parler au téléphone, quoi.
0: Yeah! Yeah!
4: Alors, comme quoi?
2: Non, mais attends.
4: Non, mais.
2: Regardez son téléphone. Être au téléphone.
4: Il y a combien de fois téléphone, téléphone là. Écoutez téléphone.
2: Ouais.
4: Non mais attends.
2: Ranger un téléphone. Charger un téléphone.
4: Pas déconner.
2: Non mais
4: là.
2: Oui, ça va.
1: Offrir un téléphone. Bravo Claire. Et franchement bravo, parce que j'aurais pensé que regarder le téléphone, être au téléphone, c'était pareil.
7: C'est pas pareil parce qu'il y a la voix, quoi, ça gêne plus.
1: Bien joué. Puis ce qui est important, c'est de se mettre à la place du panel qui a, je le rappelle, oui, de 15 à 65 ans. C'est important. Marie-Vonne, qu'est-ce qu'il pourrait faire votre conjoint? 3 secondes.
7: Ronfler. Dormir ronfler. Pas mal.
0: Alors on a le droit de ronfler, mais pas de péter. Très bien.
1: On va vérifier, regardez. Sachez que c'était dans, c'était dans les réponses, mais pas les 7 plus données par les Français. On cherche les 7 plus données. Le chef de famille, c'est Tom, il validera la réponse, mais je voudrais l'avis de tout le monde avant. Et on va commencer par Aurélien. Salut Aurélien. Alors, qu'est-ce que pourrait faire Cartman ou votre conjoint de très énervant pendant que vous regardez votre série préf?
10: Se gratter les parties.
4: C'est tout à fait moi, ça. Je me reconnais
10: non,
4: bien dans cette
10: description.
1: Non, c'est pas forcément lui, mais en tout cas, c'est quelque chose qu'on fait les Français.
10: Non, il fait pas ça, mais
4: si,
10: oui.
4: Si, si.
1: Bien sûr. Vous êtes lavé les mains avant de venir.
4: Oui, bien sûr.
1: Pourtant, pour
4: j'ai regardé un bon film dans la loge. Attends, se gratter les parties, ça marche. Qu'est-ce qu'il pourrait y avoir de... peut-être zapper. Changer de chaîne.
10: Oui.
1: Ah, il est bon. Marion.
9: Faire des pauses à répétition.
4: Ah, pas mal.
0: Faire des quoi? Faire des quoi?
9: Faire des pauses.
1: Des pauses, plein de pauses.
9: Pause.
0: Ah.

0: Vous prenez tous les points de cette manche. Si la réponse ne s'affiche pas, les points vont pour la famille Ducré. On vérifie la réponse tout de suite. Yeah. C'est toujours pas les 100 000, il y a 4 manches. Il y a vraiment 4 manches.
1: Allez, appelle le taxi, on déboule.
0: 55 points, 0 ici. Bon, écoutez, la première manche est perdue. Le jeu est encore long. Regardez les réponses qui nous manquaient. Passer l'aspirateur.
2: J'ai pensé tout à l'heure.
3: C'est un peu ce que t'as dit quand
0: c'est
3: même.
0: C'est l'aspirateur. Hein.
2: Faire du bruit. Oui, j'ai pensé tout à l'heure.
1: Quatrième réponse. Mais si on a ta femme de ménage, tu fais comment?
2: Faire des travaux.
4: C'est ça.
2: Et tout à l'heure, j'ai dit faire du bruit dans la cuisine. Ouais, c'était ça, un peu ça. C'était pas ça.
3: T'as dit ranger la cuisine.
2: Non, faire du bruit dans la cuisine.
0: Bah, dans la cuisine. Non,
1: maman, s'il te plaît, me fais pas honte, c'est la télé. Lâche la faire, maman, c'est pas grave, je te jure. Non, la vision, regardez.
2: Tais-toi, mais va-t'en.
0: Et la troisième réponse, regardez.
2: Ah oui. Ton père, il est vitrier. C'est ça.
0: 55 points, rien. Une seule manche de passé. On va pouvoir passer à la deuxième manche. Ouh là là, je vais accueillir Madame Ducré, c'est Claire. Et Madame Villa, c'est Marion qui vont nous rejoindre maintenant au pupitre pour cette deuxième manche. Merci d'être là toutes les deux. Oh là là là là, j'ai l'impression qu'on est une soirée copine, on va pouvoir bitcher sur les maris. Comment ça se passe alors? Ça se passe bien à la maison, tout va bien? Arnaud est sympa? Il regarde La Famille en Or des fois, vous regardez? Faut dire oui. Hein.
2: Bah...
0: Et c'est non, tellement non, c'est tellement non. Marion,
5: oui.
0: Alors qu'est-ce que vous faites dans la vie, Marion?
5: Alors je suis agent de mannequin et photographe.
0: Et mannequin avant?
5: Oui, il y a longtemps.
0: Ah, ça nous fait un point commun. Et ça fait combien de temps, on a dit, avec Tom, marié depuis 2 ans, c'est ça?
6: Un peu plus de 2 ans,
5: oui. Ouais.
0: Nage dans le bonheur, ça se voit, ça. Regardez comme il est heureux. Regardez, il n'a jamais été aussi heureux.
6: Léon Marchand, on m'appelle. Vraiment, ça... 400 mètres, nage libre de bonheur.
0: Et Claire, alors on le disait, très grande danseuse. Alors j'ai une photo tellement de souplesse par le pole dance et par votre activité qu'on peut, dire que vous êtes quasiment la Jean-Claude Van Damme française. Regardez ça.
5: Ouais.
0: C'est impressionnant.
1: Parce que là, c'est à l'arrêt, mais elle peut le faire aussi quand il roule. C'est un truc de dingue. Là, à voir, c'est hyper impressionnant.
0: Regardez le comparatif, regardez, il l'avait fait.
3: Ah, non, mais... sympa. Mais...
0: Non, mais c'est impressionnant, franchement.
3: Merci, merci.
0: Alors, attention, on va pouvoir y aller pour votre question à toutes les deux, Claire et Marion. Qu'est-ce qui est indispensable à la réussite d'une fête? Oh, Marion.
5: De la bonne musique.
0: De la bonne musique. Ah, je dirais ça aussi. Parle, Marion, hein. On vérifie. On cherche les 7 réponses les plus données par le panel.
1: Pas ça.
7: Allez,
0: top réponse. Claire, c'est pas grave. En tout cas, la top réponse est ici. Est-ce que la famille Villa se fait confiance, prend la main, ou est-ce qu'on laisse la famille Ducré prendre la main? C'est à vous de me dire, Marion.
5: On prend la main.
0: On prend la main, c'est parti. À tout à l'heure, les Ducré.
1: Voilà.
0: Ok. Cartman.
8: Oui.
0: Je vous pose la même question.
8: Bien sûr.
0: Qu'est-ce qui est indispensable à la réussite d'une fête?
8: La décoration. La déco. Belle fête égale bonne déco.
0: La déco.
8: Ouais, okay. La déco.
0: Ah, moi, je juge pas, j'ai pas le panel. Je savais pas comme ça attentif à la déco.
8: Ouais, mais... Moi, je suis très sensible à ça.
6: Ah, lui, une petite bougie, un vase. Ah,
0: ouais. Faut que ce soit feng shui.
8: Ouais, moi, j'aime bien quand c'est, quand c'est raffiné, quoi. Ouais.
6: On va découvrir ça, regardez.
8: Allez.
1: J'en étais sûr, mec.
8: Bah, je suis peut-être trop raffiné, moi, pour le jeu. Je te dis. J'aime les photos forts, j'aime. Voilà.
3: C'est bien.
6: Mais il n'y a pas de souci. Hein.
0: Aurélia, qu'est-ce qui est indispensable à la réussite d'une fête?
9: Les boissons, l'alcool. Les boissons.
0: Je vous aurais plus vu là-dessus.
8: Ouais.
0: On va vérifier.
1: Voilà.
0: Oui. Les boissons, bien sûr. Pas que alcoolisées. Oui. Je veux dire, enfin, qu'est-ce qu'il faut pour consommer? Tom.
6: Les invités.
0: Les invités. Bah,
6: oui.
0: Problème de votre mariage.
9: Bah... C'est ça.
0: C'est Ducré.
6: Bon, allez, viens, on sort la biche.
0: On va vérifier ça tout de suite.
9: Oui.
0: Les amis, bien sûr. Ça déroule, là. Hein. Attention, hein.
6: Ils sont.
0: Une seule mauvaise réponse pour le moment. Marion, qu'est-ce qui est indispensable à la réussite d'une fête?
5: Un thème.
0: Un thème.
5: Non, un thème.
0: Ah, ah oui,
5: un thème
0: déguisé.
5: Ah, déguisé, nouvel an.
0: Ça rejoint un peu la déco. C'est,
5: oui.
8: Je suis sensible à ça, moi.

0: On y va, regardez.
1: Désolé.
2: À la maison, vous savez hein, ce qui est en train de se passer. Deux mauvaises réponses de ce côté-là, ça veut dire, vous le savez, si une troisième mauvaise réponse est donnée, les Ducrets devront essayer de me trouver une des réponses manquantes. Aurélia, qu'est-ce qui est indispensable à la carte 20. Attends pour moi.
3: De toute façon, depuis que j'ai parlé d'écho, plus personne ne veut parler. Bah la bouffe, ce qu'il y a dans l'assiette, quoi.
2: Bah bien sûr.
3: Bah oui.
2: Ah, il y a un gars, il a dit
3: oui.
2: On vérifie, regardez. Oui, bien sûr. Là du pied.
3: Come on.
2: Aurélia, qu'est-ce qui est indispensable à la réussite d'une fête?
4: J'ai peur, Camille. Le lieu.
5: Très bien.
4: Le lieu, c'est important.
2: Le lieu. Alors, j'ose pas dire que ça me paraît bien, parce que dans l'émission, à chaque fois que je trouve une réponse bien, c'est...
4: Alors c'est pas bien.
2: Elle y est pas, donc moi j'ai l'impression que c'est bien, mais on va vérifier. À chaque fois que je sens un truc...
4: Mais tout le monde était d'accord.
2: Famille Villa, trois croix, vous perdez la main et on va rejoindre les Ducrets. Il leur suffit de me trouver une des réponses manquantes et ils prendront. Arnaud, vous êtes le chef de famille, vous validerez la réponse, mais je veux bien l'avis de tout le monde. Oui. Mélanie, qu'est-ce qui est indispensable à la réussite d'une fête?
6: Le temps.
2: Le temps qui fait. Ça dépend, c'est une soirée extérieure. Oui, Marie-Vonne.
6: J'aurais dit la date. Les week-ends.
2: Le temps, la date, Claire.
7: Peut-être le lieu.
3: Non mais dites ça, c'est bien, dites ça.
4: Pardon, je sais pas.
0: Depuis tout à l'heure, comme on a dit le lieu, ils ont dit le lieu, on a dit la nourriture, ils ont dit la nourriture parce qu'ils trichent. Donc nous, on va se
7: départager. Alors, pardon.
8: Ils ont dit la date, le temps.
7: L'heure.
0: Le jour.
8: La date et le temps.
0: Le jour de la semaine. Pour une soirée réussie. Quel jour de la semaine?
7: Ouais, le jour.
0: Le week-end.
8: La date, c'est pareil. Je dis la date, c'est pareil.
0: La date. C'est ça, maman. T'as raison, la date.
2: Le jour. On va vérifier si ça apparaît maintenant. Tous les points pour la famille Ducrets. Ils auraient remporté les deux premières manches. On regarde. Non. 65 points pour la famille Villa.
0: Maman, c'est relou. Bah oui, t'as dit la date.
8: Bah t'as dit plein de trucs.
0: Mais j'étais sur autre chose, moi. Maman, je parlais du fruit. Oh, bah, faut des dates. Dans les soirées, c'est bien. Les gens, ils aiment ça. Ils mangent des dates. Et toi, t'es là, tu me dis la date le jour.
2: Regardez, on est à mi-temps. Les deux premières manches, 55 à 65. C'est très équilibré. On va essayer, quoi qu'il arrive, de gagner 100 000 euros pour l'association Autistes Sans Frontières. On espère. La manche bonus arrive dans un instant. Juste avant, on regarde, regardez les réponses qui nous manquaient.
5: Un téléphone, sûrement, à la question. Non, pas...
2: Qu'est-ce qui est indispensable à la réussite d'une fête? Regardez, la réponse 7, qu'est-ce que c'était? Bah, les cadeaux.
7: Les cadeaux.
2: Ah, bah oui.
5: Marchait ça.
2: La numéro 6.
0: C'est quoi ces soirées de bonf là?
5: C'est un peu la déco,
2: c'est
5: hein,
2: Cotillon. C'est la déco, c'est.
0: C'est quoi ces soirées de bonf là, Cotillon? Qui sont fait ça là-haut?
2: Et la numéro 2?
8: Les amis, c'est tout ça.
2: Vous savez ce qu'on va faire? Je vous l'ai dit, avant de passer à la manche 3, il y a une petite manche où on met comme ça le pied sur le ballon. C'est la manche bonus qui permet de repartir pour tous les gens qui sont venus nous voir, peut-être avec un très beau cadeau ce soir. Le principe est simple pour cette manche bonus. On va tirer deux personnes du public. Une personne du public sera représentée par la famille Villa, l'autre par la famille Ducrets. L'un gagnera un beau cadeau, l'autre un cadeau. On va tirer au sort tout de suite. Tenez. Claire, Marie-Vonne, tirez un ticket chacune. Un ici.
0: C'est pas.
2: Un ici. Vous voulez bien me les donner? Merci. Ce sont les deux tickets qui vont gagner. Attention. On va jouer pour le numéro 34. Il est là-haut.
5: Numéro 34. Yeah!
2: Numéro 34, c'est quoi votre prénom?
9: Bastien.
2: Bastien, vous croyez plus en la famille Ducrets ou en la famille Villa?
10: C'est pas facile. Hein.
5: Ah, entre deux familles de cons, et voilà.
2: La famille Ducrets, il a eu peur de Marie-Vonne, c'est la famille Ducrets.
5: Bien joué, Bastien.
10: Merci.
2: Et donc, vous serez pour fêter les 10 ans de mariage, vous serez invité. Hein, parler du coup aux 10 ans de mariage.
0: Oui, Bastien, bah attends.
2: Et le personne du public qui sera représenté par la famille Villa, c'est le 41. Qui est, est-ce qu'on
5: Mademoiselle
2: a un,
5: là-bas.
2: Une 41, elle est là.
0: Une 41.
2: Voilà. Une 41. Et on va prendre juste le prénom. Alexandra, Alexandra, tu seras représentée, tu avais envie de jouer avec les villas de toute façon.
0: Bien sûr.
2: Et tu aurais choisi les villas. Exactement. Et je vais vous demander à trois personnes de la famille, trois membres de la famille de me rejoindre au pupitre. Allez-y, venez me rejoindre, on va pouvoir faire ce jeu. Ici en file indienne. Les deux chefs de famille viennent jouer la famille.
0: On va boire un coup, allez, viens.
5: Pas de soucis.
2: C'est très élégant de votre part. C'est très élégant. Attention, on va pouvoir y aller. Je donne un thème. Ouais. 3 secondes maximum pour me donner ce que je considérerais comme être une bonne réponse au thème. Si vous me donnez une bonne réponse, vous restez dans le jeu. Vous repartez au bout de la file indienne, vous rejouez après. D'accord. Sinon, vous rejoignez le pupitre. Et à ce moment-là, vous êtes éliminé. La famille qui aura réussi à éliminer tous les concurrents, ça ne sert à rien, Tom, on vous voit venir. La famille qui aura éliminé tous les concurrents, il n'y a pas de buzzer. Là, il n'y a pas de buzzer, c'est précis.
6: J'étais prête.
0: Elle m'a regardé comme ça, m'a fait.
6: J'étais prête, là.
0: Vous allez me suivre jusqu'au bout.
6: Je suis en face de Cartman, moi, j'ai peur.
2: Mais non. La famille qui aura réussi à éliminer tous les concurrents de l'autre famille fera gagner un très beau cadeau à Bastien, ou à Alexandra, mais l'autre ne repartira pas les mains vides. Regardez, voici les cadeaux.
9: Pour le gagnant ce soir, des lunettes massantes de la marque Commodore. Chauffantes, musicales et avec ses différents modes de massage, Commodore vous offre des moments de bien-être inoubliables. Rien que de les voir là, comme ça, je suis déjà hyper détendu. Et le perdant ne repartira pas les mains vides, puisqu'on lui offrira une gourde. On l'a testée en loge, elle fuit un peu. Mais vous pourrez toujours mettre des trucs dedans, comme du sucre ou d'autres trucs. Enfin, faites comme vous voulez, quoi. Bonne chance à tous.
2: Voilà donc les deux cadeaux qu'on va vous offrir pour Bastien et Alexandra. C'est parti, voici le premier thème. On commence avec vous, Claire. On le fait uniquement quand il neige. Claire.
6: Le ski.
2: Le ski, allez-y. Bonne réponse.
11: Bataille de boules de neige.
2: Bien, bonne réponse.
4: La luge.
2: Là.
4: Ah, pardon. Déneiger.
2: Bonne réponse.
4: La luge.
2: Elle aurait pu la piquer.
4: Hein.
6: Ouais. Le bonhomme de neige.
2: Bien.
4: J'ai plus d'idée.
5: Raclette.
4: Raclette.
2: Alors,
5: je ne sais pas, je suis ventriloque. Si,
4: non, c'est pas non, vrai mais... en plus. C'est pas vrai.
2: Si vous soufflez, soufflez des bonnes réponses.
0: Je vous demande que ça. Mais il adore ça, la raclette. C'est un passionné de raclette. Il est fou.
2: Moi aussi, mais la raclette, c'est pas que quand il neige. Non, on peut la faire aussi quand il neige pas.
11: J'ai vu.
2: Désolé, Marion, désolé. On repart avec Claire. Citez-moi une occasion d'ouvrir une bonne bouteille.
6: Un anniversaire.
2: Bien.
11: Un mariage.
2: Bien.
4: Goûter le vin.
2: Une bonne bouteille, goûter de vin.
11: J'ai l'impression que toutes les occasions sont bonnes, Marie-Vanne.
4: Une naissance.
2: Une naissance, ok.
6: Pour le plaisir du vin.
0: Non, pas, pas.
6: L'apéritif.
5: Pas la même. Une raclette.
2: C'est une bonne bouteille.
6: Une bonne bouteille. Si on est onologue, on aime bien les bonnes bouteilles.
0: Oui, si on est onologue, ça devient une niche. Là. Mélanie, je suis désolée, je vais vous éliminer, Mélanie, pour cette question. Attention, oh là, qu'est-ce que ça va?
6: Il faut prévenir.
5: Ah non, mais ça, c'est la trappe de Ninja Warrior qui s'est ouverte en dessous. Ça,
6: c'est bon, tout va bien. Les chaussures sont...
2: Quoi qu'il arrive, bien sûr, avec modération, même quand c'est une bonne bouteille, évidemment, je suis obligé de le dire. C'est important. Attention, on change de thème. 2-2 hein, pour le moment. Bastien, Alexandra, les deux équipes sont à égalité. Citez-moi des os du corps humain. Claire.
6: Le tibia.
2: Oui.
11: Le cubitus.
2: Oui.
4: Le péroné.
2: Oui.
4: J'en sais rien.
2: Non, ça n'est pas un os.
4: Qu'est-ce que t'as dit? Mais je ne sais pas.
11: Bah, un os quand même, mon cœur.
6: Je ne sais
4: côte,
6: pas.
4: La côte,
6: le sternum.
4: Pas dire, c'est un os, la côte? Ouais.
6: Bah, c'en est plusieurs, même.
4: Je découvre.
6: La vertèbre.
2: Aurélia, les côtes ne sont pas un organe. Hein.
4: Pardon,
2: Camille. C'est pas grave, c'est pas Aurélia, pas je vous laisse rejoindre le pupitre. Pas...
0: Elle est partie. Elle était persuadée que c'était un plat.
2: Les côtes, un plat. Attention, thème suivant. Pour l'instant, hein, c'est l'équipe du CRÉ, donc c'est Bastien pour l'instant qui tient la corde pour le cadeau. Alexandra, on est à ça de la gourde qui fuit. Hein.
11: Je suis obligé de revenir à la queue leu à chaque fois ou je peux rester en place?
2: Rester en place.
0: D'accord. Mais des perruques, c'est bien ça.
2: Attention, citez-moi un Jean-Pierre très connu. Vite.
6: Pernaud.
2: Jean-Pierre Pernaud, ça marche.
11: Jean-Pierre Coff.
6: Jean-Pierre Foucault.
11: Jean-Pierre Marielle.
6: Non.
11: Face à Marie,
2: il restait Jean-Pierre Papin.
11: Bien sûr.
6: C'est qui?
2: Christian Jean-Pierre.
6: Ah oui, c'est vrai.
11: Ça marche aussi.
0: Mon père s'appelle Jean-Pierre, ça joue, non?
2: Ça jouait, Jean-Pierre.
11: Jean-Pierre Ducret.
2: Jean-Pierre Ducret, on l'aurait pris. Hein. Ça fait pour l'instant égalité parfaite. Tout va se jouer sur le dernier thème. Bastien, Alexandra, lequel va gagner un cadeau? Attention, ils sont coachés par les chefs d'équipe. Qui va gagner la gourde? Qui va gagner les lunettes massantes?
12: Pardon, j'ai pas entendu. Ah non,
2: non, j'étais pas le thème, je parlais.
5: Pas bien arrivé votre jeu.
12: C'est
5: pas trop le thème.
0: T'as plus le droit de faire ça à un enfant, je te rappelle, Marie-Val.
2: Attention. On y va avec ce nouveau thème. C'est le dernier, ça va se jouer là. Citez-moi quelque chose qui finit par le son « être ».
0: Vas-y, balance la
12: fenêtre.
2: Comment ?
12: Fenêtre.
2: Fenêtre.
11: Sucette.
2: Oui.
12: Être, c'est pas sucette ?
11: Non.
0: Si.
12: Être.
2: Mais c'est vous qui avez dit fenêtre. Hein.
12: Bah oui, mais t'as dit sucette.
11: Moi j'ai pas.
2: Mais c'est sucette.
11: Ouais.
0: Être.
2: Ah, je vous ai donné le son. Ah, vous avez compris.
12: Oui, vous avez dit être.
2: Oui, non, j'avais dit être.
12: Être.
5: Attends, mais elle a pas branché le. C'est pas... Va pas te vexer.
2: Bah, on va changer le thème.
5: Ouais, voilà.
12: Bah non, mais.
5: Parce que un roi, il dit.
12: Dégage. Quelque chose de la question.
0: Maman, quéquette.
12: Mais non, mais quand vous m'avez dit fenêtre, quand j'ai dit fenêtre, vous m'avez dit oui.
11: Oui, parce que ça
2: oui mais parce que non, mais parce que vous me faites peur, Marie-Vaude. Ouais,
5: je vous dis franchement, j'ai entendu que c'était pas une bonne réponse, mais je l'ai accepté.
11: Vous êtes la seule personne qui est venue à l'émission avec un couteau quand même. Ça fait ça.
2: Attention.
12: Oui. À qui de commencer?
11: Attendez. Vous allez voir, on reprend à zéro comme si
2: on était. On reprend à zéro.
0: Quelle honte.
11: T'inquiétez pas, Marie-Vaude, ça va rouler.
2: Quelque chose qui pue, mais qui est bon.
12: L'ail.
11: Le fromage.
12: Fromage. La crotte en chocolat.
11: Ça pue pas, la crotte en chocolat.
0: La crotte en chocolat. Non, mais là, stop. Elle est bourrée, hein. Là, Marie-Vaude, t'es des... Là, il y a un problème, là. Souffle-moi dans le visage. Souffle-moi dans le visage.
12: C'est si la crotte, ça se mange pas. Alors, la crotte en chocolat.
11: Oui, bah oui. Le chemin, bah non, mais après quand on explique, ouais, ça devient logique. Ouais.
2: J'ai l'impression, ouvrez une bonne occasion. Votre...
0: Tout ce qui sent mauvais qui finit en lettres.
2: Vas-y, donc.
5: Une fenêtre.
0: Un prêtre.
5: Attends, mais ça pue, mais c'est bon quand même. En fait, hein.
2: Bon, Marie-Vaude, malheureusement. Vous êtes éliminé, ça veut dire que c'est la famille Villa qui gagne. Allez. C'est Alexandra qui gagne les lunettes. Je te les donne tout à l'heure. La gourde trouée pour Bastien. Avec grand plaisir, Bastien. On va pouvoir reprendre le jeu maintenant. Jeu pour 100 000 euros, c'est du sérieux. À la maison, c'est ce qui arrive. La manche 3, je vais demander à Marie-Vaude qui
0: non,
2: va
0: non,
2: être
0: non,
2: de retour.
0: Je te jure.
2: Marie-Vaude va me rejoindre face à Cartman pour la troisième manche.
12: Oh,
11: là, ça se joue entre toi et moi, Marie-Vaude.
12: C'est bien ce que je crains.
0: Mets ta main au-dessus du buzzer.
12: Ah oui, là, c'est le buzzer. Là.
2: Bien sûr. Marie-Vaude Cartman, on va y aller pour cette manche, attention.
12: Attention, c'est quoi?
2: Comment?
12: C'est quoi la manche, là?
2: Là, c'est pour répondre à la question que je vais poser.
11: Comme
2: depuis le début.
12: Ouais. Ah oui, d'accord.
11: Ça n'a pas trop bougé.
2: Attention, tous les deux, écoutez bien cette question. Le buzzer ne s'allume qu'une fois à la fin de la question. Vous arrivez chez vous, vous trouvez la porte entrouverte. Que faites-vous? Cartman.
11: J'appelle la police.
2: Ça paraît pas mal, on regarde. J'appelle la police, n'est pas la top réponse.
11: Pas la top.
2: Marie-Vaude, si vous trouvez la top réponse, vous pourrez prendre la main.
12: J'appelle mon chien.
0: Non, mais là.
13: Non, mais il faut trouver des vraies réponses.
5: C'est un panel vraiment perso, quoi.
0: C'est vrai.
5: C'est son panel à elle.
2: C'est son panel. Petit panel.
5: Je rappelle, on a posé la question à un panel de 100 Marie-Vaude.
12: Parce que j'ai un chien, je voulais vérifier s'il n'était pas mort.
11: Bien sûr. Non, mais
12: donc j'appelle mon chien.
11: Mais ça peut être une bonne réponse en vrai.
2: On vérifie. Bah, le chien, ça peut être dans les réponses.
0: Les gens,
12: on n'aime pas.
0: Allez.
12: Les animaux.
11: On garde la main. On va changer de technique, on va laisser la main.
2: On laisse la main.
13: Oh la galère. Sûr que ce soit un cadeau, hein.
5: Ce qu'il veut dire, Arnaud, parce que je vois qu'Arnaud fier, ce qu'il veut quand même dire, c'est qu'il pense que vous n'arriverez pas du tout à répondre. C'est comme ça que ça veut dire.
0: La honte.
2: Mélanie, vous arrivez chez vous, la porte est entrouverte. Qu'est-ce que vous faites?
13: Bah, je rentre.
2: Courage. Ouais,
13: je suis d'accord.
2: Courage.
13: C'est vrai que je suis.
12: Si.
2: Bah, je pense que c'est dans les réponses. Hein.
13: Bah oui, je pense aussi.
12: Bah oui.
13: Là.
2: Laurent, voilà. Allez, Dupré, ça rigole pas. Tu rentres pas chez Dupré comme ça. Hein.
0: Tu rentres pas chez Dupré comme ça, je te le dis. Sauf si t'as une bonne bouteille.
2: Arnaud, vous arrivez chez vous, la porte est entrouverte. Que faites-vous?
0: Je regarde la serrure. Si elle a pas été forcée.
3: Pas mal.
0: Bah,
7: si, je valide.
0: Oui.
7: Si, c'est vrai.
0: Oh, mais c'est quoi ce panel?
2: C'est un panel qui appelle la police. Claire.
7: Moi, j'aurais tendance à appeler. Non. Chérie.
0: Ok.
7: J'aurais tendance à. J'appelle à l'intérieur de la maison pour savoir s'il y a quelqu'un. Il y a quelqu'un, je demande s'il y a quelqu'un.
14: Oui, il y a un voleur.
7: Bah, ouais.
14: Deux minutes, Bella
2: ciao, Bella ciao.
0: Bah, c'est pas une honte cette pub là. Tu crois que le voleur vraiment il est comme ça? Oh mon dieu, oh, tiens. Mais ils sont cinglés. C'est une honte.
2: On vérifie si la réponse est bonne.
0: Ouais.
2: Bonne réponse Claire. Marie-Bonne, vous arrivez chez vous, vous trouvez la porte entrouverte. Qu'est-ce que vous faites?
0: J'appelle le chat. Oh non. Le chat il est pas mort. Oh vas-y stop.
12: Je fais le tour de ma maison. À l'extérieur.
0: Mais non. Décidément.
2: Commencez à vous concerter, famille Villa, parce que la main peut revenir vers vous. Si Mélanie se trompe maintenant, vous le souhaitez pas. Qu'est-ce que vous faites, vous, Mélanie?
14: J'appelle un membre de ma famille.
7: Non, on l'a déjà dit.
2: Non, je crois pas.
12: Non, t'appelles le renfort.
2: Non, ça n'a pas été dit. Je veux pas vous porter l'œil, mais moi j'aurais dit ça. J'aurais dit on demande du renfort, quoi. On regarde.
7: Pardon.
2: C'est pas grave, Marie-Bonne. C'était la 7e réponse. Sachez-le, c'était la 7e réponse. Okay. Non, on cherche les 6 plus données, mais c'était numéro 7. Aurélia, qu'est-ce que vous me répondriez? On validera bien sûr la réponse de Tom.
15: Je pars.
2: Vous partez?
15: Ah, je me casse.
2: Fuis.
15: Ouais, je fuis.
2: La
15: ouais.
2: fuite, bien sûr.
15: Ouais.
14: Je vais sonner chez les voisins.
16: Moi, j'hésitais, mais je pense que je vais chez les voisins aussi.
2: Chez les voisins?
0: Ouais. Il a la chance, le voisin.
3: C'est toi qui décides, toi, pas toi.
16: Ouais. Tu t'en vas? Ouais, toi, tu t'en vas.
5: Voisin. Allez, voisin. Allez,
2: allez voisin.
5: Ouais, voisin.
2: Allez, voisin.
5: Allez, voisin.
2: On vérifie voisin tout de suite. Si voisin apparaît, ça veut dire que la famille Villa prend tous les points de cette manche. Regardez. La réponse dans un instant. On revient sur cette fois-ci. On fait une petite pause, mais rassurez-vous, Arnaud, il y aura peut-être la pub pour l'alarme.
0: Ouais. Ciao.
2: On va voir. Petite pause et on revient sur le plateau tout de suite de Famille en Or avec la famille Dupré face à la famille Villa. On passe une belle soirée. J'espère que vous aussi à la maison. À tous.
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3: Salut tout le monde, bienvenue, venez avec moi, je vais vous présenter les familles de ce soir, merci de nous suivre à la maison, j'espère que vous allez bien tout le monde, regardez, la famille Ducré est avec nous ce soir. Arnaud Ducré, la vraie famille Ducré, hein. Sa femme Claire, sa maman Marie-Vonne et sa sœur Mélanie sont là. Soit 55 points pour le moment, ça se passe bien, mais attention, venez par là, parce que ça se passe bien, mais ils sont battus par qui pour le moment? On est à la moitié de l'émission par la famille Tom Villa, venez les voir. Tom Villa qui est venu avec sa femme Marion et Cartman, avec sa femme Aurélia et leur petit-fils Arnaud. C'est toute l'équipe pour cette spéciale panique au 31, on va en parler dans un instant. Mais
4: je tiens à le dire, on a écrit ça ensemble avec Tom Villa. Voilà, donc on était à la direction tous les deux de ce programme réalisé par Gaël Le Forestier. Et c'est notre premier bébé unitaire fiction qu'on a fait, divertissement ensemble. Et je suis très fier de bosser avec mon acolyte, Tom.
3: Arnaud, qui hérite, c'est ça, hein, qui hérite. Pardon ? De la boîte de nuit qui est gérée.
4: En fait, c'est pas ton père qui avait une boîte de nuit, toi ?
3: Mon père, il avait, ouais, en station ski, il avait des boîtes de nuit. Ma mère faisait des raclettes et mon père, il gérait l'après-raclette.
5: Okay,
4: c'est
5: pour ça que
4: c'est un peu. Non, mais tu vois, c'est un peu la vie, je pense. C'est la boîte de nuit, c'est tout ce qui se passe dans cette boîte. Et on a, en gros, on a une nuit pour sauver cette boîte qui est un peu dans le. Tu sais, maintenant, les boîtes de nuit, on dit que plus personne vient vraiment en boîte. Mais cette boîte, elle a fonctionné, elle a cartonné. Et maintenant, elle est un peu dans le creux de la vague. Il faut relancer. Et on a une soirée où j'ai invité plein d'amis. Pierre Arditi, Isabelle Lanty, Michel Bernier, Lionel Astier, Maxime Gasteuil, Jean-Claude Moix.
3: François Berléand,
4: Pierre Arditi, je l'ai peut-être dit.
5: Jeff Panacloc,
4: Tom, Aurélia, Cartman, qui viennent, voilà. Cartman qui fait un personnage Cartman qui fait un personnage très drôle, que vous avez tous vu dans vos vies, qui fait le fameux serveur sans notes. Ce fameux serveur qui ne note pas ce que tu lui demandes, alors ce que tu commandes, et ça te met un beau bordel dans le restaurant.
6: Parce qu'il est nul, hein.
4: Et parce qu'il est, ouais, il est très très drôle, ce personnage et ce sketch.
3: Et ben on a même un extrait, regardez, tout premier extrait de Panique au 31, regardez.
7: Ludo, Cindy, on est d'accord, vous avez entendu le patron, ce soir c'est réveillon, c'est les 30 ans du Passo, donc on veut du visuel, du festif, de l'impressionnant, bref ce soir, on veut du show, ok ?
8: Pas de soucis, chef. Okay.

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2: 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Préparé par Arnaud et Tom et avec tous les copains autour de la table. Et on joue ce soir, je le rappelle, pour 100 000 euros à offrir à une très belle association Autiste Sans Frontières. On va faire le max. Et vous le savez, on était en plein cœur de cette manche 3, pour l'instant 55 à 65. La manche 3 a eu lieu, je rappelle la question de cette manche 3. Vous arrivez chez vous, vous trouvez la porte entrouverte, que faites-vous? On cherche les réponses les plus données par les Français. On a « je rentre inspecter », »,« j'appelle la police », »,« je demande s'il y a quelqu'un ». Les Ducrets avaient la main, mais ils ont perdu la main. On a validé la réponse de la famille Village juste avant la pause. C'était
3: « les voisins ».
2: Les voisins, voilà. Vous sentez le courage et le côté enfui. On va vérifier si c'est une réponse, pardon. Je repars.
4: C'est pas les voisins, ça.
5: Ça marche.
6: Attends. Le je repars, c'est les voisins.
2: Il a dit je pars chercher un voisin, je repars.
7: Je vais chercher un voisin.
2: Ça a été accepté.
7: On a déjà eu le téléphone, c'est
1: on
7: bon.
1: On va chez les
6: attendez,
1: voisins.
6: Attendez, on a tous beaucoup bu.
3: 78 points qui s'ajoutent aux 65.
2: 143 à 55 pour le moment. De manche à une, vous l'avez compris. Il va maintenant falloir se départager pour ça. C'est bien parce qu'on a une manche contre triple. Ça sera dans un instant. Tout pas encore basculé, vous le savez, dans cette dernière manche. Juste avant, on découvre les deux réponses manquantes. Regardez, la numéro 6. Du bruit pour chasser d'un truc. Je vais rentrer. Ah là là, je vais faire tomber mon fusil. Je fais semblant de parler à des gars qui n'existent pas.
5: Peut-être.
2: Vous avez? C'est un peu tard, mais
5: je sais pas si je l'ai, mais j'ai une autre idée. Oui, je prends un objet pour me défendre au cas où.
2: Ouais, bien joué.
3: C'est la possible. Boîte aux lettres.
5: Je crie. Tu vois, j'ai raison.
3: Bah, c'est quand même un peu.
6: Là, le mec, il dit, je vous ai même pas touché.
2: Eh bien, voilà, on a toutes les réponses. On passe donc à cette manche contre triple. Moment très important. Mélanie qui va me rejoindre face à Aurélia. C'est parti.
6: On est à la ramasse du buzz en plus, non? Le buzz, on
2: se. Oui, le buzz, je ne l'avais pas beaucoup pris. Hein.
8: Mets ta main au-dessus du buzz, mon cœur, déjà.
7: Ouais,
8: vas-y.
7: T'as raison.
2: Aurélia, ça va, la soirée se passe bien?
7: J'ai peur.
2: Ça fait peur, hein?
7: Je suis tellement heureuse d'être là, Camille.
2: Aurélia, comédienne, qui joue aussi dans Panico 31.
7: Ouais.
2: Ça se passe bien, c'est une belle expérience.
7: C'était incroyable.
2: Vous avez bien rigolé.
7: Et puis, c'était hyper émouvant de voir la première réalisation de Arnaud. Et c'était génial. Franchement, deux chefs d'orchestre de rêve. On ne pouvait pas rêver mieux.
2: Deux très bons moments. Et Mélanie, vous faites quoi dans la vie?
9: J'ai un métier, mais je chante également, c'est ma passion.
2: En dehors, chanteuse?
9: Oui.
2: Une spécialité ou pas?
9: Principalement du jazz lounge, du gospel, et puis un peu de pop rock.
2: Pas du scat? Scat?
9: Un petit peu.
2: Un petit peu aussi.
9: Ça,
8: je peux le faire aussi. Hein.
9: Tout le monde peut le faire.
2: Bon, très bien. Mélanie, Aurélia, on va y aller pour cette ultime question. Attention, avant la finale, tout va se jouer là. À la maison, cherchez la réponse aussi. La voici. Citer une situation qui fait forcément rire tout le monde. Mélanie.
9: La chute.
2: Quelqu'un qui tombe. Ça va être pas
6: bien
2: mal,
6: joué,
2: ça.
6: Mélanie, c'est sûr que c'est bon, ça.
2: On cherche les 5 réponses les plus données.
6: Ouais.
2: Une chute,
6: ouais.
2: Bah oui.
5: Super. Alors, quoi d'autre? Alors,
2: est-ce que vous prenez la main ou vous laissez la main? C'est un moment très important. Tout va se jouer, là.
6: On garde la main?
9: Oui.
6: On garde la main, maman, vas-y, ok.
7: Bon, on leur a donné tout à
3: c'est
7: l'heure.
3: Bon, ils vont se planter, c'est bon, on a gagné. Non, mais...
2: On garde la main. Sachez que ça se joue déjà là, hein, parce que 34 multiplié par 3, ça fait déjà basculer toute la partie.
3: Ah bah,
2: donc,
3: oui.
2: L'équipe qui gagne là va tout gagner. Hein. Arnaud.
6: Redis-moi là, vas-y.
2: Citer une situation qui fait forcément rire tout le monde.
5: Il va redire. Non, mais dis ce que t'as dit tout à l'heure, là, pour le coup, maintenant, oui.
6: Un bruit de paix?
5: Bah oui, là, ouais. Oui. Là, je valide. Bah oui, ah, là, c'est assez drôle.
2: Elle a la réponse, on ne veut pas la dire.
6: Pour une fois, ce n'est pas
5: bah
6: moi.
5: Oui, je dis.
6: Merci, mon amour, ça, tu me soutiens.
5: Ça, c'est
2: un bruit
5: de
2: paix. Un bruit de paix, on va.
8: Ah ouais. Ça va être.
7: Ça fait rire. Hein.
8: J'ai l'impression que c'est récurrent. Hein.
2: Il n'y a pas beaucoup d'émissions télé non. Où P est deux fois cité dans la même émission en tant que proposition. Ouais. Question pour un champion, pas une fois de l'année.
3: Non,
2: moi, deux fois dans
6: ah
2: l'émission.
6: Oui, ah oui, le P.
3: Ouais. On regarde.
6: Bah, pas sûr, les gars, en fait.
8: Ah oui.
7: Route,
8: évidemment.
6: Non, mais c'est le bruit de. Le bruit de P, c'est le prout, c'est vrai, c'est le rire. Tu fais un gamin de 3 mois, tu fais. Le gamin fait. Voilà.
3: Après, c'est dans sa famille, hein, évidemment. Non, non, pas rien. Si vous êtes des fidèles de questions pour un champion, je pense pas qu'un jour un prout ait été une bonne réponse.
2: Eh oui, prout, du mot proutus. Bien sûr. Ouais, Claire.
9: Je dirais une bonne blague.
2: Eh, je pense aussi. Basique. Une bonne blague. Attention, hein, j'ai l'impression que ça peut aller vite. Hein. Une bonne blague, on vérifie.
9: Ouais, une bonne blague.
8: En plus, c'est exactement
7: ce qu'elle a dit. Hein. Ouais,
2: c'est le tiercé dans l'ordre.
7: Ouais.
2: Elle dit même exactement comment c'est écrit.
3: Ouais. Une bonne blague. C'est Marie-Vonne qui suit. Donc ça, c'est...
2: Marie-Vonne,
3: les travaux,
2: ouais.
3: Les travaux, ça fait rire tout le monde. Hein.
5: Un bon gag. Non, j'ai déjà
2: un bon gag.
5: Bah non, c'est une blague, c'est pas pareil. Un gag, c'est pas pareil.
6: Un clown.
2: Un bon gag, je valide Marie-Vonne.
3: Ouais, faut valider là. Hein.
8: Ça se trouve, ça a marché. Hein.
3: On va vérifier.
6: Pas vrai.
5: Ça, c'est pas possible, ça, à chaque fois, c'est moi.
6: Bah oui, bah maman, pose-toi des questions, Marie-Vonne.
2: Mélanie, si t'es une situation qui fait forcément rire tout le monde.
9: Non. Les imitations.
2: Non,
9: les imitations. Imitations.
6: Ah, oui, pas mal.
2: Oui. Imitation, vérifie.
0: Oui, ça. Oh.
2: Commencez à vous concerter, hein. Il faudra trouver une réponse. Arnaud, le chef d'équipe, une situation qui fait rire tout le monde.
6: Quelqu'un qui chante faux.
2: Là, si ça apparaît, ça va être très compliqué pour les villas. On va vérifier tout de suite.
8: Mais attends, là, c'est quoi ce panel?
2: Tout va se jouer maintenant. Le principe est simple. Ils vont se concerter. On va prendre leur avis. S'ils me trouvent une des deux réponses manquantes, c'est eux qui remporteront cette manche et c'est la famille Villa qui ira en finale. Aurélia, à quoi pensez-vous?
7: À quelqu'un qui rote.
6: Moi, ça me dégoûte perso, mais bon.
8: Un quiproquo.
2: Un quiproquo?
8: Ouais.
2: Quiproquo, malentendu. Situation cocasse.
8: Oui, exactement.
9: Voilà. C'est ça, situation cocasse. J'ai la même chose.
2: Ouais, bien sûr.
3: Une raclette, mais ça y est. Non, sinon, et un quelqu'un qui en fout rire, est-ce que ça enchaîne pas?
7: Ah oui, c'est vrai, un fou rire. Ah. T'as raison.
9: Le rire communiste.
8: Le dilemme.
3: Qu'est-ce qu'on fait, les gars?
7: Le fou rire.
8: On part sur le fou rire. Moi, je trouve que c'est le plus intelligent. De toute façon, c'est le plus intelligent des quatre. Donc,
7: ouais, c'est vrai.
3: Vous validez ou pas?
7: Oui, complètement.
3: Un fou rire.
2: Tom a fait cavalier seul.
6: Ah, il a raison, je pense.
2: Et ouais, il est parti. Ah, fou rire, c'est pas mal.
6: Ouais, c'est pas mal.
2: Est-ce qu'un fou rire fait rire quoi qu'il arrive? On va le découvrir tout de suite. Qui va remporter Famille en or ce soir? Qui va aller en finale pour tenter de gagner 100 000 euros?
8: Ah,
2: 63 multiplié par 3 qu'on ajoute aux 55 points des Ducrets, c'est gagné pour la famille Ducrets.
8: Merci tout le monde. Bonne soirée, Max.
3: Il y a la finale.
6: Allez, c'est bon. Non mais c'est pas ça, on va se ridiculiser.
9: Non mais c'est déjà fait.
5: Ah bah oui, c'est déjà le cas.
3: Franchement, c'est là mon amour pour
2: 244 à 143, c'est les Ducrets qui vont aller en finale. On va regarder quand même ces deux réponses manquantes. Regardez qu'est-ce qu'on avait.
3: Un mec qui danse mal, j'aurais dit aussi, tiens.
2: Attention.
9: Un mec qui chante mal, c'est bien.
2: Un jeu de mots.
8: Ouais.
2: Et la 4.
8: Un bébé qui rit.
7: Ah ouais, ça oui. C'est vrai.
2: Dur à trouver, mais vrai.
3: Et un bébé qui pète, c'est encore mieux. Alors, vraiment,
5: et qui pète quand il rit.
6: Un bébé qui pète, ça.
3: Faut pas être derrière.
6: T'as pas un enfant, toi. Hein.
2: Oui, on voit que t'as pas connu, ouais.
3: Faut pas être habillé en blanc.
2: Ça fait rire 5 minutes. Hein.
3: ça passe 8 ans.
2: Les amis, on va retrouver tout de suite nos finalistes. Voilà, on reste tous ensemble quand même.
8: Bien sûr.
2: Bah on va les encourager. 100 000 euros pour Otis sans frontières qu'on va essayer d'aller chercher.
3: Bravo.
2: Il faut deux membres de la famille pour aller jouer à finale. Mais comme on joue tous pour la même asso, même deux membres de vous tous, vous choisissez la personne avec laquelle vous voulez aller en finale.
6: Okay.
2: Arnaud.
6: Tu veux le faire en avant?
9: Ouais.
6: Vas-y. Alors Claire. Et puis.
2: Et Arnaud,
6: on vous prend tous les deux
2: avec Claire, vous le faites tous les deux.
6: Ouais,
2: venez.
6: Okay.
2: Venez. Et c'est parti, on peut lancer, ça y est, cette finale. Attends, jingle de finale et je vous explique. Que... Non, non, vous êtes bien tous les deux. Je vais vous poser 5 questions, chacun votre tour, évidemment. 5 questions dans le même esprit de ce qu'on a eu là, des questions qu'on a posées aux Français. À vous deux, il faudrait que vous obteniez 200 points. Si vous obtenez 200 points, ensuite, on comptera le nombre de top réponses que vous avez parmi vos réponses.
4: C'est Franck Dubosc.
2: Les plus...
4: le maître du jeu, hein.
2: Non, c'est pas ça. Ah, les réponses les plus données.
5: Mais attends, il y en a qui ont peut-être...
2: Et là, c'est simple, on a une pyramide de gains. Regardez, si vous me donnez une top réponse, vous ferez gagner 5000 euros à l'association. 2 top réponses, 10 000. 3 top réponses, 15 000. 4 top réponses, 20 000. Et 5 top réponses, une raclette. Non, 100 000 euros.
4: Elle l'a placée, sa raclette.
2: Ouais, on en aurait jamais autant parlé. Mais c'est pas simple. Mais quoi qu'il arrive, déjà, 1500 euros offerts pour l'association. Ça nous fait plaisir. Vous êtes arrivés jusqu'en finale. On est très contents de ça.
4: Un resto, quoi.
8: Allez, les amis, on y croit.
4: Bah, c'est déconnecté. Un resto, quoi.
2: Qui veut commencer des deux?
4: Eh bien, je vais laisser honneur à ma femme.
2: Très bien.
4: J'aime bien prendre la voix d'un long, des fois, parfois.
2: Et bien, Claire, vous restez avec moi. Arnaud, je vous laisse aller derrière la porte. On va s'occuper de vous pour pas que vous entendiez les réponses.
4: Ah oui, il y a vraiment une porte, c'est génial.
2: Mais oui.
5: Ah ouais.
4: Oh, c'est trop bien.
5: Parce que
3: Attends, Arnaud, faut peut-être crier, parce que si tu l'as trouvé comme ça, cette porte... Faites du bruit en rentrant.
4: Ah, c'est mon chien, James.
2: Cinq questions pour vous. 20 secondes seulement. Vous pouvez passer, Claire, ok?
5: Oh, ok, ok.
2: Mais si vous passez, on reviendra à la question si on a le temps. Mais 20 secondes, ça va très vite, donc ne passez pas trop. Bonne chance, mettez-vous dans la tête du panel le mieux possible. Votre finale commence maintenant. À la fin de l'énoncé de ma question, le chrono de 20 secondes va démarrer.
5: Ok.
2: À part en voiture, comment les policiers peuvent-ils se déplacer?
5: À vélo.
2: Citez une chose sur laquelle il est agréable de s'asseoir.
5: Un fauteuil.
2: Dans quel rayon du supermarché passez-vous le plus de temps?
5: Les fruits et légumes.
2: Quel décor peut être favorable aux déclarations d'amour?
5: Un restaurant.
2: Que cherche-t-on souvent à tâtons dans le noir?
5: La télécommande.
2: C'est bon, 5 réponses, c'est validé. Bien joué. Restez ici, on va regarder l'écran ici, on va voir apparaître vos réponses et voir combien de points ça vous rapporte. Avant de réaccueillir Arnaud... À la première question, à part en voiture, comment les policiers peuvent-ils se déplacer? Vous m'avez répondu à vélo. Vous aviez envie de dire à moto.
5: Oui, parce que j'ai repensé au panel après.
2: Ben, bien sûr, mais j'espère qu'il va dire moto. En tout cas, vélo, ça rapporte combien de points? 21, super.
5: Pas mal.
2: Super. À la deuxième question, citez une chose sur laquelle il est agréable de s'asseoir. Vous m'avez répondu un fauteuil. Là aussi, quand même, ça doit rapporter beaucoup de points, je l'espère.
8: Oui,
2: 15 points, c'est bien. Dans quel rayon du supermarché passez-vous le plus de temps?
5: Alors,
2: vous m'avez dit fruits et légumes.
5: C'est une réponse perso, ça.
2: Mais c'est très long de passer dans ce rayon.
5: Ouais, c'est moi, peut-être. C'est...
2: Et la réponse a été donnée 12 fois. Ah, j'aurais pensé plus. Quel décor peut être favorable aux déclarations d'amour, vous m'avez dit?
5: Ouais.
2: Au restaurant. La réponse a été donnée... 5 fois seulement,
5: ouais, il faut dire un coucher de soleil.
3: Ouais,
5: mais j'ai pensé après.
2: Et que cherche-t-on souvent à tâtons dans le noir? Alors là, franchement, je pense que ça va être une belle réponse. Mais il a répondu, j'espère. Une télécommande. Et la réponse a été donnée... Chaque fois, une fois seulement. Peut-être les lunettes.
5: L'interrupteur, peut-être. Ah, ou les lunettes, ouais.
2: Je vous laisse rejoindre.
5: Ok.
2: La famille Ducré et Arnaud va nous rejoindre. On espère qu'il va remonter le score. Ah.

0: croire l'autre. 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
1: Le mec, dès qu'il entend de la musique.
2: Il va falloir atteindre 200 points.
0: Oui.
2: Cumulé avec les scores de Claire. Regardez combien de points a marqué Claire.
1: Ta femme est très intelligente. Ça.
2: 144 points à aller chercher.
1: Allez, Arnaud.
2: Je vous pose les mêmes questions qu'à Claire. Donc, vous risquez d'avoir parfois la même réponse. Dans ce cas-là, vous entendrez okay. ce bruit. Okay.
1: Et là, je vais ouvrir.
2: Non.
1: Rien à voir.
2: Pas du tout.
1: Ok, c'est bon, je suis concentré.
2: Oh, vous passez à une autre. Mais en revanche, je vous offre 5 secondes de plus. Elle a eu 20 secondes, vous en avez 25.
1: D'accord.
2: Bonne chance. Votre finale commence maintenant, Arnaud. J'attaque le chronomètre à la fin de l'énoncé de la première question. C'est parti. À part en voiture, comment les policiers peuvent-ils se déplacer ?
1: En moto.
2: Citer une chose. Non, moto, vélo. C'est bon. Citer une chose sur laquelle il est agréable de s'asseoir.
1: Un canapé.
2: Dans quel rayon du supermarché passez-vous le plus de temps ?
1: Rayon fruits et légumes. La viande.
2: Quel décor peut être favorable aux déclarations d'amour ?
1: Quel quoi ?
2: Quel décor peut être favorable aux déclarations.
1: Un pont.
2: Que cherche-t-on souvent à tâtons dans le noir ?
1: Ma femme. Les toilettes.
2: Les toilettes.
1: Là, ça arrive.
2: C'est validé.
1: Non, mais attendez.
2: C'est validé.
1: On a tous fait ça. Tu sais, quand tu te lèves, voilà, bah, Madame Morgane en me faisant. On est là.
0: Ouais, mais le problème, Arnaud, c'est que c'est en pleine journée, toi. Donc, et avec la lumière.
1: Excuse-moi. Ça, c'est le balai.
3: C'est le balai, ça.
1: Oui, pour me diriger.
0: Oui, parce que le mime, parfois, ça peut... Oui. Oui.
1: Ah non, c'est le balai, mais non.
0: Oui,
1: mais,
0: oui,
1: non,
0: fais gaffe,
1: qu'est-ce qu'il y a?
2: Alors, c'est validé. On a les 5 réponses. On va regarder combien ça... Oui, ça fait 5. Hein, ça okay. fait 5. On va regarder où est-ce que ça nous emmène et si on arrive à obtenir 200 points. À part en voiture, comment les policiers peuvent-ils se déplacer? Vous m'avez répondu en moto.
4: Ça, c'est,
2: ça je
4: ça,
2: pense
4: c'est
2: que
4: plus de points.
2: Ça va mettre pas mal de points. Ça, on va vérifier. 35 points. Super. Top réponse. Ça veut dire que quoi qu'il arrive, si on obtient les 200 points, c'est 5000 euros minimum pour l'association, puisque vous avez déjà une top réponse. Citer une chose sur laquelle il est agréable de s'asseoir, vous m'avez répondu un canapé. La réponse a été donnée.
3: Oui,
2: 68 fois. Top réponse.
1: J'ai même pas eu mon brevet des collèges. C'est sacrée émotion. J'ai jamais eu la moyenne.
2: À la question, dans quel rayon du supermarché passez-vous le plus de temps?
1: J'ai foiré là.
2: Vous avez répondu comme
1: aussi,
2: Claire d'ailleurs, fruits et légumes. Moi j'aurais répondu pareil.
1: Ouais, mais j'avais elle dans ma tête.
2: Et vous avez.
1: Parce que moi c'est viande logiquement, mais fruits et légumes. Mais mangez fruits et légumes.
2: Et donc vous êtes parti sur viande. La réponse a été donnée. 17. Et la viande et la top réponse. Top réponse.
1: Qu'est-ce que ça veut dire?
2: Attendez, regardez, trois réponses, trois top réponses pour Arnaud. Ça veut dire que quoi qu'il arrive, on est à 15 000 euros pour l'association.
1: Wow. C'est sûr, ça.
2: Non, si on obtient les 200 points.
3: Ah ouais,
0: donc,
3: okay.
0: Donc on est d'accord que le panel de personnes, c'est donc à moto des mecs, canapé des mecs, viande des mecs.
1: C'est que des mecs le panel de.
2: Ça sur le panel, c'est, ça peut paraître ça. Il nous reste deux réponses. Il nous reste 24 points à aller chercher en deux réponses. Et déjà, ça voudrait dire 15 000 euros pour l'asso, on vous le souhaite. À la question 4, quel décor peut être favorable aux déclarations d'amour? Mais il y a un pont.
1: Bah, j'ai pensé. Pont de l'Alma, tu vois, l'accent oui. 3, c'est joli, tu vois souvent ça.
2: Bah, il y a aussi un pont, il y a aussi Viaduc de Millau.
1: Oui, c'est Tant Charville.
2: Tant Charville, voilà.
0: C'est pas.
1: Je t'aime.
2: Est-ce qu'on a les 24 points derrière un pont?
1: Pont l'Avignon.
2: On va vérifier ça.
1: Non, je pense pas.
4: Si.
1: Non.
2: Ah oui, parce que. Non, mais parce qu'on voit les ponts parisiens, mais il y a tous les.
1: Parce que nous, on est là, on est dans nos microcosmes. Ouais. On se dit que Paris, mais c'est pas que Paris.
2: Ah, c'est pas
1: il y a des gens qui sont partout en Bretagne, qui vivent, qui sont là, que nous,
2: bah oui. Tu prends le pont tunnel de Fourvière, bon.
1: Voilà.
2: C'est pas romantique.
1: Tu prends le pont Billardville, personne sait qu'est-ce que c'est pont Billardville.
2: pas si bon.
1: Pas sur les nanocosmos.
2: Alors, en revanche, ça, ça peut marcher. Et je vous le souhaite vraiment. Ça serait trop bête d'avoir trois top réponses et de ne pas arriver aux 200 points. Vous voulez quand même la top réponse de celle-ci? C'était clair de lune.
1: Ah, clair de lune.
2: La dernière question, il faut les 24 points. Si on obtient les 200, déjà, quoi qu'il arrive, 15 000 euros pour l'assaut. À la question, que cherche-t-on souvent à tâtons dans le noir?
1: Les toilettes.
2: Les toilettes, c'est pas mal. Ça fait 24, je pense.
1: Je le fais tellement tous les soirs, toutes les nuits.
2: Il y a les lunettes, il y a le portable. Portable, ouais, c'est facile après, mais c'est vrai que c'est les réponses qu'on aurait pu dire. Est-ce que les toilettes vont nous donner 24 points? Allez.
1: Merde.
2: Eh ouais.
1: Ah, la prochaine fois, je me fais dessus, je te le dis. Ah, je les cherche plus, les toilettes.
2: La top réponse, c'était l'interrupteur.
1: Ah, ouais, mais oui. Ah, mais ma mère me dit, j'appelle mon chien. Je dis, mais attends.
2: Malheureusement, bon, 1500 euros pour la sonde aurait vraiment aidé les aider plus. Ça s'est joué à peu de choses. Autistes sans frontières, on est quand même ravis de les aider un petit peu. On aurait aimé que ce soit plus. Venez me rejoindre tous, surtout. Et on rappelle, venez avec moi, on rappelle que panique le 31 sur TF1+, avec Tom, avec Arnaud, avec Hartmann, avec un peu tout le monde aussi ici, et tellement de guests de dingue, Isabelle Nanty, Michel Bernier, Pierre Arditi, Lionel Astier, FX de Maison, Jeff Panaclop, Maxime Gasteuil, François Berléand, bref, une vie de dingue, ne ratez pas cette soirée, merci à vous tous d'être venus, vous parlez avec nous, c'était un trop bon moment, merci au public, on se retrouve très vite sur TF1 pour un nouveau Famille en Or, salut, ciao.
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2: Le championnat du monde junior de pâtisserie. Nous y avons suivi l'équipe française, des jumeaux de 22 ans, aussi doués que passionnés. Alors, vont-ils ramener la coupe à la maison ?
3: Dans les Coupes du Monde, il faut impressionner, il faut aller avec du volume, il faut de la hauteur, il faut du figuratif. On espère que ça va payer.
2: Le portrait, les confidences de Laure Manoudou, son parcours de championne hors normes, ses nouveaux défis et sa vie de mère célibataire. Elle se livre comme jamais.
4: Aujourd'hui, je pense que j'ai pas de place pour quelqu'un dans ma vie. J'ai besoin d'être juste avec moi, d'être bien avec moi. Et peut-être qu'un jour, ça me permettra d'être bien avec quelqu'un d'autre.
2: La story, la folie Taylor Swift. Comment la chanteuse est-elle devenue en quelques années un phénomène planétaire ?
5: Le bruit et les mouvements de la foule lors du concert étaient si intenses qu'ils ont provoqué une secousse sismique.
2: Le grand bal des princes et des princesses, un cadre majestueux, des robes dignes d'un conte de fées et 150 invités triés sur le volet. Plongez dans les coulisses du rendez-vous le plus exclusif du Gotha, une soirée qui ne tolère aucun faux pas.
6: C'est comme un grand navire qui doit arriver au bon port. En tant que capitaine, je suis là pour le pire et pour le meilleur.
2: Et dans 50 Minutes Inside, le mag, le document, nous vous emmenons découvrir la Riviera Adriatique. Pourquoi attire-t-elle de plus en plus de Français ? Peut-elle devenir la nouvelle Côte d'Azur ?
7: On se sent sur le toit du monde, c'est impressionnant, c'est beau les couleurs, c'est bleu, c'est pas des vues qu'on voit tout le temps.
2: Bonsoir à toutes et à tous et bienvenue dans ce numéro spécial été de 50 Minutes Inside. 10 heures d'épreuve, 3 jours de compétition et des candidats tous âgés de moins de 26 ans. Nous partons tout de suite au championnat du monde junior de pâtisserie à Rimini en Italie. Pour représenter la France, un duo pas comme les autres, Mathis et Samuel, des frères jumeaux de 22 ans, originaires d'Alsace. Alors comment ont-ils géré ce marathon culinaire ? Ont-ils ramené la coupe à la maison ? Reportage de Noémie Klein et Franck Tuzzolini.
8: Des desserts défiant la gravité, une course contre la montre sous haute surveillance. Bienvenue dans la plus prestigieuse compétition internationale de pâtisserie junior. Un marathon culinaire de 10 heures où technique, créativité et endurance sont poussées à l'extrême.
9: Jusqu'à midi, 13h, ça allait, mais là c'est chaud.
8: 13 binômes de jeunes professionnels de moins de 26 ans, sélectionnés lors de concours nationaux, sont venus des quatre coins du monde pour s'affronter.
10: C'est vraiment un concours qui peut tout changer à leur carrière.
8: Cette année, la France mise sur un duo hors pair. Samuel, 22 ans, et Mathis, 22 ans également. Non, vous ne rêvez pas, il y a bien deux jeunes hommes. Indissociables dans la vie comme en cuisine, les jumeaux alsaciens n'ont qu'un objectif, conserver la coupe gagnée par la France lors de la dernière édition et entrer dans l'histoire de la pâtisserie.
3: On veut gagner évidemment et on sera que déçus si on finit pas premier.
8: Soutenus par leur famille et coachés par leur mentor, champion du monde des arts sucrés en 2022, Alexis Beaufils.
3: Je pensais pas qu'il y avait un niveau aussi élevé.
8: Alors les Français feront-ils la différence face à leurs redoutables adversaires ? La Chine, grande favorite, et l'Italie, qui joue à domicile. Entre tensions extrêmes, imprévues et moments de doute, sauront-ils surmonter la pression ? Et s'imposer sur la plus haute marche du podium. Paris, un mois avant la compétition.
11: Ouais, c'est bon, la première tournée. Le truc, c'est qu'il faut que j'allume le four.
8: Mathis et Samuel se consacrent jour et nuit à leur Coupe du Monde. Depuis leur qualification il y a 6 mois, ils ont mis leur vie entre parenthèses, quitté leur emploi et emménagé ensemble.
3: C'est quelque chose qui prend une place énorme dans notre vie durant ces derniers mois de préparation. Et on fait que ça, on pense qu'à ça et on vit pour ça.
8: La pâtisserie est une passion commune qui anime les jumeaux depuis toujours. À seulement 15 ans, ils quittent leur famille et leur Alsace natale pour intégrer l'une des plus prestigieuses écoles de gastronomie à Paris.

0: cette compétition pour lancer ensemble leur entreprise.
1: Bah, le pinceau, je le cherchais justement avant, mais...
0: Pour atteindre leur objectif, les frères misent sur cette machine artisanale unique qu'ils ont inventée.
1: Là, il y a un tour de potier, là, c'est un bras pour tenir un écran d'ordinateur. Et avec ça, on arrive à donner une forme au gâteau qui est plutôt originale.
0: Pour le premier essai, Alexis Beaufils, leur coach, est là pour les épauler.
2: Alors, ça fonctionne comme vous voulez ou pas?
1: Voilà, on va faire en sorte que ça fonctionne. Allez, on n'attend plus que la crème, là.
2: Et c'est vraiment une prouesse, parce que la particularité, c'est pas de moule. Donc on donne une forme à un entremets sans moule.
1: Là, il y a quand même des petites imperfections. On voit que c'est pas parfait, c'est pas lisse. C'est pas évident de maîtriser les choses à 100%.
2: Le jour du concours, il va y avoir tous les jurys qui vont être devant leurs yeux pour essayer de comprendre comment ça fonctionne. Et si ça sort pas, c'est dommage. Voilà, c'est le wow effect, mais qui retombe. Donc du coup, non, faut que ça soit maîtrisé du début jusqu'à la fin, quoi.
0: Mais un autre enjeu majeur attend les jumeaux. Ils doivent confectionner une sculpture en chocolat d'au moins 1,20 m de haut à l'effigie d'une personnalité ayant marqué l'histoire de son pays. Leur choix s'est porté sur Claude Monet, le célèbre peintre impressionniste.
1: Dans les Coupes du Monde, il faut impressionner, il faut aller avec du volume, il faut de la hauteur, il faut du figuratif. On espère que ça va payer.
0: Alors les jeunes pâtissiers ont vu grand. Ils ont sculpté une œuvre d'1,70 m, composée d'une dizaine d'éléments et pesant au total 70 kilos.
1: Et au début de l'épreuve, il sera déjà mort.
3: À peine au début de l'épreuve, j'irai déjà faire la sieste.
0: C'est la 15e fois qu'ils assemblent leur structure avec toujours beaucoup d'appréhension. Et pour cause, voici ce qu'il s'est passé à la dernière tentative.

0: Adriatique, au nord de l'Italie, 24 heures avant le début du championnat. Mathis et Samuel débarquent à bord de ce camion. Ils ont fait le trajet depuis la France pour transporter leur matériel.
1: C'est stressant parce qu'il y a beaucoup de marchandises et du coup, faut vraiment qu'il n'y ait rien qui bouge derrière.
2: On
1: a,
2: et puis surtout, c'est parce qu'on est très fatigué. Ça fait des mois, enfin ça fait maintenant un mois où on dort très peu, en moyenne 5 heures par nuit ou à peine plus. Et donc après, prendre la route aussi pendant 12 heures, c'est vrai que c'est très long et il faut vraiment être vigilant.
0: Au total, les jumeaux ont dépensé près de 50 000 euros pour financer leur préparation et leur participation au concours. Une somme obtenue grâce à quelques sponsors et avec l'aide de leurs premiers fans. Leurs parents, Gérald et Myriam, qui n'ont pas hésité à faire le déplacement depuis l'Alsace pour être à leur côté.
3: Et alors, pas trop stressé?
4: Ouais, là franchement si.
3: Ça commence un peu. Non mais il fallait bien que la pression monte. Parce que jusqu'à présent je trouvais que vous étiez hyper zen.
2: C'est vrai qu'on est une famille très soudée avec nos frères et ça fait plaisir d'avoir du soutien lors de l'épreuve. Je pense que ça va nous donner de la force et de l'énergie.
5: On a toujours été là sur chaque concours depuis le début. Je pense que là c'est la finalité quoi. Il faut qu'ils y arrivent. Là. Mais ils sont au bout là. Ça va le faire.
0: Même moment, à quelques kilomètres de là. C'est dans ce salon professionnel, événement incontournable de la pâtisserie, boulangerie, chocolaterie et glacerie, que débute le championnat du monde, qui se déroule sur 3 jours. Parmi les jurés, nous retrouvons Alexis Beaufils. Tout comme les 12 autres coachs, il porte une double toque. En plus d'entraîner son équipe, il doit aussi évaluer tous les candidats, sauf les siens.
6: C'est ça qui est assez impressionnant, c'est qu'il prend, il laisse même pas le temps au chocolat de cristalliser, il enchaîne.
0: Aujourd'hui, ce sont les pays les plus redoutés par Mathis et Samuel qui concourent. La Chine et l'Italie.
2: C'est très haut, c'est très fin, c'est très élégant, il y a beaucoup de technique.

0: D'après ce qu'on voit, il n'y a rien de cassé.
1: À l'agencement du matériel dans les box.
2: Ouais, c'est assez speed parce qu'on a 2 heures pour tout installer. Et on a beaucoup, beaucoup de matériel. Et donc là, le but, c'est d'installer les hauts meilleurs pour qu'on puisse être bien demain.
3: Ils ont des gabarits assez imposants, donc plus l'espace va être bien rangé, mieux ils pourront travailler. L'organisation du box, c'est 50% du résultat, en fait.
1: Alors que le timing est déjà très serré, un imprévu vient compliquer la situation.
3: Vas-y, lève en même temps, là-bas. Faut que tu lèves la caisse. Ça, ça gêne, donc là, je suis obligé de démonter ça pour faire passer mon meuble en dessous. Sinon, on se retrouve avec des meubles qu'on peut pas mettre sous les tables. Il y en a que j'arrive pas à dévisser. Hein.
1: Les jeunes pâtissiers ont pensé à tous leurs ustensiles, mais pas à la caisse à outils.
2: Ce que je peux demander, c'est à mes parents d'y aller. Là, à côté, dans un magasin. Ouais, mais non, mais...
3: Essayez de trouver un magasin de bricolage autour.
4: Au milieu, tu n'as pas dévissé.
3: J'ai pas réussi. Essaye, toi.
1: Après 30 longues minutes, le père des garçons leur apporte les outils nécessaires.
5: Non seulement ils pâtissent, mais en plus ils bricolent.
3: On va le mettre en dessous.
2: Je suis trempé.
1: La solution est trouvée, mais les problèmes sont loin d'être terminés. C'est le grand jour, 5h30 du matin, alors que les allées du salon sont encore désertes. Les équipes sont dans les starting blocks.
6: L'ambiance, le cadre, c'est vrai que c'est... On n'a pas l'habitude, donc tout est stressant.
1: Et les membres du comité aussi.
7: Laissez-moi vérifier votre espace de travail.
1: Ils inspectent chaque box, traquant la moindre entorse au règlement.
3: Silicone. Il y a tous les jurys qui sont là, tous les autres box sont tranquilles, ils sont prêts à démarrer. Et nous, voilà, on est un petit peu dans l'embarras. Il y a tout le monde qui est là devant notre box en train de nous regarder. Ça met un peu plus de pression, quoi.
1: Et les juges sont interpellés par ces nénuphars en chocolat, préparés en amont par les deux frères.
7: C'est bon ou pas? Je ne sais pas.
3: Non, mais bon.
7: Non.
3: Mais c'est pas possible. Ils peuvent pas faire ça. Président du jury.
8: Si on le garde, on prend 100 points. Pénalité.
3: Enlevez-les maintenant. On retire le fond.
9: Ok, it's fine.
6: Il y avait écrit dans le règlement qu'on avait le droit, c'était un élément quand même assez important, et puis là on se retrouve à pas la mettre. Pas grave, on va rebondir, on va faire autre chose.
1: Après ce démarrage sous haute tension, c'est parti pour 10 heures d'épreuve sans répit. Au programme, 17 viennoiseries, 17 créations de street food, la structure en chocolat et les fameux entremets.
2: La clé, Sam ? La clé.
3: Tranquille, les gars.
2: Vas-y, tu le fais ?
3: Vas-y.
1: Tels des paparazzi, les juges s'agglutinent à nouveau devant le stand du binôme français. Cette fois, c'est leur invention qui suscite l'engouement.
10: Quand il y a beaucoup de monde qui filme comme ça devant le box, c'est bon signe. Là, c'est que là, ils sont dans le game.
11: C'est une très belle invention, très technique. C'est exactement ce qu'on voulait voir dans ce type de concours.
1: Dans les gradins, les parents des jumeaux, leur grand frère Simon et Chloé, l'ami de Mathis, sont aux premières loges. Paré aux couleurs de la France.
12: Je pense que c'est vraiment les dernières heures là, les plus stressantes pour eux. Et ma foi, la tension, la fatigue.
1: Après 9h45 d'épreuve, à 15 minutes de la fin, toute leur structure en sucre s'effondre. Malgré l'ampleur des dégâts, et sous la pression du chronomètre,
12: au-dessus, tout droit, dans la main.
1: Samuel et Mathis tentent de recoller un maximum d'éléments jusqu'à l'ultime seconde.
13: Mathis, c'est plus long.

0: Dans la salle, le jury examine les créations.
1: Aux yeux du jury, vous regardez les 5 pièces qui sont là aujourd'hui. Enfin, sans mettre la France sur un piédestal, mais c'est le plus beau buffet. Il n'y a rien de perdu.
0: C'est l'heure du verdict. Mathis et Samuel rejoignent les autres candidats.
2: C'est le stress final.
3: On a l'impression qu'on peut encore gagner alors que c'est plié, mais...
0: S'ils n'envisagent plus de décrocher la première place, les deux frères nourrissent tout de même l'espoir d'un podium.
4: La troisième place revient à... la Chine. La deuxième place revient à... la Corée du Sud.
0: Et contre toute attente, pour cette 7e édition, les grands vainqueurs sont...
5: C'est impensable ce qui se passe.
6: Jamais abandonné.
0: Une victoire aussi savoureuse que les créations de Mathis et Samuel en tête, qui gravent aujourd'hui leur nom dans l'histoire de la pâtisserie mondiale. Une carte de visite exceptionnelle pour leur future carrière.
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8: Je me suis un peu réveillée en me disant, mais en fait, mon rôle de femme, je ne l'ai jamais vu. Je n'ai jamais pris soin de moi, je n'ai jamais pensé à moi. 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
7: A tout de suite.
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0: Elle fait partie de ces grands sportifs qui ont fait briller la France et nous ont fait rêver. Discrète, rare en interview, Laure Manaudou a fait pour nous une exception. Quel regard porte-t-elle sur son parcours hors du commun? À quoi aspire celle qui est aujourd'hui mère de 3 enfants? Et quels défis l'attendent après Danse avec les stars? C'est un portrait préparé avec Laura Cabrelli. Bonjour.
1: Bonjour.
0: Ça va?
1: On se serre la main sur la
2: piste. On s'embrasse.
0: Merci d'être avec nous.
1: À toi.
0: L'entorse, ça va?
1: Ah, je vois le. Ça va, ouais, j'ai fait. En fait, c'est plus pour protéger, pour pas me tordre la cheville que la douleur, mais.
0: C'est quand, là, le marathon?
1: Le 12 avril.
0: Ce sera le premier marathon?
1: Ouais.
0: Ah ouais, donc, t'aimes toujours autant les défis, quoi.
1: Ouais.
0: C'était trop simple. C'est bon?
3: 15 mètres et Laure Manaudou qui s'en va chercher le plus beau des titres, le titre olympique, une performance exceptionnelle. Regardez cette jeune fille, il y a une princesse qui vient de naître dans la piscine d'Athènes.
0: Dans nos cœurs, elle reste cette championne qui a seulement 17 ans, a offert à la France sa première médaille d'or olympique depuis 50 ans en natation.
3: Manaudou, prénom, Laure, un prénom prédestiné.
0: Une victoire qui a propulsé Laure Manaudou dans un tourbillon médiatique et une notoriété auquel elle n'était pas préparée. Laure Manaudou, les Français vous ont découvert le 15 août 2004. Vous devenez instantanément une fierté nationale, une icône même. Comment vous avez vécu cette notoriété soudaine et cet amour immense d'un coup?
1: Je ne l'ai pas forcément très bien vécu. Moi, je ne m'attendais pas à ça. Je n'ai pas fait de la natation pour être connue. J'ai fait ça pour gagner, pour être la meilleure. Et en fait, j'ai mis du temps à l'accepter. J'étais jeune, j'avais 17 ans. Et la natation n'était pas forcément un sport professionnel à ce moment-là, qu'il est devenu par la suite. Mais c'est vrai que ça a été très soudain et j'ai eu l'impression d'être agressée tout le temps.
0: Le mot est très fort.
1: Ouais, je préférais vraiment être la tête sous l'eau, tranquille, seule face à moi-même, plutôt que, en fait, c'était trop d'un coup, il y avait trop de caméras, trop de moments où j'avais pas forcément accepté qu'on me filme. Et je pense que, ouais, j'ai grandi à la campagne, j'allais à l'école en vélo, j'avais vraiment une vie très calme, très tranquille. Et là, le fait que tous les objectifs soient tournés sur moi, je me suis sentie ouais, oppressée. J'ai souvent eu des réflexions comme quoi j'étais hautaine, froide. Et j'ai compris plus tard que c'était ma protection, en fait. Et puis j'étais jeune, je pense que vraiment je me rendais pas compte de l'impact que ça pouvait avoir après. Et ouais, c'était bah en fait on me ramène ma médaille. Moi perso, j'avais pas forcément révisé la Marseillaise, donc j'étais sur le podium. J'attendais que ça se passe et surtout j'étais concentrée sur le lendemain.
0: Vous parlez beaucoup de gagner.
1: J'adore gagner.
0: Qu'est-ce que vous recherchez dans la victoire, dans la gagne? Est-ce que vous cherchez à combler quelque chose, vous pensez?
1: Je pense que moi j'ai eu l'habitude de grandir, donc j'ai 2 frères. Un grand, un petit, et on se battait tout le temps. Enfin, même quand on jouait à un jeu de cartes, il fallait gagner. Je sais pas si c'est l'éducation qu'on a reçue ou si c'est le fait d'être entre 2 garçons, de vouloir faire ma place aussi. Je sais que quand on joue à un jeu encore tous les 3, ce qui est rare parce qu'on n'habite plus ensemble, il y en a toujours un qui finit en râlant ou en s'énervant parce qu'on veut gagner. On a envie d'être le meilleur. On sait pas pourquoi. On a envie de, c'est plus fort que nous.
0: Vous vous retirez des bassins en 2012, après avoir décroché un dernier titre quand même, celui de championne d'Europe. Et vous recevez votre médaille.
1: Oh.
0: Avec votre petite fille dans les bras.
1: Ça me fait trop bizarre de l'avoir aussi petite.
0: C'était il y a 14 ans.
1: Ouais. Moi, j'ai eu ma fille à 23 ans, j'étais jeune. J'ai toujours voulu avoir des enfants jeunes. Et là, de me dire que ma fille me regarde, ma fille me voit monter sur le podium, j'ai une petite peluche, je vais pouvoir lui donner. Et même si à cet âge-là, on ne se rappelle pas, ça fait des souvenirs, et en tout cas pour moi.
0: Elle vous touche toujours, cette image, quand vous la revoyez?
1: Elle me touche beaucoup. Et en même temps, je me dis que le temps passe vite, parce qu'aujourd'hui, elle va avoir 16 ans. C'est la seule de mes enfants, j'ai 3 enfants, et c'est la seule de mes enfants qui a été là encore pendant ma carrière. Mes garçons, moi, ils ne savent pas trop ce que j'ai fait.
0: Je n'aurais jamais montré.
1: Quand les gens m'arrêtent dans la rue, mes enfants ne comprennent pas pourquoi je prends des photos avec les gens et je leur dis juste, bah, maman, elle a gagné des médailles en natation et puis basta. Et je pense qu'ils ne se rendent pas vraiment compte parce que pour moi, j'ai envie qu'ils me voient comme une maman normale et pas une maman qui a gagné des médailles. En fait, c'est les seules personnes qui sont innocentes, entre guillemets, et qui me voient comme tout le monde.
0: Cette image, elle a aussi un symbole fort. Vous reprenez la compétition après une grossesse. À l'époque, c'est encore très rare. Ça l'est encore aujourd'hui. Mmh. Et vous gagnez.
1: Je pense que c'est ça, mon moteur. C'est de prouver aux autres que quand on pense que les autres ne sont pas capables ou que nous-mêmes, on n'est pas capables, on peut quand même y arriver. Et je me suis même dit ça pour Danser avec les Stars. Donc, je me suis dit, même l'année dernière, quand mon frère dansait, je me suis dit, mais jamais de la vie, je ferai Danser avec les Stars. Jamais. Je ne vais pas porter de talons, je ne vais pas mettre en robe à paillettes, je ne sais pas danser. Donc, je ne vais pas me mettre en difficulté comme ça. Pourquoi ? Et puis, finalement, je me suis dit, bah, pourquoi pas ?

0: La nouvelle Laure, là, c'est ça?
1: Je ne sais pas si c'est la nouvelle Laure, mais en tout cas, c'est une Laure qui essaye des choses. Je sais que j'ai des choses à travailler dans la vie, c'est la féminité, le fait de s'assumer, de pouvoir dire, ben, en fait, ouais, je marche avec un déhanché et j'en suis fière. Et je sais que toutes les danses que j'ai pu avoir, ça m'a fait travailler quelque chose qui me manquait dans ma vie. Et c'est pour ça que j'ai fait Danser avec les Stars aussi.
0: Aujourd'hui, vous acceptez à nouveau d'être peut-être pour la première fois, d'être une femme aussi.
1: Ouais.
0: Vous le sentez?
1: J'ai eu mon rôle de sportive, j'ai eu mon rôle de mère après, que j'ai pris directement après ma carrière. Et je me suis un peu réveillée en me disant, mais en fait, mon rôle de femme, je l'ai jamais vu. J'ai jamais pris soin de moi, j'ai jamais pensé à moi. Et je pense que ça montre aussi quelque chose d'autre à mes enfants, et c'est important pour moi.
0: Vous êtes mère célibataire depuis 2 ans. J'ai bien compris que vous étiez une maman poule et très présente jusqu'ici. Mais vous êtes aussi une grande sentimentale.
1: Ouais.
0: Pourtant, j'ai lu que vous aviez fait une croix sur l'amour. Est-ce que ça aussi, ça peut changer? Est-ce que vous n'abandonnez pas pour de bon?
1: Non, j'abandonne pas. C'est juste qu'aujourd'hui, en fait, j'ai jamais été seule. Et je profite vraiment et j'aime vraiment être seule. Et là, le fait de me dire, j'ai besoin d'être juste avec moi, d'être bien avec moi. Et peut-être qu'un jour, ça me permettra d'être bien avec quelqu'un d'autre. Mais en fait, aujourd'hui, je pense que j'ai pas de place pour quelqu'un dans ma vie. J'ai eu de la place avant et aujourd'hui, en tout cas, c'est pas un besoin, c'est pas une envie. Peut-être que j'ai pas rencontré les bonnes personnes non plus. Hein. Peut-être que demain, je tomberai amoureuse. Je suis pas non plus totalement fermée, mais en fait, il y a beaucoup de projets dans ma vie et j'ai envie de les vivre à 100%.
0: Qu'est-ce qu'on peut vous souhaiter pour la suite?
1: Que la liberté dure pour toujours.
0: C'est déjà pas mal comme projet. Ouais. Merci beaucoup.
1: Merci
0: Alors, Manoudou. Alors, j'aime bien terminer en musique mes interviews. Est-ce que vous avez une chanson pour conclure ce moment? Je vous laisse faire.
1: Je vais chercher.
0: Prenez votre temps.
1: Ouais.
0: La carte blanche. Hein.
1: Ok. C'est mon enfance avec mes frères.
0: Ah, je suis curieuse.
1: Je ne sais pas si c'est la bonne version ou pas.
0: J'ai un grand frère, on a les mêmes.
1: Hein. En fait, on écoutait tout le temps ça quand on était jeunes. Et puis là, je viens de voir qu'en fait, bah, c'est la campagne, c'est l'hymne de nos campagnes. Et ouais, ça me rappelle mes frères.
0: Merci beaucoup, Laure.
1: Merci. Il est grand temps de faire une
2: 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Notre story est consacrée cette semaine à un phénomène qui emporte tout sur son passage, Taylor Swift. Si Céline Dion a battu le record du nombre de préventes pour sa prochaine série de concerts, Taylor Swift, elle, détient toujours celui de la tournée la plus rentable de l'histoire avec, tenez-vous bien, plus de 2 milliards de dollars de recettes. 20 ans de carrière, 14 Grammy Awards et plus de 100 millions de disques vendus. Comment la star américaine, chanteuse de country à ses débuts, a-t-elle bâti cet empire? Pourquoi est-elle devenue un phénomène planétaire? C'est une story signée Marie Juteau, Laurie Mercier et Baptiste Herlin.
3: C'est une razzia.
4: Je voudrais tout d'abord dire que recevoir cet award... Oh, merci.
3: À la dernière cérémonie d'une célèbre radio américaine, le mois dernier à Los Angeles, Taylor Swift a raflé cet award.
4: Merci beaucoup. Merci de me permettre de faire de mon hobby une passion, un rêve et une carrière. Merci pour tout, pour cette merveilleuse soirée.
3: Vous avez sûrement déjà entendu ces chansons. Mais avez-vous pris la mesure du phénomène ?
5: Qu'on aime ou qu'on n'aime pas, il y a un avant et un après Taylor Swift.
6: Elle a construit une industrie à part entière. Taylor Swift, c'est l'industrie musicale.
3: En 20 ans de carrière, Taylor Swift a affolé tous les compteurs. 100 millions d'albums vendus, des récompenses par centaines et des tournées si monumentales qu'elles font littéralement trembler la terre.
7: Le bruit et les mouvements de la foule lors du concert étaient si intenses qu'ils ont provoqué une secousse sismique.
3: Un séisme dans l'industrie musicale qui repose en partie sur sa communauté de fans, les Swifties. Prêts à tout pour assister au concert de leur idole.
8: On a décidé de venir beaucoup plus tôt pour la voir vraiment de près.
9: Maintenant on y est, donc c'est que du bonheur.
6: Taylor Swift, c'est définitivement, depuis le tout début, Une génie du marketing.
3: Une génie du marketing qui, contrairement à d'autres artistes de sa génération, n'a jamais cherché la provocation ou le scandale. Une image de jeune fille bien sous tout rapport.
9: Il n'y a pas de sexe, il n'y a pas de violence, il n'y a pas de choses qui peuvent prêter à la controverse.
10: Taylor Swift, c'est la petite américaine parfaite, c'est l'image des magazines. Il y a un éditorialiste qui a dit « elle a le drapeau américain sur le visage ».
3: Alors comment la petite fiancée de l'Amérique a-t-elle mis le monde à ses pieds ? Retour sur l'ascension fulgurante de la plus grande pop star du 21e siècle. C'est une scène qui en dit long sur l'empire qu'a construit Taylor Swift. Ce jour-là, l'artiste s'apprête à remercier ses collaborateurs à l'issue de sa tournée.
4: La tournée s'est très bien passée. Et c'est grâce à vous. Je vous en prie, lisez.
3: Le Eras Tour a rapporté à la chanteuse plus de 2 milliards de dollars.
11: À la fin de la tournée, elle a récompensé toutes ses équipes, vraiment, du chauffeur de camion jusqu'aux danseurs, aux choristes, aux musiciens, etc. Elle veut qu'ils puissent participer au succès de la tournée et donc il y a des chèques qui leur sont remis.
3: Et les sommes donnent le tournis.
11: Le plus petit chèque, c'est 100 000 dollars, a priori, et le plus gros, ce serait 750 000. Donc ça fait au total 270 millions de dollars.
3: Une générosité à la hauteur de sa réussite. Taylor Swift est une artiste à part, qui a toujours rêvé de devenir une star. Nous sommes au début des années 90, et c'est dans cette ferme de sapins de Noël que Taylor Boucle d'Or grandit aux côtés de son petit frère Austin.
12: Taylor Swift, elle naît en Pennsylvanie en 1989. Et donc, elle grandit comme ça sur cette grande ferme. C'est vraiment l'image d'une famille américaine idyllique, comme on peut l'imaginer, qui a l'air de sortir d'un téléfilm de Noël.
7: Ils ne vendaient pas des sapins de Noël, ils travaillaient dans la finance. Taylor Swift a donc eu une enfance très aisée.
3: Son père est banquier d'affaires, sa mère, femme au foyer. Dès sa plus tendre enfance, la petite fille n'a qu'une obsession, chanter. À 12 ans, elle se met à la guitare et monte sur une scène à la moindre occasion. De la kermesse de l'école au match de football. Et pour réaliser le rêve de leur fille, ses parents déménagent dans la capitale de la musique country, Nashville, Tennessee.
11: Elle va faire des CD qu'elle va donner à des maisons de disques. Elle se rend compte qu'en fait, il y a un millier de jeunes filles qui veulent la même chose qu'elle. Donc, elle n'est pas spéciale. Et donc, elle se dit, il faut que je me démarque. Et pour se démarquer,

0: elle va se mettre à écrire ses propres textes. Elle est repérée par Scott Borchetta qui, à l'époque, veut monter son propre label et qui lui dit « Moi, je crois en toi ». Et c'est comme ça que petit à petit, la machine est lancée.
1: Dès l'âge de 14 ans, elle fait ses premières interviews et paraît déjà déterminée.
2: Est-ce que tu penses que tu vas devenir une star plus tard ?
3: Oui, ce serait fabuleux. Si je ne deviens pas une star, je serai autrice.
1: Et c'est sur cette scène country, gouvernée par des cow-boys, un brin macho, qu'à 16 ans, Taylor chante ses premiers titres.
2: À l'époque, la musique de Taylor était considérée comme une nouveauté sur la scène country, car elle était racontée du point de vue d'une adolescente. Ça donnait l'impression de lire le journal intime ou le blog d'une ado.
1: Taylor Swift a trouvé sa cible.
3: Là, je traîne avec mes potes à Philadelphie.
1: Et pour mieux conquérir ce jeune public, la chanteuse née à l'ère du numérique va s'appuyer sur les réseaux sociaux, qui, en ce début des années 2000, en sont à leur balbutiement.
4: Comme beaucoup de jeunes de son âge, elle va utiliser MySpace, donc qui est une plateforme qui est un peu un mix entre un blog et un outil de partage de musique. On peut suivre ses artistes préférés.
3: Quand je me dis qu'il y a 3 mois, je recevais 3 mails par jour et j'étais waouh. Et là, j'en reçois 300 par jour.
4: Elle va l'utiliser pour créer du lien avec ses fans. Donc déjà très tôt, elle va comprendre en fait l'importance de créer une communauté autour d'elle.
2: Elle s'en est si bien servie qu'on peut vraiment dire qu'elle était une influenceuse avant même que le phénomène n'existe.
5: Et elle a même cette idée incroyable pour l'époque que de demander à ses fans finalement d'être ses premiers VRP. C'est eux qui vont appeler les radios pour demander aux radios de jouer ses chansons.
1: Influenceuse avant l'heure, la chanteuse bouscule les codes de l'industrie musicale et assure toute seule la promotion de ses premiers albums. Thank you so much. Mais son succès reste cantonné aux États-Unis, jusqu'à ce coup de projecteur inattendu.
6: Le 13 septembre 2009, ce sont les MTV Video Music Awards. Donc c'est la grande messe qui, tous les ans, récompense les meilleurs clips de l'année.
4: C'est une cérémonie qui est très regardée, tous les gros artistes viennent performer.
1: Ce jour-là, Taylor Swift est donnée favorite. C'est la soirée dont elle a toujours rêvé, la première consécration de sa jeune carrière.
7: Taylor Swift.
4: Taylor Swift remporte le VMA, le meilleur clip parmi une artiste féminine.
6: En plus, c'est la première fois à ce moment-là qu'elle est nommée au MTV VMA. Donc elle est très émue, elle ne s'y attendait pas du tout, donc elle monte sur scène.
8: Merci beaucoup.
6: Elle commence son discours de remerciement dans une belle robe argentée.
8: Merci beaucoup de m'avoir donné une chance de décrocher ce prix.
4: Et là, elle est interrompue par Kanye West, qui lui prend le micro littéralement des mains.
9: Je suis content pour toi, je vais te laisser finir, mais Beyoncé a fait l'une des plus belles vidéos de tous les temps.
6: Il dit Beyoncé a fait un des meilleurs clips de tous les temps, donc sous-entendu, aurait dû gagner ce prix.
9: L'un des meilleurs clips de tous les temps.
6: Donc là, c'est vraiment le choc dans la salle, on a des huées qui commencent à retentir.
0: On voit Beyoncé dans le public qui est complètement abasourdie. La pauvre Taylor Swift qui est là dans un coin sur la scène qui ne sait pas quoi faire.
6: Et en coulisses, la jeune Taylor Swift, elle est en larmes, elle est très choquée.
0: Et donc ça va faire un scandale aux États-Unis.
1: Cette humiliation planétaire va propulser l'artiste dans une autre dimension.
0: En Europe, les gens vont se dire « Ah, mais c'est qui cette pauvre petite blonde qui s'est retrouvée interrompue par Kanye West ?»
4: Ça l'a aussi visibilisée aux yeux d'une partie du monde qui ne la connaissait pas encore.
1: Et loin de se laisser enfermer dans un rôle de victime, la chanteuse va riposter. Avec Shake It Off, son premier grand tube sorti en 2014, elle casse son image de jeune fille sage et inoffensive. Avec autodérision, elle y déjoue les critiques et règle ses comptes.
2: C'était un message adressé à ses détracteurs. Elle s'affichait sans complexe dans son univers pop, tout en faisant preuve d'autodérision.
1: «
5: Shake It Off, c'est un coup de pied dans la fourmilière. Parce que c'est un tube planétaire et qui finit de la propulser comme véritable pop star.
1: Et consécration ultime, elle est couronnée aux Grammy Awards la même année, l'équivalent des Oscars de la musique.
3: Merci à mes fans de me suivre depuis 10 ans.
1: Dans le même temps, sa communauté de fans ne cesse de grandir.
0: En amont de la sortie de tous ses albums, elle invite des dizaines de fans dans sa maison pour écouter en avant-première l'album. Elle leur fait des cookies comme une copine.
6: Et ça va être un moment complètement fou pour les fans parce que jamais aucun artiste n'a eu cette idée-là. Et donc c'est là aussi qu'elle montre ce côté très bonne stratège.
4: C'est une artiste qui a très bien compris ce qu'il fallait faire pour se faire aimer, pour paraître sympa, pour être la bonne copine.
1: Ses fans, les Swifties. Une communauté à part avec ses codes et ses rituels, comme s'échanger des bracelets.
2: Ce sont sûrement les fans les plus dévoués au monde.
5: Certains même considèrent l'étude des mots de Taylor Swift comme étant de la Swiftologie. Alors c'est comme, là on est vraiment dans le domaine religieux quasiment. Mais c'est dire à quel point elle pense correctement son business.
1: Et le plus beau coup de génie de cette businesswoman, c'est cette bataille qu'elle va livrer en 2019, quand son ancien producteur décide de vendre les droits de ses 6 premiers albums sans la consulter.
4: Taylor Swift.
1: Immédiatement, la chanteuse contre-attaque.
4: Le fait que l'intégralité de son œuvre tombe dans les mains de quelqu'un qui ne lui veut pas forcément du bien, Taylor Swift, ça ne lui plaît pas beaucoup. Et c'est tout à fait normal, en fait. Elle est dépossédée de ce qu'elle a créé.
3: Vous ne le savez peut-être pas, mais vos artistes préférés ne sont pas propriétaires de leur musique. L'industrie musicale est... Vous voyez.
4: Donc ce qu'elle va faire, c'est essayer de se réapproprier son œuvre.
1: Et c'est là qu'elle va avoir l'idée du siècle.
5: Donc Taylor Swift se décide à réenregistrer ses albums. Et c'est absolument colossal comme annonce. C'est difficile de repartir en studio, de tout réenregistrer, puis c'est aussi un énorme investissement financier. Et donc un très très gros risque.
3: Quand vous voyez entre parenthèses « version de Taylor », cela signifie que j'en suis propriétaire et c'est génial.
0: Et donc les fans vont se jeter sur les Taylor's version.
2: Ils n'ont écouté que sa version, ses nouveaux albums.
4: Donc l'opération, elle est 100% gagnante pour elle parce qu'elle génère de nouvelles royalties. Donc en fait, ça fait exploser sa fortune.
1: Mais ce qui va définitivement asseoir sa suprématie, c'est sa tournée mondiale, The Eras Tour, en 2023.
7: Ça fait venir des dizaines de milliers de fans, donc ça fait marcher l'économie, les hôtels, les restaurants, les transports. Donc il y a des pays où effectivement on a vu un effet Swift dans l'économie.
2: Où qu'elle aille, il y a un effet positif sur l'économie locale.
1: Une tournée de tous les records qui fait d'elle la première artiste de l'histoire à devenir milliardaire grâce aux revenus de sa musique. En 2023, le très sérieux Time Magazine l'élit même personnalité de l'année.
7: C'est une grande première puisque jamais une artiste féminine n'avait été désignée par Time Magazine. Et d'habitude, c'est plutôt des hommes politiques, des businessmen, des dirigeants mondiaux, mais pas un artiste et encore moins une artiste.
6: Et donc, c'est une consécration totale pour elle et ça montre à nouveau à quel point ce n'est pas une artiste comme les autres et à quel point c'est même l'artiste la plus importante de ce début du 21e siècle.
1: Ce qui désormais passionne ses fans, c'est la vie amoureuse de la chanteuse mariée depuis le 3 juillet dernier à Travis Kelce, un célèbre footballeur américain. Un scénario digne d'un film hollywoodien pour celle qui restera à jamais la petite fiancée de l'Amérique.
10: À suivre dans 50 minutes Inside l'actu spécial été, dans les coulisses du grand bal des princes et des princesses où tout le Gotha d'Europe s'est donné rendez-vous. Comment organiser cet événement fastueux qui ne tolère aucun faux pas?
11: Tout le monde est occupé parce que le temps file.
10: Et dans 50 minutes Inside le mag, nous partirons à la découverte de l'Albanie et du Monténégro sur la côte adriatique. Deux destinations qui montent et qui font de la concurrence à la Côte d'Azur.
12: Il y a tout en Albanie. La mer, la montagne, des rivières, des canyons.
13: Regardez-moi ces eaux cristallines et cette côte magnifique. On est seul au monde.
10: À tout de suite.
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1: Nous partons maintenant dans les coulisses d'une soirée unique au monde, le grand bal des princes et des princesses. Créé à Monaco, ce rassemblement du Gotha européen s'invite un peu partout depuis quelques années et son organisation n'est pas une mince affaire. Décors somptueux, robes dignes d'un conte de fées, dîner incroyable. Comment rivaliser avec les plus grands bals de Louis XIV? C'est un reportage de Noémie Klein.
2: C'est un palais tout droit sorti d'un conte de fées qui accueille un événement des plus prestigieux. Le grand bal des princes et des princesses. Du fast, du glamour, on se croirait transporté dans une autre époque. Créé il y a 11 ans à Monaco, après Venise, Londres ou encore Dubaï, l'événement trouve cette année son écrin en Roumanie, terre de contes et légendes. Un bal spectaculaire en hommage à Grace Kelly, devenu le rendez-vous du Gotha mondial.
3: Mes princes et princesses, je suis heureux de vous donner le bienvenu à tout le monde.
2: Aux commandes, la cantatrice Delia Grace Noble.
4: Les bijoux, s'il vous plaît.
2: Soutenue par une armée de 500 experts. Un défi logistique colossal qu'elle prépare depuis un an. De la transformation des lieux.
4: Une fois qu'on installe les fleurs, ça va être extrêmement difficile. Parfait.
2: Au ballet frénétique des répétitions.
5: Avec moi, allez, allez.
2: L'excitation est à son apogée. La chef d'orchestre saura-t-elle surmonter les imprévus qui pourraient tout compromettre?
6: Je t'avais dit de pas te laisser distraire, peu importe ce que les gens demandent.
2: La soirée répondra-t-elle aux attentes de ses invités?
7: C'est dur d'être une princesse.
2: Ajustez votre diadème et préparez-vous à découvrir les coulisses de ce bal hors du temps.
8: Insta.
2: 48 heures avant le bal, dans cet hôtel où logent toutes les équipes, le coup d'envoi est donné avec un premier challenge. Transformer ses 15 serveurs en maître d'hôtel 5 étoiles en un temps record.
6: Ok, gardez la main posée. Il est très important que vous restiez tous coordonnés, d'accord?
2: Pour ça, une discipline quasi militaire est requise.
4: Ils sont un peu stressés parce qu'ils n'ont pas l'habitude, ils ne font pas ça tous les jours et je crois que c'est la première fois pour la plupart.
2: Delia a organisé de nombreux bals, mais celui-ci a pour elle une saveur particulière. Il a lieu dans sa ville natale.
6: Je m'arrête.
2: Pour atteindre l'excellence, elle a fait appel à Paul Stéphane.
8: Okay.
6: Je reste derrière et je pose l'autre main sur l'œuf.
2: Maître d'hôtel à Monaco, il travaille pour les plus grands événements du monde et est habitué à servir les têtes couronnées.
6: Allez-y.
4: Paul, j'aimerais bien mettre la main derrière, c'est possible.
6: Mettez une main derrière votre dos, c'est plus élégant.
2: Mais initier les serveurs au code de l'élégance et les entraîner à synchroniser chaque mouvement selon un protocole précis, le tout en quelques heures, n'est pas une mince affaire.
6: Le service de gala, ce n'est pas un service de restauration classique, c'est un service très chic. J'ai promis à Delia que nous ferions un service royal. Il y a beaucoup de pression pour moi, c'est comme un examen.
2: Un faux pas pourrait compromettre la soirée, mais aussi la réputation de Delia.
6: Vous allez refaire l'entrée parce que vous devez vous suivre en file indienne.
2: Alors que les serveurs s'efforcent de répondre aux exigences, sans se douter des difficultés qu'ils vont rencontrer le soir du bal, Delia est appelée pour une urgence. 150 robes viennent d'arriver sur le lieu de réception. Elles valent entre 2000 et 40 000 euros. Il est donc essentiel de les manipuler avec le plus grand soin.
4: C'est mieux. Le nom, s'il vous plaît. Attention, le nom. Le nom, le nom.
2: Ces atours princiers ont été confectionnés entre Bucarest et Los Angeles par le plus grand designer roumain et une célèbre créatrice américaine spécialement pour le bal.
4: Attention, juste un instant. Aïgrija, aïgrija. Aïch orchestre, da? Bravo. Ça, c'est... la cape du pianiste, il va falloir faire très attention parce qu'elle est toute avec des diamants, des vrais diamants. C'est une vraie broderie. Beaucoup des heures de travail et on m'a dit de faire très attention. Donc comme vous avez vu, il faut prendre même... J'aurais dû prendre même les gants blancs.
2: Mais les robes ne sont pas les seuls éléments qui nécessitent une attention particulière. Ce château, emblème de la ville de Yash et ancien palais de la culture, classé monument historique, n'accueille habituellement pas d'événements privés. Il est donc crucial de veiller à ne rien abîmer.
4: On va mettre les chaises auprès du mur, mais il ne faut pas qu'on touche le mur pour le protéger. Non, pas trop, voilà, un peu distancé, parfait. C'est un musée, donc il faut faire attention. Ils ont une logistique, un protocole, nous aussi. Et vu que le projet est extrêmement compliqué, complexe et d'un gros calibre, on s'adapte.
2: Est-ce que Delia est perfectionniste ?
9: Oh
2: mon Dieu, oui ! Pour époustoufler ses invités, l'organisatrice a concocté un spectacle d'exception, incluant les ballerines de l'Opéra National, qui découvrent leurs costumes, créés par Cataline Botezatu, la star roumaine de la mode.
10: La traîne n'est pas trop longue pour danser ?
2: Les robes, qui ne sont pas faites sur mesure, semblent poser un problème de longueur.
10: Elles vont avoir des talons pour danser ? Bon, on va faire comme on peut, au mieux. En revanche, on ne peut pas les couper. On va y arriver. Et devant, lève-toi sur les pointes pour voir.
2: Les jeunes femmes réussiront-elles à valser dans ces longues et imposantes robes d'1,50 m de diamètre et qui pèsent près de 30 kilos? Comment vous vous sentez dans ces robes?
9: Énorme. Vraiment énorme.
4: Clôtura. O să rămâneți și voi, dar imediat vreau ca toată lumea să-și asigure locul. Toți invitații vor fi o surpriză pentru ei când vă vor vedea aici aliniați. Cu grație, grație, zâmbete, grație!
2: Les répétitions se déroulent parfaitement, mais la bonne humeur va être de courte durée. Le plus grand rallye automobile de Roumanie se déroule au même moment que le bal, ce qui entraîne des blocages dans la ville et a ralenti l'arrivée des camions de fleuristes sur le site.
4: C'était pas prévu, donc on va gestionner pour le meilleur, mais il faut beaucoup de calme. Bonjour. Bienvenue.
2: Les 20 000 fleurs en provenance de l'Équateur et du Kenya peuvent enfin être déchargées sous la surveillance d'Alina Niaksha, fleuriste officielle de la famille royale de Roumanie.
11: Silviu, fais attention s'il te plaît. Ces fleurs sont fragiles, il ne faut pas abîmer les têtes. Certaines de ces variétés sont très rares et n'ont jamais été vues par personne.
2: Des roses rares qui vont devoir être travaillées à l'extérieur pour ne pas déranger les touristes. Car le château de Yash est le 4e monument le plus fréquenté du pays. Mais pas de quoi perturber le savoir-faire des fleuristes. Alina et son équipe ont même une technique étonnante.
11: On triple leur volume. Ça, c'est une taille normale et ça montre Maria. Ça, c'est la même rose, 3 fois plus grosse. On les rend encore plus belles.
12: C'est difficile, parce qu'on peut les casser très facilement.
11: Attention quand vous enfoncez les tiges, que ça ne traverse pas la mousse. Si on ne met pas les fleurs correctement, la structure en mousse peut se casser et toutes les fleurs tomber sur la table. Ce serait un cauchemar. J'irai me cacher jusqu'à la fin de ma vie.
2: Alors, pour éviter ce scénario catastrophe, l'équipe d'Alina va travailler minutieusement toute la nuit avec un objectif, faire que la magie opère et éblouisse les invités. C'est le grand jour. Delia et sa cour s'affairent avec ardeur.
13: Allez, on s'en occupe.
2: Ils n'ont que quelques heures pour transformer ce hall en une salle de banquet majestueuse.
4: C'est comme un grand navire dans un océan et qui doit arriver au bon port.

0: En tant que capitaine, je suis là. Pour le pire et pour le meilleur. On se confronte avec beaucoup de situations. Que ce soit juste un instant, parce que je vois que la table n'est pas juste. Si vous me... au clip. Il faut mettre un petit peu plus. On pique my spray. Stop. Excusez-moi, c'est très mathématique. Et il faut que, si ce n'est pas maintenant, après c'est difficile pour. Pardon. Une fois qu'on installe les fleurs, ça va être extrêmement difficile.
1: Je suis très heureuse. C'est encore plus beau que ce à quoi je m'attendais.
2: L'heure tourne, et alors que le château se pare de ses habits de lumière, à quelques kilomètres de là, une invitée entame elle aussi sa transformation. Yona Mitrika, qui habite à Dubaï, vient d'arriver en jet privé pour vivre cet événement en amoureux.
3: Quand tu es là, tu as toute soirée pour toi, pour te préparer comme ça, comme le maquillage, la robe, et tu entres dans un moment unique et tu te sens unique.
2: Parrainée par une amie, elle participe au bal des princes et des princesses pour la 6e fois.
3: Ce n'est pas seulement pour mettre les grandes robes, faire des photos et tout ça. C'est le spectacle et la culture et tout ça que ce bal donne. Et ça, c'est quelque chose qu'il est un peu difficile de trouver dans nos jours. C'est très joli.
2: Et pour que le rêve soit parfait, il ne reste plus que la touche finale. La robe qu'elle a louée pour l'occasion, 1500 euros.
4: Ah, il y a plein de boutons.
5: On connaît pourquoi toutes les princesses ont eu besoin de beaucoup de femmes pour l'aider. Oh, maman, mia, oh là là. Moi, je suis bouche bée. Hein. C'est quelque chose d'exceptionnel.
2: Au même moment, au château, l'ambiance est beaucoup plus tendue.
6: Viens, viens, concentre-toi. Je vous ai dit de ne pas vous arrêter pour le spectacle. C'est pas pour vous, le spectacle.
2: Nos serveurs sont eux aussi sur leur 31, mais leur synchronisation ne semble toujours pas au point.
6: Stop. On la refait. Je vous ai dit que vous devez être derrière les chaises.
2: Cette première répétition en conditions réelles déstabilise la brigade à quelques minutes seulement de l'événement.
7: Ils écoutent pas trop.
6: Si, allez, ça va aller.
2: À l'étage, Delia est survoltée.
0: Alors, il manque les perruques. Vous avez trouvé la bonne perruque ?
8: À cette heure-là, tout est compliqué. Tout le monde est occupé parce que le temps file.
2: Heures tapantes, le parvis du palais de la culture devient un décor enchanté. Le dress code est strictement respecté. Smoking pour les hommes, robe de princesse et diadème pour les femmes. Parmi les 1500 invités, des couples fortunés, des comtesses, des ducs et des princesses d'un soir comme Johanna, que nous retrouvons au bras de son prince.
3: Je suis de nouveau une amoureuse de lui. Non. C'est un coup de foudre, encore une fois.
7: Pour s'installer, c'est pas très facile.
3: C'est très difficile.
2: Pour vivre cette soirée, les participants ont déboursé 1500 euros chacun.
9: Nous sommes allés à Dubaï, nous sommes allés à Venise.
10: Oui, c'est vrai.
9: Et ici. Voilà. Quand on a fait quelques-uns, on a quelques références. Mais ici, je pense que ce sera un des plus beaux.
11: C'est comme un conte de fées, c'est tellement beau.
12: Bienvenue à tout le monde.
2: Au ballet des danseurs succède le ballet des serveurs qui se déroule sans accroc ou presque.
11: C'est un peu difficile parce qu'il y a de très jolies et longues robes, donc on doit les contourner, il n'y a pas beaucoup d'espace.
2: Organiser un repas pour 150 personnes dans un lieu inadapté et où il est interdit de cuisiner est un défi pour toutes les équipes qui font face à une nouvelle déconvenue.

0: C'est au tour de la livraison des plats, conçue dans un restaurant voisin, d'être retardée par le rallye automobile.
1: Mais c'est pas possible une chose pareille.
0: Un retard que Paul tente de rattraper, mais deux serveurs manquent à l'appel.
1: Mais il manque qui ? Attendez, tout le monde n'est pas là. Il en manque deux. Bah, c'est pas possible, je sais pas où ils sont. Je t'avais dit de ne pas te laisser distraire, peu importe ce qu'ils te demandent. Donne-lui une cloche et on y va.
0: À l'étage, l'illusion est quasi parfaite. Tous profitent du spectacle. Parmi les animations, une star de la gastronomie, Daniel Violoni, virtuose de la truffe.
2: Tout le monde est époustouflé. Et ça, pour moi, c'est ma plus belle récompense. Donc, j'ai mon cœur qui palpite. C'est beau. C'est beau.
0: Aux 12 coups de minuit, la soirée atteint son sommet avec les valses des ballerines de l'opéra. Ce premier bal en Roumanie aura définitivement été un succès.
3: Dans un instant, on se retrouve pour 50 minutes inside le mag avec notre document à la découverte des nouveaux paradis de la Méditerranée, l'Albanie et le Monténégro sur la côte adriatique. Deux destinations qui montent et comptent bien rivaliser avec la Grèce ou la Côte d'Azur.
4: C'est vraiment paradisiaque.
5: On se sent vraiment seul au monde. L'eau est transparente. Enfin, on voit pas ça en France, quoi.
3: À tout de suite.
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3: Bienvenue si vous nous rejoignez dans 50 minutes inside le mag spécial été. Nous partons maintenant à la découverte des nouveaux paradis de la Méditerranée en Albanie et au Monténégro sur la côte adriatique. Deux destinations qui montent et qui comptent bien rivaliser avec la Grèce ou même la Côte d'Azur. Les paysages sont tout aussi bluffants, les prix 2 à 3 fois moins chers et il n'y a pas encore de tourisme de masse. Alors qui sont les Français qui ont parié gros sur cette nouvelle Riviera ? Reportage de Julie Thierry et Alexa Gordon-Gentil.
7: Eau turquoise et criques sauvages, tout rappelle les Cyclades. Pourtant, nous ne sommes pas en Grèce, mais en Albanie. À seulement 2 heures de vol de Paris, la côte adriatique se fait doucement un nom. L'Albanie, mais aussi son voisin, le Monténégro, attire de plus en plus de touristes séduits par ses destinations bien moins chères et moins fréquentées que leurs concurrentes méditerranéennes. Wow. Stéphanie et sa famille ont ainsi choisi de passer une semaine sur la Riviera albanaise en pleine transformation.
8: Ah, je me repose des enfants.
9: Je me sens un peu privilégiée.
7: Mais quelles surprises les attendent.
10: Les routes albanaises, ça tourne un peu dans tous les sens. Parfois dans un virage, t'as un chien qui est couché sur la route, ou une vache, ou des gens.
7: Clara, quant à elle, surfe sur cet engouement. Elle vient de lancer une agence de voyage entièrement dédiée à l'Albanie.
11: Waouh, c'est le paradis sur Terre.
7: Elle veut créer un circuit inédit qui combine plage de rêve et expérience typique dans l'arrière-pays.
11: C'est parti pour la première balade avec un âne.
7: Reste à savoir si cette formule fera chavirer le cœur des voyageurs français. Laurent, lui, a parié sur le Monténégro. Petit pays de l'ex-Yougoslavie qui, depuis 20 ans, a pris le virage d'un tourisme haut de gamme.
12: Oh, c'est impressionnant.
13: C'est beau, les couleurs, c'est bleu.
7: Ce chef français, arrivé il y a 6 mois, veut proposer des dîners d'exception à domicile et séduire une clientèle exigeante.
14: Est-ce que j'ai bien fait au menu ? Est-ce que je vais être à la hauteur ? On fera tout pour, en tout cas.
7: Maurice et son père, eux aussi, veulent conquérir le marché du luxe au Monténégro. Ils ont investi toutes leurs économies pour faire construire 4 villas de prestige avec vue imprenable sur la

0: Adriatique.
1: Bonjour Nicolas, ravi de vous voir.
0: Un pari audacieux, mais parviendront-ils à trouver un acheteur?
2: Les clients, ils ont du mal à se projeter, on peut pas leur vendre sur plan, ils ont besoin d'avoir un effet waouh.
0: Alors cette côte encore confidentielle pourrait-elle détrôner la Riviera méditerranéenne?
3: C'est magnifique! Regarde comme c'est beau! Regarde ce paysage!
0: Habituée de la Grèce et des îles stars des Cyclades, Stéphanie, 54 ans, a voulu surprendre son compagnon et ses trois enfants cet été. Elle a opté pour l'Albanie.
3: C'est vraiment paradisiaque.
4: On se sent vraiment seul au monde. L'eau est transparente. Enfin, on voit pas ça en France, quoi.
3: Est-ce que vous pensez qu'on va avoir le coucher de soleil?
5: On va aller plus vite, là.
0: Non. Restée isolée du monde pendant près d'un demi-siècle, l'Albanie tourne aujourd'hui la page et s'ouvre aux voyageurs.
3: Vous avez bien aimé?
6: Ah, c'était super. Magnifique. On a vu des choses superbes. Et là, quand on arrive... Avec ce soleil tout le temps. Pourquoi l'Albanie? On cherchait une destination un peu originale, qui sort des sentiers battus. C'est très abordable. Ça reste sauvage et on voulait éviter le tourisme de masse. Donc c'était maintenant qu'il fallait y aller. Bon allez, on y va.
0: La famille a une semaine pour explorer ce nouveau terrain de jeu, grand comme la Bretagne. Un territoire tout en contraste, avec près de 400 km de côte et 70% de montagne.
7: Les routes albanaises, ça tourne un peu dans tous les sens. Il faut faire attention parce que parfois tu as une route qui est en bon état et puis tu as un trou au milieu. Et puis parfois dans un virage, tu as un chien qui est couché sur la route ou une vache. Voilà, donc il faut être cool, quoi. Faut pas s'énerver.
0: Long périple, mais la récompense est au bout du chemin. Imare, une petite ville côtière en plein essor.
8: Il a l'air sympa ce resto.
6: Vous avez faim?
8: Ouais. Un peu, je commence à avoir.
0: Depuis 2 ans, c'est une nouvelle version du balnéaire à l'albanaise qui s'invente. Mais pour Stéphanie et sa famille, ce qui compte, c'est ce qui se joue dans l'assiette.
3: Alors, qu'est-ce qu'on va prendre? On prend un peu de tarama?
8: Ouais.
7: Sinon, il y a les aubergines fumées aussi.
6: Ah si! Moi, j'ai envie du chèvre avec le miel, ça c'est super bon. Ouais. On découvre ici des spécialités grecques, essentiellement. D'où à cause de la proximité des îles grecques. Enfin, de quoi se régaler, hein. Sur un ceviche, on est à 14 euros. Pour du poisson grillé, on est à 12 euros. C'est des prix qui sont bien inférieurs à ce qu'on peut trouver en station balnéaire ou dans les villes en France.
7: Ce qui est plutôt intéressant.
1: C'est une grande ou une petite bouteille?
9: Une grande.
1: Alors juste une d'eau plate.
9: Merci beaucoup.
0: Un vrai bon plan, surtout pour cette famille nombreuse.
6: Bon appétit.
10: Très très bon.
6: Ça j'ai pas goûté encore, alors c'est comment?
3: C'est bien meilleur qu'à la cantine, moi j'adore ce qu'on mange ici. Franchement j'adore la nourriture, toute ma famille adore la nourriture, puis là on se régale, mais c'est incroyable.
6: Vous allez prendre vos affaires dans vos chambres et on descend à la plage?
0: En choisissant l'Albanie, Stéphanie, juriste, a également pu offrir à sa famille ce qu'elle n'envisage jamais ailleurs. 5 nuits dans un hôtel 5 étoiles. Cet établissement de 33 chambres incarne la nouvelle promesse du pays. Un luxe abordable, les pieds dans l'eau.
6: Bon, vous vous mettez en maillot? Je passe vous prendre.
0: Okay. 300 euros la nuit pour une chambre double avec vue mer.
6: Je prends mes chaussures de plage. L'hôtel s'inspire vraiment des critères de luxe européens tels que nous, on les connaît. Et je savais qu'on aurait un standing supérieur à ce que l'on pouvait avoir dans d'autres pays plus ouverts aux touristes que n'est l'Albanie actuellement. Tiens, tu prends tes lunettes?
0: L'atmosphère est douce, le décor parfaitement posé. Mais au-delà du charme des premiers instants, la famille sera-t-elle conquise par le reste du séjour? Si le pays connaît un tel engouement, c'est également grâce à la reine de la pop, Dua Lipa.

0: C'est vraiment la réaction des invités. Clairement, ils avaient des paillettes dans les yeux. Ils étaient vraiment époustouflés par la beauté du pays, par la richesse de la culture et de l'histoire du pays. Il y a tout en Albanie. La mer, la montagne, des rivières, des canyons, il y a tout.
1: Clara s'est donné 3 jours pour créer un circuit sur mesure destiné à ses clients français. Heureusement, la suite des repérages s'annonce moins agitée. Direction Ksamil, à l'extrême sud du pays, où de nombreux hôtels ouvrent chaque année.
2: Bonjour.
3: Bonjour.
1: Avec sa collègue Blerina, Clara cherche l'établissement qui pourrait plaire à ses clients.
4: Wow,
3: c'est beau, quelle vue!
2: Si vous regardez là-bas, il y a l'île de Corfu. C'est sans aucun doute l'une des plus belles vues que vous ayez en Albanie.
1: Restaurant vue mer, piscine à débordement, plage privée et 70 villas tout confort. Ici, tout est pensé pour séduire une clientèle internationale.
2: Et voici l'une de nos villas. Vous pouvez y dormir à 3. Il y a un lit double et un lit simple.
4: La qualité des lits semble vraiment confortable. Alors, douche. La douche, c'est bien, elle est grande, spacieuse. Et puis, il y a un petit frigo. Alors, on s'en fournit normalement juste le café et le thé. Hein.
3: C'est assez joli, ce mélange de bois et de pierre.
1: Le tout à 220 euros en moyenne pour une nuit, soit 2 fois moins cher qu'en Italie ou en Grèce.
0: L'hôtel coche beaucoup de cases par rapport à des demandes types que je peux avoir. C'est un établissement que je peux intégrer sur mon catalogue et sur l'offre que je propose complètement, oui.
1: Il y a peu, Ksamil n'était qu'un paisible village agricole, célèbre pour ses oliviers et ses agrumes. Désormais, ce sont les beach clubs qui occupent le paysage. Partie d'Albanie à l'âge de 10 ans avec sa famille, Clara mesure aujourd'hui la métamorphose de son pays.
0: Il y a énormément d'Albanais qui souhaitent revenir au pays, de façon générale dans le monde du tourisme. Ils ont envie d'apporter leur pierre à l'édifice et de participer à ce développement du pays.
1: C'est aussi une Albanie plus authentique que Clara veut faire découvrir aux touristes. Pour cela, elle s'apprête à vivre une expérience déroutante. De l'autre côté de la frontière, changement d'ambiance. Le Monténégro, pays de l'ex-Yougoslavie, s'est déjà imposé comme la coqueluche des vacanciers. Il attire désormais de plus en plus de Français prêts à s'y installer, comme Laurent, arrivé il y a seulement 6 mois. Sur la plage abandonnée.
5: On est sur des bateaux qui pèsent quand même plusieurs millions d'euros, voire des dizaines. Et il y en a pas mal. Il y en a pas mal.
1: Après 30 ans à travailler dans le milieu de la restauration, Laurent espère devenir chef à domicile pour yachts et villas d'exception.
5: Direction chez Boris. On va aller prendre nos petits légumes.
1: Demain, c'est le baptême du feu pour Laurent, son tout premier dîner chez de riches particuliers.
6: Salut!
7: Salut mon ami!
6: Qu'est-ce que t'as comme bon produit aujourd'hui?
7: Des tomates.
6: Des tomates? T'as des courgettes?
7: Eh oui, bien sûr, des courgettes.
6: Et tu mets 2 poivrons aussi, 2 gros.
7: 2 gros? Ok.
6: Super.
8: Boris est un producteur du Monténégro de légumes. Donc ici au Monténégro, il n'y a pas de centrale d'achat en fait de légumes. Ça se passe ici sur tout le bord de la route et tout le monde vend ses légumes, que ce soit les pastèques, que ce soit voilà, les pommes de terre et puis toujours des produits de saison et toujours des bons produits.
9: Good products. Thank you.
1: Laurent espère se bâtir très vite une solide réputation.
8: Il y a énormément de bouche à oreille sur le Monténégro et les bonnes choses se propagent à une grande vitesse, ça je le sais. Donc c'est très très important de vraiment réussir cette première prestation.

0: Ok, merci Boris, à très bientôt.
1: De la sélection des produits jusqu'au dressage, tout devra être parfait. Laurent joue sa reconversion sur une prestation qu'il espère inoubliable.
2: Ciao, ciao.
1: Depuis son indépendance en 2006, le Monténégro est devenu une terre d'opportunités. C'est pour cela que Maurice et son père s'y sont aussi installés il y a 4 ans.
3: C'est un panorama extraordinaire. Donc vous avez Sveti Stefan, qui est un ancien village de pêcheurs. Et là, cette petite plage qui est là, c'est la plage de la Reine. Et c'est vraiment magnifique. Il y a une phrase qui dit « Le beau, ça vous fait du bien ». Effectivement, on ne s'en lasse pas.
1: Les deux Français ont été séduits par ces paysages, mais aussi par un immobilier encore abordable et une fiscalité attractive. Leur pari, construire 4 villas de prestige à Budva, l'un des endroits les plus convoités de la côte monténégrine.
4: Le sud de la France, il n'y avait aucun terrain dans lequel on puisse construire les pieds dans l'eau. L'Italie nous effrayait un petit peu.
3: L'Espagne est complètement construite.
4: Et donc on a procédé par élimination. Et finalement, on est tombé amoureux de ce pays.
1: À l'origine, c'est le rêve de Jean-Louis. Une passion pour l'architecture, longtemps mise entre parenthèses pour faire carrière dans les parfums de luxe. Et c'est à la retraite qu'il a sauté le pas.
4: On va vérifier si tout est présentable pour la visite de demain. Bon, donc on a le canapé qui est livré.
3: Ouais, la table, les chaises.
1: La première maison achevée s'étend sur 375 mètres carrés, avec 4 salles de bain, 4 chambres, mais aussi des idées un peu folles de Jean-Louis.
3: Ça, c'est, comme vous pouvez le voir, c'est un sofa circulaire. Mais en dessous, il y a une petite surprise. Un jacuzzi pour 6 personnes. Et ça, c'est le côté « Oh my God », c'est magique. L'idée, c'est de pouvoir se baigner donc toute l'année, mais en même temps, on ne se rend pas compte qu'il y a une piscine.
1: Père et fils ont placé toutes leurs économies dans ce projet. Leur priorité désormais, c'est de trouver un acheteur prêt à dépenser 3 600 000 euros. Pour cela, direction la marina de Porto Montenegro, où un compatriote bien placé pourrait les aider.
4: Hello, hello.
5: Bonjour Maurice.
1: Installé ici depuis un an, Fabien travaille dans l'immobilier flottant.
5: C'est vraiment une villa sur l'eau. On est sur des prestations grand luxe. Je pense que ça ferait pâlir certains directeurs d'hôtels 5 étoiles. Alors, descendons.
1: Des bateaux à 5 millions d'euros comme celui-ci, Fabien en vend une dizaine par an à des clients du monde entier. Un carnet d'adresses précieux pour Maurice et son père.
5: J'ai souvent des clients qui viennent du Moyen-Orient, ils viennent des États-Unis ou d'Asie Pacifique. La question naturelle, c'est si on achète le bateau, est-ce qu'on peut investir en tant qu'étranger, acheter de l'immobilier? Donc c'est là où finalement on va pouvoir céder l'un l'autre.
4: On travaille tous les deux dans le luxe, donc on partage la même clientèle. Et je n'attends qu'une chose, c'est que tu viennes, maintenant que j'ai visité ici, que tu viennes me visiter à Budva.
1: Dans quelques jours, une rencontre avec l'agent immobilier le plus en vue de la côte pourrait tout changer et transformer leurs espoirs en réalité.
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1: Sud de l'Adriatique en Albanie.

0: Pour Stéphanie et sa famille, les vacances se poursuivent. Mais cette fois, loin des hôtels flambant neufs.
1: Bonjour mesdames.
2: Bonjour.
1: Vous allez bien?
3: Très bien. Ouais, enchantée.
1: Enchantée, Lola.
2: Stéphanie.
1: Je suis avec vous pour la journée.
2: Bonjour.
1: Allez,
3: on y va.
0: Les vacanciers français embarquent avec Lola et Aldo, un couple franco-albanais qui commence sa première saison d'excursion en mer.
4: On vient d'arriver sur la baie de Karaburun. La baie de Karaburun aujourd'hui, elle est préservée, elle est protégée par l'État. Il est pratiquement impossible de se rendre ici en véhicule. Et c'est pour ça qu'il n'y a que des bateaux, si vous voulez. C'est totalement une fierté aujourd'hui de parler de l'Albanie, parce que c'est un pays où j'ai grandi d'ailleurs. Et je peux que être fier de mon pays aujourd'hui. Je vous laisse apercevoir, à votre gauche, une ancienne base militaire.
0: Une nouvelle manière d'explorer le pays pour 45 euros par personne.
4: À votre gauche, directement, vous allez avoir ici plein de bunkers. Pendant le temps du communisme, le pays s'est préparé à une troisième guerre mondiale. Il est dit qu'il y a plus de 300 000 bunkers aujourd'hui en Albanie. Tout ce que vous voyez comme trous, ça va être des tunnels.
2: Incroyable de constater que c'est un pays autant isolé alors qu'on est à l'ère de la communication et des transports. C'est incroyable. C'est ce côté aussi un petit peu magique et étonnant quand on vient en Albanie.
5: Ah, regardez les enfants, on arrive à la grotte.
4: Waouh. Voilà, tu vois, là, il fait tout noir d'un coup après.
2: Waouh.
0: Le long des côtes se cache aussi une cavité naturelle de 18 mètres de haut, considérée comme la plus grande des Balkans.
2: Oh là là là là là là.
4: Vous voyez ici, il n'y a pas du tout de profondeur. Hein.
2: C'est des chauves-souris ou des oiseaux?
6: Ouais, c'est des oiseaux.
2: Le vert, le rose, le bleu de la mer, c'est la grandeur. On dirait un repère de pirates. Cette expérience albanaise magique, plein de paysages différents, une culture incroyable, une hospitalité exceptionnelle. C'est vraiment le top du top, la cerise sur le gâteau pour cette excursion.
0: Une escapade inattendue qui leur aura offert un aperçu d'un pays en pleine renaissance. Au Monténégro, Laurent, le chef à domicile, est à quelques heures de son tout premier dîner. Mais avant cela, il s'offre une parenthèse dans l'arrière-pays en compagnie de Natacha, une amie française installée ici.
7: On démarre ce qu'on appelle la route serpentine.
8: Ça grimpe vite, hein, quand même.
7: Ça grimpe vite, regarde.
8: Ah ouais, c'est merveilleux.
7: Ouais, les Bouches de Kotor, donc tu vois. Cette route, c'est un passage obligé pour les nouveaux arrivants parce que c'est juste la plus belle vue au monde. On s'en lâche jamais.
0: Les Bouches de Kotor, inscrites au patrimoine mondial de l'UNESCO, sont souvent comparées à un fjord scandinave. Il s'agit de la plus vaste baie de l'Adriatique.
8: Oh, c'est impressionnant. On se sent sur le toit du monde. C'est beau, les couleurs, c'est bleu. C'est pas des vues qu'on voit tout le temps. Non.
0: Après en avoir pris plein les yeux, Laurent s'apprête à jouer son avenir. Il est l'heure de son tout premier dîner dans ses nouvelles fonctions.
8: Les petites fleurs, hein, quand même, ça reste un dîner en amoureux. Hein. On ne peut pas y déroger. Hein.
9: Bonjour.
10: Bonjour.
9: Bienvenue pour votre dîner à la villa.
0: Katerina et Alexander, un couple de chanteurs d'opéra russes, installés au Monténégro, s'offrent ce soir une parenthèse hors du temps.
8: Vu leur sourire, je pense qu'on est pas si mal. Allez, on y va pour le dressage. Hop. Voilà, tu peux me poser l'assiette là.
0: Un menu qu'ils proposent à 80 euros par personne.
8: Très bien. Très bien. On fait vraiment un petit peu une petite assiette vraiment épurée. Il y a une petite tache, s'il te plaît, ici.
0: En plat, filet de dorade de l'Adriatique, légumes de producteurs locaux et sauce vierge.
8: On va pouvoir peut-être mettre une petite touche quand même de verdure.

0: Maintenant, on n'est jamais sûr de rien. Est-ce que j'ai bien fait mon menu? Est-ce que je vais être à la hauteur? Le timing est bon, le coucher de soleil est carrément magnifique. Donc, on y va.
1: Regardez cette assiette, c'est tellement beau.
2: On dirait un tableau de Cézanne.
3: Un dessert, une tarte figue, sauce miel et romarin.
2: Merci beaucoup.
4: Wow, thank you.
1: Merci.
2: Alors, merci beaucoup.
1: On a passé un très bon moment, merci.
2: Merci à vous. Merci pour ta belle âme.
1: Je vais recommander Laurent à tout le monde. Il est merveilleux, le menu était très bon et il est si chaleureux.
2: Vous m'avez demandé un dîner romantique, ça vous a plu?
1: C'était incroyable.
0: Je pense que c'est le plus beau des départs. On verra par la suite, mais c'est vraiment un beau commencement.
2: On a un petit cadeau pour vous.
5: Andiamo, andiamo, mio bene, a restaurare le pene.
6: Ce soir, la villa se transforme en scène d'opéra. Laurent signe un premier acte plein de promesses.
5: Andiamo, andiamo, mio bene, a restaurare le pene.
6: Clara, l'agent de voyage, a choisi quant à elle de s'éloigner de la Riviera albanaise pour dénicher l'activité phare de son circuit.
7: Bonjour.
6: Bonjour, bienvenue. Elle a rendez-vous avec une famille d'éleveurs d'ânes.
7: Ce qui est proposé à la ferme, c'est une balade dans la nature. Les gens en apprennent plus sur les ânes, sur leur façon de vivre, sur les bienfaits de leur lait.
8: Lui, c'est Victor. Il est très gentil. Et ça, c'est quoi?
9: Du maïs, pour faire venir.
7: Ils adorent ça.
8: Je mets la main comme ça?
7: Oui, vous faites comme ça.
8: Bien ouverte. Il ne peut pas me mordre.
7: Non, pas du tout.
8: Vous êtes sûr?
9: C'est une activité qui peut être mais vraiment familiale, ça peut plaire aux grands et aux petits. Ils sont super doux, ils sont très mignons, donc c'est super chouette déjà. Grande première, allez, c'est parti pour la première balade avec un âne.
6: Une balade de 2 heures à travers la campagne albanaise pour 39 euros par personne. Et les petits accidents de parcours qui vont avec.
9: C'est très bon. On peut pas clore une expérience à l'albanaise sans un petit verre de raki. Gzoal.
6: Une tradition à laquelle on ne déroge pas en Albanie.
9: Ça arrache ma gueule. C'est un peu pas bon.
6: Même à 10h du matin. Le séjour de repérage s'achève, mais l'aventure de Clara ne fait que commencer. D'ici quelques semaines, elle proposera ses trouvailles à ses clients français. Pour Maurice et son père, c'est aussi l'heure de vérité. Après des semaines de démarchage, l'un des agents immobiliers les plus réputés de la côte a accepté de visiter la maison. Ils espèrent qu'il l'intégrera à son catalogue de vente.
10: J'ai besoin de fleurs pour un vase comme celui-là.
11: Qu'est-ce qu'on choisit? Ça, c'est très bien, c'est des lys, non?
12: Ouais, c'est ça.
6: L'équipe de décoration leur a fait faux bond à la dernière minute. Alors, il leur faut vite réagir pour rendre la maison présentable.
11: Mais c'est normalement la personne du homestaging qui aurait dû faire ça. Parce que moi, c'est pas ma spécialité.
12: C'est des choses qui arrivent dans la vie et surtout dans la construction. C'est pas mal, non? Hello, Nicolas.
10: Bonjour Nicolas, très heureux d'être là. Ravi de vous voir.
13: Enchanté. Oh mon Dieu.
6: Les deux Français espèrent vendre leur villa 3 600 000 euros.
14: 5 fois moins cher que sur la Côte d'Azur.
13: Cette vue va faire vendre. Et vous avez le fond qui remonte. Regardez. Plus de piscine. Il y a un proverbe français qui dit « Ils ne savaient pas que c'était impossible, alors ils l'ont fait. » On monte à l'étage. On voudrait mettre de la pierre dans les escaliers. Oui, on veut retirer ça, ça fait cheap. Avec de la pierre, ça ressemblera plus à un château. Je suis très heureux de vous montrer cette chambre. On va installer un dressing ici. Et ici, la chambre parentale. Et là, on a vraiment l'impression de prendre son bain dans la mer.
15: On va ajouter de la décoration, des meubles, mais une fois fini, je pense que ça sera le meilleur produit à vendre sur la côte. Donc on va faire de notre mieux pour en faire la promotion.
12: On est venus ici tous les deux pour travailler ensemble entre père et fils. Donc c'est vraiment... J'ai très peu de mots pour une fois. Moi qui suis toujours loquace, j'ai pas les mots. Voilà.
14: Pour Maurice, cette villa est bien plus qu'un projet immobilier. C'est un rêve d'architecte dessiné à quatre mains au Monténégro et peut-être bientôt vendu au prix fort.
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0: En ce début décembre, au nord de la capitale, il suffit de suivre cette immense file d'attente et de pousser les portes de la convention Paris Manga pour découvrir la nouvelle folie qui s'est emparée de tous les Français. Ils sont venus de tout le pays et ont déboursé entre 20 et 150 euros pour partager leur passion de la pop culture japonaise durant deux jours. Plus de 70 000 aficionados, plutôt haut en couleur. Parmi eux, il y a bien sûr ceux qui sont à la recherche du dernier livre pour compléter leur collection. Dans le manga, les superstars s'appellent Dragon Ball, Naruto et surtout One Piece, l'un des plus grands succès d'édition de tous les temps. Cette histoire d'un jeune pirate à la recherche d'un trésor bat tous les records. Décliné en 103 tomes, le livre phénomène s'est déjà écoulé à plus de 500 millions d'exemplaires dans le monde entier. Parmi ces inconditionnels de manga, vous allez découvrir Léa, 12 ans. Comme la plupart de nos ados, elle s'est prise de passion pour cet univers peuplé de héros plus ou moins fantasques. Et comme tous les parents, sa mère, Rachel, découvre un monde à part.
1: Voilà, il est tout nu, lui.
0: Avec ses codes et bien sûr, ses interminables files d'attente pour une simple dédicace.
2: On est parti pour une heure et demie de queue. Tu veux qu'on attende une heure et demie pour un autographe? Moi, non.
0: Dans les allées, on rencontre aussi ceux qui adorent se déguiser aux couleurs de leur héros japonais préféré. Cela s'appelle le cosplay. À l'image d'Alexine, une comptable de 29 ans qui va tenter de se qualifier pour la Coupe de France. Face à elle, de sacrés concurrents, tous prêts à en découdre pour une place sur le podium.
3: Il y avait vraiment un niveau de dingue, mais ça va, je suis contente. Je vais pas marcher sans ma robe, rien ne s'est cassé la gueule.
0: Mais les plus bruyants sont certainement les fans de karaoké qui peuvent chanter durant des heures les génériques de leurs dessins animés favoris. Comme Amir, 23 ans. Bien décidé à profiter du phénomène, le jeune Parisien a embarqué toute sa famille dans un sacré défi. Ouvrir un restaurant très branché où les fans pourront déguster les plats emblématiques de leurs héros de bande dessinée.
4: Moi, je vais prendre un ramen Naruto.
0: Mais vous allez voir qu'entre décoration et apprentissage express des recettes japonaises, le pari est loin d'être gagné.
5: Juste, on essaie de s'organiser correctement. Mais c'est stressant.
0: Amir ne s'y est pas trompé. La communauté manga est un véritable marché. Et vous le verrez, les fans sont partout et prêts à tous les sacrifices pour vivre leur passion. Franck, un tatoueur spécialisé manga, a par exemple une clientèle exclusivement composée d'accros. Et il a beau être installé loin des grandes villes, en Charente-Maritime, son carnet de commandes est plein pour les 6 prochains mois.
6: Très beau. Et je vais revenir le plus vite possible.
0: Dans quelques semaines, Franck tentera d'accomplir son rêve américain, remporter un concours international de tatouage manga à Miami.
7: Premier concours aux États-Unis, beaucoup de pression.
0: Un coup de poker qui pourrait lui ouvrir les portes d'une carrière internationale. Et il n'est pas le seul Français à vouloir se faire une place au soleil dans cet univers. Loïc, 24 ans, étudiant en dessin, rêve lui aussi de prendre sa place sur l'étagère des fans, aux côtés des stars japonaises du manga. Avec sa première BD, il va tenter le tout pour le tout pendant le Festival international de la bande dessinée d'Angoulême. Rencontrer son idole, Junji Ito, l'un des plus grands dessinateurs de manga. Il espère séduire le maître et obtenir un petit coup de pouce pour lancer sa carrière d'auteur au Japon. Car c'est bien au pays du soleil levant que se trouve la source de cette folie planétaire. Ici, le manga est un pilier de l'économie. Une industrie de plusieurs milliards d'euros qui produit à la chaîne des millions de livres et de films chaque année.
8: Pour nous, les mangas, c'est comme le soleil.
0: De plus en plus de jeunes Français ont décidé d'y tenter l'aventure. Comme Mehdi et Claire, installés à Tokyo, ils ont rejoint les armées de petites mains qui travaillent jour et nuit pour inonder la planète.
9: Il faut aimer dessiner plein de fois la même chose, il faut vraiment avoir l'amour du manga.
0: Pour la première fois, l'un des plus grands studios d'animation a accepté de nous ouvrir ses portes. Et vous allez découvrir une réalité plutôt étonnante, bien loin du conte de fées.
10: Je peux atteindre du 110 heures par semaine.
0: De Tokyo à Miami, en passant par Angoulême et Paris, plongée inédite dans la nouvelle folie du manga. À deux pas de la capitale, l'une des icônes de la pop culture japonaise s'appelle Florence, 25 ans. Dans sa petite chambre, tout fait référence à une mode vestimentaire un peu particulière.
1: J'ai cette jupe avec des canards que je trouve très très belle.
0: Le style Lolita Kawaii, mignonne en japonais.
1: Aujourd'hui, j'ai porté donc cette jupe avec des fraises et des pois.
0: Un look omniprésent dans les mangas qui adore mettre en scène des adolescentes très apprêtées et plutôt sexy.
1: J'ai commencé, moi, de mon côté, à m'intéresser au Japon en lisant des mangas quand j'étais vraiment enfant. Pour le coup, j'avais 6-8 ans.
0: Fascinée par ces héroïnes de bande dessinée, Florence peut passer des heures à se parer de centaines d'accessoires.
1: Alors, je commence toujours par la fausse frange. Et après, je vais venir rajouter des longues couettes. Les cerises, les petits colliers, ça je le fais moi-même, j'aime bien. 6, ça va. C'est pas trop chargé. Je mets jusqu'à ce que ça tienne plus.
0: Presque 2 heures de préparation pour une matinée shopping entre amis et un crochet par une boutique dédiée au manga.
1: Je m'habille comme ça, on va dire, 1 à 2 fois par semaine. Ça dépend des semaines, ça dépend des périodes. Quand j'ai le temps. Je m'habille comme ça avec plaisir.
0: Ne manque qu'un petit détail. Nouvelle référence à ses héroïnes préférées.
1: Ça, c'est un pansement que je mets sur le nez. Non pas parce que je me suis blessée, mais parce que j'aime bien. Ça décore mon visage. Et la dernière étape du visage, c'est les paillettes. Et c'est parti.
0: Parée de sa tenue de Lolita, la jeune femme a rendez-vous avec sa meilleure amie Mélissa, fan de manga, elle aussi. Mélissa est habituée, mais dans la rue, le look de sa camarade ne laisse personne indifférent.
1: Je suis habillée comme ça, il y a au moins une photo. Et des fois, il y en a 5, 10. Ça dépend vachement.
11: Ah, moi, j'aime beaucoup. C'est bien. Elle doit passer un certain temps à se préparer. Et elle va travailler comme ça.
12: Merci.
13: Charmante, charmante.
14: Bye bye.
13: Bye. C'est une petite fille. Une petite fille à l'intérieur qui se voit à l'extérieur.
0: Pour comprendre l'univers des deux jeunes femmes et surtout celui de Florence, il y a un endroit incontournable, cette librairie exclusivement dédiée au manga. C'est dans ce type de lecture que Florence a trouvé son style.
1: Ça, c'est complètement ton style. Bah ouais, elle porte du Lolita pour le coup.
15: Exactement.
1: Là, elle porte du gothique Lolita. Elle a un bonnet et une robe. Et des très belles anglaises. Et ça, ça fait plaisir. Ouais. Et en plus, c'est un très bon manga. Donc.
0: Des très bons mangas, il y en a beaucoup. En fait, il y en a des milliers, dans tous les styles et pour tous les goûts.
1: Est-ce que vous avez des XXXO League ou pas?
16: Non.
1: Non, c'est fini ça en fait.
16: C'est plus.
1: Je suis trop vieille.
16: Je crois que c'est plus édité.
1: C'est plus édité, c'est
15: ce que tu disais. Il y a une réédition qui est prévue, mais pas encore d'actualité.
16: Le problème de Clamp, c'est que ça vend plus rien du tout.
1: Ouais, bah. Ah ouais?
16: Plus rien.
0: Pour David, le gérant de la boutique, ce samedi est encore une grosse journée. C'est la sortie du tome 103 du best-seller toute catégorie des bandes dessinées, One Piece. Les aventures de Luffy, un jeune pirate à la recherche d'un trésor. 500 millions d'exemplaires vendus dans le monde, soit 120 de plus que le très gaulois Astérix et 100 potions magiques. David a même un mur entier dédié aux jeunes pirates.
17: Ça part du premier, qui a été dessiné il y a une trentaine d'années, et ça va se terminer au dernier qui est sorti aujourd'hui, le 103. Voilà.
0: Depuis 30 ans, les mangas comme One Piece dopent les ventes de BD partout dans le monde.
17: C'est devenu même une économie à part entière. C'est-à-dire que je pense que le jour où ça se terminera, parce que ça se terminera un jour, il va y avoir un trou dans le PIB japonais, quoi.
0: En France, deuxième pays consommateur de ces petites histoires japonaises, une BD vendue sur deux est un manga. Avec quelques têtes d'affiche comme One Piece, largement en tête, mais aussi Dragon Ball, Naruto ou encore L'Attaque des Titans, tous entre 200 et 500 millions d'exemplaires.
17: Ouais, ça c'est plus 14 ans et plus, ouais.
11: Bah oui, c'est l'histoire de deux garçons, non, Bacal.
17: Ouais, mais à 10 ans, des fois, c'est pas... Parce qu'en fait, il y en a où ça va aller, et il y en a où ça va plus.
0: Pour moins de 8 euros, des milliers d'histoires différentes déclinées à l'infini.
17: C'est classé par genre. Alors, vous avez le seinen qui est le manga pour adolescents et plutôt adultes, avec des thématiques un peu plus noires, un peu parfois violentes, parfois juste suspense. Mais en tout cas, ouais, généralement, c'est à partir de 14-15 ans. Le shonen qui représente la majorité des ventes du marché, et ça c'est les histoires pour jeunes ados, avec One Piece, Kingdom, Dragon Ball. Une partie hentai, parce qu'il faut. Le hentai c'est le côté sexy dans les mangas, donc plus de 18 ans. Et les deux thématiques qui sont les plus liées au manga, donc c'est le yaoi et le shoujo. Le shoujo c'est les histoires plutôt pour filles, essentiellement, mais bon, les garçons peuvent lire, de... plutôt basé sur des romances. Et alors, le yaoi, c'est des romances entre garçons, parfois un petit peu suggestif, parfois carrément cru. Mais ça cartonne. Et le public, c'est surtout des jeunes filles.

0: On estime aujourd'hui que 9 livres sur 10 achetés par les moins de 18 ans sont des mangas.
1: Le problème du manga, c'est que l'offre elle est tellement grande que quelqu'un qui tombe à l'âge de 12 ans maintenant dans le manga, s'il se force pas, il va lire du manga toute sa vie. Jamais il ira du comics, de la BD, ou il ira jamais vers la littérature traditionnelle.
0: C'est un peu l'inquiétude de tous les parents, un peu désarmés, face aux passions dévorantes de leurs adolescents. Comme à Boulogne-Billancourt, en banlieue parisienne.
2: Tu viens mettre le couvert, s'il te plaît ?
3: J'arrive.
4: Je veux bien que tu mettes les grandes assiettes.
0: Hop là. Léa, 12 ans, ne jure que par les mangas. Alors, pour Rachel, sa maman, c'est interrogation surprise tous les matins.
5: La couleur de cheveux de Zoro, de One Piece.
2: Zoro, qui est Zoro ?
5: Zoro dans One Piece.
2: Zoro de One Piece. Moi, quand on me dit Zoro, j'imagine Zoro masqué avec le cheval et le Z, quoi.
6: T'as pas d'autres questions un petit peu plus simples, si tu veux bien, Marie ?
5: Quel est le meilleur ami de Naruto ?
2: C'est un vrai job à temps plein.
0: Zéro pointé pour Rachel, un peu débordée par cette passion qui enferme sa fille dans sa chambre durant des heures. En fait, la fillette a été happée par les intrigues de ces petites histoires en noir et blanc qui se lisent à l'envers.
5: Les gens, ils ont soit l'image du Naruto ou du Luffy un peu débile, ou alors de la série hyper violente. Alors qu'en fait, il y a plein d'histoires. Et après, au fil du temps, je me suis rendu compte que les mangas, il y avait des fois des vrais aspects philosophiques. Comme dans Attaque des Titans, par exemple, ça parle beaucoup de liberté.
0: Quand d'autres rêvent de garçons ou de célébrités numériques, Léa passe des heures dans ses mangas. Comme tous les parents, Rachel fait de son mieux pour faire plaisir à son ado.
7: On lui a fait des étagères sur mesure pour qu'elle puisse accueillir les mangas plus les petits personnages. Pour les anniversaires, elle demande à ses amis des mangas, à ses grands-parents pour Noël. Elle demande des mangas, elle ne demande rien d'autre. Pas de vêtements, pas de... des mangas. Bon, j'achète quand même des vêtements. Et puis sortir.
0: Rachel tente en revanche de fixer quelques limites, car certaines histoires ne sont pas si innocentes.
2: Pendant 2 ans, j'ai refusé de lui acheter l'Attaque des Titans parce que je trouvais que c'était vraiment trop violent. Je ne peux pas la fliquer tout le temps. Il y a trop de mangas, trop de références, trop de noms, trop de... C'est impossible en tant que parent de maîtriser ça. Quand elle me dit « non, c'est normal », non, je ne suis pas d'accord. C'est pas normal d'avoir un humain dans la bouche quand on fait 60 mètres. Ça n'est pas normal.
5: Oui, mais c'est pour l'histoire.
2: J'avoue que j'en ai jamais lu aucun. J'imagine que ça doit être très reposant cérébralement parlant. Mais non, c'est pas ce que je préfère. Non.
5: J'adore.
0: Comme beaucoup de parents, Rachel n'a plus vraiment le choix si elle veut maintenir la communication avec son adolescente.
2: En ce moment, elle a 12 ans, c'est son univers. Elle est à fond dedans et c'est mon moyen de rentrer dans son univers et lui dire que je suis là avec elle. Comment communiquer avec un ado? Ils n'ont pas le même langage que nous. Voilà, c'est le moyen d'entrer en communication avec ma fille chérie.
0: Et pour sa fille chérie, Rachel est prête à tout, y compris traverser la France pour un rendez-vous que sa fille ne manquerait pour rien au monde. Le Festival international de la bande dessinée d'Angoulême. 4 jours de folie, d'immenses chapiteaux répartis dans toute la ville pour accueillir le gratin mondial de la BD. Et si les emblématiques Lucky Luke, Tintin, Boule et Bill ou Blake et Mortimer font de la résistance. Pour les 200 000 visiteurs, l'événement est ailleurs. Aujourd'hui, plus d'une BD sur deux vendue en France est un manga. Les organisateurs ne s'y sont pas trompés et ont consacré cet espace spécial aux auteurs japonais, les nouveaux poids lourds de l'industrie du livre, avec près de 50 millions d'exemplaires vendus l'an dernier en France. C'est l'occasion pour Rachel de découvrir qu'elle aussi, finalement, était fan de manga sans le savoir.
2: Ah, mais c'est sympa, Albator.
5: C'est pas si facile.
2: Tu n'as pas la peau,
5: il y en a même pour moi.

0: c'est mon âge. J'ai 49 ans et j'étais amoureuse d'Albator. Et c'est lui, Albator. Je sais pas si je perds son 06 ou si je perds juste avec.
1: Elle me rejoint un peu dans mon univers.
2: Record de fréquentation battu cette année, grâce notamment à la venue exceptionnelle des superstars du manga. Comme Junji Ito, considéré comme le maître absolu du manga, catégorie horreur. Le festival lui a déroulé le tapis rouge et réservé un accueil digne d'un chef d'État. Le maître japonais reçoit dans son espace privatif, aidé de sa traductrice officielle et protégé 24 heures sur 24 par un garde du corps. Et à quelques centaines de mètres, s'il y en a bien un qui rêve de s'asseoir un jour à la place de son idole, c'est Loïc, 24 ans. Loïc est un mangaka, c'est-à-dire un dessinateur de manga. Il est tombé dedans à l'école primaire avec l'un des grands classiques de la culture japonaise.
3: Ça a commencé avec un seul manga au début. C'était le tome 35 de Dragon Ball. C'est ma sœur qui m'avait initié au manga plus jeune. Enfin, je lisais déjà du Tintin, du Lucky Luke avec mon père. Mais ça, c'est le premier manga. Ouais. Les dessins m'ont appelé direct, quoi. Il y avait un travail de noir et blanc. Il y avait une puissance qui se dégageait dans le découpage. Il y avait aussi cette violence d'un coup, quelque chose qu'on n'avait pas totalement dans Tintin et Lucky Luke. Enfin, là, encore aujourd'hui, je vois le dessin. Enfin, j'ai envie de relire le tome, quoi, et même la collection. Hein.
2: Depuis, l'univers de Loïc a évolué vers un style légèrement moins fun, mais très à la mode au Japon. L'horreur.
3: Il y a ça, quoi.
2: Version Junji Ito.
3: Et voilà, pour ceux qui ne connaissent pas, enfin, c'est le maître de l'horreur. Hein. C'est un trait que j'affectionne tout particulièrement, quoi. Du noir et blanc, beaucoup de traits, de l'ambiance. Bref, c'est un mangaka modèle.
2: Depuis des semaines, Loïc peaufine son premier livre et compte bien profiter du salon de la BD pour le présenter à son idole, Junji Ito. Une occasion unique de lancer sa carrière.
3: Je dessine une planche que je remets au propre. Il faut savoir bien gérer ses contrastes, son jeu de lumière, ses nuances de gris et son travail de composition pour raconter au mieux son histoire. Je dessine pour un projet que je dois présenter à un éditeur japonais dans l'optique de potentiellement me faire publier au Japon.
2: Se faire éditer au Japon, le Graal pour des dizaines de jeunes dessinateurs comme lui. La ville d'Angoulême a bien compris ce nouvel engouement et a créé sur les rives de la Charente la première école de manga en France. C'est ici, dans ce bâtiment au style futuriste, que Loïc se forme à l'art du trait japonais depuis 4 ans. Aujourd'hui, les classes sont vides pour cause de festival. Mais Loïc a tout de même rendez-vous avec son professeur principal pour les dernières retouches. Maître Suneya est un ancien mangaka qui a lancé des bataillons de dessinateurs au Japon. C'est désormais sur les bords de la Charente qu'il forme les jeunes espoirs français. Et le prof a relevé un défaut récurrent dans les croquis de Loïc.
4: Est-ce que vous vous entraînez à dessiner les visages de profil ?
3: J'essaye, c'est pas ma spécialité, mais voilà, je sais que c'est une petite faiblesse qu'il faut que je travaille, que je sois plus rigoureux dessus.
2: Malgré ses petits défauts, Loïc va-t-il réussir à rencontrer son idole et à le convaincre de l'aider à lancer sa carrière au Japon ? Le grand rendez-vous a lieu demain. D'autres jeunes Français ont déjà réussi ce pari. Pourtant, vous allez voir que pour eux, ce n'est pas franchement la vie de rêve qu'ils espéraient. Direction Tokyo. Il suffit de se promener dans les rues de la capitale japonaise pour découvrir que le phénomène manga est partout. Et pas simplement dans les livres et les dessins animés, qu'on appelle ici les animés. Ils s'affichent à chaque coin de rue, dans chaque publicité. Une fierté nationale.
5: Il faut lire les mangas. Si vous les lisez, vous verrez qu'ils sont le reflet de la vie réelle.
6: Pour nous, les mangas, c'est comme le soleil. C'est le soleil.
7: Anime et manga du Japon, c'est le trésor de notre pays.
2: Une énorme industrie qui, vous allez le voir, repose sur une organisation militaire. Pour fabriquer les mangas, animés et produits dérivés, des armées de petites mains se relaient jour et nuit pour produire à la chaîne et inonder le monde. Au total, plus de 5000 dessinateurs japonais et quelques Français. Parmi eux, Mehdi.
8: Comment je me suis retrouvé au Japon, c'est que j'ai eu un film de fin d'études qui a été sélectionné, parce que j'ai fait une école, j'ai eu un film de fin d'études qui a été sélectionné dans un festival japonais, et c'est comme ça que j'ai pu faire mes premiers contacts au Japon. Il faut être prêt à s'adapter à la culture du travail, il faut être prêt aussi à s'adapter à un niveau d'exigence. Ça me met à l'épreuve, et puis j'ai l'impression qu'artistiquement, ça me pousse toujours plus loin. Le registre dans lequel je me suis spécialisé, c'est le registre de l'animé. J'essaie de profiter de Tokyo tout en travaillant parce que j'ai beaucoup de travail. En général, je peux tourner entre 9 et 12 heures par jour. Et des fois, quand il y a des gros rushs, ça peut être beaucoup plus. Il faut aimer dessiner plein de fois la même chose. Il faut aimer la technique du dessin. Il faut aimer vraiment avoir l'amour du manga.
2: Le jeune homme de 33 ans travaille en freelance pour plusieurs grosses sociétés de production. Et s'il aime dessiner dans les jardins publics, ce n'est pas par hasard. Malgré de très longues journées de travail, il gagne à peine 2000 euros par mois. Alors, pour vivre son rêve dans l'une des capitales les plus chères de la planète, il a dû faire beaucoup de sacrifices, notamment pour se loger.
8: C'est un peu le salon commun. Et du coup, c'est ici qu'on a un lieu de vie commune, donc cuisine ici.
2: Le jeune dessinateur vit dans une share house, une salle commune où chacun peut manger en soirée, mais pour lui, une pièce plutôt minimaliste de 12 mètres carrés, douche comprise. Le prix de l'aventure japonaise.
8: Donc là, c'est ma chambre. Donc là, il y a la salle de bain que vous pouvez voir juste ici. Ici, c'est le lieu où je dors, en fait. Donc j'ai pas encore installé de bibliothèque, mais ici, j'ai tous les bouquins avec lesquels j'ai l'habitude de travailler, on va dire. C'est assez minimaliste. Donc on a une chambre assez petite, en fait. C'est ultra confortable. Puis c'est bien placé. Je peux aller voir plein de choses dans le coin. Il y a plein d'expositions, il y a plein de cafés dans lesquels je peux travailler. Si je dois aller dans des studios, c'est facile d'accès. Donc voilà, pour moi, c'est pour l'instant, on va dire, c'est bien. Après, quand j'aurai une famille, ça sera un peu différent. Je pense que je changerai de cadre.
2: Malgré ces conditions précaires, c'est tout de même un rêve de gosse que Mehdi réalise.
8: Ce que j'aime bien ici, c'est qu'on a vraiment une vue sur Tokyo et en même temps sur le Yoyogi Park. Donc ça fait un bon contraste. C'est très agréable. Quand je suis arrivé à Tokyo, j'avais pas spécialement un attrait très marqué pour le Japon au tout départ. Je l'avais eu vers mes 16 ans, et puis après c'était passé et j'avais fait mes études. Et en revenant ici, en fait, justement, ça m'a fait cet effet-là, de choses que j'avais connues quand j'étais plus jeune, enfant, on va dire, quand je jouais à Pokémon ou que je lisais certains mangas. J'ai compris des choses en venant à Tokyo. Et cet effet-là a été très puissant, on va dire, pour me faire rester, parce que je me suis dit, waouh, ça a réveillé l'enfant en moi, en fait, un peu quelque part.
2: Comme lui, ils sont une cinquantaine de Français parmi les 5000 dessinateurs qui produisent à la chaîne les mangas et animés japonais. À l'image de Claire, 28 ans. Elle a fait le choix de s'éloigner du centre-ville, dans le quartier de Nagano. La seule solution pour s'offrir un logement individuel, même s'il reste modeste. Arrivée il y a 3 ans, elle est l'une des rares à avoir décroché un contrat fixe dans l'une des plus grosses sociétés de production de Tokyo.
9: J'aime bien ce genre d'animation. Donc il y a peu de dessins par seconde, mais les poses sont très fortes. Ensuite, je recopie des poses, des suites de poses pour m'entraîner.
2: Pour rejoindre son bureau, une bonne heure de voyage chaque matin en transport en commun. Direction le quartier de Musashino, une sorte de Silicon Valley du manga. Pour la première fois, la société où travaille Claire a accepté d'ouvrir ses portes à une caméra.
9: Voilà, là on arrive à 8, c'est là où je travaille.
2: C'est l'un des géants du secteur. L'entreprise produit et exporte à travers le monde des dizaines de films et séries d'animation à succès, comme L'Attaque des Titans, Spy X Family ou encore Pokémon. Les épisodes sont réalisés à flux tendu, 24 heures sur 24.
9: Mon petit thé du matin.
2: Alors chacun des 120 dessinateurs de l'entreprise est prié de ne pas trop se disperser.
9: Là on a les petits snacks On peut mettre un euro dans la boîte ici et on peut se servir. Donc on a des petits snacks là-dessus.

0: sucré, salé. Voilà, on a un peu de tout. Ça nous évite d'aller à la supérette du coin quand on a un petit creux.
1: L'organisation de l'espace ne favorise pas vraiment le papotage.
0: Là, c'est mon bureau. Alors, c'est là que le travail est. C'est dommage que tout le monde a un peu sa petite déco personnelle. Donc voilà, mes petites peluches, mes petites figurines. Et de quoi travailler.
1: L'univers de l'animé est si concurrentiel que l'obsession du secret est permanente. L'entreprise nous a fixé des règles très strictes. 2 heures de tournage maximum. Et Claire n'a été autorisée à montrer qu'une seule séquence.
0: Donc là, pour cette action-là, le saut du coup de ce petit garçon qui ensuite court, ça m'a pris 49 dessins. Et il va y avoir des dessins rajoutés entre ces poses clés pour fluidifier l'animation. Il m'a pris 2-3 jours avec la mise au propre. Ça fait 1 ou 2 jours de plus.
1: 4 jours de travail pour une séquence de 10 secondes. Un travail de fourmi. Alors, pour tenir la cadence, les journées sont à rallonge. Pas vraiment, un rythme à la française.
0: Après, c'est pas des journées de 7 heures. J'arrive entre 10h et midi et je repars souvent avec le dernier train, donc c'est-à-dire minuit. En moyenne, sur des grosses phases où on est très occupé, je peux atteindre 110 heures par semaine.
1: En période de pointe, Claire et ses collègues japonais peuvent travailler 7 jours sur 7, sous la supervision de Maiko Okada, l'une des productrices les plus réputées dans le monde de l'animé. C'est elle qui a recruté la jeune Française en 2020, en lui offrant une denrée rare ici, un contrat fixe.
2: Ça va? Tout se passe bien? Ce qui m'a beaucoup émue chez Claire, c'est qu'elle a été capable d'apprendre le japonais, de quitter son pays et de venir travailler ici dans un monde nouveau et de réussir. Donc c'est quelque chose de très important.
1: Pas de traitement de faveur pour autant. Claire doit produire beaucoup. Et si les bureaux paraissent un peu vides, ne vous y trompez pas. Ici, le business ne s'arrête jamais.
2: En fait, comme nous travaillons en décalé, le studio est ouvert 24 heures sur 24 et les gens se croisent à n'importe quelle heure du jour et de la nuit, sans compter évidemment les gens qui travaillent de chez eux. Un épisode prend entre 4 et 6 mois, mais bien sûr, nous en faisons plusieurs en décalé, donc nous avons des épisodes qui sont terminés quasiment toutes les 2 semaines.
1: Le tout pour 280 000 yens, l'équivalent de 1900 euros. Cela paraît peu, mais c'est un très bon salaire dans l'animation japonaise, même pour des semaines de 110 heures, 7 jours sur 7. Retour à Angoulême, où le festival bat son plein. Les fans font la queue durant des heures pour entreapercevoir le maître de l'horreur, Junji Ito. Et pour obtenir le droit de pénétrer dans cette petite pièce, certains ont fait une nuit blanche.
3: Je suis venu pour la dédicace de Junji Ito.
4: D'accord. Et depuis quand?
3: Depuis minuit 2.
5: Depuis 3h30. On est là depuis 6h30.
1: Loïc est déjà sur place. Monsieur Suneya, son professeur, connaît personnellement Junji Ito. Alors l'étudiant a pu obtenir une courte entrevue sans faire la queue pendant des heures.
6: C'est une opportunité unique et ça reste quand même un modèle, une figure très très très importante du milieu. Donc un peu le trac, mais je suis très pressé de le rencontrer. Ouais. C'est un pur kiff, vraiment. Pouvoir lui parler et écouter ses conseils, c'est une opportunité unique. Donc il faut en profiter, ça ne va pas se reproduire tous les jours. Hein.
1: C'est parti pour le rendez-vous le plus important de sa jeune carrière.
6: Au revoir.
7: Bon prix, bonsoir.
6: Bonsoir. Je suis un peu stressé.
7: Je parle de Loïc.
6: Loïc, ouais. Merci.
1: La dédicace du dernier album de Junji Ito, un passage obligé pour Loïc, comme pour son professeur, Monsieur Suneya. Puis, le grand moment de Loïc. Il a quelques minutes pour soumettre son travail au jugement du maître.
6: Est-ce que je peux me permettre de présenter quelques-uns de mes travaux ou,
1: Oui, bien sûr. C'est impressionnant.
6: Impressionnant.
1: C'est un manga d'horreur ?
6: C'est un manga d'épouvante, peut-être plus, mais avec par moments des pics d'horreur qui surviennent, en effet.
1: Même un professionnel aurait du mal à dessiner avec une telle perfection. Même au niveau de l'expression des personnages, c'est très solide au niveau du dessin. C'est une très bonne idée de personnage.
6: Merci.
1: Oui, très impressionnant.
4: Parmi les étudiants de troisième année, c'est le meilleur, le plus prometteur.
1: J'aimerais beaucoup voir le résultat final.
6: Merci beaucoup.
1: Vous avez beaucoup de talent et je vous souhaite bon courage pour la suite. J'ai hâte de découvrir la suite de votre travail.
6: Merci beaucoup.
0: Merci beaucoup.
6: Merci beaucoup.
0: Merci
6: à vous. Merci d'avoir permis que ça se réalise. Merci.
1: Je pense qu'il peut déjà devenir mangaka. Il a déjà tout le talent pour ça. En France, dans le milieu de la bande dessinée, il pourrait tout à fait faire carrière. Et c'est vrai qu'avec une telle capacité d'expression, au Japon aussi, son travail plairait beaucoup.
8: Pour le jeune mangaka angoumoisin, le moment est une pure bouffée de confiance. Mais la route est encore longue pour devenir une star du manga.
6: C'est au-delà de tout, là. Autant pour l'auteur que je suis, pour le fan, pour le lecteur. Donc c'est très très encourageant d'entendre ça de la part de sa personne. Donc je vais considérer ça et continuer à travailler pour m'améliorer et atteindre peut-être un jour son niveau quand même. Mais voilà, ça, c'est déjà énorme ce qui s'est passé là.
8: Si Loïc s'imagine déjà un avenir dans le dessin, vous allez voir qu'un autre aspect tout aussi fascinant du manga fait rêver beaucoup de passionnés.

0: Dans son petit appartement parisien, toutes les soirées d'Alexine sont rythmées par la machine à coudre. Cette jeune comptable s'est piquée au jeu du cosplay il y a 13 ans. Ce soir, la jeune femme de 29 ans peaufine sa dernière création. Un costume de princesse Daisy, l'une des héroïnes de l'animé Mario Kart, avec volant, strass et paillettes. Presque 160 heures de travail et plus de 200 euros de budget.
1: C'est le costume sur lequel j'ai passé le plus de temps, où j'ai vraiment le plus de travail dessus. Et aussi qui m'a coûté le plus cher en fait, parce qu'il y avait quand même déjà pas mal de petits détails, du coup comme les petits strass, les petites perles, parce que voilà, ce costume-là, je vais le sortir en concours et comme je sais qu'il sera jugé, voilà, j'ai fait au mieux pour que ça soit, propre, que ça soit bien fait, doublé, voilà, bien fini en tout cas.
0: La comptable écume les concours dans la France entière avec toutes ses panoplies cousues main d'héroïnes japonaises, en espérant remporter le très officiel titre de championne de France. Des épreuves, elle en a déjà gagné, comme ici à Orange en 2019, ou à Montélimar en 2022, avec une panoplie de Magical Doremi. Et en 2021 à Paris, avec Sailor Mars, elle a terminé première en équipe. Une passion pour le cosplay n'est presque par hasard.
1: En fait, je suis allée dans une convention il y a, je sais pas, peut-être 13, 14, 15 ans, je sais plus trop. Et j'avais vu quelques personnes en cosplay et je m'étais dit, oh, c'était vachement cool de pouvoir incarner son personnage, être habillée comme ça. Et j'avais envie d'essayer. Je me suis dit, bah, l'année prochaine, je me lance. Et c'est comme ça que je me suis lancée.
0: Depuis, Alexine y consacre l'essentiel de son temps libre. Sous le regard complice d'Ino, son compagnon.
2: Ça va bien ?
1: Ouais, ça va, j'ai quasiment fini là. Ouais, juste, je mettrai la trousse à maquillage demain matin.

0: J'ai une bonne partie de mes costumes, donc j'en ai là, j'en ai dans le carton, là. Comme c'est mon loisir principal, ça prend du temps et ça prend de la place. Et après, moi, dans ma chambre, j'ai quand même... là, j'ai mon armoire avec voilà, les fringues de tous les jours, autant pour mon copain que pour moi. Et...
1: Ne reste que 50 cm de penderie pour ses vêtements du quotidien et ceux de son compagnon. Un peu perdu au milieu des murs de figurines manga. Même si Ino, 26 ans, plutôt fan de jeux vidéo, se montre compréhensif.
2: On fait son cosplay, elle est dans sa pièce, je vais la voir de temps en temps. On a tous des passions différentes. Moi, ce que je veux, c'est qu'elle ne s'est pas mise dedans et qu'elle réussisse.
0: Ça me fait plaisir de savoir qu'il me soutient, qu'il m'encourage et parfois même qu'il m'aide, par exemple, des fois à venir me chercher en convention, à porter une partie de mes costumes ou de mes décors. Voilà.
1: Dans quelques jours, Alexine tentera de se qualifier pour le championnat de France. Elle y affrontera toutes sortes de concurrents, certains très expérimentés, d'autres totalement novices. Dans le sous-sol de ce pavillon de banlieue parisienne, l'une des adversaires d'Alexine peaufine elle aussi sa création. Cassandra, 17 ans, totalement débutante. Elle met la dernière touche à sa panoplie de héros masculins, Bakugo.
3: C'est juste là, en fait, je galère un peu.
1: C'est très fréquent, et cela a même un nom chez les cosplayers, le crossplay.
4: Là, la prochaine étape, ce serait de mettre tout simplement des LED sur les disques inférieurs et supérieurs de la grenade.
1: Demain, à la convention Paris Manga, ce sera sa toute première compétition.
3: Ça y est, c'est enfin terminé.
5: Oh, j'adore. C'est trop bien.
6: Et là, c'est trop stylé. C'est vraiment, c'est la lumière, ça change tout.
3: Bon, faut encore que je la règle pour éviter qu'elle clignote dans tous les sens, mais autrement, ça allume, c'est déjà cool. C'est mon premier concours et c'est déjà un concours de France, donc ce qui n'est pas rien, c'est quelque chose, ça s'explique même pas.
6: Je sais pas si elle va gagner, mais je sais qu'elle va attirer les regards.
1: Le costume doit être parfaitement fidèle à l'original. Après 6 mois de travail, Cassandra Bakugo peut enfin sortir du sous-sol et se révéler à ses parents.
7: Oh là là, c'est top! Fais voir les LED! Ah, oh, c'est super! Ça rend super bien! T'es trop belle, chérie! Tu vas tout déchirer demain! On est complètement fiers d'elle!
3: Les larmes qui sont en train de monter là! Oh là!
1: Demain, sous les yeux de ses parents, Cassandra devra faire face à un jury plus difficile à convaincre. C'est le grand jour pour Cassandra. Des milliers de fans attendent déjà l'ouverture de l'événement de l'année, la convention Paris Manga. Novice, la jeune fille et ses parents ont mis beaucoup de temps à trouver l'entrée.
3: J'ai déjà 5 minutes de retard.
1: Alors ils doivent se frayer un chemin au milieu des badauds.
3: Excusez-nous, on passe au milieu, voilà. Pardon.
1: Dans ce hangar, 70 000 fans de manga sont attendus durant 2 jours. Au programme, tout l'univers manga. Cosplay, bien sûr, mais aussi danse, concerts, animations et produits dérivés en tout genre. Le moment le plus délicat approche. Les candidates vont maintenant incarner leur personnage sur scène face à la foule. En coulisses, la tension est à son maximum.
8: Donc elle s'appelle Atsu. Et Atsu, elle a décidé de vous interpréter le personnage de Daisy.
1: Alexine, en habituée, propose un show millimétré.
9: Alors, ça s'est bien passé, c'est hyper rapide, à chaque fois on voit pas le temps passer, mais ça va, je suis contente. J'ai pas marché sur ma robe, rien ne s'est cassé la gueule. C'est top. Voilà. Ça c'est fait, c'est fini, donc maintenant plus qu'à attendre.
8: Donc dans un instant, c'est le personnage de Bakugo qui arrive sur scène.
10: Bakugo !
1: Cassandra, elle, a tout misé sur son énergie.

0: Ah, ça me fait drôle de la voir sur scène. Elle a tellement bossé, elle nous a rien montré, quoi.
1: Elle a été comment?
0: Elle a été super.
2: Je l'ai fait, ça y est, c'est bon. Et bah alors, c'est que tu kiffes vraiment une fois qu'on y est. Oui, il y a un peu de stress au début, vu le monde qu'il y a eu, mais en vrai, c'est pas grave parce qu'on s'est dit, il faut le faire. Maintenant qu'on y est, on le fait, ça y est. Donc maintenant que c'est fait, c'est fait. Ça fait du bien parce que la pression redescend, mais ça fait toujours plaisir.
3: C'est l'heure du verdict. Alexine est évidemment la plus tendue.
4: Il va représenter la région Île-de-France lors de la saison 6 de la Coupe de France de cosplay, dont la finale se tiendra en 2024. Médéis en selle de Dragon Ball Z.
3: Le gagnant du jour, c'est cet incroyable samouraï. Alexine ne termine même pas sur le podium.
2: Je suis contente de ce que j'ai fait ce que je voulais, j'ai sorti ce que je voulais, donc je retenterai une prochaine fois, c'est pas grave. On a tous mis du cœur, on a tous passé du temps, on a mis de l'argent, c'est la passion de tout le monde. Forcément, il y a toujours des déçus et c'est pas pour autant que voilà, on aime plus ça ou qu'on va dire c'est bon, j'arrête.
3: Cassandra termine dans les dernières, mais à la première place dans le cœur de sa maman. Mais après cette première, elle a bien l'intention de retenter l'expérience. Voilà plus de 2 heures qu'Amir écume les boutiques de la convention.
5: Ouais, je vais prendre ça. Hein.
3: Jusqu'à l'achat de trop.
5: Sans contact, il marche plus. Non, c'est juste que j'ai fait trop de sans contact. Merci beaucoup. On va s'arrêter là, je pense. J'ai peur qu'à un moment, elle me dise vraiment stop et je vais avoir mal au cœur.
3: Entraîné par la passion, Amir aura dépensé presque 300 euros. Il est grand temps pour lui de profiter des animations gratuites, comme le karaoké géant de musique d'animé japonais.
5: On est dans un autre monde. C'est les larmes après, les larmes. Non, c'est incroyable. C'est un bon moment.
6: Attention, on est parti pour le refrain.
3: Cette frénésie manga, Amir a bien l'intention de s'en servir. Ces acquisitions du jour serviront à décorer son restaurant spécial manga. Un énorme projet dans lequel il a embarqué toute sa famille. C'est dans le 20e arrondissement parisien que vit Amir. C'est un inconditionnel des shonen, ces mangas d'aventure destinés aux garçons. Ils sont même devenus une philosophie de vie.
5: C'est ma routine de vie, les mangas. C'est l'esprit shonen. C'est que ce soit Naruto ou Luffy, ou que ce soit Son Goku, ou peu importe le personnage. C'est plus son parcours de vie qui m'intéresse. C'est plus son évolution.
3: À l'image de son héros, le jeune homme s'est lancé un sacré défi. Devenir le premier restaurateur manga de la capitale. Il y a moins d'un an, il a ouvert ce petit café au rez-de-chaussée du restaurant familial tenu par son père. Un petit coin de Japon en plein Paris, avec fleurs de cerisier, affichettes typiques et manga au mur.
5: Voilà, vous êtes dans mon univers. C'est mon monde. Là, c'est le bar à manga que j'avais créé. Et c'est juste une fierté de l'avoir et je suis toujours heureux de venir ici. Voilà, ça me passionne d'être ici.
3: Un endroit où les fans comme lui peuvent jouer, déguster des bubble tea, des boissons prisées par les jeunes japonais, ou tout simplement lire.
5: On a One Piece, Naruto, on a des mangas qui sont pas très connus. Faut vraiment que les gens se sentent dans le manga jusqu'au bout.
3: Aujourd'hui, pas de clients pour cause de travaux. Après le petit bar confidentiel, Amir a décidé de passer à l'étage supérieur, là où son père a vendu des burgers toute sa vie avant de raccrocher le tablier. Un projet un peu fou, avec un budget relativement modeste, quelques milliers d'euros. Heureusement, Amir peut compter sur une aide bon marché, celle de son père, Fayez.
5: Un arbre dans une forêt, ça va prendre pas mal de temps.
3: Aujourd'hui, les deux hommes vont monter l'une des pièces maîtresses du restaurant, un cerisier japonais.
5: On va essayer de passer le temps ici. C'est bon, milieu. Alors en fait, moi, je donne des idées. Mon père, il me dit comment les faire, ces idées.
3: Plus habitué au fast-food, Fayez découvre peu à peu l'univers de son fils.
5: Le manga, au départ, je ne connaissais pas. J'ai découvert avec mes enfants, comme tout le monde. Et j'ai découvert que c'est un monde qui a beaucoup de moralité. Et il a toujours une histoire qui tire vers le haut.
3: Pendant que Fayez finit le cerisier, Amir s'attaque au passe-plat de la cuisine, qui servira exclusivement des plats inspirés des mangas. Peu à peu, sa grande ambition prend forme.
5: Mon art, ma passion, tout ça dans un même lieu. Un rêve qui se réalise.
3: Mais il lui reste pas mal de chemin à parcourir.
7: Moi, t'as mis la pomme.
3: Car les fans de manga sont particulièrement exigeants.
7: J'ai ramené les trucs, les stickers pour
5: les mots. Oh là là là là. Ça va aller là, juste à côté du cerisier. Ça va être incroyable, ils vont croire qu'ils sont dans le village de Naruto. C'est super stylé. Je suis en train de manger un ramen, je regarde ça. Crois-moi que je me sens bien.
7: Les gars, tu ne vois pas avec les têtes qu'il y a là.
3: Mais vous allez voir que pour lui, l'ouverture ne va pas se dérouler comme prévu. À Saintes, une petite ville de Charente-Maritime, la folie manga a aussi transformé la vie de Franck, un tatoueur de 42 ans. Ce matin, il a rendez-vous avec Andrea, une de ses clientes les plus fidèles.
8: Ça va? Comme d'hab, je te laisse retirer tes chaussures, mettre les petites claquettes favorites, et après on y va.
7: C'est la maison.
8: Tu vois, on va caler le premier ici. Je scotche l'autre et après tu me dis ce que t'en penses.
3: La jeune femme est l'une des premières à lui avoir fait confiance, il y a 2 ans, quand il a décidé de ne tatouer que des personnages manga. Depuis, cet accro revient régulièrement.
7: Toute ma vie, c'est le manga. J'ai toujours été dedans depuis que je suis petite, donc je décrocherai pas.
3: Son bras et sa jambe se sont peu à peu transformés en bande dessinée.
7: Là, j'ai l'éternel Kurama Naruto, ma scène préférée de Naruto.
8: Ça, c'était le tout premier qu'on a fait. Hein.
7: Ça, c'est le tout premier.
8: Ouais. C'était il y a un peu plus de 2 ans.
7: Lui, je pense que ça doit être mon tatouage préféré.
3: La spécialité de Franck, des personnages qui jaillissent de leur case. Avec une touche de couleur, la touche personnelle qu'il a apportée au traditionnel noir et blanc.
8: Moi, c'est celui-là, mon préféré.
7: Ouais, clairement. Ouais, il est très, très beau.
8: Je mets ma lampe Naruto pour me donner la force. Et je mets, bien évidemment, tu le connais. Eh oui. Très envié, mais jamais égalé. Famille Naruto. C'est parti. Je vais commencer par les tracés. Après, on fait la couleur, le blanc, le plaisir, la souffrance, le délire. Et comme ça, on va poursuivre cette belle jambe Naruto. Allez.
3: Naruto, c'est l'un des mangas les plus vendus dans le monde. Les aventures d'un jeune ninja qui cherche à devenir chef de son village pour gagner le respect de ses semblables.
8: Ça va, t'as pas trop mal?
7: Non.
3: Dans le langage manga, cela s'appelle un shonen. Pour Franck, un exemple de vie à suivre.
8: Moi, je viens forcément de la génération Dragon Ball Z, Club Dorothée. Mais Naruto, c'est ce qui m'a permis de grandir. Ça m'a appris la détermination. Ça m'a appris aussi à se surpasser tout le temps, tout le temps. Ça paraît bizarre de dire ça. Parce

0: parce que ça reste un dessin animé. Mais en soi, j'ai appris énormément de choses grâce à ce manga. Donc forcément, toutes ces leçons de vie, elles résonnent dans ma tête quand je suis en train de faire les tatouages sur le thème de Naruto. Donc j'adore faire ça. À mon époque, quand on aimait les mangas, on avait un peu cette connotation de geek, de nerd qui nous collait à la peau. Ce qui était ridicule hier, entre guillemets, aujourd'hui devient quasiment à la mode.
1: Grâce aux fans comme Andrea, le planning de Franck est rempli pour les 6 prochains mois. Mais tout comme ses héros, le tatoueur déjà star en France a bien l'intention de repousser ses limites.
0: Ça, le jaune, c'est toujours bien sanguinolent. Et bien voilà, c'est la fin. Les ombrages, ils sont nickel.
1: Dans quelques jours, il s'envole pour Miami, sur la côte est des États-Unis, pour un festival mondial du tatouage manga.
0: Moi, je suis content.
2: Je suis content.
3: Très beau.
1: Son espoir, remporter un concours et obtenir une consécration internationale.
0: Parfait.
3: Merci beaucoup.
0: M'a fait plaisir de te revoir, te tatouer à nouveau, c'était trop cool. Oui.
3: Bonne chance pour Miami, tu nous ramènes la coupe.
0: Promis, je fais tout ce que je peux. Promis, promis, promis.
3: Il y a intérêt.
0: Tu me connais.
3: Oui.
0: Tu laisses les claquettes en bas.
3: Toujours.
0: Bon, préparation de la valise maintenant. Les Miko.
1: À Miami, il sera confronté au meilleur tatoueur manga de la planète.
0: Il y a plus de 400 tatoueurs, des gros gros tueurs. C'est pour moi une consécration énorme de pouvoir justement participer à cette convention-là. Pour l'instant, j'ai 6 réservations. Du My Hero Academia, avec le petit Mirio. J'ai Hinata en couleur, je vais me faire énormément plaisir dessus. J'ai également toujours du My Hero Academia avec Himiko. Et après, du Full Metal Alchemist avec Alphonse version cutie avec des petits chatons. Plus le Itachi que je suis en train de terminer.
1: C'est sur ce dessin que reposent tous les espoirs de Franck.
0: Ça va être le tout premier dessin que je vais effectuer et que je vais tatouer aux États-Unis. Donc c'est une grosse, grosse pression. Et également, c'est le tatouage que je vais présenter pour le concours. Donc double pression. Et voilà. Tu vas me porter chance.
1: Franck, ce n'est pas juste une traversée de l'Atlantique, mais tout un avenir qui va se jouer sous le soleil de Floride. Ses plages, ses voitures de luxe et une poignée de Français prêts à tout rafler.
0: Honnêtement,
4: bien mis, quoi.
0: Ouais.
4: De ouf.
0: On va aller profiter de la plage.
1: Franck a fait le voyage avec deux amis tatoueurs français qui vont aussi participer au concours.
0: Regarde la couleur de cette eau.
3: Moi, j'ai envie d'aller me jeter dedans.
0: C'est vrai, mais fonce, hein. Fonce. Ah, faudra qu'on prenne une photo sur les petites cabanes, là, c'est clair. Et maintenant, toi.
3: Et maintenant, toi.
0: Et maintenant, moi.
3: Un, deux,
0: deux,
3: trois.
0: Parfait. C'est top.
1: Demain, Fabienne, Ting et Franck seront dans le grand bain.
0: Il faut faire un vœu, hein.
1: Confronté au meilleur tatoueur manga de la planète.
0: Non, ça va, il est cool. Ouais,
5: c'est le début d'une grande aventure.
4: Miami Beach.
0: C'est bien parce que demain,
4: j'adore.
0: On va avoir tout ça en tête pendant qu'on va tatouer, quoi. Là, je suis en mode combattant, puis en mode Naruto,
5: faire conquérir l'Amérique.
1: Franck aura bien besoin de toute la force que lui inspire son héros préféré pour se faire une place au soleil, parmi l'élite du tatouage manga. S'imposer dans l'univers du manga, c'est aussi l'objectif d'Amir, avec son tout nouveau restaurant. Mais à quelques heures de l'ouverture, le pari semble encore loin d'être gagné. En cuisine, Myriam, sa jeune sœur, s'active avec l'équipe sur les préparations. Elle doit réaliser une dizaine de plats différents, tous inspirés des mangas.
6: D'après ce qu'on m'a dit, il devrait y avoir une cinquantaine de personnes. Il n'y a pas de formation, c'est sur le tas. J'ai beaucoup fait de cuisine dans ma vie, mais c'est plutôt pour la maison. De la pâtisserie aussi.

0: pour ces recettes-là, je me suis inspirée de recettes que j'ai vues sur Internet. Et après, je l'ai fait un peu à ma sauce avec les connaissances que j'ai acquises moi, d'autres expériences que j'avais faites.
1: En salle, le chantier semble un peu démesuré, si peu de temps avant l'arrivée des clients.
2: Là, on est à même pas à 4 heures du timing pour accueillir les gens et bah, c'est encore le bazar.
1: Alors Fayez assure le gros du travail, tandis qu'Amir peaufine la décoration.
3: En fait, Roy Mustang, donc, ça c'est un personnage qui maîtrise le feu. Juste ici, on a des flammes qui sortent. Il faut que ça reste en référence. Et là, on a l'électricité. Et lui, il maîtrise l'électricité. Donc vraiment que chaque rôle passe bien, quoi.
1: Les clients arrivent dans moins d'une heure. La cuisine est déjà en surchauffe. Et il reste beaucoup à faire.
2: C'est vraiment la panique par rapport à Ramen. Il y a encore des petites choses à régler. On va voir ce que ça va donner.
1: Juste à temps, Amir et sa famille parviennent à régler les derniers petits détails avant l'ouverture du restaurant Manga. Enfin, c'est ce qu'ils pensent, car la soirée va se révéler mouvementée. 19h30, les premiers invités s'installent dans la salle. Même s'il n'y a pas encore la foule des grands soirs, Amir va devoir servir des invités de marque, comme le TikToker Chedly et son groupe, venu tester la nouvelle adresse.
4: Thaïs, je l'ai reçu, le tome 103 de One Piece. Son 103e tome, intitulé Le Guerrier Libérateur.
1: Chedly, c'est une star des réseaux sociaux. 2 millions d'abonnés sur TikTok et des centaines de vidéos exclusivement consacrées à la galaxie manga.
4: Citez-moi des mangas où il y a des fantômes.
1: Un seul mot de l'influenceur et le restaurant d'Amir pourrait décoller ou disparaître. Pour l'instant, ces invités de marque apprécient l'effort de décoration. Reste à leur faire tester les plats.
2: Un peu de stress. La photo préparée. Ça commence à s'installer. On va commencer à prendre des commandes.
1: La carte d'Amir est plutôt ambitieuse. Entre 12 et 15 euros pour des plats vus dans des mangas, comme les ramen de Naruto ou le gigot de One Piece. Le pari est risqué.
5: Ou les frits, hein.
6: Karage, gyoza.
7: Attends, je vais te dire. Ah ouais, il y a tes ramen là.
2: Vous avez choisi? Dites-moi tout.
7: Moi, je vais prendre un ramen Naruto. Ensuite, on partira sur des karage. Qui veut des et des gyoza?
1: La table d'influenceurs décide de tester tous les plats.
2: Je laisse patienter.
1: Alors qu'en cuisine, Myriam, 18 ans, semble un peu débordée.
8: Ils sont au courant qu'ils vont pas être servis tout de suite ou...
2: Bah, ils sont au courant. Voilà, exactement, il dit rien. Juste prends, t'inquiète, ils sont pas là pour voir. Bref, t'as ramen de Naruto, x2, bœuf fromage x2, katsu de Midoriya.
1: Pour faire patienter ses invités, Amir décide de leur faire faire le tour du propriétaire.
2: Je fais une petite projection ici directement là. J'ai mis la référence qui va avec le.
1: La petite équipe apprécie les lieux. Amir, lui, cache mal son anxiété.
2: Ça s'embrouille un peu, mais ça va le faire. C'est juste qu'on essaie de s'organiser correctement. Mais ça prend du temps. Ça, c'est stressant. C'est le moment de stress, là.
1: En cuisine, c'est le moment qu'a choisi l'autocuiseur à riz pour lâcher.
0: Là, on a eu un petit souci avec la machine, mais on est en train de trouver une solution parce qu'on n'a pas le choix, de toute façon. Il faut s'adapter.
1: En salle, l'attente devient interminable. Plus d'une heure et demie depuis les commandes et personne n'est encore servi.
9: J'avoue que vu que j'ai toujours pas mangé, je commence à vraiment avoir faim.
1: Amir essaie de sauver les meubles.
2: Je vais dire à Mathis de lui dire qu'il faut, s'il te plaît, fais des durées. Dis-lui que c'est lui qui prépare le riz parce qu'ils nous ont lâché la machine à lâcher à la fin. Parce que là, c'est urgent. Il y en a deux qui vont pas rester longtemps, les influenceurs.
1: Finalement, après presque 2 heures d'attente, les premiers plats arrivent enfin sur les tables.
10: Ça, c'est du bon travail.
1: Un bon point pour les entrées.
11: On va goûter, hein.
12: C'est parti.
13: Ça fait quoi?
12: C'est grave bon.
14: C'est fondant. C'est juteux. Non, vraiment, le poulet, il est validé. Hein.
1: Côté plat, le Bao Burger, le ramen Naruto, ou encore le gigot de One Piece font l'unanimité.

0: de la viande de Luffy. C'est dingue. Il aurait mis un petit peu de sauce piquante autour là,
1: ça aurait été du rouge.
2: Ah ouais.
0: Oh, ça crunch.
1: Ah ouais.
2: C'est crunchy, hein.
0: C'est bon.
1: Ouais.
0: Ah ouais,
2: ouais. Crunchy, là.
1: Ouais, t'as zo, là.
3: Et là, il y a Naruto.
2: Ah, il y a Naruto.
3: Oui. Il y a des Naruto.
1: Naruto Mikey, là.
3: Prends Naruto.
2: Non, non, mais j'attends le
3: ramen. Ah ouais, c'est bon.
1: C'est bon. Ça glisse.
3: Ouais. Pas trop bon.
1: C'est bon.
3: Pour moi, tout est validé. Le ramen était excellent. Les gyoza avec la sauce. Et pour ce qui est de l'endroit, on y est, quoi. On est chez nous. C'est comme au bureau. Hein. Il y a des figurines partout. Il y a des tableaux. Il y a du Naruto, du Sangoku, du Luffy, du Ichigo. Donc voilà, c'est comme à la maison. Hein.
0: Ah, franchement, en plus, c'est hyper original. Et vraiment, très gros point fort pour le cerisier qui est juste ici. Je pense que je reviendrai quand même. Vraiment.
4: Pour le bilan de la soirée, c'était très stressant. Bon, en tout cas, pour moi. Parce qu'on a essayé de faire les choses bien, mais du coup, on s'est basé sur ce qu'on sait faire. Et ça a pris un peu plus de temps. On reste dans l'esprit de Shonen.
5: Pour une première, Amir a marqué des points. Mais pour faire durer son ambitieux concept, il devra travailler d'arrache-pied sur la rapidité du service. Retour à Miami. C'est aussi le grand jour pour Franck et ses complices, Fabienne et Tsing.
6: Hola a todos. Hola. Bah là, on peut pas le louper, hein. Panneau lumineux, on y est, quoi. Oh là là. Attends, l'entrée, elle est par là. Ah bah, let's go, hein. Ça a l'air quand même bien grand, hein.
5: Ils vont tenter de tirer leur épingle du jeu au milieu de 450 tatoueurs, tous spécialisés dans le manga. Alors évidemment, la pression monte.
6: C'est complètement fou.
4: Levez le drapeau.
6: Mais voilà, vive la France. On est vraiment fiers de pouvoir représenter les couleurs de notre pays dans un pays étranger et avec une nouvelle clientèle et autour de tatoueurs qui, on va pas se mentir, ont un niveau bien monstrueux.
5: Durant trois jours, des dizaines de milliers de fans de manga vont s'y retrouver. Pour Franck, une chance unique de se faire remarquer en dehors de l'Hexagone.
6: Premier client à tatouer aux États-Unis, premier concours aux États-Unis, beaucoup de pression. Mais voilà, j'ai foi en mon travail et ça va me donner encore plus de force.
5: D'autant qu'aux États-Unis aussi, le phénomène manga a pris d'énormes proportions.
7: Je viens de Virginie. J'ai conduit environ 18 heures. Je suis fan de son travail. J'adore vraiment ce qu'il fait.
8: Tiens, tu peux t'asseoir si tu veux.
6: C'est un immense honneur à chaque fois de voir des gens se déplacer d'aussi loin. C'est juste dingue, quoi. On n'y croit pas du tout. C'est un animé qui s'appelle Full Metal Alchemist, qui est très très connu, qui n'est pas très récent. Mais justement, ça fait partie des classiques. Et là, c'est une version un peu particulière parce que le personnage a une relation particulière avec les chats et ma cliente aussi. C'est du kawaii.
8: Celui-là, j'en suis fier. Tu peux regarder maintenant si tu veux.
7: Ça a été vite. Ça y est, c'est sur moi.
8: Eh oui, c'est sur toi.
7: Oh mon Dieu, c'est fou. Je suis tellement heureuse.
8: Ouais. Je suis vraiment content que tu aimes. Pas de regrets?
7: Non, je le refais sans problème.
8: Ok, allons-y.
6: Je vais présenter cette pièce au concours parce que j'en suis fier. Je suis vraiment content des couleurs et des lignes, donc qu'on croise les doigts pour le concours. Vu le niveau de tous les tatoueurs, c'est quand même quelque chose d'assez énorme. Mais j'y crois quand même. Je me dis pourquoi pas.
8: I love it. Je l'adore.
7: Moi aussi.
5: Et pour multiplier ses chances de l'emporter, c'est donc avec deux modèles que Franck part se présenter devant le jury.
6: Go.
8: Allez, on y va.
6: Pas
8: de sang? Non, parfait. Dans la même catégorie, s'il vous plaît.
5: Les modèles sont d'abord évalués au pied du podium.
9: Allez, tout le monde autour de la scène.
5: Seuls les 10 meilleurs tatouages pourront monter sur scène.
6: Vu tout le monde qui fait le concours, qui y participe, je suis pas sûr.
5: Et pour cela, il faut qu'au moins l'un des jurés leur remette un petit carton.
7: C'est le même artiste, c'est ça?
6: Plus je vois les tatouages passer, et plus je

0: sais que je vais pas gagner parce que il y a des tueurs, mais ils ont des niveaux de malade.
1: Finalement, une seule des deux modèles de Franck accède à la finale.
0: Je pense que c'est une des deux nanas qui l'a.
1: Pour finir dans les trois premiers, la modèle de Franck doit obtenir au moins l'un des cartons tendus par les jurés.
0: Allez, vas-y, donne-le quand même. Fais-lui plaisir à la petite cliente.
2: Ouais, oh my God, fuck me.
1: Pour cette fois, c'est manqué.
3: Come on, guys.
4: Tu t'en es très bien tiré, vraiment très bien, merci beaucoup.
5: De toute façon, moi, c'est mon préféré.
4: Ah vraiment ? Merci, c'est ce qui compte pour moi. C'est ce que je dis depuis le début, ce qui compte avant tout, c'est que tu sois contente.
1: Le tatouage gagnant est cet autre Pokémon. Mais Franck n'a pas le temps de s'apesantir sur cet échec. Son planning est encore très chargé. Et la reconnaissance que le Frenchie espère va se présenter d'elle-même sur son stand. Elle fait 2 mètres pour 120 kilos.
6: Je viens voir ton super travail.
4: Ah, merci.
1: Nuke est l'organisateur du salon et c'est une célébrité parmi les tatoueurs manga aux États-Unis.
6: Tu sais, si tu as envie de venir dans un de nos salons, tu es plus que le bienvenu.
4: Tu veux me faire pleurer pendant que je tatoue ?
6: C'est magnifique. Il faut vraiment une lampe comme celle-là.
4: Je t'en apporterai une la prochaine fois.
6: Je dois y aller. On se recroise tout à l'heure, ok ?
0: C'est une consécration vraiment d'avoir la reconnaissance de grands artistes comme ça. C'est vraiment une énorme chose.
1: Plus qu'une compensation, une promesse d'avenir pour le petit Frenchie.
7: Il est génial, je l'adore.
0: Grâce à toi, ça aussi, mon petit Naruto. On est invité pour les prochaines éditions. On est invité pour les éditions qui sont dans les autres régions. On a des demandes de guests qu'on a eues de la part de salons de tatouage. On a des propositions de sponsoring. Enfin, c'est quand même énorme. Et on a plein de clients qui sont venus nous voir en nous disant « Quand est-ce que vous revenez ? Quand est-ce que vous revenez ?» Et ça, c'est un bilan plus que positif. Les Français sont dans la place. Frenchie forever. Vraiment, chapeau. C'était cool. Shonen power. Allez, on remballe.
1: Depuis son voyage à Miami, Franck est rentré à Sainte avec un nouveau projet, s'installer pour de bon aux États-Unis afin de vivre son rêve japonais en version US. D'autres n'ont pas besoin de traverser la planète pour vivre au quotidien la folie du manga.

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